0: la manière que l'humanité avait trouvé de faire face d'abord au mystère de la mort, au mystère de la souffrance, aux nombreux mystères de la maladie avant que la médecine commence à découvrir certaines explications rationnelles. Mais la mythologie et les contes, c'est ce qui a donné un socle commun à l'humanité pour faire face aux angoisses. Et c'est pour ça que dans une société moderne où tout est vécu à travers des chiffres et beaucoup moins à travers des mots et des images, il y a beaucoup de souffrance psychique parce qu'on a besoin de s'appuyer sur des héros, sur des figures identificatoires, sur des mythes, sur des récits, sur des contes, pour dépasser nos propres angoisses. D'abord pour les nommer, pour les identifier, et puis pour comprendre qu'on a un socle commun. L'humanité a une psyché collective, ce que Jung a bien exploré. On n'a pas seulement une psychologie individuelle, on a un fond commun d'humanité. Et ce fond commun, c'est dans les mythes qu'il se dévoile. Et évidemment que toutes les épopées de nos héros ne se déroulent pas tant dans le monde extérieur que dans leur monde intérieur, ce sont les conflits internes, c'est l'ambition et en même temps l'attachement au foyer, c'est les conquêtes extérieures et c'est le besoin de retrouver sa voie intérieure. Et donc je trouve que Christopher Nolan met assez bien, avec évidemment on peut faire tout un tas de critiques à ce film, mais il met assez bien en scène cette dimension de voyage intérieur, parce qu'on voit assez bien le personnage d'Ulysse en proie au dilemme, en proie aux interrogations, en proie aux doutes, en proie au découragement, au désespoir. Il n'est pas seulement le glorieux chef de guerre qui a vaincu Troie.
1: Si comme moi, vous n'aviez que de lointains souvenirs de l'Odyssée, parce que c'est étudié évidemment au collège, mais bon, il reste que des, peut-être que des bribes de l'œuvre, on peut quand même aller voir le film et puis ça revient. À quoi servent les mythes et les héros, Marie-Estelle Dupont?
0: Bah, ils décrivent des éléments de l'inconscient collectif, c'est-à-dire qu'indépendamment de la culture ou de l'époque, on a tous des archétypes, comme dit Jung, des modèles universels, des instincts. On est tous concernés par la peur, par l'avidité, par l'impulsivité, etc. Et les personnages mettent ça en scène. Et c'est pas simplement des fables naïves qu'on raconte aux enfants, c'est véritablement un langage. D'ailleurs, Jung dit que les mythes et les contes sont le langage naturel de l'inconscient collectif, c'est-à-dire c'est un miroir de l'esprit humain qui dévoile les grandes structures, les grandes images, et on en a besoin pour comprendre ce que l'on vit intérieurement. Nous, en psychothérapie, on essaye de pas donner de conseils, mais de donner des images, de permettre aux patients d'avoir des représentations psychiques de ce qu'il est en train de vivre. Parce que avec les représentations psychiques, le patient peut faire comme le petit poussé et qui sème des cailloux pour retrouver son chemin. Il met des mots, il met des images sur ce qu'il vit, et petit à petit, le brouillard se dissipe et il peut avancer. Et on voit bien d'ailleurs, dans l'Odyssée, comment Ulysse, au fil des épreuves qui sont personnifiées de manière très théâtrale, avec des monstres, etc., bah fait face à différentes angoisses, à différents questionnements qui jalonnent une existence humaine à mesure que l'être mûrit et que l'être grandit. Et puis, si on a une lecture jungienne du film, c'est-à-dire qu'on regarde le mythe, le film, le rêve comme étant une expression de toute la personnalité, où tous les personnages sont des parties du personnage principal, on pourra y revenir avec notamment le personnage de Pénélope. On voit bien les différentes parties d'Ulysse, ce que lui dit son mental, il faut conquérir le monde, ce que lui dit son âme, revient à Ithaque, et on voit bien ce dialogue intérieur tout au long du film.
1: Ithaque étant l'île dont il est originaire, qu'il a quitté pour aller faire la guerre à Troie. Hein,
0: qu'il a laissé quand son fils Télémaque avait à peu près 2 ans. En faisant promettre à Pénélope que s'il ne revenait pas, elle se remarie, ce que Pénélope refuse catégoriquement. Et on voit très bien comment Pénélope, on voit le symbole. Alors dans le film, il y a une grille. Et évidemment, c'est le symbole de la distance qu'elle met, de l'inaccessibilité. Elle voit et elle est vue par les prétendants, mais aucun n'a véritablement accès à elle, parce qu'elle attend, elle est là, fidèle, elle défait la nuit ce qu'elle fait le jour, puisque à la fin de la tapisserie, elle est supposée se remarier, et elle attend son homme parce qu'elle n'a jamais cessé de croire, et que de toute façon, pour Pénélope, les choses sont très claires, c'est lui ou personne. Et alors, il y a un écho très intéressant, je dis c'est lui ou personne, il y a un écho très intéressant, comment échappe-t-il au cyclope ? En disant au cyclope, au moment où il lui met un pieu dans l'œil, qu'il est personne. C'est-à-dire qu'il y a cette intelligence, et d'ailleurs ils sont séparés par des années et des kilomètres, et ils ont cette intelligence commune, Pénélope et Ulysse, d'être capables de se rendre légèrement invisible, légèrement inaccessible pour obéir à leur voix intérieure. Quand il dit « je suis personne au cyclope », pourquoi ? C'est pour que le cyclope fils de Poséidon ne le dénonce pas à Poséidon et qu'il ne s'attire pas la colère de Poséidon. Donc être capable de mettre son ego en veilleuse pour atteindre son objectif intérieur, son rêve, c'est aussi de ça que nous parle le film.
1: Poséidon, le dieu de la mer.
0: Le dieu de la mer. Qui est quand même en colère, parce qu'il déclenche de grosses tempêtes après, et les marins en volent à Ulysse.
1: Oui. Dans l'Odyssée, on voit Ulysse qui, donc après la guerre de Troie, va mettre des années à rentrer chez lui à Ithaque et à retrouver Pénélope. Il passe par plusieurs épreuves, dont on va parler de quelques-unes de ces épreuves, notamment le cyclope. Il y a la sorcière. Il y a également le tourbillon. Bon, ça aurait pu l'inciter à abandonner en route. Il abandonne pas. Il continue.
0: Oui, et d'ailleurs il y a des expressions qui sont passées dans le langage commun. Tomber de Charybde dans Scylla, ne te laisse pas bercer par le chant des sirènes. Et en fait, c'est très intéressant quand on est en psychothérapie de voir à quel point ça symbolise les étapes de la psychothérapie. C'est-à-dire quand le patient sent qu'il s'est perdu, qu'il est dans un rôle, mais qu'il a perdu complètement son centre, qu'il ne sait plus quels sont ses ancrages, ce qui est important pour lui. Eh ben, ça va pas arriver comme une baguette magique d'un coup, ou alors il est tombé sur un charlatan et sur un gourou, pas sur un psychothérapeute. Un psychothérapeute va l'accompagner dans la traversée des différentes tempêtes, des moments de doute, des moments d'angoisse, jusqu'à ce qu'il arrive. Alors sur un radeau, il y a des moments difficiles en psychothérapie, mais il va finir par retrouver son centre. Son centre, c'est évidemment symbolisé par Ithaque, où l'attendent Télémaque et Pénélope, puisque Pénélope, contrairement à Clytemnestre, est fidèle. Clytemnestre trahit Agamemnon, rappelez-vous. Elle attend le retour d'Agamemnon de la guerre de Troie avec son amant, et elle fomente son assassinat. Et donc on a d'un côté la fidélité patiente, qui sait ce qu'elle veut et qui tient grâce à son vœu, et de l'autre côté, la trahison du guerrier.
1: Voilà, Télémaque, le fils d'Ulysse et Pénélope, sa femme. Alors chaque épreuve a une signification, notamment vous l'avez évoqué, le chant des sirènes c'est très bien fait d'ailleurs
0: la scène est très bien faite, ouais.
1: De Christopher Nolan. Les sirènes chantent sur leur rocher. Ulysse sait qu'il doit pas les écouter. D'ailleurs, ses camarades, les marins, se mettent de la cire dans les oreilles pour ne pas écouter le chant des sirènes qui peut être mortel. Ulysse, lui, demande d'être accroché au mât. Qu'est-ce que ça signifie? Il veut l'écouter, ce chant des sirènes. Il veut aller et vivre cette épreuve. Comment ça s'explique?
0: Oui, alors je l'ai trouvée très frappante et assez extraordinaire, cette scène. Parce que d'abord, c'est Ulysse qui ordonne que les marins mettent de la cire dans les oreilles. C'est-à-dire que Ulysse, à ce moment-là, comme un père qui protège ses enfants, comme un professeur qui sait que les élèves ne sont pas encore au niveau pour certaines choses et qui doivent encore progresser, sait que si ces marins entendent les sirènes, ils vont céder à l'appel des sirènes, et l'impulsivité, ils n'arriveront pas à la maîtriser, et on voit un marin qui se jette à l'eau et qui évidemment se noie, tenter de rejoindre l'île des sirènes. Alors attention, les sirènes, c'est pas la promesse d'un plaisir décadent. Les sirènes, ce qu'elles proposent, on pourrait dire que c'est un peu la voix de l'inconscient, la voix du monde intérieur qui peut être dangereuse. En psychothérapie, on sait que notre patient doit être suffisamment solide pour certaines prises de conscience, parce que si ça va trop vite, le patient peut s'effondrer complètement. C'est pour ça que moi, cette scène m'a interpellée. Mmh. Parce que Ulysse semble dire « Je veux savoir ce que l'inconscient a à me dire, je veux cette connaissance, je veux faire face à mes regrets, je veux faire face à ce que je me suis toujours caché, je ne veux plus me mentir à moi-même. » Donc je fais cette démarche introspective, et les sirènes représentent ce champ de l'inconscient, cette voix intérieure. Mais je ne veux pas m'y noyer. Je garde la direction. Je garde le gouvernail. Alors, je m'attache à un mât. C'est-à-dire que, symboliquement, il se donne un tuteur pour ne pas être tenté de se noyer dans l'appel de l'inconscient. Mais il le refoule pas non plus. Et très souvent, il y a deux écueils. Soit on va y céder complètement et on va délaisser les contraintes, l'adaptation au monde extérieur, on va se noyer dans son monde intérieur. soit on va fermer la porte, claquer la porte au monde intérieur, circuler, il n'y a rien à voir, tout refouler, vouloir contrôler, réprimer toutes ses émotions, donner une impression de contrôle, être dans la fuite, être dans l'évitement, et finalement, on peut pas grandir. On devient son propre geôlier, on devient son propre, on devient le bâtisseur de sa prison. Et elle est belle, cette image, parce que Ulysse, il souffre quand il est attaché au mât, mais il fait face à ses regrets. Et d'ailleurs, dans le film, il dit, finalement, le plus douloureux, c'est que on veut, ce qu'on désire, c'est ce qu'on peut pas avoir, et ce qu'on peut pas avoir, c'est ce qu'on a eu et qu'on a perdu. Et c'est ce qu'il veut le plus, c'est retrouver Itax qu'il avait, il veut retrouver Pénélope, il l'avait. Mais, il est parti à Troie, et puis il s'est perdu en chemin avec les marins, et il sait pas s'il retrouvera Pénélope. C'est-à-dire, il n'y a pas que Pénélope qui sait pas. Lui non plus, il sait pas s'il retrouvera Pénélope. Il sait pas comment il retrouvera Pénélope. Il sait pas si Pénélope l'aura attendu. Et pourtant, il va aller jusqu'au bout. Il va prendre son risque. C'est ça qui est très beau aussi.
1: Il y a un des marins qui retire le bouchon de cire.
0: Et qui, évidemment, se jette à l'eau.
1: Pour aller rejoindre les sirènes.
0: Parce que trop immature pour gérer son impulsivité. Donc, il se noie.
1: Mais il y a quand même cette tentation. Voilà, c'est cette, lui cède à la tentation.
0: Lui, il cède à la tentation.
1: Ouais.
0: Et Ulysse y tient. Ulysse représente dans le film, évidemment, le moment de l'Odyssée, la guerre de Troie, elle est terminée. Ce moment de la maturité et du bilan. Et d'ailleurs, il dit, oui, j'ai vaincu, j'ai été le guerrier stratège et intelligent qui a pensé le cheval de Troie. Mais finalement, cette victoire, elle me laisse aussi le goût amer de quelqu'un qui a cautionné une destruction totale, infamante, avec des viols, des pillages. Et est-ce qu'on n'a pas remis en cause, les lois de Zeus, les lois non écrites? De la civilisation, on s'est tout permis. Et est-ce que la toute puissance, le vertige de la toute puissance, ne nous conduit pas au chaos et à la perte? Et c'est quand même incroyablement d'actualité. C'est-à-dire que ça ne peut pas vieillir, ce type de questionnement, parce qu'on a tous, à certains moments de notre vie, des vertiges comme ça narcissiques d'être plus puissant. Mais jusqu'où, en fait, si on ne se pose pas de limites, si on ne s'interdit rien, quelle destruction autour de nous?
1: Ils se demandent s'ils n'ont pas touché aux fondations de la civilisation, de leur civilisation. Quel parallèle on peut faire avec la période actuelle, justement?
0: Vous voyez, on parlait de la psyché individuelle et de la psyché collective. Dans la psyché collective, cette question de la tentation narcissique de toute puissance, de se prendre pour Dieu, de tout se permettre, de faire sauter tous les interdits, c'est tout à fait d'actualité. C'est aussi ce qui se passe aujourd'hui pour nous avec l'intelligence artificielle. Est-ce qu'on va aller jusqu'à, finalement, se perdre dans le vertige que tout est possible, donc tout est permis, dans tout un tas de domaines scientifiques et médicaux? Et avec l'intelligence artificielle, ou des robots humanoïdes pourraient, ou des utérus artificiels pourraient remplacer, par exemple, illusoirement, la fonction maternelle. L'intelligence artificielle est une tentation narcissique de toute puissance.
1: Marie-Estelle Dupont, est-ce qu'on est tous Ulysse en réalité? Ça,
0: ouais.
1: c'est une question qu'il fallait qu'on a prévu de se poser dans l'émission.
0: Je crois qu'on est tous Ulysse comme on est tous Hercule, qui a ses 12 travaux. On avait invité Michel Audoul l'année dernière pour parler d'ailleurs des 12 travaux d'Hercule et des cycles de vie et des épreuves que l'être humain doit résoudre pour ne pas tomber malade au niveau de son âme. D'ailleurs, le corps l'exprime souvent, hein, le corps exprime ce qu'on n'a pas réussi à conscientiser ou à dépasser. Et oui, bien sûr qu'on est tous Ulysse. C'est-à-dire que Ulysse, si on prend Pénélope non plus comme sa femme, mais comme la partie féminine de lui-même et son âme, on a tous ces tiraillements à certains moments entre le rôle assigné par la société, parfois très prestigieux, très valorisant narcissiquement, il est le chef admiré, ses hommes admirent le stratège qu'il a été, c'est celui qui a trouvé une solution quand il n'arrivait pas à prendre Troie. Oui, mais s'il se perd dans l'illusion de n'être que ça, de n'être que le chef, il tombe dans ce que Jung appelle l'identification à la persona, son masque social, et il oublie son âme, son monde intérieur, la voix qui le ramène véritablement aussi à sa part féminine, sensible et vivante. Et toute notre vie, c'est une dialectique entre notre rôle social, notre persona, votre persona de journaliste, votre persona de psychologue, etc. Et puis notre âme, notre monde intérieur. Mais c'est dans cette âme qu'on va chercher aussi, c'est un gisement de sensibilité, de représentation, de nourriture pour les rôles. Sinon, nos rôles s'assèchent et deviennent très mécaniques. Alors, je suis l'avocat, je suis l'entrepreneur, je suis le bon père de famille, mais il n'y a plus d'âme là-dedans. Et Ulysse, à un moment donné, va devoir accepter petit à petit de perdre ce prestige. Hein. Il y a des mutineries, ça devient difficile avec les soldats, ils ne se comprennent plus. Il finit d'ailleurs par rentrer seul à Ithaque. Il a perdu en chemin toutes ces parties de lui qui le glorifiaient. Il rentre dépouillé, abîmé, blessé, lourdement traumatisé. Hein, il y a quand même des références à l'amnésie traumatique dans le film quand il oublie tout pendant 7 ans auprès de Calypso. Mais il retrouve son âme. Donc la question que pose Ulysse, c'est pour ça que les mythes sont incroyablement d'actualité et modernes, c'est qu'est-ce que je suis prêt à perdre pour ne pas me perdre ? Et en fait, les saisons de la vie, c'est qu'est-ce que je dois laisser mourir pour continuer de vivre et de grandir ? Et à chaque saison de la vie, quand on devient adulte et qu'on part de la maison, eh ben on doit laisser mourir le petit enfant que maman prenait en charge et que papa prenait en charge, et on doit commencer à s'assumer. Le bénéfice, c'est qu'on devient un adulte plus libre. Chaque saison de la vie exige de laisser mourir des choses. Et quand on s'agrippe, parce qu'on veut pas laisser mourir, parce qu'on se rigidifie, parce qu'on a peur du danger, parce qu'on a peur du qu'en dira-t-on, parce qu'on a peur du regard des autres, parce qu'on a peur de se décevoir, eh ben en général, on est assez malheureux parce que on fait durer quelque chose qui est déjà mort. Et Ulysse, il nous dit, bah oui, j'ai laissé mourir ma popularité auprès de mes marins. Ils m'ont pas compris. J'ai accepté de ne pas être compris pour avancer. J'ai accepté qu'il valait mieux qu'il y en ait 6 qui meurent plutôt que tous meurent. Donc je ne leur ai pas dit qu'on allait passer par un danger. Et finalement, c'est un long voyage de dépouillement. Mais ce qu'on gagne quand on accepte d'être dépouillé, d'avoir laissé des plumes dans des épreuves, que ce soit un chagrin d'amour, un deuil, une perte quelconque, une maladie, c'est qu'on retrouve le chemin de son âme. Et c'est ça que nous dit Ulysse.
1: Toute notre vie est une marche sur cette ligne de crête que vous venez de décrire.
0: Je crois que l'existence humaine est une exigence de travail psychique et en fait un travail de funambule entre ce qu'on doit accorder, le tribut qu'on doit payer à l'adaptation au monde extérieur, sans quoi on serait pas heureux si on n'était pas, on est des êtres de relation, on doit s'insérer, et en même temps, cette capacité à se retirer en soi-même, à faire fond sur soi, à contempler ce qui nous dépasse, et à faire des arbitrages, comment dire, se trouver, ça se fait pas en une fois, c'est pas en une séance de thérapie que vous découvrez qui vous êtes, c'est pas en un voyage que vous découvrez qui vous êtes. Vous découvrez qui vous êtes au fur et à mesure de situations et d'épreuves qui vous dépouillent de certaines choses et qui vous font sentir ce qui vous parle vraiment, ce qui vous ressemble vraiment, ce qui vous fait vraiment vibrer. Et c'est quand même en restant pas trop éloigné de ce qui nous fait vibrer qu'on est le meilleur, qu'on va être le parent le plus inspirant ou le professionnel le plus enthousiaste et le plus motivé, je crois.
1: Aujourd'hui, on parle de l'Odyssée d'Homère, voilà, qui a été adapté au cinéma par Christopher Nolan. D'ailleurs, vous l'avez aimé le film, tout simplement, en tant que film?
0: Bah, 2h50. En réalité, j'y suis allée en pensant que j'allais être déçue. Oui. Et du coup, je suis ressortie assez enthousiaste. Oui. Et j'y suis allée en me disant, ça va quand même être très difficile. Bon, après, Christopher Nolan ne prétend pas faire l'Odyssée, c'est inspirer l'Odyssée. Mmh. Mais moi, je trouve que il met vraiment en lumière cette notion d'introspection, de voyage intérieur. J'adore Matt Damon. Je trouve que c'est un film qui mérite vraiment d'être vu. On peut toujours lui trouver des critiques, hein, mais j'avais beaucoup aimé la trilogie de Batman et je trouve qu'il est ce film mérite vraiment d'être vu.
1: On parle de l'Odyssée d'Homère cet après-midi. Et c'est au cinéma, film signé Christopher Nolan. On en parle avec vous, Marie-Estelle Dupont, restez bien avec nous sur Europe 1, bien sûr. À tout de suite. Et si on en parlait tous les jours sur Europe 1, attention, nouvel horaire, désormais entre 14h et 15h. À tout de suite sur Europe 1.
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1: Et si on en parlait avec vous, Marie-Estelle Dupont, tous les jours entre 14h et 15h, hein, je le répète parce qu'il y a un nouvel horaire, pour cette rentrée sur Europe 1. Aujourd'hui, on parle de l'Odyssée d'Homère. Voilà, parce qu'il y a le film de Christopher Nolan qui est au cinéma. Marie-Estelle Dupont, vous me disiez pendant la petite pause que Ulysse, en fait, on a l'impression qu'Ulysse a passé sa vie à éviter la mort, mais que ce n'est peut-être pas le plus grand danger. Qu'est-ce que vous voulez dire par là ?
0: Non, c'est pas le plus grand danger en réalité. D'abord, le plus grand danger, c'est de se perdre. C'est-à-dire qu'il veut retrouver son âme et il ne trouve pas son chemin. Il est déboussolé, voilà, comme on peut tous l'être à certains moments de notre vie. On peut se sentir comme Ulysse quand on perd son père ou sa mère, quand on devient parent, quand on change de pays, quand on tombe amoureux. Et donc il est perdu, une partie de sa vie est derrière lui, elle est faite. Maintenant, comment retrouver le chemin vers lui-même? Et finalement, ce qu'il nous dit, c'est qu'il doit affronter des tempêtes et il doit affronter des monstres qui sont évidemment des symboles, des images. Et c'est ça que j'adore dans la mythologie, c'est que les enfants comprennent très bien l'idée que les monstres ou les épreuves extérieures, ça peut être en fait des choses qui nous habitent à l'intérieur, des angoisses, etc. Son risque, c'est de devenir prisonnier de son identité de chef de guerre ou de sa blessure, de son trauma. Il pourrait rester dans le trauma et la colère d'avoir perdu autant de soldats. Et en réalité, il a cette intelligence de la flexibilité, c'est-à-dire que petit à petit, il va à la fois vivre ce qu'il a à vivre sans jamais s'y arrêter et s'identifier ou croire qu'il est uniquement ce que le monde lui renvoie de lui à ce moment-là. Et il y a plein de dangers, il passe par plein de dangers. Il y a le fait de se perdre, il y a le fait de s'oublier, de se sacrifier en étant seulement un chef de guerre. Il y a évidemment l'amnésie traumatique quand il est naufragé sur l'île de Calypso et que ce serait tellement tentant de rester simplement dans le plaisir et une forme d'immortalité. Dans le film, elle lui fait manger des fleurs de lotus parce que les fleurs de lotus, finalement, ça vous hypnotise un peu. Vous êtes un peu dans un bonheur béat, mais vous oubliez les choses et donc vous ne pouvez pas vous retrouver. C'est donc le divertissement. Ça symbolise toutes les addictions du monde moderne qui nous permettent de ne pas nous penser, de ne pas nous rencontrer, de ne pas faire face à nos blessures et donc de ne jamais les dépasser. Et donc il y a tous ces dangers et finalement je trouve que c'est une très belle métaphore de ce processus d'individuation où Ulysse est assez souple pour traverser plein de formes de lui. C'est un homme triste, c'est un homme en colère, c'est un homme qui va vivre des déceptions avec ses hommes. Parfois il essaye de sauver ses hommes et puis Tirésias, le devin, lui dit non mais il va falloir arrêter d'essayer de sauver les autres. Ce syndrome du sauveur, en fait, il va te coûter la vie et ils ont leur libre arbitre, t'es marin. Sans jamais confondre, encore une fois, aucune de ces étapes avec la destination finale. La destination finale étant symbolisée par sa femme. Encore une fois, on peut le prendre comme son épouse qui l'attend et qui est une très belle représentation de l'amour, mais aussi comme son âme et sa sensibilité et son centre après ses multiples conquêtes. Je reviens à moi, je reviens à ce qui est important pour moi.
1: Alors justement, Pénélope, la femme d'Ulysse, qui attend Ulysse à Ithaque, qui, vous le disiez tout à l'heure au début de l'émission, refait tous les jours son ouvrage, enfin défait, elle le refait.
0: Oui, quand j'avais lu l'Odyssée, c'était une des choses qui m'avait le plus marqué. C'était que Pénélope, c'est celle qui tisse le jour et qui détisse la nuit. Pour que, alors sa servante le sait, d'ailleurs dans le film elle trahit le secret, pour que la tapisserie ne soit jamais terminée, parce que le jour où elle est terminée, ça voudrait dire, ce serait un présage qu'Ulysse est mort et qu'elle doit se remarier.
1: Ouais.
0: Et donc elle défait la nuit ce qu'elle fait le jour, en femme fidèle et déterminée à rester l'épouse d'Ulysse.
1: Elle est le symbole de l'amour.
0: Elle est le symbole de celle qui tient sans retenir. Elle ne retient pas Ulysse. Va, fais ce que tu dois faire. Moi, je reste là et je t'attends. Puisque je ne suis pas sûre du destin, je ne suis pas sûre des autres, je ne suis peut-être même pas tout à fait sûre de toi, mais je suis sûre de mon amour. Et donc je ne peux pas trahir mon amour pour toi. Et Pénélope, elle symbolise ça. Alors on peut le voir comme une femme sacrificielle très malheureuse, mais on peut aussi le voir comme le féminin qui est tellement libre qu'elle ne se travestira pas, elle ne se prendra pas un époux pour faire plaisir à la société, elle ne précipitera pas Télémaque sur le trône pour rassurer Ithaque. Son homme, c'est Ulysse, elle l'attend, et de toute façon, si ça n'est pas lui, ce sera personne. Et en fait, elle est aussi bien qu'il est possible d'être avec cette posture extrêmement douloureuse, évidemment, et inconfortable, mais elle a des stratagèmes très habiles pour laisser croire aux prétendants qu'ils ont le pouvoir. Ils s'approchent d'elle, ils dépensent l'argent du royaume. Oui, ils sont autour d'elle, les hommes. Mais en réalité, ils n'ont pas accès à elle. Pas véritablement. C'est ce qui les rend, d'ailleurs, foudrages.
1: C'est réaliste, tiens, petite question, d'attendre comme ça son amour pendant 20 ans.
0: C'est très délicat comme question, parce que si par exemple j'ai une patiente qui attend un homme qui n'est pas libre, évidemment que moi je ne vais pas l'encourager à attendre 20 ans et à finir très malheureuse d'avoir aimé une illusion.
1: C'est un homme qui est parti faire la guerre, c'est pas qui...
0: Là c'est un homme qui est parti faire la guerre, je crois que rester fidèle à ce que notre âme nous dit est le plus court chemin vers le bonheur. Alors parfois le bonheur n'est pas confortable. Le bonheur n'est pas toujours facile. Le bonheur peut être très exigeant. Mais au moins, elle est alignée avec elle-même. Elle est alignée, elle est en phase avec elle-même. Et d'ailleurs, elle est récompensée puisque il revient. Il revient et il va lui demander de faire ce qu'elle avait prédit. C'est-à-dire que c'est lui qui va lui dire, on laisse notre fils sur le trône. Nous, on part. Je dois réparer des choses parce que moi aussi, j'ai semé du chaos dans le monde. Donc, il est dans un vrai travail de remise en question, de culpabilité, d'introspection. Viens avec moi, je dois réparer les dégâts que j'ai fait dans le monde. Et elle, au tout début, elle lui dit, mais j'ai pas envie que t'ailles faire la guerre, j'ai juste envie qu'on vogue vers l'horizon. Et finalement, cette sorte de prémonition, cette vision qu'elle a eue de leur couple, bah oui, elle attend 20 ans, mais elle arrive, cette image. Ouais. Et alors ça, évidemment, moi, ça me parle en tant que psychologue. Parce que les images qui nous habitent depuis notre plus jeune âge, ce sont des guides. Moi, je demande toujours à mes patients, quelle image s'est entêtée quand vous étiez enfant? Parce que ça, c'est un fil d'Ariane. Vous voyez, on vient encore à la mythologie grecque dans le langage courant. Ouais. C'est le fil d'Ariane qui va vous sortir du labyrinthe de vos doutes. Les images et les visions qui vous habitent, ce sont des directions. Ce ne sont pas des folies. Peut-être que les autres vont vous dire, mais ne fais surtout pas ça, t'es complètement fou. C'est probablement la preuve que vous êtes au bon endroit. Et quand vous l'aurez fait, les autres vous diront, t'as eu bien raison d'écouter ta petite voix intérieure. Et donc, elle a cette intuition très forte qui n'est pas tout de suite satisfaite. Mais elle attend. Et la patience paye, dans son cas. Et un jour, il revient et s'accomplit exactement l'image qu'elle avait. Donc, on voit aussi l'inconscient du couple. Les deux, ils sont séparés par le temps et par l'espace. Mais en réalité, ils ont un inconscient commun très, très, très, très puissant. Et moi, je crois vraiment à la force de cet inconscient commun quand on s'aime, quels que soient les obstacles.
1: Ulysse reste sur l'île de Calypso pendant 7 années.
0: Oui.
1: C'est une jolie femme.
0: Alors Calypso, elle est magnifiquement belle.
1: Oui.
0: Elle est tout le plaisir de la sensualité, de la sensorialité. Elle lui fait manger des fleurs de lotus. Elle tombe amoureuse d'ailleurs d'Ulysse très sincèrement. Cette année, c'est évidemment un cycle de vie, puisque 7 est un chiffre symbolique.
1: Et lui?
0: Lui s'attache évidemment profondément. Ouais. Il s'attache profondément à Calypso. Avec sincérité aussi, mais ça n'est pas sa destination. Calypso n'est pas sa destination. Et d'ailleurs, ce qui est très beau, c'est que le rôle de Calypso, c'est un rôle d'aide. C'est-à-dire, à un moment donné, elle est cette étape où il fait une pause. Et moi, je crois beaucoup à la nécessité du répit psychique. Une thérapie, ça se fait pas de manière... c'est pas une autoroute, une thérapie. C'est comme la tapisserie de Pénélope. On fait, et puis on défait, puis on refait, pour être au plus près de sa vérité intérieure. Et il fait cette pause où il peut plus avancer. Il y a des moments dans la thérapie, il y a des moments dans la vie où on est brisé, on est par terre après certains traumatismes. Et il faut pas se relever trop vite, parce que sinon on se recasse la figure. Et en fait, il est dans ce moment d'effondrement qui dure 7 ans, c'est-à-dire un cycle de vie. C'est un chiffre très symbolique. Et au bout de 7 ans, c'est Calypso elle-même qui le remet à la mer et qui lui dit, mais retourne, va les affronter ces tempêtes. Tu n'as jamais osé les affronter. Tu as été un chef de guerre glorieux, mais tout seul, tout nu, dépouillé, sans aucune gloire, sans personne qui te regarde sur ton petit radeau naufragé, t'as jamais eu le courage de le faire. Vas-y. Et Calypso, elle lui dit, mais parce que je t'aime, je te rends ta liberté. Va traverser ces tempêtes. Et la récompense de traverser ces tempêtes qui nous font tellement peur et qui nous donnent tellement envie de nous enfuir et de nous enfermer dans tout ce qui nous rassure et notre petit pouvoir, eh ben, c'est qu'il retrouve son âme, il retrouve Ithaque.
1: Ça, c'est
0: Calypso, c'est aussi une forme de visage du dialogue intérieur. C'est un visage de l'âme qui lui offre un espace de répit et de repos, mais qui ensuite lui dit retourne-y.
1: Ça, c'est important dans la vie d'avoir le courage d'affronter peut-être ces démons, mais ce chemin vers sa vérité.
0: Je crois que beaucoup de tous les troubles de santé mentale qu'il y a aujourd'hui et qu'on essaye parfois trop de réduire à des dysfonctionnements neurobiologiques et à des choses très très concrètes et très factuelles sont des expressions des maux de l'âme parce que l'âme ne peut pas, on peut pas fermer la porte à son âme toute sa vie sans le payer ou de la folie de la maladie somatique. Et oui, je crois que toute notre vie d'être humain, ça consiste à être sur ce fil où on s'adapte au monde extérieur, mais tout en étant à notre place. Et notre place dans le monde extérieur, elle ne peut qu'être reliée à notre âme. Ma place dans le monde extérieur, c'est pas votre place dans le monde extérieur. On a tous une place différente, on a tous une mission et une place différente. Et quand on est dans sa place, on n'est pas forcément tout le temps bien, mais en fait on est heureux au sens où on est aligné avec nous-mêmes.
1: Comment le savoir si justement on est aligné avec nous-mêmes ? Qu'est-ce que vous diriez ?
0: Je crois que si on tombe pas malade de manière répétitive, si on sent que on est heureux et joyeux, que notre vie nous procure de la joie, même si il y a des moments où elle procure de la fatigue ou des doutes, évidemment, est-ce que la joie est encore là ? Cette vitalité psychique qu'ont les jeunes enfants, est-ce qu'on la ressent encore, ou est-ce qu'on est devenu un robot complètement dissocié qui fait les choses pour cocher les cases et pour avoir une bonne image de lui, mais qui n'habite plus, le cœur n'y est plus. Il y a une phrase que j'aime bien qui dit « Je fais les choses à contre-courant parce qu'à contre-cœur, je n'y arrive pas ». Oui, je crois qu'on a des indices. Notre corps nous le dit, mais notre environnement nous le dit aussi. Nos proches qui nous connaissent bien nous le disent, sauf quand on est sous emprise d'un environnement qui utilise le fait qu'on n'est pas à notre place, mais que ça les arrange bien qu'on joue ce rôle-là. Votre âme, elle s'exprime, elle peut s'exprimer par des troubles du sommeil, par des cauchemars, par des angoisses, par des troubles anxieux. Votre âme vous dit quelque chose. Moi, je réduis jamais les troubles psychologiques à de simples symptômes à éradiquer. J'ai une approche très jungienne où je pense que l'âme dit quelque chose et qu'il faut pas supprimer le symptôme tant qu'on n'a pas compris ce que l'âme réclamait. Et si vous, je sais pas moi, si vous avez un blues absolument énorme à la rentrée, le problème c'est peut-être pas la fin des vacances. C'est peut-être que vous aimez pas la vie dans laquelle vous revenez et qu'il serait temps d'arrêter de vous raconter des salades si vous voulez avoir une vie qui vous plaît et qui vous rende, qui vous permette de rayonner. Parce que quand on est heureux, on n'est pas égoïste. Quand on est heureux, on donne aussi le meilleur de nous-mêmes et de notre lumière intérieure à ceux qui sont autour de nous.
1: Voilà. 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Quand Ulysse revient à Ithaque, donc après toutes ces années, comme parti faire la guerre à Troie, et puis les années passées sur l'île de Calypso, et voilà, et c'est une vingtaine d'années, hein, il part une vingtaine d'années, il quitte Ithaque pendant une vingtaine d'années. Il est plus le même. Il est plus du tout le même.
0: Non.
1: Pénélope retrouve un autre homme.
0: Bien sûr. Mais d'abord, quand il est parti, pour arriver à partir, faut quand même avoir un ego bardé de certitude, hein, parce que sinon on trouve pas l'énergie de le faire. Et donc on voit bien l'évolution, comment il se déplace. Au début, il est plutôt du côté de l'ego, puis à la fin, il est du côté de son monde intérieur. Il part avec plein de certitudes, qu'il va conquérir le monde, qu'il va faire tomber Troie. Il faut pas qu'il ait trop de doutes, puisqu'il doit mener une armée. Il voit aussi que la guerre est l'opportunité pour ces hommes de laisser libre cours à toute leur destructivité et que ça va trop loin. Ça va trop loin dans la tuerie, dans les pillages, dans les viols, etc. Donc il revient aussi ébranlé, traumatisé, parce qu'il n'a pas pu empêcher ça et que c'est un homme intègre avec une éthique profonde. Et que donc ça remet en cause aussi son rôle de chef de guerre. Qu'est-ce qu'il a pas pu éviter ? Et puis ensuite, il perd des marins. J'ai pas pu éviter la perte de mes hommes. Ça, je pense que s'il y a des militaires ou des fans de militaires qui nous écoutent, ça leur parle, parce que c'est très traumatisant pour un chef de guerre de voir ses hommes tomber et ne pas pouvoir les sauver. Et évidemment, 20 ans plus tard, 20 ans loin de chez lui, il n'est évidemment plus le même. Il ne sait pas comment il va retrouver Ithaque. Alors, il retrouve Ithaque déchiré et abîmé par les opportunistes et les parasites qui pillent le trésor d'Ithaque. Mais il ne sait pas non plus comment il va retrouver sa femme. Alors, il retrouve Télémaque. Et ce qu'il retrouve aussi, c'est ce chien qui l'attend pour mourir. Donc, je crois que on n'est jamais le même après les épreuves. C'est comme le deuil, on ne fait pas son deuil. Le deuil nous défait et on se réorganise autrement, en ayant éventuellement un gain de croissance, un gain de lucidité, un gain de maturité, une phobie ou une aversion pour tout ce qui est futile et faux, et pour tous les mensonges. Parce que plus vous traversez des preuves, plus il est difficile d'accepter les gens qui sont dans la mascarade, les gens qui sont dans la superficialité, les gens qui se mentent trop à eux-mêmes. Vous ne pouvez plus vivre au milieu de gens qui sont dans l'illusion quand vous avez dû déchirer vos propres illusions pour survivre. Mais il retrouve son centre, il retrouve Pénélope, et même si lui, il a changé, leur amour est toujours là, en fait. Leur amour a tenu bon. Ça, c'est assez magnifique, parce que ça prouve que l'amour, c'est pas quelque chose de figé, c'est quelque chose où on se tire vers le haut à deux. Les deux grandissent. C'est cet amour qui leur a permis de tenir et qui les aura permis de grandir et de mûrir tous les deux. Là où, à l'inverse, une relation d'emprise, ça tire tout le monde vers le bas. Ça, j'en suis persuadée.
1: Que dire de son rôle de chef de guerre? Il accepte de perdre des hommes, hein, et ça c'est, il faut prendre ses responsabilités quand on est militaire, quand on est chef de guerre.
0: Alors vous l'entendez comme ça?
1: Oui.
0: Et puis sur le plan du monde intérieur, il accepte de perdre des parties de lui.
1: Alors, expliquez-nous.
0: Le jeune soldat impétueux,
1: décrypté.
0: Le jeune soldat impulsif, ouais, qui cède à la tentation. Il va traverser la séduction, mais il ne se laisse pas enfermé dans la séduction. Mmh. Il reste 7 ans chez Calypso, mais il s'en va. Il traverse la part de lui qui voudrait oublier. Il surmonte la part de lui qui est triste parce qu'il y a eu des deuils. Il surmonte la part de lui qui est découragé. Il surmonte la part de lui qui veut une connaissance totale et une compréhension totale et qui refuse les mystères de la nature humaine. Bref, il accepte de perdre des illusions sur lui-même et sur le monde. Et c'est ce qui lui permet de ne pas se perdre lui, et de revenir à son centre. Et en fait, tout ça, c'est de la psychologie jungienne. Hein. Jung, il dit, jusqu'à 40 ans, l'homme fait des recherches, il s'adapte au monde extérieur, puis à partir de 40 ans, il tourne autour de son centre, petit à petit, et il trouve où est le juste point d'équilibre pour que son âme ne se falsifie pas dans le monde extérieur, en quelque sorte.
1: Ça veut dire qu'on doit laisser, au cours de notre vie, on doit laisser mourir des parts de nous?
0: Oui.
1: Oui.
0: Bien sûr. Bah, regardez, Pénélope, elle est pas dans une attente passive. Elle tisse, elle détisse, elle ruse.
1: C'est-à-dire, elle est pas dans une attente passive.
0: Non.
1: Elle est derrière son grillage.
0: Elle est derrière son grillage, ouais, parce que son grillage lui permet de voir et d'être vue, donc de faire le minimum syndical du tribut qu'elle doit payer à la société, tout en se protégeant pour celui qu'elle aime. Justement, elle va laisser mourir celle qui voulait être une femme épanouie, heureuse, qui aurait peut-être un autre enfant avec lui, va laisser mourir la jeune fille, mais elle est active, elle tisse, elle détisse, elle met aussi à l'épreuve tous ceux qui se prennent pour Ulysse, elle met même Ulysse à l'épreuve quand il revient, parce qu'il revient 20 ans après, donc elle sait pas comment il revient, donc elle ne s'oublie pas. Est-ce que tu me mérites encore? Tu es revenu, c'est beaucoup, tu m'as pas oublié, mais comment tu reviens? Parce que moi, je t'ai attendu 20 ans, hein. Donc tu vas pas revenir n'importe comment. Il y a ça aussi.
1: Oui.
0: Il y a ça aussi. Et donc, j'ai perdu en cours de route votre question. Mais il y a cette image féminine du discernement, où finalement, on croit que Pénélope, c'est la pauvre naïve qui attend pendant 20 ans et qui est soumise à une image idéalisée d'un homme. Mais pas du tout. Elle a beaucoup de discernement. Et elle impose à Ulysse, beaucoup de questions. C'est une manière de voir, est-ce que t'es capable de me rencontrer là où moi je suis? Parce que toi t'as changé en 20 ans, mais moi aussi j'ai changé. Est-ce qu'on peut se rencontrer là où on est aujourd'hui?
1: Non, ma question c'était sur le fait de laisser mourir des parts de nous.
0: Voilà, eh ben oui, on laisse mourir des parts de nous.
1: Il faut parler aussi de la trahison. Parce que ceux qui ont trahi Ulysse et qui ont cherché à prendre sa place à Ithaque sont nombreux, sont les fameux prétendants, parmi lesquels celui qui est joué par Robert Pattinson.
0: Ouais, sinon.
1: Hein, sinon. Qu'est-ce que vous pouvez nous dire sur la trahison?
0: Sur la trahison, il y a les prétendants, et puis il y a l'histoire parallèle d'Agamemnon qui est trahi par Clytemnestre, qui met son amant dans son lit et qui va l'assassiner quand il revient, alors qu'il pense qu'il va être accueilli en héros. Mmh. Ulysse, il a pas cette naïveté. Ulysse, il sait que rien n'est acquis, il a moins d'illusions peut-être sur la nature humaine, il ne sait pas comment il va être accueilli. C'est pour ça d'ailleurs qu'il teste lui aussi. Pénélope le teste, mais lui aussi il teste. Il teste le royaume quand il revient, il se déguise. Il n'arrive pas, comme Agamemnon, tambour battant, en disant « je suis le roi, je vais reprendre ma place » alors que je l'ai laissée vacante pendant des années. Ulysse, il sait très bien que pendant toutes ces années, Ithaque ne l'a pas attendu et qu'il s'est passé des choses et que le meilleur moyen d'en savoir plus, c'est de regarder les choses par en dessous, discrètement, en observateur, dissimulé, sans faire de bruit. Donc pas d'égo tapageur, l'humilité du mendiant qui se cache sous sa capuche, mais qui va voir de près la réaction de Sinon, qui va voir de près qui sont les servantes qui ont trahi, etc. Et ça, c'est l'intelligence aussi des Grecs, qu'on appelle la métis. C'est cette intelligence très souple, indirecte, qui lui permet de survivre. que peut-être on a un peu oublié dans la modernité, à force de vouloir être rationnel, on oublie qu'il y a un instinct de survie qui est souvent le meilleur guide. Et c'est cet instinct de survie qui amène et Pénélope et Ulysse à ne pas ouvrir trop vite la porte et à tester la confiance. Donc il y a toute une réflexion autour de la question de la confiance. Est-ce que je peux donner ma confiance? On peut se dire, tiens, cette personne, je vais quand même lui accorder 40% de confiance dans un environnement où j'accorde à peu près 0% aux gens. Et puis, un jour, ces 40%, ils redeviennent 10 ou 12% parce que cette personne nous a déçus. Donc, la confiance aussi, c'est quelque chose de vivant qui peut se perdre assez facilement et qui est lente à reconstruire.
1: Bah, écoutez, vous savez quoi, Marie-Estelle Dupont? J'ai envie d'aller revoir le film.
0: après
1: tout ce décryptage, voilà, de ce film qui est assez long, qui est pas évident. Hein, on voit pas tout.
0: Non, mais on peut le voir deux fois.
1: Tout ce que vous nous avez, tout ce dont vous nous avez parlé.
0: Ah oui, mais j'ai un petit biais cognitif. Moi, je l'ai regardé avec mon œil de psy.
1: Ah ben voilà, oui. C'est ça.
0: Et vous m'avez dit, mais c'était des vrais bateaux vikings, c'était des vrais drakkars. Vous voyez, vous avez un autre œil. Moi, j'avais pas remarqué que c'était des vrais drakkars. Donc voilà.
1: Je l'ai lu effectivement. Ils ont utilisé des bateaux de drakkar. C'est pas la même époque, des bateaux de vikings. Enfin, des drakkars, des bateaux de vikings. C'est pas la même époque, évidemment, mais bon, voilà. Ils voulaient qu'il y ait une réalité, qu'on voit la réalité sur le visage des acteurs. Il y a de vrais marins, d'ailleurs, dans le film. Et si on en parlait, voilà, on a parlé aujourd'hui de l'Odyssée, écrite par Homère, et le film est réalisé par Christopher Nolan.
2: 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À suivre, la Libre Antenne, on va redécouvrir des témoignages. Mais avant, la musique avec Alex Warren. Voici Fever Dream. Sur

Fever Dream, c'était Alex Warren. Bonne nuit à vous tous qui nous écoutez sur Europe 1 et bienvenue à vous tous qui nous rejoignez. C'est l'heure de la libre antenne en nouvelle diffusion, c'est-à-dire qu'on va réécouter d'anciens témoignages et on va commencer par justement un témoignage au micro de Valérie Darmon.

0: Bonsoir Hélène.
1: Bonsoir Valérie.
0: Merci d'être avec nous sur l'antenne d'Europe 1.
1: Merci de me recevoir à nouveau, parce que j'étais déjà passée avec vous le 7 décembre.
0: Ah, donc très récemment.
1: Ah okay. Oui, je devais vous donner des nouvelles, oui. Mais je ne sais pas sur les faits que je vous raconte.
0: Oui, je veux bien l'histoire. Exactement, parce qu'on a beaucoup d'Hélène, hein. C'est comme les maris, on a beaucoup des maris qui nous appellent.
1: J'imagine, alors, mon histoire elle est un peu particulière. Le sort s'acharne sur moi. Alors, je vais essayer de résumer, hein, si c'est trop long. Oui. J'avais appelé donc le 7 décembre au départ pour des angoisses nocturnes dues à déjà un choc émotionnel très important par rapport à mon ex-mari kiné, ça va vous parler, d'agression sexuelle sur ses patientes.
0: Ah donc, oui, moi, oui, je me souviens de votre histoire. Alors, recontextualisez-la voilà. Pour les auditeurs qui nous rejoignent.
1: Bien sûr, bon, je vais essayer d'être prête. Donc, en fait, en 2022, donc, j'avais donc, été appelée donc, par les gendarmes pour me dire qu'on arrêtait en garde à vue parce qu'il avait été accusé d'agression sexuelle. Il filmait ses patientes à leur insu, oui. Donc quand j'étais en position au massage. Oui. Donc, 110 victimes, encore une fois, de 16 à 80 ans, dont deux hommes, dont moi, avec 190 dossiers. Voilà, donc ça, c'était déjà un premier choc.
0: Oui, et pas des moindres. Vous avez des enfants avec lui?
1: Non,
0: d'accord. Combien d'années de mariage, redites-nous, Hélène?
1: 10 ou 12 ans, je ne sais plus, parce que j'ai la mémoire sélective à force. Oui. À force de prendre des coups.
0: Quel âge vous avez aujourd'hui?
1: 58 ans.
0: D'accord.
1: Voilà. Donc, la période où j'ai appris ce tsunami, je devais me faire opérer une première fois de la colonne vertébrale, une arthrodèse, qui a eu lieu donc, le 2 mai 2022. Donc, ce monsieur, je l'avais hébergé sous ordre du juge d'instruction. On avait quand même, donc, au bout d'un mois, j'avais dit que c'était plus possible, qu'il fallait qu'il dégage chez moi. Et je me suis fait opérer donc la première fois de l'arthrodèse. J'ai eu des complications parce que j'avais été agressée par une aide-soignante. J'ai fait une septicémie, embolie, phlébite et j'en passe.
0: Ah oui, vous l'avez échappé belle, Hélène, voilà. D'un point de vue physique aussi.
1: Déjà, mais ce n'est que le début de l'iceberg. On m'a envoyé en maison de repos parce que déjà ce monsieur venait me voir, moi je ne pouvais plus, mais bon bref, il est même venu me voir en haute montagne, je l'ai jeté, j'ai demandé le divorce en urgence, je disais là-bas que je ne me sentais pas bien, que je sentais quelque chose qui n'allait pas dans mon dos, avec après au bout de je ne sais combien de demandes, on m'a fait des examens, une IRM, et on a vu que j'avais des staphylocoques, donc on m'a rapatrié en urgence, avec une clinique, on m'a réopéré, on m'a enlevé tout le matériel, j'ai beaucoup de matériel dans le dos. Oui. Donc, je suis restée un mois à la clinique, 3 staphylocoques plus une bactérie grave. Donc, voilà, j'ai tout recommencé à zéro.
0: Vous l'aviez attrapé à l'hôpital? Oui. C'est une nosocomiale?
1: Oui, c'est ça. Oui. Donc, il faut savoir que, au premier temps, pendant 4 mois, vous ne vous asseyez pas, vous êtes ou debout ou allongé. Pour cette première opération, ces deux premières opérations. Donc, la deuxième opération a lieu. Je recommence à avoir une vie à peu près normale, on va dire d'un an et demi, où je me dis je vais faire tout ce que j'ai pas pu faire. Donc j'ai dû recommencer à marcher, etc. C'était très
0: oui,
1: douloureux.
0: Donc rééducation, évidemment. Oui.
1: Rééducation, arrêt de travail long. Je recommence un peu à vivre. Je suis une sportive, donc je refaisais des randonnées, j'allais danser. Enfin, j'avais un bout de.
0: Sans l'ex-mari, bien sûr, tout ça. Non, lui, donc, il sort du champ à ce moment-là.
1: Il sort du champ, le procès n'a pas encore lieu. Il sort du champ le jour du divorce et de la signature. Vous n'êtes toujours pas divorcé, mais bon, ça c'est une parenthèse. Donc pendant un an et demi, on va dire que j'ai une vie à peu près normale, où je revis, où je marque tout ce que je veux faire, comme je vous avais dit la première fois. Mm-hmm. La liste de mes envies, je sais tout ce que j'ai envie de faire. Et puis, j'ai une aventure avec un monsieur pendant 4 mois, parce que quand je suis sortie, pour moi, j'étais un monstre. Je me suis dit, mon Dieu, avec une cicatrice et tout, bon, pas du tout. Hein. Voilà, 4 mois.
0: Pourquoi ça s'arrête avec cet homme? Pourquoi ça s'arrête?
1: Parce que j'avais pas envie de rester.
0: Ah, voilà. C'est vous qui avez choisi, d'accord.
1: Oui. Je voulais pas m'attacher, je voulais pas, même si c'était quelqu'un de bien, d'intelligent, de beau.
0: D'attentionné, voilà, hein, d'attentionné, parce que je crois que c'est ce dont vous avez besoin, c'est de l'attention, hein,
1: voilà,
0: peut-être.
1: Très attentionné, oui. D'ailleurs, il y avait une copine qui l'avait vue à l'époque, elle me dit, mais t'es folle, c'est un beau mec, enfin, il a tout, ingénieur, tout, j'ai même m'en fous, en fait. Bref, donc, après, sur conseil d'autres amis en rigolant, on va te mettre sur un site haut de gamme. Hein. Mm-hmm. J'ai dit, oh, pff, n'importe quoi, j'ai pas besoin de ça. Mais bon, voilà, j'ai joué le jeu. Donc, j'avais dit, je m'inscris. Bon, mon ami m'avait dit, attention, tu mets pas des photos, t'es trop jolie. Parce que, hein, tu mets des photos nature. Bref,
0: au bout d'une heure. Et surtout des photos fidèles.
1: Voilà, fidèle, récente, et qui me ressemblait. Voilà, pas des photos, je suis trop, voilà, habillée, trop sophistiquée. Et donc, je reçois beaucoup de demandes. Bon, je me suis dit, mon Dieu, d'être dans un catalogue, c'est incroyable. Moi, j'ai toujours été contre ce genre de pratique. Mais bon, je le fais quand même par jeu, on va dire, hein, vraiment. Mm-hmm. Parce que voilà, donc, et puis bon, alors, je ne vous cache pas que j'ai quand même beaucoup de demandes. J'ai vu quelques messieurs, mais bon, ça ne m'intéressait pas. Et puis, il y en a un qui a été un peu plus insistant. Bon, j'ai dit, bon, alors il voulait me rencontrer. Donc, c'est celui qui est devenu mon futur mari. On s'est rencontrés. Il est tombé amoureux tout de suite. Enfin, c'est ce qu'il m'avait dit. Moi, il a fallu 3 semaines avant que je tombe amoureuse de lui. Mais bon, ça a été très vite.
0: Très rapide quand même, oui, bien sûr.
1: Très rapide. On s'est installé 4 mois, au bout de 4 mois chez lui. Parce que monsieur est dans caserne.
0: Oui.
1: Donc, au bout de 4 mois, j'ai emménagé chez lui. J'ai mis mon appartement en location. Et puis après, comme on avait des projets d'acheter ensemble une maison plus tard dans une autre région, quand mes locataires ont décidé de partir, je me suis dit, oulala, je vais vite le reprendre, sinon je suis dans l'immobilier en plus. Hein. Mm-hmm. C'est reparti pour un bail de 3 ans, donc ça va être compliqué si je veux le vendre et après aboutir à nos projets. Donc, 15 jours avant le mariage, 3 semaines, j'ai emménagé chez moi, ici, voilà, où j'habite actuellement. On a emménagé, on s'est marié, tout va bien. Pour moi, super amour, il montrait son amour.
0: Entre le moment où vous le rencontrez et le moment où vous êtes marié, c'est écoulé combien de temps?
1: Ah, pas beaucoup, hein. Ça a fait 2 ans, le 8 décembre de cette année qu'on est ensemble. Donc tout a été
0: rapide.
1: Très vite, rapide. Parce que pour moi, voilà, je me suis dit, là, je sens que c'est le bon, il a l'air super amoureux. Machin, pour lui j'étais inaccessible, etc., etc. Pour moi, je me suis dit, il a l'air sérieux, voilà. Donc on se marie, on part à Bali, et puis bon, je savais que j'allais faire opérer une 3e fois. Donc j'ai profité à fond de tout ce que je pouvais profiter, parce que je savais que cette opération encore allait être terrible, parce que donc j'ai été repérée à nouveau 3e fois de la colonne, mm-hmm. parce que toutes les vis partaient, et ça commençait tout à se tasser, et ça commençait à devenir dangereux. Mais j'ai changé de clinique, donc je me suis opérée le 23 septembre. Donc, bon, opération très lourde, très compliquée, très douloureuse, avec un protocole bien plus strict que le premier chirurgien d'ailleurs. Donc, je me fais opérer, je rentre chez moi. Une semaine après, je m'attrape une paralysie faciale,
0: oui.
1: Périphérique, qui m'a angoissée, qui d'ailleurs m'a encore donné plus d'angoisse. Et c'est là que j'avais appelé parce que je ne dormais plus, j'étais angoissée par rapport à ça.
0: Mm-hmm.
1: Bon,
0: c'est passé, elle est passée, la paralysie faciale?
1: Pas tout à fait encore. Ça va mieux, mais j'ai encore l'œil qui va pas encore bien.
0: D'accord.
1: Je continue mes exercices et tout, je parle mieux.
0: Est-ce que c'est en lien avec le dos, en termes d'ostéopathie, d'éthiopathie,
1: on sait pas,
0: etc.?
1: On pense que c'est peut-être une grosse fatigue ou j'ai prêt pour. On ne sait pas. On n'a pas vraiment d'explication nette là-dessus. Donc, bon, ça, c'est aussi très angoissant pour moi. Bon, maintenant, je mets moins de gouttes dans les yeux, sauf ces derniers temps, parce que j'ai beaucoup pleuré. Donc, du coup, après, ça a reporté la 2e opération, parce qu'il y a une opération par le dos, avec une greffe, et par le ventre, par la voie abdominale.
0: Voilà.
1: Ce qui veut dire qu'on vous pousse les viscères, on vous met une cage, et on vous serre au niveau de, on vous sangle au niveau de la colonne pour que ça tienne mieux. Donc, depuis le 23 septembre, je porte un corset. Alors, au début, je marchais toutes les heures. 5 minutes. Là, je suis à 20 minutes matin par jour, après-midi et le matin, avec un corset. Toujours pas de position assise. Donc, depuis septembre, je suis comme ça.
0: Courageuse, Hélène. Vous êtes vraiment courageuse.
1: Ouais, mais là, la résilience, elle commence un petit peu à tomber. Parce que, donc, j'ai eu beaucoup de cachets, j'ai eu beaucoup de traitements. Après la dernière opération du 19 décembre, j'ai demandé à partir en maison de repos parce que je suis souvent seule. Je suis allée à la maison de repos, elle a d'ailleurs la même maison de repos que la première opération, il faut croire qu'elle me porte malheur. Donc, pareil, je ne faisais pas grand-chose.

0: donc j'étais là-bas puisque je supportais plus de me voir chez moi enfermée dans ma chambre, parce qu'à l'époque j'étais que dans un lit avec une tablette, pas pouvoir lire rien. Donc j'étais, excusez-moi, j'ai du mal à parler, enfermée entre quatre murs. J'avais pas droit encore au canapé et voilà, c'était angoissant et il fallait que je parte, j'allais exploser. Donc voilà, le médecin m'a dit le 19 décembre j'ai été opérée, le 23, j'ai été donc envoyée en ambulance évidemment, dans la haute montagne là-bas pour reposer. Il faut savoir donc que j'ai une copine, collègue, fille de mes boss, qui a 20 ans de moins, mais qui, bon, je m'entendais bien, mais qui est spéciale, que pas beaucoup de personnes aiment, parce qu'elle est un peu spéciale, superficielle, etc. Bon, moi, je l'aidais beaucoup au niveau du travail, qui m'appelle tous les jours, qui m'appelait tous les jours, avec qui, bon, j'ai des relations, mais bon, voilà.
1: C'est pas une amie, mais c'est une bonne relation.
0: Pas une amie, ouais. Une relation, mais qui était toujours collée à moi, qui me prenait un peu pour sa mère, ou je sais pas, mais bon, toujours collée à moi, toujours savoir ma vie, toujours... Pourquoi j'ai dit ça? Parce que donc un lundi, donc quand j'étais donc dans une maison de repos, elle m'appelle comme elle faisait souvent. Bon, j'avais dit quelques jours avant mon mari, je ne dormais plus. Déjà peut-être un signe précurseur, j'en sais rien. Encore une fois, avec mes intuitions, j'avais dit tu envoies des messages à mes parents, ma tante, mes deux meilleures amies et elle, en d'autres, elle appelait tout le temps pour dire je veux parler à personne, je suis très fatiguée. Et je, voilà. Et donc elle avait appelé mon mari en me disant oui, elle m'appelle pas. Par contre, elle a répondu à une fille par erreur, parce que je croyais que c'était mon fils. Et donc elle a fait une scène de jalousie. Donc voilà. Bon bref, elle appelle pour dire me dire un matin oui. Alors je donne ces termes. Ton mari est chelou, il m'envoie des messages tout le temps, j'en ai marre, il me harcèle. En ce moment, je dis, bon, ben, le connaissant, il envoie des messages un peu partout, avec mes amis, oui, il est un peu comme ça. Mon cerveau a dit ça, mais mon corps, il n'a pas du tout compris ça. Donc, j'ai commencé à aller déjeuner au centre, et j'ai convulsé d'un coup avec le corset. Elle s'est recommencée, parce que je fais des tags, des troubles d'anxiété généralisée, oui. Quand j'ai des trop grosses fortes émotions.
1: Oui.
0: Donc d'un coup, ça va, je sais pas pourquoi, ça fait un bug dans mon cerveau. Mmh. Je me suis dit tiens, mon mari m'envoyait des messages, je répondais pas, et j'appelle mon ami et après il me dit mais pourquoi tu ne réponds pas? J'ai dit je sais pas. Et puis je lui dis mais tu envoies des messages à cette fille, tu me le dis pas? Ah mais j'ai oublié, tu sais bien, j'oublie. Enfin quand même, tu échanges avec mes amis, tu me parles de choses qui ne m'intéressent pas dans ta profession. Mais j'estime que tu dois me dire quand même quand tu échanges avec des amis. Puis en plus, ce qui me contrarie un peu, c'est qu'elle me dit que les messages sont un peu bizarres, ambigus, qu'elle t'a recadré, que tu la harcèles.
1: Non, vous n'avez pas demandé, Hélène, à voir les messages?
0: Ah ben, il efface tous les messages.
1: Non, non, mais elle, la fameuse relation fille de vos boss, elle aurait pu vous envoyer les captures d'écran.
0: Mais elle a fait des captures d'écran.
1: Ouais.
0: Elle a fait des captures d'écran, mais donc moi, j'ai convulsé, je voulais parler à plus personne, je me suis dit, je voulais plus rester, j'ai demandé à être rapatriée, il fallait que je voie mon mari. Alors, lui, il était venu pour Noël et le jour de l'an, me voir à la clinique là-haut.
1: Oui.
0: Donc tout se passait bien, je peux pas dire qu'il était distant, c'était même love, gentil, comme il fait d'habitude, il s'occupe de moi, machin, moi j'ai rien vu, hein. Mais bon, voilà. Sauf que ça va travailler cette histoire, parce que je voulais rentrer pour comprendre. Et la fille en question, je lui dis, elle m'appelle plusieurs fois, je dis non, je suis dans ma bulle, j'ai envie d'être tranquille. Oui, mais il faut que je te dise, il faut que tu me crois. Je dis mais non. Elle me dit, j'ai la capture d'écran, je l'ai dit à ma mère, qui en l'occurrence est sa boss, à une autre collègue à moi qui est copine. Voilà, donc ça, toute l'agence est au courant. Je lui dis, mais dis-moi s'il y a des choses à dire, plutôt de me faire comme ça, dans mon état en plus, me dire c'est quelque chose de, je sais pas, de sexuel ou quoi, il faut me dire si, non, je te le dirai pas, t'as qu'à demander à ma mère. Ouais. Ou à ton ami.
1: Peut-être qu'elle voulait aussi vous protéger. Bon, oui, vous allez me dire ce qu'il y avait dans les messages, mais elle, en tout cas, elle s'est montrée loyale en vous en parlant.
0: Oui, alors vraiment au début, loyale. Moi, je croyais qu'elle était, voilà, je l'ai dit, ouais, elle est toxique, toujours qu'est-ce qu'elle a de sortir, parce que bon, tous les hommes la fuient parce qu'elle est spéciale, machin. Je me suis dit, ça y est, c'est fait, parce qu'elle voulait pas que je me marie déjà au départ. Avant le mariage, il y a eu un clash, parce qu'elle m'a fait une scène de jalousie avec mon alternante, enfin bref. Mais bon, du coup, elle me dit, non, tu demandes, je n'ai pas demandé, dis-moi les choses. Et mon mari, je lui ai dit, écoute, si t'as dit ou fait des choses, il faut me le dire maintenant. Parce que là, j'en ai marre qu'on me prenne pour une imbécile. Dis-moi si t'as fait des choses. Non, j'ai rien fait. Oui, on a échangé des échanges. Et non, j'ai rien dit, j'ai rien fait. Des échanges. Bon, trois fois, ma boss m'appelle, je ne réponds pas. Au bout d'un moment, je dis, là, c'est plus possible, je l'ai appelée.

0: j'ai maintenant, ok, je suis au téléphone, dites-moi ce que vous avez à me dire.
1: Mmh, je suis prête.
0: Bon, alors, c'est avec ça. Des bémols, voilà, il y a eu des messages qui ont quand même marqué ma fille, donc vous la croyez pas, mais voilà, les messages, ben, donnez-moi des messages. Alors, du style, je t'aurais fait du pied sur la table. Est-ce que tu dors en pyjama? Est-ce que tu dors seule? Je sens encore ton, ton odeur après ta visite parce qu'elle était venue me faire les racines des cheveux. Mm-hmm. Et là, j'ai convulsé, j'ai craqué. Vraiment, là, j'ai dit non, c'est pas possible. Mon mari m'appelle, je lui dis ça. Il me dit mais non, mais c'est rien, c'est pas sexuel.
1: Il n'a pas nié,
0: mais il se rappelait plus. J'ai dit mais d'autres messages, non, mais je me rappelle plus. J'ai dit, comme par hasard, tu te rappelles pas. Il m'a dit pour moi, il y avait rien. Il n'y avait pas de connotation, peut-être oui, c'était connotation sexuelle, mais pour moi, il n'y a pas. J'ai rien fait, je t'aime, je sais qu'il m'aime. Ça, je pense qu'il m'aime, je suis sûre. Je t'aime, mais pour moi, non, c'est un jeu, je ne sais pas, bêtement, mais je ne sais même pas pourquoi j'ai fait ça. Bon, moi, j'ai hurlé, ben mort, hein, je me suis dit, c'est pas possible, ça tombe toujours sur moi.
1: Oui, ça recommence, alors, c'est ça, vous êtes dit, c'est une fatalité voilà. Entre le kiné qui pervers, vous a trompé, voilà, c'est ça.
0: Voilà. Et là, je dis, mais j'attire les pervers, les obsédés sexuels, c'est pas possible.
1: Les menteurs,
0: et
1: en tout cas.
0: Oui. Les menteurs, trahison, et tout ce qu'on veut. Donc là, j'ai passé des 3 jours d'enfer. Donc ma meilleure amie est venue, qui est furieuse après lui, parce que me faire ça dans un moment où justement on a besoin qu'on s'occupe de moi, où je suis vulnérable.
1: Et de sécurité. Et de sécurité.
0: Voilà, et de sécurité. Donc lui me dit que non, que voilà, donc que c'était rien. Que c'était rien du tout, qu'il pensait à moi, que ça n'avait rien à voir, qu'il la désirait pas, qu'il ne l'attirait pas, etc., etc. Donc, on a demandé un thérapeute en urgence. Mm-hmm. Donc, j'ai trouvé un thérapeute de couple il y a 3 jours. Donc, on a fait de visio à 3.
1: Très bien.
0: J'ai expliqué exactement les termes, tout ça. Donc, pour lui, bah, il faut voir tromperie. Alors, pour mon mari, il n'y a pas tromperie parce qu'il n'y a pas d'acte sexuel. Pour moi, je lui dis.
1: Ça dépend où on place la tromperie, hein.
0: C'est ça. Ouais. Moi, la tromperie, c'est déjà envoyer ça et me le cacher.
1: Ouais.
0: Voilà.
1: Ouais.
0: Il a tendance à oublier de dire des choses qui sont pas mal dans d'autres domaines, certes. Mais pour moi, déjà, ça, c'est tromper pour moi. C'est me humilier dans mon
1: entourage. Vous manquez de respect. Il manquait de respect à votre couple, évidemment.
0: Au bout de 6 mois de mariage, je lui dis pourquoi, qu'est-ce qui se passe, qu'est-ce qu'il y a. Parce que j'étais pas dans mon état. Donc, pour lui, non, ça change pas, il n'y a rien eu, etc. Donc, il veut à tout prix, évidemment, me récupérer. J'ai demandé à faire un break. Donc là, pendant un mois, on est lui chez lui, moi chez moi. Il est venu pour faire les courses, pour faire des ménages, des trucs comme ça, parce que j'en ai besoin pour ce comme ça. Maintenant, dans le pardon, je ne sais pas si je vais lui pardonner. Il est prêt à faire tout ce qu'il faut. Il va aller voir un psychologue. Il voulait faire de EMDR, mais c'est plutôt moi qui dois faire ça et pas lui.
1: Ah bah oui, parce que... Oui, ça c'est sûr. Vous, c'est sûr.
0: C'est... Moi, je pense.
1: Oui, oui.
0: Parce que moi, ça tourne en boucle dans ma tête.
1: Oui.
0: Tant que ça tourne en boucle dans ma tête et que je l'imagine dire ces choses-là, en plus, je sens ton parfum après ta visite en étant moi dans l'appartement, je trouve ça irrespectueux et vraiment pas net. Bon, alors, je sais pas, justement, c'est pour ça que je vous appelais, parce que j'ai des sentiments pour lui encore, sinon ça serait plus simple, et ça serait tellement plus simple pour moi de le virer direct, mais j'essaye encore de me dire peut-être que, mais le problème c'est que tant que lui ne sait pas pourquoi il a fait ça, qu'il n'arrive pas, il essaie de regarder partout, il va acheter le livre que lui a conseillé le thérapeute, je t'aime, je te trompe, quelque chose comme ça. C'est trop facile de dire les autres, oui, il y en a qui l'ont fait, ça arrive sur certains couples. Voilà, c'est pour se disculper. Non, il reconnaît ses torts, il a des remords, il s'en veut. Parce que moi, physiquement, bien sûr, j'ai pris, émotionnellement,
1: évidemment,
0: j'ai pris, psychologiquement, j'ai pris encore plus, j'ai convulsé, j'ai mon œil qui me fait mal, parce qu'à force de pleurer, ça va redéclencher des... Alors que je n'avais plus tout ça. Enfin, je veux dire, j'en ai marre. Je suis guerrière, on m'a toujours dit que t'es une guerrière, à la résilience. En fait, j'en ai marre de prendre des coups. J'avais confiance en lui. Je lui ai dit, moi, jamais je t'aurais fait ça. Combien de fois j'ai été sollicitée? Combien de fois? Mais jamais je t'aurais fait ça. Mais ce qui est paradoxal, et je le crois dans ce sens-là, c'est que je sais qu'il m'aime. Mais moi, j'ai peur qu'il recommence.
1: Ah, bien sûr.
0: Recommence.
1: En fait, la confiance, on met du temps à la construire et en moins de quelques secondes, elle peut se rompre. Donc là, effectivement, elle là, elle est rompue. Après, il faut quand même... bon, de toute façon, vous êtes en thérapie de couple, hein, vous n'allez pas vous arrêter à une seule séance, évidemment.
0: Bah après, je sais pas si on va continuer, lui. Moi, je vais faire des séances de EMDR. Le problème, c'est que je peux toujours pas bouger. Moi, je suis encore coincée. Il faut que j'aille voir un psychologue, parce que là, je pense que...
1: Il faut surtout que vous demandiez, Hélène, avec la paralysie faciale et l'œil qui est toujours fatigué, si les, si, vous pouvez faire de l'EMDR, et je ne suis pas certaine du tout de ça, hein. Après, on peut faire du tapping, on peut faire tout ça, mais là, il faut vraiment, vraiment demander, oui, il faut vraiment demander l'avis de votre médecin. Ouais, ah oui, psychologue, ça c'est évident. De toute façon, avec ce qui vous est arrivé avec votre ex-mari déjà, c'est important de faire de toute façon une psychothérapie. Là, ça fait deux fois que vous êtes trahi, et surtout dans un moment de grand affaiblissement. Maintenant, peut-être aussi. Alors, je ne suis pas en train de lui trouver des excuses du tout, hein. Vous écoutez la Libre Antenne.
0: Voilà. Objectif.
1: Voilà, c'est pour ça, hein. Donc, c'est pas du tout mon intention. Vous me connaissez, vous écoutez la Libre Antenne.
0: Oui, tout le temps, oui.
1: Voilà. En revanche, comme vous êtes très affaibli, depuis quand même maintenant, plusieurs mois.
0: Oui.
1: Peut-être que, évidemment, vous êtes plutôt concentré sur votre corps, ce qui est tout à fait logique, puisque vous avez besoin de vous occuper de vous, et votre corps vous oblige à vous occuper de vous. Donc peut-être que, d'une part, les relations intimes, elles sont pas forcément possibles, et par ailleurs, même votre couple n'est évidemment pas votre priorité.
0: Oui, mais en même temps, je suis d'accord avec vous, mais en même temps, il y avait quand même des moments de tendresse. Il était quand même là pour moi, et je pensais pas qu'il était attiré.
1: Tout cela n'a rien à voir avec l'amour. Après, moi, j'ai l'habitude souvent de dire, et ça n'engage que moi, bien sûr, et d'ailleurs, j'interroge les auditeurs sur cette question aussi, hein, au 739-21-75 centimes plus qu'au du SMS. Moi, je pense que l'amour ne suffit pas. L'important, c'est vraiment de se convenir. Donc, il a été, il a honoré, hein, pour le meilleur et pour le pire, puisqu'il est à vos côtés depuis que vous êtes souffrante. Il est vraiment à vos côtés, il est attentif, d'après ce que vous nous expliquez.
0: Hein. Là, oui, non, moi, je suis honnête. Hein.
1: Donc, il est à la hauteur, en tant que personne.
0: C'est ça.
1: Maintenant, évidemment que, encore une fois, je ne l'excuse pas, hein, du tout, hein, voilà, parce que il est quand même parti, alors il n'a pas consommé, évidemment, mais peut-être parce que cette jeune femme lui a dit non, hein. Peut-être qu'il aurait consommé
0: alors,
1: si elle avait
0: dit
1: oui.
0: Alors déjà, ça n'aurait jamais marché de son côté, il me dit que non, qu'il ne serait jamais allé, parce que moi je lui ai dit, que ce soit elle ou une autre, de toute façon, parce qu'elle, pour elle, lui, il est laid, enfin bon, voilà. Que ce soit elle ou une autre femme, je lui dis qu'imagine qu'elle te demande de venir chez elle, d'être sur le canapé, qu'est-ce que tu fais? Il me dit jamais je serais allée jusque là, j'aurais coupé court, parce que de toute façon je n'avais pas de désir, je n'avais pas d'envie, ça c'est ce qu'il me dit, hein. Je n'avais pas de désir, je n'avais pas envie de coucher, il n'y a que toi que j'aime, il n'y a que toi que je veux, etc., bon, etc.
1: Il peut toujours le dire, pour l'instant elle a dit non.
0: Voilà.
1: Donc on va pas aller, voilà. Hein, c'est facile. Maintenant, si vous vous l'aimez toujours, vous n'êtes pas tellement en ce moment en grande forme.
0: Non.
1: Donc, on va prendre plutôt une décision quand on ira beaucoup mieux. Hein, ça évitera la confusion mentale, évidemment.
0: Je fais un break d'un mois.
1: Voilà.
0: Parce que peut-être j'aurai peut-être la chance de me remettre sur pied fin février. Peut-être que je pourrais ressortir un peu, peut-être.
1: Oui, donc voilà. Donc déjà un mois, vous vous consacrez du temps qu'à vous-même, à la thérapie évidemment. Lui de son côté, visiblement, il donne des gages. Il a pas envie visiblement de laisser cette histoire s'arrêter. Hein, il a pas envie de rompre le lien. Il est prêt à aller voir un psy pour une thérapie individuelle. Et il est prêt à poursuivre la thérapie de couple.
0: Oui, il est prêt à faire plein de choses. Alors comme je lui ai dit, voilà. Moi, je suis plus dans la pratique que la théorie. Donc je lui dis, je veux des actes, je veux de l'attention, plus qu'avant. En fait, tu n'as plus droit à l'erreur. Et parce que monsieur ne montre pas ses sentiments et ses émotions, comme il dit, je le garde tout en moi. Je lui dis, mais si à un moment donné, il faut que ça sorte, c'est maintenant ou jamais en fait.
1: Oui, peut-être que de cette histoire va sortir quelque chose de positif. Ma charge pour lui de renouer le lien de confiance avec vous, hein. À charge pour lui de le nourrir, de le renouer, de le construire et de vous reconquérir et de se réengager aussi. Hein, vous savez, pour construire un amour commun, faut tuer deux amours propres.
0: Ouais.
1: Donc c'est peut-être le moment, puisqu'il a l'air de vouloir tout de même tout faire pour se racheter. Bien sûr qu'il a fauté, évidemment qu'il a fauté, surtout dans votre état.
0: Il m'a brisé mon cœur en mille morceaux, comme je lui ai dit.
1: Ouais.
0: Tu m'as brisé en mille morceaux. Mais vraiment, des coups de poignard là, mon cœur, j'ai l'impression, je suis mort de l'intérieur. Là, pour l'instant, j'ai l'impression d'être mort de l'intérieur, que je ressens plus rien, que je suis vidée.
1: Parce que vous êtes déjà affaiblie, Hélène. Vous êtes déjà affaiblie.
0: Bah, disons que ça va en plus se refaire penser. Je lui dis non, encore des chocs. Alors l'autre, je ne l'aimais plus. Voilà, c'était l'histoire qui était peut-être en train de se finir. Mais lui, c'est récent, 2 ans, 6 mois de mariage. J'avais confiance en lui. Par son métier, je me suis dit, ça y est, je suis quelqu'un de bien.
1: Il a des valeurs.
0: En plus, oui. Voilà, il me dit, il n'a jamais aimé. Alors, ce qu'il me dit, qu'il n'a jamais aimé une fille comme moi. Je suis la plus belle de toutes. Bon, après, quand j'ai vu les machins qu'il avait avant, c'est pas un problème, ça, c'est les photos, mais même intérieur, extérieur. Mais tout ça, je lui ai dit, en fait, il te faut quelqu'un de, comme tu avais, de pervers narcissique, manipulatrice, hystérique, mauvaise, pour que tu les respectes. Parce que moi, je suis normale, j'ai pas droit au respect, en fait. Parce que moi, je t'aime beaucoup. Je t'aime, je ferai tout pour toi, donc j'ai pas le droit au respect. Moi, je me demande si ça vient pas de moi, en fait.
1: Ah non, mais de toute façon, il y a mais il y a quelque chose à aller investiguer, ça c'est sûr, Hélène.
0: Ah oui,
1: pour deux fois des
0: je
1: personnes,
0: me pose la question
1: voilà, deux fois des menteurs. Oui, il y a quelque chose à aller investiguer, bien sûr, de votre voilà, enfance. Oui, bien sûr, vous étiez harcelée quand vous étiez petite. Vous avez un profil un peu comme ça.
0: Non,
1: être abusé ou pas du tout
0: de... Non, j'ai failli être violée à 17 ans, oui. Mais j'ai été malade déjà petite. Je veux dire, j'ai porté un corset, j'étais seule, j'étais voilà. J'ai pas eu d'enfance. Voilà, mes parents, moi j'avais dit qu'ils m'aimaient. Le premier bisou de mes parents, je l'ai eu à 21 ans.
1: Et vous nous expliquiez que votre mari, depuis donc 2 ans, vous étiez amoureux l'un de l'autre, vous l'êtes peut-être encore, et vous venez d'apprendre qu'il a eu des échanges un peu déplacés, hein, avec une consœur qui veut plus ou moins une relation à vous, alors que vous êtes dans un état de faiblesse, puisque vous êtes très touché physiquement par une ribambelle, hein, de maladies, hein, de staphylocoque, etc. Et donc la question que vous posez aussi ce soir, est-ce que l'adultère signe la fin d'un couple aussi, hein, c'est ça, vous vous interrogez là-dessus. Eh bien, dites-moi.
0: Non, je me demandais si quand on le fait une fois et qu'on comprend pas, soi-disant, pourquoi on l'a fait, on peut refaire une deuxième fois.
1: Alors, on peut toujours refaire une deuxième fois ou une troisième fois. Mais la réponse, et d'ailleurs, vous avez parlé du livre « Je t'aime, je te trompe », hein, d'Esther Perel, qui est un très bon petit livre, explique bien combien l'adultère n'est pas toujours le signe d'un couple qui ne fonctionne plus. Parfois, c'est même l'occasion d'aller plus en profondeur dans l'échange et dans le choix que l'on fait à se choisir et à se rechoisir.
0: Je sais qu'il veut l'acheter parce que pour lui, c'est pour se disculper. Il se dédouane en disant « Le thérapeute m'a dit que je n'étais pas un pervers ni un obsédé sexuel. » Donc voilà, ça le dédouane. Voilà. Avec ça, il a tout dit. Sauf que moi, je minimise pas le problème. Sauf que moi, je suis... malade, on va dire, même malade, pas que depuis, voilà, je suis brisée et je ne sais pas quoi faire. Le premier jour, je voulais tout arrêter, divorcer, tout arrêter, voilà. Après, j'ai pris du recul, je me suis dit, bon, voilà. Mais là, je suis dans une position où je ne sais pas quoi faire encore.
1: Moi, je crois que votre couple, moi, je crois, avec les éléments que vous nous donnez ce soir, Hélène, que pour le moment, c'est peut-être un petit peu tôt pour prendre une décision. Je crois que votre couple peut encore rebondir. C'est peut-être juste un signe avant-coureur pour aller plus loin dans ce que vous connaissez de l'un et de l'autre.
0: Ouais.
1: Et je crois qu'il faut prendre en considération le contexte. Encore une fois, je ne l'excuse pas, bien sûr. Hein, je ne vais pas dans son sens. Pas du tout, Hélène.
0: Surtout que je ne l'ai pas abandonné, même si moi je suis dans un état lamentable, là ça va mieux, enfin ça va, oui tout est relatif, mais ça va mieux, je veux dire, en plus il a perdu son père il y a un mois, je veux dire,
1: oui,
0: d'un mois, j'étais là aussi, ben, voilà, je peux plus aller aux obsèques.
1: Oui, mais il y a un vrai contexte, oui, mais vous voyez, c'est important ce que vous, c'est un élément hyper important, c'est-à-dire que lui, il perd aussi des repères.
0: Mais il a toujours été comme ça, il a toujours caché. Il a toujours caché les choses, il ne parle pas. Par exemple, aux obsèques, c'est son fils qui m'a dit que son ex-femme venait. Il ne me l'a pas dit, il avait peur du conflit. Avec sa pervers narcissique, il s'est paxé, il l'a dit à personne. Vous voyez, alors qu'il l'aimait pas, mais c'était pour partir en outre-mer et avoir le côté financier. Enfin, c'est que des choses comme ça que je le reproche. Alors après, quand je l'ai dit plusieurs fois, il a commencé à me parler un peu plus. Mais moi, c'est ça que j'ai peur, en fait. J'ai peur que là, il me dit qu'il va tout faire pour me reconquérir, qu'il va changer, qu'il va faire, voilà, qu'il me dira tout,
1: Bah, ça va peut-être être, vous savez, il a une épouse qui est souffrante depuis quand même maintenant plusieurs mois. Il a un papa qui décède et il a ce petit accro au contrat qui fait que c'est peut-être l'occasion pour lui de repartir sur de nouvelles bases dans ce nouveau couple et ne pas renouveler les mêmes schémas qu'il a fait toute sa vie. S'il a menti à ce point, peut-être qu'il y avait, ça cache aussi des insécurités, des peurs. Il a été comme victime. Regardez comment vous êtes en miroir tous les deux aussi. C'est-à-dire que vous avez été victime de votre ex-mari, plus que trompeur, bah, surtout abuseur, et d'ailleurs condamné par la justice. Et lui, il a été victime d'une perverse narcissique. Ça laisse des traces d'un côté comme de l'autre.
0: Peut-être, certainement. De toute façon, il a des casseroles, comme je l'ai dit. Mais par contre, moi, ce qui me dérange, c'est qu'il est plus fantasmé sur une fille en plus, qui est franchement insignifiante, aucune conversation, rien. Voilà, alors qu'il me dit que non, c'est pas sexuel, pour moi, sexuel. Rien que ça, moi, ça tourne en boucle dans ma tête. Je me dis, mais pourquoi t'as pu faire fantasmer alors qu'elle t'intéresse soi-disant pas? Je ne comprends pas, j'arrive pas à comprendre. Et moi, ces phrases tournent en boucle dans ma tête. Et tant que j'arrive pas à évacuer tout ça, je n'y arriverai pas.
1: Alors, Hélène, j'entends. De toute façon, vous avez aussi un travail à faire, vous, de votre côté, sur la répétition des schémas. Ça, c'est sûr. Lui, effectivement, maintenant que vous me dites qu'il vient de perdre son père aussi, c'est arrivé quasi en même temps. Il a été victime d'une perverse narcissique. Oui, le MDR peut être indiqué dans son cas, pour répondre à votre question tout à l'heure. Voilà. Plus la thérapie de couple, évidemment. Est-ce que vous pouvez entendre que peut-être que cet homme a perdu ses repères et qu'il a eu besoin de se sentir peut-être un peu virilisé, un peu narcissisé? Et donc, il a choisi quelqu'un qui est un petit peu, somme toute, quelconque pour pouvoir se sentir...
0: Super, mais il a harcelé. Elle en avait marre, parce que voilà, il a harcelé. Elle lui a dit, ça me dérange. Il a dit, moi, tu n'es pas mon amie. C'est elle mon amie, ça me dérange, voilà.
1: Elle a été très bien. En tout cas, cette jeune femme a été très bien.
0: Ouais, alors moi je l'ai pourri et tout parce que pour d'autres choses, mais elle au début je la croyais pas vraiment parce que comme elle fabule parfois, mais là pour le coup oui, parce que lui après bien sûr elle est folle et tout. Non, je lui dis c'est toi le problème, c'est pas elle, c'est toi le problème. Et moi je suis aussi la victime maintenant de tout ce que tu as fait. Voilà, et c'est vrai que je rabâche plusieurs fois la même chose. Je rabâche tout le temps. Le thérapeute a dit, elle a le droit d'être en colère, elle a le droit de rabâcher. Et je lui ai dit, voilà, il faut qu'on répare, parce que moi, je suis en mille morceaux, là. Mais est-ce que lui va comprendre et arriver et avoir la patience? Justement, c'est pour ça qu'on fait un break d'un mois. Mais il me manque, en fait. Il me manque,
1: oui.
0: Là, je me sens seule. Je me sens nulle, je me sens...
1: C'est pour ça que...
0: Tout à l'heure, et ça me manque.
1: Oui, mais c'est pour ça que selon moi...
0: J'ai envie de le frapper.
1: Oui, mais c'est normal. C'est normal que ce soit contradictoire, vous lui en voulez pour ce qu'il a fait, et en même temps, les sentiments sont tout de même là. Et lui, en plus, il a des sentiments. Et en plus, il a des sentiments pour vous. Je ne crois pas qu'il n'en ait pas. Je crois que c'est arrivé sur un terreau qui était favorable. Mais ça dit quelque chose. Je crois qu'il ne faut pas le condamner avant de voir s'il se rachète.
0: C'est pour ça que je donne un mois.
1: Oui, alors après un mois c'est court pour faire une psychothérapie, hein. D'accord.
0: Ah bah si j'écoute un ami à moi, lui il avait dit 3 mois et arrête. il en vaut pas le coup, tu vas souffrir, passe à autre chose, tu sais que tu peux pas jeter 2 ans à la poubelle quand il y a des sentiments encore. Moi, je suis encore dans la phase, on s'est varié, tout est beau, on rigolait, on était complices. Voilà, moi, j'ai cette image-là. Mm-hmm. J'ai pas cette image de pervers pour moi, je suis désolée.
1: Mais je ne crois pas qu'il le soit, hein. D'ailleurs, s'il l'était, il n'aurait pas été victime de la perverse narcissique, hein.
0: Et plus, il a toujours été manipulé plus ou moins par les femmes, mais et pour autant, voilà, je comprends pas. Il me dit qu'il les a jamais aimés.
1: Moi, je crois que vous aussi, vous devez lire Je t'aime, je te trompe d'Esther Perel.
0: J'ai pas envie de le lire parce que j'ai peur que, en tout cas pour lui, que ça le dédouane. Il me dit, ah bah non, c'est arrivé, donc c'est bon.
1: Mais vous allez pas lui dire que vous le lisez, mais lisez-le vous aussi pour comprendre un peu, même si vous n'échangez pas avec lui sur la question, parce que j'entends bien que vous voulez rester sur vos positions, et là ça vient d'arriver, donc c'est tout à fait normal aussi, que c'est la colère qui l'emporte, mais au nom de la colère, il faut pas que vous souffriez ensuite d'une décision que vous avez prise trop hâtivement. Et dans la confusion. Non, mais bien sûr qu'on partage pas. C'est pas ça qu'on remet en question, Hélène. Ce que j'essaie de vous montrer, c'est que cet événement peut vous aider tous les deux. Vous savez, à partir d'une tromperie, on peut recréer un nouveau couple. La tromperie ne signe pas la fin d'un couple. C'est ça que je veux vous dire.
0: Oui, mais ça peut aussi être la continuité, c'est-à-dire que ça peut aussi continuer et recommencer. Il me dit que non, qu'il ne refera plus jamais ça, c'est terminé, il a compris qu'il a fait une bêtise.
1: Mais de toute façon, personne ne... Mais même si avant, même s'il n'y avait pas eu cet accro, c'est toujours un risque. Aimer, c'est prendre un risque, c'est prendre un risque de tromper, c'est prendre un risque de tout aimer, d'être trahi. Ouais, personne ne peut vous signer sur un papier que ça n'arrivera jamais. Même avec la plus grande des intentionnalités. Après, on choisit qui on veut être.
0: Je lui ai dit que j'allais me venger même, parce que je lui ai dit, moi j'ai quelqu'un qui me tourne autour depuis des années. Je lui ai dit, j'envoie un message. Je lui ai juste envoyé un message. Dans la soirée même, il m'a déjà proposé d'aller chez lui boire un café. Mais c'est pas moi ça. C'est pas moi.
1: Mais alors là, c'est franchement ridicule. Excusez-moi. Bah voilà.
0: Je sais.
1: Si vous voulez faire du nivellement par le bas, alors là, franchement, Hélène.
0: Ouais, mais c'était pour dire que voilà, tu me fais du mal, tu me fais du mal, mais je suis pas arrivée, j'arrive pas à faire ça parce que c'est pas moi.
1: Non, mais vous avez un peu autre chose à faire, hein.
0: Ouais, ça c'est sûr. Mais je suis trop entière. Le problème, c'est ça. Je l'ai toujours dit, je donne tout, mais je reprends tout. Sauf que là, c'est plus difficile.
1: Oui, mais c'est parce que vous voyez bien que la vie, elle est en train de vous montrer qu'il faut faire autrement.
0: Bah oui, c'est pour ça.
1: Bah alors justement.
0: Mais c'est trop dur, quoi. Je veux dire, c'est dur de souffrir comme ça, alors qu'on avait tout pour être heureux, qu'on aurait pu.
1: Mais transformer, voilà, Hélène, transformer. Ne le jugez pas, ne le condamnez pas. Si effectivement il ne fait pas le nécessaire, s'il n'y a pas de preuve d'amour, s'il n'y a pas de qualité de présence, etc., s'il va pas voir la psy, si vous faites pas de thérapie de couple, là vous pourrez prendre une décision. Entre-temps, vous vous serez reposé aussi. La fatigue n'est pas bonne conseillère. Elle rajoute de la confusion.
0: Ah oui, je sais bien. C'est pour ça que j'ai pas fermé la porte encore, mais. Parce que je me dis, on peut peut-être sauver quelque chose, mais je veux qu'il comprenne, et je veux qu'il comprenne la souffrance. Il me dit qu'il la comprend, mais voilà, parce que je lui dis, mets-toi à ma place, comment t'aurais réagi en fait?
1: Non, mais vous réagissez normalement, c'est-à-dire vous êtes une femme blessée, vous êtes une femme en colère, vous réagissez tout à fait normalement. Moi, ce sur quoi j'attire votre attention, c'est qu'une tromperie ne signe pas forcément la fin d'un couple.
0: Bon là, il n'y a pas eu, heureusement, mais heureusement
1: oui,
0: qu'il n'y a pas eu.
1: Il
0: n'y
1: a pas eu. Voilà. Et
0: moi, j'ai une amie très proche, son mari l'a trompée, elle l'a pardonnée. Je ne pourrais pas, je crois que je n'aurais pas pu, moi, par contre. Mais voilà, il n'y a pas eu d'acte sexuel, soi-disant qu'il n'avait pas envie, machin, du tout. Mais voilà, c'est le fait de me cacher les choses, d'avoir des phrases comme ça, et encore, je pense que je ne sais pas tout, et je ne veux pas savoir, parce que je pense que, voilà, on veut encore me dire des choses comme ça, des horreurs, je ne veux plus rien entendre, en fait. J'ai tout fermé, tous les réseaux, j'ai tout bloqué, je ne veux plus voir, voilà, en plus, dans mon milieu professionnel, je ne retournerai pas, parce que de toute façon, avec les pathologies que j'ai,
1: il ne faut pas juger la jeune femme, elle a été très très bien, hein. Très loyale avec vous.
0: Non, ce côté-là, elle a été loyale. Ah, mais oui.
1: Il faut lui dire, il faut la remercier.
0: Ouais, mais après, là, on s'est un peu embrouillé, donc du coup, j'ai dit que je voulais plus. plus. Je ferme tout. Je ferme tout. Je veux plus rien entendre parce que c'est trop compliqué là, le couple. Ça pas mal bousillé. Et puis bon, elle aussi, il y a un truc aussi qui me dérange, parce que quand elle est venue le 8 décembre, je sais pas s'il l'a harcelé déjà, mais je pense que oui, elle pouvait aussi de pas trop le coller, à prendre des photos, à le prendre par le cou et tout ça, si ça la gênait beaucoup aussi.
1: Comment ça, elle le prenait par le cou?
0: Ah bah, le prenait par le cou pour faire des selfies, on fait ça. Bon, si vraiment, alors je pense que ça commençait déjà. Elle aurait pu aussi mettre un peu s'éloigner de lui quand elle est venue chez moi.
1: Et puis vous auriez pu aussi le dire, vous.
0: Oui, moi j'ai pas dit, parce que moi j'ai fait confiance à l'un et à l'autre en fait. Et puis moi j'étais en train de faire mes cheveux, de me dépêcher au niveau timing. Donc voilà, mais dans la salle de bain, je te prends un selfie, je te colle. Voilà, bon, ça m'a pas plu, mais bon, j'ai rien dit. Parce
1: qu'après, il faut dire.
0: Je suis jalouse.
1: Il faut dire.
0: J'aurais dû, mais si j'avais su que soi-disant.
1: Il y a des choses qui se font, il y a des choses qui ne se font pas, il y a des limites qu'on place et on en parle surtout. Et on en c'est parle ça, avec son conjoint ou sa conjointe.
0: Lui, il a rien fait parce qu'il se sépare derrière. Mais puisqu'il a attendu que voilà que je sois de l'autre côté pour lui envoyer un message en lui disant qu'il sentait son parfum après sa visite. Donc déjà, il échangeait des messages un peu ambigus et elle était certainement agacée déjà. Pour autant,
1: elle a joué le jeu, d'accord.
0: Elle aurait pu aussi, voilà, de pas trop l'allumer.
1: Oui, voilà, elle aurait pu.
0: Voilà, donc il y a ça aussi qui m'agace, il y a plein de choses qui reviennent, le puzzle, de toute façon, là, je refais toute l'histoire, donc maintenant, je me protège et j'élimine tout ce qui peut faire du mal, en fait. Et c'est pour ça que j'arrête, je suis plus confiante déjà. Pas mal de personnes, hein. Mais là, il n'y a que mes deux meilleures amies qui sont. Voilà, il y en a une, elle est furieuse après lui. Bon, elle m'a dit après, tu restes avec lui, pas de souci. Voilà, il viendra, il sera reçu. Mais je suis en colère parce qu'il n'aurait pas dû faire ça.
1: Bien sûr qu'il n'aurait pas dû. Après, en même temps, il vient de perdre son père aussi. Hein. Donc, il n'est peut-être pas tout à fait dans son état normal, entre guillemets. Donc et il a une femme souffrante depuis des mois. Donc peut-être que tout ça aussi l'insécurise, le fragilise.
0: Mais c'est pas de
1: partir. Je ne dis pas que c'est une raison, Hélène. C'est pas ce que je suis en train de dire.
0: Oui, je sais bien. Mais je veux dire, c'est pas comme si je l'avais abandonné aussi. Puis s'il avait besoin de parler, il aurait pu parler d'autres choses que des choses intimes comme ça.
1: Non, mais c'est surtout que s'il avait besoin de parler, il vous parle à vous. C'est surtout ça.
0: C'est ça.
1: De toute façon, ça va permettre aussi ce qui vient de se produire va lui permettre aussi d'être dans un changement en interne qui est je me livre et je me livre à ma femme. On ne peut pas tout cacher parce que de toute façon, c'est son mode de fonctionnement de cacher puisqu'il a vécu avec la pervers narcissique, etc. Donc forcément, il n'a pas d'autre choix que de cacher, sinon il meurt.

0: Prud'homme, il est 5h31. Voilà, une information route à vous donner. Il y a une grosse roue sur les trois voies, La roue se trouve en plein sur la voie du milieu. C'est après le Cap Sacré-Cœur, dans le sens Le Port vers Saint-Paul. Donc, faites très, très attention en direction de Rivière-des-Galets, tout ça. Faites très attention. C'est une grosse roue. Vous risquez d'être surpris et ça peut créer un accident. Si vous êtes dans le secteur, soyez prudent. Comme je viens de vous dire, c'est sur les trois voies. La grosse roue se trouve sur la voie du milieu. C'est après le Cap Sacré-Cœur. C'est dans le sens Le Port vers Saint-Paul. Voilà pour cette information. Si vous êtes dans le secteur et vous avez autre information, vous pouvez nous appeler au 02 62 le 41 51 51. Information pour les auditeurs de Freedom 2, il y a une grosse roue qui se trouve sur la voie du milieu des trois voies. C'est après le Cap Sacré-Cœur dans le sens Le Port vers Saint-Paul. Donc si vous êtes dans le secteur et vous avez plus d'informations, 02 62 le 41 51 51. Voilà pour cette information. Si vous avez autre information, 02 62 le 41 51 51. Je remercie la personne qui nous a appelé hors antenne pour nous donner cette information. Tout de suite, nous allons retrouver la suite du programme d'Europe 1.
1: Pratique les visios. Hein. Le MDR, ouais, ben, encore une fois, alors évidemment, vous êtes le MDR, vous êtes la patiente idéale pour l'outil EMDR. Mais là,
2: j'attends l'hôpital en mars, j'ai rendez-vous avec le CHU pour
1: demander. Voilà.
2: En mars.
1: Voilà, exactement, les contre-indications, etc. Vraiment, ça, c'est important. Mais déjà, une psychothérapie en conversationnel, ça peut vraiment vous aider, Hélène. Hein.
2: Je me suis dit, lundi, je vais faire la liste, s'il y a quelqu'un qui peut prendre, parce que, en fait, je recommence un peu à manger, mais je mangeais plus, j'ai plus goût à rien, en fait. Je tourne comme un lion en cage, là, je suis malheureuse, parce que je sais qu'il est pas là, et qu'il me manque, mais en même temps, je suis tellement déçue de son comportement, je suis tellement triste, parce que, voilà, et puis je peux rien dire, ma famille l'adore, enfin, je veux dire, sa famille aussi, je peux rien dire, je peux pas dire ce que il y a que mes deux meilleurs amis qui sont au courant, quoi, avec une autre. Je peux même pas dire, je fais semblant de oui, tout va bien, en fait, ça va pas, en fait. Mm. Et j'ai tellement pleuré que, je vous dis, mon œil, il est fou dans un état, là. J'étais obligée de racheter des boîtes, parce que...
1: Moi, je vous suggère vraiment, parce qu'on on s'est dit beaucoup de choses ce soir sur l'antenne d'Europe 1, comme la dernière fois d'ailleurs, et les auditeurs se souviennent de vous, ils sont en train de laisser des messages au 739-21. Je vous incite à réécouter notre échange, Hélène. Il y a beaucoup de pistes de réflexion, vraiment. Vraiment. On sait pas, franchement, dans ce cas précis, moi je ne jetterai pas le bébé avec l'eau du bain.
2: C'est pour ça que je voulais vous parler à vous. Parce que, voilà, on m'avait appelé la début de semaine, j'ai dit non, moi je veux parler à Valérie. Parce que
1: c'est gentil.
2: C'est avec vous, je me sens mieux et je sais que vous êtes objective et que vous me direz les choses, voilà. Ça me fait du bien.
1: Bon, après, ça n'engage que moi. Après, ça n'engage que moi. Mais là, vraiment, voilà, on ne jette pas le bébé avec l'eau du bain. Laissez-lui une chance.
2: Il le sait. Il le sait. Voilà. Parce que
1: moi, et donnez-vous, vous aussi, une chance. Hein. C'est pas, voilà, vous, c'est aussi thérapie de votre côté. Hein.
2: Bah oui,
1: et thérapie de couple, et thérapie de couple, ça c'est impératif, parce que comme tous les deux, vous allez travailler chacun dans vos domaines respectifs, sur vos vies respectives, avec d'ailleurs de toute façon plein de choses en miroir, hein, ça s'entend et on le voit, après vous allez pouvoir déposer en thérapie de couple. Et vous verrez, de toute façon vous allez nous donner de vos nouvelles, Hélène. Mais vous verrez que ça va, vous verrez que ça va avancer. Non, moi je n'en ai jamais marre des auditeurs. Jamais. J'aime cette émission.
2: Il m'arrive quelque chose, mais.
1: Oui,
2: ah ben là, il y a un autre parcours qui va m'arriver, qui va être compliqué. Il y a deux parcours qui vont être compliqués, là. Le procès, déjà, qui va sûrement avoir lieu. Donc ça va pouvoir être quelque chose. Et puis, je vais changer au niveau professionnel. Je vais tout plaquer, en fait. Donc, bon, en étant judicieuse et en faisant ça légalement. Mm-hmm. Mais tout va changer, là. De toute façon, j'avais dit que 2026, il allait y avoir du changement, du renouveau. Je ne suis pas trompée. Là, il y a un grand nettoyage, hein, et je sais qu'au mois de mars, il va se passer quelque chose aussi. Donc, bon, j'attends.
1: Ouais.
2: Donc, je le sens.
1: Après, c'est pas après pas. Bon, alors, c'est d'autant plus important, puisque vous êtes dans une période de basculement, d'être suivi par un bon psy.
2: Oui.
1: Comme ça, il y a quelqu'un qui vous tient la main. Oui, le psychiatre, c'est pour les médicaments. Bon, pourquoi pas.
2: Oui, mais en plus, il m'a pas aidé là les derniers temps quand j'ai par téléphone, il m'écoutait pas en fait. Au début, ça allait à peu près quand j'allais le voir, mais à la fin, non. il me parlait de ses vacances. Voilà, moi j'avais besoin d'avoir des réponses concrètes et qu'on m'aide. Oui, ça va aller, tout va aller, tenez le coup. Donc non, non. Moi, ça, pour avoir ce genre de conversation, je vais au salon de thé avec mes copines et c'est pareil. Hein. Donc, non, non. Donc là, il faut vraiment... Oui. J'en ai eu un bon psychologue quand j'étais à la clinique, quand j'ai convulsé, là, la dernière fois, mm-hmm. parce que bon, ils ont tous eu peur. Du coup, ils m'ont envoyé un psychologue qui était bien, qui posait les bonnes questions, les questions existentes, mais là, non. Donc, c'est pour ça qu'il faut que je trouve...
1: Eh ben, peut-être que le psychologue... Ah ben non, parce que c'est loin de chez vous.
2: À la clinique, il peut pas, ouais.
1: Eh oui, c'est pas, ça, non, parce qu'il a peut-être un cabinet privé, peut-être qu'il reçoit.
2: Non, non, non. Je lui ai demandé, je ne pouvais pas, il m'a dit non, non, ça n'a rien à voir. Donc, il faut que je trouve quelqu'un avec qui ça accroche aussi.
1: Ah ben, ça, c'est fondamental.
2: Oui, c'est pour ça.
1: Mais donc, par contre, avec tous les changements qui vont avoir lieu dans votre vie que vous aviez déjà envisagé, avant de savoir pour la trahison de votre mari, c'est important d'être accompagné. Déjà, ouais. Avec tout ce que vous avez traversé physiquement, c'était important de l'être. Hein.
2: Oui, justement, j'avais tenu le coup, j'ai trouvé, mais là, j'ai l'impression qu'on me replonge la tête sous l'eau, quoi, à chaque fois. Et puis, pourquoi je tombe sur des hommes comme ça, quoi?
1: Bah, c'est ça que vous allez voir. Oui, mais vous avez commencé à nous expliquer votre enfance, hein, donc, bien sûr que tout se joue.
2: On dirait que, je sais pas, des fois, je me dis, je sais pas, je dois pas être vraiment quelqu'un de pas bien, je sais pas.
1: Ça n'a rien à voir.
2: Je suis une bonne personne, et pour autant, je suis une bonne personne, et j'attire que les gens comme ça, quoi.
1: Ce sont des systèmes. Quand vous allez visualiser, quand vous allez conscientiser le système, vous allez pouvoir le changer avec l'aide d'un bon accompagnant. Ouais, c'est primordial. Et de toute façon, c'est logique que vous le fassiez si lui le fait aussi. Hein?
2: Ah bah lui, il faut qu'il le fasse, ça c'est sûr. Hein. Mmh. Sinon, c'est la condition sine qua non aussi de notre pour avancer et que moi j'accepte.
1: Et n'arrêtez pas la thérapie de couple, hein, Hélène.
2: Oui, bah ça je vais le dire. Hein. Ce matin, il est allé justement voir le thérapeute de couple tout seul. Mm-hmm. Et maintenant, peut-être qu'il faut qu'on le revoie encore.
1: Ah bah bien sûr.
2: Avec lui.
1: Bien sûr, ouais, bien sûr.
2: On discute avec
1: bien
2: lui.
1: Bien sûr.
2: Mais
1: redonnez-nous de vos nouvelles, s'il vous plaît.
2: Oui, tout irait ça.
1: D'accord.
2: Bah, merci en tout cas.
1: Merci à vous, Hélène.
2: Bien.
1: Prenez bien soin de vous. Au revoir.
2: C'est gentil. À bientôt. Au revoir, Valérie.

0: Bonsoir Hervé.
1: Oui, bonsoir Valérie.
0: Merci d'être avec nous sur l'antenne d'Europe 1. De quoi désirez-vous nous parler, Hervé?
1: Merci de m'accueillir sur votre antenne.
0: Avec plaisir.
1: Je suis une personne clairvoyante qui écoute énormément votre antenne. Et parfois, des fois, je découvre des choses qui sont très, très intéressantes. Je suis non-voyant depuis, 49 ans. Donc, j'étais marié pendant 47 ans et 48 ans de vie comique.
0: Oui.
1: Et malheureusement, l'année dernière, au mois de décembre, j'ai perdu mon épouse.
0: Ah.
1: Par une crise cardiaque. Donc, elle avait 72 ans.
0: Ah oui, donc il n'y avait pas du tout eu de signe avant-coureur.
1: Non, malheureusement. C'est malheureux parce que, avec mon épouse, on a commencé avec rien. À l'époque, quand on s'est marié en 79, on vivait ensemble depuis 2 ans. Donc, on a construit mon pavillon. J'ai eu 3 enfants, deux garçons et une fille, mais malheureusement, mes enfants sont très loin. Mais j'ai quand même toujours un contact avec eux. J'ai ma fille à chaque vacances scolaires, elle vient le week-end.
0: Oui.
1: J'ai mon fils qui est au Havre, lui, qui me téléphone tous les soirs. Et puis j'ai un autre fils qui est pareil, qui est un petit peu plus ancien, mais lui, je le vois que de temps en temps.
0: Quand vous dites qu'ils sont loin, ils sont à quel endroit, Hervé?
1: Ben, j'ai un fils qui est au Havre.
0: Oui.
1: Et puis j'ai une fille qui est en Côte d'Or, donc c'est sur des gens. Et moi, je me trouve au centre. Donc moi, je suis...
0: Dans la Creuse?
1: J'ai une fille qui est sur Dijon,
0: oui.
1: Mon fils qui est au Havre, et un autre qui est dans la Meuse, mais très, très au fond de la Meuse. Et moi, j'habite la Haute-Marne, dans le 52.
0: Ah oui,
1: donc,
0: alors vous êtes vraiment mais répartis,
1: oui,
0: sur le territoire. Bah,
1: voilà, oui, voilà, oui. Voilà, donc moi j'habite la Haute-Marne, la Champagne-Ardenne, hein. C'est une ville qui s'appelle Saint-Dizier, hein, je peux le dire. Hein.
0: Oui.
1: Et justement, ce qui est terrible pour moi, c'est les week-ends et le soir qui est bon, on a la solitude, quoi. C'est ça qui est terrible.
0: Ah ben alors, oui, justement, je comprends.
1: Justement, j'avais dit ça en faisant appel à Europe 1, qui est une grande famille.
0: Oui.
1: Des fois, je ne sais pas avoir les contacts avec des dames ou pour discuter, des fois pour faire un petit restaurant, et puis des fois une promenade, et puis ma foi, après, s'il y a plus, on verra bien, quoi. Bon, disons que je suis une personne qui est loin, mais qui est quand même autonome. Hein, il y a 40 ans, j'ai été vice-champion de France, médaille d'or en e-sport, hein, donc en tandem.
0: Oui.
1: J'ai fait du ski nautique. J'ai été aussi, en 96, j'étais le premier non-voyant en France d'être militaire instructeur des secours. Donc, vous voyez, je suis quand même pas une personne qui reste.
0: Voilà. Ah oui. Redites-nous votre âge, Hervé.
1: Ben moi je vais avoir 75 ans.
0: Ah oui, donc en plus, vous devez avoir de beaux restes quand même avec tout ce sport que vous avez fait.
1: Oui, justement, j'ai la chance de faire partie d'un club de ma ville qui m'a accepté en tant qu'handicapé, un club de vélo. Donc le lundi après-midi, je vais faire 70 km au club. Mercredi matin, j'ai fait 70 km avec une autre personne. Et ce matin, j'ai fait 60 km avec une autre personne.
0: Ah oui, mais donc, vous êtes drôlement actif, hein, chapeau, hein, vous...
1: Voilà, ça me fait à la semaine à peu près 210, 230 km par semaine.
0: Oh.
1: Donc, ce qui me maintient quand même en forme.
0: Ah, ben,
1: et puis justement, je recherche une personne, comme je vous dis, mais j'ai tout le confort pour elle, j'ai tout le confort pour accueillir une personne, j'ai un gros pavillon. Ne calmez pas peur, je fais mon ménage, je fais à manger, je fais mes lessives. Je suis quand même très très bien équipé et puis bien débrouillé.
0: Ah oui. Non mais vous êtes hyper autonome, en dépit de la non-voyance. Puis vous êtes hyper sportif et puis on sent que vous êtes dynamique. Donc, alors attendez, je vais d'abord passer l'annonce sur l'antenne d'Europe 1 à 0h30. Parce que peut-être que ces dames ne sont pas encore couchées. Voilà, donc Hervé, qui vit en Haute-Marne, à Saint-Dizier, c'est bien ça, hein ?
1: C'est ça, oui, c'est ça.
0: Voilà,
1: oui.
0: Qui a 75 ans, qui est non-voyant, mais Hervé vit à 100 à l'heure, hein, on peut le dire, hein. Combien ? 250 km de vélo, là, cette semaine ?
1: Oui, environ, oui, à peu près.
0: Oh là là, je suis admirative.
1: Sorties, hein.
0: Je suis admirative. Donc Hervé, qui est qui se gère complètement, qui est complètement autonome, qui a trois grands-enfants. Vous êtes sans doute grand-père, j'imagine, Hervé, en plus.
1: Oui, j'ai six petits-enfants. J'ai quatre garçons et deux filles.
0: Voilà. Six petits-enfants, qui est très proche donc de ses enfants, de ses petits-enfants, qui a perdu son épouse après toute une vie de mariage, recherche donc des amis d'abord, et plus affinités, donc dans la région, voilà. Parce que c'est pas trop les relations à distance qui vous intéressent, puisque ce dont vous avez envie, c'est de petits dîners, de promenades, d'aller au cinéma.
1: Et puis voilà. Hein. Voilà ce qu'il faut pour se promener dans les alentours.
0: Simplement.
1: Nous, moi, je suis à 20 km du plus grand lac d'Europe, qui s'appelle le Der. C'est le plus grand lac d'Europe artificiel, je pense. Voilà. Il y en a des, quand même beaux trucs. Hein. Et puis, justement, grâce à votre antenne, j'ai découvert aussi, un jour, il y a un envoyant qui est arrivé chez vous, sur l'antenne.
0: Oui.
1: Et justement, j'étais à l'écoute. Et ce envoyant-là, il m'a fait tilt. Hein. Il m'a fait découvrir les lunettes connectées.
0: Ça me dit quelque chose.
1: Oui. Et ça m'a fait tilt.
0: Alors redites-nous de quoi il s'agit. Je me souviens de cet appel.
1: C'est un non-voyant qui est, je crois que c'est Bordeaux, c'est pas dans ces coins-là, qui avait découvert aussi des lunettes connectées Ray-Ban.
0: Oui. Alors redites-nous ce qu'elles apportaient, ces lunettes. Je me rappelle, c'était l'année dernière, c'était il y a un an à peu près.
1: Alors donc je me suis pas intéressé parce que mon épouse était là tout ça, je me suis pas intéressé, mais ça m'a quand même tiré l'oreille, c'est quand même intéressant. Bon ben ce que j'ai fait un peu mon enquête pour savoir d'où je pouvais trouver ça. J'ai trouvé donc une personne, un opticien qui avait ça. Il est venu me faire l'essai et croyez-moi c'est formidable pour un envoyant. Ça vous décrit donc
0: ça s'appelle
1: l'application c'est Emeta, dis-moi ce que tu vois, voilà. Emeta, dis-moi ce que tu lis, ça me permet de lire mon courrier. Donc quand je vais chercher quelque chose, je demande de lire ce qu'il y a sur le paquet, ce que j'ai dans les mains. Ça me permet aussi de lire une boîte de concert, mais c'est vraiment formidable. Et croyez-moi, j'ai eu très peur parce que je me suis dit, c'est des lunettes qui doivent être quand même très très chères. Et croyez-moi, c'est très abordable. C'est pas plus cher qu'une lunette d'une personne qui voit clair.
0: Et puis vous avez dû avoir peur au-delà du chagrin, évidemment, hein, qui devait être immense et qui l'est peut-être encore. Voilà, quand votre femme est partie, bien sûr, vous avez dû avoir peur pour vous réadapter, vous adapter peut-être, non? Justement, à l'environnement et tout, parce que votre femme, c'était vos yeux.
1: Ah ben, mais autres, comme on avait une voiture, on sortait beaucoup, hein. On sortait beaucoup, tout ça, on allait en vacances, tout ça. Donc, c'est sûr, c'est ça que maintenant que vous vous retrouvez chez vous, dans une grosse maison, et puis que vous ne pouvez pas sortir, c'est ça qui est pénible, quoi. Moi, il y a des gens qui je suis pas tout seul, il y a des gens qui viennent me voir, vous voyez, il y a des gens qui viennent me voir, j'ai des voisins qui sont toujours attentifs envers à mon égard, j'ai une soeur qui habite pas loin, qui vient toutes les semaines, deux fois par semaine, trois fois par semaine me voir et puis faire mes courses, vous voyez, c'est quand même, mais c'est ce qui est terrible, ce soir, voilà.
0: Ah bah oui,
1: encore moins qu'il y a la libre antenne, qui met un peu de mal au père, parce que quand j'entends les histoires, comme on dirait, d'amour qu'il y a chez vous, je dis vraiment très, très bien, mesdames, très bien, messieurs, hein, puis très bien à vous qui gère vraiment très, très bien cette antenne. Hein.
0: Ah bah écoutez, un grand merci.
1: Et ce qu'il y a, c'est qu'on apprend beaucoup de choses, beaucoup, beaucoup de choses. Je dis, moi j'ai appris des lunettes connectées que jamais j'aurais appris ça, en fin de compte.
0: Ah oui. Puis je me souviens parce qu'il nous en a parlé. Ça, je crois que ça venait d'être lancé.
1: Je me souviens
0: très très bien de cette émission.
1: Oui. Et je remercie beaucoup les non-voyants qui interviennent dans votre antenne parce qu'ils ont toujours une astuce ou quelque chose à dire.
0: À partager. Voilà. Oui, donc vous, Hervé, en plus, vous pourriez rencontrer des femmes un peu partout parce que vous avez des amis, vous êtes sportif, vous participez à des clubs de sport. Et pourquoi vous essayez pas les sites de rencontres peut-être, non?
1: Ben, disons que, étant non-voyant, j'ai du mal à avoir accès à ces trucs rencontres. Et puis justement, on ne sait pas qui c'est qui est derrière, vous voyez,
0: Vous avez raison aussi,
1: c'est pas.
0: Vrai.
1: parce que moi j'ai la, bon, j'ai la chance d'avoir perdu ma femme, mais j'ai la chance d'avoir tout le confort pour recevoir une femme. Donc j'ai mon pavillon, je suis propriétaire de mon pavillon depuis 15 ans. Financièrement, j'ai pas de problème ni rien. Donc on sait jamais sur qui compétence. Voilà, c'est ça que j'aurais pas tombé dans le.
0: Vous avez raison. Voilà, alors Hervé, vous savez, il existe alors je sais pas ce que ça vaut, hein, je peux pas vous le dire, mais j'en ai pas mal entendu parler autour de moi. Une appli de rencontre en réel et non pas en virtuel qui s'appelle Time Left. Et c'est en fait, ce sont des dîners qui sont organisés dans plusieurs villes de France, je crois que c'est partout sur le territoire. Et donc, oui. C'est des dîners où on rencontre des gens. Il peut y avoir des rencontres amoureuses, mais c'est déjà une rencontre amicale. Et c'est déjà des temps passés aussi à se rencontrer en vrai autour d'une table dans des restaurants. Donc, c'est un abonnement par mois qui est pas très cher. Et je crois que c'est un dîner par semaine. Donc, peut-être que vous pourriez regarder déjà Time Left, ça s'appelle.
1: Time Left, vous savez, moi, j'habite dans l'Est, hein, donc c'est une ville moyenne. Malheureusement, la ville s'est dépeuplée parce que l'industrie a parti. Parce qu'avant, on avait une très grosse usine ici, qui malheureusement a été rachetée par des étrangers sans partir que ça va faire. Et puis, vu la conjoncture actuelle, les jeunes ne restent pas, les gens ne restent pas non plus. Voilà,
0: vous faisiez quoi comme métier, Hervé? Vous faisiez quoi?
1: Moi, disons que j'étais boulanger-pâtissier, moi.
0: Ah oui, donc en plus, vous cuisinez super bien.
1: Oui.
0: Ah, mais oui, vous avez plein de qualités, Hervé.
1: Oui, oui.
0: 75 ans. D'abord, un long mariage. Moi, je trouve que ça, c'est un gage de qualité. Parce que franchement, oui, ça veut dire que vous êtes fidèle, vous êtes capable de vous engager, vous êtes capable de construire l'amour, vous êtes capable d'alimenter l'amour et de vous remettre en question. Parce que presque 50 ans de mariage, c'est rare aujourd'hui. Donc, un heureux grand-père, un heureux père. Vous êtes un ami, à mon avis, fidèle, parce que vous avez quand même des amis autour de vous. Un sportif, comme dit Christiane au 739 21 75 centimes plus coût du SMS. Bonsoir Hervé, c'est très cool de vous entendre. 70 km à vélo par jour à 75 ans. À 75 ans, vous êtes extraordinaire, vous. Voilà ce que nous dit Christiane.
1: J'en remercie, oui.
0: Voilà. Et Laurence qui nous dit que votre témoignage est touchant. Est-ce que vous pourriez vous rapprocher géographiquement d'un de vos enfants?
1: Disons que non, parce que moi, je suis propriétaire d'un pavillon. Et puis, vous savez, les enfants, ils ont leur vie. Hein, ils ont leur vie, donc voilà, c'est...
0: Mais vous avez vos repères là où vous êtes aussi. Ouais, vos amis, voilà. Vos clubs de sport...
1: Voilà,
0: Eh oui.
1: Voilà, vous savez, j'ai 6 petits-enfants, donc j'ai 4 garçons, donc le premier garçon a 21 ans, et puis j'ai 2 petites filles de l'autre côté, qui a 18 ans, qui fait des études de médecine, hein, qui vient d'entrer en première année, j'en ai une qui a avoir 16 ans, vous voyez, donc, et puis j'ai ma fille, elle est sur Dijon, elle travaille dans un grand groupe de banques, et les directrices, donc vous voyez, puis mon genre qui est podologue. Donc vous savez, si je vais là-bas, ils ne pourront pas trop s'occuper de moi, donc ça ne servira à rien, quoi.
0: Voilà. Oui, c'est vrai. Puis là, vous avez vos repères encore une fois. Donc,
1: et puis en plus, je vais me retrouver sans connaissance, sans rien. Donc, j'y vais parce que je sais qu'à Noël, quand arrivé le décès de mon épouse, ma fille m'a ramené une semaine chez eux parce qu'elle voulait pas me laisser le coup de Noël. Et c'était bien, mais vous savez, quand pour repartir, c'est catastrophique. Hein. Puis en plus, ils ont leur travail, c'est ça qui est problématique.
0: Hein. Oui. Vous êtes proche de vos petits-enfants? Ils viennent vous voir, vos petits-enfants, Hervé?
1: Ils viennent me voir de temps en temps. À Pâques, ils sont venus, ma fille elle est venue 3-4 jours à Pâques. Oui, donc mes petits-enfants aussi, puis voilà. Ils essayent de. Puis j'ai mon fils qui est roi, lui il m'appelle tous les soirs. Hein. Tous les soirs, il m'appelle aussi, ça va, tout ça. Quoi.
0: C'est touchant ce que vous nous racontez avec ces enfants si présents autour de vous. Ça en dit long aussi sur nos manières de vivre, hein, dans ces rapports avec nos enfants. Alors, Marie-Thérèse, la semaine dernière, puisque vous êtes un fidèle auditeur de la Libre Antenne, nous a donné une très très bonne idée, puisque vous nous relayez les informations et les bonnes idées d'autres auditeurs, notamment sur les lunettes connectées. Mais Marie-Thérèse, elle a une grande maison. Et elle, ce qu'elle a fait pour rompre la solitude, elle était à Foix, je me rappelle, parce que je souriais sur, parce qu'on se demandait comment s'appelaient les habitants de la ville de Foix. Eh ben, elle a ouvert son jardin pour en faire des jardins partagés.
1: Oui, oui.
0: Vous avez entendu ce témoignage,
1: hein? Oui, j'ai entendu, oui, oui.
0: Eh ben, franchement, vous avez vu le monde qu'elle a drainé autour d'elle, là? 20 personnes qui viennent régulièrement faire leur jardin dans son jardin, avec le violoniste qui vient, les gens qui mangent ensemble, qui discutent, qui prennent le café. Ça vous tente pas, ça? Puisque vous avez le pavillon, vous avez un jardin, non?
1: Oui, mais il n'est pas énorme, énorme. Il n'est pas énorme. C'est de la pelouse que j'ai. C'est parce que le terrain, il n'est pas...
0: C'est pas exploitable pour ça. Alors, on a quelqu'un qui nous laisse un message au 739-21, qui nous dit « J'aimerais volontiers laisser mon numéro à Hervé, mais les numéros ne sont pas forcément transmis. » Alors déjà, je m'inscris en faux parce que nous, avant de quitter l'émission, on transmet tous les numéros. Quand on s'engage, on s'engage. Donc moi, je demande à cette personne si elle est OK pour laisser son numéro, qu'elle nous le laisse au 739-21. Et Nicolas vraiment va le faire dans la foulée. Ce serait quand même dommage de se priver peut-être d'un contact sous prétexte qu'elle a peut-être peur qu'on ne donne pas le numéro. On a Laurence qui écrit « Vos enfants et vos petits-enfants peuvent être fiers de vous, Hervé. Vous méritez de rencontrer une compagne qui aura vos valeurs. »
1: Et j'en remercie beaucoup.
0: Eh oui.
1: Très touchant.
0: Et c'est vrai, c'est magnifique.
1: Très touchant, oui.
0: Donc, en tout cas, vous êtes prêt, hein? Vous êtes prêt à la rencontre, Hervé. Donc, quand
1: bien
0: on
1: sûr,
0: est prêt,
1: sûr,
0: mais... en général, elle se produit.
1: Oui, parce que, bon, malgré que ça fait pas si longtemps que ça que mon épouse est partie, mais je me suis dit, faut pas que je laisse le temps passer, parce qu'après l'âge va arriver, et puis après, il y aura peut-être des problèmes de santé, tout ça, tant que je suis encore en très très grande forme, et puis que je peux accueillir quelqu'un, puis surtout rendre heureuse une personne, qui des fois est dans son coin, qui est toute seule, et puis voilà, moi je me dis, j'ai tout ce qu'il faut pour rendre heureuse une personne. Voilà, c'est...
0: Moi, ce que j'entends surtout dans notre échange, Hervé, ce soir, c'est que vous êtes quelqu'un de très structuré et de très sage.
1: Je vous remercie beaucoup.
0: Et vous êtes vraiment dynamique en tout, parce que vous voyez la difficulté qu'on a parfois à se mettre en route dans la rencontre, parce qu'on a peur. Ben vous êtes tout à fait ancré, aligné, c'est-à-dire vous nous dites ce soir, ben oui, je vais pas attendre trop longtemps, c'est maintenant que ça se passe, la vie c'est maintenant en fait, c'est ça votre message.
1: Oui. Tout à fait, parce que comme j'avais dit à mon épouse, quand elle est, mon épouse était en retraite pendant 13 ans, et je dis là, maintenant, à l'heure qu'il est, c'est les meilleures années qu'on puisse avoir. C'est les meilleures années. Et là, faut en profiter. Et croyez-moi, on a profité, mais malheureusement, c'est vite arrêté.
0: Elle avait quel âge, votre épouse, quand elle est partie?
1: Elle allait avoir 72 ans.
0: Ouais, 72 ans. Mais, elle est partie dans son sommeil?
1: Une crise cardiaque.
0: Oui, c'est ce que vous m'avez dit, mais dans son sommeil ou dans la journée ou...
1: Non, dans la journée, non, on est rentré de course, et puis donc on discute un peu avec la voisine, et puis d'un seul coup elle rentre, elle s'assoit, elle dit frotte-moi dans le dos, j'ai mal dans le dos, moi, je frotte le dos de ça, puis d'un seul coup elle se lève. Ah, mais elle se lève pour aller, je sais pas, chercher quoi dans la cuisine. Ah, mais enfin, j'ai senti patacrate, elle est tombée. Là, je suis accouplé à côté d'elle. Et puis, j'ai dit, elle a soupiré deux fois, puis il n'y a plus rien, quoi, tout de suite. J'ai réagi tout de suite. J'ai appelé le SAGE, j'ai fait le 15. Quand il est tombé le temps des secours, j'ai fait le 15. J'ai dit, écoutez, voilà, c'est ma femme qui vient de faire un malaise. Elle est à terre. Donc, pour l'instant, je vous appelle, mais je vais la mettre en PLS et puis je vous reprends après. Elle m'a dit allez-y. Donc j'ai mis en PLS, en PLS de sécurité, on appelle femme.
0: Oui,
1: et donc la femme, elle dit bon, il faut faire un massage cardiaque, il savait pas de souci. Et puis elle me dit appelez voir une voisine. Donc j'ai appelé une voisine qui est tout de suite. Donc à deux, on a fait le massage cardiaque. Aussitôt, le SAMU, il est venu parce que j'habite pas loin de l'hôpital, j'avais la chance d'habiter pas très loin de l'hôpital. Et son dit, la dame, elle me dit, salut monsieur, vous êtes là, oui, sortez, parce que le salut, il est à côté chez vous, vu la géolocalisation. Donc je suis sorti, j'ai écouté, c'est là, ils sont venus. Et donc, quand ça arrivait, donc on a fait un massage cardiaque pendant 7 minutes, et à la 8e minute, le SAMU, il refaisait le relais. Et donc, le cœur, après, il a reparti, j'étais content, il a rechuté, après, il a rechuté, puis après, il m'a dit, oh, c'est fini. Voilà.
0: Ah oui, elle s'est accrochée quand même, hein?

0: gestes des premiers secours.
1: Ben, disons que moi, quand j'étais formateur, parce que j'ai arrêté maintenant, parce que je voulais prendre un peu de temps avec mon épouse, parce que j'en peins. Donc, moi, je faisais partie de la protection civile, qui donnait des cours, hein. Et puis, il y a aussi la Croix-Rouge qui donne des cours.
0: Bon, oui, voilà, la Croix-Rouge, je me souviens de ça.
1: Bon, c'est dommage parce que bon, il y a une petite participation d'inscription, hein, que maintenant je crois qu'il y a 30 ou 40 euros. Bon, tout le monde n'a pas 30 ou 40 euros, justement, ben, ça devrait être pris en charge par l'État, par contre.
0: Ah, bah, ça, c'est sûr, hein. Et puis, il y a souvent des listes d'attente aussi, quand même, pour participer au module. Il n'y en a pas tant que ça, en fait, hein, des modules de formation.
1: Ah, si, quand même, dans les villes, dans les grandes villes, comme moi, dans ma ville, il y en a quand même un petit peu, quand même. Donc, il y en a quand même pas mal.
0: Bah, peut-être, Hervé, que vous pourriez vous y remettre. Ça, ce sera un bon vecteur de rencontre aussi.
1: Bah, vous savez,
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4: Bonjour à tous. La rentrée politique se poursuit. Le Parti Socialiste tient en ce moment son université d'été à Blois, dans le Loir-et-Cher. À cette occasion, François Hollande a répété qu'il ne participerait pas à la primaire de la gauche. L'ex-président de la République estime qu'une primaire risque de diviser. De son côté, le patron des Républicains, Bruno Retailleau, s'est rendu à la foire agricole de Châlons-en-Champagne. Le candidat à la présidentielle a notamment signé la charte de la FNSEA qui réclame aux candidats de mettre en œuvre un ensemble de mesures défendues par le syndicat. 500 millions d'euros, c'est le coût estimé par France Assureur après les incendies en Gironde, dans les Landes et dans le Var. 25 000 sinistres ont été recensés. Un bilan qui pourrait être revu à la hausse. Les sinistrés ont encore jusqu'à lundi pour déclarer leurs dégâts. Et après plusieurs semaines de surveillance, la préfecture de Seine-et-Marne déclare que les incendies de Fontainebleau sont éteints. Le massif a rouvert au public samedi dernier sur environ 80% de sa surface, mais certains secteurs sont encore fermés. Le ministère des Affaires étrangères confirme que 4 Français sont portés disparus après une coulée de boue meurtrière au Népal et en Chine. 3 femmes et un homme. 3 d'entre eux sont liés à l'agence Trekker Society, une entreprise qui organise des voyages au Népal et au Tibet. Garde à vue levée pour le conducteur soupçonné d'avoir foncé sur des piétons devant la gare de Caen. Il va être présenté à 2 juges d'instruction. Une information judiciaire a été ouverte pour assassinat et tentative d'assassinat. 2 personnes sont mortes et 9 ont été blessées. Selon le parquet, cette affaire pourrait s'inscrire dans un contexte d'animosité entre les communautés tchétchènes et afghanes. Le club de basket de Monaco dans la tourmente. Le comité olympique vient d'approuver la décision d'exclure le club des championnats nationaux professionnels. L'AS Monaco a saisi dans la foulée le bureau fédéral de la Fédération française pour demander un réexamen en urgence de sa situation. Voilà pour ce point sur l'actualité. Merci de l'avoir suivi.

0: Frida Miel, bonjour. Il est 6h passé de 5 minutes, le moment de la première revue de presse de cette journée. Soukaina Soula, bonjour.
1: Bonjour Julie, bonjour à tous.
0: Un visage, un sourire à la une du quotidien, celui du fameux facteur de Mafate, ou plutôt de la factrice de Mafate.
1: Un métier ordinaire exercé de façon extraordinaire. On parle de Laure Martin, première femme à distribuer le courrier dans le cirque. Le quotidien nous embarque dans sa tournée, laquelle s'est greffée le préfet de La Réunion, Patrice Latron. Je me suis dit que la mission de service public à pied au plus près des habitants dans un secteur aussi original et isolé revêtait certainement une dimension humaine. Ce sont ces mots. Il faut savoir que par semaine, la factrice de Mafate parcourt 65 km et 3500 mètres de dénivelé positif.
0: À lire également dans le quotidien, l'inquiétude des agriculteurs face à la campagne sucrière.
1: Bien que la saison s'annonce meilleure que les précédentes, la question du faible taux de richesse en sucre inquiète la Chambre d'agriculture. Et face aux difficultés de la filière, notamment la hausse des coûts de production, deux experts mandatés par le ministère de l'Agriculture sont attendus en septembre pour auditer le secteur et préparer les négociations de la prochaine convention CAN.
0: La Réunion visible depuis Maurice, un magnifique cliché à découvrir en page 8 du quotidien.
1: Photo signée Jordan Joumont qui semble raviver les discussions sur l'hypothèse d'une terre plate. Depuis que j'ai publié les photos, j'ai ravivé l'espoir chez certains qui pensent que la terre est plate. On m'a même proposé de me rallier à leur cause, confie le photographe. La photo a été publiée sur une page Facebook et dans les commentaires, ils sont nombreux à estimer que si la terre était ronde, il serait impossible de photographier La Réunion depuis Maurice.
0: Il se prénomme Maurice. Non, il se plaisonne. Ah, il se prénomme Romain et va passer par la case prison pour avoir tenté d'échapper aux gendarmes à moto.
1: Oui, on en parle à la une de Zinfo.re. L'histoire aurait pu se terminer au cimetière, non seulement pour lui, mais aussi pour ceux qui ont croisé sa route. Dimanche dernier, Romain était à bord d'une Peugeot 206 à croiser les forces de l'ordre qui procédaient à un contrôle. Alors à la seconde où il a été ciblé, Romain appuie sur la pédale d'accélérateur, multipliant ainsi les manœuvres dangereuses et les dépassements interdits. Il finit par percuter un motard, puis une voiture avant de tenter de dissimuler son véhicule accidenté. Il a été condamné à 18 mois de prison. On en parle, je le disais, à la une de Zinfo 974.
0: À la une de l'info.re est consacrée ce matin à cette folle histoire. Un couple remporte 10 000 euros en allant acheter du chômage.
1: 100 000 euros, un euro de perdu et 100 000 euros de gagné. Julie, rendez-vous compte, le couple de Sainte-Maria a tenté sa chance au cash et surprise, en arrivant à la maison, le ticket gagnant. Les euros gagnants ont empoché leur gain jeudi dernier. 100 000 euros, Julie.
0: 100 000, ouais, j'avais du mal à sortir celui-là.
1: Est-ce qu'on se lève les samedis matins quand on gagne 100 000 euros?
0: C'est ça, en fait. C'est peut-être moi. Je passe tout de suite à la météo avec Express Électronique.
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0: Alors, est-ce qu'il y aura autant de vent que hier? Parce que là, c'est bon.
1: Bah écoutez, je sens que vous reniflez du nez. J'avoue que vous aussi. Donc ça annonce un petit peu la couleur de ce qui se passe ces derniers temps. Il fait effectivement un vent de sud-est qui souffle assez fort sur le département. Un train de houle australe continue de déferler également sur les côtes réunionnaises. C'est ce que nous dit Météo France. D'ailleurs, une vigilance jaune pour vagues submersion sur les zones ouest, sud-ouest et sud est toujours en cours. Alors côté température, on attend jusqu'à 26 degrés, de 28 à 26 degrés sur Saint-Denis. Ça se rafraîchit, hein, et ça se ressent. Ouais. Il est attendu 11 à 13 degrés sur les plus hauts sommets de l'île. 13 degrés quand même. Hein.
0: Bah on cherchait l'hiver la semaine dernière.
1: Ah ben là,
0: je crois que voilà, on l'a trouvé.
1: On y est.
0: Voilà, ça t'y cherche, ça t'y trouve.
1: Eh ben oui.
0: Ben merci beaucoup et puis on vous retrouve à 6h30.
1: À peu près.
0: J'ai vu les décès là, ouais, à peu près.
1: Dans ces eaux-là, pour la deuxième revue de presse, oui.
0: On vous dit à tout à l'heure.
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0: Et c'est parti, bien le bonjour La Réunion, il est 6h passé de 10 minutes. motif, c'est parti, on s'étire, ça va faire du bien. Un grand verre de jus, ça aussi, ça peut faire du bien. 02 62 99 14 00. En musique, c'est même mieux. Et puis avec un tout petit peu d'ambiance, enfin, il y en a qui aiment les réveils en douceur. Donc on va aussi... Il y en aura pour tous les goûts. Voilà, c'est comme ça qu'on dit. Il y en aura pour tous les goûts. 02 62 99 14 00. Par quoi on commence alors? Freda, bonjour. Allô?
4: Bonjour ma chère Julie, à toute la grande famille de la deuxième, de la troisième jeunesse. Dernier week-end du mois d'août, Julie, il faut en profiter en ce samedi, toujours de l'instant présent comme ce samedi matin. Alors je vais ramener des beaux et belles souvenirs pour notre grande famille de La Réunion, mais même d'ailleurs avec Joss Henry, cousin, cousine.
0: Okay.
4: Je pense que tu dois avoir ça dans ta machine Freedom 2.
0: Oui.
4: Voilà. Les bons Julie, mais peut enchaîner. Sinon, ça va, Julie?
0: Ça va, et vous-même?
4: Finis bien la semaine.
0: Oui.
4: Ok, bon, allez, je prends tout de suite note pour partir sur un très joyeux. Enfin, et toutes nos félicitations et joyeux anniversaire à Suzy et André Panchou de la commune de Saint-Denis pour leur magnifique noce de diamant, 60 ans d'amour et de complicité. Wow. Un grand bravo à eux. Le 24 août, ils ont fêté tout ça ensemble. Un très joyeux anniversaire de mariage ce dimanche 30 août à Lydia et Jean-Pierre de la Belle Pierre pour leurs 35 ans de mariage, leur magnifique noce de rubis. Mmh. Une pensée toute particulière dès lundi 31 août pour Lydia qui est à l'écoute ce samedi matin sur la commune de Saint-Denis, à qui on souhaite un très bel anniversaire avec une année de plus, remplie de bonheur toujours. Joyeux anniversaire de mariage à Fred Panchou, le 24 août, 12 ans de mariage, beaucoup d'amour et beaucoup de bonheur encore à tous les deux, avec sa femme. Et joyeux anniversaire à Céline Boyer, commune de Saint-Paul, 81 ans aujourd'hui. Et joyeux anniversaire à tous nos chers amis, un an de plus, 7 semaines, toujours la vie est belle. Et quant à moi, je donne rendez-vous demain dimanche 30 août du côté de la commune de Saint-Paul. Ce sera l'occasion de recevoir cette grande famille de deuxième, troisième jeunesse à la salle, le restaurant Le Vubel à La Saline pour notre grande journée dansante de 9h jusqu'à 17h30. Il y aura l'ambiance musicale assurée par l'orchestre Tropica Dance et la présence du chanteur Jean-René Lovelas, le ségatier de l'Est qui va enchanter ou faire vibrer avec ses ségas Love. Et quant à moi, je vous souhaite un bon week-end à toutes les Réunionnais, Métropole et d'ailleurs, et à toute l'équipe de Freedom et Monsieur Camisud, Frédéric Houston, gros bisous, je vous aime, merci Julie pour l'antenne et aussi petit coucou à Dominique du côté de l'Estrandard.
0: Eh ben merci beaucoup.

0: Et nous avons cet auditeur avec nous. Bonjour. Allô.
1: Allô.
0: Oui, bonjour.
1: Ah, vous me suis dit en direct, j'avais pas compris. Bon, bonjour, je vous appelle car en fait j'ai eu un petit incident hier soir. J'étais sur Saint-Gilles-les-Bains et mon sac a disparu. C'est un sac à dos Quechua jaune.
0: D'accord.
1: Après ça, c'est pas très très grave, mais à l'intérieur du sac, il y avait un dossier médical avec des IRM, des analyses de sang et beaucoup beaucoup d'analyses médicaux sur plusieurs années.
0: Ouais.
1: Et il y avait aussi des médicaments à l'intérieur. Les médicaments, c'est pas très grave parce que je peux aller les prendre en ordonnance plus tard, mais le dossier médical est très important pour moi. Ouais. Bon, okay. On l'a suivi et du coup, j'aurais juste aimé savoir si quelqu'un aurait vu le sac ou...
0: Ou au moins les papiers. Les documents.
1: Moi, les papiers. Okay. Façon, je suis encore à Saint-Gilles-les-Bains, là. Mm-hmm. Même si je suis pas trop de Saint-Gilles, j'étais passé par pure... Donc, je vais aller à la gendarmerie quand même, parce que je suis obligé d'aller poser... Mais voilà, je voulais juste savoir si quelqu'un avait vu ce sac, même si je pense pas que ça arrivera, que quelqu'un l'ait vu. Mais
0: il n'y a pas de souci, mais en tout cas, nous, là, ce qu'on recherche de toute urgence, c'est surtout ces dossiers, ces analyses. Est-ce que vous pouvez nous donner le nom sur les papiers?
1: Oui, c'est le nom, c'est les analyses sont Hamouda Raphaël.
0: Hamouda?
1: Oui, H-A-M-U-D-A Raphaël.
0: Raphaël.
1: H-A-M-U-D-A, oui.
0: Ok, très bien. Et c'était hier soir, vous m'avez dit, hein?
1: Oui, entre 22h et minuit, je pense.
0: D'accord.
1: 23h du matin. Je ne sais pas, en fait, quand je suis revenu à la voiture, mon sac n'était plus là.
0: D'accord. Et ben, en tout cas, si jamais on retrouve quoi que ce soit, on peut vous appeler à quel numéro, Raphaël?
1: Sinon, à la gendarmerie de Saint-Gilles.
0: D'accord. On vous appelle pas vous, hein?
1: Non, appelez à la gendarmerie de Saint-Gilles parce que je vais laisser mes coordonnées là-bas. Je vais aller poser ma courante là-bas. Donc, normalement, ils me contacteront.
0: Ok, très bien.
1: Mais je vous laisse quand même mon numéro au pire. Mais,
0: c'est comme vous voulez.
1: Non, je pense que c'est mieux que ce soit à la gendarmerie, comme ça, moi, ça centralise tout.
0: Ok, il n'y a pas de souci.
1: Médical, je ne vais pas en mourir, mais il y a beaucoup d'années dedans cumulées avec des IRM. Et là, je suis malade. Et il me manque des heures sur mon traitement, mais je pourrais aller après les prendre parce que j'ai une infection.
0: D'accord.
1: Mais c'est pas très grave. Mais je sais que le dossier, je vais avoir beaucoup de mal à reconstituer toutes ces années de.
0: Bien sûr.
1: Donc voilà, c'est surtout ça. Donc il y a deux dossiers médicaux dans un seul dossier. Ils étaient dans la poche à l'intérieur du sac.
0: Mm-hmm. Donc là, si on retrouve au moins ces dossiers, on vous appelle ou aussi, enfin, on appelle directement la gendarmerie qui fera le nécessaire de toute façon. Mais voilà, des papiers au nom de Hamouda.
1: Oui,
0: Raphaël. Très bien, il n'y a pas de souci. À bientôt et surtout bon courage, Raphaël.
1: Merci beaucoup.
0: Au revoir, belle journée à vous et surtout bon courage. 02 62 99 14 00. La suite dans quelques instants, tout de suite, c'est au tour de Madame Christy, voyons.
2: Bonjour à tous, c'est Christy. Mon horoscope pour ce samedi 29 août. Le soleil est en vierge, c'est la Sainte Sabine. Bélier, votre partenaire sera plein de petites attentions à votre égard. Vous serez comblé et heureux. Taureau, revoilà optimisme, vitalité, facilité et une ambiance familiale et amicale sécurisante. Gémeaux, ce matin, le courrier n'est pas forcément très agréable, mais ne vous laissez pas abattre. Cancer, vous réglerez tous vos problèmes à condition d'affronter avec courage un bilan psychologique. Lion, rien de tel qu'une petite soirée en bonne compagnie pour éviter vos soucis. Vierge, ne forcez ni le temps, ni les contrariétés, ni les retards. Les chances passeront et tourneront. Balance, restez vous-même, on ne vous en appréciera que davantage. Scorpion, un coup de chance tant attendu vous tombe du ciel subitement. Sagittaire, les opportunités pleuvent, mais ne vous engagez pas à la légère. Capricorne, vous saurez vous montrer plus jovial et votre entourage saura vous apprécier. Verseau, une femme pourrait faire avancer efficacement vos affaires. Poissons, consolidez vos positions, mettez de l'ordre dans vos finances et modérez vos ambitions. Je vous souhaite à tous une journée pleine de tendresse. À bientôt.
0: À très très bientôt, Madame Christy. Tout de suite, le résultat des jeux, c'est parti.

0: Plein de tendresse, c'est bien la tendresse, hein. Mais moi je préfère l'argent. Allez, du côté de l'hippodrome de Cabourg hier, nous étions, et puis il y avait 16 partants également. Il fallait jouer le 5, le 9, le 10, le 16 et l'As. 5, 9, 10, 16 et l'As, rapport du quartier dans l'ordre, 248 527 euros, et dans le désordre, 2867,80 €. Résultat cette fois pour l'Euromillion. C'était l'Euromillion hier. Il fallait jouer le 7, le 14, le 28, le 42 et le 45. 7, 14, 28, 42, 45. Numéro étoile, le 6 et le 9. Numéro My Million, TM 296. 5205 TM 296 5205. Nous avons fait le tour. Allez, 02 62 99 12 00 14 00, même c'est mieux. Freedom, allô.
1: Oui, bonjour.
0: Bonjour.
1: Je téléphone pour l'anniversaire.
0: Et oui, c'est l'anniversaire de qui?
1: Les deux jumelles.
0: Ouais.
1: Et l'ascension, je voudrais 410, une figure.
0: Une?
1: C'est Anne-Marie de Sainte-Anne.
0: D'accord, mais c'est quoi le titre?
1: 410.
0: Oui.
1: Culture.
0: Ah, culture. Ok, très bien, il n'y a pas de souci. Et du coup, c'était l'anniversaire de qui, là, toi?
1: C'est mes deux jumelles.
0: Ah, les deux jumelles, et quel âge, Nena?
1: Ah, ben là, je ne connais pas trop.
0: Ah, d'accord, mais c'est des grandes filles, alors.
1: Mmh.
0: D'accord,
1: des
0: ok.
1: Grandes.
0: C'est ah. Quoi? C'est quoi fait?
1: Vous avez grand.
0: Vous avez grande. D'accord, d'accord, d'accord. Finale du collège, alors?
1: Oui.
0: D'accord. Ah, ben, les grandes, vraiment.
1: Et pour toute Radio Freedom.
0: Ok. Ben, bon, pas de problème. Merci beaucoup, en tout cas, pour la petite dédicace. Et puis, nous dire au revoir bientôt. Oublie pas nous.
1: Oui, au revoir.
0: Les bons? Allez, belle journée à vous. Au revoir.

0: 02 62 99 14 00. Freedom, bonjour.
1: Allô?
0: Bonjour.
1: Bonjour Julie, ça va?
0: Ça va et où?
1: Ça va, merci. C'est Sylviane du Tampon.
0: Oui.
1: La chanson, c'est Célio, mon soleil.
0: D'accord.
1: Et c'est pour l'anniversaire de ma fille Ophélie aujourd'hui qui se trouve en métropole.
0: Ouais.
1: Et pour ma fille Mirella, mon jeune Giovanni.
0: Ouais.
1: Et mes trois petits-enfants, Krishna, Murugan et Shivani.
0: Ok.
1: Et pour toute l'équipe de Freedom.
0: Ok, les bombes à Diazot.
1: Merci, allez, au revoir.
0: Belle journée.

0: remplie d'amour avec les gens que tu aimes. Gros bisous. 02 62 99 14 00. Freedom, bonjour.
1: Allô?
0: Bonjour.
1: Oui, bonjour. Attends. Je voudrais écouter la chanson de Frédéric François, Mon cœur te dit je t'aime.
0: Oh là là, c'est beau ça.
1: C'est pour tout le monde, pour toute ma famille, mes enfants, mes petits-enfants et pour la radio.
0: Ah, surtout pour nous.
1: Oui.
0: Mon cœur te dit je t'aime. Ok, très bien. Donc nous mettre ça dans la boîte, nous souhaite à vous une excellente journée, puis nous dire à bientôt.
1: Merci, au revoir.
0: À bientôt, au revoir. Et tout de suite, Mon cœur te dit je t'aime.

0: Grand Canal, Mamie Toinette, Suzy Panéchou, Franchette et à toi Julie, signé Tinaz. Bonjour, un coucou à Jean-Hugues de Temps Rouge aussi, un coucou à la famille Lagourde, Fanesi, bon samedi et belle journée, c'est Francesca, signé Francesca Baye, 02 62 99 14 00, bonjour.
1: Bonjour Julie.
0: Ça va?
1: Oui, ça va, et enfin, je ne vous dis pas ça va à vous, ça va, parce que je vois que vous allez vous péter la forme.
0: C'est vrai.
1: Bon, mais Julie, écoutez, je t'offre cette chanson d'Aphrodite Shine.
0: Ouh.
1: Marie Jolie, Julie Jolie.
0: Ouh.
1: C'est Marie Jolie, la chanson.
0: D'accord, ok. Je regarde okay. Ça tout de suite, ouais.
1: Oui, c'est pour vous, je vous aime tous, ça sur Freedom, et sur pour moi aussi, bien sûr, et puis pour l'autre là-haut dans le ciel, bien sûr.
0: Oui.
1: Et je dis merci à Monsieur Fabrice, parce qu'il parle tout le temps de Vubel, vous savez, c'est mon quartier d'enfance, où j'ai mangé beaucoup de des sucres de canne.
0: Ouais.
1: Parce que mon père était agriculteur et quand il allait porter les cannes à l'usine et c'était sur la plateforme, ben moi je mangeais le sucre de canne, le sirop de canne et tout, ben ça fait partie de mon enfance, donc il fait honneur à Bubel, hein, je connais beaucoup et ben je l'embrasse aussi et puis je lui dis ben qu'il continue pour la troisième jeunesse et pour tout le monde, la joie, la paix, la lumière et la santé.
0: Mais vous êtes beaucoup là-dedans, vous, hein?
1: Comment je suis beaucoup là-dedans.
0: Dans la lumière.
1: Vous savez, Julie, je vais vous dire quelque chose. Pour moi, le peu de temps que nous restons sur la terre, eh ben, nous allons mourir. Nous sommes de passage et nous allons mourir un jour. Et que, comme je vous le dis, les riches, les orgueilleux, pour moi, partiront les mains vides et le cœur vide. Et que les pauvres, les simples, comme vous, comme nous, comme certains, partiront le cœur et les mains riches dans le chemin qui nous mènera vers le Créateur.
0: Et c'est pour ça qu'il faut apprécier chaque jour. Et ben, en tout cas, merci beaucoup pour ce joli message d'espoir.

0: 02 62 99 14 00, vos dédicaces. Freedom, bonjour. Allô? Allô?
1: Allô, bonjour.
0: Bonjour.
1: C'est Gilles Lisa?
0: Oui.
1: Il y a moi pas gagné la ligne. Mais demande le prochain disque pour mon petit enfant a fêté hier son anniversaire, Aurélie et Damien.
0: D'accord. Ok.
1: Et toi où?
0: Ok, mais c'est quoi le disque?
1: Ah, n'importe quel.
0: Ok, Nanmounia. Ah, c'est fait le couillon, donc, comme dit Pépé.
1: Ah, oui, joyeux anniversaire, alors.
0: Une chanson d'anniversaire, ok, le premier qui passe sous ma main. Ok, les bons, oui. Allez.
1: Envoyez-y.
0: Gros bisous.

0: 02 62 99 14 00. Bonjour.
1: Allô, oui, bonjour.
0: Ça va?
1: Oui, ça va.
0: Oui.
1: C'est pour demander une chanson pour l'anniversaire de ma nièce Oriane. Hier, c'était son anniversaire.
0: Ouais.
1: Et aujourd'hui, c'est la fête de Sabine, qu'elle n'est plus de ce monde.
0: Oui.
1: Une bonne fête à Sabine de la part de ses enfants, de Mélissa, de Loïc, de Samantha et de Ophélie, de ses petits-enfants et de toutes ses copines. Elle n'est plus de ce monde. Une bonne fête à elle et pour toute l'équipe de Freedom.
0: Merci beaucoup.
1: Et la chanson, c'est Radia Sega, Donne à mon cœur. C'est la chanson que tu aimes.
0: Ah, attends, mais ça va d'aller dans l'autre boîte là-bas. Ah, oh, c'est joli ça.
1: Ah oui, c'est très joli pour toute l'équipe de Freedom et toi aussi.
0: Mais, alors attends, donne à moi
1: ton cœur, bien, donne à moi ton cœur, elle ne me connaît plus trop.
0: Radia Sega. Ok, bon, en tout cas, c'est joli cette chanson-là. Merci pour la dédicace, pour la pensée également. Gros bisous.
1: Oui, la pensée, merci, au revoir.
0: Gros bisous.

0: 02 62 99 14 00, bonjour.
1: Oh là là, bonjour Julie.
0: Oh là là.
1: Ça va bien?
0: Ça va.
1: Oui, oh, ouais.
0: Où d'aller saouler ce matin, là, n'est pas possible.
1: Comment?
0: Où d'aller saouler, ou là?
1: Mal d'air quoi?
0: Saouler.
1: Saouler?
0: Ben oui, mais décroche à haut, oh là là.
1: Mais non, mais la gueule la ligne, mais elle est contente.
0: D'accord.
1: Oui, la chanson, c'est quoi ça demande à haut, là, aujourd'hui, là. Anaël, première rencontre.
0: Oh!
1: Joli ça.
0: Ouais. Ok. Et c'est ben, pour qui?
1: Ben, à moi-même.
0: À vous-même, alors, ça parle, alors?
1: Pour.
0: Ah, d'accord. À break à où, alors?
1: Oui, et puis tout de qui
0: non, à break à où?
1: Oui, voilà, voilà.
0: C'est bon? Ben, d'abord, on passe plus tard. Que ça, les prévus aujourd'hui, dans quel temps, là?
1: Là, moi, le temps est gris, mais là, après le vent, rien. Hier, avait le vent hier après-midi.
0: Ouais.
1: Mais moi, le temps est gris, pour l'instant, il est calme.
0: Ah, là, pas encore levé le vent, alors?
1: Non,
0: ah, ben, tant mieux.
1: Hier.
0: T'es désagréable en plus, hein?
1: Ah, les bons miens, moi.
0: Ah!
1: Je rafraîchis.
0: Oui, un petit peu quand même. Oui. Bon, ben, nous passe ce première rencontre. Nous embrasse à où, ma fille?
1: Comment?
0: Nous embrasse à où?
1: Oui, bien sûr, moi aussi, pareil.
0: Gros bisous! Allez.

0: Anaëlle, première rencontre. Est-ce que vous vous souvenez de votre première rencontre? On pourra en parler un petit peu plus tard au 02 62 99 12 00. Tout de suite, nous allons marquer la pause juste avant de retrouver la revue de presse, bien évidemment. Donc 02 62 41 51 51, notre service radio guidage qui reste quand même à votre disposition. On vous rappelle quand même cette information. Nous sommes là sur la 4 voies du port, après Cap Sacré-Cœur, en direction de Saint-Paul, sur les 3 voies, là, hein, la voie du milieu et... Apparemment, il y aurait un danger, un obstacle. Vous pouvez nous appeler au 02 62 41 51 51. Le service radio-guidage à votre disposition.
1: La Minute Dionysienne. La ville de Saint-Denis vient d'inaugurer un nouveau plateau multisport, cette fois au quartier de Ruisseau-Blanc à la montagne. Ce gymnase entièrement ouvert et protégé par une toiture permet de pratiquer basket, handball, athlétisme et autres disciplines presque à tout moment, quelle que soit la météo. Erika Barège, maire de Saint-Denis.
2: Au fur et à mesure, nous...

0: Alexandra Klein, élue déléguée au sport.
1: Ça va mêler tout ce qui est sportif, mais il y a aussi la convivialité. Et c'est avant tout un lieu de rencontre. On va pouvoir créer de la cohésion sociale.
0: Un équipement sportif accueilli avec enthousiasme par les usagers.
2: C'est une bonne initiative. Et franchement, s'ils arrivent à faire justement plus d'infrastructures comme ça, ce sera que positif pour la montagne.
0: En réponse à la demande des habitants, la ville poursuit progressivement le développement des quartiers pour le bien-être des Dionysiens.
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10: 6h39 à la Réunion, Soukaina Souila nous a rejoint. Bonjour.
11: Bonjour Julie, bonjour à tous.
10: On parle de la campagne sucrière. Dans le quotidien, l'inquiétude grandit chez les agriculteurs.
11: Eh oui, bien que la saison s'annonce meilleure que les précédentes, la question du faible taux de richesse en sucre inquiète la Chambre d'agriculture. Et face aux difficultés que peuvent rencontrer la filière, notamment la hausse des coûts de production, deux experts mandatés par le ministère de l'Agriculture sont attendus à la Réunion en septembre.
10: À la une du quotidien est consacrée au facteur de Mafate, enfin plutôt à la factrice de Mafate.
11: Un métier ordinaire exercé de façon extraordinaire. On parle de Laure Martin, première femme à distribuer le courrier dans le cirque. Le quotidien nous embarque dans sa tournée, laquelle s'est greffé le préfet de la Réunion, Patrice Latron. Je me suis dit que la mission de service public à pied, au plus près des habitants, dans un secteur aussi original et isolé, revêtait certainement une dimension humaine, ce sont ces mots. Il faut savoir que par semaine, la factrice de Mafate parcourt 65 km et 3500 mètres de dénivelé positif.
10: La Réunion visible depuis Maurice, un magnifique cliché à découvrir en page 8 du quotidien.
11: Photo signée Jordan Joumont, qui semble raviver les discussions sur l'hypothèse d'une terre plate. Depuis que j'ai publié les photos, j'ai ravivé l'espoir chez certains qui pensent que la terre est plate. On m'a même proposé de me rallier à leur cause, confie le photographe. La photo a été publiée sur une page Facebook et dans les commentaires, ils sont nombreux à estimer que si la Terre était ronde, il serait impossible de photographier la Réunion depuis Maurice.
10: Il se prénomme Romain et va passer par la case prison pour avoir tenté d'échapper aux gendarmes à moto.
11: Et oui, l'histoire est à découvrir à la une de Zinfo 974. L'histoire qui aurait pu mal se terminer même au cimetière, non seulement pour lui, mais aussi pour ceux qui ont croisé sa route. Dimanche dernier, Romain était à bord d'une Peugeot 206, a croisé les forces de l'ordre qui procédaient à un contrôle. Alors à la seconde où il a été ciblé, Romain appuie sur la pédale d'accélérateur, multipliant ainsi les manœuvres dangereuses et les dépassements interdits. Il finit par percuter un motard, puis une voiture, avant de tenter de dissimuler son véhicule accidenté. Romain a été condamné à 18 mois de prison.
10: Et en petite une sur l'info.re, on s'intéresse à cette folle histoire. Un couple remporte 100 000 euros en allant acheter son pain.
11: Et oui, 1 euro de perdu et 100 000 de gagné. Le couple de Sainte-Marie a tenté sa chance au cash et surprise en arrivant à la maison. Le ticket gagnant. Les euros gagnants ont empoché leur gain jeudi dernier. 100 000 euros.
10: Ouais. Je peux pas le dire encore une fois, donc le remettez pas dans la première. Tout de suite, on passe à la météo avec SOS Click.
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10: Alors, le soleil brillera de ses 100 000 rayons.
11: Bah écoutez, matinée plus ou moins clémente, hein, même si l'impression de beau temps risque de durer que quelques heures. Hein, cet après-midi, la grisaille va s'installer sur une grande partie du département. Quelques averses sont attendues, restez couverts parce que il risque de faire un petit peu frais. Les températures sont en, j'allais dire en chute libre, mais quand même pas. On reste sur un hiver austral assez modéré. 26 degrés sont attendus pour les températures maximales sur le littoral et 13 degrés pour les maximales dans les plus hauts sommets de l'île.
10: Merci beaucoup pour ce tour de l'île. Pour ce tour de l'île, et puis on vous dit à très bientôt, à tout à l'heure, à 7h30 pour le premier journal.
11: Oui, tout à fait, pour le premier journal, à tout à l'heure.
10: À tout à l'heure.
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10: Et Freedom, il est 6h passé de 43 minutes. Tout de suite, voici les avis de décès avec Muta Décès.
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10: En métropole et à Sainte-Marie, décès de Monsieur Mourekito, Dominique Alex. Monsieur Mourekito, Dominique Alex, originaire du Moufia 2, à Saint-Denis, frère du père Mourekito Jackie, curé des Avirons. Décès survenu vendredi 14 août en métropole à l'âge de 63 ans. Le convoi mortuaire sortira du centre funéraire de Prima où la veillée se fera à partir de 9h ce matin. La bénédiction aura lieu en église de Saint-Esprit au Chaudron à 13h demain après-midi. L'inhumation se fera au cimetière de Bois-Rouge-Sainte-Marie. En métropole et à Trois-Bassins, décès de Madame Julienne, Mathilde, Marie-Adeline. Madame Julienne, Mathilde, Marie-Adeline, décès survenu en métropole mardi 18 août à l'âge de 24 ans. Le convoi mortuaire sortira de la maison des veillées de Trois-Bassins dimanche. La bénédiction aura lieu en l'église de Trois-Bassins à 13h dimanche après-midi. L'inhumation se fera au cimetière de Trois-Bassins. À la possession décès de Monsieur Dobaria, Giovanni, Jean-Michaël, dit Badou. Monsieur Dobaria, Giovanni, Jean-Michaël, dit Badou, fils de Madame Eliette Dobaria. Décès survenu en métropole à Angers, samedi 8 août, à l'âge de 41 ans. Le convoi mortuaire sortira de la salle des veillées de la possession aujourd'hui. La bénédiction aura lieu en l'église Sainte-Catherine de la Rivière des Galets à 14h cet après-midi. L'inhumation se fera au cimetière de la possession. En métropole et à Sainte-Marie, décès de Monsieur Ousseni, Jacques Michel. Monsieur Ousseni, Jacques Michel, originaire de la Grande Montée Sainte-Marie. Décès survenu en métropole lundi 24 août à l'âge de 73 ans. Le corps sera rapatrié sur l'île aujourd'hui. Le convoi mortuaire sortira du centre funéraire de Bois-Rouge-Sainte-Marie où se tiendra la veillée à partir de 11h demain matin. La bénédiction aura lieu en l'église de la Rivière des Pluies à 15h lundi après-midi. L'inhumation se fera au cimetière de Bois-Rouge-Sainte-Marie. À Saint-Paul, décès de Monsieur Rivière, Kevin, Jean Wilson, dit Kevin. Monsieur Rivière, Kevin, Jean Wilson, dit Kevin, fils de Monsieur Rivière, Jean-Christian et de Madame Nicaise, Marie Pascaline. Décès survenu samedi 28 mars, à l'âge de 33 ans. Le convoi mortuaire sortira de la salle des veillées de l'étang Saint-Paul aujourd'hui. La bénédiction aura lieu en l'église de Savannah à 9h ce matin et l'inhumation se fera au cimetière de Bois-de-Neuf-Saint-Paul. En métropole, décès de Monsieur Zami, Jean, Max, Michel. Monsieur Zami, Jean, Max, Michel. Décès survenu en métropole jeudi 6 août à l'âge de 42 ans. Le convoi mortuaire sortira du centre funéraire de Bois-Rouge-Sainte-Marie aujourd'hui. La bénédiction aura lieu à la chapelle du centre funéraire de Bois-Rouge-Sainte-Marie à 10h30 ce matin. L'inhumation se fera au cimetière de Bois-Rouge-Sainte-Marie. À la ramine des Cabris-Saint-Pierre, décès de Monsieur Chadnam Raphaël. Monsieur Chadnam Raphaël, ancien dirigeant de Solpac, décès survenu mardi 25 août à l'âge de 91 ans. Le convoi mortuaire sortira du centre funéraire sud, l'île Paradis Saint-Pierre aujourd'hui. La bénédiction aura lieu à l'église du Bon Pasteur à 10h30 ce matin, suivie de la crémation au crématorium de la ligne Paradis-Saint-Pierre. À Saint-Denis, décès de Monsieur Jaurès, Daniel Jean-François. Monsieur Jaurès, Daniel Jean-François, décès survenu lundi 24 août à l'âge de 66 ans. Le convoi mortuaire sortira du centre funéraire de Boisrouge-Sainte-Marie aujourd'hui. La bénédiction aura lieu en l'église de Notre-Dame de la Trinité à Montgaillard à 13h cet après-midi. L'inhumation se fera au cimetière de Boisrouge-Sainte-Marie. À Saint-Joseph, décès de Monsieur Grondin Henri Patrice. Monsieur Grondin Henri Patrice, décès survenu dimanche 23 août à l'âge de 60 ans. La bénédiction aura lieu en la chapelle ardente du CHU de Saint-Pierre. À 13h cet après-midi, l'inhumation se fera au cimetière des Lianes à Saint-Joseph. À la rivière Saint-Louis, décès de Monsieur Dijoux Harold. Monsieur Dijoux Harold, décès survenu jeudi 27 août à l'âge de 53 ans. Le convoi mortuaire sortira de son domicile au 6 bis rue Jean-Jacques Rousseau à la rivière Saint-Louis aujourd'hui. La bénédiction aura lieu à l'église de la rivière Saint-Louis à 10h ce matin et l'inhumation se fera au cimetière de la rivière Saint-Louis. À Saint-Pierre, décès de Madame Bénard, Marie-Anne Josette des Rivières. Madame Bénard, Marie-Anne Josette des Rivières, décès survenu mercredi 26 août à l'âge de 88 ans. Le convoi mortuaire sortira du centre funéraire sud, ligne Paradis-Saint-Pierre aujourd'hui. La bénédiction aura lieu au centre funéraire sud, ligne Paradis-Saint-Pierre à 13h cet après-midi, suivi de la crémation. À Saint-Paul, décès de Monsieur Aubras. Capoutri, Marius, Monsieur Abras, Aubras, Capoutri, Marius. Décès survenu jeudi 27 août à l'âge de 74 ans. Le convoi mortuaire sortira du centre funéraire de l'étang Saint-Paul aujourd'hui. La bénédiction aura lieu en l'église de Saint-Paul à 10h ce matin. L'inhumation se fera au cimetière de l'étang Saint-Paul. À Vincent d'Aux Saint-Joseph, décès de Madame Fruteau de Laclos. Thérèse Marise, Madame Fruteau de Laclos. Thérèse Marise, décès survenu jeudi 27 août à l'âge de 66 ans. Le convoi mortuaire sortira de la salle funéraire de Vincent d'Aux Saint-Joseph. Le lieu, la date et l'heure des obsèques vous seront communiquées ultérieurement. À Saint-Leu, décès de Madame Méralo, Lucie Lévy-Rapin. Madame Méralo, Lucie Lévy-Rapin, décès survenu jeudi 27 août à l'âge de 87 ans. Le convoi mortuaire sortira de son domicile au 41 lotissement des Pêcheurs à Saint-Leu aujourd'hui. La bénédiction aura lieu en l'église Notre-Dame de la Salette à Saint-Leu à 11h ce matin et l'inhumation se fera au cimetière de Saint-Leu. À Sillaos, décès de Monsieur Payette, Paul Gérard Christian. Monsieur Payette, Gérard Paul Christian. Décès survenu mardi 25 août à l'âge de 60 ans. Le convoi mortuaire sortira du centre funéraire sud, l'île Paradis Saint-Pierre aujourd'hui. La bénédiction aura lieu en l'église de Sillaos à 13h cet après-midi. L'inhumation se fera au cimetière de Sillaos. Aux avirons, décès de Madame Joubert, Dominique. Madame Joubert Dominique, domiciliée aux Avirons, ancienne directrice du foyer Saint-Jacques et chef de chœur de la chorale de l'église Saint-Jacques. Décès survenu mercredi 26 août à l'âge de 68 ans. Le convoi mortuaire sortira du centre funéraire de Commune Prima aujourd'hui. La bénédiction aura lieu en l'église Saint-Jacques à 14h cet après-midi, suivie de la crémation. À Terre Sainte-Saint-Pierre, décès de Madame Nosland. Monique, Madame Nosland Monique, décès survenu jeudi 25 août à l'âge de 67 ans. Le convoi mortuaire sortira du centre funéraire sud, l'île Paradis Saint-Pierre, demain, où se tiendra la veillée à partir de 15h cet après-midi. Une cérémonie laïque aura lieu en la chapelle du centre funéraire sud à 10h demain matin, suivie de la crémation. À Saint-Paul, décès de Monsieur Vaiti Fulbert Léon Diberti. Monsieur Vaiti Fulbert Léon Diberti, inspecteur des douanes à la retraite, décès survenu jeudi 27 août. Le convoi mortuaire sortira de l'EHPAD Gabriel Martin à Saint-Paul aujourd'hui. La bénédiction aura lieu à la chapelle du centre funéraire de Commune Prima à 10h ce matin, suivi de la crémation. À Saint-Benoît, décès de Monsieur Tavera Jean-Paul. Monsieur Tavera Jean-Paul, décès survenu jeudi 27 août à l'âge de 79 ans. Le convoi mortuaire sortira de la maison funéraire de Saint-Benoît aujourd'hui. La bénédiction aura lieu en la maison funéraire de Saint-Benoît à 11h ce matin. L'inhumation se fera au cimetière de Saint-Benoît. À Sainte-Suzanne de Rives, décès de M. Darty, Jean Gérard. M. Darty, Jean Gérard, décès survenu jeudi 27 août à l'âge de 56 ans. Le convoi mortuaire sortira de son domicile au 52 chemin de Rives à Sainte-Suzanne aujourd'hui. La bénédiction aura lieu en église de quartier français à 13h15 cet après-midi. L'inhumation se fera au cimetière de quartier français. À la Chaloupe Saint-Leu, décès de M. Cadet Joseph Robert, dit Roro. M. Cadet Joseph Robert, dit Roro, ancien contrôleur de bus. Décès survenu jeudi 27 août à l'âge de 79 ans. Le convoi mortuaire sortira de la chapelle ardente de la Chaloupe Saint-Leu aujourd'hui. La bénédiction aura lieu en l'église Saint-Christophe à la Chaloupe Saint-Leu à 11h ce matin. L'inhumation se fera au cimetière du Plat de Saint-Leu. À Saint-Denis, décès de M. Jaurès, Daniel Jean-François. M. Jaurès, Daniel Jean-François, décès survenu lundi 24 août à l'âge de 66 ans. Le convoi mortuaire sortira du centre funéraire de Bois-Rouge-Sainte-Marie aujourd'hui. La bénédiction aura lieu en l'église Notre-Dame de la Trinité à Montgaillard à 13h cet après-midi. L'inhumation se fera au cimetière de Bois-Rouge-Sainte-Marie. À Saint-Joseph, décès de M. Grondin Henri Patrice. M. Grondin Henri Patrice, décès survenu dimanche 23 août à l'âge de 60 ans. La bénédiction aura lieu à la chapelle ardente du CHU de Saint-Pierre à 13h cet après-midi et l'inhumation se fera au cimetière d'Eliane à Saint-Joseph. À la rivière Saint-Louis, décès de M. Dijou Harold. M. Dijou Harold, décès survenu jeudi 27 août à l'âge de 53 ans. Le convoi mortuaire sortira de son domicile au 6 bis rue Jean-Jacques Rousseau à la rivière Saint-Louis aujourd'hui. La bénédiction aura lieu en l'église de la rivière Saint-Louis à 10h30 ce matin et l'inhumation se fera au cimetière de la rivière Saint-Louis. Au Max Saint-Louis, décès de Madame Egambarom, Marie Olivienne, des Adras, Marie Oviette, Madame Egambarom, Marie Olivienne, des Adras, dite Oviette, retraitée de l'école Saint-Exupéry, à la rivière Saint-Louis, décès survenu hier à l'âge de 72 ans. Le convoi mortuaire sortira du centre funéraire sud, l'île Paradis Saint-Pierre, le lieu, la date et l'heure des obsèques vous seront communiquées ultérieurement. À Saint-Pierre, décès de l'enfant Blard Olivier, fils de M. Blard Jean-Marie, et de Madame Tarracona, Christelle, décès survenu hier à l'âge de 16 ans. Le convoi mortuaire sortira de chez sa mamie au 28 chemin Jardin Palmiste au Guillaume Saint-Paul. Le lieu, la date et l'heure des obsèques vous seront communiquées ultérieurement. À Saint-Denis, décès de Madame Pota Julienne, des Soucramaniens, dite Bizing. Madame Pota Julienne, des Soucramaniens, dite Bizing, décès survenu jeudi 27 août à l'âge de 92 ans. Le convoi mortuaire sortira du centre funéraire de Commune Prima aujourd'hui. La bénédiction aura lieu en l'église Sainte-Marie à 14h cet après-midi et l'inhumation se fera au cimetière de Prima. Au tampon, décès de M. Clinclé Jean-Marc. M. Clinclé Jean-Marc, décès survenu hier à l'âge de 84 ans. Le convoi mortuaire sortira de la maison des veillées du tampon aujourd'hui. Un discours biblique sera dispensé à la salle du royaume des témoins de Jéhovah à 13h cet après-midi. L'inhumation se fera au cimetière de Terrain-Fleury. À Saint-André, décès de Madame Diri, Marie-Thérèse, née des Ruisseaux. Madame Diri, Marie-Thérèse, née des Ruisseaux, décès survenu jeudi 27 août à l'âge de 79 ans. Le convoi mortuaire sortira du centre funéraire de Saint-André demain. La bénédiction aura lieu en l'église de quartier français à 14h30 demain après-midi et l'inhumation se fera au cimetière du même lieu. À Saint-Gilles-Léo, décès de M. Calandrin Marcel des Balous. Monsieur Calandrin Marcel, dit Balou, décès survenu hier à l'âge de 85 ans. Le convoi mortuaire sortira de son domicile au 50 chemin de la Digue, trois chemins, à la plaine Saint-Paul. Le lieu, la date et l'heure des obsèques vous seront communiquées ultérieurement. À la rivière Saint-Louis, décès de Monsieur Pan, Éric Joseph. Monsieur Pan, Éric Joseph, décès survenu hier, à l'âge de 63 ans. Le convoi mortuaire sortira de la maison d'éveillé de la rivière Saint-Louis. Le lieu, la date et l'heure des obsèques vous seront communiquées ultérieurement. À Saint-Pierre, décès de Madame Hortin, Myriam, Yolande, Emma, née Ishan. Madame Hortin, Myriam, Yolande, Emma, née Ishan, décès survenu hier à l'âge de 93 ans. Le convoi mortuaire sortira du 30, allée Audiard, ligne Paradis Saint-Pierre. La bénédiction aura lieu en l'église de la ligne Paradis à 14h cet après-midi et l'inhumation se fera au cimetière de Saint-Pierre. À Saint-Louis, décès de Monsieur Moutama Marcelli Louis. Monsieur Moutama Marcelli Louis, décès survenu hier à l'âge de 82 ans. Le convoi mortuaire sortira du 207, avenue principale de Saint-Louis. La bénédiction aura lieu en l'église de Saint-Louis à 11h ce matin et l'inhumation se fera au cimetière du même lieu. À la rivière Saint-Louis, décès de Monsieur Seychelles Ricard Charles Dibabé. Monsieur Seychelles Ricard Charles Dibabé, décès survenu hier à l'âge de 82 ans. Le convoi mortuaire sortira de la maison d'éveillé de la rivière Saint-Louis. Le lieu, la date et l'heure des obsèques vous seront communiqués ultérieurement. Prédom pour vos avis et communiqués.

0: l'école élémentaire centrale de Saint-Denis, de 9h à 15h. Et pour plus d'informations pratiques, vous pouvez toujours les joindre par téléphone au 02 62 86 53 92. Merci de nous avoir choisis. Il est déjà 7h à La Réunion. Voici le flash d'information.
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2: Bonjour à tous. Le ministère des Affaires étrangères confirme que 4 Français sont portés disparus après une coulée de boue meurtrière au Népal et en Chine. Près de 600 personnes ont perdu la vie et 2500 sont portés disparus. Le Quai d'Orsay précise que l'ambassade de France à Katmandou est en lien avec les autorités locales pour tenter de retrouver les Français disparus. Une quarantaine de Gazaouis évacués par la France, notamment des scientifiques et des artistes menacés qui ont été exfiltrés de Gaza. Ce sont des boursiers du gouvernement français et les lauréats d'un programme d'accueil en urgence. Les incendies en forêt de Fontainebleau sont officiellement éteints grâce à la mobilisation des pompiers et aux dernières précipitations. Le massif a rouvert au public samedi dernier sur environ 80% de sa surface, mais certains secteurs sont encore fermés. Après cet été marqué par les incendies d'ampleur, les syndicats de pompiers se mobilisent. Ils déposent un préavis de grève du 8 septembre au 20 octobre pour demander plus de moyens, notamment l'embauche de 20 000 pompiers professionnels supplémentaires reçus par le ministre de l'Intérieur après le gigantesque incendie de Somos en Gironde. Les syndicats avaient regretté un manque de mesures concrètes. La commission d'enquête du Sénat sur les violences dans le périscolaire va auditionner en septembre l'ex-maire socialiste de Paris, Anne Hidalgo, son ancien premier adjoint, Patrick Bloche, et le nouveau maire de la capitale, Emmanuel Grégoire. La rapporteure de la commission précise que ce n'est pas un tribunal. Paris n'est que la partie visible d'une défaillance nationale, c'est ce qu'elle déclare. L'université d'été du Parti Socialiste à Blois, il y a nécessité d'avoir un débat sérieux, passionné, mais il n'y aura pas de sang sur les murs, c'est ce que déclare le premier secrétaire du PS Olivier Faure à propos de la primaire. François Hollande, lui, a répété qu'il ne participerait pas à cette primaire de la gauche. Et puis avant son entrée en lice dimanche à l'US Open, Loïs Boisson assure que tout va bien sur l'aspect physique. La joueuse française a été contrainte à l'abandon au WTA de Philadelphie à cause d'une blessure à la cheville. C'est la fin de cette édition. Merci de l'avoir suivie.

Alsace, Amor, Amour, My Love. Un peu d'amour là, ça fait toujours plaisir. Une chanson qui date de 1982. Demis Roussos dans un instant se prépare. Johnny Hallyday également. Richard Anthony que vous pourrez également entendre. Ou Henri Badoré, et oui, qui fera un petit passage là juste avant 8h. France Gall également, que vous pourrez apprécier juste avant 8h. On vous remercie d'ailleurs d'avoir choisi Freedom pour commencer cette douce journée. Bon réveil à toutes.

0: tu vois, en tout cas, du côté de Saint-Denis, là, ça va pas. Donc, couvrez-vous, Marmaille, parce qu'un petit vent comme ça, ça peut, c'est un temps carrément à attraper la grippe, ça. Moi, je vous le dis, avoir le nez bouché, là, c'est pas agréable du tout, hein. Moi, je vous le dis, hein. 02 62 99 12 00. Et puis d'ailleurs, si vous avez des petits remèdes, là, je suis preneuse, moi, hein, pour déboucher le nez, pour l'état grippe. Vous savez, la petite douleur que vous avez juste avant d'avoir la grippe, là. Oh, cet état qui vous met pas trac. 02 62 99 12 00. Les sujets sont libres sur Freedom. Mais juste avant de commencer, allô, Boukata à coup. Ben oui, vous avez été nombreux et nombreuses à laisser vos gros boucatages sur le répondeur enregistreur de la Boukatali. Alors, on va les écouter tout de suite. C'est parti, le répondeur enregistreur de la Boukatali.
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2: Bonjour les animateurs de Freedom, hein. Hey, she's been maintenant jusqu'à 2027 présidentiel. Je te commence par la politique, mais je sens fatigué, je vois. Arrête de casser pour ces gens-là, c'est fatigant.
3: Bonjour. L'ancien Premier ministre va venir à l'île de la Réunion pour s'expliquer. A-t-il pensé que depuis son gouvernement, jusqu'à présent, ils se sont passés en force avec le 49-3? Monsieur, avez-vous mis dans votre tête que aujourd'hui, c'est le peuple qui détient le 49-3?
4: Bonjour la Moukatali, nena un peu de mon art, lui donnerait à Zol le bon Dieu sans confession. Ces gens-là, là, ils prennent l'église, ils prient, d'Awa il fait à Zol du bien, ils soulagent à Zol. Zol qu'on est un peu, pas tout, hein, Zol conscient et pas tranquille, à méditer. Oh, voilà Moukatali.
5: Allô, bonjour la Moukatali. Et pour le monsieur, il vient ici, vos manifestations, votre, la petite, déchire toute la population, toute la Réunion en entier. Ça nous donne pas trop voter. Et en plus que ça, c'est la lune rouge, là. Mais ça, bon, j'ai pour finir un peu, là. Ça faut finir maintenant. Et là, pas, il vote pas du tout pour vos messieurs, là.
6: La mienne appelle un coulant. La mairie Saint-Pierre qu'il fait. Puis que ça change bien, mais que pas moins, ben, elle est sale. Par contre, elle a fait ma remarque, là. Le tour de la mairie, là. Ça n'est pas. La Clio. Léon, en voiture électrique. Aïe, moi, j'ai 100 millions. Ah, en toute fonction, j'ai un AZ. Jamais vu une mairie qu'on m'a l'équipe en toute fonction comme ça. Moi. Eh, mais là, on a 1000 personnes travaillent à la mairie, on a 1000 dans l'autre fonction.
7: Bonjour Monsieur la Moukatali, voilà en quoi résume chaleur tropicale. Nous sommes le soir 20h, il est 20h10, l'émission commence. Un animateur muet, des auditeurs maladroits, parfois insolents, et de temps en temps des animats sexes. Voilà chaleur tropicale version 2026. Monsieur le directeur du programme, bonne chance pour votre avenir. Au revoir.
8: Salut la Réunion, enfoiré.
0: Mais plus rien de va dans Chaleur Tropicale, dis donc. Un animateur muet, des auditeurs maladroits. Oh là là, mais on va où là? 02 62 21 08 08, le répondeur enregistré de la voix.

0: Et pour tout de suite, c'est le 02 62 99 12 00. La Libre Antenne avec vous et on vient vous retrouver tout de suite. Freedom, bien le bonjour. Allô?
1: Allô?
0: Bonjour.
1: Oui, Julie, comment vas-tu?
0: Ça va et vous?
1: Ça va. Hier, j'ai appelé Wendy, j'ai pas eu la ligne. Hein.
0: D'accord.
1: Juste pour te dire, vous dire, belle journée, bon week-end.
0: Ben c'est bien gentil, ça, dis donc.
1: Et toujours l'amour, l'amour, l'amour, le pardon.
0: Vous êtes un grand romantique aussi, vous, hein, dans votre... On dirait pas comme ça.
1: Je suis esselé.
0: Oh, faut pas dire ça.
1: Ah, bon, alors, Julie, fais-moi un plaisir, s'il te plaît.
0: Oui.
1: Je recherche une dame, voilà.
0: Non, mais à chaque fois, vous me dites ça, vous jouez avec mes sentiments, vous aussi.
1: Ah, hein, où dites-vous, vous? Eh, hey, Julie, ma grande. Eh, hey, c'est Bruno. Oh, comment vas-tu? Même pas d'ambiance, voilà.
0: Non, mais Bruno, alors, du coup, j'ai une question pour vous. Est-ce que vous pensez qu'on peut trouver l'amour à n'importe quel âge?
1: Ouais, je pense, ouais. Ouais.
0: Ah ouais?
1: Ouais.
0: Et est-ce que tomber amoureux à, je sais pas, à 70 ans, c'est aussi beau que de tomber amoureux à 18 ans?
1: Non. Peut-être pas amoureux, mais tu sais, je raconte ma vie au téléphone, tu connais ma vie, non. Mais je suis malheureux, voilà.
0: Oh.
1: Je hurle comme ça, je parle, mais dans mon cœur, je suis malheureux, tu sais, Julie.
0: Ah oui?
1: Ouais, ben tu m'as connu.
0: Oui, mais est-ce que vous êtes malheureux parce que vous êtes tout seul?
1: Ouais.
0: Ou c'est de manière générale où vous n'avez pas trouvé...
1: Non, en fait, ma philosophie, c'est aider les gens. J'aide les gens.
0: D'accord.
1: Par ma voix, par... voilà, etc., etc. Uh-huh. Mais là, désolé de te dire ça, ce matin, j'ai appelé, j'ai pas eu la ligne. Hein.
0: Oui.
1: Bon. Mais juste pour vous dire que... Freedomien, aimez-vous. Pardonnez.
0: Ouais.
1: Pardon. Le pardon est la plus grande des vertus, comme on dit. Hein.
0: Ah, c'est très difficile de pardonner, mais une fois qu'on l'a fait, on se sent mieux, hein, c'est sûr.
1: C'est compliqué, hein, me dire
0: ouais.
1: Franchement.
0: Ouais.
1: Là, même sur ma terrasse, là, on a des centaines d'oiseaux là qui viennent manger, je vais donner du riz. Hein.
0: Ouais.
1: Et là, je dis merci de m'avoir donné l'antenne.
0: Mais de rien.
1: Et si du ciné m'appelle au standard, voilà, Bruno.
0: Il passe son message comme ça.
1: Bruno Jacques Saint-Laurent.
0: À bientôt, Bruno.
1: Salut, Julie. Salut,
0: belle journée à vous. Au revoir. 02 62 99 12 00. Et puis cette question. Est-ce que vous êtes heureux? Est-ce que, enfin, ça veut dire quoi être heureux pour vous? Est-ce que c'est juste de vous lever le matin et de voir vos enfants, de voir votre mari? C'est vrai qu'on a des difficultés, on est tous un point mort, une croix à porter. Voilà, une croix à porter. Mais dans l'ensemble, vous avez une belle vie. Comparé à certaines personnes, c'est vrai qu'on se dit, ah, lui, il est vraiment malheureux, lui, a vu ses problèmes. Moi, non, j'ai quand même un toit, j'ai quand même... Est-ce que vous relativisez un petit peu les choses? Est-ce que vous êtes heureux dans la vie de tous les jours? Et ça veut dire quoi, être heureux? 02 62 99 12 00 00. Freedom, bonjour. Allô? Allô?
2: Allô, oui, bonjour, Julie, on est bien?
0: Ah, ça va, et toi?
2: Oui, ça va, c'est Marie-Rose de Montvert.
0: Oui.
2: Et hier, c'est l'anniversaire d'Adrien.
0: Oui.
2: Et lui a fêté ses 12 ans et ma copine Hélène a fait son anniversaire 66 ans hier.
0: D'accord.
2: Et mon beau-frère, c'est le 27, lui. Lui a gagné 66 ans aussi le 27.
0: Ouais.
2: Christian et des aussi là, cet anniversaire.
0: D'accord.
2: Et nous vous deux demandons à moi quelque chose.
0: Christian.
2: Ou à Sounena, Gazo ou Mano, qui chante ça?
0: Qui chante quoi? Le titre, c'est Gazo?
2: Oui, le titre. Mes petits-enfants, j'aime Adrien. Là, dis-moi, demande ça pour voir si c'est Nina.
0: Oui, mais c'est quoi le titre de la chanson? Le titre, c'est Gazo?
2: C'est Gazo ou Mano?
0: Ben oui. Mais là, si vous ne connaissez pas,
2: la chanson.
0: Gazo ou Mano? Elle demande, elle est bien, parce que moi, il y a là deux chanteurs. Il y en a un chanteur, il appelle Mano, et il y en a un chanteur, il appelle Gazo.
2: Oui, c'est ça même, essaye de voir quelle chanson, quel en les deux. Oui.
0: Ben oui, mais il y a les deux.
2: Ou Mégazo.
0: Non, il mettra à part parce que c'est plus le, des dédicaces, ma fille.
2: Ou ça, ou Mano.
0: La tête, elle est dure. Ben, dis, on met dans les deux. Mais par contre, il faudra donner à moi le titre de la chanson que vous voulez. Parce que ça, c'est le nom de...
2: Ça d'où vient Diana, le nom?
0: Mais les deux, c'est des interprètes. Le titre, non, c'est pas le titre de la chanson, ça. Gazo, ah, Gazo, c'est un chanteur.
2: Lui a envoyé un message, là, dis-moi, demande où ça.
0: Mais Diana, il appelle à moi directement.
2: Ah non, là, il s'agit de football, il y a.
0: Ah, ben,
2: entre... Il n'y a pas toujours de football.
0: Ben, entre deux tirs. Entre deux tirs, Diana, il appelle à moi.
2: Hein?
0: Entre deux tirs.
2: Hein?
0: Diana, il appelle à moi. Et bon?
2: Ouais. Ouais, mais va demander à qui si lui gagne appel à où? Quel numéro?
0: Eh, mais par contre, t'appelles à moi le matin, pour les dédicaces, parce que là, il passe plus de dédicaces, moi, hein.
2: Non, pas, le matin, lui, c'est à l'école, lui, c'est à collège.
0: Demain matin, après collège, arrête à où?
2: Non, demain matin, demain, lui, dehors pour le repartir jouer au football.
0: Ben oui, mais demain à la messe, il n'avait pas collé la messe?
2: Non, il s'appelle à la messe, lui, joue au football, le petit garçon.
0: Ben, il lève, il appelle à moi et après, il se va au football.
2: C'est à Josette. Ça joue aussi Grandbois, ça joue aussi Saint-Louis.
0: Ben oui, mais là, par exemple, là, où tu as mis Lidon, là? Mais si où mettre cette dédicace à Lidon?
2: Là, il n'y a pas qui joue au football. Ça, ses parents n'ont pas qui amène à le football, gros matin.
0: Ben justement, là, il est en train de jouer, là. Il est en temps pour une dédicace, lui, là.
2: Non.
0: Ben alors, il ne s'est pas passé la chanson pour lui, alors qu'il n'écoute même pas.
2: Non, moi, mais il écoute pour lui.
0: Ah, ben là, elle est bien.
2: Si, parce que normalement, peut-être lui écoute sur son téléphone là-bas la chanson, parce que la maman... Sa maman dit, elle aussi connaît pas, c'est quelle chanson qui chante.
0: Lila donne à où procuration alors?
2: Oui, Lila donne à moi ça.
0: D'accord, ok. Non, ben dis, elle y appelle à moi. De toute façon, là, c'est plus l'un des dédicaces, là, ma fille. Bien brasse à où de côté. Bon.
2: Et Midi Thérèse, moi, vu, elle suis journal. Elle gagne des millions.
0: Ah ah!
2: Oui, Thérèse, lui, là, là-bas.
0: N'est pas vrai, Thérèse a gagné des millions?
2: Oui, elle a gagné Française des Jeux, là. Miguel, cherche un peu l'argent pour moi.
0: T'as oublié de pas la carte, toi?
2: Hein?
0: T'as oublié de pas la carte, toi? Mais par contre, Thérèse de Villèle, là, la fille Guerre Lubino, il appelle plus d'où, alors?
2: Ah ben, là, elle est peut-être demain.
0: Quand la Guerre Lubino, il connaît plus Freedom, alors? Ah, ah, ah,
2: ben, mais attends, puis elle aussi, trop cause, j'ai aussi, j'ai radio, moi.
0: Hein? Mais parce qu'il y a Guerre Lubino, là, ou bien d'où?
2: Ah ben, elle lui connaît pas.
0: Non, moi, il y a fait d'acheter notre radio.
2: Ben...
0: Bon, ben ma fille, laisse ça au bas alors, Marie-Rose.
2: Ouais, et donne un bonjour, bon bal de miel aussi.
0: Ok, les bye. Bons, gros bisous.
2: Bye bye.
0: Allez, nous retrouve, 02-62-99-12-00. Thérèse de Villèle, appelle à douter, la figure du milieu, il appelle plus Dodo. Ah ah, ça y fait comme ça, ça non. Bon, nous, c'est pas Thérèse de Villèle, mais en tout cas, le Frido Million peut-être va tomber là tout de suite. Mais alors, la fille tombée hier, c'est 2188 euros. La madame, là, elle a dit ça comme ça tellement simplement, comme ça. Petit, les gagnants. Bon, allez, c'est pas parce que la gagnée hier qu'il gagne pas aujourd'hui. Pourquoi il saute pas? Donne-le. Recompose le numéro de téléphone. 8 et voilà, c'est parti. Donc ça va voir Louis à Saint-Paul.

0: Monsieur Louis. Louis. Ah.
1: Bonjour.
0: Oh, c'est dommage, on joue pas avec le répondeur. On joue pas. Non, les règles n'ont pas changé entre temps. Bon, il y avait 224 euros. On va juste rajouter un petit peu de sous. Et on arrive à 200. Ah, 243. 243 euros. C'est bon pour vous, vous l'avez noté. 243 euros pour tout à l'heure. Ça, c'est noté. C'est par ici. Et sinon, Madame Christie, même si on n'a pas eu le fruit de million, est-ce qu'on va passer une bonne journée aujourd'hui?
2: Bonjour à tous, c'est Christie. Mon horoscope pour ce samedi 29 août. Le soleil est en vierge, c'est la Sainte Sabine. Bélier, votre partenaire sera plein de petites attentions à votre égard. Vous serez comblé et heureux. Taureau, revoilà optimisme, vitalité, facilité et une ambiance familiale et amicale sécurisante. Gémeaux, ce matin, le courrier n'est pas forcément très agréable, mais ne vous laissez pas abattre. Cancer, vous réglerez tous vos problèmes à condition d'affronter avec courage un bilan psychologique. Lion, rien de tel qu'une petite soirée en bonne compagnie pour éviter vos soucis. Vierge, ne forcez ni le temps, ni les contrariétés, ni les retards. Les chances passeront et tourneront. Balance, restez vous-même, on ne vous en appréciera que davantage. Scorpion, un coup de chance tant attendu vous tombe du ciel subitement. Sagittaire, les opportunités pleuvent, mais ne vous engagez pas à la légère. Capricorne, vous saurez vous montrer plus jovial et votre entourage saura vous apprécier. Verseau, une femme pourrait faire avancer efficacement vos affaires. Poisson, consolidez vos positions, mettez de l'ordre dans vos finances et modérez vos ambitions. Je vous souhaite à tous une journée pleine de tendresse. À bientôt.
0: À très très bientôt, Madame Christie. Avons-nous été chanceux ?

0: Hier, nous étions du côté de l'hippodrome de Cabourg avec 16 partants. Il fallait jouer le 5, le 9, le 10, le 16 et l'As. 5, 9, 10, 16 et l'As, rapport du quintet dans l'ordre, 248 527 euros et dans le désordre, 2867,80 €. Résultat cette fois pour l'euro-million. Il fallait jouer le 7, le 14, le 28, le 42 et le 45. 7, 14, 28, 42 et 45. Numéro étoile, le 6 et le 9. Numéro 1 million. TM 296 5205 TM 296 5205 et voilà, nous avons fait le tour. 02 62 99 12 00. Bonjour.
1: Oui, bonjour.
0: Oui.
1: Oui, je vous appelle pour en trouver.
0: Dites-moi.
1: J'ai retrouvé une sacoche à Saint-Paul.
0: Oui.
1: Et avec des pièces d'identité à l'intérieur.
0: D'accord.
1: Le nom de Benjamin Boyer.
0: Benjamin Boyer, ok, très bien. Et Benjamin Boyer peut vous appeler à quel numéro pour récupérer ses papiers, son sac ?
1: 06 92 90 47 23.
0: 47 23, c'est noté pour nous. Merci beaucoup en tout cas.
1: Merci beaucoup.
0: Belle journée à vous, au revoir. Donc je rappelle à Benjamin Boyer, on a retrouvé votre sacoche avec vos papiers à l'intérieur. Vous pouvez appeler au 06 92 90 47 23. Freedom, bonjour. Allô ?
2: Oui, bonjour, c'est Radio Freedom.
0: Oui. Oui.
2: Oui, en fait, moi, je vous appelle, c'est pas pour une annonce, quoi que ce soit. Mmh. En fait, il y a un monsieur qui vient tout juste d'appeler à 7h10. Il s'appelle Bruno.
0: Oui.
2: Est-ce qu'il serait possible d'avoir son numéro de téléphone, s'il vous plaît, ou je vous donne le mien?
0: Pourquoi? Pourquoi?
2: Ben parce que je trouve que c'est quelqu'un de bien.
0: Ben, tous nos auditeurs sont des gens bien, mais qu'est-ce
2: qui... C'est-à-dire que j'écoute Freedom, j'aime bien votre radio,
0: ouais.
2: Mais j'appelle jamais. Et en fait, moi, je suis quelqu'un de libre aussi, et je recherche quelqu'un, mais à la voix, j'ai entendu ce monsieur-là, j'étais en train de prendre mon café, je trouve qu'il est... Il est sympa, on dirait.
0: Oh là là là là, Cupidon travaille ce matin. Cupidon travaille ce matin.
2: Non mais, j'ose un peu, mais bon, après, on va dire que, je sais pas. On dirait qu'il est bien.
0: Ah donc là, juste à sa voix, et c'est la première fois que vous l'entendez sur Freedom.
2: Pardon.
0: Parce qu'il passe assez souvent, donc c'est la première fois que vous l'entendez.
2: Oui.
0: Ah d'accord, donc là vous vous êtes dit. Pas mal. Ah, ce serait trop bien si la magie opère.
2: Bah, je ne sais pas, mais bon, je sais pas. En fait, je le trouve, je sais pas, à la voix, je le trouve sympa.
0: Ouais.
2: Et je trouve que c'est quelqu'un qu'on peut discuter avec, en fait.
0: Alors, juste avant de faire ma mère maquerelle. Avant de faire ma mère Macrel, je vais juste vous poser une petite question parce qu'il nous disait, ça fait un petit moment qu'il nous appelle quand même. Hein, c'est un homme, oui c'est vrai, on peut lui parler, etc. Il nous disait qu'il était très malheureux.
2: Oui, j'ai entendu.
0: Ouais.
2: J'ai entendu.
0: Et vous aussi, vous êtes malheureuse d'être toute seule?
2: Ben en fait, moi, j'aime bien avoir des amis, mais comme je choisis mes amis, donc j'ai pas d'amis. Je suis un peu, on va dire, pour moi déjà la confiance et entendre la voix de quelqu'un et tout en parlant, il rassure les autres. Moi, je trouve que c'est une personne qui déjà a un bon point en fait.
0: D'accord, oui. Mais du coup, est-ce que
2: je m'exprime bien?
0: Oui, mais est-ce que vous recherchez l'amour en règle générale ou c'est...
2: Oui.
0: Ah oui.
2: Des fois, moi je trouve qu'un ami c'est déjà bien.
0: Mmh.
2: Et après, après l'amour vient après. Parce que franchement, moi dans ma vie, les coups de foudre, j'y crois pas vraiment. C'est tout en parlant que je découvre la personne. Et comme j'étais pas mal déçue dans ma vie,
0: ouais.
2: Donc le regard m'apporte peu, dans la mesure où c'est plus la voix et la personnalité en elle-même.
0: Oui,
2: en fait.
0: Oui. Et c'est vrai que à chercher, parfois il y en a qui disent oh, il faut arrêter de chercher pour trouver.
2: Mais non, j'ai arrêté de chercher. Et comme par hasard, je mets la radio et j'entends ce monsieur-là. Et je trouve que c'est la vie, elle est faite pour être vécue. Et je trouve que quand il y a des gens bien, on rencontre pas ces gens-là. C'est très rare d'avoir des gens bien de nos jours. Et du coup, peut-être qu'à la voix, juste pour discuter, hein, c'est pas, je vais pas dire non plus. Mais moi, je le trouve à sa voix. Je trouve que que c'est quelqu'un, on dirait que c'est quelqu'un de bien.
0: Oui.
2: D'autant plus, tout en étant sur une radio comme ça, je pense que il y a un message, il y a plein de messages qui fait passer en fait.
0: Oui, non, mais après c'est couillon, on va dire, parce que vous arrêtez de chercher, vous allumez la radio comme tous les matins et là en entendant juste sa voix, vous dites oh, je vais écouter plus attentivement, et là dans son message vous vous êtes dit oh, c'est moi qui recherche en fait.
2: Non, mais j'aime bien les moi j'aime pas après chacun ses goûts, hein, les chaleurs tropicales et tout ça, moi non, je m'engage pas là-dedans du tout. Dans les aventures, même en temps normal, dans les aventures, je m'engage pas vraiment parce que je trouve que ça sert à rien s'il y a pas un petit truc qui c'est une perte de temps, moi je dis.
0: Mais en tout cas là, vous avez eu le coup de foudre. Alors là, c'est dommage parce que nous on essaye de l'appeler. Bruno, si vous nous écoutez, on essaye de vous appeler là, vous déconnez. L'amour est à votre porte. Ah, il déconne là par contre. Là par contre, il me déçoit d'un coup là. Je l'aime plus. Il y a Cupidon qui est à la porte là, qui a deux pas là. Oh là là. Bon vous savez quoi? On va faire le nécessaire, d'accord? On espère qu'il y a quelqu'un qui pourra lui dire qu'il y a Freedom qui a essayé de l'appeler.
2: Oui.
0: Parce que là, c'est pas possible parce que c'est pas la première fois qu'il nous appelle en disant je suis malheureux et tout ça.
2: Oui.
0: Et là, pour une fois où il y a quelque chose, il répond plus.
2: Ah c'est dommage.
0: Attendez, je vois son numéro. Alors attendez. La voix de la macrelle. Attendez. Freedom, bonjour.
3: Oui, Bruno.
0: Bruno.
3: Oui.
0: Alors vous nous avez appelé tout à l'heure en nous disant vous êtes malheureux.
3: Ouais, là.
0: La magie de Freedom, la meilleure macrelle est là pour vous.
3: Julie, je vais prendre ma douche, là, je vais vous marcher à la position après. Voilà.
0: Oui, mais là, attendez, on a une femme pour vous, là.
3: Ah, j'ai pas écouté, ouais.
0: Alors, attendez, elle est là.
3: D'accord.
0: Allez-y, la magie opère.
3: D'accord. Bonjour, madame, mes respects.
2: Bonjour. En plus,
3: c'est Bruno. Bruno.
2: moi, c'est Brigitte.
3: Brigitte?
2: Oui.
3: Ah, bien. Ouais, super.
2: Donc je me suis permise d'appeler.
3: Je vous en prie, c'est bien.
2: Oui, parce qu'en fait, je sais pas, mais je vous trouve bien.
3: Ouais, j'ai écouté. Ouais.
2: Et donc,
0: Bruno, un peu plus d'entrain là. Je sais pas, il y a l'amour là au bout du fil.
3: Alors, Marie Brandt disait Bruno, bats-toi, bats-toi. Là, bats-toi, Bruno. Faut se battre, être positif, voilà.
0: Et là, justement, elle est là. Vous avez quoi à lui dire?
3: Je peux pas parler à l'antenne comme ça, Julie.
2: Non, c'est juste un numéro de téléphone et après, quoi.
3: Alors, mon numéro, je vous donne, voilà.
0: Alors, attends, on va faire ça en off, hein, pour le coup, pour que ce soit un peu plus, romantique.
3: Ouais.
0: Mais en tout cas, c'est avec grand plaisir. Et si jamais, il y a l'amour qui naît entre vous, vous nous appelez, hein? J'allais dire des bébés Freedom, mais je pense pas.
3: Puis-je dire quelque chose?
0: Vous vous appelez Brigitte, c'est ça?
2: Oui.
3: Julie, puis-je te dire quelque chose?
0: Alors Bruno, attendez 2 minutes.
3: Ouais.
0: Brigitte?
2: Oui.
0: S'il y a l'amour entre vous, vous êtes mandaté pour nous appeler, pour nous tenir informés, parce que Bruno, il nous appelle tout le temps. Donc lui, maintenant, c'est bon. Mais vous, on compte sur vous, ok?
2: D'accord, il n'y a pas de souci.
3: Julie.
0: Et Bruno, en plus, quand on appelle, il répond pas. Oui, qu'est-ce qui se passe?
3: Julie,
0: oui.
3: Restez.
0: Oui.
3: Je t'aime amicalement. Voilà. Votre.
0: Eh ben, gros bisous. On fait le schmilblick, nous, en off. On vous embrasse fort.
3: Salut. Belle journée.
0: Ok. Belle journée à vous, Bruno, en tout cas. Brigitte, rappelez-nous tout de suite au 02 62 41 51 51.
2: Ok, 41, 51, 51.
0: Et la bourrette à deux pas.
2: Ok, y a pas de souci.
0: À bientôt, Brigitte.
2: À bientôt.
0: Au revoir. Oh là là, j'adore ce rôle de Mère Mackerel. Bon, c'est pas chaleur tropicale, c'est vrai que c'est la journée, donc là c'est une exception. Mais je me verrais bien moi refaire chaleur tropicale, pas vous?
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0: 7h passées de 32 minutes, tout de suite place à l'information. Et ce journal est préparé, présenté par vous, Soukaïda Soula, bonjour.
16: Bonjour Julie, bonjour à tous. À la une de l'actualité, cette scène de panique dans un bus. Un homme armé de sabre sème la terreur sur un trajet reliant le port Saint-Paul. Témoignage dès le début de ce journal. Solpac, une marque gravée dans les souvenirs réunionnais. Le fondateur de la célèbre boisson s'en est allé. Un hommage lui sera rendu ce matin. Et puis, on parlera monnaie. Une chanceuse a remporté plus de 2000 euros rien qu'en décrochant son téléphone. Côté météo, impression de beau temps ce matin sur une grande partie du département. L'après-midi sera un peu plus humide. Météo complète à la fin de cette édition. Mais avant de développer ces titres, cette terrible information qui vient tout juste de nous parvenir, un piéton aurait trouvé la mort dans la nuit à Saint-Pierre, percuté par un véhicule. L'accident se serait produit aux alentours de minuit au niveau du chemin Le Bon. Malgré l'intervention des secours, la victime est décédée. Si vous avez été témoin de cet accident, n'hésitez pas à nous informer au 02 62 41 51 51. Je vous le disais en titre, un trajet en bus a viré au cauchemar hier dans un bus du réseau Car Jaune. Un individu armé d'un sabre s'en est pris aux usagers. Cela s'est passé aux alentours de 10h sur la liaison Le Port-Saint-Paul. L'homme se montrait menaçant, voulait en découdre. Cette dame se trouvait à bord. Elle a eu la peur de sa vie.
17: On était au niveau du pôle d'échange du port. Et à un moment, on entend qu'il y a des hommes qui crient derrière. Et il y en a un, il dit « Oui, garde ton bas comme ça, garde ton bas comme ça ». J'entends quelqu'un qui dit derrière « Oui, ce monsieur-là, il a une arme ». Ben moi, quand j'entends « arme », pour moi, dans ma tête, c'est un pistolet. Voilà, mais finalement, c'était un sabre. Moi, je suis avec ma sœur dans le bus, du coup, et ben, on était en panique. Et le chauffeur, ben, à côté, ben, il pouvait rien faire, il pouvait pas s'arrêter. Donc après, arrivé à Saint-Paul, ben, il y a la gendarmerie qui est arrivée. Et le monsieur, du coup, qui avait le sabre, il est sorti et il attendait justement le monsieur qui a appelé la gendarmerie. Donc après, il est parti et la gendarmerie est arrivée au même moment. Et ils sont partis vers le monsieur. Et quand ils ont attrapé le monsieur, apparemment, il avait trois couteaux et un sabre avec lui dans le bus.
16: Fort heureusement, aucun blessé n'est à déplorer. Le malfaiteur, âgé d'une quarantaine d'années, a été interpellé à la gare de Saint-Paul. Une anecdote justement à ce propos, insécurité dans les bus, anecdote d'un usager traumatisé par un événement qui s'est produit il y a 20 ans de cela. Des hommes à l'époque se seraient introduits dans le bus, armés jusqu'aux dents, couteaux, galets. Les passagers dont lui ont été dépouillés, le bus a été saccagé sous leurs yeux. Écoutez.
18: Dans le temps-là, on n'avait pas un permis encore, mais on était sur la plage. Au retour de la plage, si Saint-Paul avait 3-4 gars, c'est sur le bord de la case, ou arrêt de bus, là, on prend le bus, là, ben, écoute, galer dans le bus, le chauffeur l'a arrêté, ben, il a rentré dans le couteau, sable, ça là, demande de mon argent, ça là. Mon maman a crié l'assassin, demande de mon a crié l'assassin dans le bus, là. Hein, et ben, écoute, galer, il a fait perdre le vide partout, coup de sable, couteau, la déchire, coussin, partout. Il a 20 ans de ça, je sais pas si mon rappelle ça, mais il avait le bus, c'est gratuit, donc quand il donne une journée gratuite, il paye pas le bus, ben, il a profité pour aller à la plage. Ben, au retour, elle est, ben, il a goûté une café, ben, jamais, depuis là, même quand on a le bus du tout, même Staline, il rentre plus. Il ne rentre pas du tout dans le bus, ni marche à pied, ni rentre pas dans le bus.
16: Voilà donc un événement qui aura traumatisé cet usager. Vous venez de l'entendre, depuis, il n'a plus jamais mis un pied dans un bus. Et puisqu'on parle transport en commun, dans le téléphérique, cette fois une habituée dénonce un problème d'inconfort. Des jeunes fumeurs de Zamal imposeraient leur fumée dans la cabine. Pas du tout agréable pour les usagers. Cette dame a tenté de les raisonner et ça a failli mal se terminer.
19: Ça commence à être pénible de prendre le téléphérique. C'est qu'il y a des jeunes qui fument du Zamal dans le téléphérique. Ah, c'est perturbant, monsieur, c'est perturbant de renouveler ça dans la cabine. Mais personne ne bouge, personne ne fait rien. Faut faire ci, faut faire ça, mais personne ne gueule. Alors, avant-hier, il y a eu une grosse dispute avec les jeunes, justement. Je leur ai dit, ça se fait pas ce que vous êtes en train de faire. Fumer dans la cabine comme ça, là, c'est pas possible. On gueulait comme un vieux chien pourri. Et je pense que n'est pas la seule à aller porter plainte, mais il n'y a jamais de suite. Et donc, il devient dangereux dans le téléphérique. Dangereux.
16: Freedom, il est 7h passé de 36 minutes. Un automobiliste a été condamné à 18 mois de prison, dont 6 mois ferme pour un refus d'obtempérer. Dimanche dernier, il se trouvait à bord d'une Peugeot 206, a croisé les forces de l'ordre qui procédaient à un contrôle. L'homme a pris la fuite et dans sa course folle, il a percuté un motard puis une voiture avant de tenter de dissimuler son véhicule accidenté. L'actualité, c'est aussi la disparition de Raphaël Shannam, fondateur et ancien dirigeant de la marque Solpak et Capresun. Raphaël Shannam est décédé à l'âge de 91 ans. Ses obsèques auront lieu ce matin à Saint-Pierre, au centre funéraire Ligne Paradis. L'homme d'affaires, vous le savez, aura marqué de son empreinte l'histoire de la Réunion. Solpak, par exemple, c'est plus qu'un produit. Chez les Réunionnais, la marque fait remonter de précieux souvenirs d'enfance.
20: Effectivement, ça, c'est un petit boisson à suivre à nous par tout dans notre jeunesse, ça, la Réunion. S-O-L-P-A-K, Solpak. Bonjour à toi, c'est moi Solpak, le nouveau berlingot de l'espace. Ton berlingot, enfonce ta paille, aspire d'un petit coup sec et glisse sur le pas, Solpak.
21: En 2007, mon arrivée en métropole, mais ça va la boutique, je vois Solpak. Au terme, on la tombe dedans comme un sauvage. Moi, là, pour des packs sur le pack, moi, l'emmène la caille. Mon bonhomme, il demande, pourquoi tu achètes tout ça? Eh, il dit, rentre pas là-dedans, ça fait créer, on ne rentre pas là-dedans. Oh, tiens, moi, la touche dedans.
16: Solpak, c'est aussi une histoire entrepreneuriale pays. Raphaël Shannam, le fondateur, est également connu pour avoir dirigé différentes entreprises. Son héritage entrepreneurial restera une source d'inspiration pour les générations actuelles et futures de notre territoire. Fin de citation. Ce sont les déclarations de Cyril Melchior. Que feriez-vous avec 2188 euros tombés du ciel? Eh bien, cette question, Mélanie n'a même pas eu le temps de se la poser. Elle a reçu un appel hier matin, appel pour donner la cagnotte du Frido Million, vous vous en doutez. Et sans aucune hésitation, Mélanie a donné le bon montant.
22: Saint-Pierre, on est dans le chemin Burel.
23: Allô.
22: Oui, bonjour madame, c'est Radio Freedom. Vous connaissez Radio Freedom?
23: Oui.
22: Je viens chez vous pour la cagnotte du Frido Million. Quel est le montant, s'il vous plaît?
23: 2188.
22: Oh là là là là là là là là là là madame. Madame.
23: Oui.
22: Vous gagnez 2188 euros, quoi.
23: Ouais, c'est mon mari qui a marqué.
22: Madame, c'est comment de prénom?
23: Mélanie.
22: Mélanie. Nous l'est bien sur la commune de Saint-Pierre, Mélanie?
23: Oui, Ravine des Cabris.
22: Ravine des Cabris. Ben, Mélanie, grâce à Gilbert.
23: Oui.
22: Où là décroche la cagnotte du Frémis Dominion de ce vendredi, quoi.
23: Ouais. Ben oui.
16: Eh ben, félicitations. Félicitations encore une fois à Mélanie, cette Saint-Pierroise. Mélanie et Gilbert, hein, je tiens quand même, oui, à le signaler, c'est un travail d'équipe.
0: Oh oui, toujours avoir un mari sous la main avec un stylo.
16: Exactement, qui note. Voilà.
0: C'est ça.
16: Les belles cagnottes, j'ai envie de dire, les belles cagnottes atterrissent chez les fidèles auditeurs. Hein.
0: C'est ça.
16: 2188 euros, c'est quand même pas rien.
0: Hein. On dit ça, on dit rien. Tout de suite, on passe à la vidéo avec Express Électronique.
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0: Alors c'est pas un bon mélange ça, un soleil qui chauffe et un vent qui glace.
16: Ne serait-ce pas un temps pour rencontrer l'amour, Julie?
0: Ouh, oh, en tout cas j'ai l'impression. Hein.
16: Sur les zones de Freedom par exemple.
0: Parce que ce matin, Cupidon, il est réveillé.
16: Il s'en est passé des choses ce matin. Bon, côté météo, j'ai envie de vous dire que le beau temps sera au rendez-vous sur une grande partie du département. Ciel contrasté tout de même, hein. On aura du bleu, on aura du blanc, quelques perturbations dans le sud-ouest cet après-midi. Le temps va plutôt changer, hein. On aura de la grisaille sur une grande partie du département, des averses dans le sud-ouest, hein, toujours, et dans les hauteurs de l'ouest également. Côté température, est-ce que ça vous intéresse?
0: Bien sûr.
16: Côté température, pardon. Julie, on se concentre un peu.
0: Mais oui, mais c'est vous, je m'attendais pas à ce que vous...
16: On se réveille, ma chère Julie. Donc, côté température, on attend jusqu'à 26 degrés pour les températures maximales sur le littoral, de 10 à 13 degrés dans les plus hauts sommets de l'île. Et un bulletin de vigilance avant de vous laisser. Ah. Vigilance jaune, vague submersion en cours ce samedi à midi, heure locale, donc sur les zones côte-ouest, sur les zones la côte ouest jusqu'à 16h et sur la zone côte sud-ouest jusqu'à 20h.
0: Par contre, on va juste rétablir la vérité. Je ne dors pas, hein. C'est pas non, que je suis pas réveillée. C'est juste
16: sûr.
0: Que je suis malade. Donc, du coup, c'est vrai que je coupe mon micro toutes les deux secondes.
16: Tout à fait.
0: Pour pouvoir respirer correctement. Et c'est vrai que c'est, voilà, je m'attendais pas à ce que vous me demandiez d'intervenir dans votre météo. Donc, j'avais coupé mon micro.
16: Vous êtes dans les nuages aussi, parce que vous êtes Cupidon aujourd'hui, vous avez...
0: C'est vrai.
16: Voilà, ouais. Envie de...
0: J'ai dégainé ma flèche.
16: De faire de... Ça a été votre bonne action de la journée.
0: Oui.
16: La première,
0: oui,
16: en tout cas.
0: Bah c'est bien, parce que c'est de l'amour. De l'amour, voilà. De l'amour et de l'amour.
16: Première d'une longue série, on va espérer.
0: Ouh, qui sait.
16: Série de bonnes actions.
0: Qui sait. Faites un vœu. Merci beaucoup Zoukaïna, et puis on vous retrouve à 8h30.
16: À tout à l'heure.
0: À tout à l'heure.
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0: Et Freedom, il est 7h passé de 43 minutes, 02 62 99 12 00. Freedom, bonjour. Allô?
3: Oui. Bonjour Julie,
0: bonjour
3: de l'association Les Étoiles de la Troisième Jeunesse.
0: Ah oui, bonjour, ça va?
3: Oui Julie, c'est formidable ce que j'entends ce matin. Bruno, c'est un homme rempli de sagesse.
0: Oui.
3: Ça m'a touché quand même ton message.
0: Oui.
3: Et en plus, ce qui m'a choqué quand il a parlé avec cette dame, mes respects madame, mais il sort où cet homme, c'est un extraterrestre? C'est très rare, tu vois?
0: Oui, oui, oui.
3: Et c'est touchant.
0: Effectivement.
3: Ben comme ça.
0: Mais, justement, Aurore, j'ai une question pour vous. Parce qu'on parlait d'être heureux et tout ça. Est-ce que vous êtes heureuse et c'est quoi être heureux finalement?
3: Alors, je suis heureuse. Je suis heureuse parce que je suis en paix avec moi-même.
0: Ah.
3: Et là, je ne peux me permettre d'aimer une personne.
0: D'accord.
3: Et d'ouvrir mon cœur Car d'abord, il faut s'aimer, l'amour de soi, pour pouvoir vraiment aimer une autre personne sans la heurter, sans de coups de poignard dans le contrat, parce que de nos jours, c'est très rare.
0: Mais oui, mais être en paix et être heureux, c'est complètement différent.
3: Ah ben non, Julie, parce que le fait d'être en paix, on est heureux. On accueille l'amour, on accueille ce qui vient à nous. Mais quand on n'est pas en paix, on n'accueille pas comme il se doit l'amour.
0: D'accord.
3: Pour moi.
0: Oui, oui, oui, oui. D'accord. Donc là, vous, si on vous pose la question, quand vous dites déjà, parce que pareil, ça va, c'est pas comme, est-ce que vous êtes heureuse? Pour vous, vous êtes bien dans votre vie de tous les jours, vous êtes heureuse, vraiment?
3: Oui.
0: Oh!
3: Je suis complète.
0: Oh, c'est génial. Vous avez pris du temps à arriver dans cet état de
3: oui,
0: bien-être?
3: C'est un gros travail sur moi parce que j'ai rencontré un garçon étant jeune que j'ai aimé énormément, mais qui n'était pas forcément sincère de son côté. Et quand j'ai tout appris, ben, j'ai fait un gros travail pour remédier à ce gros chagrin d'amour qui était très très long, un long travail. Mais aujourd'hui, je suis remplie d'espoir que l'amour existe vraiment.
0: Waouh! Alors, on va pas chercher un prétendant parce qu'on n'est pas dans les bachelors ici.
3: Non, moi je vous appelle parce que pour l'amour de la troisième jeunesse, il y a un grand bal très prochainement, le samedi 12 septembre, au Bocage, à Sainte-Suzanne, un grand bal dédié à la troisième jeunesse dans le cadre de la fête de la vanille.
0: Ouais.
3: Il y aura l'élection de la Miss Mamie Fleur de Vanille. Cette journée sera co-animée avec Prisca Sanassi. Il y aura l'artiste Cédric Analyse, Eric Marbeau. Et tout ça, bien sûr, l'entrée est gratuite.
0: Oui.
3: Un billet d'avion à gagner pour la Miss et un séjour, compris l'hôtel.
0: Wow.
3: Et un billet, Julie, pour le public. Il y aura un tirage au sort à 13h.
0: Waouh !
3: Oui.
0: Oh, ça donne envie, là.
3: Oui, et plein de goodies. Et aussi, il y aura Pinaz, tu le connais, qui appelle souvent à la radio.
0: Oui.
3: Il m'a appelé, il m'a dit, Aurore, est-ce que je peux passer en midi et 13h pour... montrer son talent. Et j'ai toujours dit que l'association a pour but de faire briller tout le monde. Donc Tinas prendra sa guitare et composera une musique. Je sais pas si c'est pour Freedom ou autre, ou pour sa Catherine de miel, mais il va nous emporter.
0: Oh, c'est génial. Donc en exclusivité, Tinas,
3: voilà,
0: sera sur scène. Parfait.
3: Malgré qu'il y a des artistes, mais on est tous des artistes. C'est important de le souligner.
0: Eh ben, merci beaucoup, Aurore. En tout cas, on vous embrasse.
3: On peut me joindre au 06 92 27 86 26. Et Julie, je voulais juste te dire, reste la personne que tu es. Tu es rayonnante, lumineuse et surtout authentique.
0: Eh ben, merci beaucoup.
3: Et que tu sais accueillir les gens comme il se doit.
0: Merci beaucoup, Aurore. À très, très bientôt. Gros bisous à vous. 02 62 41 51 51. Nous avons Mélanie avec nous. Mélanie, bonjour.
4: Oui, bonjour, madame.
0: Il y a un embouteillage?
4: Oui, sur l'entre-deux. Je sais pas pourquoi. C'est centre montant et il y a aucune voiture qui descend. Donc, je suppose que c'est un accident. Je sais pas.
0: D'accord. Donc, on va essayer de se renseigner de l'autre côté. En tout cas, personne ne descend?
4: Non.
0: On est dans quel niveau à peu près là?
4: À l'entrée de la ville.
0: Ah d'accord, juste au début alors.
4: Oui.
0: D'accord.
4: C'est, voilà, c'est dans l'entre-deux avant la salle des fêtes là. Je sais pas, il y a de temps en temps il y a une ou deux voitures qui descendent, mais c'est bloqué vraiment quoi.
0: D'accord, donc apparemment c'est filtré un peu plus haut, mais qu'est-ce qui se passe exactement? On va essayer de se renseigner. Bon, là par contre il faut vraiment s'armer de patience. Ça fait combien de temps que vous êtes que vous êtes là à attendre?
4: Ça fait à peu près 30 minutes.
0: Ah oui, quand même. D'accord.
4: Ouais.
0: D'accord, d'accord. Donc, il y a un début d'embouteillage, enfin, un embouteillage depuis plus de 30 minutes. Là, vous attendez. Oui. Nous sommes là du côté de l'entre-deux.
4: Voilà. Normalement, ça s'appelle à côté le chemin Vienne.
0: D'accord.
4: Mais après, je sais pas trop non plus.
0: Il y a pas de souci. De toute façon, on est sur la route principale, juste avant la salle des fêtes.
4: Oui, c'est ça.
0: Voilà, à l'entrée de la ville. Et en tout cas, vous voyez qu'il n'y a personne qui descend. Donc, qu'est-ce qui se passe un peu plus haut?
4: Je sais pas.
0: On va poser la question. Merci beaucoup, Mélanie.
23: De rien, merci beaucoup.
0: À bientôt, très belle journée à vous, au revoir. Donc là, si quelqu'un a vu quoi que ce soit, surtout appelez-nous, hein, 02 62 41 51 51. Notre service radio-guidage à votre disposition, des embouteillages. Nous sommes là du côté de l'entre-deux. Dans le sens montant, il y a des embouteillages, et dans le sens descendant, plus personne ne descend apparemment. Qu'est-ce qui se passe? 02 62 41 51 51. Frida Malo. Allô?
5: Allô, oui. Oui, bon. Oui, excusez-moi, m'a pas entendu. Oui, Julie.
0: Oui.
5: Bonjour, Komi et Diao. Oui, m'a entendu pour Bruno, hein, parce que mais c'est pas la première fois, mais on entend lui qui appelle la journée pour justement essayer de voir s'il trouve pas quelqu'un de bien.
0: Ouais.
5: Et, mais Bruno, c'est quelqu'un qui appelait souvent chez la Tropicale aussi pour essayer de trouver quelqu'un.
0: Ah!
5: Voilà, mais là maintenant, la question m'y pose à moi, c'est est-ce que là encore possible de trouver une personne bien chez la Tropicale?
0: Pourquoi vous dites ça?
5: Mais parce que Bruno, il appelle la journée parce que dans le soir, comment dire, chez la Tropicale, il n'arrive pas à trouver quelqu'un de bien.
0: Vous pensez que c'est parce qu'il ne trouve pas quelqu'un de bien ou juste parce qu'il n'a plus le temps?
5: Oui, voilà. Et il remet en question chez la Tropicale, est-ce qu'il est encore possible de faire une belle rencontre chez la Tropicale?
0: Alors, attendez juste deux minutes, hein. On a juste un petit radio-guidage à prendre, mais on vous retrouve juste après. On a Romain avec nous. Romain?
6: Oui, bonjour.
0: Oui, bonjour. Donc, des nouvelles de l'entre-deux, qu'est-ce qui se passe?
6: Voilà, c'est ça. Il y avait un accident juste au Ciré, en fait.
0: Ah, d'accord.
6: On verra juste en bas de la cité, il y a un accident de voiture en collision. Il y avait les gendarmes et les pompiers sur place.
0: D'accord.
6: Et il y a un énorme embouteillage. Hein.
0: D'accord, mais là, est-ce que les passagers vont bien?
6: Ben, ils étaient dehors, les pompiers avec les gendarmes, discutaient avec eux.
0: D'accord, bon.
6: Voilà, donc du coup, ben, après, je pense plutôt que c'est des dégâts matériels. Hein.
0: D'accord, plus dégâts matériels. Mais là, du coup, le dégât matériel, ben, il est sur la chaussée, c'est ça? Il y a des débris sur la chaussée?
6: C'est ça. Il y a une voiture qui... Ben, il y a une voie en montant, c'est bloqué complètement.
0: Ouais.
6: Et la voie descendante, il y a une voiture qui empiète sur la voie qui descend.
0: Ah, c'est pour ça.
6: Voilà. Et d'accord. Du coup, c'est alterné la circulation.
0: Ok, très bien. Donc, nous sommes du côté de l'entre-deux. Effectivement, il y a un accident. Les forces de l'ordre sont sur place. Dégâts matériels à déplorer, mais qui est sur la chaussée. Donc, c'est vrai que là, plus la voiture accidentée, la circulation est un peu compliquée dans le secteur.
6: C'est ça.
0: Merci beaucoup, en tout cas, Romain.
6: Allez, au revoir.
0: À bientôt, au revoir. 02 62 41 51 51, notre service radio guidage, je vous le rappelle, il y a eu un accident. Nous sommes là du côté de l'entre-deux, plus dégâts matériels, mais en tout cas les forces de l'ordre sont sur place. Et les débris sont sur la chaussée, le véhicule accidenté également. Donc en plein milieu de la chaussée, ce qui entraîne là un ralentissement, des embouteillages. Donc un peu de patience dans les deux sens de circulation. Hein. 02 62 41 51 51. Monsieur, merci d'avoir patienté. Donc vous nous dites qu'aujourd'hui, on ne peut plus forcément passer d'annonce sur Chaleur Tropicale.
5: Un auditeur de la journée, moi, hein, mais il n'écoute pas Chaleur Tropicale. Mm-hmm. Mais il entend des retombées à chaque fois la journée. Il dit oui, depuis comme avant, ouais.
0: Mais oui, mais est-ce que ça veut dire que si moi, par exemple, ou Bruno appelle le soir en disant voilà, je suis malheureux, je cherche l'amour, les animateurs, ils prennent quand même l'annonce, les gens écoutent.
5: Bien sûr, Julie, mais est-ce que il est encore possible de parce que Bruno, il a dû appeler plusieurs fois, il a dû avoir des rencontres aussi, mais peut-être que c'est c'est pas des personnes, qui cherchent vraiment être en couple, quoi.
0: Ouais. Mais qui cherchent quoi, alors, une aventure?
5: Une aventure, je sais pas quoi. Mais si Bruno, parce que Bruno, c'est quelqu'un d'intelligent, s'il appelle la journée, c'est que ça veut dire que le soir, il est plus possible.
0: Mais après, il n'a pas appelé que pour ça, c'est pour passer un petit bonjour, et ensuite il a profité pour passer son petit message.
5: C'est la première fois, donc il connaît, c'est pour ça, midi.
0: D'accord. Bon, ben on va se renseigner pourquoi, justement, il s'est permis de passer la journée, est-ce que...
5: Après, Julie.
0: D'accord.
5: Il y a un truc aussi, vous avez parlé, que dire comme ça, oui, la vie de couple et la vie célibataire.
0: Oui.
5: Si vous l'avez bien vécu en couple, bien sûr que vous serez malheureux si vous devenez célibataire. Mais si vous l'avez mal vécu, ben le célibataire ou apprécie beaucoup plus.
0: Ah oui, mais si on a été si on a vécu une mauvaise expérience, on peut se dire, avoir l'espoir de dire, t'es, mais il faut un jour m'y trouver ma mie à mon pain.
5: Si vous l'avez vraiment, vraiment été traumatisé de me dire, par les mensonges, par plein de choses.
0: Mais oui, mais ça, c'est sur le moment, ça, monsieur. Mais après, passer des années, on se dit, t'es, mais quand même, il faut m'y trouver mon bout quand même avant de partir.
5: Ben, moi, à vrai dire, m'y préfère, là, moi, les célibataires, m'y préfère, m'y apprécie être célibataire.
0: Ah, d'accord, parce que vous avez eu une mauvaise expérience.
5: Voilà.
0: D'accord.
5: Mais très mauvaise.
0: Mais est-ce que vous pensez qu'on a tous, sur Terre, une moitié qui nous attend, quelqu'un qui nous est destiné?
5: Ben, vous connaissez, à mon avis, ça il se passe quand on est très jeune. Il se passe quand on est très jeune, et des fois, vous saisissez pas de chance, et après...
0: Ah, parce qu'à un certain âge, on n'a plus de chance, forcément, et on n'a plus...
5: Quand on dit comme ça, quelqu'un est destiné, certainement, on doit rencontrer ça au collège, ou être comme ça, mais après, que vous dites, bon, ça va pour d'autres aventures, et peut-être que là, c'était le destiné.
0: Oui, mais si, par exemple, ma patrouille a lu pendant des années, ou lui, la patrouille à moi, ma patrouille a lu, là, par exemple, à 70 ans...
5: Ben, c'est un âge, mais je pense pas que là, encore, ce...
0: Oui, mais s'il est destiné pour être avec moi, il ne peut pas être avec un autre.
5: Après, oui, peut-être qu'il peut tomber chez la personne vraiment qui correspond à vous vraiment. Ça, il ne connaît pas. Hein.
0: Parce que tout à l'heure, il y a quelqu'un qui nous a dit, hein, peut-être pas l'amour à 70 ans, mais avoir une jolie relation. Ça veut dire qu'à 70 ans, on ne peut plus retomber amoureux. On ne parle plus d'amour à 70 ans, c'est dommage.
5: Il ne connaît pas.
0: C'est triste.
5: Il ne connaît pas parce que...
0: Ben, nous va poser la question. Merci beaucoup, en tout cas.
5: Merci à vous. Bonne journée.
0: À bientôt. Au revoir. C'est dommage de se dire que, quand on a passé un certain âge, un certain moment, ben, si l'amour la passe dessous le nez, ben, on va rester tout seul. 02 62 99 12 00. Est-ce qu'on peut encore tomber amoureux, être heureux à 70 ans? Appelez Chalet Tropical ou écoutez la radio, comme là, tout à l'heure, Bruno, avec cette gentille petite dame qui écoutait la radio et qui s'est dit, oh, cette voix m'intéresse. 02 62 99 12 00. Juste avant de vous retrouver, nous avons une petite information pour vous. Bonjour. Allô?
7: Bonjour.
0: Bonjour, nous allons parler don de sang.
7: Oui, c'est Mohamed Agathe, le responsable de l'association Unir Océan Indien.
0: Oui.
7: Et nous organisons ce matin, en partenariat avec l'établissement français du sang, une collecte de sang à l'école centrale de Saint-Denis. Mmh. Et nous avons besoin de vous. Les auditeurs de Freedom, les réserves sont faibles et vous savez que la Réunion est quand même éloignée de la métropole. Mm-hmm. Mais les besoins sont criants et nous avons encore besoin d'inscrits pour cette journée. Donc la collecte de sang débutera à 9h à l'école centrale. Mm-hmm. Elle est ouverte aux personnes à partir de 18 ans jusqu'à 70 ans, pesées au moins 50 kilos. Et donc nous vous attendons nombreux dans cette journée. Bien entendu, après avoir fait don de votre sang, vous aurez droit à une collation et puis à un accueil chaleureux de la part des bénévoles de l'association de Unir Océan Indien.
0: D'accord. Et du coup, c'est vrai que là, vous nous dites, vous mettez le doigt quand même sur quelque chose, c'est-à-dire que les réserves sont très, très basses. Enfin, c'était quand même une... Les gens donnaient un petit peu plus avant, non?
7: Non, mais c'est-à-dire que les gens donnent, mais vous savez... il y a tous les jours des besoins. La Réunion a des personnes qui, lors d'une hémorragie, lors d'un accouchement, d'une opération, dans le cadre d'un traitement d'un cancer, une maladie de sang, on peut avoir besoin de sang. Et puis il faut toujours se dire que aujourd'hui c'est moi qui donne, peut-être que demain, c'est moi qui pourrais en avoir besoin. Et les réserves que l'on a, doivent être renouvelées constamment. Et c'est pour cela que on a besoin de que les gens se mobilisent. On sort aussi d'une période de vacances. Mmh. Et les gens n'étaient pas là. Et donc bien entendu pendant les vacances de l'hiver austral, il y a moins de personnes qui se déplacent. Mmh. Il faut renouveler tout cela. Donc cette collecte est essentielle aujourd'hui. Elle est importante. Et en général, grâce à chacun d'entre vous et grâce aussi à la Radio Freedom qui à chaque fois nous permet de transmettre ce message, les gens se mobilisent énormément. Cette collecte est devenue une des plus belles collectes aujourd'hui sur Saint-Denis. Donc nous comptons vraiment sur vous pour
8: que aujourd'hui, comme hier et demain, eh bien, cette collecte de sang puisse être un exercice concluant et positif.
0: Et là, on donne un maximum de monde rendez-vous du côté de l'école élémentaire centrale de Saint-Denis.
8: Voilà.
0: De 9h à 15h. Ben, merci beaucoup, en tout cas, pour le petit rendez-vous. Et puis,

0: C'est vrai que là, c'est très important de le souligner. Et puis nous, on le resignalera un petit peu plus tard. Merci beaucoup pour cette invitation. Et puis les gens, il faut vraiment se mobiliser pour donner son sang. Il est déjà 8h à La Réunion. Voici le journal d'Europe 1.
1: 6h sur Europe 1. Soyez les bienvenus.
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1: Et à la une de l'actualité ce matin, l'agence Fitch maintient la note de la dette française. L'annonce est tombée dans la nuit. Pas de dégradation donc, et même une perspective stable. Une décision en forme de répit pour les finances publiques. Mais pour combien de temps? Explication Europe 1 dès le début de ce journal. C'est une information Europe 1. Un homme de 62 ans placé en garde à vue pour apologie du terrorisme, auteur de vidéos particulièrement menaçantes sur TikTok. Il en appelait à la décapitation des électeurs du RN et des juifs. Précision Europe 1 à suivre. Et puis le désarroi des habitants dans l'enclave espagnole de Ceuta, celui des commerçants, surtout avec une activité touristique qui s'est totalement effondrée sur place. Depuis l'afflux massif de 80 000 migrants venus du Maroc il y a un mois, ils manifestent et appellent à l'aide. Reportage Europe 1 à suivre. La tendance météo, Estelle Lafont.
4: Eh bien la Corse est sortie, ça y est, de la vigilance orange canicule depuis 6 heures. Le soleil reste dominant ce matin sur l'est et le sud de la carte. Bulletin complet en fin d'émission. D'édition.
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1: Le journal de 6 heures sur Europe 1, présenté par Maël Laurent. Bonjour Maël.
5: Bonjour Alexis, bonjour à tous. La France échappe de justesse à un nouvel avertissement sur ses finances publiques. L'agence de notation Fitch a maintenu hier soir le A+ de la dette française, dette jugée de qualité moyenne supérieure, accompagnée d'une perspective stable. Un répit presque miraculeux pour la France, Barthélémy Philippe, au moment où les indicateurs macroéconomiques et budgétaires de l'économie ne cessent de se dégrader.
6: Oui, les analystes de Fitch en ont bien conscience, la note reste inchangée et pourtant les commentaires de l'agence sur les perspectives budgétaires de la France sont particulièrement négatifs, explique Éric Dor, économiste à l'ISEG.
7: Fitch, qui prévoyait un déficit public à 4,9% du PIB en 2026, nous dit maintenant que le déficit public sera plutôt de 5,2% et qu'il atteindra même 5,5% en 2027, c'est une forme d'étérioration. Fitch nous dit aussi réviser à la hausse sa projection de dette publique qui atteindrait 122,7% du PIB d'ici 2028.
6: Pour justifier sa décision de maintenir le A+ français, Fitch met en avant la diversification de l'économie, la qualité des institutions bancaires ou encore l'appartenance à l'Union européenne. Quoi qu'il en soit, les marchés financiers n'ont pas attendu le verdict de l'agence pour durcir les conditions de crédit appliqué à l'Hexagone. Pour refinancer sa dette, la France emprunte à plus de 4%, des taux inédits depuis près de 20 ans.
5: Barthélémy Philippe du service économie d'Europe 1, l'une des plus grandes agences financières au monde, donc qui maintient la note de la dette française, une perspective jugée stable, des annonces de nature à vous rassurer en cette rentrée. C'est notre question du jour en ce samedi matin. Vous donnez votre avis dès maintenant sur le site et l'appli Europe 1. Et ces sujets autour de la dette et des finances publiques qui ne vont pas manquer d'alimenter les débats de la campagne présidentielle. Une campagne qui va continuer à battre son plein tout ce week-end, rentrée politique des principaux leaders du pays. À l'image d'abord de Jordan Bardella, présent ce matin à la foire de Châlons en Champagne dans la Marne. Première véritable apparition politique pour le président du RN après un été particulièrement discret. Jordan Bardella qui doit désormais définir son rôle aux côtés de Marine Le Pen dans la bataille pour 2027. Précision Europe 1 signée Arthur Delaborde.
8: Un bain de foule pour tourner la page. À Châlons, Jordan Bardella retrouve ce matin un exercice qu'il affectionne. Les allées de la foire, les poignées de main et les selfies. Un retour au contact après un été beaucoup plus compliqué. Jordan Bardella avait tout préparé pour 2027. Déclaration de candidature, slogan, affiche. Le 7 juillet, Marine Le Pen lui annonce finalement qu'elle sera candidate. Le coup est rude et il laisse des traces. Son conseiller spécial, François Durvie, a annoncé avant-hier son départ du RN. Un départ qui affaiblit la ligne économique plus libérale portée dans l'entourage de Jordan Bardella. Mais le président du parti, lui, reste incontournable. Très populaire chez les militants, il est l'un des principaux atouts de Marine Le Pen. Il a perdu sa campagne présidentielle, pas son avenir politique. À Châlons, Jordan Bardella affichera un autre horizon, Matignon.
5: Arthur Delaborde du service politique d'Europe 1. Et cette rentrée politique, elle a lieu également à gauche, avec notamment la deuxième journée du campus socialiste à Blois dans le Loiret. Une journée qui sera marquée notamment par le discours de son premier secrétaire, Olivier Faure, actuellement sous pression au moment où plusieurs cadres socialistes ont choisi officiellement de soutenir Raphaël Glucksmann pour la primaire de gauche. Le patron du Parti Socialiste

0: n'a pour l'heure pas encore annoncé ses intentions sur une éventuelle participation, à la différence de François Hollande qui, lui, ne passera pas par cette case de la primaire. L'ancien président de la République qui n'a pas renoncé à revenir à l'Élysée, mais qui tient plus que tout à rester au-dessus de la mêlée.
1: C'est bien qu'ils essayent de trouver une solution pour départager les candidats et les candidates éventuelles. Mais moi, je ne m'inscris pas dans ce processus-là. Parce que j'ai été président, parce que je pense qu'aujourd'hui, ce n'est pas forcément ma place d'être dans une primaire, parce que j'en sais aussi les risques. Hein. Les risques, c'est donc du rassemblement, quelquefois, de nous diviser. Donc je laisse faire ce processus, puis on en reparlera après avec la candidate ou le candidat qui sera sorti vainqueur de cette pétition.
0: L'ancien président de la République et député de Corrèze, François Hollande.
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3: Dans l'actualité également, un homme, Maël, en garde à vue pour apologie du terrorisme.
0: Oui, il avait publié des vidéos sur le réseau social TikTok, vidéos dans lesquelles il menaçait de couper les têtes des électeurs du Rassemblement National, celles des Juifs également. William Molinier, l'homme âgé de 62 ans, n'en était pas à la première vidéo du genre.
4: Oui, il est connu de la police pour avoir réalisé des vidéos déjà tombées sous le coup de la loi. Dans ces nouvelles séquences, il apparaît face caméra, machette à la main et menace directement les électeurs du Rassemblement National.
5: Bon, les fachos du Front National, nous, on a ce qu'il faut pour vous attendre. Et on vous courra après. Nous, on est des spécialistes de ça. On peut t'apprendre des jeux au football avec. Nous, on n'aura jamais de problème de ballon. Parce qu'on peut vous prendre votre pays vite fait. Hein. Vous êtes très peu. Vous êtes très peu. Et si on sort tout ce qui est en banlieue, même vos flics, ils ont réellement peur.
4: Dans une autre vidéo, il s'en prend aux Juifs. Il met en scène un chien d'attaque qu'il prénomme Adolphe. Ses contenus sont par ailleurs truffés de propos anti-français. L'homme est originaire de Goussainville dans le Val d'Oise. Une enquête a été ouverte. Il est poursuivi pour apologie publique d'un acte de terrorisme et menace de crime contre les personnes commis en raison de la race, la nation ou la religion.
0: Merci William. William Molinier du service police-justice d'Europe 1. À Caen, sachez que le conducteur soupçonné d'avoir foncé volontairement mercredi soir sur un groupe près de la gare a été présenté à la justice. Deux personnes avaient alors été tuées, 9 autres blessées. Une information judiciaire a été ouverte pour assassinat et tentative d'assassinat. Le suspect est un Russe d'origine tchétchène, homme de 26 ans, qui n'était pas connu des services de renseignement. Le parquet exclut tout acte terroriste à ce stade. À l'étranger, à présent, ce sont quelques 2500 personnes qui sont toujours portées disparues après les crues soudaines et dévastatrices qui ont frappé la région frontalière entre le Népal et le Tibet il y a 3 jours. Selon le Quai d'Orsay, 4 Français au moins figurent parmi ces disparus. Il y a 800 ressortissants étrangers au total. Le dernier bilan provisoire approche actuellement les 600 morts. Un mot également de cet accord pétrolier historique conclu entre les États-Unis et le Venezuela, le plus grand de toute l'histoire, selon le président américain. Il intervient près de 9 mois après la capture du président Nicolas Maduro par l'armée américaine. Investissement annoncé, plus de 100 milliards de dollars pour un potentiel de 65 milliards de barils. La présidente par intérim Delcy Rodriguez remercie chaleureusement Donald Trump pour cet accord. Accord qui, selon elle, aura un impact significatif sur la renaissance du Venezuela.
3: Et pendant ce temps, à Ceuta, la colère des habitants et des commerçants ne retombe pas.
0: De nouvelles manifestations violentes ont eu lieu hier soir dans l'enclave espagnole, avec en toile de fond toujours cette crise migratoire sans précédent débuté il y a un mois, car si l'immense majorité des 80 000 migrants arrivés du Maroc a fait le chemin inverse, entre 3 et 10 000 d'entre eux errent encore dans les rues. Crise synonyme d'effondrement du secteur touristique, moteur de l'économie locale. C'est un reportage aux côtés des commerçants désœuvrés signé de l'envoyé spécial d'Europe 1 à Ceuta, Caroline Baudry.
6: Pour cette vendeuse dans une boutique de vêtements, pas question de laisser filer un client. Elle qui a dû baisser le rideau 2 jours lors de l'entrée massive de migrants illégaux dans la ville. Quand elle l'a rouvert, les touristes avaient disparu.
7: Nos clients viennent du Maroc, ce sont eux les touristes ici. Mais avec tout ce qu'il s'est passé, cette incertitude et la crainte de ceux qu'ils peuvent découvrir en arrivant ici, eh bien ils ne sont pas venus. Ils ont pris des avions et des bateaux et sont allés directement en Espagne. Ça nous a énormément affectés.
6: Quelques hôtels de Ceuta ont vu leur fréquentation chuter, ajoute la jeune femme qui s'en remet au gouvernement pour redresser la situation, tout comme Juan Maria qui vient chaque jour manifester devant la préfecture.
8: C'est toute l'économie de la ville qui a plongé. Il y a toutes ces boutiques qui ont fermé et puis celles qui ont dû payer pour embaucher un service de sécurité privé. Tout cela n'est pas possible.
6: Impossible pour les commerçants qui craignent aussi que l'image de destination paisible que s'efforçait d'entretenir l'enclave ne se soit effondrée. À Ceuta, Caroline Baudry, Europe 1.
3: Merci Maëlle, Laurent, c'était votre journal sur Europe 1. La météo avec vous, Estelle.
7: Nouvelle musique, nouvelle saison.
3: Ouais, nouvelle musique, nouvelle saison avec une météo, on l'espère, des plus agréables. Qu'est-ce que vous allez nous annoncer
7: alors,
3: ce matin?
7: C'est un temps plus calme et plus ensoleillé pour une partie de la carte seulement, Alexis. Alors ça ne concerne que le dernier tiers sud et l'est de la carte ce matin. On a un peu de vent entre les côtes varoises et le nord de la Corse. Quelques rafales entre 50 et 60 km/h. Ailleurs, on retrouve l'influence d'une nouvelle perturbation océanique qui fait son entrée par le nord-ouest et amène eh bien son lot de pluie ce matin, particulièrement sur la Bretagne et les Pays de la Loire. Ce front pluvieux va migrer dans la journée pour balayer un petit peu le nord et concerner l'Île-de-France, les Hauts-de-France et puis le centre, la Champagne dans l'après-midi. À l'avant, dans la matinée, c'est simplement nuageux et encore sec sur ces zones. Ça se découvre un petit peu dans l'après-midi côté Bretagne et Normandie. C'est un ciel de traîne assez typique qui va alterner entre éclaircies et averses. Et puis à noter que sous la perturbation, le vent est sensible, rafale à 60 km/h près des côtes le matin et l'après-midi près de 80 km/h pour les rafales du côté du Cotentin et compter entre 50 et 60 km/h de rafales pour les terres jusqu'à la Champagne et le centre-ouest.
3: Les températures, Estelle?
7: Eh bien, écoutez, la baisse a déjà eu un petit peu lieu hier. Ce matin, la fourchette est comprise entre 13 et 16 un petit peu partout. Toujours un petit peu plus chaud dans le midi avec 16 à 23 degrés près de la Méditerranée. Et puis cet après-midi, avec le retour d'un franc soleil dans le sud-ouest, on pourra atteindre parfois localement entre 28 et 32 degrés.
3: Merci Estelle Lafond. Bon réveil à tous sur Europe 1. Restez bien avec nous. Les courses, le quintet de Thierry Léger arrive dans quelques instants. Et puis la pop culture. Mmh. Mathieu Alterman nous parle ce matin de Thierry Leluron qui nous a quitté il y a 40 ans
7: déjà.
3: Mitterrand, Chirac, Giscard, Le Pen, il se moquait de tout le monde, Leluron. Il a marqué toute une génération. On va l'entendre tout à l'heure sur Europe 1. À tout de suite.
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0: Allez, c'est parti, les 8 heures passées de 14 minutes avec vous au 02 62 99 12 00. Ce matin, on parle d'amour. Et il y en a qui disent que passé un certain âge, on n'a plus à tomber amoureux. On tombe plus amoureux. On s'attache à quelqu'un. On se met en couple. D'accord. Mais on ne tombe plus amoureux. Passé, par exemple, à 70 ans, on trouve l'amour pour X raisons, lors d'une croisière, lors d'un voyage, en faisant la queue, dans une salle d'attente, dans le bus, parfois. Il y en a qui trouve l'amour dans le bus. Mais quand on a 70 ans, on ne tombe plus amoureux. Il faut pas dire ça. 02 62 99 12 00. Est-ce que sur Chalot Tropical, les gens qui ont passé 70 ans, qui passent des annonces là, ils s'attachent juste à des gens pour pas finir tout seul? Ce serait incroyable quand même, hein? Ce serait triste surtout. Ce serait triste. 02 62 99 12 00. Je compte sur vous pour nous redonner espoir en l'amour. Mais juste avant, vous savez quoi? Il y a un petit rendez-vous à ne pas manquer. Mais je compte sur vous pour nous donner un petit peu d'espoir juste après, hein? 02 62 99 12 00. Marmaille, composez le numéro de téléphone. Restez là. Je reviens. Juste avant, il y a Madame Christie.
1: Bonjour à tous, c'est Christie. Mon horoscope pour ce samedi 29 août. Le soleil est en vierge, c'est la Sainte Sabine. Bélier, votre partenaire sera plein de petites attentions à votre égard. Vous serez comblé et heureux. Taureau, revoilà optimisme, vitalité, facilité et une ambiance familiale et amicale sécurisante. Gémeaux, ce matin, le courrier n'est pas forcément très agréable, mais ne vous laissez pas abattre. Cancer, vous réglerez tous vos problèmes à condition d'affronter avec courage un bilan psychologique. Lion, rien de tel qu'une petite soirée en bonne compagnie pour éviter vos soucis. Vierge, ne forcez ni le temps, ni les contrariétés, ni les retards. Les chances passeront et tourneront. Balance, restez vous-même, on ne vous en appréciera que davantage. Scorpion, un coup de chance tant attendu vous tombe du ciel subitement. Sagittaire, les opportunités pleuvent, mais ne vous engagez pas à la légère. Capricorne, vous saurez vous montrer plus jovial et votre entourage saura vous apprécier. Verseau, une femme pourrait faire avancer efficacement vos affaires. Poisson, consolidez vos positions, mettez de l'ordre dans vos finances et modérez vos ambitions. Je vous souhaite à tous une journée pleine de tendresse. À bientôt.
0: Merci beaucoup pour la tendresse, Madame Christie.

0: Et notre porte-monnaie, alors, il est comment? Alors, hier, nous étions du côté de l'hippodrome de Cabourg avec 16 partants. Il fallait jouer le 5, le 9, le 10, le 16 et l'As. 5, 9, 10, 16 et l'As rapportent du quintet dans l'ordre. 248 527 euros et dans le désordre, 2867 euros et 80 centimes. Résultat cette fois pour l'Euromillion. Il fallait jouer le 7, 14, 28, 42, 45. 7, 14, 28, 42, 45. Numéro étoile le 6 et le 9. Numéro My Million, TM. 296, 5205, TM. 296, 5205. Voilà, on a fait le tour pour ça. Vous n'avez pas été chanceux? Freedom s'occupe de cette partie-là. On arrive chez vous tout de suite. On rattrape un peu tout ça. Et oui, vous n'avez pas été chanceux. Vous inquiétez pas. On est là. On s'occupe de ce volet-là. Alors, juste le temps de composer le bon numéro de téléphone. 4 et 99. Voilà. Direction l'étang salé. Et à l'étang salé, nous avons Jean-René. Rue Demoiselle. JR. Monsieur Jean-René. Et ben alors. Il y a des gros cœurs, lui voulait le montant de hier, la cagnotte de hier matin.
1: Bonjour, vous êtes connecté à un répondeur.
0: Oui, ben on est connecté à un répondeur, mais on joue pas avec les répondeurs. Donc il y avait 243 euros pour monsieur Jean-René. Et ben tout simplement, on s'en va avec cette cagnotte-là. Bon ben voilà, on le garde et on rajoute de l'argent. Allez, 262 euros. Les bons posates, 262 euros, 262. Voilà, la prochaine cagnotte pour 11h15. Ça c'est noté de mon côté. J'espère que du vôtre également. Allez, on va vous rejoindre tout de suite. 02 62 99 12 00. Freedom, allô.
2: Allô, bonjour madame Julie.
0: Bonjour.
2: Comment ça va?
0: Ça va et vous?
2: Bon, parlons l'amour.
0: Oui.
2: Ça existe plus, ça, depuis longtemps, il existe plus.
0: Hein. Dis pas ça, donne à nous espoir, t'es.
2: Bon, nous avons l'espoir, madame.
0: Oui.
2: Mariage à la mairie, c'est gratuit.
0: Ouais.
2: Divorcer chez l'avocat, faut payer 1500 euros.
0: Ouais.
2: Comme quoi, la liberté coûte cher.
0: Ben, si vous mariez, pourquoi divorce?
2: Bonne journée, au revoir.
0: Attendez, vous, monsieur.
2: Allez, au revoir.
0: Hôtel, il n'y a pas envie de causer, hôtel. Il est dommage. Mariage est gratuit, mais divorce, les payants. Donc, monsieur, il dit, oh, la liberté coûte cher. Non? Si c'est pour divorcer, autant on reste célibataire. Autant on y reste en couple, c'est tout. Pourquoi se marier si c'est pour divorcer? Bon, après, vous savez bien que quand nous marier, nous connaît pas que ça peut arriver. Mais bon, 02 62 99 12 00. Et pourquoi les mariages d'aujourd'hui, ils durent plus aussi longtemps qu'avant? Pourquoi que, avant quand t'es casse, t'es recolle. Aujourd'hui, casse ma vie, retourne à casse ton maman, bitac baro, allez, fous le camp, fous-t'en. Ok, Freedom, allô?
3: Oui, bonjour.
0: Bonjour.
3: Mais t'es intervenir pour Brigitte et Bruno?
0: Oui.
3: Ah ben, bien sûr, ça marche tous les deux, parce que franchement, nous la vivons le truc en direct. Et, ben, je sais pas, on n'a pas de hasard. Hein.
0: Oui.
3: Elle a pris son courage à deux mains, Brigitte, elle a fait. Et voilà, bien sûr, parce que franchement, ben, je sais pas, on dirait l'univers, ça réunit à deux fois.
0: Est-ce que vous auriez osé?
3: Ben, je ne connais pas, il faut être dans la situation, oui. Mais je pense que si elle a osé, c'est que l'univers l'a. Enfin, voilà. Comme on dit, Cupidon, la nuit a un petit coup de flèche. Et ben c'est là, il donne à nous le courage pour aller.
0: Non, parce qu'en fait, quand vous êtes dans une émission dédiée, chaleur tropicale, vous vous dites, tout le monde le fait, donc vous aussi vous appelez. Mais là, c'est en pleine journée, vous dites, oh, mais sa voix m'intéresse, je vais appeler la radio. C'est particulier, oui. Quand même.
3: C'est ça, comme par hasard, elle y allume et puis elle y entend. Il n'y a pas de hasard. Et puis, heureusement, Freedom, l'animatrice a bien joué le jeu.
0: Ah, il n'y a pas de hasard. Oh, j'aime beaucoup cette phrase-là, il n'y a pas de hasard.
3: C'est ça.
0: Oh, merci beaucoup, madame.
3: Bonne journée.
0: À bientôt, au revoir. Donc, il n'y a pas de hasard. Elle a allumé sa radio pile au moment. C'était écrit. Oh, c'est beau. Frida Malo? Allô?
4: Oui, bonjour.
0: Bonjour.
4: Je voudrais savoir un petit coup là. Est-ce que Jeanne d'Arc demain jouer, s'il vous plaît?
0: Jeanne d'Arc, alors nous regarde ça, le regarde le papier foot qui est là. Alors demain foot, Dominicaine, Saint-Pauloise, Saint-Pierre, Sainte-Suzanne, Trois-Bassins. Nous regardons en même temps, hein. Jeanne d'Arc, oui.
4: Où ça jouer?
0: L'Embraquis Support.
4: Joli.
0: Voilà, contre la Sierre-Pierroise.
4: Mais bon.
0: Et ben voilà.
4: Ah, moi c'est Monsieur Croquette Poulet qui m'en farci.
0: Ah, génial. Ou Croquette, est vraiment bon.
4: Ben, dis-le, mon appareil, ça l'a fait me goûter.
0: Effectivement, madame, va témoigner pour.
4: Allez, merci.
0: À bientôt, monsieur, au revoir. Belle journée. 02 62 99 12 00. Ça, c'est bien, il ne se vante pas. Il laisse les gens parler. Frida Malo. Allô?
5: Oui, allô, bonjour.
0: Bonjour.
5: Oui, je vous appelle parce que j'aurais voulu savoir si c'est beau à la peine des CAF.
0: Vous voulez aller batacaré, vous voulez batacaré.
5: Voilà, c'est ça.
0: En tout cas, je pourrais vous dire qu'il fait froid.
5: Oui, froid, je pense bien.
0: Voilà.
5: Mais c'est surtout s'il pleut pas.
0: Ah, ben on pose la question.
5: Merci, c'est gentil.
0: C'est pour un pique-nique ou juste pour...
5: Non, c'est ma belle-sœur, elle doit partir sur la plaine des Caves et j'ai dit, bon, s'il pleut, moi j'y vais pas.
0: Ah, d'accord, donc juste pour savoir. D'accord, il n'y a pas de problème, on pense la question.
5: Merci, c'est gentil.
0: Belle journée. Au revoir, de la météo des villes, là, venez nous dire, ça peut être bien pour certains de savoir s'il pleut ou pas dans certaines zones de l'île, et là, du côté de la plaine des Cafres, 02 62 99 14 00 pour la météo des villes. La plaine des Cafres, alors, comment il est? Freedom, bonjour. Allô, ben par là. Allô?
6: Allô, bonjour.
0: Bonjour.
6: Ouais, c'est pour...
0: Oh, c'est dommage, il nous a mis en attente comme ça du très très vite, hein, Frida Malo.
7: Bonjour.
0: Bonjour.
7: Moi, j'habite à la plaine des Caves, il y a soleil.
0: Ah, génial. Mais c'est un vrai soleil qui va rester ou vous avez l'impression que c'est un soleil qui va partir?
7: Bon, ben, pour ce matin, ça va, il y a un beau soleil, donc la dame, il peut monter.
0: Ah, génial, merci beaucoup.
7: Et pour le couple, là, ben, j'espère que va manger entre les deux. Super.
0: Madame, il y en a qui disent que passer à un certain âge, quand on a plus 18 ans, 20 ans, c'est plus de l'amour, c'est juste de l'attachement pour pas être tout seul.
7: Ah ben je sais pas, moi mon couple ça va très bien. Mmh. On a 37 ans de mariage fin d'année.
0: Oh, ah ça c'est un exemple.
7: Ben c'est Claudine et Jean-Félix Lapin et CAF.
0: Oh là là.
7: Le 23 décembre 89.
0: Oh. Et c'est beau quand même, hein.
7: Ah ben c'est super, oui. On a trois mamans.
0: Ouais.
7: Wilfred, Leslie et Ryan, ben, nous, ça va.
0: Parce qu'il y en a qui disent que être en couple, c'est bien, et une fois qu'on est marié, ça gâche le truc.
7: Ah ben, je sais pas, pour moi, ben, on connaît, dans tant longtemps, il fallait le mariage, il fallait bien marcher, on connaît les anciens, mamie, papy, grand-mère, grand-père, ben, ils voulaient pas, ils passent par la fenêtre. Hein.
0: Ah oui, et le divorce, jamais.
7: C'est ça.
0: Vous l'étiez mal vu.
7: Elle nous avait fait le bâton, ben c'est pour ça, nous est toujours avec, ça va.
0: L'amour fou.
7: Voilà.
0: Oh, c'est beau. Et ben en tout cas, on embrasse. Monsieur, on vous embrasse et les enfants, pareil.
7: D'accord, merci beaucoup.
0: À bientôt. Au revoir. Nous voyons Batati Carré du côté de la plaine des Cafres. Apparemment, il y a soleil. 02 62 99 12 00. Frida Malo, bonjour. Allô?
8: Oui, allô, bonjour.
0: Bonjour.
8: Oui, je vous appelle au sujet de Julie. Elle disait que Madame Julie, elle disait qu'après 70 ans, est-ce qu'on peut aimer encore quelqu'un ou... Ben moi, je pense que à 70 ans, c'est MMS.
0: C'est quoi?
8: C'est MMS.
0: MMS?
8: Oui, c'est mes meilleurs souvenirs.
0: Ah! Excusez-moi, j'ai pas les codes. Mes meilleurs souvenirs.
8: Voilà, MMS.
0: Mais monsieur,
8: oui.
0: Ça veut dire qu'on ne peut pas se créer de nouveaux souvenirs?
8: Ah mais je sais pas, mais pour moi c'est mes meilleurs souvenirs.
0: Oh là là, mais c'est dommage.
8: Bah non mais c'est c'est une blague, c'est un jeu de mots. C'est un jeu de mots quoi.
0: Ah, d'accord. Donc, parce que là, si à 70 ans, c'est juste MMS. ah non, moi je dis non. Hein.
8: Ah non, non c'est un jeu de mots.
0: D'accord, d'accord, d'accord. Mais l'amour à 70 ans, c'est possible?
8: Oui, vous savez, ben. En principe, quand on. Moi, j'ai toujours. Tu sais, quand on se marie. Ah, c'est au début, c'est MMS.
0: D'accord.
8: C'est matin, midi et soir.
0: Et après, ça change la définition de MMS.
8: Ben, après, quand, au bout de 4-5 ans, c'est toujours MMS, c'est mardi, mercredi, samedi. Et après, quand, au bout de 50 ans, c'est mars, mai et septembre. Et après 70 ans, ben c'est mes meilleurs souvenirs.
0: Oh là là là là là là! Mais en tout cas, j'aime bien les définitions là, monsieur. Oh là, et vous, vous êtes dans la période des souvenirs là?
8: Ah oui, oui. 60-76. Mais, ça va, on est debout.
0: Oh là, ben en tout cas, nous, ça nous donne pas envie de tomber amoureux. Hein. Merci, monsieur, en tout cas, pour la note du mot.
8: Ça vous a fait rire, là, je suis content.
0: Oui, très belle journée à vous.
8: Allez, au revoir.
0: Au revoir. Oh là là, c'est dommage, hein, franchement. Là, après, le jeu de mots, il est bien. Mais voilà, ce serait dommage qu'à 70 ans, on puisse plus tomber amoureux. Freedom, allô?
9: Allô?
0: Bonjour?
9: Oui, bonjour. Je vous appelle pour un petit renseignement. J'ai déjà essayé plusieurs fois, mais je pouvais pas avoir la ligne. J'ai entendu une chanson sur Freedom 2, je sais plus si c'est mardi ou mercredi à 10h45.
0: Ouh. Alors on sait pas si c'est
9: plutôt mercredi, après on verra mardi.
0: D'accord, 10h45, c'était quoi comme chanson selon vous?
9: Attendez, je vais éteindre la radio. Alors, c'était une chanson un peu marrante.
0: D'accord.
9: Je me demande si c'est pas un Guadeloupéen qui chantait, je sais plus. Regardez si vous pouvez voir, s'il vous plaît.
0: Alors, moi, je pense que c'est celui-là. Alors, attendez, le double clic n'a pas marché. Alors, ça va être juste par ici. Le temps que ça charge, hein, madame, on est samedi aujourd'hui. L'ordinateur.
9: Oui, c'est pas grave, depuis le temps que j'attends, parce que j'ai appelé mercredi, je crois, ou j'ai appelé jeudi, puis à chaque fois, j'arrivais pas à.
0: Alors, voici la petite pépite.

0: la femme de mon patron.
1: Marron, écoutez bien.
0: Oui, non, mais là, par contre, on n'a pas le temps, mais j'essaierai de la repasser, parce que j'ai l'impression que c'est très, très marrant, là, votre histoire, là.
1: Oui, oui. C'est la femme. Oui, oui, c'est marrant. Ah. Mais après, je vais peut-être partir.
0: Alors, non, je vous donne juste le titre et l'interprète.
1: Oui, après, je vais réécouter.
0: Voilà, et voilà, vous écoutez de votre côté, et nous, on l'écoutera entre nous, après. OK ?
1: Oui, alors.
0: Donc, la femme de mon patron.
1: Oui.
0: L'interprète, Daouda Koné.
1: Daouda.
0: Voilà.
1: Daouda.
0: Koné. K-O-N-E.
1: K-O-N-E.
0: Ok. C'est bon donc, pour vous?
1: C'est marrant, c'est la femme, la femme du patron qui est amoureuse du chauffeur, mais le chauffeur il veut pas, parce que sinon il aura des problèmes avec son patron.
0: Et bien justement, on l'écoutera, on l'appréciera dans un instant. Merci beaucoup madame en tout cas.
1: J'ai découvert la suite, mais c'est vraiment marrant.
0: Ah, merci beaucoup, en tout cas. Ça nous fera rire dans un instant. Merci. Après, Henri Madoré hier, enfin, non, avant-hier, aujourd'hui, là, la femme de mon patron. Ça peut être pas mal, ça. Écoutez tout à l'heure. Il est déjà 8h31 à La Réunion et on va juste marquer une petite pause avant de retrouver le journal de cette journée.
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0: Et Freedom, tout de suite place à l'information. Et ce journal est préparé, présenté par vous, Soukaina Soula, bonjour.
10: Bonjour Julie, bonjour à tous. Un piéton est décédé cette nuit à Saint-Pierre, victime d'un terrible accident. Une enquête a été ouverte, on fait le point dès le début de ce journal. Également dans l'actualité, l'insécurité dans les transports en commun. Un nouvel incident s'est produit hier dans un bus du réseau Car Jaune, précision à suivre. Et puis on fera un bond dans le passé, on parlera de la boisson Solpac, source de nostalgie pour toute une génération. Côté météo, le beau temps est au rendez-vous. Vigilance jaune, vague submersion en cours à partir de midi sur la côte ouest. Et on ouvre ce journal avec ce terrible drame. À Saint-Pierre, un piéton a été fauché par un véhicule. Il est décédé. L'accident s'est produit aux alentours de minuit au niveau du chemin Le Bon. Malgré l'intervention des secours, la victime âgée de 50 ans est décédée. Une enquête a été ouverte pour tenter de comprendre les circonstances exactes de l'accident. Et sur ce même registre, une voiture folle s'est retrouvée en contresens dans un rond-point. Grosse frayeur hier matin à la Plaine des Palmistes. Un automobiliste s'est fait surprendre par un chauffard qui circulait à contresens. L'accident a été évité de justesse. Écoutez, il témoigne.
11: La première fois, mon cake bat comme ça. En montant des plaines, j'achetais mon repas vers midi, comme ça. Dans la voiture, la personne dessous, il roule en sens inverse dans le rond-point. On la dépasse à moins dans le sens qu'il ne faut pas. Il a dépassé. Normalement, il ne doit pas dépasser. Mais on lui fait le rond-point. Première fois, mesure, il arrive à moi ça. Il a fait le rond-point, le bouc à mon idée, il était sous moi. Par rapport à lui, il était voir, mais il roule doucement. Il a fait le rond-point, il est en face de moi. Il Je ne connais pas comment on l'a fait pour éviter aller. Jusqu'à maintenant, mon nana, comment il dit ça? La tremblade dit ça. Ben là, le cap-cap, si moi, là, on connaît comment ça fait là. Mais ça, si je devant télé, mais sur le pied, moi.
10: Et je rappelle que pour toute information à Radio Guidage Freedom 02 62 41 51 51. Ça aurait pu être bien plus dramatique sur le trajet Le Port-Saint-Paul. Hier, un homme armé d'un sabre a semé la panique dans un bus. L'incident s'est produit dans un véhicule du réseau Carjeune. L'individu se serait montré menaçant envers les passagers ainsi que le conducteur. Il a été maîtrisé à la gare de Saint-Paul. Dans les transports en commun, la sécurité n'est pas toujours au beau fixe. Écoutez ces réactions recueillies par Héloïse Barré.
12: Et par tous les points de sécurité, de toute façon. Qui est dans le bus, qui est dans le téléphérique, qui est dans les points de sécurité.
13: Ça fait 4 ans que je prends le bus pour aller travailler. Jamais eu de soucis particuliers, donc ouais, pour moi, ça me va parfaitement.
14: Pour moi, d'appeler la loi de l'autobus, hein. Ah oui.
15: Je te vois, je te dis à film dans mal, je te râle la drogue. Après, je te appelle, je perds un cap à moi. Hein. À côté de la gare Saint-Lilal, la gare routière, je n'ai pas la baisse, je prends un couteau. Le soin de la terre.
12: En tout cas, c'était chaud patati palais. Hein. C'était un gros problème sur le réseau. Nous, là, on est là. Pas super roman non plus. Hein. On est formé pour intervenir sur des cas particuliers. Mais je veux dire, là, par contre, avec les armes, c'est un truc. Hein.
10: Insécurité dans les transports. Si vous souhaitez continuer à réagir à ce sujet, le 02 62 99 12 00 reste à votre disposition. La Réunion fait-elle face à une épidémie de gastro-entérite? Les passages aux urgences se sont multipliés ces dernières semaines. La semaine dernière, par exemple, 117 passages aux urgences ont été enregistrés contre 88 la semaine précédente. L'actualité, c'est aussi la disparition de Raphaël Shannam, fondateur et ancien dirigeant de la marque Solpak et Capri-Sun. Raphaël Shannam est décédé à l'âge de 91 ans. Ses obsèques auront lieu ce matin à Saint-Pierre au centre funéraire à Ligne Paradis. L'homme d'affaires, vous le savez, aura marqué de son empreinte l'histoire de la Réunion. Solpak, par exemple, c'est plus qu'un produit. Chez les Réunionnais, la marque fait remonter de précieux souvenirs d'enfance.
11: Effectivement, ça, c'est un petit boisson là, suivant nous par tout dans notre jeunesse, ça, la Réunion. S-O-L-P-A-K, Solpak. Bonjour à toi, c'est moi Solpak, le nouveau Berlingo de l'espace. Ton Berlingo, enfonce ta paille, aspire d'un petit coup sec et glisse sur le pas, Solpak.
16: En 2007, mon arrivée au métro, et puis, mais ça va la boutique, il voit Solpak. Au terme, on la tombe dedans comme un sauvage. Moi, la prends des packs sur le pack, moi, l'emmène la caille. Mon bonhomme, il demande, pourquoi tu achètes tout ça? Eh, il dit, rentre pas là-dedans, ça va faire créer, on ne rentre pas là-dedans. Ôtez-moi la touche dedans.
10: Raphaël Shannam, le fondateur de Solpak, est également connu pour avoir dirigé différentes entreprises. Son héritage entrepreneurial restera une source d'inspiration pour les générations actuelles et futures de notre territoire. Fin de citation, déclaration de Cyril Melker, président du département. Freedom, il est 8h passé de 38 minutes. C'est la fin de cette édition. Merci de l'avoir suivi. On passe tout de suite à la météo.
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0: Alors, un combo un peu bizarre, hein, du soleil qui chauffe, un vent glacé. Ouais.
10: Vous n'êtes pas convaincu par ce qui se passe.
0: Non, parce que là, ça tombe malade, parce qu'on se dit, il fait beau, donc on sort tranquille.
10: Ah, ça y a le couvert, vent.
0: Bam!
10: Sortez couverts, j'ai envie de dire. Hein. C'est vrai que le beau temps sera de courte durée, même si bon, on va profiter quand même de ce soleil tout au long de cette matinée. Le ciel va se couvrir au fil des heures. On a de la grisaille hein, du côté du sud-ouest, de la grisaille sur une grande partie du département. Cet après-midi, les nuages occuperont le ciel principalement et les hauteurs seront concernées par des averses. Côté température, 26 degrés sont attendus pour les températures maximales sur le littoral, 10 à 13 degrés sur les plus hauts sommets de l'île. Et l'élément marquant du jour, deux éléments marquants en réalité, soleil, vagues et vent, une houle, pardon, et le vent, vigilance jaune, vague submersion, d'abord en cours jusqu'à midi sur la zone côte ouest et jusqu'à 16h sur la zone côte sud-ouest et jusqu'à 20h sur la zone côte sud. Alors concernant le vent, vous en parliez, alizée de sud-est assez fort à fort et état de mer dégradé sur un début d'amortissement sur la houle australe.
0: Ok, bon, et ben en tout cas merci beaucoup pour cette météo et puis on vous retrouve tout à l'heure. Je vous trouve pas convaincue sur cette météo.
10: Ah non non, mais
0: ça
10: tout,
0: changera.
10: C'est clair qu'on a beaucoup de vent et je précise que le vent souffle. On a des rafales qui atteindront les 75 km/h. Donc bon, ça souffle pas mal hein, dans le département aujourd'hui.
0: Non non, parce que eux ils ont l'image. Non, eux ils ont le son. Moi j'ai l'image qui va avec. Donc quand on voit Soukaina qui fait.
10: Non mais oui, je suis. Ouais,
0: bon.
10: Je découvre en même temps que vous et c'est vrai que c'est assez
0: particulier là ce temps d'aujourd'hui là.
10: Ouais.
0: Et ben en tout cas on va rester sur la terre et pas
10: sortez couvert.
0: Voilà, on sort couvert.
10: Hein, voilà.
0: Exactement. Et puis merci beaucoup. On vous retrouve là officiellement à la mi-journée.
10: Tout à fait.
0: À tout à l'heure.
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0: 02 62 41 51 51, notre service radio guidage à n'importe quel moment. Et puis juste avant la libre antenne au 02 62 99 12 00, cette question ce matin, est-ce que vous croyez en l'amour à passer 50 ans? Voilà, passer 50 ans, est-ce que par exemple à 70 ans, on peut encore tomber amoureux, on peut encore parler d'amour? 02 62 99 12 00. Et puis pour nos gramounes là, est-ce que vous êtes ensemble par amour ou par habitude? 02 62 99 12 00 également les sujets, sinon ils sont libres hein, sur Freedom, c'est vous qui faites la radio. Ça, on vous retrouve dans quelques instants parce qu'il est déjà 8h passé de 42 minutes et tout de suite nous allons retrouver les avis et communiquer avec UTADC.
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0: En métropole et à Sainte-Marie, décès de Monsieur Mourekito. Dominique Alex, Monsieur Mourekito, Dominique Alex, originaire de Moufia 2 à Saint-Denis, frère du père Mourekito, Jackie, curé des Avirons, et c'est survenu vendredi 14 août en métropole à l'âge de 63 ans. Le convoi mortuaire sortira du centre funéraire de Prima où la veillée se fera à partir de 9h30 ce matin. La bénédiction aura lieu en l'église du Saint-Esprit, au Chaudron, à 13h. Demain après-midi, l'inhumation se fera au cimetière de Bois-Rouge, Sainte-Marie. En métropole et à Trois-Bassins, décès de Madame Julienne, Mathilde, Marie-Adeline. Madame Julienne, Mathilde, Marie-Adeline. Décès survenu en métropole mardi 18 août à l'âge de 24 ans. Le convoi mortuaire sortira de la maison d'éveillés de Trois-Bassins dimanche. La bénédiction aura lieu en l'église de Trois-Bassins à 13h30 demain après-midi. L'inhumation se fera au cimetière de Trois-Bassins. À la possession décès de Monsieur Dobaria Giovanni Jean-Michaël dit Badou. Monsieur Dobaria Giovanni Jean-Michaël dit Badou, fils de Madame Eliette Dobaria. Décès survenu en métropole à Angers samedi 8 août à l'âge de 41 ans. Le convoi mortuaire sortira de la salle d'éveillé de la possession aujourd'hui. La bénédiction aura lieu en l'église Sainte-Catherine, à la rivière des Galets, à 14h cet après-midi. L'inhumation se fera au cimetière de la possession. En métropole et à Sainte-Marie, décès de Monsieur Ousseni Jacques Michel. Monsieur Ousseni Jacques Michel, originaire de la Grande Montée, Sainte-Marie. Décès survenu en métropole lundi 24 août à l'âge de 73 ans. Le corps sera rapatrié sur l'île aujourd'hui. Le convoi mortuaire sortira du centre funéraire de Bois-Rouge Sainte-Marie où se tiendra la veillée à partir de 11h demain matin. La bénédiction aura lieu en l'église de la Rivière des Pluies à 15h lundi après-midi. L'inhumation se fera au cimetière de Bois-Rouge-Sainte-Marie. À Saint-Paul, décès de M. Rivière, Kevin, Jean Wilson, dit Kevin. Fils de M. Rivière, Jean-Christian, et de Mme Niquez, Marie-Pascaline. Décès survenu samedi 28 mars, à l'âge de 33 ans. Le convoi mortuaire sortira de la salle d'éveillé de l'étang Saint-Paul aujourd'hui. La bénédiction aura lieu en l'église de Savannah à 9h ce matin. L'inhumation se fera au cimetière de Bois-de-Neuf-Saint-Paul. En métropole et à Sainte-Marie, décès de M. Zamy, Jean, Max, Michel. M. Zamy, Jean-Max, Michel, décès survenu en métropole jeudi 6 août à l'âge de 42 ans. Le convoi mortuaire sortira du centre funéraire de Bois-Rouge-Sainte-Marie aujourd'hui. La bénédiction aura lieu à la chapelle du centre funéraire de Bois-Rouge-Sainte-Marie à 10h30 ce matin. L'inhumation se fera au cimetière de Bois-Rouge-Sainte-Marie. À la ravine des Cabris-Saint-Pierre, décès de Monsieur Chandam, Raphaël. Ancien dirigeant de Solpac. Décès survenu mardi 25 août à l'âge de 91 ans. Le convoi mortuaire sortira du centre funéraire sud, l'île Paradis-Saint-Pierre aujourd'hui. La bénédiction aura lieu à l'église du Bon Pasteur à 10h30 ce matin. Suivi de la crémation au crématorium de la ligne Paradis-Saint-Pierre. À Saint-Denis, décès de M. Jaurès, Daniel Jean-François, décès survenu lundi 24 août à l'âge de 66 ans. Le convoi mortuaire sortira du centre funéraire de Bois-Rouge-Sainte-Marie aujourd'hui. La bénédiction aura lieu à l'église Notre-Dame de la Trinité à Montgaya. À 13h cet après-midi, l'inhumation se fera au cimetière de Bois-Rouge-Sainte-Marie. À Saint-Joseph, décès de M. Grondin, Henri Patrice. Décès survenu dimanche 23 août à l'âge de 60 ans. La bénédiction aura lieu à la chapelle ardente du CHU de Saint-Pierre à 13h cet après-midi. L'inhumation se fera au cimetière des Lianes à Saint-Joseph. À la rivière Saint-Louis, décès de M. Dijoux-Harold. Décès survenu jeudi 27 août à l'âge de 53 ans. Le convoi mortuaire sortira de son domicile au 6 bis, rue Jean-Jacques Rousseau, à la rivière Saint-Louis aujourd'hui. La bénédiction aura lieu à l'église de la rivière Saint-Louis à 10h ce matin et l'inhumation se fera au cimetière de la rivière Saint-Louis. À Saint-Pierre, décès de Madame Ménard, Marie-Anne Josette, née Rivière. Décès survenu mercredi 26 août à l'âge de 88 ans. Le convoi mortuaire sortira du centre funéraire sud, l'île Paradis-Saint-Pierre aujourd'hui. La bénédiction aura lieu au centre funéraire sud, l'île Paradis-Saint-Pierre à 13h cet après-midi, suivi de la crémation. À Saint-Paul, décès de Madame Aubras, Marius, décès survenu jeudi 27 août à l'âge de 74 ans. Le convoi mortuaire sortira du centre funéraire de l'étang Saint-Paul aujourd'hui. La bénédiction aura lieu à l'église de Saint-Paul à 10h ce matin et l'inhumation se fera au cimetière de l'étang Saint-Paul. À Vincent de Saint-Joseph, décès de Madame Fruteau de la Clos, Thérèse Marise. Décès survenu jeudi 27 août à l'âge de 66 ans. Le convoi mortuaire sortira de la salle funéraire de Vincent d'Aux à Saint-Joseph. Le lieu, la date et l'heure des obsèques vous seront communiqués ultérieurement. À Saint-Leu, décès de Madame Méralo, Lucie des Virapins. Décès survenu jeudi 27 août à l'âge de 87 ans. Le convoi mortuaire sortira de son domicile au 41, lotissement des Pêcheurs à Saint-Leu aujourd'hui. La bénédiction aura lieu à l'église Notre-Dame de la Salette à Saint-Leu à 11h ce matin. L'inhumation se fera au cimetière de Saint-Leu. À Sillaos, décès de M. Payette, Paul Gérard Christian, décès survenu mardi 25 août à l'âge de 60 ans. Le convoi mortuaire sortira du centre funéraire sud, l'île Paradis-Saint-Pierre aujourd'hui. La bénédiction aura lieu à l'église de Sillaos à 13h cet après-midi. L'inhumation se fera au cimetière de Sillaos. Aux avirons, décès de Madame Joubert Dominique, ancienne directrice du foyer Saint-Jacques et chef de chœur de la chorale de l'église Saint-Jacques Décès survenu mercredi 26 août, à l'âge de 68 ans. Le convoi mortuaire sortira du centre funéraire de Commune Prima aujourd'hui. La bénédiction aura lieu en église Saint-Jacques à 14h cet après-midi, suivie de la crémation. À Terre Sainte-Saint-Pierre, décès de Madame Nosselin Monique. Madame Nosselin Monique, décès survenu jeudi 27 août à l'âge de 67 ans. Le convoi mortuaire sortira du centre funéraire sud, l'île Paradis Saint-Pierre, demain, où se tiendra la veillée à partir de 15h cet après-midi. Une cérémonie laïque aura lieu à la chapelle du centre funéraire sud à 10h demain matin, suivie de la crémation. À Saint-Paul, décès de Monsieur Vaiti Fulbert Léon, dit Berti. Monsieur Vaiti Fulbert Léon, dit Berti, inspecteur des douanes à la retraite, décès survenu jeudi 27 août. Le convoi mortuaire sortira de l'EHPAD Gabriel Martin. À Saint-Paul aujourd'hui, la bénédiction aura lieu à la chapelle du centre funéraire de Commune Prima à 11h ce matin, suivie de la crémation. À Saint-Benoît, décès de Monsieur Tavera Jean-Paul. Monsieur Tavera Jean-Paul, décès survenu jeudi 27 août à l'âge de 79 ans. Le convoi mortuaire sortira de la maison funéraire de Saint-Benoît aujourd'hui. La bénédiction aura lieu à la maison funéraire de Saint-Benoît à 11h ce matin. L'inhumation se fera au cimetière de Saint-Benoît. À Sainte-Suzanne, décès de Monsieur Darty Jean-Gérard. Monsieur Darty Jean-Gérard, décès survenu jeudi 27 août, à l'âge de 56 ans. Le convoi mortuaire sortira de son domicile au 52 chemin de Rive. À Sainte-Suzanne aujourd'hui, la bénédiction aura lieu à l'église de Quartier Français à 13h15 cet après-midi et l'inhumation se fera au cimetière de Quartier Français. À la Chaloupe Saint-Leu, décès de Monsieur Cadet Joseph Robert, dit Roro. Monsieur Cadet Joseph Robert, dit Roro, ancien contrôleur de bus. Décès survenu jeudi 27 août à l'âge de 79 ans. Le convoi mortuaire sortira de la chapelle ardente de la Chaloupe Saint-Leu aujourd'hui. La bénédiction aura lieu en l'église Saint-Christophe à la Chaloupe Saint-Leu à 11h ce matin. L'inhumation se fera au cimetière du Plat de Saint-Leu. À Saint-Denis, décès de Monsieur Jaurès. Daniel Jean-François, Monsieur Jaurès, Daniel Jean-François, décès survenu lundi 24 août à l'âge de 66 ans. Le convoi mortuaire sortira du centre funéraire de Bois-Rouge-Sainte-Marie aujourd'hui. La bénédiction aura lieu en l'église Notre-Dame de la Trinité à Montgaillard à 13h cet après-midi. L'inhumation se fera au cimetière de Bois-Rouge-Sainte-Marie. Au Max Saint-Louis, décès de Madame Egomarome, Marie Olivienne, née Adras, dite Oviette. Madame Egomarome, Marie Olivienne, née Adras, dite Oviette, retraitée de l'école Saint-Exupéry à la rivière Saint-Louis, décès survenu hier à l'âge de 72 ans. Le convoi mortuaire sortira du centre funéraire sud, ligne Paradis Saint-Pierre, le lieu, la date et l'heure des obsèques vous seront communiqués ultérieurement. À Saint-Pierre, décès de l'enfant Blard Olivier. Décès de l'enfant Blard Olivier, fils de Monsieur Blard Jean-Marie et de Madame Tarracona Christelle. Décès survenu hier à l'âge de 16 ans. Le convoi mortuaire sortira de chez sa mamie au 28 chemin Jardin Palmiste, au Guillaume Saint-Paul. La bénédiction aura lieu en l'église Saint-Amand du Guillaume à 13h cet après-midi. L'inhumation se fera au cimetière du même lieu. À Saint-Denis, décès de Madame Pota Julienne, née Soucramanien, dite Bizing. Madame Pota Julienne, née Soucramanien, dite Bizing. Décès survenu jeudi 27 août à l'âge de 92 ans. Le convoi mortuaire sortira du centre funéraire de Commune Prima aujourd'hui. La bénédiction aura lieu en l'église de Sainte-Marie à 14h cet après-midi et l'inhumation se fera au cimetière de Prima. Au temps pour décès de Monsieur Clinclé Jean-Marc. Monsieur Clinclé Jean-Marc, décès survenu hier, à l'âge de 84 ans. Le convoi mortuaire sortira de la maison d'éveillé du Tampon aujourd'hui. Un discours biblique sera dispensé à la salle du royaume des témoins de Jéhovah au 69 rue d'Achery, au Tampon, à 13h cet après-midi. L'inhumation se fera au cimetière de Terrain Fleuri. À Saint-André, décès de Madame Diry, Marie-Thérèse, née des Ruisseaux. Madame Diry, Marie-Thérèse, née des Ruisseaux.

0: âge de 79 ans. Le convoi mortuaire sortira du centre funéraire de Saint-André demain. La bénédiction aura lieu en église de quartier français à 14h30 demain après-midi. L'inhumation se fera au cimetière du même lieu. À Saint-Gilles-Léo-Saint-Paul, décès de Monsieur Calandrin, Marcel, dit Balou. Monsieur Calandrin, Marcel, dit Calou, et c'est survenu hier, à l'âge de 85 ans. Le convoi mortuaire sortira de son domicile, au 50, chemin de la Digue. Trois chemins. À la plaine Saint-Paul aujourd'hui, la bénédiction aura lieu en l'église de Savannah à 14h cet après-midi. L'inhumation se fera au cimetière de l'Étang. À la rivière Saint-Louis, décès de Monsieur Pan Éric Joseph. Monsieur Pan Éric Joseph, décès survenu hier à l'âge de 63 ans. Le convoi mortuaire sortira de la maison d'éveillé de la rivière Saint-Louis aujourd'hui. La bénédiction aura lieu en l'église de Notre-Dame du Rosaire à 13h15 cet après-midi. L'inhumation se fera au cimetière du même lieu. À Saint-Pierre, décès de Madame Hortin, Myriam, Yolande, Emma, née Ishan. Madame Hortin, Myriam, Yolande, Emma, née Ishan, décès survenu hier à l'âge de 93 ans. Le convoi mortuaire sortira du 30, allée Audiard, ligne Paradis-Saint-Pierre. La bénédiction aura lieu en église ligne Paradis à 14h cet après-midi. L'inhumation se fera au cimetière de Saint-Pierre. À Saint-Louis, décès de Monsieur Moutaba Marcelli Louis. Monsieur Moutaba Marcelli Louis, décès survenu hier à l'âge de 82 ans. Le convoi mortuaire sortira du 207, avenue principale de Saint-Louis. La bénédiction aura lieu à la chapelle du Rosaire de Saint-Louis à 13h. Cet après-midi, l'inhumation se fera au cimetière du même lieu. À la rivière Saint-Louis, décès de Monsieur Seychelles, Ricard, Charles Dibabé. Monsieur Seychelles, Ricard, Charles Dibabé, décès survenu hier à l'âge de 82 ans. Le convoi mortuaire sortira de la maison d'éveillé de la rivière Saint-Louis. Le lieu, la date et l'heure des obsèques vous seront communiquées ultérieurement. À Saint-Benoît, décès de Monsieur Arlanda, Firmin, dit Jacques. Monsieur Arlanda, Firmin, dit Jacques, décès survenu hier à l'âge de 70 ans. Le convoi mortuaire sortira de son domicile au 44, rue des Iris à Saint-Benoît. Le lieu, la date et l'heure des obsèques vous seront communiquées ultérieurement. Freedom, pour vos avis communiqués, un seul numéro, le 02 62 41 51 51.
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Et l'EFS, l'établissement français du sang, vous informe de cette collecte prévue pour aujourd'hui à l'école élémentaire centrale de Saint-Denis de 9h à 15h. Et pour plus d'informations pratiques, vous pouvez toujours les joindre par téléphone au 02 62 90 53 92. Dans un instant, nous allons pouvoir retrouver la libre antenne, mais juste avant un journal, un flash d'information. Et puis, pour vos urgences, un seul numéro de téléphone, le 02 62 41 51 51.

D'information 02 62 99 12 00, le standard également à votre disposition pour les messages importants, les radioguidages, le 02 62 41 51 51 à n'importe quel moment.

0: L'effondrement d'un glacier à la frontière avec le Tibet a provoqué une immense crue faisant 616 morts et 2500 disparus selon un dernier bilan. Que s'est-il passé à Lyon? On compte un mort et un blessé grave après une fusillade à Décines-Charpieu dans la banlieue lyonnaise. Les tirs ont été entendus vers 19h30 hier dans un quartier populaire. Les individus ont fui à trottinette et une dizaine de douilles ont été retrouvées. Des renforts de CRS ont été déployés dans la nuit sur demande du préfet de la région Auvergne-Rhône-Alpes. Le 11 mai dernier, un incendie volontaire dans un immeuble d'habitation avait fait 3 morts dans ce même quartier. L'agence Fitch maintient sa note de la dette française à plus avec perspective stable. Le ministre de l'économie Roland Lescure dit prendre acte de la décision. 1000, c'est le nombre de drones que prévoit de construire l'Ukraine chaque jour, annonce du président ukrainien Volodymyr Zelensky. Actuellement, 300 drones sont produits en moyenne par jour pour frapper la Russie. Et puis, le foot est la deuxième journée de Ligue 1. Le PSG a arraché le match nul face au LOSC 2-2 dans les dernières secondes du temps additionnel hier soir. Et aujourd'hui, on suivra la suite de cette deuxième journée de Ligue 1 avec Strasbourg contre Lens à 17h15, entre autres. Voilà pour l'actualité. Très bon début de journée à tous.
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0: Et ce matin, on parle d'amour. Et oui, alors est-ce que vous pensez que passé un certain temps, l'amour n'existe plus? Et oui, si on n'a pas trouvé l'âme sœur à 50 ans, eh ben notre canard les noirs, nous trouvera les jamais. Après, c'est juste de l'attachement, c'est juste, voilà, un petit béguin, mais pas forcément l'amour avec le grand A. 02 62 99 12 00. Il y en a même qui se marient. Passé 60 ans, hein. Il y en a qui se marient passé 60 ans. Il y en a qui disent, ah non, moi je veux être belle et fraîche lors de mon mariage. Je veux être jolie sur les photos. Mais passé 60 ans aussi, on est beau. C'est beau l'amour à 60 ans, non? 02 62 99 12 00. Et si on parlait d'amour? Frida, allô? Allô?
1: Oui, Julie, bonjour.
0: Bonjour, ça va?
1: Oui, ça va, oui. Oui, je vous appelle pour vous faire un petit coucou.
0: Oh, c'est gentil.
1: Comme j'étais absente pendant 2 mois, donc je suis rentrée, donc j'ai dit, bon, ben...
0: Ben, c'est ça, une revenante. Alors, vous étiez où?
1: Ben, j'étais en métropole.
0: Ah, en vacances?
1: Oui.
0: D'accord, on prend bien des vacances, alors, là.
1: Oui, mais ce sont des vacances, comment je peux vous dire, j'ai pas pu profiter parce que j'ai pas pu faire le planning que je voulais.
0: Ah! D'accord, donc là le retour se passe comment alors avec l'association?
1: Non, là je suis partie normalement, moi seule, parce que je suis partie au baptême de mon petit-fils, donc j'ai profité.
0: Ah, c'est bien!
1: Oui.
0: Oh, le petit-fils, oh, c'est beau!
1: Ah oui, c'était un arrache-cœur quand même, parce qu'il s'est agrippé à moi quand je suis venue. Pouf, oh. Ça, j'avais les larmes qui coulaient.
0: Il a quel âge?
1: 11 mois.
0: Oh là là, c'est beau quand c'est comme ça.
1: Oui, mais j'ai souffert de la chaleur quand même. Hein.
0: Ah oui?
1: Ah là là là là là là, c'est vraiment, c'était la première fois même que j'ai vécu en métropole.
0: Ouais?
1: J'ai jamais vu cette chaleur comme ça, donc... J'étais contente parce que normalement, je fais des allergies là-bas.
0: Ouais.
1: Donc, quand je suis partie, ben, j'ai ramené mon traitement et tout.
0: Ouais.
1: Mais quand je suis revenue, j'étais contente parce que j'ai pas eu une crise d'asthme.
0: Oh, c'est chouette.
1: Oui, c'est la première fois, parce que même quand je pars là-bas, je suis obligée d'aller encore chez le médecin, parce qu'avec le traitement, c'est pas suffisant.
0: Mmh.
1: Mais là, c'est... Franchement, c'était vraiment chouette pour moi. Mmh. Tous mes médicaments sont restés là, donc...
0: et la seule chose qui était un petit peu le point noir, c'était vraiment la chaleur, alors.
1: Ah oui, la chaleur.
0: Oh.
1: Et en plus, heureusement pour moi, je n'étais pas en immeuble.
0: Oui.
1: Donc, je suis partie chez mon fils, je suis partie chez une amie.
0: Oui.
1: Il y a un jour, je suis sortie de la maison, l'air était brûlant.
0: Oh.
1: Ça brûlait la peau, j'étais obligée de rentrer.
0: Oui, il y en a plein qui vivent le soir. Hein.
1: Oui, c'était à 44 ce jour-là, ça a fait 44 degrés.
0: Un ressenti mille.
1: Ah oui, parce que les autres qui me disaient, oui, vous venez des îles, normalement vous ne devez pas ressentir. Ah, je dis, ah non. Oui, donc là, avec le décalage horaire, donc normalement, il y a une marche là, les adhérentes sont déjà parties, moi je suis à la maison. Je vais aller les rejoindre après. Ce matin, j'écoutais la radio, j'ai entendu une dame qui parlait pour le monsieur Bruno, je crois.
0: Oui.
1: Par la voix.
0: Oui.
1: J'ai pensé à moi, figurez-vous.
0: Ah.
1: Vous rappelez quand je vous ai appelé, je voulais partir à Maurice, j'avais passé le petit message à la radio.
0: Oui.
1: Les gens qui me disaient, quand ils ont entendu ma voix, ils ont fait confiance en ma voix en disant que c'était une personne vraiment bien,
0: ouais,
1: et qu'on pouvait faire confiance,
0: oui,
1: et tout. Donc, je crois que oui, pour moi, je crois que c'était oui, parce que figurez-vous, ces gens-là, même qu'ils habitent à la montagne, sur Saint-Denis, ils se sont adhérés chez moi.
0: En fait, il y a des voix comme ça qui vous dit tout, en fait, sur une personne.
1: Oui, oui.
0: Ouais. Et vous, c'est vrai que vous avez une voix, là, qui... Ben, ça peut être un piège aussi, hein. Peut-être que vous êtes une très bonne manipulatrice.
1: Ah, jamais.
0: Je vous taquine.
1: Jamais.
0: Non, en tout cas, c'est bien parce que, en plus, vous faites de belles choses avec votre association.
1: Oui.
0: Et, non, c'est magnifique ce que vous faites. Oui. Et c'est vrai que, y a beaucoup, hein, qui disent que, justement, ça fait sortir, ça fait, voilà, au lieu de rester à la maison, et ben, en tout cas, vous faites de jolies choses. Et puis, c'est avec plaisir qu'on vous retrouve après, après vos vacances.
1: Bah oui, mais c'est bien parce que là, les filles, parce que là, on va faire la, normalement, elles sont déjà parties parce que le rendez-vous, c'était à 6h30.
0: Ouais.
1: Donc, c'était Saint-Barachois, je crois, Barachois, Offin, Saint-Suzanne.
0: Oui.
1: L'aller-retour. Mm-hmm. Et puis après, on restera sur Sainte-Marie pour pique-niquer. Et puis après, ben,
0: d'accord.
1: On va continuer la journée. Et puis après, on va rentrer.
0: D'accord, ok. Bon, ben, en tout cas, une jolie petite journée. Préparez-vous, là. C'est bon. Les vacances sont terminées.
1: Ah oui. Mais ce qui m'embête un petit peu, c'est le vent.
0: Parce oui, c'est vrai que c'est désagréable.
1: Je ne sais pas si c'est à Sainte-Marie, il y a beaucoup de vent ou quoi. Donc.
0: Ah, vous êtes chiante aussi, hein. Vous allez en métropole, vous souffrez de la chaleur. Vous venez à La Réunion, il y a trop de vent.
1: Ouais, non, mais c'est avec le vent qu'on attrape la grippe.
0: Oui, parce qu'on a aussi tendance à se découvrir parce qu'il fait chaud. Il fait pas forcément frais.
1: Oui, c'est ça.
0: Mais par contre, le petit vent là dans la nuque là, oh là là.
1: Oui.
0: Ça vous rate pas. Hein.
1: Voilà.
0: Bon, ben, en tout cas, je vous embrasse.
1: Ben merci beaucoup. Et puis ben à la prochaine.
0: À très bientôt.
1: Merci.
0: Au revoir. 02 62 99 12 00. C'est bien ça. Elle est partie en vacances, mais elle nous a pas oublié. Freedom, allô.
2: Oui, bonjour Julie.
0: Bonjour.
2: Oui, voilà, mais raconte-moi un petit peu mon histoire.
0: Raconte-moi.
2: Alors, maman l'a connu, mon mari m'avait 17 ans.
0: Ouais.
2: Il fait 33 ans, nous l'est ensemble.
0: Ouais.
2: Et c'est toujours l'amour fou.
0: Oh.
2: Oui, Julie, toujours. Et tout le temps, il dit, plus le temps il passe, c'est plus l'amour les fort.
0: Les vrais?
2: Exactement, oui, pour nous, oui.
0: Oh.
2: Nous, c'est un couple que nous entend super bien. On va dire jamais de dispute. Ça, c'est franchement Midia ou la vérité, c'est jamais disputé dans notre couple. Ça ne connaît pas quoi il veut dire dispute dans la case.
0: Mais comment ça se fait? Parce que à un moment donné, enfin, c'est pas qu'on en a besoin, mais je veux dire de votre point de vue, vous êtes toujours d'accord sur tout?
2: On va dire, il arrive, il n'est pas d'accord sur quelque chose, mais il n'y a pas de dispute du lit.
0: Ah, d'accord, on discute chez vous.
2: On discute, il n'y a pas de dispute dans la maison.
0: Ah, c'est bien ça.
2: Ça l'a toujours été comme ça. Il ne connaît pas quoi il veut dire disputer dans la case.
0: Et est-ce que vous pensez que c'était écrit, parce que tout à l'heure on parlait de ça, c'était écrit et que votre destin était, enfin, c'était lui. Il n'y avait pas d'autres personnes sur votre route, voilà.
2: Si, avant lui, il y avait d'autres personnes.
0: Oui, non, mais... Il était obligé que c'était dit, que l'était, ben, il était programmé pour être avec vous.
2: Oui, je pense que oui. Il était fait pour un et l'autre.
0: Des âmes sœurs, alors.
2: Exactement. Ouh. Et voilà, ben, ma connue lui a 17 ans. Jusqu'à maintenant, nous l'est ensemble.
0: Mmh.
2: Et il fait 2 ans de ça, nous l'a marié.
0: Oui.
2: Oui. Et ben, nous avons une fille, mais on n'a rien qu'un enfant de ben, 29 ans. Et comme il dit à vous, ben jusqu'à maintenant, c'est l'amour fou. Plus nous avançons dans l'âge, et ben c'est plus Mia Malu.
0: Waouh!
2: Franchement, et puis il dit que Mala a eu un mari franchement formidable, gentil, aimant. Franchement, c'est le bonheur fou, Julie.
0: Waouh! Donc là, si je vous pose la question, est-ce que vous êtes heureuse? De manière générale, dans votre vie, est-ce que vous êtes heureuse?
2: Oui, épanouie, Julie.
0: Alors, là...
2: Moment, on est épanouie. Quoi demander de plus quand on est dans la santé, on est dans l'amour, on a des gens que on est entouré de personnes qui aiment à où, et moi, pareil, m'y donne l'amour tant que m'y peut autour de moi. La vie est pas belle, Julie.
0: Si, bon, en tout cas, madame, vous rendez-nous jalouse, là. Hein.
2: Et Julie, et tous les jours... Mais remercie au Seigneur parce que n'a beaucoup de monde n'a cette chance-là. Mais il y a des personnes n'a pas cette chance-là d'être épanoui dans notre vie,
0: oui.
2: d'avoir l'amour qu'il faut à autres. Franchement, tout le temps, je me dis, Seigneur, ben, merci pour la vie que ou donne à moi et ma famille.
0: Mais est-ce que l'amour, c'est ça? Est-ce que être heureux, c'est ça? C'est-à-dire d'avoir... Parce que la normalité, il y en a plein qui disent, hein, il faut rentrer dans des cases. C'est-à-dire, une fois qu'on est adulte, on est casé, on a notre bonhomme, on a notre case, on a notre foyer avec les enfants. Mais imaginons qu'on est célibataire, on a juste les enfants. Est-ce qu'on peut être heureuse ou heureux?
2: Je sais pas, oui et non.
0: Ou pour ceux qui n'ont pas d'enfants, est-ce que il manque à ça de quelque chose ou vous pourriez être heureux dans ce...
2: Après, il y a des personnes qui choisissent cette vie-là, d'être comme ça. De tu veux pas de mari, de tu veux pas d'enfants, de tu sens autre bien comme ça. Et après, il y a des personnes, il y a des enfants, et de tu trouves pas vraiment l'amour.
0: Oui.
2: Hein? Il y a aussi de ce côté-là. Mais franchement, moi, pourvu que ça dure, il fait 33 ans que m'y connaît à lui. Mmh. Comme il dit, on a 2 ans de ça, nous l'a marié. Moi, il ne voulait pas du tout entendre mariage. Hein.
0: C'est pas vrai. Hein.
2: Oui, il ne voulait pas.
0: Pourquoi?
2: Des années, nous restons ensemble. Il dit, pourquoi marier? Ben, nous l'est bien comme ça. Mais, en faisant regarder l'amour, les doux, hein, je me mets à table, sans en train de manger, mais il dit, allons marier? Lui-même était étonné parce que tout le temps il parlait, il ne voulait pas marier. Donc après, c'est là, il a dit, ben allons. Après, c'est là, tout l'a déroulé, voilà.
0: Madame.
2: Super mariage, franchement, c'est trop bien.
0: Madame.
2: Oui.
0: Par contre, on est une déconneuse, ouais. On aurait pu mettre un genou à terre quand même.
2: Ben, le genou, il ne plie plus.
0: Ah ben, mais tu peux pas dire ça comme ça. T'es bien allons marier.
2: Voilà, ben la façon comme t'as dans la tête, allons marier.
0: Mais c'est romantique, Nadmoud. Il arrive sur la plage avec des yeux écrits en anglais, Marry me, les fleurs et tout ça, le genou à terre.
2: Dis-lui, laisse ça pour les jeunes. Nous arrivons à cet âge. As-tu besoin de mettre le genou à terre?
0: Mais en tout cas, c'est magnifique.
2: Voilà notre histoire. Et franchement, pourvu que ça dure, toujours l'amour. Là, et puis voilà.
0: Merci beaucoup en tout cas de partager ça avec nous.
2: Maintenant, il marie. Après, au bout de 2 ans, 3 ans, il quitte. Ouais. Ben, les dommages. Les plus comme avant. Il n'a plus cette amitié, cet amour. Les plus pareils.
0: Ok. Ben en tout cas, moi, je vous... Mais il n'y a pas souhaité autre chose parce que vous la fait gagner toute.
2: Moi, fait gagner toute. Et surtout l'amour et l'entente et la joie, la paix. Franchement, c'est beaucoup. Après, l'argent, on s'en fout. Il faut l'argent, hein. Il faut l'argent pour vivre. On travaille tous les deux. Mais quand on est bien d'autres couples, on entend bien, on a l'amour, quoi demander plus, Julie?
0: Ah, ben c'est génial. Ben en tout cas, voilà, que du bonheur, l'amour et puis peut-être l'argent bientôt, qui sait? Juste pour mettre un petit peu gris.
2: Non, l'argent n'est pas, merci Seigneur, l'argent n'est pas.
0: Ah, ben elle est bon alors.
2: Nous donne à nous la peine, nous travaille. Nous avons connu les moments difficiles dans notre vie. Aujourd'hui, on vit bien et comme il dit, merci Seigneur, pourvu que ça dure et donne à nous toujours la santé pour pouvoir avancer dans la vie.
0: Eh ben, on vous embrasse, vous et votre famille. Je vous dis à bientôt.
2: Et merci, Julie. Bonne journée à toi.
0: Bonne journée. Au revoir. 02 62 99 12 00. Il y en a pour qui ça sonne comme une évidence. Comme une évidence. C'est beau quand même, hein. Depuis très longtemps, depuis l'âge 17 ans, 16 ans, parfois, on est avec. Et l'amour est dur. Et il y en a qui, malheureusement, sont très, très malchanceux, très malheureux en amour. Et puis un jour, bim! Passé 50 ans, passé 60 ans, nous trouve l'amour le vrai. 02 62 99 12 00. Frida Malo.
3: Oula, j'enlève tout.
0: Oui. Enfin, pas tout, hein.
3: Juste le haut-parleur et la radio.
0: Voilà, on va rester décent. Ah là là, il y a coupé même le téléphone. Monsieur, rappelle à nous. 02 62 99 12 00. Allô. Allô.
4: Allô. Bonjour, madame.
0: Bonjour.
4: Madame, j'habite à la réserve de Saint-Marie.
0: Oui.
4: Madame, vous voyez s'il y a des gens, ils peuvent l'aider, s'il vous plaît.
0: Oui, qu'est-ce qui se passe?
4: J'ai plus rien à manger dans ma maison.
0: Ouais.
4: Et j'ai 3 enfants. Mmh. Et j'ai plus rien, non.
0: D'accord. Et vous voulez avec 3 enfants, vous voulez dire, moi?
4: Oui, oui.
0: D'accord. Donc vous allez à Oui. Où est la madame aussi?
4: Oui, madame aussi.
0: Donc vous allez à 5 au total?
4: Oui, ben là, madame est rotissée d'Ali, là, et puis la tête pourrait être en place, là.
0: Mais pourquoi ça? Parce que vous avez rien à manger?
4: Ben oui, madame, depuis hier soir, madame, on a un ménage d'enfant, et ben, elle a pas rien pour manger.
0: Mais c'est seulement depuis hier soir que c'est comme ça?
4: Oui, oui.
0: Toute la semaine, c'était bon?
4: Oui, oui.
0: Et là, vous avez votre femme qui menace de se suicider?
4: Oui, oui. Il n'a plus la tête à mettre en place, oh, madame. Ben, il fatigue, là, oh, wow, là, madame. Il y en a maman, ils sont là, tout quoi. Oui, oui.
0: Et là, vous êtes dans ce gros problème-là depuis un petit moment, vous, non?
4: C'est quoi?
0: Vous êtes dans ce problème-là, ça fait un petit moment quand même. Et la mairie fait pas rien pour ça? Parce que je crois reconnaître votre voix, hein, je me permets juste.
4: Et j'habite à la réserve.
0: Oui, oui, oui, mais ça fait un petit moment que ce problème-là dure, non?
4: Non, ben, comment expliquer à ça, madame? Et des fois, il arrive, des fois, il arrive pas, et on sait plus, c'est mal à la tête, là, madame, et il peut plus, là.
0: D'accord, il y a des mois où c'est bon, il y a des mois sans.
4: Oui, oui, oui, oui.
0: D'accord, et comment vous expliquez ça, monsieur?
4: Eh ben, madame, ben, ça va même que depuis, ça fait même mon tête aussi, madame, les médias, et les dieux la vie, hein, madame, par contre. Hein.
0: Mais vous avez vu avec une assistante sociale, est-ce que vous êtes suivi par la mairie, le CCAS?
4: Ben, la mairie me dit, madame, ben, là, elle est dans le week-end, wow, là, madame. Et Jim Gay Wabana, wa.
0: Les quoi?
4: Il dit, ouais, Jim Gay Wabana, là.
0: Ah, que lundi, oui, mais je veux dire que depuis le temps que vous avez ce problème-là, la mairie doit déjà avoir un dossier chez eux, non?
4: Madame, ben, des fois, ils donnent à nous des trucs qui sont bons, des fois, des trucs qui sont pas bons.
0: Ouais.
4: La date a fini de passer.
0: Oui, mais est-ce que si la date a fini de passer, ça veut dire que les gâtés, parce que les...
4: Oui, ben, à midi, madame, là, les week-ends, là, la pointe rien, moi.
0: D'accord.
4: Voilà.
0: Donc nous avons un couple avec 3 enfants du côté de la réserve Sainte-Marie, très embêtés pour ce midi, en tout cas ils n'ont rien à manger pour aujourd'hui, hein, que ce soit ce midi ou ce soir.
4: Oui, oui.
0: Vous allez faire les démarches d'ici demain?
4: Lundi, demain c'est dimanche.
0: Ouais. Ah ouais, demain c'est dimanche, pardon, oui. D'ici lundi.
4: Oui, oui.
0: Monsieur, on a des gens là qui veulent vous aider éventuellement, vous permettez ou pas?
4: Oui.
0: Il y a des gens qui veulent vous aider, alors attendez, hein. Freedom, allô?
5: Oui, bonjour.
0: Bonjour.
5: Je vais parler à ce monsieur-là.
0: Il vous écoute.
5: Alors, moi là, j'allais bien travailler, madame. Il n'y a pas venu. Et là, il est en train de pleurer chez la radio. Il n'y a pas ici, il n'y a pas là-bas. Il n'est pas resté, madame, il est monté.
4: Ah, madame, les gens, ils disent n'importe quoi, là.
0: Alors, attendez. Attendez, monsieur. Hein. Oui. Du coup, l'auditeur numéro 1, est-ce que... Ce monsieur vous a proposé vraiment un travail?
4: Madame, ben, Madeline, ma pré-botte, faut me laisser à moi, rôle mon botte, et tu suis, ben, une grande chemise pour travailler dans le carrocal, madame, ou wow,
0: non? D'accord, non, mais on ne vous juge pas là, monsieur, hein, on essaye de. Parce qu'il arrive en nous disant qu'il vous a proposé du travail, vous avez dit non, donc on essaye juste de comprendre la situation, hein. Non, ben, à aucun madame, moment on vous juge.
4: En plus,
5: alors, madame,
4: après, transport, ça, là, tout, quoi, ben.
0: D'accord, alors, monsieur, attendez. Donc, l'auditeur numéro 2.
5: Oui, alors ma papa a mis dans la botte, il vient être à Pali. Il a fait ton amour, il n'y a pas venu, madame.
4: Ah, là, non, monsieur.
5: M'a déplacé pour lui.
4: Là, non, monsieur. Ah, là, monsieur est menti.
5: Ah, monsieur est menti. Vous ne voulez pas travailler, vous voulez avoir l'argent facile, monsieur. Non, la vie est
4: déjà
5: bonne.
4: Ah, ben non, monsieur, excusez-moi, ne pas comme ça, moi.
5: Quoi, vous ne voulez pas comme ça, arrête à où donc?
4: Là, madame, accroche, madame, il peut dire n'importe quoi, yo.
5: Mais pas dire n'importe quoi.
0: D'accord. Bon, ben, monsieur, merci beaucoup, en tout cas. Merci, je suis désolée, merci. Monsieur, de toute façon, nous, on va garder vos coordonnées, on va le transmettre aux associations, s'ils sont à l'écoute de la radio, d'accord?
4: Ouais, s'il y a des gens qui l'aident à nous ici pour aujourd'hui, demain, il va nous faire ceci à madame, inquiète pas, et des gens, des fois, ils disent n'importe quoi, et...
0: Non, après, c'est vrai que là, ben... Il a le droit de se poser les questions parce que apparemment il vous aurait proposé du travail, vous avez dit non, ben, oui, madame. Apparemment, enfin voilà, vous allez faire le point entre vous, hein, voilà. Mais en tout cas, nous de notre côté, ce qu'on va faire, c'est que s'il y a des associations qui peuvent vous aider, en tout cas pour ce week-end, il y a quand même 3 enfants dans l'histoire. On ne l'oublie pas. Oui. On leur communiquera votre numéro de téléphone au 02 62 41 51 51. D'accord, monsieur?
4: D'accord, madame.
0: Bon courage pour la suite.
4: Au revoir.
0: À bientôt, au revoir. 02 62 99 12 00. Frida Malo. Bonjour. Allô? Allô?
6: Oui, allô, oui.
0: Oui, bonjour.
6: Oui, bonjour, Julie.
0: Oui.
6: Oui, je viens d'entendre ce monsieur-là et l'auditeur numéro 2 qui a appelé, là.
0: Oui.
6: Aussi avec. Ben, ce monsieur-là, c'est vrai que j'ai entendu ça sur votre radio, Julie, hein.
0: Ah.
6: Le monsieur l'a proposé, là, du travail. Non, le monsieur est pas menteur, hein. Mais pense que c'est celui qui dit qu'il a rien à manger. C'est un grand mytho, c'est un grand menteur, ça. Vraiment. Julie, moi, si ma fille a de mon, hein. Ma fille a aidé, moi, franchement, oui. Moi, me dire carrément, mais il n'y a que la situation de la personne. Moi, là, pas grand chose, mais si vous aidez la personne, il aide. Mais seulement, si vous avez un petit boulot, il lui propose un travail. Vous savez, même, pour des panneaux, même, bec à clé, allez, t'es, sort à où là-dedans, et ça, il fait une affaire. Mm-hmm. Là, il dit, coupe-bougla, parce que bougla, tu peux dire la vérité, là.
0: Oui.
6: Il dit, oui, il y a un point de botte, il y a un point ici, il y a un point là-bas. Le beau gars dit, il y a un point de transport, le beau gars dit, on va aller proposer, pour y attraper à lui.
0: Oui, mais après, c'est vrai que sur l'antenne, c'est pas vraiment l'endroit pour faire un procès. Nous aussi, nous ne pouvons pas savoir s'il est vrai, s'il est menteux, etc.
6: C'est vrai. Non, là-dessus, on est tout à fait d'accord avec vous, Julie. Mais je ne connais pas si vous faites une remarque. Mais souvent, on y passe avec vous, mais c'est plutôt le week-end.
0: Mmh.
6: Oui ou non?
0: Oui.
6: Bah, voilà. Donc, moi, la remarque, ça, moi, m'écoute la radio assez souvent. Mais des fois, le week-end, il dépend que ça m'a pas fait. Là, mais il tombe bien, moi, t'es en train d'écouter.
0: Et
6: moi,
0: mais après, nous, on va partir quand même du principe que les vrais, et surtout s'il a 3 mains en maille.
6: Là, voilà. Moi, mais il pense que tout, c'est malheureux, c'est pour les enfants.
0: Voilà, donc, voilà.
6: Voilà. Non, là-dessus, moi, je suis tout à fait d'accord. Moi, c'est un humain, moi, j'ai un cœur aussi, moi. Moi, c'est plutôt pour les enfants. C'est ça, il fait mal à moi. Parce que les enfants n'ont pas demandé à être là, je trouve, hein.
0: Effectivement.
6: T'as pas demandé d'être comme ça, mais t'es aussi, c'est pas mal, trouve ça un peu vos manches, enlève les poils dans la main là, et ça y fait une affaire, t'es.
0: Mais bon, après, c'est pas son procès, là. Ou là, il appelle le Doubousin, là?
6: Non, mais attends, ah. Écoute bien, Julie, on entend bien actuellement que ça y dit, là. Ni roi de la main à dire, Valestéria peut venir à la Réunion. Vous êtes d'accord avec
0: moi?
6: Oui. Hein?
0: Oui.
6: Bon, alors qu'on a des gens ici au chômage, on y propose de travailler, essaye de faire un peu aussi bon sang. Mais c'est pas son procès, moi, là. Moi, comme il vient de dire encore un instant, ce que m'y trouve les malheureux, c'est des enfants là-dedans, comprends?
0: Oui. Oui, c'est ça.
6: Demander, là. Et encore une fois, moi, il me donne raison à la personne que l'a appelé pour dire qu'il a proposé de travailler à ce monsieur-là et qu'il n'a pas voulu y faire. Bon, ben, après, il me dit, voilà, monsieur, arrête d'appeler le week-end, essaye d'appeler en plus la semaine, comme ça, si tu veux aller voir le CCS, il dit, ouais, pas tu vois hier, ou bien ça va aujourd'hui, ou bien voir demain. Mais arrête un coup, ouais, moi, ça pas tout ça, l'appel là-haut, pour aller dans ce sens-là.
0: Ok, ben, en tout cas, voilà. Merci beaucoup.
6: Ok, allez.
0: Très belle journée à vous, au revoir. 02 62 99 12 00. Frida Malo. Allô?
7: Oui, Julie, bonjour.
0: Bonjour.
7: Oui, bon, on sort de ce contexte de l'autre côté. Moi, il repasse dans l'amour jusqu'à 70-80.
0: Oui, dites-moi tout. Donnez-moi espoir.
7: Ah, oui, l'espoir, c'est les imbéciles, des fois, qu'on est. Je pense que nous les sommes des imbéciles.
0: Eh ben.
7: Oui, ben, moi, il tient ça, par exemple, de mes parents.
0: D'accord.
7: Que quand même, ça fait 64 ans de mariage.
0: Oui.
7: Oui, il avait des hauts et des bas. Comme dit maman, il avait des hauts et des bas, mais il a tenu ensemble.
0: Mais comment ça t'est fait?
7: Ah, mais il connaît pas moi, le chien, le chat, mais il était toujours là.
0: Oui. Hein? T'es mais parfois, hein, pépé avec bébé ou Harry là-bas, allez, il est fâché là. Il fait rire à nous quand on arrive parce que pépé et bébé est fâché.
7: Les deux assis chacun de l'autre côté.
0: Mais les deux les ensemble même, t'es...
7: Oui, et quand il s'en va là, c'est là où on voit le manque vraiment, là.
0: Oui.
7: La séparation, quand la personne n'est plus là.
0: Oui.
7: Vas-y, mettez pareil le chien, mais il était toujours là. Il dit, gagne, garde, mi garde, à lui. Et il pense que c'est... Il doit entendre à moi, là.
0: Coucou, maman.
7: Hein? Parce qu'en principe, là, justement, quand on a dit ça là, mais de temps de boire mon lait dans mon mug. Et dessus, là, m'a fait les photos de 60 ans de mariage, papa et maman.
0: Waouh!
7: Oui. Et donc, là, c'est un souvenir pour moi, il boit mon lait dans mon. Donc, et du coup, mettez en lire.
0: Ouais.
7: Dessus la phrase qui m'a la mettre. Hein? Dessus, elle dit, pour entretenir une bonne relation avec beaucoup d'amour, il faut partager et ne pas s'arrêter à une dispute. On a eu des hauts et des bas, mais nous la tiens beau ensemble. Donc, il veut dire aux terrasses, tes pouces.
0: Bon, tiens, bon, on sent.
7: La case, le chien, le chat, mais elle a tenu avec.
0: Et... Mais c'est ça, les durs.
7: Oui. Mais me connaît, mais vois quand il y a un bonhomme, quand tu vois, c'est pas fait pour marier, là. Mm. Fais pas dépendre de la famille. Ben, je peux moi, c'est quoi la pointe.
0: Oui, mais des fois, là, on croit vraiment que c'est la bonne, on croit vraiment que c'est le bon, ou marié, ou dit-il, ben.
7: Donc, ça tenir avec.
0: Voilà, ou ça tenir avec, parce que, mais pense pas que nous sommes mariés en pensant que nous va divorcer.
7: Oui.
0: Mais.
7: Je sais pas si ça dépense pour toute la famille d'hier.
0: Et ah oui.
7: Et vous, 5, 6 ans de mariage, ou quitte, je sais pas moi, mais, mariez pas. Comme ça, on connaît, ben, on vive avec, si vous voulez faire pour entendre ou entendre, si vous voulez pas faire pour entendre ou c'est pas. Bon, le point, comme dit le monsieur, le mariage, quand il fait l'église, il coûte rien, il. C'est qu'on arrive devant le notaire avec l'avocat là-bas, là, c'est là où ça dépense plus tout, Nena.
0: Ah oui, surtout si on a fait le partage, et que le partage des biens. Et que là où. C'est ça, et que vous dispute parce que vous ne retournez pas avec l'ex. Oui. Oh, t'es allé partage ça où?
7: Pour moi, si c'est ce bon entendeur, salut.
0: Eh oui.
7: Méditer pour un peu, m'y pense.
0: Eh ben, merci beaucoup.
7: De rien, allez, au revoir.
0: Je vous dis à bientôt. Et puis, il y a ceux également qui. Se marie, alors les en couple, ils se marient, et puis ensuite ils se disent, oh non, ça va plus, nous casse, nous divorce. Et ensuite, ce sont des meilleurs amis. Les meilleurs amis pour la vie. Est-ce que tu peux être ami avec votre ex-mari, votre ex-madame, 02 62 99 12 00, avec ou sans enfants, hein? Il y en a plein qui disent, non, mais c'est pour les enfants, on s'entend bien pour eux. Mais il y en a aussi qui disent, non, ben, écoute, l'a pas marché, mais aujourd'hui, ça reste mon ami. Eh ben, nous l'a fait quelques années ensemble. 02 62 99 12 00. Frida Malo. Allô?
8: Allô, oui, bonjour, je voudrais savoir. J'ai retrouvé un sac, il y a plein de cartes dedans, en fait.
0: Ah, ça m'intéresse.
8: Oui.
0: Vous avez trouvé ce sac où?
8: Sur Saint-André.
0: Sur Saint-André, aujourd'hui même?
8: Oui. Oui, ce matin, côté Colosse.
0: D'accord. Est-ce que vous pouvez me donner le nom sur les papiers?
8: Oui, c'est Madame Touya.
0: Touya, oui.
8: Emma Marie-Cécilia.
0: Marie-Cécilia?
8: Oui.
0: Ok, très bien. Bon, Madame Touya.
8: Il y a la Touya.
0: Oui.
8: Il y a sa carte d'identité, sa carte vitale... Sa carte nickel, et puis deux, trois petits papiers pour la santé, là.
0: Ouais.
8: Et elle m'a envoyé aussi une petite carte d'analyse pour la santé.
0: Eh ben, en tout cas, si Madame Touya, Emma, Marie, Cécilia nous écoutent, elle peut vous appeler à quel numéro, madame?
8: Au 06 93 01 85 92.
0: 06 93 01 85 92.
8: Oui, c'est ça.
0: Ok, les bons, c'est noté pour nous. Non.
8: Merci.
0: Belle journée à vous, au revoir. Merci. 02 62 41 51 51, le numéro de téléphone pour les trouver. Hein. C'est toute la journée sur l'antenne. Et puis, Madame Touya, Emma, Marie, Cécilia, vous pouvez appeler au 06 93 01 85 92. Freedom, bonjour.
9: Allô?
0: Bonjour.
9: Bonjour. Oui, en fait, je voulais réagir concernant l'amour.
0: Oui.
9: À notre époque.
0: À notre époque, oui.
9: Voilà, moi je dirais notre époque parce que bon, anciennement c'était différent. La mentalité était différente.
0: Oui.
9: Puis les gens étaient quand même, bon, enfin les femmes, les hommes, hein, étaient beaucoup plus sérieux, sincères, etc. etc. Uh-huh. Et malheureusement aujourd'hui, on privilégie l'argent et le pouvoir.
0: Ah.
9: D'accord.
0: Oui.
9: Et moi personnellement, j'ai vécu avec quelqu'un 11 ans. D'accord?
0: Oui.
9: J'ai mis cette personne sur un piédestal. Je ne donnerai pas plus de détails parce que vous me reconnaître.
0: Oui.
9: Et du jour au lendemain, elle m'a dit, je pars, je t'aime plus. Je m'en vais.
0: Vous avez rien vu venir, monsieur?
9: Non.
0: Parce que ça ne s'arrête pas du jour au lendemain, on est d'accord.
9: Moi, j'ai rien vu venir. J'ai fait tout. J'étais trop généreux, trop amoureux.
0: Ouh, ok.
9: J'ai fermé, puis elle s'est barrée. Et depuis, j'ai préféré opter le célibat.
0: Donc vous êtes célibataire par choix, alors?
9: Ouais.
0: Ah ouais?
9: Je ne veux plus avoir quelqu'un dans mes pattes.
0: Oh, et ça fait combien de temps que vous êtes tout seul?
9: 6 ans.
0: Et en 6 ans, parce que vous cherchez plus du coup, hein, aujourd'hui c'est bon, vous êtes célibataire, vous voilà. Mais vous vous dites pas...
10: Je profite de la vie, je profite des voyages. Je...
0: Ah.
10: Voilà. Donc, mais avoir quelqu'un en permanence à subir les caprices, à subir toutes les sautes d'humeur ou quoi que ce soit, pour moi, j'ai plus l'âge de supporter ça.
0: Mais vous avez quel âge, monsieur ?
10: 71.
0: Mais à 71 ans, ça va. En plus, vous êtes encore gaillard, vous arrivez à voyager, etc. Vous vous dites pas que...
10: Je profite.
0: Une petite femme à votre bras pour faire des photos et tout. Non, pas du tout.
10: Non, j'en veux plus. Je ne veux plus avoir quelqu'un chez moi.
0: Oh.
10: C'est un choix. Et comme je vous dis, hein, j'ai tellement donné que ça m'a vraiment meurtri quand j'ai pas vu la trahison venir.
0: Oui.
10: Il y avait un manque de sincérité. Pendant 11 ans, j'ai vraiment fait tout ce qu'il fallait, et même au-delà, je dirais. Mais voilà.
0: Mais du coup, est-ce que, si je vous pose la question, est-ce que vous êtes heureux? Est-ce que vous avez réussi à trouver une stabilité, une certaine...
10: Bah, écoutez, c'est pas facile parce que bon, il y a des jours où on se sent seul.
0: Oui.
10: On a envie de discuter avec des gens, quelqu'un avec qui on partage sa vie ou quoi que ce soit.
0: Oui.
10: Mais j'essaie de me dominer, de changer d'état d'esprit. Et quand il m'arrive un truc comme ça, pendant une période, je prends un billet d'avion, je m'en vais.
0: Alors c'est bien, à 71 ans, on peut tout faire, donc.
10: Voilà, exactement. Et après, bon, je dirais, bon, je vis ma vie, j'ai, comme vous dites, hein, donc les gens me disent, je sais quoi, non, tu es menteur, tu n'as pas 71 ans, bientôt j'aurai 72, et donc les gens me donnent toujours 50 ans.
0: Ah oui, d'accord.
10: Donc, voilà. Mais après, bon, bah, ça dépend de la vie qu'on mène.
0: Ouais.
10: Moi, je fais très attention à ce que je mange, je fais du sport. Et je bois pas à outrance. Je bois prends dans les grandes occasions, je bois du champagne.
0: Mais est-ce que vous faites exprès de garder les gens à distance, ou bien sinon vous faites même pas attention, et si jamais ça arrive, bon, vous cherchez pas de toute façon, mais vous faites exprès de garder les gens à distance alors?
10: Oui, d'ailleurs, je vais vous dire quelque chose. Même au niveau des amis, moi je crois pas le mot amitié, hein, donc ça n'existe pas pour moi, parce que j'ai été tellement trahi. Pendant toute ma vie, on va dire.
0: Ouais.
10: Parce que moi, je faisais confiance aux gens, etc. Mais malheureusement, à un moment ou à un autre, on se fait lâcher, on se fait trahir, et ainsi de suite. Et aujourd'hui, moi, je discute avec des gens sans plus.
0: Bon, et ben, monsieur, en tout cas, vous m'avez pas donné espoir, hein. Je vais vous laisser, hein.
10: Non. Non, mais pas du tout.
0: Alors là, je suis toute triste, c'est bon, quoi. Je suis blasée, là.
10: Non, voilà.
0: Au revoir, hein.
10: Au revoir, merci, au revoir.
0: À bientôt, merci, au revoir, belle journée. Oh là là, 71 ans, il tient les gens à distance. Voilà, l'amour pour lui, c'est bon, c'est fini. Les célibataires, quand il pense à se mettre en couple, il prend un billet d'avion, allez, ciao, bye. Oh là là, c'est triste. 02 62 99 12 00. Est-ce que passé un certain âge, on doit oublier, tirer un trait sur l'amour, le grand, le vrai? Le prince charmant, il est où? Son cheval est en panne ou quoi? Freedom, bonjour.
11: Bonjour.
0: Bonjour, madame.
11: Oui, ben en fait, je vous appelle concernant l'annonce, pas l'annonce, mais le truc que j'ai passé hier en concernant mon chat qui est resté dans l'arbre.
0: Oui.
11: Hier.
0: Oui.
11: C'était pas avec vous, c'était avec Bobby.
0: Oui, mais j'avais entendu l'annonce quand vous êtes passé.
11: Et ben tout compte fait, ben, mon chat est descendu. Mais grâce à des personnes vraiment très très gentilles qui ont fait les nécessaires pour monter dans l'arbre avec une échelle et une perche, et ils ont bougé la branche où mon chat était.
0: Ouais.
11: Et il a fini par sauter. Elle a fini par sauter après.
0: Ah, donc on est chemin d'amour, c'est la cité chemin d'amour.
11: Oui.
0: À Sainte-Clotilde, vous nous avez appelé hier. C'est vrai que.
11: Oui, voilà.
0: Voilà, avec le chat coincé dans l'arbre, donc vous saviez plus quoi faire.
11: Elle n'arrivait pas à sauter, non. Elle avait trop peur de sauter, donc elle s'est réfugiée dans les branches.
0: Oui.
11: Et heureusement, j'ai pu avoir l'occasion d'avoir ces personnes-là qui sont très très gentilles et qui ont bien voulu m'aider pour enlever Mélie. Elle s'appelle Mélie. Voilà quoi. Et je suis très contente.
0: Ah, c'est génial, bonne nouvelle.
11: Elle est là avec moi. Ah oui, moi depuis hier, elle miaulait le soir et tout. Mon Dieu.
0: Alors, elle est restée combien de temps dans cet arbre?
11: Elle est restée 2 nuits.
0: Oh là là.
11: Pas manger, pas boire du tout. Et quand elle arrive à la maison, je lui ai mis des croquettes et tout, donc elle a bien mangé. Oui. Là, elle dort là.
0: Ah d'accord, après ces épreuves, oui. Faut se reposer, hein.
11: Voilà. En tous les cas, merci à vous et merci à ces personnes-là.
0: Et en tout cas, oui, c'est effectivement, on remercie. Et puis, ça fait du bien de vous avoir là avec la voix un petit peu plus posée.
11: Oui, voilà, c'est ça. Je suis contente.
0: On imagine bien, en tout cas, gardez-la, hein.
11: Oui, bon. Oui. La prochaine fois, je pense que je vais m'investir dans une laisse, quoi. Parce que il y a des laisses exprès pour les chats, donc
0: oui.
11: Je vais la sortir avec elle.
0: Oui, effectivement. Mais après, c'est vrai qu'on n'attache pas un chat. Hein. C'est assez
11: oui,
0: libre.
11: Normalement, on n'attache pas.
0: Mais
11: là, dans ces circonstances-là, si elle recommence, après, ça va être embêtant après par la suite.
0: C'est exactement ça. Mais bon, je pense que d'elle-même, elle l'a fait une fois. C'était une expérience assez traumatisante, je pense, là, du coup.
11: Oui, parce qu'en ce moment-là, les mâles, je ne sais pas, peut-être qu'ils sont en chaleur ou quoi que ce soit. Ou sinon, peut-être qu'elle est montée dans l'arbre par rapport qu'elle était poursuivie par un chien ou autre chose, mais bon.
0: C'est, je vais aller voir la vie d'en haut.
11: Oui, voilà, pourquoi pas.
0: Après, voilà, je vous rassure, hein, on n'a pas encore trouvé des squelettes de chats dans les arbres, hein, donc quoi qu'il arrive, voilà. Je pense qu'elle aurait trouvé une solution pour sauter.
11: Moi, j'avais imaginé à un moment donné, je vous assure, là, si j'avais pas de solution, j'aurais pensé à ça et
0: Oh non!
11: Et ma fille aurait été triste aussi, hein.
0: Oui. Oui. Non, et bien voilà, plus de peur que de mal, le chat, c'est bon, à la maison, en train de dormir tranquillement.
11: Oui.
0: Et puis d'ailleurs, vous savez ce qu'il lui faut là pour passer à autre chose? Beaucoup, beaucoup de câlins.
11: Ah ben oui, elle en avait. Hein, bon. Je lui ai parlé aussi, même si elle ne comprend pas. Normalement, elle comprend, elle sait ce qu'elle a fait. Elle fait quand elle fait des bêtises, elle le sait. Elle. Mais je lui ai parlé, je lui ai dit, la prochaine fois, tu ne fais plus ça. Hein, tu es comme un enfant, elle est comme ma grande fille. Elle, Mélie, elle est adorable. Elle a que la parole. Enfin,
0: ouais.
11: Il lui manque que la parole, on va dire. Parce qu'elle me parle tous les jours, mais je comprends pas forcément, mais je sais de quoi elle a besoin.
0: Oui, non, mais après, il vaut mieux que les animaux, ils ont pas de parole, hein, parce que des fois, je pense qu'ils voient des choses. Il vaut mieux pas.
11: Voilà.
0: En tout cas, on vous embrasse. Et merci pour les nouvelles.
11: Il n'y a pas de souci, merci beaucoup.
0: À bientôt, au revoir.
11: Merci, au revoir madame.
0: 02 62 99 12 00. Bonne nouvelle, ce chat, vous avez pu suivre cette actualité hier avec Bobby. C'est bon, le chat est descendu. Et maintenant, il est fatigué, donc, elle est fatiguée, elle dort. 02 62 99 12 00. Allô? Allô?
12: Allô, bonjour.
0: Bonjour, monsieur.
12: Voilà. En fait, c'est pour changer un peu de sujet.
0: Oui.
12: Là, franchement, on a mis de mon industrie de fait de la distribution de repas sur Saint-Denis. Mm-hmm. Mais je fais ça une fois de temps en temps, comme ça. Mais de mon image, tous les jours, ça.
0: Ouais.
12: À cause, il trouve pas une association, ou bien des gens, ils créent une association. On fait ça en centre-ville de Saint-Denis, sur un stand, avec des bénévoles. Et on fait ça du lundi, minimum, du lundi au dimanche. On fait un service du midi, du lundi au dimanche, de 11h à 13h.
0: Mais oui, mais monsieur.
12: Quitte à faire payer une participation de 1 euro.
0: Mmh. Ben oui, mais les gens qui sont dans la rue, des fois, ils n'ont même pas 1 euro. Hein.
12: Oh, mais après, quand on est dans la rue ici, après, il y en a des personnes, peut-être que voir ça, peut-être fait des bons CCAS, l'association, il y a encore dans avec le CCAS de Saint-Denis, et il gère ça avec le CCAS, et comme ça, peut-être qu'il va récupérer, peut-être qu'il récupère d'autres bons.
0: Parce qu'il y a énormément de comme vous dites, hein, d'associations qui s'en occupent.
12: Énormément, mais c'est.
0: Ils sont pas subventionnés, hein.
12: C'est une fois de temps en temps.
0: Bah oui, parce qu'ils n'ont pas subventionné. Après, si ça vient de votre poche, monsieur.
12: De temps en temps, ouais.
0: Oui, mais c'est déjà pas mal.
12: Ouais, c'est un peu comme l'idée de Coluche qui fait une cantine, mais généralement on fait une cantine, mais fait ça tous les jours. Il devrait être tous les jours. À la rigueur, on fait le service du midi, le soir, le matin, pas besoin, mais on fait juste le service du midi.
0: Et vous pourriez pas être à la tête de ça?
12: Ben, ça serait intéressant, mais il faut voir si d'autres personnes seraient intéressées.
0: Non, mais c'est bien.
12: Faut trouver des bénévoles.
0: Oui, mais monsieur, pourquoi vous n'êtes pas à la tête d'une association comme ça, vous?
12: Ben, ça serait un roulement, une affaire comme ça.
0: Monsieur, pourquoi vous mettez pas à la tête d'une association comme ça?
12: Non, mais après, il faut trouver du monde aussi, voilà.
0: Mais non, mais après, justement, vous allez voir d'autres associations, vous essayez de voir comment ça se passe, etc. C'est en forgeant qu'on devient forgeron, hein. Vous pouvez devenir une association, ça se monte assez facilement.
12: Hein. Ah oui, non, mais on a...
0: À but lucratif, vous allez voir les mairies, vous essayez de vous démarcher un petit peu.
12: On a déjà des associations sur la place, ouais, comme l'association Coup de Pouce, on a des associations sur la place. Il pourrait faire ça et essayer de voir.
0: Mais monsieur, si c'est pas fait, c'est que peut-être qu'il y a une raison, non?
12: Franchement, à un moment donné...
0: Mais vous dites, on mange tous les jours, donc il faudrait une cantine, un système de cantine tous les midis et tous les soirs.
12: Un système de cantine, au moins sur Saint-Denis. Après, ils peuvent déployer ça, s'ils trouvent des bénévoles, ils peuvent déployer ça dans les autres communes. S'ils sont dans les autres communes, ça des bénévoles.
0: Mais la Croix-Rouge, il fait pas ça, la distribution de repas, monsieur?
12: Ben maintenant, la Croix-Rouge, une bonne machine, une bonne marronne, une affaire comme ça, mais ça, c'est une fois de temps en temps.
0: Ah, c'est pas tous les soirs, ça?
12: Je ne pense pas, c'est tous les soirs. Mmh. Ah oui.
0: D'accord. Non, mais on va se renseigner. Ben, monsieur, si jamais demain, vous voulez ouvrir l'association, vous nous dites?
12: Ah, ben ça, faut la force pour faire ça aussi, mais bon. Il faut trouver du monde, des bénévoles surtout.
0: Ben oui, mais on peut pas lancer l'idée et puis ensuite...
12: Toute l'année, du lundi au dimanche.
0: Ouais. Bon, ben vous savez quoi, on lance l'idée là.
12: Voilà.
0: Merci beaucoup.
12: Allez, bonne journée.
0: Bonne journée à vous, au revoir. C'est vrai qu'il faut du temps, il faut de la patience. Enfin, voilà, pour ouvrir une association, on le fait pas non plus du jour au lendemain. Mais bon. Un système de resto du cœur, là, une petite cantine, qui pourrait le faire? 02 62 90 92 00. Frida Malo.
13: Oui, madame Julie.
0: Oui.
13: Bonjour.
0: Bonjour.
13: Madame Julie, mes pères annonçaient maintenant il fait des représentations des chats de race à la Planica.
0: Ah, trop bien!
13: Oui, à grand kiosque.
0: D'accord, aujourd'hui?
13: Il fait aujourd'hui et demain.
0: Ah, d'accord.
13: C'est pas des personnes qui font de l'élevage, mais bien des personnes qui soignent des chats de race.
0: Ah, trop bien.
13: J'ai ma fille qui est là-bas actuellement, elle a des chats de race, elle.
0: D'accord.
13: Voilà.
0: Oh, pas mal. Et c'est quoi la race du chat de votre fille?
13: Ben, elle, c'est... m'y crois bien, tout à fait, non. Ah, elle a échappé. J'ai connu le prénom, la race, il échappe à moi-même.
0: D'accord, ben on ira faire un tour.
13: Norvégien.
0: Ah, d'accord, ok.
13: Ça, ben le joli chat, il est grand, et puis il est docile et gentil.
0: Ah, pour un petit week-end, là, ça pourrait être pas mal, sa exposition. Alors, féline.
13: Oui, mais moi aussi, moi, l'a pris le coup.
0: D'accord, grâce à votre fille.
13: Ma fille, il soigne ça comme de l'eau sucrée.
0: C'est vrai.
13: Ah oui. Ça les soigner, ça les pucer, ça les traiter, médicaments ici, les contrôles vétérinaires.
0: Ah ouais.
13: Et la dame, il fait l'élevage des chats avec qui elle a acheté, il fait dans les hauts de Saint-Gilles-les-Hauts.
0: D'accord. Ben, si on n'a rien de prévu ce week-end, là, il y a une exposition féline.
13: Oui, je suis à tout grand kiosque à Bois-Murat.
0: Ouais, de 10h à 18h. Donc, une petite journée tranquille.
13: Voilà.
0: Avec concours de beauté.
13: Aujourd'hui et demain.
0: Concours du plus beau chat de maison. Waouh!
13: Quand il y a des chats de maison, c'est des vrais chats de maison. Ça n'a pas envie de sortir, ça ne veut pas trop bouger, il est gentil. Son monde, il aime bien, miam miam.
0: Ah, voilà.
13: Il aime bien, mais c'est des bons.
0: Voilà le vice.
13: Alors, de temps en temps, moi qui ai acheté le thon, hein, Mais le temps, on lui fait juste passer à la poêle 5 minutes, puis ouais. Dans un petit bout, là. Hein.
0: D'accord.
13: Tout. Alors, il faut vous les voir, là.
0: Mais monsieur, vous faites à manger, mais c'est grave. Vous faites à manger pour le chat.
13: Ben, écoute, mais fait pour moi.
0: Mais fait pour le chat aussi, ben alors.
13: Ben, pourquoi pas mis dans un petit bout.
0: Eh ben, du coup, ça se dresse, un chat, ou pas?
13: Ben, oui, normalement, si.
0: Ah ouais?
13: Ah ben, il comprend. Nous.
0: D'accord, et pour un défilé comme ça, là, il défile sur le podium?
13: Quand il a envie de faire câlin, il m'a filé par là, mais il vient, quoi.
0: Eh ben...
13: Il vient.
0: Ben, disons les enfants, là.
13: La façon dont il parle avec lui, la façon dont il caresse à lui.
0: D'accord.
13: Moi, le vieux papy, mais bien sûr, en haut, mais voilà. Et tout le temps, dans la famille, mais il apprécie parce qu'il y en a deux frères.
0: Ouais.
13: Voilà.
0: Et là, où dit où est son papy?
13: Comment?
0: Et là, où dit que où est son papy?
13: Ben, non, mais à la maison, on a écrit mon papy, quoi.
0: Oui, mais pour le chat.
13: On a aussi, il fait partie.
0: Quand on dit le chat, viens, on dit, viens, papy. Viens, papy.
13: Voilà. Oui, oui.
0: Mon Dieu, la fin n'arrive, papy, le chat, là.
13: Voilà.
0: Oh là là.
13: Il fallait avoir, à mon âge, pour pouvoir être comme ça.
0: Pour être gaga devant un chat.
13: Oui, moi, j'ai 66 ans, Julie.
0: Waouh.
13: Alors, ouais, il fait à cet âge, et quand on était jeune, moi, la fait pas le temps, rien.
0: Mais il faut aimer les animaux, hein.
13: Ah non, mais après, il apprécie. Ouais.
0: D'accord, d'accord. Bon, mais en tout cas, merci pour le petit rendez-vous, là.
13: Comment?
0: Merci pour le petit rendez-vous, le concours de beauté.
13: Ou annonce, on m'a demandé si les gens, ils veulent partir, se retient un peu, surtout dans les rues, il paraît, il fait beau aujourd'hui.
0: Eh oui, il fait frais, hein, oublie pas le paletot.
13: Oui, oui, bien sûr, il faut pouvoir se... voilà.
0: Ben, nous arrive, nous quoi, nous sommes, nous vole.
13: Et hier, on avait parlé avec vous aussi concernant le lac de Vouglans.
0: Ah, c'était avant-hier, oui, effectivement, c'était avant-hier. Vous.
13: Ben alors, là, après, on a appris encore que capacité d'encaissement de flotte dans ce lac, c'est 960 millions de litres.
0: Waouh!
13: Wow. Rendons compte, il y a aussi ça, il déverse vers l'Ain,
0: Lyon.
13: Qui est plat, et puis il peut partir jusqu'au Rhône en bas.
0: Oh là là là là. Bon, ne nous parlez pas de scénario catastrophe comme ça, là.
13: Non, ne parle pas de ça. Et voilà, c'était le chat par rapport à la dame tout à l'heure, là.
0: Oui, c'est vrai. Et ben, en tout cas, merci beaucoup pour le petit rendez-vous encore une fois. Et puis, on donne rendez-vous aux gens, hein. C'est quand même gratuit. Ça, c'est pas mal. On aime bien, nous, quand c'est gratuit. Donc, du côté du grand kiosque au tampon de 10h à 18h pour un petit concours beauté. Nous parlons là d'une exposition féline. 02 62 99 12 00. Frida Malo? Allô? Allô? Vous êtes sûr? Bah, bonne journée alors, Freedom, bonjour.
14: Bonjour Julie.
0: Bonjour.
14: Ça va bien?
0: Oui.
14: Les gens sont en train de plaindre à cette salle tropicale.
0: Oui.
14: Hein? Mais c'est parce qu'il n'est plus pareil. Et puis comme avant.
0: D'accord.
14: Je fais une comparaison. Vous êtes un restaurant, ça y tourne bien. Les plats ils sortent, on est content. Ils mangent bien. Sans un truc en cuisine. Sans un personnel en cuisine. Mais les clients, ils reviennent une fois. Ils goûtent, ils disent, et puis pareil.
0: Mm-hmm.
14: Deuxième fois, ils reviennent. Mm-hmm. Pas bon même. Mais troisième fois, ils viennent plus.
0: Aïe, aïe.
14: Mais ça, c'est normal, je dis.
0: Mais pourtant, il y a le public de Chalet Tropical, hein, je comprends pas.
14: Le public, comment?
0: Ben, il y en a qui appellent, il y en a qui aiment.
14: Les annonces, oui, il y en a qui aiment, parce que le niveau, les pareils, les animatrices, le même niveau. C'est pour ça qu'ils aiment. Mm. Les annonces, au départ, les bons, mais c'est la fin, là. Mais écoute, puis du tout, moi, j'ai dit, du tout.
0: Donc, de 20h, à partir de 20h, c'est bon.
14: 20h jusqu'à 21h. Une heure de temps.
0: Ah oui.
14: J'ai une heure et demie, alors. Mais après, c'est de la connerie, Julie. Aïe, aïe, aïe, aïe, aïe, les blagues. Je ne comprends pas, mais comment il peut trouver des animatrices comme ça? Incroyable.
0: Mais...
14: La voix, il passe pas. Le rire, il passe pas. Les blagues, encore pire.
0: Mais pourquoi vous parlez des animatrices, monsieur? C'est les auditeurs qui font la radio.
14: L'animatrice, il met le feu.
0: Ah.
14: L'auditeur, il fait la radio, d'accord. Mais il dépend de l'animatrice. Comme il dit, oh, en cuisine, dans un restaurant, en cuisine, tout, il passe bien. Le plat, soit correctement là, mais je l'ai déconné en cuisine là, ben mon vient et puis j'ai.
0: Mais tout à l'heure, alors j'aurais une question pour vous, parce que tout à l'heure, il y a un monsieur qui disait que on ne trouve plus l'amour sur Freedom. Mais imaginons là, par exemple, à partir de 22h, moi, je veux juste passer une petite annonce normale. Je m'appelle Bruno, je veux passer une annonce pour trouver une petite madame, pour faire ma vie. Ça marche ou ça marche pas?
14: Non, non, à partir de 22h, il marche plus. Parce qu'il y a des blagues inutiles. Ridicule. Voici le ridicule, t'es tu les unis? Non, ça, c'est fini, mort.
0: Mais oui, mais c'est moi qui mène là-dedans. J'appelle pour passer une annonce.
14: Mais quand on appelle passer une annonce là, il laisse pas où le temps passe l'annonce là. Cette bonne blague de Tidiaou là, il déroute à où. Ouais, les blagues de Tidi là, il déroute à où, penche puis l'annonce après où, ben vous découpez. Arrêtez, c'est n'importe quoi. Mais Tidiaou, je dis, incroyable. Mais quand il passe, je écoute le soir, écoute un peu si on a le temps. Enfin, peut-être tout le temps, on travaille à la radio. Je n'écoute pas la radio quand arrive à la maison, on a d'autres choses à faire. Mais écoute un coup, prends un coup là. Vois quand les deux animatrices là, mais non pas d'autres noms, hein. Ouais, les deux canards animés là, c'est de la connerie. Oh. C'est n'importe quoi, je dis, mais oui. mais écoute plus du tout, la plusieurs personnes écoutent bien.
0: D'accord.
14: Les plus pareils avant, les plus pareils avant.
0: Bon, et bien en tout cas, merci pour votre point de vue.
14: Je vous en prie, Julie.
0: Et puis on va voir si ça fait réagir. Oui.
14: Ah, où c'est le pèlerin, où c'est un pèlerin, où.
0: Ah.
14: Comme animatrice.
0: Bon, mais qu'est pas si me doit prendre ça du bon côté, mais merci.
14: Oui, oui, Julie. Félicitations, au contraire, à une émission correcte.
0: Eh ben, merci beaucoup, monsieur. Je vous dis à très bientôt.
14: Bonne journée.
0: Belle journée à vous. Au revoir. Et tout à l'heure, j'avais promis à une auditrice qu'on écouterait sa chanson marrante qu'elle a entendue sur Freedom 2. Vous vous en souvenez? La femme de mon patron. On parlait d'amour toute la journée. Mais là, cette dame, elle nous dit, écoutez cette chanson. Vous allez voir. Allez, on va l'apprécier juste avant 10 heures.

On peut aussi parler de ça sur Freedom, hein, des femmes dangereuses. Est-ce qu'il y a des femmes qui s'attachent trop? Dès qu'on dit elle bonjour, oh là là, elle s'imagine déjà mariée avec des enfants avec vous. Et puis elle y colle, elle y décolle, puis oui! 02 62 99 12 00. Vous avez peut-être eu des relations un peu particulières aussi. Vous pouvez nous en parler. 02 62 99 12 00.

Une chanson que vous pouvez entendre sur Freedom 2, hein, bien évidemment. La femme de mon patron, après Henri Madoré avec son tango d'inflammation. Vous l'avez entendu aussi, hein, c'était la semaine dernière. 02 62 41 51 51. D'ailleurs, si vous avez entendu une belle chanson sur Freedom 2, des chansons rigolotes comme ça, vous pouvez nous appeler au 02 62 41 51 51 en ayant la date et l'heure, et on se fera un plaisir d'écouter ensemble, d'apprécier ensemble. Et puis on vous dira le nom de l'interprète ou encore

0: à la Réunion.
1: Celui qui avait baptisé Jésus dans le Jourdain et qui avait été emprisonné après avoir dénoncé la conduite du roi Hérode. À la demande de Salomé, il est finalement décapité. Il est considéré, Saint Jean-Baptiste, comme l'un des grands martyrs du christianisme. Bon réveil à tous sur Europe 1. Nous sommes le samedi 29 août. Il est 8h. Très bon réveil.
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1: Et à la une de l'actualité, l'annonce est tombée dans la nuit. L'agence Fitch maintient la note de la dette française. Pas de dégradation donc, et même une perspective stable. Décision en forme de répit pour les finances publiques. Dans ce journal également, c'est une information Europe 1. Un homme de 62 ans placé en garde à vue pour apologie du terrorisme. Auteur de vidéos particulières.

0: Maël Laurent, bonjour Maël.
1: Bonjour Alexis, bonjour à tous. La France évite une nouvelle sanction sur le front de ses finances publiques. L'agence Fitch maintient donc la note de la dette française à A+, assortie d'une perspective stable. Décision qui offre un peu d'air au gouvernement, mais qui ne suffira pas, Barthélémy Philippe, à masquer les difficultés persistantes de l'économie française.
2: Oui, les analystes de Fitch en ont bien conscience. La note reste inchangée et pourtant les commentaires de l'agence sur les perspectives budgétaires de la France sont particulièrement négatifs, explique Éric Dor, économiste à l'ISEG.
3: Fitch, qui prévoyait un déficit public à 4,9% du PIB en 2026, nous dit maintenant que le déficit public sera plutôt de 5,2% et qu'il atteindra même 5,5% en 2027. C'est une forme d'étérioration. Fitch nous dit aussi réviser à la hausse sa projection de dette publique qui atteindrait 122,7% du PIB d'ici 2028.
2: Pour justifier sa décision de maintenir le A+ français, Fitch met en avant la diversification de l'économie, la qualité des institutions bancaires ou encore l'appartenance à l'Union européenne. Quoi qu'il en soit, les marchés financiers n'ont pas attendu le verdict de l'agence pour durcir les conditions de crédit appliqué à l'Hexagone. Pour refinancer sa dette, la France emprunte à plus de 4%, des taux inédits depuis près de 20 ans.
1: Barthélémy Philippe du service économie d'Europe 1.
0: Et l'une des plus grandes agences financières au monde qui confirme la note de la dette française, qui évoque également une perspective, on le disait, stable. Est-ce que ces annonces vous rassurent? C'est la question du jour ce matin sur Europe 1. 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
1: L'exécutif qui s'offre donc un peu de répit grâce à cette annonce de Fitch, pendant que dans le même temps, les principaux leaders politiques du pays font leur rentrée, à l'image notamment de Jordan Bardella, attendu ce matin à la foire de Châlons en Champagne, dans la Marne. Première apparition publique pour le président du RN après un été plutôt discret. Jordan Bardella qui doit maintenant trouver sa place aux côtés de Marine Le Pen dans la bataille présidentielle qui démarre. Précision Europe 1, signé Arthur Delaborde.
4: Un bain de foule pour tourner la page. À Châlons, Jordan Bardella retrouve ce matin un exercice qu'il affectionne. Les allées de la foire, les poignées de main et les selfies. Un retour au contact après un été beaucoup plus compliqué. Jordan Bardella avait tout préparé pour 2027. Déclaration de candidature, slogan, affiche. Le 7 juillet, Marine Le Pen lui annonce finalement qu'elle sera candidate. Le coup est rude et il laisse des traces. Son conseiller spécial François Durvie a annoncé avant-hier son départ du RN. Un départ qui affaiblit la ligne économique plus libérale portée dans l'entourage de Jordan Bardella. Mais le président du parti lui reste incontournable, très populaire chez les militants. Il est l'un des principaux atouts de Marine Le Pen. Il a perdu sa campagne présidentielle, pas son avenir politique. À Châlons, Jordan Bardella affichera un autre horizon, Matignon.
1: Arthur Delaborde du service politique d'Europe 1. Rentrée également pour le PS. À Blois, le premier secrétaire du parti doit s'exprimer ce samedi. Olivier Faure sous pression actuellement, alors qu'une partie des cadres socialistes ont choisi de soutenir Raphaël Glucksmann pour la primaire de gauche. Le patron du PS pourrait lui aussi se lancer dans la course, mais il garde le silence pour le moment.
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0: Dans l'actualité également, un homme placé, on le disait dans les titres, Maël, en garde à vue pour apologie du terrorisme.
1: Oui, après des vidéos publiées sur le réseau social TikTok, vidéos dans lesquelles il menaçait de couper les têtes des électeurs du Rassemblement National, celle des Juifs également. William Molinier, l'homme âgé de 62 ans, n'en était pas à la première vidéo du genre.
6: Oui, il est connu de la police pour avoir réalisé des vidéos déjà tombées sous le coup de la loi. Dans ces nouvelles séquences, il apparaît face caméra, machette à la main et menace directement les électeurs du Rassemblement National.
7: Bon, les fachos du Front National, nous, on a ce qu'il faut pour vous attendre et on vous courra après. Nous, on est les spécialistes de ça. On peut t'apprendre de jouer au football avec. Nous, on n'aura jamais de problème de ballon. Parce qu'on peut vous prendre votre pays vite fait. Hein. Vous êtes très peu. Vous êtes très peu. Et si on sort tout ce qui est en banlieue, même vos flics, ils ont réellement peur.
6: Dans une autre vidéo, il s'en prend aux Juifs. Il met en scène un chien d'attaque qu'il prénomme Adolphe. Ses contenus sont par ailleurs truffés de propos anti-français. L'homme est originaire de Goussainville dans le Val-d'Oise. Une enquête a été ouverte. Il est poursuivi pour apologie publique d'un acte de terrorisme et menace de crime contre les personnes commises en raison de la race, la nation ou la religion.
1: William Molinier du service police-justice d'Europe 1. À l'étranger, 4 Français toujours portés disparus dans l'Himalaya après la crue meurtrière survenue mercredi entre le Népal et la Chine. Un tout dernier bilan fait état d'au moins 633 morts et

0: de 3000 disparus. Les recherches se poursuivent malgré des conditions particulièrement difficiles, notamment avec le risque de nouvelles inondations.
1: Et pendant ce temps, Maël, à Ceuta, la colère des habitants et des commerçants, elle ne retombe pas.
0: Avec ces nouvelles manifestations violentes qui ont eu lieu hier soir dans l'enclave espagnole, en toile de fond, c'est la crise migratoire sans précédent qui a débuté il y a un mois. Et même si la majorité des 80 000 migrants arrivés du Maroc ont fait le chemin inverse, entre 3 et 10 000 d'entre eux errent toujours dans les rues, de quoi couler l'activité touristique, moteur de l'économie locale. C'est un reportage aux côtés des commerçants désœuvrés signé de l'envoyé spécial d'Europa à Ceuta, Caroline Baudry.
2: Pour cette vendeuse dans une boutique de vêtements, pas question de laisser filer un client. Elle qui a dû baisser le rideau deux jours lors de l'entrée massive de migrants illégaux dans la ville. Quand elle l'a rouvert, les touristes avaient disparu.
3: Nos clients viennent du Maroc. Ce sont eux les touristes ici. Mais avec tout ce qu'il s'est passé, cette incertitude et la crainte de ce qu'ils peuvent découvrir en arrivant ici, eh bien, ils ne sont pas venus. Ils ont pris des avions et des bateaux et sont allés directement en Espagne. Ça nous a énormément affectés.
2: Quelques hôtels de Ceuta ont vu leur fréquentation chuter, ajoute la jeune femme qui s'en remet au gouvernement pour redresser la situation, tout comme Juan Maria qui vient chaque jour manifester devant la préfecture.
4: C'est toute l'économie de la ville qui a plongé. Il y a toutes ces boutiques qui ont fermé et puis celles qui ont dû payer pour embaucher un service de sécurité privé. Tout cela n'est pas possible.
2: Impossible pour les commerçants qui craignent aussi que l'image de destination paisible que s'efforcer d'entretenir l'enclave ne se soit effondré. À Ceuta, Caroline Baudry, Europe 1.
0: Et enfin, un mot de sport pour terminer. Le départ hier soir de l'Ultra Trail du Mont Blanc depuis Chamonix. Région que vous connaissez bien, je crois, Alexis, la 23e édition de cette épreuve reine de l'ultra endurance. 174 km et quelques 9900 mètres de dénivelé au programme pour les 2500 participants. Les premières arrivées sont prévues aux alentours de 16h cet après-midi.
1: Merci beaucoup, Maël. Laurent, c'était votre journal sur Europe 1. La météo avec vous, Estelle Lafont. Comment est-ce qu'on organise ce dernier week-end avant la rentrée des classes? Je rappelle que mardi 1er septembre, on va rentrer à l'école. Comment ça se passe donc dans le ciel?
5: Eh bien écoutez, si vous êtes un escargot, vous pourriez déjeuner sous la pluie dans la moitié nord, hein, puisqu'on a une perturbation océanique qui va balayer un peu d'ouest en est aujourd'hui. Alors ça va quand même rester sec sur une bonne partie du territoire, hein, à partir de la Nouvelle-Aquitaine. Le sud et l'est se réveillent sous le soleil ce matin. On va avoir un petit peu de nuages dans l'après-midi dans le Grand Est et près du Lyonnais. Ça va rester très ensoleillé dans le sud avec un petit peu de vent aujourd'hui dans le sud côté des côtes varoises et également près de la Manche avec des rafales à plus de 80 km/h. Et puis je termine rapidement avec les températures. Bien ce sûr. Matin, la fourchette est homogène, 12 à 16 un petit peu partout dans les terres et entre 17 et 22 en bordure de Méditerranée.
1: Merci beaucoup Estelle Lafont. On parlait de la rentrée scolaire. Eh bien, elle arrive, on le sait, mardi prochain. Nous serons dans quelques instants, restez bien avec nous sur Europe 1, avec l'ancien ministre de l'Éducation nationale, Jean-Michel Blanquer, qui organise un grand cercle de réflexion à Sens ce week-end, en vue de la présidentielle, bien sûr, qui approche et qui arrive. À tout de suite sur Europe 1.
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0: tous, 10h13, leçon du soleil jusqu'à 15h, alors que le soleil est présent à Saint-Denis et j'espère qu'il fait beau du côté de chez vous. Nous allons passer ces 5h ensemble avec des rendez-vous jeux qu'on va vous proposer tout à l'heure vers 11h10, juste après la Moukatali, juste avant ou juste après la Moukatali, c'est à voir. On aura à vous proposer 262 euros 262. On n'a pas besoin de noter. Pensez au fixe réunion 02 62. Mais là, on enlève le 0. Il sert à rien. Il est devant. 262 euros. 2, 6, 2. Le frido million de 11 heures. Le frido quotidien. Si vous avez le quotidien quand on vient chez vous. 1500 euros tout à l'heure. Voilà. Le son du soleil. C'est parti avec vos interventions sur des sujets d'actualité ou tout ou pas, hein. Les auditeurs répondent aux auditeurs aussi. On n'oublie pas Thierry Léger et ses prévisions pour le quintet de cet après-midi à Vincennes tout à l'heure aux environs de 10h30. Et puis, bien sûr, vous au centre de tout. C'est vous qui allez faire la radio. 02 62 99 12 00. Bonjour.
1: Bonjour.
0: Bienvenue.
1: Allô?
0: Oui.
1: Moi, comment passe la pharmacie? La diamédiaque, quand mon médicament dans 15 jours, je me fais plus dans mon médicament.
0: Bah, comme ça.
1: Ben, mais quoi, pas, monsieur? En médicament, là, ma grand besoin pour douleur. Là, la carte vitale, tout ce que je veux plus dans mon médicament.
0: Et vous connaissez, mais la diamédiaque ou quoi? Pourquoi ils ne donnent pas autre médicament?
1: Comment?
0: Pourquoi ils ne donnent pas autre médicament?
1: Ben, mais quoi, pas même dit, dans la case vitale, tout le mec dans la case vitale, on regarde mon nom, tout, il veut pas dans mon médicament.
0: Oui.
1: Le médicament, mais un grand besoin pour douleur, tout.
0: D'accord, mais la Badiao, pourquoi?
1: Non.
0: Pas possible, la Judiao a une affaire quand même. Allô?
1: Oui.
0: Oui, la Judiao. Est-ce que c'est un médicament sur ordonnance? Oui.
1: Oui.
0: Oui.
1: La madame a dû m'a bien bien frappé dans 15 jours. Je dis que frappé vu plus d'un mois.
0: Et elle était quand la diaou vient frapper dans 15 jours?
1: Il n'y a pas trop longtemps. Elle me rappelle plus la date. Il n'y a pas trop longtemps. Après, elle m'a bien frappé dans 15 jours. Je dis que frappé vu pas d'un mois.
0: Mais est-ce que vous êtes sûr qu'on en a déjà 15 jours depuis la dernière fois que vous l'avez dépassé?
1: Ben oui, il y a 15 jours, monsieur.
0: Oui. On a autre ordonnance.
1: Oui,
0: non. On a autre carte vitale.
1: Ben.
0: Est-ce que vous pouvez pas aller dans une autre crèmerie? Enfin, il veut dire une autre pharmacie.
1: Ben, gagne pas le médicament, les autres.
0: Non, mais pas grave, ça. Tant pis pour les autres. On a un pharmacien qui refuse, on sait pas pourquoi, de donner un autre médicament. Il faut aller dans une autre pharmacie.
1: Ben, les bons.
0: C'est un médicament, pourquoi, ça?
1: Et pour douleur.
0: C'est quoi comme médicament? On peut dire, nous?
1: Un jeune psychopathe, il met tout le monde l'épaule pendant 3 jours pour douleur.
0: Ah, un patch.
1: Ça même.
0: Oui. D'accord. Donc, il y a quoi? Il y a de la morphine? Il y a quoi?
1: Oui, c'est ça même.
0: D'accord. Donc, et vous êtes sûr, n'a pas quelqu'un qui l'a utilisé ou le carte vitale pour avoir le médicament dans une autre pharmacie?
1: Je ne connais pas.
0: Ah, ben là, c'est pas bon, là.
1: Ah, dans notre pharmacie, il ne gagne pas parce que mon médicament est juste dans la pharmacie. C'est comme on avait pris mon médicament.
0: Non, mais madame, c'est madame, ça, hein?
1: C'est monsieur.
0: Ah, monsieur, excusez-moi. Monsieur, il n'y a pas une seule pharmacie qui peut délivrer votre médicament?
1: Il y a plusieurs.
0: Ah oui, toutes les pharmacies de Lille, peut-être.
1: Ben, les bons.
0: D'accord. Et c'est votre pharmacie tout le temps où elle est dedans, ça?
1: Oui.
0: D'accord. Ben, il faudra peut-être changer, hein. Parce que, monsieur, si on a un pharmacien. Vous l'avez vu, le pharmacien?
1: Oui, mais elle a vu, la madame n'a même pas dit rien.
0: Oui, mais si on a une pharmacienne qui refuse de donner un autre médicament alors qu'on l'a besoin, on a une ordonnance, et il dit pas où, pourquoi? C'est que... un problème, là.
1: Ben...
0: un gros problème, hein.
1: Un gros problème, même.
0: Ben oui. Et là, comment on va faire, là?
1: Ben, l'ennui.
0: Et vous, dis-moi que...
1: le papier pète. Oui. Pour m'y aider, médecin, ben, n'avait plus dans mon médicament dans la semaine.
0: Ben oui, mais normalement, le pharmacien, lui, il a tout intérêt. Si vous avez une ordonnance comme il faut, la carte vitale, le pharmacien, il a tout intérêt à vous délivrer votre médicament, puisque c'est son gagne-pain. De
1: oui.
0: Vous vendre des médicaments.
1: Oui.
0: Donc, il y a quelque chose de bizarre, là, hein?
1: Oui.
0: Dans sa coudiano, là, dans sa classe passée, elle est bizarre, d'accord?
1: Oui.
0: Bon, donc, essayez voir si une autre pharmacie pourrait donner à vous le médicament.
1: Bon, les bons.
0: Et si d'aventure, Mais dis, où ça, approuvez comme vous voulez, monsieur, hein. Mais s'il y a une autre pharmacie, là, donne un autre médicament, là. Pharmacie, là, il faut plus retourner, ça.
1: Oui, bah, mes parents, tu rappelles là-bas, donc, ici, mais.
0: Bon.
1: On n'est pas gentil avec moi, rien.
0: Ah, bah, où les clients, on n'est pas gentil avec vous. Combien il coûte le médicament, vous connaissez?
1: Là-bas, on n'est pas gentil avec moi, rien.
0: Il connaît que c'est la caisse qui paye, mais vous connaissez combien il coûte tout le médicament, là? Parce qu'on a un peu de médicaments, il coûte 1000, 2000, 5000 euros tous les mois, le traitement, là. Quand on prend un médicament comme ça, là, le patch, il doit pas coûter cher, hein. Mais quand on prend un médicament cher, là, la pharmacie gagne un bon monnaie, sous de tête, hein.
1: Ben, oui.
0: Mais c'est pas vous qui paye directement, mais, ben, là, il gagne l'argent, Zota.
1: Il gagne même.
0: Allez, bon, et s'il y a des gens, il veut réagir et donne à nous une piste, parce que vous connaissez pas pourquoi, mais s'il y a un monde, il peut réagir et dire à nous pourquoi il a pas donné à vous de médicaments, nous lance l'appel. Les bons?
1: Les bons.
0: Allez.
1: Allez, au revoir.
0: Allez, mes meilleures santé, hein, bonne journée. Radio Freedom, pourquoi est-ce qu'on a refusé de donner ces médicaments à ce monsieur? C'est pas normal. Bobby, jusqu'à 15h, le son du soleil, bonjour.
2: Allô?
0: Oui, bonjour.
2: Oui, bonjour. Oui, je vous appelle. Vendredi, à 11h25, j'écoutais Radio Freedom 2, et il y a une chanson qui est passée. J'ai cru comprendre Mamanéo. Est-ce que vous pourriez me donner le titre exact, c'est-à-dire de ce morceau?
0: Avec plaisir. C'était lundi?
2: Non, vendredi.
0: Ah, hier?
2: À 11h25, oui.
0: Oui, hier.
2: Le titre, parce que j'ai regardé sur Internet, je ne trouve pas.
0: 11h25. Ah, je pense que je l'ai. Non, c'est là, c'est pas. Je pense. Je suis sûr de l'avoir trouvé. Bon, alors, évidemment, en pareille circonstance, on écoute un petit morceau, on l'écoute ensemble.
2: Oui.
0: Oh, il y a un effet stéréo dessus au début, magnifique. Et vous allez me dire que c'est ça, mais on écoute un petit peu.

0: c'est sûr que c'est cette chanson?
1: Tout à fait, il s'agit de ça. Est-ce que vous pouvez m'épeler le titre, s'il vous plaît?
0: Bien sûr, Mama, comme toutes les mamas.
1: Collé avec?
0: Oui, Mama, M-A-M-A.
1: Oui.
0: Léon.
1: L-E.
0: L-E accent aigu, O-N-E. À ne pas confondre avec la Seat. Là, il y a un E en plus.
1: D'accord, Mama Léon.
0: Oui.
1: C'est le titre du morceau.
0: Oui, c'est le titre du morceau. Et l'interprète, c'est Bino.
1: B-I-N-O.
0: B-I-N-O, oui.
1: D'accord.
0: Ça vous a rappelé de bons souvenirs?
1: Ben, en fait, je suis musicien amateur.
0: Oui.
1: Je joue du synthé. Et souvent, quand j'entends à la radio des morceaux qui me plaisent, je me suis adhéré à un site de partition internet. Sur internet,
0: oui.
1: Et souvent je vais puiser les partitions de ces morceaux qui me plaisent et puis je rejoue sur mon synthé.
0: Ah, c'est bien, ben, vous allez vous entraîner, vous allez jouer ça sur votre synthé alors.
1: Voilà,
0: Bino,
1: exactement.
0: Mama Léon.
1: Voilà.
0: Bon.
1: Ben, merci parce que j'avais noté le titre, mais apparemment je l'avais extropié et quand je tapais sur internet, ça me donnait rien du tout.
0: Oui. Bon, ben voilà, c'est que sur Freedom 2 que vous trouverez des perles comme ça.
1: D'accord. Bien, ben je vous remercie.
0: Je vous en prie, bonne
1: et
0: journée.
1: Bonne journée.
0: Merci. Au revoir. Vous entendez une chanson sur Freedom 2, vous notez la date et l'heure où vous l'entendez, au moment où vous l'entendez, vous notez bien la date et l'heure, vous nous appelez, on la retrouve et c'est toujours avec plaisir. Bonjour.
2: Allô.
0: Bonjour.
2: C'est mon tour.
0: C'est votre tour, bienvenue.
2: Écoutez, ce matin j'appelle à Freedom, j'ai un appel au secours, j'aurais besoin de l'aide.
0: Qu'est-ce qui vous arrive?
2: Ben écoutez, ça fait un mois que je lutte contre la sorcellerie, on veut me tuer par la sorcellerie.
0: Ah, alors vous savez, madame, il y a un peu plus de 20 ans, il y a une personne qui m'a dit qu'elle allait m'atteindre par la sorcellerie. J'ai le sentiment, et je la salue parce que c'est peut-être une fidèle auditrice, j'ai le sentiment que plus de 20 ans après, ben, je suis toujours là et elle n'a pas réussi à m'avoir. Donc, il faut pas prendre pour argent comptant tout ce qu'on vous dit avec les histoires de sorcellerie, hein.
2: Non, monsieur, moi je suis atteinte. Je suis atteinte. Là, je sais pas quoi faire. J'ai personne. Je vis toute seule. J'appelle au secours. Il faut qu'on vienne m'aider.
0: Mais expliquez-nous. Mais qu'est-ce qui se passe, madame?
2: Ben, je suis pas bien.
0: Vous avez vu votre médecin?
2: Mais oui. Deux fois, on me dit que, madame, vous êtes bien. On ne peut pas vous prendre à l'hôpital. Et je suis toujours mal, et c'est pourquoi je me suis dit, la seule chose qui me reste, c'est m'adresser à vous. Peut-être qu'il y aura une ou deux personnes qui pourra venir à mon aide. Là, je suis dans une crise, pas possible.
0: Oui.
2: J'ai mal.
0: Vous avez du monde avec vous, là?
2: Non, je suis toute seule.
0: Oui.
2: Je suis toute seule. J'habite à Saint-Joseph. J'ai 88 ans. J'ai besoin du secours. J'ai besoin qu'on me comprenne. J'ai besoin qu'on m'aide.
0: Oui. Madame, est-ce que vous avez des enfants?
2: Non.
0: Vous avez 88 ans, vous n'avez pas eu d'enfants?
2: Non.
0: Oui.
2: Non. Il y a un mois de cela, j'allais bien. Je conduisais ma voiture et tout. Là, ça fait un mois que je lutte, que je lutte. C'est pourquoi aujourd'hui, je vous appelle. J'ai besoin de secours. J'ai besoin qu'on vienne m'aider. Je ne sais plus à qui m'adresser. Vous êtes mon dernier recours.
0: Mais est-ce que vous avez vu votre médecin ces derniers jours?
2: Mais bien sûr, j'étais bien. Là, il y a une crise qui vient de me prendre dessus. Tout est fait. J'ai mon crucifix à côté de moi. J'appelle le Seigneur toute la journée pour me protéger. Si je vous appelle, c'est parce que je suis à la limite. Je ne sais plus quoi faire. Soit je meurs ou je vous appelle.
0: Alors, vous avez choisi la deuxième option et vous avez bien fait. On va demander aux auditeurs de vous donner des conseils. Parce que, est-ce que vous avez une idée de qui peut vous en vouloir à ce point? Pour avoir recours à la sorcellerie?
2: Bien sûr.
0: Oui.
2: C'est mes voisins.
0: Ah, oui.
2: C'est mes voisins qui veulent récupérer mon appartement.
0: Mais vous êtes locataire ou propriétaire?
2: Je suis locataire à la Cidée.
0: Ben, votre voisin, ils ont que ça à faire, essayer d'avoir votre appartement et...
2: Ben écoutez, on va pas. Je sais pas. Je vous dis seulement ce que je conçois.
0: Oui. Madame.
2: Mais moi, ce qu'il me faut, c'est qu'on vienne à mon aide.
0: Merci de ne pas quitter. Attendez un petit instant, s'il vous plaît. D'accord?
2: Oui.
0: Merci.
2: J'attends.

0: Mais c'est une information aussi. Bonjour Gérard.
1: Oui, bonjour. Voilà, il y a un bus jaune, il y a une personne qui a fait un malaise dans le bus là, le bus va sur l'étang salé là, mais sur Bélair. Et il est dans la zone bus, heureusement, il gêne pas la circulation, mais tout le monde freine et regarde. Il y avait sa B plus un CMU.
0: Dans la zone de Bélair à Saint-Louis.
1: Oui, oui, du sens que du sens que quand on va retourner devant l'usine alors.
0: L'usine du Gol, oui.
1: Voilà, l'usine du Gol.
0: Oui.
1: Voilà, tout simplement. Et moi, j'ai passé à côté, mais tout le monde regarde, freine, et voilà, quoi. Il y a des gens dans le bus, et la personne est dans le bus et allongée par terre, voilà.
0: La personne était... Vous avez vu la personne allongée dans le bus?
1: Oui, la personne est allongée, oui. Il y a des personnes qui... le bus en feu de détresse.
0: Oui.
1: Et voilà, moi, j'ai juste vu de l'œil comme ça, mais...
0: Mais qu'est-ce qu'on sait de la personne? C'est une personne jeune?
1: Je sais pas. Bah, parce que moi j'étais comme le bus était un peu plus haut. Moi j'étais un peu plus bas. Mais je sais pas si c'est un homme ou une femme, mais voilà, il y a voilà, il y a bon, ça gêne pas, mais tout le monde freine, regarde c'est qu'est-ce qu'il y a et ça et encore plus il y a des feux rouges en même temps. Alors ça qui veut pas prendre les feux rouges, ben il utilise les feux rouges pour regarder aussi en même temps. Voilà.
0: Oui.
1: Et voilà, tout simplement, il faudrait rouler, on va dire.
0: Mais là, les pompiers sont arrivés sur place?
1: Ah oui, en 5 minutes, là, parce que la caserne des pompiers, c'est juste en bas, là. Et en 5 minutes, ils étaient là.
0: Oui.
1: Voilà, simplement. Parce que la caserne est plus bas, Bélair. La caserne est sur même pas 500 mètres. Et voilà, quoi.
0: Bon, alors.
1: Et là, je sais pas, franchement, je sais pas, mais moi, je sais, mais il y a quelque chose. Le bus est en fait détresse. Le chauffeur est descendu. Il y a des gens qui regardent les gens regardent autour. La personne, parce que la personne est allongée dans le bus. Et là, les pompiers et l'infirmier sont rentrés pour regarder le patient.
0: La victime. Oui, vous ne savez pas si c'est un homme, une femme, vous
1: non,
0: ne savez pas.
1: Non. Comme c'est dans le bus, j'ai passé. Moi, comme j'ai vu, c'est dans le couloir du bus, ça gêne pas, c'est bien. Ça gêne pas la circulation. Mais après, on freine, on regarde. Voilà.
0: Alors, donc, c'est à Bélair, à Saint-Louis, le malaise d'une personne dans un bus. Le bus est évidemment arrêté et gêne un peu la circulation.
1: Voilà, c'est juste à côté de Cache Converter, sur Bélair.
0: Oui, à côté de Cache Converter, à Bélair, Saint-Louis.
1: Voilà. Voilà.
0: Merci.
1: Il n'y a pas de souci, au revoir.
0: Merci et bonne journée.
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0: Freedom 10h30, information pour les auditeurs de Freedom 2, on parle d'une personne qui a fait un malaise dans un bus, c'est un car jaune à Saint-Louis, Bélair, dans la zone de Bélair, à proximité de Cache Converter. Les pompiers sont sur place, on n'en sait pas beaucoup plus pour le moment, si vous avez des informations, merci de faire le 02 62 41 51 51. Madame, merci d'avoir patienté. Allô?
3: Monsieur?
0: Oui.
3: La première chose que je vais vous dire...
0: Oui.
3: Vous avez mon numéro de téléphone. Si une personne veut me joindre, vous pouvez lui donner.
0: Mais pourquoi faire?
3: Pour venir me voir.
0: Oui.
3: J'habite à Saint-Joseph.
0: D'accord, je rappelle que vous n'avez pas d'enfant, vous n'avez pas... Vous n'avez personne.
3: Chez moi.
0: Oui. Mais comment... Vous pensez que vos voisins, ils ont pu vous atteindre comment? Par la sorcellerie?
3: Oui.
4: Votre correspondant vous a mis en attente. Veuillez patienter. Votre correspondant vous a mis en attente.
0: Oui, et je ne pense pas que ce soit la sorcellerie qui a positionné le téléphone en attente. Hein.
4: Veuillez patienter. Votre correspondant vous a mis en attente.
0: Ben oui, mais on ne pourra pas patienter trop longtemps.
4: Votre correspondant vous a mis en attente.
0: Ben on va voir dans un instant si madame est de retour. J'allais ouvrir aussi un standard pour qu'on puisse lui donner des conseils. Elle a 88 ans et elle semble ne pas aller bien ce matin. Elle dit qu'elle est ensorcelée. Cette dame est de Saint-Joseph. Peut-être dans un instant des réactions. Et puis surtout, peut-être qu'on retrouvera cette dame dans un instant.
3: Allô?
0: Ah voilà, on vous a retrouvé.
3: Oui.
0: Madame.
3: Écoutez, moi je vous dis tout de suite. J'habite à Saint-Joseph.
0: Oui.
3: Vous avez mon numéro de téléphone. Si une personne veut venir à mon aide, vous pouvez lui donner qui m'appelle.
0: Oui, mais moi, je préfère ne pas donner votre numéro de téléphone à n'importe qui parce que les gens, on les connaît pas et on sait pas ce qui peut se
3: d'accord,
0: passer, madame.
3: D'accord.
0: Vous comprenez?
3: Oui, je comprends.
0: Oui. Bon, alors ce qu'on va faire, 02 62 99 14 00. Si vous prenez des médicaments, madame?
3: Très peu, très peu.
0: Oui.
3: Je fais un petit peu d'hypertension, c'est tout. Je suis très bien, à part cette méchanceté que je dois supporter. Là, en ce moment, je suis suffoquée, j'ai du mal à respirer.
0: On va proposer aux auditeurs de vous donner des conseils. S'il y a des gens de Saint-Joseph qui peuvent nous appeler, des dames, je préfère. Des dames. Vous êtes dans quel quartier de Saint-Joseph?
3: Oui.
0: Vous êtes dans quel quartier de Saint-Joseph, madame?
3: Mais je suis près de la gare.
0: Près de la gare, à Saint-Joseph. S'il y a des auditrices à Saint-Joseph qui peuvent vous rendre une visite, on peut passer par le standard, le 02 62 41 51 51 et on communiquera votre numéro de téléphone. S'il y a une dame qui appelle, on communiquera votre numéro de téléphone. D'accord, madame?
3: Je vous remercie.
0: Je vous en prie, madame. On reprendra vos nouvelles, hein?
3: Oui.
0: Allez.
3: N'oubliez pas, parce que là, je suis vraiment dans un désarroi.
0: D'accord. Bon courage.
3: Je sais pas comment faire.
0: Oui.
3: Je sais pas.
0: Bon courage, madame.
3: Je vous remercie.
0: Merci, au revoir.
3: Au revoir.
0: On va rappeler cette auditrice, Julie est au courant, et on va rappeler cette auditrice un petit peu plus tard, et si vous êtes une auditrice de Saint-Joseph et vous voulez rendre service à cette dame, vous pouvez nous appeler au 02 62 41 51 51. Préféré de Thierry Léger pour le quintet cet après-midi à Vincennes. Thierry Léger voit bien le 13, le 12, le 9, le 8, le 4, puis le 7, le 2 et le 5. Je répète les préférés de Thierry Léger pour le quintet de cet après-midi à Vincennes. 13, 12, 9, 8, 4, puis le 7, le 2 et le 5.

0: Freedom, le son du soleil, 10h35, hein, le 99-12-00. Dans un instant, les sujets seront libres et des conseils peut-être pour cette dame qui a 88 ans, hein, qui est de Saint-Joseph. Dans un petit instant, mais d'abord, l'association de Téline qui distribue des repas dans l'Ouest, Citerne, Rivière des Galets, si ma mémoire est bonne. Bonjour.
1: Oui, allô, bonjour.
0: Bonjour, c'est qui?
1: C'est madame Téline.
0: Madame
1: Téline, la présidente.
0: Oui.
1: Oui, en fait, je vous appelle pour prévenir.
0: Vous avez le haut-parleur?
1: Non, du tout.
0: Bon, parlez bien fort, alors, s'il vous plaît, oui.
1: Et pour prévenir les auditeurs que le repas de samedi, d'aujourd'hui, est maintenu. Au menu, il y aura du curry poulet, haricots rouges, sauce gros piment combava, et il y aura des gâteaux coco, fraises, framboises, nature, mangue. Et on se retrouve à 4h30 à la rivière.
0: À la rivière?
1: À côté de Farfar. Oui, à côté de Farfar, à côté de la citerne.
0: Oui. Et la citerne Rivière des Galets, hein?
1: Oui, c'est bien ça.
0: Oui.
1: Et à 5h30 à Cheminot.
0: Place des Cheminots au port?
1: Oui, c'est bien ça.
0: Oui. Il n'y a pas de justificatif à emmener. On vient les mains dans les poches et on peut récupérer son repas. 16h30, Citerne, Rivière des Galets, et 17h30, Place des Cheminots au port.
1: Oui, c'est bien ça.
0: Oui. C'est tous les mois que vous faites ça, hein?
1: Oui, tous les mois.
0: Oui. Est-ce qu'il y a d'autres associations qui viennent en aide au SDF, par exemple, au port?
1: Oui, il y en a plein.
0: Parce que vous faites une fois par mois, c'est très bien, mais au quotidien, comment ça se passe pour les sans domicile fixe?
1: Là, je sais pas. Je sais qu'il y a plusieurs associations, du genre Handicap Solidaire, l'association de Monsieur Vat. Il y en a plein.
0: Oui.
1: Donc, voilà, nous, on essaye de faire au maximum tous les mois pour qu'ils aient un repas au moins. Et après, les autres, je sais pas du tout. Je sais pas du tout. Mais pour nous, non.
0: Bon, en tout cas, il y a d'autres associations.
1: Oui, il y en a plein.
0: Bien. Merci d'avoir appelé. Rendez-vous à 16h30 cet après-midi. Citerne, Rivière des Galets, curry poulet, haricots rouges et plein de gâteaux.
1: Oui. Merci beaucoup.
0: Merci.
1: Au revoir.
0: Merci, merci et bonne journée. Le 02 62 99 12 00. Freedom, bonjour. Allô?
2: Oui, bonjour.
0: Oui.
2: Je vous appelle, c'est juste pour passer un message, parce qu'on s'est fait cambrioler cette nuit à Cilaos.
0: Pendant votre présence dans le domicile?
2: Tout à fait, oui.
0: Oula, oui.
2: Oui, bon, ça va, il n'y a pas eu de casse, mais c'est juste qu'il y a des papiers qui ont été volés, donc si jamais vous entendez au nom de Agathe
0: Pain, oui.
2: Ou Louise Audouin, il y a permis, carte bancaire... Carte vitale, tout. Voilà. Si jamais vous en. Voilà. C'est juste pour faire passer le message.
0: Oui, j'ai pas compris le nom qui a sur les papiers. Hein. C'était cette nuit, un sac avec plusieurs papiers.
2: Oui. Et il y a les. Alors, c'est Agathe Pain.
0: Oui.
2: De Pain. Et Louise Audouin.
0: Agathe et Louise Audouin.
2: Alors, c'est Pain et Audouin, les noms.
0: Oui.
2: Voilà, si jamais c'est quelqu'un trouve, on est à Cilaos tout le week-end.
0: On appelle, ben oui, vous êtes en vacances, en repos, en week-end, à Cilaos. Et vous savez comment les voleurs sont entrés?
2: Voilà, la porte n'est pas fermée, à clé.
0: Oui.
2: Voilà, donc c'était...
0: Et vous êtes de passage à La Réunion, hein, je pense, quand je vois votre numéro de téléphone, vous êtes de passage.
2: Ah, non, même pas, on habite ici, mais oui, j'ai un numéro métropolitain.
0: Ah bon, d'accord. Bon, bah, j'espère que vous passerez quand même de bons moments à Cilaos. On laisse le 02 62 41 51 51 si on a trouvé vos papiers, madame Agathe.
2: Merci, c'est gentil. Merci beaucoup.
0: Allez, bon courage. Au revoir. Une porte pas fermée à clé et on ne peut pas dormir tranquille. Voilà qu'on vient chez vous, on pénètre dans le domicile. Et ça peut rester, il peut rester un traumatisme après avoir vécu ça. Hein. On entre dans la maison, on vient voler, chercher des choses à voler. Ça s'est passé à Sillaos cette nuit. Si vous avez trouvé des papiers au nom de Agathe ou Audouin, merci d'appeler le 02 62 41 51 51. Et des conseils peut-être tout à l'heure. Ceux qui ont déjà joué là-dedans, ceux qui n'ont pas grand-chose à faire et disent user de sorcellerie pour nuire à son voisin, ou à son collègue, ou à ses proches, je ne sais pas. Eh bien, vous pouvez nous donner des explications. Est-ce que ça peut marcher? Est-ce que cette dame a vraiment des raisons d'avoir peur? 02 62 99 12 00. Et puis, il y a cette question sans réponse pour le moment. Pourquoi a-t-on refusé de donner des médicaments à quelqu'un qui avait une ordonnance? On lui avait dit de repasser dans 15 jours. Est-ce que c'est une question d'addiction? Est-ce que c'est des médicaments qui peuvent produire des effets secondaires dangereux? Le pharmacien peut aussi, dans certains cas, se poser des questions sur le bien fondé de l'ordonnance, si délivrée par un autre médecin que le médecin habituel. Vous pouvez nous donner des conseils sur le 02, des renseignements, pardon, sur le 02 62 99 12 00. Allô?
3: Bobby, bonjour.
0: Bonjour.
3: Comment il est, Bobby?
0: Comment il est, vous?
3: Ben, pourquoi où dites-vous, Bobby? Chez JB.
0: Ben non, mais je ne peux pas vous tutoyer, monsieur. On n'est pas...
3: Nous les créoles, Bobby. Où, mais ça pas dire, où, monsieur Bobby, où ça pas dire, mais monsieur JB.
0: Non, mais par contre, vous pouvez dire Bobby, et moi, je peux vous dire vous, parce que, vous savez, quand on commence la journée, le principe à la radio, c'est de vous voyez les gens.
3: Oui.
0: On n'est pas dans chaleur tropicale, c'est comme ça, la journée, on se vous voit, et je... C'est très très rare qu'on tutoie les gens.
3: D'accord. Ben, toutes mes excuses, Bobby.
0: Non, c'est pas grave.
3: Oui. Et Bobby.
0: Oui.
3: Il y a un monsieur qui a appelé, il y a environ une heure de temps.
0: Oui.
3: Il disait qu'il avait besoin à manger, qu'il n'a pas à manger, qu'il a des enfants et une femme. Bobby. Ce que moi m'y retiens, et me nous l'est en pleine campagne sucrière.
0: Oui.
3: Et m'a déjà appelé ce monsieur-là, et m'a déjà proposé d'aller du travail.
0: Oui.
3: Et ce monsieur, il a pris mon numéro de téléphone, il m'a jamais appelé, et il est jamais venu au rendez-vous.
0: Ah bon?
3: Ben. Et m'y pense que c'est, il n'y a pas que ce monsieur-là, hein. M'y pense qu'il y en a beaucoup de gens à La Réunion qui vivent au crochet de Freedom. Ils font croire aux gens qu'ils sont dans le besoin, mais à côté de ça, ça tu vis bien, autres. Ça tu vis, pas faire les ports. Ça tu vis tranquillement. Et ça m'y trouve, pour, à nous, créoles, les pas bons du tout, les vilains. Ou les mariés, ou bien ou les enfants en pubinage, ou on a des enfants. Avant au point, et Bobby, avant au point, et Bobby, ou rassurant, ou que vous gagnez le grand matin, ou gagnez le travail pour nourrir une femme avec vous, des enfants, Bobby.
0: Non, mais un accident de parcours, ça peut arriver, je veux dire.
3: Oui, mais on est d'accord. Bobby, mais il peut dire, avec certitude, ce monsieur-là, il appelle à la zone depuis l'année dernière, depuis le mois de juin.
0: Ah, oui.
3: Et moi, depuis le mois de juin, il n'a pas trouvé et moi, le temps nécessaire pour améliorer et ses conditions de vie.
0: Mais c'est, vous savez, c'est quelqu'un de quelle commune?
3: Sainte-Marie-Microix.
0: Aïe, aïe, aïe.
3: Bobby, moi,
0: il y a un habitué là-bas, mais peut-être, bon, on dit habitué parce que il a déjà appelé plusieurs fois, mais peut-être que c'est quelqu'un qui vraiment rencontre des difficultés, vous savez?
3: Bobby, mi cause avec vous, moi-même, et moi, il y en a, et moi, 4 ans, ma vie sans un sou pendant 1 an, et ma pas téléphone pour dire, ma besoin manger.
0: Mais comment vous avez fait 1 an sans argent?
3: Eh bien, Bobby, ben, moi, la débrouille à moi. Moi, la lève grand matin, ma pâture de petit boulot à droite, à gauche, pour moi-même sorte dans ces ennuis que moi l'été.
0: Oui.
3: Jamais téléphone pour dans pour dire mais gagne pas payer mon facture après manger et moi les emmerder non.
0: Mais où la bec la clé tout ce an là.
3: Oui. Ah ben oui, moi j'étais bien obligé. Et Bobby,
0: oui.
3: moi j'étais 40 € par jour. Et pendant un an, Bobby m'a tourné comme ça.
0: Oui.
3: Et ben quand j'entends des gens aujourd'hui qui au téléphone à autres, que vous propose à autres de venir à autres en aide, vous prenez à autres un travail et et moi, les paresseux, je ne veux pas venir travailler, mais me dit, Bobby, ces gens-là, quand on qui appelle Freedom, là, ou dois-tu prendre un autre, ou dois-tu diriger un autre, et une association. Parce que ce sont des gens, tout simplement, dont ils peuvent vivre au crochet de la radio. Et moi-même, il voudrait intervenir sur autre. On parlait, hein, monsieur parlait tout à l'heure, et moi de Charlotte Hospital.
0: Oui, oui.
3: Il disait qu'auparavant, dans le temps ancien, et maintenant, c'est différent. Bobby.
0: Ah oui, ce matin, un auditeur a dit ça, oui.
3: Bobby, nous-mêmes, et moi, on a grandi de 30 ans. En 30 ans, les conditions de vie ont bien changé. Et les relations entre femmes et hommes ont changé. Les lois ont changé. Ah, bien sûr, Bobby.
0: Comment ça, les relations ont changé?
3: Et moi, Bobby, à haute époque et à mon époque, quand nous étions jeunes, quand ça nous fait, qui dit à nous, maman, gentil quand on dit là. Avant, gentil, ça dérange les enfants, nous autres cases là. Rassurez-vous que les autres n'ont pas de travail et ce sont les autres cases.
0: Alors, pour ceux qui n'auraient pas compris, avant Zoti, ça dérange un enfant de Moon dans une case, c'est, pour dire ça en français, avant de se mettre en couple.
3: Avant d'aller chez un parent, dire aux parents que m'y aime aussi, que m'y voudrait marier avec aussi, il fallait assurer à eux que vous avez aimé la capacité.
0: Oui, c'est vrai que ça a un peu changé de ce côté-là. Oui.
3: Ça a beaucoup changé, Bobby.
0: Oui.
3: Aujourd'hui, on rencontre, on a des enfants dans une case, une fille comme un garçon, hein, il sort l'air qu'il veut, il rentre et moi l'air qu'il veut. Bobby, les choses ont beaucoup changé en 30 ans, voire même, et moi 40 ans, aujourd'hui, eh ben, une fille, elle permet elle de sortir, et il s'en va, ou ça dit, il s'en va, et qu'elle est mourante. L'entendre des choses comme ça, là, et il était intolérable et inacceptable. Et aujourd'hui, il y a beaucoup de jeunes femmes, ils habitent tout seuls, et la plupart des hommes, quand ils luttent pour avoir un travail, hein, parce que la réunion des petits, les très difficiles, quand ils luttent pour avoir un logement, et les lois, les en faveur, les femmes. Moi-même, moi, j'étais confronté à ce genre de choses.
0: Oui, on vous dit. Et du coup, ça a coupé. Bon, ben merci, monsieur. Je pense qu'on a compris l'essentiel. L'oiseau fait le nid avant de faire les petits. Radio Freedom.
4: Oui, allô.
0: L'oiseau, en tout cas, hein. Radio Freedom, le 99-12-00. Allô.
4: Monsieur Bobby.
0: Oui, bonjour.
4: Oui, bonjour.
0: Oui.
4: J'appelle au sujet du monsieur qui a appelé pour son médicament à la pharmacie, là.
0: Oui. C'est quoi l'histoire? Pharmacien, il dit, revenez dans 15 jours, et là, on refuse de lui donner son médicament, et il nous dit qu'on ne lui a pas dit pourquoi.
4: Ben, justement, est-ce que le monsieur a... est-ce qu'il doit être sûrement un locataire de CMU? Est-ce qu'il a, on a vérifié si sa CMU est terminée ou pas?
0: Ah.
4: Ça, c'est un point.
0: Ben oui, mais monsieur...
4: Il m'est arrivé la même chose.
0: Mais monsieur, oui, je comprends l'explication et c'est très bien, hein, mais monsieur, vous, mettez-vous dans la peau d'un pharmacien. Je viens chez vous, vous me dites repasser dans 15 jours. 15 jours après, je viens. Et vous voyez qu'il y a un problème avec la CMU. Mais vous refusez de me donner le médicament. Ok, passons. Mais vous me dites pourquoi quand même, non?
4: Oui, il aurait, si c'est le cas, le pharmacien aurait dû le sniquer, ça c'est sûr.
0: Oui. Bon, lui en attendant, il a besoin de son médicament. Alors s'il bénéficiait de la CMU...
4: Moi, j'ai mis l'hypothèse que peut-être ça s'est mieux fini, donc le pharmacien. Parce que moi j'étais au dentiste, mon CMU était fini, et il m'a dit il faut aller au moins d'autres CMU, il ne peut pas vous soigner.
0: Ah, ouais.
4: Ouais.
0: Donc on ne soigne pas les gens pour des raisons, pour quelques papiers qui ne sont pas bien dans les normes.
4: Ah non, si le monsieur il sent qu'il ne va pas être payé, il ne vous soigne pas.
0: Hein. Oui.
4: C'est comme la mairie.
0: C'est comme la mairie,
4: soit,
0: la mairie quoi.
4: Soit vous avez la capacité, soit vous connaissez, c'est tout. Hein.
0: C'est dur, hein.
4: Jusqu'à ici, pas ici, pas à ce coin-là, mais... C'est essentiel. Si vous n'avez pas le document qu'il faut, il ne vous plaît pas.
0: Oui. Mais, pour la CMU, je ne sais pas trop, mais pour quelqu'un qui n'a pas avec lui sa carte vitale, s'il est chez son médecin qui le connaît et son pharmacien aussi, ça ne peut pas, ils ne peuvent pas faire passer la carte sans la carte?
4: De ce côté-là, ça passe. Hein. Si vous n'avez pas votre carte, vous allez chez votre docteur. C'est votre docteur traitant, il vous connaît. Il y a possibilité de ramener la carte après. Hein, de ce côté-là.
0: Ça oui. Passe, hein. Ça demande juste un petit peu plus de boulot, peut-être.
4: Voilà. Mais il peut vous soigner aussi parce que si vous avez l'AMU ou je sais pas quoi, un peu comme ça. Mm-hmm. Mais dans le cas où le j'ai un autre exemple. J'ai été hospitalisé.
0: Oui.
4: J'ai fait 5 jours et ma CMU était finie, je ne savais pas. Et au bout d'un certain temps, j'ai eu un courrier. On m'a dit que je devais 100 euros à l'hôpital parce que ma CMU n'était pas à jour. J'ai essayé de leur expliquer que je ne savais pas, que j'avais fait la demande, tout ça, mais ils n'ont rien voulu savoir. Là, il n'y a pas longtemps, ils m'ont envoyé une lettre du huissier, parce que je leur dois 100 euros.
0: Bon, j'ai envie de vous dire, monsieur, 100 euros, c'est une somme.
4: Une saisie sur mon compte.
0: Voilà, oh là là, 100 euros, c'est de l'argent.
4: Oui.
0: Mais ça aurait pu être pire, après une hospitalisation, non?
4: Comment?
0: Ça aurait pu être pire, non?
4: Oui, vous vous rendez compte, si j'avais fait 10 jours, 15 jours.
0: Oh, oui.
4: Là, j'ai fait ça.
0: Bonjour jours. Les dégâts.
4: Donc, je crois que ça fait 20 euros par jour. Mais si vous n'avez pas d'aide de la CMU de l'État, vous êtes obligé de payer.
0: Bon. En tout cas, merci. Merci pour cette réaction, monsieur. Bon après-midi. Enfin, merci, bonne journée plutôt, c'est l'habitude. Bonne journée, merci. Radio Freedom, bonjour. Allô?
5: Oui, allô, bonjour.
0: Oui.
5: Je suis en direct.
0: Oui.
5: Oui, bonjour, Bobby. Déjà un grand merci à la radio pour tout et pour votre voix qui est très claire, très calme, j'allais dire, très lente, donc on comprend bien tout. Juste une chose, quand vous donnez les différents numéros de téléphone, je trouve que vous allez très vite.
0: Oui.
5: Je vous dis ça parce qu'il y a beaucoup d'auditeurs personnes âgées et moi par exemple j'ai une pathologie, bon bref, peu importe, mais j'ai pas le temps de les noter, ils se disent beaucoup trop vite. Bon.
0: Vous savez pourquoi? Parce que c'est des numéros... Je pense que c'est parce qu'on donne des numéros de téléphone pour nous, c'est qu'on a l'habitude et que les auditeurs ont l'habitude de les composer, mais pour les auditeurs nouveaux, vous avez raison, il faut les donner moins vite.
5: Sûr. Ou alors peut-être de temps en temps lancer une annonce avec les différents numéros. Une annonce assez courte, dire bon, le standard c'est tel numéro, les objets trouvés tel numéro, vous voyez, mais
0: oui.
5: Voilà, ça prend du temps pour vous sur l'antenne.
0: Oui, c'est vrai que si je donne. C'est vrai, excusez-moi, que si je donne le 02 62 41 51 51, là je l'ai donné très vite, hein, c'est le service radio-guidage, tous les Freedomiens le connaissent, mais pour les nouveaux auditeurs, peut-être que c'est trop vite, effectivement. Et si demain je dois donner le 06 13 44, et je m'arrête là, madame, hein. je vais prendre beaucoup plus de temps. Mais vous avez raison, c'est vrai.
5: Oui, tout à fait.
0: Oui.
5: C'est vrai, mais comme il y a beaucoup de personnes âgées, etc., ça peut être le temps de noter, c'est des fois perturbant. Donc, vous appelez pas pour ça. Encore un grand merci si des fois les auditeurs écoutent et m'avaient donné un coup de main, j'allais dire, sur la Toyota Prius, sur Saint-Pierre ou Saint-Joseph, je ne sais plus même.
0: Ah, on parle à Saint-Pierre, le refusé de démarrer.
5: Voilà. Tout à fait, oui, la vieille Toyota Prius qu'on avait prêtée,
0: oui.
5: Encore un grand merci aux personnes qui était intervenue.
0: Et alors, comment elle va maintenant?
5: Ah ben, je ne peux pas vous dire parce que je l'ai rendue au propriétaire et en fait, a priori, c'était un souci de batterie. Hein. C'est un gros souci de batterie, oui.
0: Gros souci de petite batterie, c'est pas la batterie propulsion, la c'est la petite batterie qui sert au démarrage.
5: Exactement, oui. Oui. Bon. Donc après, ils m'ont dit que ça avait été, etc. Donc encore un grand merci, surtout qu'il y a un auditeur qui était intervenu et qui, avait gardé mon téléphone et avait appelé le soir en priant avec sa femme pour que j'arrive jusqu'à Sainte-Marie. C'était permis de me rappeler en disant on a prié, on espérait que vous arriviez, on était inquiets, etc. Donc vraiment un immense merci à tous ceux qui étaient intervenus.
0: Oui.
5: Je ne appelais pas pour ça, je vous appelais pour la dame de 88 ans qui a peur de le sang fédéré, etc. Je vous dis ça parce que j'ai ma maman qui est atteinte de maladie neurofrontotemporale et c'est certains symptômes qui sont équivalents à Alzheimer. Bon, ça n'a rien à voir avec cette dame-là. Des conseils. Alors, des conseils, j'en ai quelques-uns parce que j'ai ma sœur qui avait été atteinte de ça, effectivement, de sorcellerie avec des animaux décapités retrouvés sur le bord des fenêtres de ses enfants, etc. Des tas de choses, des odeurs immondes dans la maison alors qu'il n'y avait rien. Enfin bon, qu'on y croit ou qu'on n'y croit pas, peu importe. Alors, cette femme a l'air d'être très croyante puisqu'elle parlait qu'elle avait un crucifix. Donc, qu'elle aille voir un prêtre, qu'elle lui en parle. Hein, et puis, il verra s'il a besoin de venir chez elle ou pas, ou il donnera des conseils, c'est une chose. Elle parlait d'oppression, ne pas rester chez elle, qu'elle sorte, qu'elle aille dans un parc, qu'elle aille respirer dehors, etc. La seconde chose, je vous parle par rapport à ma sœur, l'événement qui s'était passé avec les enfants, etc. Il y a un monsieur qui était venu, qui avait, alors première chose, faire un grand nettoyage de son appartement, enfin un grand nettoyage, façon de parler, le sol.
0: Alors justement, quand on parle de grand nettoyage par rapport à la sorcellerie, le nettoyage, on le fait comment? Avec des produits particuliers, en mettant du sel?
5: Tout à fait. Alors, si possible, passer le balai dans le sens des aiguilles d'une montre et ouvrir les fenêtres. Une fois que c'est nettoyé, balayé, c'est pas non plus un grand nettoyage, c'est nettoyé, balayé au sol. Avec les fenêtres.
0: Passer le balai dans le sens des aiguilles d'une montre?
5: Si possible, oui. Mais peu importe. Voilà. Et ou alors le prêtre, excusez-moi, je vous dis dans tous les sens, le prêtre pourra lui dire, en fait, comme elle dit qu'elle a un crucifix, s'il veut pas venir ou autre, elle pourra juste lui demander quelle prière je récite. C'est tout. Ça la rassurera.
0: Oui.
5: Quelle prière je dois réciter? Dites-moi juste laquelle je dois réciter. C'est tout. Voilà.
0: Mais madame, vous avez dû faire des recherches parce que vous savez beaucoup de choses, mais.
5: Non, mais cette femme-là m'a beaucoup émue.
0: Oui, bien sûr.
5: Etc. Et je vous dis, en fait, ce qui se passe, c'est que ma sœur, je vous dis, bon, c'est en métropole, c'est dans le Loiret, hein, mais effectivement, c'était elle avait même retrouvé des aiguilles dans ses oreilles. Enfin, il y avait des personnes qui étaient intervenues. Hein, quand, à quel moment de la journée, on ne sait pas, mais.
0: Ah ben voilà, là, c'est du concret. On est venu, on a mis des aiguilles dans un oreiller. Mais je voudrais vous poser une question parce que.
5: Ce n'est pas concret.
0: Il y a la sorcellerie, il y a ceux qui y croient et ceux qui n'y croient pas. Exemple, vous. Si demain, il y a un coq avec la tête à côté, dans un van, devant chez vous. Je dis bien devant chez vous. Est-ce que ça, vous pensez que. C'est possible que ça puisse vous atteindre.
5: Oui, non, je ne l'ai pas dit. Écoutez, ça existe dans toutes les populations sur la Terre entière et depuis de façon ancestrale, on va dire. Même avant les grandes religions, etc. Donc, il y a certainement quelque chose qu'on y croive ou qu'on n'y croive pas.
0: Oui.
5: Un petit peu comme les religions, pourquoi elles existent depuis la nuit des temps, il y a quelque chose. Maintenant, on ne peut pas savoir. Tant qu'on, voilà. Donc, le souci, c'est qu'en y croyant et en ayant peur, s'accentue.
0: Oui.
5: S'accentue. Voyez, vous disiez que vous, il y a 20 ans, voilà, on vous l'avait dit, ça ne vous a pas atteint parce que vous vous êtes dit, bon, ben voilà, oui, ben, et alors, même si il faut la sorcellerie contre moi, et alors, voilà. Mais après, quand il y a une promiscuité, c'est-à-dire, admettons, des voisins ou autres, c'est invivable. Invivable.
0: Oui, elle a un grand âge, elle habite seule, voilà, apparemment.
5: Exactement.
0: Oui.
5: Donc c'est pour ça que vous appelez, parce que la pauvre femme paraissait vraiment très...
0: On va aller vite, hein, parce qu'il reste 30 secondes.
5: On va aller vite. Donc, oui, excusez-moi. Donc, l'idéal, revoir son médecin, voir un prêtre pour lui demander quelle prière réciter, puisqu'elle parlait de croyances et de crucifix. Ensuite, elle peut aller à la pharmacie, ça, c'est sans ordonnance, prendre des fleurs de Bac Rescue. Ça ne risque rien pour une personne âgée, même si elle a un traitement.
0: C'est en vente
5: fleurs
0: libre.
5: De Bac Rescue, oui.
0: Qu'elle demande conseil à son pharmacien, oui.
5: Fleurs de Bac Rescue, c'est des fleurs, ça ne risque rien. Ça rassure, ça calme, etc., ça se met dans l'eau. Ensuite, pour son appartement, donc nettoyer et brûler de la sauge blanche.
0: De la sauge blanche.
5: Blanche.
0: Oui.
5: Ce n'est pas grave si ce n'est pas de la sauge blanche, mais de la sauge séchée. Mmh. En faisant bien attention, hein, bien sûr, avec le feu, voilà, séchée. Et ensuite, effectivement, répandre du sel une fois que tout ça c'est fait, sous son paillasson, au bord des fenêtres, etc. En fait, tout le tour de l'appartement.
0: Eh bien, d'accord, merci.
5: Je peux dire que ça a fonctionné avec une collègue qui me posait des soucis. J'en avais mis autour sur la moquette, ça ne se voyait pas. Le lendemain matin, quand elle a voulu me faire la bise, elle a reçu un coup d'électricité.
0: Merci, madame, pour ces conseils. Voilà. Je dois vous laisser parce qu'il est
5: 11h01. C'est la seule qu'elle voit, oui, oui. Je vous laisse. Et pour son appartement, il y a l'aide sociale pour déménager au cas où.
0: Oui, mais enfin, c'est triste de devoir en arriver là. Merci, bonne journée. Il est 11h01. Les informations avec Europe 1 dans quelques secondes.

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2: Samedi 29 août, soyez les bienvenus dans Europe 1 Matin. L'essentiel de l'actualité à 9h, c'est avec vous, Maël Laurent, bonjour.
3: Bonjour Alexis, bonjour à tous. Fitch maintient la note de la dette française A+, avec perspective stable. L'agence financière qui juge l'économie française.

0: beaucoup autour des sujets de notre État-providence que s'est réalisé le déficit. Donc ça exigera des efforts et ça suppose aussi une vision d'avenir sur toute une série de sujets. Je vous ai parlé de la revitalisation du territoire, le renouveau démographique, le fait de savoir investir dans les domaines d'avenir fondamentaux. Tous ces sujets sont essentiels et doivent être traités.
1: Jean-Michel Blanquer, invité d'Europe 1 Matin tout à l'heure, l'ancien ministre qui organise aujourd'hui l'université d'été de son cercle de réflexion, Laboratoire de la République, à Sens dans l'Yonne, tout comme de nombreux responsables politiques qui font leur rentrée ce week-end, de Jordan Bardella à la foire de Châlons en Champagne, à David Lisnard qui organise le campus d'été de son mouvement Nouvelle Énergie à Cannes, en passant par Gérald Darmanin à Tourcoing, aux côtés d'Edouard Philippe, rentrée également à gauche, notamment pour Olivier Faure qui doit prendre la parole ce samedi depuis Blois, le premier secrétaire du PS actuellement sous pression, alors qu'une partie des cadres de son mouvement a choisi de soutenir Raphaël Glucksmann à la primaire. Olivier Faure pourrait lui aussi se lancer dans la primaire, mais choisit de garder le silence pour le moment. Dans l'Himalaya, 4 Français sont toujours portés disparus après la crue meurtrière survenue mercredi entre le Népal et la Chine. Un tout dernier bilan fait état d'au moins 633 morts et près de 3000 disparus. Les recherches se poursuivent malgré des conditions difficiles et le risque de nouvelles inondations. Et puis un mot de MotoGP, dernière partie de la saison qui s'ouvre ce week-end, le Grand Prix d'Aragon. Début des essais libres à 10h avant la course sprint. Elle sera à suivre dès 15h sur Canal+.
2: Merci beaucoup Maël, Laurent, pour ce point sur l'information. La météo, Estelle Lafond, dernier week-end avant les vacances.
3: Alors oui, vous aimeriez bien y partir, mais non, c'est la rentrée Alexis.
2: C'est mardi prochain la rentrée, est-ce qu'on va profiter du beau temps?
3: Alors oui, plein soleil toute la journée, mais seulement sur le dernier tiers sud du pays. On a aussi du soleil le long des frontières à l'est, mais seulement ce matin avant l'arrivée des nuages. Les gouttes sont réservées à la moitié nord aujourd'hui. Alors ce matin, c'est plutôt du côté de la Normandie, de la Bretagne et des Pays de la Loire, avec un vent assez marqué, notamment près de la Manche, hein, où les rafales pourront attendre cet après-midi près de 80 km/h. Et puis en deuxième partie de journée, cette perturbation va se déplacer vers l'est en passant au-dessus des Hauts-de-France, de la région Champagne et de l'Île-de-France. Je ne vous laisse pas sans un mot des températures. Ce matin, comptez 13 à 16 un petit peu partout et jusqu'à 21 en bordure de Méditerranée.
2: Merci Estelle Lafond et merci à tous d'avoir écouté Europe 1 Matin. C'était notre rentrée. C'était notre rentrée et on a hâte d'être à demain pour de nouvelles aventures. Merci à tous. Dans un instant, Frédéric Taddeï, c'est arrivé cette semaine. Belle matinée à tous sur Europe 1.
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1: Et demain, avec Fred Valliamé aux commandes, 18e journée de Régional 1, demain en direct du stade centenaire de l'Étang Salé, présenté par Fred Valliamé, avec au commentaire Henri Gazan pour l'ES Dominicaine contre la Saint-Pauloise FC. Le FC Bagatelle va rencontrer l'AS Saint-Louisienne et ça sera à domicile au stade Georges Repiquet de Sainte-Suzanne avec Georges-Marie Nakoulivala. Il y aura beaucoup d'autres rencontres, comme par exemple l'AS

Excelsior contre la CF Piton Saint-Leu au stade Raphaël Babé avec Willy Balaka. Le stade du centenaire à l'étang Salé, ça sera le multiplex foot présenté par Fred Vallière. Mais demain, les choses sérieuses commenceront à 15h avec les premiers, le coup d'envoi des matchs vers 15h30 demain.

0: Vous avez reconnu la musique, c'est le Frido Million, bien sûr. Et pour ce Frido Million, il y a de l'argent à gagner, évidemment. On est en train de composer le numéro de téléphone et nous allons voir si... Nous allons voir si Olive Antoine a noté le montant qui a été donné par Julie ce matin vers 8h15. Frido Million, deuxième du jour. Et puis j'ai redonné le montant tout à l'heure, un montant assez facile à retenir pour Olive Antoine, monsieur Lépiné, à Saint-Denis. Un Frido Million, le dernier de la semaine. Et on n'a pas de réponse. Du coup, je n'ai pas compté les sonneries. Et je pense que le répondeur, puisque les opérateurs aiment bien nous mettre des répondeurs sur les lignes, le répondeur va se déclencher. Il se déclenche pas. Mais on a fait les 5 sonneries, là, quand même. Allez, c'est terminé pour ce Frido Million 262. Eh bien, il y aura plus d'argent pour lundi, forcément. Lundi, avec 283 euros, le Frido Million de lundi, 283 euros pour lundi à 7h15, 2, 8, 3. Le prochain rendez-vous, il y a de l'argent à gagner. Tout à l'heure, le Frido quotidien, un peu avant midi, Julie va... Gagnez pas zélissement, Julie. Julie va venir tout à l'heure et ce sera un petit peu avant midi, 1500 euros si vous avez le quotidien. Pour l'instant, c'est le moment de retrouver la Moukatali. Les messages, vous les laissez sur un répondeur enregistreur, c'est le 0262 21 08 08. Et dans ce rendez-vous avec la Moukatali, vous avez choisi aujourd'hui de parler. Alors, je retrouve mes fiches. Vous avez décidé de parler aujourd'hui de la Viage au Parasol et des fameuses toilettes là-bas pour l'événement Viage au Parasol. Il n'y avait pas suffisamment, enfin c'était pas top top apparemment. On va parler de recettes rayonnaises, de carry poulet, d'un coup de gueule pour l'agriculture. Et on va aussi parler de chansons. Voici les messages que vous avez laissés sur le répondeur enregistreur de la Moukatali.
1: Vous êtes sur le répondeur enregistreur de la Moukatali des 45 ans de Freedom. 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
2: Oui, bonjour à la Moukatali. Un vieil parachol. Il manque toilette là-bas. Ils ont dit faire la quête pour toilette. Mais par contre, si un vieux, il défend tué. Je remets ta mouche, il défend tué. Mais il manque toilette, il n'est pas mal. Pas tant la toilette portable, comme elle a. La toilette, c'est portable et déportable, monsieur Vergos.
3: Oui, monsieur Moukatali, bien entendu, tous les jours, la Pérodée, quelle est la recette de la réunion, comment il fait un carré volaille, comment il fait un rougail saucisse. Néna a autant de recettes que Néna de réunionner le carré poulet salazi, mais pas comme le carré poulet saigné. D'ailleurs, la différence, il devrait toucher, carré poulet fer saigné, bougabit dans l'immeuble, il n'y a rien de blanc de poulet. Parce que, ou ça, vous voulez tirer un volaille, ou ça, vous voulez récupérer le sang. Et le carré salazi, le goût, il soigne son poulet, Néna la pâte, la zèle, Néna tout dedans, plus le cavalier. Avec l'arrivée des fast-foods, ben bientôt on aura un curry poulet et breaking.
2: Oui, bonsoir, mon contenu. Madame Valdemis, t'es pas mauvais. Mais quand tout le temps, il fait rien que Valdemis, je dis, ah, t'auras de bon sujet, Valdemis de vilain. Mais si vous m'avez dit vilain, peut-être nous présente à monsieur dedans. Ben, monsieur Patel, vous viens, l'inscrit à nous. Je veux gagner bijoux. Si vous gagnez mis vilain, ouais, vous gagnez un bon cadeau, vous gagnez une voiture. Il a une voiture noire comme vous-même. Au moins, marqué, ben, mis vilain dessus.
4: Oui, la Moukatali, on a un gros coup de gueule pour passer contre un sénat d'agriculteur. Il arrive côté la table de monde, il garde pas la bonne, il connaît pas de merde, il fouille partout et puis il respecte pas l'affaire de monde. Mais ça ne marche pas comme ça. L'agriculteur arrive, il vient, il fait rentrer au gros tracteur, il défonce, il fait des ordres le soir, 4h du matin, son caisse, c'est rien que des ordres. Moi, il fait pas beaucoup comme ça côté moi, tire-li, tire-li. Moi, il dit, vaut mieux les respecter à moi.

0: Salut la réunion, enfoiré.
1: Radio Freedom, le 02 62 99 12 001, le standard.

0: suis pas sûr que ce soit la même version. Bon, en tout cas, tout ça pour vous dire que si d'aventure il vous prend une envie de pousser la chansonnette, vous pouvez le faire sur le 02 62 21 08 08. C'est le numéro de la Moukatali. Et je me demande quand est-ce que les animatrices et les animateurs vont s'y mettre. En tout cas, Julie, tout à l'heure, Julie qui sera là demain matin, de 6h à 10h pour la salsa du dimanche. Eh ben Julie, en attendant cette dame chanter tout à l'heure, elle s'est mise à chanter aussi. Bon, mais c'était hors répondeur, hein, c'est dommage. Radio Freedom, bonjour et bienvenue, vous êtes dans le son du soleil.
1: Oui, bonjour Bobby, comment il est?
0: Bien, et où?
1: Bah, il est là, hein, mais appelle à vous parce que les familles d'accueil avec mon compagnon, nous accueillons des personnes âgées et des adultes handicapés sur les lianes à Saint-Joseph.
0: Oui.
1: Et déjà, je voulais dire un bonjour et bon courage à tous les gens qui font le même métier que nous, qui s'occupent des grands mots de la Réunion et des personnes handicapées. Et je voulais passer une petite annonce pour dire que dans le courant du mois de septembre, nous aurons une place disponible pour accueillir éventuellement un adulte handicapé, soit trisomique, soit déficient mental, pour compléter un petit peu la maison et y mettre de la joie, du bonheur.
0: Voilà. Mais vous faites ça vraiment parce que vous aimez les gens pour qu'ils soient bien et qu'ils soient, ils vivent paisiblement chez vous, ou juste voilà. pour de l'argent et vous ne vous occupez pas des gens après, comme certains l'ont fait, on l'a vu dans la presse. Hein. Bonjour aux familles d'accueil, Macotte à Saint-André, par
1: oui,
0: exemple.
1: Mais ça donne une précision. Nous les payons 2h30 de SMIC par jour. Alors vous savez, si on faisait ça pour l'argent, c'est compliqué. Nous, on a la chance d'avoir loué une grande maison avec un grand jardin. Nous, là, des chats, nous, là, des chiens, nous, là, des poules. Nous, là, tout ça pour être heureux.
0: Formidable.
1: Voilà. Et donc, avec mon compagnon, on est très heureux de s'occuper de trois grammons en ce moment. On aimerait aussi donner la chance à quelqu'un qui aurait, un problème mental. Si vous avez un frère ou si vous avez un papa ou si vous avez quelqu'un qui a envie de venir passer une fin de vie sympa chez nous, on l'accueille avec grand bonheur.
0: Vous êtes à Saint-Joseph, une grande maison avec trois chambres.
1: Voilà, c'est ça, oui.
0: Et donc, mais ça coûte combien pour être dans une famille d'accueil, pour être chez vous? Et comment ça se passe pour le financement?
1: C'est assez compliqué à expliquer. Il y a plusieurs postes de paiement. Il y a une petite partie du loyer. Il y a une petite partie pour les frais de bouche, ce qu'on appelle, hein, tout ce que les gens vont manger, etc. Il y a une partie, bien sûr, qui est notre salaire, hein, qui représente à peu près 1000 euros. Donc, je dirais que pour l'accueil d'une personne, il faut compter entre 1500 et 1700 euros par mois. Alors, dans tout ça, bien sûr, il peut y avoir les aides du département, l'APA, par exemple, pour les gens qui sont en perte d'autonomie, ou alors la MDPH, pour les gens qui sont handicapés.
0: Oui, voilà. Oui, c'est vraiment, vraiment, c'est super que ces familles d'accueil existent, parce que vous avez des gens qui n'ont pas... tout à l'heure, on a une dame qui a 88 ans, elle n'a pas d'enfant. Elle est chez elle, hein, mais bon, il y a des gens qui peuvent plus vraiment, qui ont besoin qu'on fasse à manger pour eux.
1: Nous, on fait à manger avec grand plaisir.
0: Oui.
1: On aime bien manger, nous les oreilles, mais on a un bon feu de bois, nous fait de bons caries. Pas toujours que des caries, nous fait un peu de tout. On essaie de faire découvrir aussi une cuisine un peu différente. Ma foi, c'est chouette. On est très heureux de faire ce métier, vraiment. Après, comme je dis, c'est sûr que quand on parlait d'un prix tout à l'heure, c'est loin d'être le prix d'un EHPAD. Et en même temps, il y a beaucoup plus de chaleur qu'un EHPAD. On est beaucoup plus proche. On essaye de s'adapter aussi aux personnes. J'ai un monsieur là qui a 89 ans. Son dernier plaisir, c'est de fumer ses 2-3 petites cigarettes dans la journée. On l'autorise à fumer ses 2-3 petites cigarettes dans sa chambre, la fenêtre ouverte. On se dit, à 89 ans, si c'est le plaisir qui lui reste, c'est génial. Voilà.
0: Et dites-moi, chez vous à Saint-Joseph, comment ça se passe pour les visites? Les gens peuvent recevoir leur famille quand ils veulent?
1: Voilà, nous on est très ouverts parce que c'est vrai que bon, il y a certaines familles qui disent voilà, c'était le jour telle heure. Nous on essaie d'accueillir quand les familles peuvent venir. On se dit que plus les enfants viennent et plus la famille vient, plus la personne est heureuse. Donc on a la chance d'avoir deux varangues et on a une varangue qu'on réserve uniquement pour quand les accueillis reçoivent leur famille. Il y a une petite cuisine d'été, il y a une machine à café, voilà. Et s'ils veulent venir manger avec papy, avec mamie, au moins ça, ils passent un bon moment. Moi je dis que plus il faut être souple pour les visites parce que...
0: Ah, attendez, restez s'il vous plaît, oui, ne quittez pas un petit instant s'il vous plaît.
1: Oui.
0: La L'incident dans un bus signalé à Saint-Louis tout à l'heure, apparemment un malaise. Peut-être qu'on a des précisions,
1: oui,
0: voilà, Gérard.
1: J'ai pu avoir des informations sur le truc, hein. C'est une voiture qui a tapé dans le bus. Voilà. Mais il a l'air qu'il est arrivé vite, hein, parce que alors écoutez bien, le cardan a sorti dans la boîte, a fait péter le boulon de 30D et l'a ressorti.
0: Oula, le demi-train avant arraché.
1: Arraché, oui. Et sorti le train, comment vous expliquez ça, le soufflet de cardan, tout le bras, est passé par la roue.
0: Oui, le choc a été violent, hein, voiture contre le bus.
1: Là, je vois le VSAB est parti, le véhicule il est par terre, les pompiers ont fait un cheminement avec casque-voiteur pour faire le chemin, mais voilà, je pense qu'on attend la dépannaise, et voilà.
0: Oui, il y avait plusieurs personnes dans la voiture?
1: Non, j'ai pas vu, je pense que les pompiers m'ont dit que c'était la voiture qui a tapé, qui a tapé dans le bus.
2: C'était un Clio blanc.
0: Oui, madame dit que c'était une Clio blanche. Elle est bien sûr plus en état de rouler. On parle de collision frontale, mais...
1: Le bac d'huile est foutu. La tombée par terre, le bac d'huile, elle a dû casser. Quoi. Quand on enlève le soufflet de cordon, ça sort de l'huile.
0: Oui, et le bus, lui, sera encore en état de rouler?
1: Le bus, c'est bizarrement, j'arrive pas à comprendre, parce que lui, il est plus là. J'arrive pas à comprendre. Normalement, il y a un constat, il y a les gendarmes, mais je ne vois pas. Je trouve très bizarre. Et ce n'est pas les mêmes pompiers aussi.
0: Oui.
1: Pour l'essentiel, ils sont là. Quoi.
0: Mais par rapport à ce que vous voyez, c'est bien, il y a eu un choc entre la voiture et le bus. C'est pas la voiture contre un mur.
1: Le problème, c'est que moi, tout à l'heure, quand j'ai passé, j'ai vu le bus arrêter, mais je n'ai pas vu l'autre image.
0: Oui.
1: Et là, quand je repars, je ne vois plus de bus, mais je vois une voiture passer. Hein. Mmh. Et ce n'est pas les mêmes pompiers.
0: Oui.
1: Ah, c'est un véhicule d'intégration.
0: Le matériel de désincarcération, c'est ça?
1: Voilà, c'est ça.
0: Oui. Bon, en tout cas, c'est à Bel Air, juste à côté du cache converteur.
1: Voilà.
0: Et les secours ont déjà pris en charge conducteur. Peut-être est-il blessé. En tout cas, il a été pris en charge.
1: Oui, c'est sûr.
0: Merci.
1: Mais bon, après, il y a une circulation, des pompiers qui ont mis sur la route. Mmh. La dépanneuse arrive et voilà.
0: Oui. Mais tout à l'heure, on a parlé d'un malaise. Vous avez connaissance de ça?
1: Le problème, c'est qu'il y avait des personnes dans le bus. Et tout le monde était debout.
0: Oui.
1: Voilà, sans que... comment vous expliquez ça? Ma fille, elle a vu quelqu'un dedans, mais peut-être, je ne sais pas si c'est la personne dans la voiture ou la personne dans le bus.
0: Ou alors, un coup de frein du chauffeur du bus et quelqu'un qui a peut-être fait une mauvaise chute dans le bus, c'est possible.
1: On dit bien, il y a des médiateurs dans le bus, on dit bien de mettre la ceinture et de vous attacher.
0: Oui, mais alors là, c'est pas un bus comme à Saint-Denis où on peut voyager debout, non, c'est pas ça.
1: C'est pas le TNU.
0: Là, c'est un corps jaune. Donc, corps jaune, on est assis avec la ceinture, normalement.
1: Ouais.
0: Merci.
1: Pas de souci.
0: Merci d'avoir appelé.
1: Pas de souci.
0: Merci, au revoir. Information pour les auditeurs de Freedom 2. Un accident apparemment à Bel Air, à Saint-Louis, à proximité du cache converteur de Bel Air Saint-Louis. Une voiture qui aurait percuté un bus. Y a-t-il eu aussi une chute d'une personne dans le bus? Nous l'ignorons pour le moment. Si vous avez des informations, merci de faire le 02 62 41 51 51. Là, il reste sur place la voiture endommagée, un demi-train avant arraché. Et le bus n'est plus sur les lieux de l'accident. C'est à Bel Air, à Saint-Louis, si vous avez des informations. Freedom Radio Guidage, 02 62 41 51 51. Madame, merci d'avoir patienté.
3: Monsieur, mais c'est pas grave.
0: Ah pardon, monsieur, oui. Avec votre compagnon, vous êtes famille d'accueil à Saint-Joseph.
3: Oliane, voilà.
0: Oliane, et vous avez de la place bientôt pour un pensionnaire.
3: Oui, éventuellement un adulte handicapé qu'on aimerait aider. En tous les cas, moi je voulais dire que toute la journée, on a Freedom sur la Varangue et ça c'est du bonheur pour nous, nous aider nous à apprendre bien Coche Créole et que pour que nos accueillis passent une bonne journée. Est-ce que je peux donner une petite anecdote, Bobby, pour faire sourire les gens de Freedom?
0: Bien sûr.
3: Ah, alors écoute-moi, nous là, un papy de 89 ans qui aime bien manger tous les midis en écoutant les avis de décès. Bon, c'est normal, il est créole. Et on a une dame d'oreille qui est chez nous, et nous avons un infirmier qui s'appelle Monsieur Payette. c'est bon. À La Réunion, rien de, comment on dit,
0: d'étonnant.
3: Et donc notre petite dame d'oreille, elle écoute les avis de décès, mais bon, elle a des petits soucis cognitifs, bien sûr. Alors elle entend forcément, Payette un tel qui est décédé. Alors quand un infirmier arrive, elle lui dit, oh Loïc, si vous saviez comme je suis triste de voir tous les gens de votre famille qui meurent tous les jours comme ça.
0: Oh. Et oui, c'est vrai que les paillettes.
3: Les paillettes, il y en a, hein, il y en a.
0: Voilà. Oui.
3: Allez, bonjour à tous les paillettes de La Réunion.
0: Et nous, bonjour à votre...
3: Il s'appelle le petit Trianon à Oliane Saint-Joseph. Peut-être vous pouvez garder mon numéro de téléphone ou si je peux le donner. S'il y a des gens qui sont intéressés pour avoir des informations, bah, qu'ils hésitent. Voilà.
0: Oui, bien sûr. Bah, c'est pour quand la place disponible?
3: La place disponible, ça sera mi-septembre. Mais c'est bien de prendre contact.
0: Bah, c'est dans deux semaines.
3: Oui, c'est dans deux semaines.
0: Laissez votre numéro.
3: Allez, c'est le 06. 93 48 49 52. C'est Benoît et Johan. 06 93 48 49 52.
0: 06 93 48 49 52.
3: Voilà, c'est ça.
0: Benoît et Johan, merci.
3: Merci Bobby pour votre accueil et puis continuez comme ça. Nous, on passe des bons moments sur Twitter.
0: Merci beaucoup, bon après-midi.
3: Ciao, bye bye.
0: Merci, au revoir. Et bonjour aux pensionnaires de la famille d'accueil chez Benoît et Johan à Saint-Joseph. Radio Freedom, bonjour. Allô.
2: Allô, bonjour Bobby.
0: Oui.
2: Ben, écoute, même si je suis avec Freedom, hein, je suis plutôt Saint-Lé, ben, écoute la radio, écoute sa question.
0: Oui.
2: À chaque fois qu'elle cause, là, la voix est coupable, disons, tous les 30 secondes, il coupe, et puis parce qu'il ça quand le vent vient écouter.
0: Ah, c'est vrai qu'il y a du vent, mais là.
2: Et si vous demandez, il mange bien, ce monde.
0: D'accord. Bon, on voit ça avec les services techniques.
2: Ok, d'accord.
0: Merci beaucoup, hein.
2: Ok, mais merci beaucoup.
0: Oui. Merci aux gens du tampon aussi pour les signalements. Quand il y a un problème pour capter la radio, 02 62 41 51 51. Notre standard. Freedom, allô?
4: Oui, allô, bonjour.
0: Bonjour.
4: Oui, écoute, moi j'appelle pour un petit renseignement. Enfin, pour un petit renseignement, j'aimerais avoir un petit peu les avis des autres.
0: Oui.
4: J'appelle toujours concernant le chikungunya long. Pour savoir si jusqu'à présent il y a des personnes qui ont encore des douleurs avec le cycle long et est-ce qu'ils ont déclenché quelque chose, parce que moi je m'explique, moi depuis le mois de mars l'année dernière j'ai eu le cycle long avec des douleurs intenses jusqu'à présent, plusieurs arrêts maladie, des recherches plus approfondies, et je vois que moi aujourd'hui elle a déclenché en autre chose et c'est invivable. Alors j'aimerais savoir si les personnes qui ont eu ce truc-là...
0: On entendait mieux au début, hein, madame. Continuez de parler près du micro, s'il vous plaît. Mais vous parlez de chikungunya, cycle long...
4: Avec le chikungunya, ils ont eu d'autres choses à côté.
0: Mais le chikungunya, c'était...
4: Et j'aimerais que toutes ces personnes atteintes du cycle long et autres choses à côté, qu'ils appellent. Parce que moi, aujourd'hui, c'est invivable, parce que moi, ça a déclenché notre maladie à côté. Et voilà, alors.
0: Mais l'épidémie de chikungunya à La Réunion, c'était il y a 20 ans, il y a plus de 20 ans.
4: Non, moi, j'ai eu le chikungunya au mois de mars 2025.
0: Ah bon, d'accord, ok. Donc, et comme ça continue plus d'un an après, c'est pour ça que vous parlez de cycle long.
4: Ben voilà, moi depuis 2025, moi j'ai resté sur le cycle long. Mais après, comme mon corps s'est dégradé de plus en plus, je voulais pas rester comme ça. Je dis non, il y a un très gros problème. J'ai fait plusieurs suivis et elle a déclenché une autre chose à côté. Donc on sait, elle a déclenché la fibromyalgie à côté. Je pense que c'est un déclenchement.
0: Oui.
4: Maintenant, aujourd'hui, j'étais en parfaite santé. Et aujourd'hui, ma santé se dégrade. Et personne n'en parle.
0: Mais quels sont, depuis mars 2025, quels sont les symptômes que vous avez encore un an et demi après?
4: Normalement, moi, les symptômes du chic, c'était des douleurs aux pieds et chevilles, et c'était des douleurs articulaires, pieds, chevilles, mains, attaquées tous les côtés droits, pieds, chevilles, mains droits. Et à fur et à mesure, en travaillant, je voyais que c'était infernal. Je faisais des chutes dans mon travail. J'ai eu des douleurs qui grimpaient dans toute ma jambe, dans toutes mes cuisses jusqu'au dos. J'ai eu des douleurs cervicales qui attaquent la tête, le cou, la nuque, qui te donnent franchement tous les symptômes, hein, nausées, vomissements, t'as envie de faire de malaise, tu as perdu le goût, t'as plus envie de manger rien, c'est vraiment, voilà, tu arrives plus vraiment à travailler, tu arrives plus à conduire, tu dors plus, voilà, c'est beaucoup, beaucoup, beaucoup, et à fur et à mesure, les symptômes se rajoutent. Mais c'est plus dur que le chic.
0: Non, mais c'est, par rapport à tout ce que vous décrivez, ça doit être très difficile à vivre au quotidien.
4: C'est très très difficile à vivre au quotidien, très très difficile parce que en ce moment cette maladie-là n'est pas reconnue. Hein, dans le, il y a des pays qui se reconnaissent, mais pour l'instant, je vois même, j'ai fait un AED, je l'ai pas reçu. Bon là, j'ai fait d'autres dossiers, mais moi c'est vraiment un suivi à 100% à des radios, des IRM et tout. Mais la fibromyalgie, c'est une maladie invisible. Mais c'est invivable. Comme moi, je ne veux plus sortir, je ne peux plus sortir, je ne peux plus conduire, tu as peut-être sorti un malaise, tu as des douleurs toute la nuit, c'est des raideurs dans les muscles, je fais de la kiné tous les après-midi, c'est vraiment invivable et c'est plus dur que le chic.
0: En plus, vous dites que ça a déclenché une fibromyalgie.
4: Ben, après, pour moi, je dirais c'est le chic ou les vaccins, parce que je connais deux amies, pour elle, elle était en parfaite santé, et elle me disait qu'elle trouve que depuis qu'elle a mis les vaccins, elle a la fibromyalgie. Et moi, je sais que partout en France, il y a beaucoup, beaucoup, beaucoup de cas, beaucoup de personnes qui sont atteintes, mais sur à La Réunion, je ne sais pas encore le chiffre. Alors j'aimerais quand même que les gens en parlent, ou si les gens ne connaissent pas, ou si les gens ont des douleurs diffusées dans le corps, tu as des brûlures, tu as des sueurs, tu as des sueurs qui coulent, si tu as bougé 10 minutes, tu as des sueurs, c'est comme si, voilà, il faut que tu arrêtes ton travail pour arrêter, pour que tu puisses pas faire des malaises, ou faire un bain froid, ou faire un bain chaud, tu n'es plus toi-même, hein, c'est une autre partie, c'est comme si il faut que tu essaies de vivre autrement.
0: Bon, madame, on va lancer l'appel. S'il y a des
4: aujourd'hui, c'est des gens qui ont toutes les personnes qui ont des chics que l'ont et qui ont des douleurs ou qui posent des questions, d'en parler, peut-être pourra chiffrer et peut-être aussi avancer dans les démarches ou voilà. Alors, parce que si on reste sur nous-mêmes, voilà, parce que moi, mars l'année dernière, 2025, j'étais dans le journal, j'ai téléphoné souvent sur Freedom, Radio Freedom aussi, hein, pour le cas de chic, hein. C'est des maladies qui ne m'a jamais lâché. Dans la nuit, aujourd'hui, j'ai des traitements lourds, je prends des traitements pour dormir, suivi de tout, rhumato, etc. Alors, voilà, c'est vraiment, voilà, moi, la question que moi, je pose aujourd'hui, c'est surtout aux personnes qui ont été atteintes.
0: On lance l'appel, on propose aux auditeurs de réagir. Chikungunya, c'est vrai qu'il y a eu une vague en mars de l'année dernière. Et là, nous sommes en août, un an et demi après, vous souffrez toujours. On pose la question.
4: Toujours, mais là maintenant, avec les recherches, parce que moi j'ai trouvé ça un petit peu bizarre. Je dis non, ben, c'est pas possible, pourquoi au lieu d'aller mieux, pourquoi je me dégrade, pourquoi je suis comme ça, je posais des questions, ce qui m'arrive, tout compte fait. Et c'est là, j'ai compris que récemment, hein, la fibromyalgie a été diagnostiquée en mois de juin.
0: Eh bien, madame, bon courage. Meilleure santé, on propose aux auditeurs de réagir.
4: Merci, au revoir à vous.
0: Et de vous apporter des réponses peut-être. Merci, au revoir. 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Allô ? Allô ?
5: Bonjour, monsieur Bobby.
0: Bonjour, monsieur.
5: J'entends la dame qui parle pour la douleur, hein.
0: Oui, le cycle long du chikungunya.
5: Non, moi, c'est pas chikungunya. Depuis, moi, j'ai mis le vaccin.
0: Oui.
5: Ben, je suis handicapé aujourd'hui.
0: Un handicap qui est reconnu?
5: Oui. Oui, c'est-à-dire handicapé, reconnu par le médecin de la CRD.
0: Oui.
5: Et mon médecin traitant. Mais aujourd'hui, maintenant le pied droit, hein, depuis la cuisse jusqu'à la base, ça il brûle et douleur. Et la gauche peut près 25 poissons.
0: Et votre médecin
5: peut près 100 poissons.
0: Mais vous n'arrivez plus à marcher du tout?
5: Ah ben, j'étais dans la maison avec une canne ou bien l'ambulateur.
0: Et votre médecin vous dit que c'est à cause du vaccin?
5: Ah non, Zambé.
0: Ah bon? Oui. Vous non, dites que c'est à cause du vaccin?
5: Ah, il dit pas. Bon,
0: non,
5: bon.
0: Vous. Ah, où? Dis où?
5: Ah ben, moi, m'y crois.
0: Oui, mais où de médecin et il y a plein de gens à mettre le vaccin, elle n'est pas handicapée pour autant.
5: Comment?
0: Il y a plein de gens à mettre le vaccin, à 5 ans, mais ça n'est pas handicapé pour autant.
5: Ah ben, moi, j'ai impossible de marcher, hein?
0: Oui.
5: C'est-à-dire, la fois là, il prend la courroie dans des mains, il m'a forcé. Au moins, m'a lutté contre la douleur. Parce que moi, je n'aime pas du tout ça, je m'habitue à bousser. Mais simplement, quand il marche comme ça, la douleur, il monte. Et puis, la cuisse là, il vient rouge.
0: Oui.
5: Ben là, je suis obligé d'arrêter parce que si je continue, il y a la crampe. Comment ça? Je suis obligé d'arrêter.
0: Et que ça, le médecin, il dit à où?
5: Ben, le médecin, il a dit à moi, mon néopathie préférée.
0: Comment?
5: Néopathie préférée.
0: Oui.
5: Oui. Mais pour moi, c'est le vaccin. Même pas le médecin, l'hôpital, pas tout là. Ah, Vidias, en moi. Il fait la recherche. Ou à l'IRM là, il ne connaît pas combien il fait.
0: Oui.
5: Gagné, comment on a fait l'IRM? Après l'IRM, ma partie fait l'échographie. Après, il y avait deux médecins l'interpréter. Après, il a dit, monsieur, on va vous rendre la réponse en courrier. Ben, voilà.
0: Mais sérieux, hein?
5: Mon médecin traitant dans mon médicament, lui.
0: Oui.
5: Et deux fois, il m'a dit, manque tiens, ouais.
0: Ah, là, là.
5: Un cauchemar. Et, ben, voilà, il dit, ben, arrête net. Et là, dans mon encore un qualité. Il y en a 400 et 100.
0: Là, ah, le dosage,
5: dit,
0: oui.
5: Oui. Alors, on m'a dit comme ça, il faut continuer à boire. Jusqu'à temps qu'on va voir que la douleur est stable. Faut continuer comme ça. Mm. Mais pas finalement, il doit donner le médicament. Et là, vous connaissez, il prend 500 mg le matin, 500 mg midi, 500 mg le soir.
0: 500 mg d'un médicament que le docteur il donne à où?
5: Oui.
0: Là, pas 500 mg. 500, ah oui, 500 mg, c'est.
5: Oui, mais moi, j'en ai des boîtes 400 et oui. 400. Ben.
0: Mais
5: moi, j'ai dit, docteur, moi, je continue comme ça parce que je bois plus, je bois moins, c'est pareil.
0: Oui.
5: Je continue comme ça. Et là, c'est là. J'écoute Freedom depuis déjà, a commencé. Mais là, c'est la deuxième fois. J'ai téléphoné pour une fois, mais j'entends plus maintenant. J'écoute la radio le soir, là.
0: Oui.
5: Radio tropicale. Mais dis par exemple, je trouve une femme qui dit à ses qu'il est seul. Ben, j'écoute plutôt le soir, il y a plutôt les hommes. Ben.
0: Ah bon? Il y a plus de femmes qui passent l'annonce ce soir?
5: Ah oui. Plutôt les hommes.
0: Bon, ben, tentez quand même. Et puis, vous savez, vous pouvez passer votre annonce, vous. Les femmes, même si elles n'appellent pas, mais elles écoutent la radio, vous passez votre annonce, vous parlez un petit peu de vous, de ce que vous aimez faire, enfin, vous parlez de vous. Et puis, vous laissez votre numéro.
5: Parce que là, moi, je suis seul. Je cherche une campagne, au moins, que je ne suis pas seul. Et la campagne est seule. Qui ne sera pas seul non plus.
0: Oui.
5: Comment?
0: Ben oui, bien sûr. Bon, ben vous nous rappelez ce soir, d'accord?
5: D'accord.
0: Oui.
5: Merci, bonne année.
0: Allez, merci.
5: Allez.
0: Au revoir. 11h37, un Frido quotidien tout à l'heure, d'ici moins de 20 minutes normalement. Bonjour monsieur, troisième jeunesse.
6: Bonjour, mon cher Boubi, la grande famille de la deuxième, de la troisième jeunesse qui sont à l'écoute samedi matin sur Freedom, même Saint-Léon Métropole, même peu importe sa activité, parce que Freedom l'écoutait dans le monde entier, Boubi.
0: Oui.
6: Et moi, je suis content d'entendre aussi, parce que ça fait un petit moment qu'on ne s'est pas eu au téléphone. Et grâce au bon Dieu, ce matin, ben, c'est J'ai de la chance de t'avoir au téléphone.
0: C'est vrai, oui. Alors, message pour la deuxième et troisième jeunesse. Quel est ce message aujourd'hui?
6: Beau message d'union, toujours à la paix, parce que Konami porte la paix dans mon cœur, toujours à travers de ces belles organisations d'animation qu'on a dans toutes les communes de La Réunion dans toute l'année. À savoir qu'il nous reste quelques mois pour clôturer cette année d'ambiance musicale et d'ambiance de joie et de bonheur, toujours à travers de cette grande famille que ils vivent que pour ça aussi, pour permettre aux autres de sortir à la case, mais on entend encore là les personnes isolées ou pas. D'ailleurs, mes pensées à travers de toutes ces personnes aussi, m'amènent une pensée particulièrement toujours vous autres dans mes animations. Allô Bobby, en accord avec Monsieur le maire Karim Jor, la commune de Saint-Leu.
0: Oui.
6: Vous connaissez tous les ans, m'y poursuit ces animations, et Saint-Leu, c'est symboliquement aussi dans le cadre de la fête de la Salette. Il y aura ce dernier dimanche toujours programmé le matin, dernier dimanche du mois de septembre, c'est-à-dire le dimanche 27 septembre.
0: Est-ce que vous pouvez patienter un tout petit instant, s'il vous plaît, il faut que j'aille sur la route.
6: Ok, Bobby.
0: Merci. C'est Eric, hein, et rond-point de Mon Caprice à Saint-Pierre. Que se passe-t-il, Eric? Bonjour.
7: Oui, bonjour Bobby.
0: Oui.
7: En fait, pour ceux qui connaissent le rond-point Mon Caprice à la ligne des bambous, quand on fait le rond-point et qu'on va vers le sens Saint-Louis, dès qu'on est sur la bretelle, juste après le rond-point, il y a une espèce de branche, je pense qu'une branche qui est tombée, et c'est assez dangereux, on fait un écart de route. C'est juste avant de prendre la bretelle d'insertion sur la 4 voies qui descend vers Saint-Pierre, après Mon Caprice.
0: Oui, avant une branche sur la route, avant la bretelle d'insertion, voilà. Pour aller sur la 4 voies.
7: Oui, la branche, elle est pas sur la route, elle est en bordure de route, il y a plein de végétation, mais on voit que le branchage, en fait, elle empiète un peu sur la voie.
0: Oui.
7: Mais elle est pas sur la route, mais j'ai fait un écart, moi, quand j'ai vu la branche. Voilà.
0: Dans le secteur de Mon Caprice, voie d'insertion, ouais. Pour prendre la 4 voies pour aller vers Saint-Pierre. La branche est sur le bord.
7: Sur le bord, et puis on est surpris. Moi, tout de suite, j'ai été surpris par cette branche.
0: Oui.
7: Mais on est dans le rond-point Mon Caprice, et on est direction vers Saint-Louis, juste avant de prendre cette bretelle qui va sur la 4 voies. Je sais pas si je m'explique.
0: Oui, c'est bien, mais Eric, ouais. Est-ce qu'en roulant normalement, un automobiliste peut percuter cette branche? Je suis pas sûr d'avoir compris.
7: Alors, en fait, je vous explique. Moi, je suis en 4x4 SUV. Et la branche, elle va pas toucher votre pare-brise, mais comme elle empiète sur une partie, une petite bordure de route, c'est assez surprenant. Moi, oui. J'ai été surpris, j'ai fait un écart de route.
0: Et il suffit de faire un écart d'un mètre par rapport au bord de la route pour l'éviter.
7: Oui, voilà. On peut rouler, il n'y a aucun problème, hein.
0: Oui.
7: Ceux qui viennent passer, ils vont se dire qu'il n'y a pas de branche, mais c'est dans notre champ visuel, et moi, ça m'a surpris.
0: Bon, voilà. C'est un peu à cause du vent, parce que j'imagine que le vent est fort, oui. Là.
7: C'est ça.
0: Ouais.
7: Voilà, je voulais juste dire ça. La voiture d'hier, elle a pas compris pourquoi j'ai fait un écart de route. Donc, voilà. Si on est en véhicule plus haut, par contre, camion plus haut, voilà, c'est quand même assez surprenant.
0: Merci, ouais. C'est pas la tempête, mais il y a du vent quand même. Merci pour l'information, ouais. Eric.
7: Oui, voilà, super, merci, bonne journée.
0: Bonne journée.
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0: 11h passées de 42 minutes. Information pour les auditeurs de Freedom 2. Attention, à ligne des bambous, rond-point de Mont Caprice. Il y a une branche sur le côté droit. Il faut faire un petit écart pour l'éviter. C'est avant la bretelle d'insertion pour prendre la 4 voies. Secteur de Mont Caprice, vers la ligne des bambous. Prudence et 02 62 41 51 51. 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Monsieur Fabrice Tendrayen, on parlait là d'un moment festif pour la deuxième et troisième jeunesse, ça sera à Saint-Leu.
6: Exactement, Bobby, pour reprendre mes propos, le dimanche 27, c'est le dernier dimanche du mois de septembre, c'est là qu'on va clôturer les festivités de la fête de la Salette, et à cette occasion, la paroisse aura la grande messe de 10h sur la place de la Salette, comme tous les ans. Tous les ans, d'ailleurs, je poursuis aussi ce cheminement. à travers de cette belle organisation entre la paroisse et aussi la mairie de, représentée par monsieur le maire Karim Jean et toute son équipe. Et vraiment une fierté pour moi d'annoncer ça, parce que ça me tenait vraiment à cœur de pouvoir aussi être présent, toujours comme chaque année. Et mon défunt grand moun, défunt Joël Beck, était là depuis aussi des décennies. Et donc, la troisième jeunesse, la deuxième jeunesse, va être fière d'entendre qu'on a su trouver l'accord de principe pour pouvoir avoir cette belle cohésion, parce que symboliquement, la salette, ça représente ça, ça représente l'union, rassemblement et aussi la paix. Et pour pouvoir organiser tout ça, ben, je serai aux commandes pour animer, et l'orchestre Ambiance Rétro sera là musicalement pour assurer l'ambiance en début d'après-midi, c'est-à-dire de 13h jusqu'à 17h, il y aura ce grand bal populaire dans le parc du 20 décembre, à savoir qu'il y aura aussi beaucoup d'animations avec les forains, avec les festivités de tous les ans, et cette année c'est spécial aussi, c'est la première mandature de monsieur le maire Karim Jean pour sa première présence symboliquement, ça va être aussi une ferveur de festivités autant sur la place de la Salette avec la messe dédié à la troisième jeunesse et aussi à tout public qui sera présent avec nous pour ce dimanche 27. Et moi, je vais envoyer une modification de programme à partir de lundi dans les 250 clubs de La Réunion, que ces 250 clubs représentés autant par des responsables, monsieur et mesdames, qui vont recevoir le programme officiel pour la journée du dimanche 27. Et je voulais dire aussi un petit mot aussi, Bobby, j'en profite l'occasion. Cette année, on fête aussi de 1976 à 2026, mon cher défunt Joël Beck, défunt qui nous a quittés, mais à travers de moi-même et aussi des autres grandes familles qui sont toujours présents dans ces bals populaires, ben, on fête ses 50 ans d'anniversaire. 50 ans d'anniversaire, comme Radio Freedom a fêté ses 45 ans. Donc, on poursuit aussi tout ça dans la bienveillance, tout ça avec les personnes qui souhaitent participer de loin comme de près. En tout cas, tout le monde s'y retrouve parce que il y a tout un travail d'organisation qui est fait autour de collaboration avec tous les mairies, les collectivités, et aussi, ben, comme Radio Freedom fait aussi partie de cette grande famille, toujours à travers des animateurs, animatrices et monsieur Camisud. Je vous remercie encore une fois de votre confiance aussi, parce que ça me permet aussi, quand je passe au temps pour les anniversaires, et aussi en début de semaine, pour annoncer au Saïs a dansé, qu'au Saïs a fait, tous ces milliers de personnes sont à l'écoute, et ils me disent d'ailleurs qu'ils m'écoutent et qu'ils écoutent aussi les messages qui sont mis, qui sont dites à travers de la radio.
0: On salue. On salue toute la deuxième et troisième jeunesse, et je voudrais saluer quelqu'un que vous avez peut-être déjà croisé, puisque vous avez parlé de la fête de la Salette tout à l'heure.
6: Oui.
0: J'ai eu l'occasion d'échanger un petit peu avec lui un peu plus tôt. Philippe Régnier, qui vend des bougies à la Salette à Saint-Leu.
6: Oui.
0: Et on le salue.
6: Ben il sera là de tout cœur. De toute façon, je passerai dire un bonjour comme d'habitude. C'est toujours je garde toujours ce côté proximité. C'est ça. Il faut savoir quelque chose dans la vie. Il faut aimer son prochain. Et toujours, malgré les circonstances de plein de choses de la vie, nous on est là pour apporter de l'amour. En tout cas, ce que j'apporte, c'est la paix, l'amour, et à travers de ces belles personnes, les visages qu'on voit qui rayonnent avec le sourire, pas besoin grand chose dans la vie pour pouvoir bien faire les choses.
0: Bon, bravo Fabrice Andrien. Dimanche 27, je crois, c'est un dimanche, hein?
6: Voilà,
0: 27,
6: exactement.
0: Oui. Dimanche 27 à Saint-Leu, on prévoit combien de bus?
6: Ben, tous les ans, je suis entre une centaine de bus, mais cette année, je pense, la capacité va être au-dessus par rapport à l'influence, ça va être au-dessus parce qu'il y aura une organisation encore aussi avec... je félicite aussi à travers de la radio aussi tous ces responsables qui s'investissent pleinement tout au long de ces 50 ans d'années qui se sont investis dans les clubs. Grand bravo à eux aussi, parce que les adhérentes, ils se retrouvent pour pouvoir aussi améliorer chaque année plein de choses ensemble. Et c'est comme ça qu'on va poursuivre ces 50 ans encore, que, en tout cas, je souhaite être là pour pouvoir, bien sûr, assurer toute cette belle organisation.
0: Eh ben, ça promet. Merci Fabrice Tendrayen. N'hésitez pas à nous le rappeler, hein, c'est dans un mois, mais quand même, il faut informer les gens de la deuxième et de la troisième jeunesse. Voilà. Donc, n'hésitez pas.
6: Bobby, Bobby, juste pour finir, demain, oublie pas aussi, demain c'est le 30, on finit la fin de mois de ce mois d'août. Demain, je serai du côté de Vubel, à ça, le restaurant Vubel, pour clôturer le mois d'août avec l'ambiance deuxième, troisième jeunesse. Et Tropicadence va assurer l'ambiance musicale, voilà. Merci pour l'antenne, Bobby, et prenez soin de vous sur la route, peu importe ce que vous êtes. Gros bisous, et je vous aime.
0: Les bons, bon après-midi, bonne journée, merci Fabrice Andréen. Radio Freedom, bonjour. Allô?
9: Allô?
0: Bonjour.
9: Bonjour, c'est Bobby.
0: Oui.
9: Oui, bonjour, vous bien, on a longtemps là, t'en avais plus. Écoute, à vous, mon Dieu Seigneur, les animateurs qui viennent là, où, la Max, la Franquine, madame Bonny. Depuis 82, m'écoute Radio Freedom.
0: Oh, une fidèle auditrice, oui.
9: Mais il ne téléphone pas, hein?
0: Oui.
9: Il ne téléphone pas.
0: Et ce matin, on est venu à vous téléphoner?
9: Oui. J'ai marqué le 41, 51, 51. Maintenant, vite parler, parce que moi, franchement, je dis, mais pas bien, moi, je suis malade. Depuis le vaccin, vraiment, là.
0: Oui.
9: Ça va tuer de monde. On commence à mettre le troisième vaccin, Bobby. La pumette. C'est là, là, il y a eu le Covid. Ça fait des analyses en France, ça vient maintenant en cause de Covid. Vous connaissez ça, là, on a un handicapé. Les deux mains, les deux pieds. Ça fait massage depuis le matin jusqu'au soir, trois fois par semaine.
0: Oui.
9: Allez, au massage. Là, depuis le mois de février, maintenant, il marche, hein. Depuis le mois de février, il marche plus, là. Maintenant, on est décapé sur un lit médicalisé. D'après le vaccin, là, toute la gagnée. Mais mon genou qui plie plus, mon bras qui plie plus, mon signe de croix, maintenant, bien touché. Donc, bien, le vaccin, là, ça se commence. Vous connaissez, moi, c'est un lit médicalisé, hein.
0: Oui.
9: Depuis le mois de février, il m'a pas encore là sur mon lit, là. Hein? Il marche pas mal. Et puis, il vient 4 fois par semaine. Il a fait marche à moi le soir. Là, tous les mois, moi, il y a un contrôle à l'hôpital. On a fini ses scanners. Ouais, l'IRM, pas que là, mais il connaît pas quand il était matifié, moi, ça.
0: Oui.
9: Depuis le mois de février, les rentes, mes sources d'hôpital, là, mais comment se lève un petit peu sur ma jambe. Mais pas pour vous, et moi, t'es un monde. Moi, t'es ça, ma messe tous les samedis.
0: Mm-hmm.
9: Je t'envoie à moi ces analyses, radio tout tampon, Saint-Louis. Moi, ça, le Saint-Pierre, là. Mais les rentes, les yeux fermés, voilà. Ok, là.
0: Oui, vous connaissez bien les lieux.
9: Des chaises roulantes, mais ça, oui.
0: Et avant, ça.
9: Moi, t'es marche bien. Le mois de février, on n'a pas quand même les deux jambes, on n'a plus marché. On n'a plus marché, la perte de l'appétit, tes pertes de poids. Alors, tu es bon, tu te retrouves, pourquoi tes pertes de poids comme ça?
0: Mais depuis mois février, là, février 2026, c'est là que vous avez commencé à avoir des douleurs?
9: Oui.
0: Oui, mais le vaccin, c'était il y a 5 ans.
9: Là, on n'a plus marché, là.
0: Mais le vaccin, c'était il y a 5 ans, non?
9: Oui, ben, moi, j'avais des petites douleurs à tous les yeux, mais j'étais fatigué. Moi, il avait de l'arthrose, avec tout. Mais ça l'a soulagé, mais là, c'est depuis le mois de février, là, l'attaque en main les deux jambes.
0: Oui.
9: Hein? Même pour aller baigner, quelque chose comme ça, non?
0: Mm-hmm.
9: Il ne suffit rien. Après, ça découvre comme une tumeur. Écoute bien, une tumeur. Mais je n'étais pas bien sûr. Ben, on connaît ces deux cancers. Oui.
0: Alors, un cancer.
9: Pas où? Oui. On a 76 ans. Je n'ai jamais été malade de ma vie. Ma cuisine, ma tige. Comme ils voient les autres qui font la cuisine pour moi. Et moi, j'ai assuré le regard des autres. Et bien sûr, Raoult. Je fatigue. Hein.
0: Bien sûr.
9: La perte de poids. À 77 kilos, vous connaissez combien m'a arrivé? 40 kilos.
0: Madame, vous parlez à nous du vaccin, mais le vaccin, c'était il y a 5 ans.
9: D'après le vaccin, moi, on commence à avoir des petits symptômes.
0: Oui.
9: Un petit peu de grippe, un petit peu ici, un petit peu là-bas, un petit peu ici, un petit peu là-bas, un petit peu ici, un petit peu là-bas.
0: Et là, vous l'a parlé avec votre médecin de tout ce qui arrive,
9: ben
0: là?
9: Oui, ben, on est au courant de tout, madame, on est suivi, moi, là. On est suivi par le docteur Leclerc.
0: Et vous pensez que cette tumeur, ce cancer, ça pourrait être à cause du vaccin? C'est ça que le docteur a dit?
9: Oui, on dirait un petit peu de mélange, oui. Et parce que là, avant, ma fille c'est de ma fille a biopsie, ma fille c'est quand mes parents c'est la quatrième chimio. Mm-hmm. Après ben là vaut mieux m'y arrêter parce que il y avait un truc elle était pas trop sûre. Mais là l'année thérapie de chimio là ça c'est pas un petit traitement, mais moi je suis réveillée quand même. Et Bobby, moi, j'étais en bonne santé. J'ai fait ma messe. Et heureusement, moi, dans la foi, m'a prié. Et là, il commence à s'asseoir sur mon lit. Pas marcher. Même un déambulateur, quelque chose comme ça, pousser dans sa main. Oui. Et bien sûr, à haut. Ah, ben, chacun a sa réponse. Il y a combien de temps, madame, il dit, mais une femme, il vient traiter. Elle a dit, madame, mettez la confiance dans le bon Dieu.
0: Madame, en tout cas, bon courage.
9: Madame a dit, hein?
0: Oui.
9: Vous n'oubliez pas, encourage ou même, heureusement, madame, mes enfants, les artistes qui soutiennent moi.
0: Oui.
9: Voilà, moi, il y a des amis qui viennent voir à moi. Voilà, mais là, demain, comme le docteur, demain, il ne faut pas imaginer ce mot cancer, là.
0: Oui.
9: Vous comprenez? C'est ça. Mais moi, je dis, bon Dieu, tiens dans ma tête le mot cancer. Eh bien, pour moi, un cancer, moi, je ne fais rien du tout. Je dis, bon Dieu, vous donnez-moi la force, le courage, la foi, la lumière. Et guérir aussi les autres aussi. Mais bon Dieu, encore dans ma bouche, je me donne confiance et ne mets pas ou de main dans n'importe qui a pas votre docteur.
0: Madame, merci pour ce témoignage. Et oui. Miss Otao, ben, meilleure santé, hein, parce que là, ça ne va pas fort depuis février.
9: Oui, oui.
0: Allez.
9: Moi, en bonne santé. Allez, ben, merci, Bouvigny. Écoute à ça toujours.
0: Merci. Allez.
9: Le matin jusqu'au soir.
0: D'accord. Allez merci, madame.
9: Allez, ok.
0: Au revoir. Vous pourrez témoigner encore tout à l'heure, de 12h30 à 13h, et à 15h d'ailleurs, dans le son du soleil. Et même peut-être dans un instant, quoique, on sera un petit peu pris par le temps, puisque nous allons maintenant vous proposer un frido quotidien. Là, tout de suite, maintenant.

0: Jenny va me rejoindre pour ce rendez-vous. Il y a de l'argent, il y a 1 500 € à gagner si vous avez la bonne idée d'avoir été prendre le quotidien ce matin. Ouais, il faut le quotidien pour gagner cette somme là, 1 500 € dans la cagnotte. La chanteuse Julie, comment ça va? Là, c'est pas ce micro. Bonjour.
1: Bonjour Bobby.
0: Comment ça va?
1: Ça va très bien et vous?
0: Oui, ça va très bien, merci. Pas de sorcellerie, pas de rien.
1: Non. J'ai laissé pour vous aujourd'hui, vous avez vu?
0: Oui, un petit peu.
1: Moi, normalement, c'est toute la semaine.
0: Bon, Julie, nous allons proposer le frigo quotidien. On rappelle le principe et moi, je compose le numéro de téléphone.
1: Le principe est clair. On va chercher la baguette le matin, on revient avec le quotidien. Et Bobby arrive chez vous aux alentours de là, 11h50 par là. Et oui, on vous pose une question, même deux questions. Est-ce que vous avez le quotidien?
0: Ça sera la première question.
1: Une autre question dont la réponse est dans le quotidien.
0: Voilà.
1: Et youpi, vous avez gagné.
0: Bon, allez, c'est parti. On envoie le numéro.
1: On va où?
0: Nous allons à Saint-Paul, impasse Cardion.
1: Et on va voir qui?
0: Bénédicte.
1: Bénédicte.
0: Le frigo quotidien, 1 500 €. 5, 6, 8 sonneries. On n'est pas là avec ça, hein. Nous on laisse sonner. On espère avoir une réponse. On appelle Bénédicte, Madame Roncet à Saint-Paul. 1 500 € à gagner maintenant.
2: Votre correspondant, oh, voilà. Actuellement. Ben voilà. Veuillez laisser un message après le bip sonore.
0: Bon, ben merci Madame Télécom. On va quand même laisser un message pour dire à Bénédicte qu'il y avait de l'argent pour elle ce matin. Julie et Bobby de Freedom pour lui proposer le frigo quotidien à 1 500 €.
1: Oh.
0: Au revoir Madame Bénédicte. Bon, ben
1: vous dites
0: Julie.
1: Madame, mais il y a des hommes aussi qui s'appellent Bénédicte maintenant, hein, Bobby.
0: Oui, je suis en train de réfléchir pour vous dire, mais peut-on écrire Bénédicte homme
1: à
0: comme Pascal
1: e?
0: Non, je crois pas.
1: Ah, Camille.
0: Non. Camille, oui.
1: Avec un E, donc peut-être que Bénédicte.
0: Peut-être que Bénédicte est un homme.
1: Peut-être.
0: Oui.
1: Qui sait?
0: Bon, je sais pas. Bon, c'est pas
1: une
0: la question. Bénédicte n'a pas gagné. La
1: oui.
0: question dans le quotidien, à la page 8, quelle est la légende de la deuxième photo?
1: La légende de la deuxième photo.
0: Oui.
1: Tu sais, si Joy. Bien ça commence comme ça.
0: La factrice. C'est ça?
1: Ah non.
0: À la page 8. Ah non, pardon, j'étais pas à la bonne page. Deuxième. J'étais pas à la bonne page.
1: Joy, une jeune réunionnaise de 10 ans tente sa chance ce soir dans la saison 12 de The Voice Kids, diffusée sur TF1.
0: Oui, c'est ce soir sur TF1. Et ouais, pour comme on a une TNT coloniale, une TNT au rabais, ici, ça
1: demain
0: sera pour ceux qui n'ont pas les chaînes gratuites en métropole, ça sera demain sur Antenne Réunion.
1: C'est ça même.
0: Et ça aurait été la bonne réponse, mais on l'attendait de Bénédicte à cette réponse.
1: C'est ça.
0: Merci Julie.
1: Merci.
0: Vous revenez demain matin, grand matin.
1: Oui, et moi je vous vois la semaine prochaine.
0: Oui, lundi, non.
1: Non, mercredi.
0: Non. Oui, parce que vous allez être en week-end, vous avez un week-end bizarre, vous. Bon, vous revenez mercredi.
1: C'est ça.
0: Oui, merci Julie.
1: Bonne journée.
0: Il va être midi, tentons vite un appel là, si on peut faire vite, sinon on va continuer à midi et demi hein, après le journal. Allô?
3: Oui, Bobby, bonjour.
0: Bonjour.
3: Donc, vous pouvez dire, si vous avez la radio, ça coupe à chaque instant.
0: Oui, on a signalé ça à notre direction technique. Ils vont voir ce qui se passe. Est-ce que c'est lié au vent? C'est pas impossible.
3: Oui, il y a beaucoup de vent aussi aux avirons.
0: Vous êtes aux avirons, oui. Ça, les avirons, le tampon. Voilà. Donc, on a sur une partie du réseau des problèmes avec des micro-coupures. Et c'est Freedom 1 qui est concerné, c'est ça?
3: Oui, c'est ça, voilà.
0: Oui.
3: Je pense. Juste au moment, la dame parlait aussi à Saint-Joseph, là, il y avait des soucis, je sais pas quoi.
0: Oui. Et comment il est le temps, ça? Comment il est le temps aux avirons?
3: Coupé, soleil, de temps en temps, mais couvert.
0: Bon. Ouais. Bah, merci d'avoir appelé.
3: Je vous en prie, mon pays.
0: C'est ce qu'il faut faire hein, lorsqu'il y a des coupures. Merci, bonne journée.
3: Bonne journée, mon pays.
0: Merci, au revoir. Bon appétit, Freedom, il est midi.
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5: Bonjour à tous, plus de 630 morts. Le bilan en Népal après la crue soudaine mercredi provoquée par l'effondrement d'un glacier à la frontière avec le Tibet. On compte aussi près de 3000 disparus, dont 4 Français de 35 à 47 ans. Les recherches se poursuivent pour retrouver les survivants. En France, l'agence Fitch maintient sa note de la dette française à plus avec perspective stable. Le ministre de l'économie Roland Lescure dit prendre acte de la décision. Les universités d'été du PS s'achèvent dans le Loir-et-Cher. Le parti socialiste qui a dévoilé les contours de sa primaire afin de désigner un candidat en vue de la prochaine élection présidentielle. Olivier Faure, patron du parti, doit prononcer un discours cet après-midi et pourrait officialiser sa participation à cette primaire. La famille du soldat français de la Légion étrangère enlevé en Colombie n'a pas reçu de demande de rançon, annonce d'un responsable militaire colombien. Aucune opération militaire n'est prévue pour le secourir pour le moment, selon lui. Les habitants des Pyrénées-Orientales ne changeront pas de nom. Ils étaient appelés au vote pour choisir le nouveau nom de leur département. Après dépouillement, hier soir, Pyrénées-Orientales arrive en tête des suffrages, suivi de Pyrénées-Catalanes et de Pyrénées-Méditerranée. On en sait plus sur le pass sport reconduit en 2027. Cette aide financière pour l'inscription des enfants à des clubs sportifs, elle sera de 50 euros selon un arrêté publié aujourd'hui au journal officiel. C'était 70 euros cette année. L'aide concerne les jeunes de 6 à 17 ans issus de foyers dont le quotient familial ne dépasse pas les 699 euros. Depuis le début de l'été, les professionnels du sport dans l'attente avaient appelé le gouvernement à publier sans délai les modalités de cette version 2026-2027 du pass sport. Et puis en foot, le début de la deuxième journée de Ligue 1 qui s'est achevée sur un match nul hier soir. Lille et le PSG se sont quittés sur le score de 2 partout. Les Parisiens ont été menés 2-0 toute la partie avant de remonter au score dans le temps additionnel. À suivre aujourd'hui Strasbourg-Lens à 17h15, puis à 20h45, Auxerre contre Angers, Brest-Toulouse, Lyon face au Havre et Lorient affronte 3. Voilà pour l'actu, très bonne matinée à tous.

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2: Di Quinto Rocco en 1980, Je t'aime bien, papa. C'est la chanson pour recommencer l'heure sur Freedom 2. Il y aura tout à l'heure Eva, le visage du bonheur. Nous écouterons Hervé Villa avec le titre Fais la rire. On écoutera aussi Kenny Rogers. Nous écouterons Séverine, les inconnus, les James Royal aussi. Incroyable voix de Di Quinto Rocco, c'était en 1980 sur Freedom 2, Saint-André-Sainte-Suzanne, Freedom 2 sur 87.9 MHz. Bonne journée, bon week-end, et on n'oublie pas Michael Field avant 13h. 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Il est midi et 4 minutes, bon appétit, voici les avis et communiqués, voici les avis de décès avec Muta Décès.
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2: En métropole et à Sainte-Marie, décès de Monsieur Mourekito Dominique Alex. Monsieur Mourekito Dominique Alex, originaire du Moufia 2 à Saint-Denis, frère du père Mourekito Jackie, curé des Avirons. Décès survenu le vendredi 14 août en métropole à l'âge de 63 ans. Le convoi mortuaire sortira du centre funéraire de Prima demain. La bénédiction aura lieu en l'église du Saint-Esprit au Chaudron à 13h demain après-midi. L'inhumation se fera au cimetière de Bois-Rouge à Sainte-Marie. En métropole et à Trois-Bassins, décès de Madame Julienne Mathilde Marie-Adeline. Madame Julienne Mathilde Marie-Adeline, décès survenu en métropole mardi 18 août à l'âge de 24 ans. Le convoi mortuaire sortira de la maison d'éveillés de Trois-Bassins demain. La bénédiction aura lieu en l'église de Trois-Bassins à 13h demain après-midi. L'inhumation se fera au cimetière de Trois-Bassins. À la possession, décès de Monsieur Dobaria Giovanni Jean-Michael Di Badou, fils de Madame Eliette Dobaria. Monsieur Dobaria Giovanni Jean-Michael Di Badou, décès survenu en métropole à Angers le samedi 8 août à l'âge de 41 ans. Le convoi mortuaire sortira de la salle d'éveillé de la possession aujourd'hui. La bénédiction aura lieu à l'église Sainte-Catherine labourée de la rivière des Galets à 14h cet après-midi. L'inhumation se fera au cimetière de la possession. En métropole et à Sainte-Marie, décès de Monsieur Ousseni Jacques Michel, originaire de la Grande Montée à Sainte-Marie. Monsieur Ousseni Jacques Michel, décès survenu en métropole lundi 24 août à l'âge de 73 ans. Le convoi mortuaire sortira du centre funéraire de Bois-Rouge à Sainte-Marie où se tiendra la veillée à partir de 11h demain. La bénédiction aura lieu en l'église de la Rivière des Pluies à 15h lundi après-midi. L'inhumation se fera au cimetière de Bois-Rouge à Sainte-Marie. En métropole à Clermont-Ferrand et à Saint-Benoît, décès de Madame Guidon Gypsy, fille de Madame Guidon Georgina et de Monsieur Guidon Gonzague Stéphane. Madame Guidon Gypsy, fille de Madame Guidon Georgina et de Monsieur Guidon Gonzague Stéphane, retraité du CHU de Belle-Pierre. Décès survenu en métropole vendredi 21 août à l'âge de 69 ans. Le corps sera rapatrié sur l'île dimanche. Demain donc, le convoi mortuaire sortira de son domicile au 26 chemin de l'Abondance à Saint-Benoît lundi. La bénédiction aura lieu en l'église de la Rivière des Galets à 15h30 lundi après-midi. L'inhumation se fera au cimetière de la Possession. À Saint-Denis, décès de Monsieur Jaurès Daniel Jean-François. Monsieur Jaurès Daniel Jean-François, décès survenu lundi 24 août à l'âge de 66 ans. Le convoi mortuaire sortira du centre funéraire de Bois-Rouge à Sainte-Marie aujourd'hui. La bénédiction aura lieu en l'église Notre-Dame de la Trinité à Mont-

0: Gaillard à 13h cet après-midi. L'inhumation se fera au cimetière de Bois-Rouge à Sainte-Marie. À Saint-Joseph, décès de Monsieur Grondin Henri Patrice. Monsieur Grondin Henri Patrice, décès survenu dimanche 23 août à l'âge de 60 ans. La bénédiction aura lieu à la chapelle ardente du CHU de Belle-Pierre à 13h cet après-midi. L'inhumation se fera au cimetière des Lianes à Saint-Joseph. À Saint-Pierre, décès de Madame Bénard Marie-Anne Josette, née Rivière. Madame Bénard Marie-Anne Josette, née Rivière, décès survenu mercredi 26 août à l'âge de 88 ans. Le convoi mortuaire sortira du centre funéraire sud Line Paradis à Saint-Pierre aujourd'hui. La bénédiction aura lieu au centre funéraire sud Line Paradis à Saint-Pierre à 13h cet après-midi et suivra la crémation crématorium de la Line Paradis à Saint-Pierre. À Vincent Do, Saint-Joseph, décès de Madame Fruteau de Laclos, Thérèse Marise. Madame Fruteau de Laclos, Thérèse Marise, décès survenu jeudi 27 août à l'âge de 66 ans. Le convoi mortuaire sortira de la salle funéraire de Vincent Do à Saint-Joseph. L'heure, la date et le lieu des obsèques seront communiqués ultérieurement. À Sillaos, décès de Monsieur Payette Paul Gérard Christian. Monsieur Payette, Paul Gérard Christian, décès survenu mardi 25 août à l'âge de 60 ans. Le convoi mortuaire sortira du centre funéraire sud Line Paradis à Saint-Pierre aujourd'hui. La bénédiction aura lieu en l'église de Sillaos à 13h cet après-midi. L'inhumation se fera au cimetière de Sillaos. Aux avirons, décès de Madame Joubert Dominique. Madame Joubert Dominique, domiciliée aux Avirons, ancienne directrice du foyer Saint-Jacques et chef de chœur de la chorale de l'église Saint-Jacques, décès survenu le mercredi 26 août à l'âge de 68 ans. Le convoi mortuaire sortira du centre funéraire de Prima aujourd'hui. La bénédiction aura lieu en l'église Saint-Jacques à 14h cet après-midi et suivra la crémation crématorium de Prima. À Terre Sainte, Saint-Pierre, décès de Madame Nosland, née Annexe Monique. Madame Nosland, née Annexe Monique, décès survenu jeudi 27 août à l'âge de 67 ans. Le convoi mortuaire sortira du centre funéraire sud Line Paradis à Saint-Pierre demain, où se tiendra la veillée à partir de 15h cet après-midi. La cérémonie laïque aura lieu en la chapelle du centre funéraire sud à 10h demain matin et sera suivie de la crémation. À Sainte-Suzanne, de Rive, chemin de Rive, décès de Monsieur Darty Jean Gérard. Monsieur Darty Jean Gérard, décès survenu jeudi 27 août à l'âge de 56 ans. Le convoi mortuaire sortira de son domicile au 52 chemin de Rive à Sainte-Suzanne aujourd'hui. La bénédiction aura lieu en l'église de Quartier Français à 13h15 cet après-midi. L'inhumation se fera au cimetière de Quartier Français. À Saint-Denis, décès de Monsieur Jaurès Daniel Jean-François. Monsieur Jaurès Daniel Jean-François, décès survenu lundi 24 août à l'âge de 66 ans. Le convoi mortuaire sortira du centre funéraire de Bois-Rouge à Sainte-Marie aujourd'hui. La bénédiction aura lieu en l'église Notre-Dame de la Trinité à Montgaillard à 13h cet après-midi. L'inhumation se fera au cimetière de Bois-Rouge à Sainte-Marie. À Saint-Pierre, décès de l'enfant Blard Olivier, fils de Monsieur Blard Jean-Marie et Madame Tarracona Christelle. Monsieur Blard Olivier, décès survenu hier à l'âge de 16 ans. Le convoi mortuaire sortira du domicile de sa mamie au 28 chemin Jardin Palmiste au Guillaume Saint-Paul. Aujourd'hui, la bénédiction aura lieu en l'église Saint-Amand du Guillaume à 13h cet après-midi. L'inhumation se fera au cimetière du même lieu. À Saint-Louis, décès de Madame Pota Julienne, née Soucramanien, dite Bizingue. Madame Pota Julienne, née Soucramanien, dite Bizingue, décès survenu jeudi 27 août à l'âge de 92 ans. Le convoi mortuaire sortira du centre funéraire de Prima aujourd'hui. La bénédiction aura lieu en l'église de Sainte-Marie à 14h cet après-midi. L'inhumation se fera au cimetière de Prima. Au tampon, décès de Monsieur Clinclay Jean-Marc. Monsieur Clinclay Jean-Marc, décès survenu hier à l'âge de 84 ans. Le convoi mortuaire sortira de la maison d'éveillé du tampon aujourd'hui. Le discours biblique sera prononcé à la salle du Royaume des Témoins de Jéhovah au 69 rue d'Achery au Tampon à 13h cet après-midi. L'inhumation se fera au cimetière de Terrain-Fleury au Tampon. À Saint-André, décède Madame Diriès, Marie-Thérèse née des Ruisseaux. Madame Diriès, Marie-Thérèse née des Ruisseaux, décès survenu jeudi 27 août à l'âge de 79 ans. Le convoi mortuaire sortira du centre funéraire de Saint-André demain. La bénédiction aura lieu en l'église de Quartier Français à 14h30 demain après-midi. L'inhumation se fera au cimetière du même lieu. À Saint-Gilléo, Saint-Paul, décès de Monsieur Calandrin Marcel, dit Malou. Monsieur Calandrin Marcel, dit Malou, décès survenu hier à l'âge de 85 ans. Le convoi mortuaire sortira de son domicile au 50 chemin de la Digue, 3 chemins à la plaine Saint-Paul aujourd'hui. La bénédiction aura lieu en l'église de Savannah à 14h cet après-midi. L'inhumation se fera au cimetière de l'Étang à Saint-Paul. À la rivière Saint-Louis, décès de Monsieur Pan-Éric-Joseph. Monsieur Pan-Éric-Joseph, décès survenu hier à l'âge de 63 ans. Le convoi mortuaire sortira de la maison d'éveillé de la rivière Saint-Louis aujourd'hui. La bénédiction aura lieu à l'église Notre-Dame du Rosaire à 13h15 cet après-midi. L'inhumation se fera au cimetière du même lieu. À Saint-Pierre, allée Ognard, décède Madame Hortin Myriam Yolande Emma, née Ishan. Madame Hortin Myriam Yolande Emma, née Ishan, décès survenu hier à l'âge de 93 ans. Le convoi mortuaire sortira du 30 allée Ognard, ligne Paradis à Saint-Pierre. La bénédiction aura lieu en l'église de la ligne Paradis à 14h30 cet après-midi. L'inhumation se fera au cimetière de Saint-Pierre. À Saint-Louis, avenue principale, décès de Monsieur Moutama Marcel Louis. Monsieur Moutama Marcel Marcelli Louis. Monsieur Moutama Marcelli Louis, décès survenu hier à l'âge de 82 ans. Le convoi mortuaire sortira du 207 avenue principale à Saint-Louis demain. La bénédiction aura lieu en la chapelle du Rosaire à Saint-Louis à 10h demain matin. L'inhumation se fera au cimetière du même lieu. À la rivière Saint-Louis, décède Monsieur Séchel Ricard Charles, dit Babé. Monsieur Séchel Ricard Charles, dit Babé, décès survenu vendredi 28 août, à l'âge de 82 ans. Le convoi mortuaire sortira de la maison d'éveillé de la rivière Saint-Louis. La bénédiction aura lieu en l'église du Rosaire à la rivière Saint-Louis cet après-midi à 13h15. L'inhumation se fera au cimetière du même lieu. À Saint-Benoît, décès de Monsieur Arlanda Firmin, dit Jacques. Monsieur Arlanda Firmin, dit Jacques, décès survenu hier à l'âge de 70 ans. Le convoi mortuaire sortira de son domicile au 44 rue des Iris à Saint-Benoît. L'heure, la date et le lieu des obsèques seront communiqués ultérieurement. À Saint-Paul, décès de Madame Laurette Suzy Cornélie. Madame Laurette Suzy Cornélie, décès survenu hier à l'âge de 94 ans. Le convoi mortuaire sortira de la chambre funéraire de l'étang Saint-Paul. L'heure, la date et le lieu des obsèques seront communiqués ultérieurement. À Sainte-Suzanne, décès de Monsieur Barkatoula Alain Jean-Marc, époux de Madame Faman Isabelle. Madame, Monsieur Barkatoula Alain Jean-Marc, époux de Madame Faman Isabelle, décès survenu hier à l'âge de 55 ans. Le convoi mortuaire sortira du centre funéraire de Bois-Rouge où se tiendra la veillée à partir de 14h30 cet après-midi. La bénédiction aura lieu en l'église de Sainte-Suzanne à 16h demain. L'inhumation se fera au cimetière du même lieu. À Saint-Paul, décès de Monsieur Boyer Henri Yves, ancien employé du Crédit Agricole de Saint-Paul, époux de Madame Péverelli Mireille. Monsieur Boyer Henri Yves, ancien employé du Crédit Agricole de Saint-Paul, époux de Madame Péverelli Mireille, décès survenu aujourd'hui à l'âge de 78 ans. Le convoi mortuaire sortira de la salle des veillées de Saint-Paul où la veillée débutera à partir de 16h aujourd'hui. La bénédiction aura lieu en l'église de Saint-Paul à 15h demain après-midi. L'inhumation se fera au cimetière marin de Saint-Paul. Et à Saint-Denis, décès de Monsieur Soubaye Jean-Yves Marius, employé communal. Monsieur Soubaye Jean-Yves Marius, employé communal à la retraite, décès survenu aujourd'hui à l'âge de 73 ans. Le convoi mortuaire sortira du centre funéraire de Prima demain à partir de 10h30. La bénédiction aura lieu à la chapelle du centre funéraire de Prima à 11h demain matin et sera suivie de la crémation. Pour les avis de décès, Freedom, le 02 62 41 51 51.
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0: Et ce communiqué de l'EFS qui vous attend depuis ce matin à l'école élémentaire centrale à Saint-Denis, dans le centre, dans la rue Sainte-Anne et rue Jules-Aubert, l'école centrale. Jusqu'à 15h cet après-midi, une collecte mobile organisée par l'établissement français du sang. Pour tout renseignement, contactez l'EFS au 02 62 90 53 92. Bon appétit, il est midi 19. Les informations, le journal de la mi-journée préparé, présenté par Soukaina Soula, juste après la pause. À tout de suite.
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6: Radio Freedom, il est midi et 23 minutes. Le journal, l'édition de la mi-journée préparée et présentée par Soukaina Soula. Bonjour.
7: Bonjour Bobby, bonjour à tous. L'actualité du jour marquée par ce terrible drame à Saint-Pierre. Un piéton s'est fait faucher, il est décédé. On fait le point dès le début de ce journal. Un témoignage à suivre également dans cette édition, celui d'une patiente qui souffre encore aujourd'hui des effets d'un chikungunya long. Et puis on parlera d'amour, d'un coup de foudre un peu particulier. Deux cœurs à prendre ont échangé quelques mots en direct ce matin et surtout leur numéro de téléphone avec peut-être à la clé le début d'une jolie histoire d'amour. Côté météo, ça se couvre pas mal cet après-midi, mais le beau temps reste d'actualité avec un vent assez vigoureux dans différents secteurs. Je vous le disais en titre, on en sait un peu plus ce midi sur ce violent accident qui a coûté la vie à un quinquagénaire à Saint-Pierre. Hier soir, aux alentours de minuit, un homme marchait sur la route au niveau du chemin Le Bon. Il a été percuté par un véhicule. La conductrice à bord a été testée à négatif à l'alcool et aux stupéfiants. À noter que depuis le début de l'année, 23 personnes ont perdu la vie victime d'un accident de la route. Moment de panique ce matin à Bélair-Saint-Louis. Un usager de bus a été pris d'un malaise ce matin. Cela s'est passé dans le secteur de Bélair-Saint-Louis, dans un bus du réseau Carjeune. Un bus qui aurait freiné subitement suite à un choc. Panique à bord, les secours sont rapidement intervenus. Écoutez ces précisions.
8: Il y a une personne qui a fait un malaise dans le bus, là. Le bus va sur l'étang salé, là, mais sur Bélair. Et moi, j'ai passé à côté, mais tout le monde regarde, freine, et voilà, quoi. Il y a des gens dans le bus, et la personne est dans le bus et allongée par terre. Franchement, je sais pas, mais moi, je sais, mais il y a quelque chose. Le bus est en feu de détresse. Le chauffeur est descendu, parce que la personne est allongée dans le bus. Et là, les pompiers et l'infirmier sont rentrés pour regarder le patient.
7: Et il semblerait, selon les informations qui nous sont parvenues à l'antenne, que le bus a percuté un véhicule léger. Si vous avez davantage d'informations, le 02 62 41 51 51 est à votre disposition. Papang ne déploiera pas ses ailes ce mercredi à partir de midi. Les usagers sont invités à prendre leur disposition. Des exercices de secours seront menés à toute l'après-midi. Les rotations reprendront dès jeudi matin. Vivre avec un chikungunya long, un vrai calvaire. Une patiente atteinte d'un chik long témoigne ce midi. Ses symptômes n'ont jamais disparu depuis qu'elle a contracté la maladie. On parle de douleurs articulaires omniprésentes et aucun traitement ne semble les soulager. Écoutez.
9: C'est très très difficile à vivre au quotidien, très très difficile parce que en ce moment cette maladie-là n'est pas reconnue. Normalement, moi, les symptômes du chic, c'était des douleurs aux pieds et chevilles, et c'était des douleurs articulaires, pieds, chevilles, mains, attaqué tous les côtés droits. Et à fur et à mesure, en travaillant, je voyais que c'était infernal. Je faisais des chutes dans mon travail. J'ai eu des douleurs qui grimpaient dans toute ma jambe, dans toutes mes cuisses jusqu'au dos. J'ai eu des douleurs cervicales qui attaquent la tête, le cou, la nuque. Tu dors plus. Voilà, c'est beaucoup, beaucoup, beaucoup. Et à fur et à mesure, les symptômes se rajoutent. Mais c'est plus dur que le chic.
6: Et cette information radio-guidage, on signale sur les quatre voies de Saint-Paul en direction de Saint-Pierre. C'est sur la route d'Igue, ce qui semble être un carambolage.

0: Plusieurs véhicules légers concernés, un motard aussi impliqué, un motard au sol. Il semble inconscient. Les secours sont sur place. La 4 voies de Saint-Paul, donc, en direction de Saint-Pierre. Prudence et toutes vos informations au 02 62 41 51 51. Information pour les auditeurs de Freedom 2, un accident s'est produit sur la 4 voies de Saint-Paul dans le sens Saint-Paul-Saint-Pierre. Il y aurait plusieurs véhicules impliqués dans un carambolage, un motard aussi est impliqué. Si vous avez des informations, nous informez, c'est vous informer au 02 62 41 51 51.
1: 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Épilogue heureux pour Nelly et sa propriétaire. Nelly, c'est le chat qui est resté coincé plus de 36 heures dans un arbre. Sa propriétaire était plutôt inquiète. Nelly s'est retrouvée à plusieurs mètres de hauteur. Elle n'avait plus le courage de descendre sur nos ondes. Sa propriétaire a exprimé son désarroi.
2: Franchement, ça fait depuis hier. Là, il miaule. Depuis hier, il n'arrête pas et je suis un peu stressée à cause de ça. Là. J'essaie de faire toutes les choses possibles pour essayer au moins essayer ne serait-ce que de le faire descendre, mais il ne descend pas. J'ai essayé d'appeler les pompiers et ils me disent qu'ils ne prennent pas ce genre d'intervention-là. Si quelqu'un pouvait venir grimper dans l'arbre, le retirer, si c'est possible. Et ben tout compte fait, mon chat est descendu. Mais grâce à des personnes vraiment très très gentilles qui ont fait le nécessaire pour monter dans l'arbre avec une échelle et une perche. Ils ont bougé la branche où mon chat était. Elle a fini par sauter après.
1: Et voilà une histoire qui se termine plutôt bien. Freedom, il est midi passé de 28 minutes. Une question pour terminer. Bobby, croyez-vous au coup de foudre ?
0: Oui, oui. D'ailleurs, il peut y avoir un auditeur qui a un coup de foudre pour une auditrice qui s'exprime à la radio. Un coup de foudre, ça peut être aussi à la radio. Oui,
1: ah ben tout à fait. Vous m'ôtez les mots de la bouche. Alors, il y a bien sûr les coups de foudre classiques, un regard qui se croise, le cœur qui s'emballe et plus rien n'existe autour. Mais figurez-vous, vous le savez déjà finalement, que le coup de foudre peut naître simplement au son d'une voix. Exemple concret, ce matin sur nos ondes, Brigitte a été séduite par Bruno et visiblement, le charme a opéré dans les deux sens.
3: Freedom, j'aime bien votre radio, mais j'appelle jamais. Et à la voix, j'ai entendu ce monsieur-là, j'étais en train de prendre mon café. Je trouve qu'il est sympa, on dirait.
4: Bonjour madame, mes respects.
3: Bonjour. En plus,
4: c'est Bruno. Bruno.
3: moi, c'est Brigitte.
4: Brigitte ?
3: Oui.
4: Ah bien, ouais, super. My Brand disait Bruno, bat-toi. Bats-toi, bats-toi, la la la la, bats-toi Bruno. Faut se battre, être positif, voilà. Alors, mon numéro, je vous donne, voilà.
1: Et pour la suite de l'histoire, libre à chacun d'imaginer son scénario.
0: Eh ben, je pense qu'on peut compter sur cette auditrice et sur Bruno pour nous donner les suites de cette histoire, les suites de ce coup de foudre, puisque ça a matché apparemment.
1: Il s'est passé quelque chose, hein, on l'a senti.
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0: Les prévisions de Météo France alors que sur Saint-Denis le ciel est de plus en plus bâché.
1: Oui, tout à fait, ça annonce la couleur hein, sur ce qui se passe sur une grande partie du département. Effectivement, la grisaille est de mise, le ciel se couvre pas mal dans le nord, dans les cirques, le sud également. Le sud n'est pas épargné par cette grisaille, il y aura même des averses hein, du côté de Saint-Philippe. Et côté température, on attend des températures de saison finalement, des températures de saison, oui et non, 26 degrés, qu'en pensez-vous? Est-ce que on peut
0: c'est pas mal, c'est correct. Oui, ça doit être des températures de saison, on est encore un peu en hiver.
1: Oui. Très bien, bah 26 degrés pour les températures maximales sur le littoral et 19 degrés. Et oui, on parle de 19 degrés sur les dans les plus hauts sommets de l'île.
0: Merci Soukaina Soula pour ce point. On clôture la météo, après on dit deux petits mots.
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0: Les coups de foudre, vous en parliez tout à l'heure. Oui, ça peut être à la radio, mais ça peut aussi être dans la rue. Ça vous est déjà arrivé?
1: Ah non, j'en ai pas le souvenir, mais j'y crois. Et vous alors?
0: Peut-être que ça peut arriver. Peut-être, ou pas. En tout cas, ça peut arriver dans un dîner dansant.
1: Tout à fait. Peut-être ce soir, qui sait.
0: Peut-être ce soir, à la Caffrine à Saint-Pierre, au restaurant Le Lagon Bleu, puisqu'on va rappeler que je crois que toutes les tables ont été réservées. Hein. Ça va se jouer à guichet fermé, ce dîner dansant. Mais on en parle quand même parce que c'est l'association Vaincre la Mucoviscidose Réunion qui l'organise.
1: Tout à fait, oui. Donc, effectivement, il semblerait qu'il n'y a plus de tickets. Donc, soirée complète hein, pour ce dîner dansant. Donc, ça se passe ce soir au restaurant Le Lagon Bleu.
0: Ce soir, donc, avec la présence de notre animatrice Charlotte qui sera sur place, marraine de l'association Vaincre la Mucoviscidose Réunion. Bravo et merci de participer à cette soirée. Vous allez faire avancer la recherche contre la maladie. Vous allez aider pour le quotidien des personnes qui souffrent de mucoviscidose. Bravo à Charlotte, bien sûr.
1: Ouais.
0: Et on aura l'occasion de vous dire un petit peu comment ça se passe, je pense, ce soir. Merci Soukaina Soula.
1: Très belle journée à tous à l'écoute de Freedom.
0: Merci et on vous retrouve demain matin de très bonne heure.
1: À demain.
0: À demain. Les informations radio-guidage, bien sûr, le rappel de cette information, c'est à Saint-Paul sur la 4 voies en direction de Saint-Pierre. On a parlé d'un carambolage tout à l'heure avec plusieurs véhicules qui sont impliqués. Il y aurait un motard qui est impliqué également. On est sur la 4 voies de Saint-Paul, la route d'Igue dans le sens Saint-Denis-Saint-Pierre. Si vous avez des informations, merci de toujours, à toutes les occasions, hein, en toutes circonstances. Merci de faire le 02 62 41 51 51.

0: De guidage, c'est à Saint-Pierre un accident. Bonjour, Manque José.
1: Oui, bonjour, Bobu.
0: Oui, bonjour. Alors, qu'est-ce qui se passe?
1: Oui, Bobu, voilà, qui m'a dit que moi, c'est dans moi.
0: Oui, on est bien là. Il faut baisser le son de la radio, hein?
1: Ouais, tiens la radio.
0: Oui.
1: Oui, oui, là, juste avant, sur du McDo Saint-Pierre, en direction de Tampon, un accident.
0: Oui.
1: Voilà, je suis là, sur la bretelle d'insertion.
0: Bretelle d'insertion à Saint-Pierre.
1: Juste dans la sortie McDo.
0: C'est que Canabadi, ça.
1: Ah, même Bobby.
0: Oui, mais c'est que Canabadi, sortie McDo, dans quel sens?
1: Saint-Pierre-Tampon.
0: Saint-Pierre-Tampon, mais bon, oui. Et alors, qu'est-ce qui s'est passé?
1: Ben, ma vie n'avait deux véhicules impliqués, bien sûr, et la police, pompiers, tout de suite à place.
0: Oui.
1: Embouteillage depuis dans le virage à papier à fond, ben, fais attention, Marie.
0: Police et pompiers sur place, sortie McDo en direction du tampon.
1: Tout est ok, Bobby? Besoin de plus d'informations, peut-être?
0: Non, on est bon. Tout est ok. Si, il manque à nous le temps. Est-ce que vous confirmez qu'on a du soleil et du vent?
1: Le vent, il souffle bien, Bobby. Moi, au Freedom, moi.
0: Oui.
1: Moi, au Freedom, moi.
0: À qui vous parle-là?
1: Tu vends des pistaches sur rond-point McDo.
0: Bonjour, tu vends des pistaches.
1: Oui.
0: On ne peut pas dire cacahuètes,
1: Bobby,
0: ça.
1: Oui, hein. Fait plaisir, ton nom, non?
0: Ah, ben les gaillards. Où entend-nous bien, Saint-Pierre? Ouais.
1: Oui, non, Bobby, la radio passe pas trop, hein, par contre. Hein.
0: Oui. Bah oui, non, mais les techniciens, ils travaillent sur le problème, là, parce que vous connaissez, bon, le samedi, tout ça.
1: Les techniciens travaillent sur le souci, là.
0: Et, oui.
1: Voilà.
0: Bon, allez.
1: Je répare ça vite, moi.
0: Oui.
1: Bon, là, plus besoin d'autres informations.
0: Là, plus besoin, les bons.
1: Les bons, les corrects.
0: Les bons, allez. Merci, Manque José.
1: Ben.
0: Allez.
1: Mais bon.
0: Allez, bonne journée. Information pour les auditeurs de Freedom 2 à la sortie McDo. La police et les pompiers sont sur place. Il y a un accident. C'est à la sortie en direction du tampon, dans le sens Saint-Pierre-le-Tampon. Toutes vos informations au 02 62 41 51 51.

0: pour la libre antenne ou Allo Freedom si vous préférez, ça va être jusqu'à 13h et la libre antenne de toute façon va continuer toute la journée avec le radio guidage qui est prioritaire direction Saint-Paul. Et Nora, bonjour.
1: Bonjour.
0: Oui.
1: Je vous appelle pour signaler qu'il y a un accident assez grave sur la casse-droite de Saint-Paul.
0: Oui.
1: Qui implique du coup un motard, il y a les pompiers, la police, ils sont en train de le SAMU. Ils sont en train d'effectuer un massage cardiaque. Et donc, c'est assez grave parce qu'il y a quand même un grand embouteillage depuis Saint-Paul jusqu'à le port, à peu près.
0: Vous dites qu'on est en train de prodiguer un massage cardiaque au motard?
1: Oui, je pense.
0: Plusieurs véhicules légers aussi, hein, qui sont impliqués?
1: Oui, plusieurs, dont deux voitures, je crois.
0: Oui.
1: La moto. Nous, on était dans le sens inverse, en direction pour Saint-Denis, et du coup, on a vu en passant juste à côté.
0: Ça provoque donc un gros embouteillage, là, maintenant, en direction de du sud.
1: Saint-Paul. Oui, voilà, exactement.
0: Oui. Et là, tous les secours sont sur place. Vous avez vu, il y a le SMUR aussi, ou il n'y a que les pompiers?
1: Non, il y a le SMUR, il y a aussi le SAMU, je crois, les pompiers, la police.
0: Oui. D'accord. Bon, ben merci hein, pour vos informations et merci d'avoir appelé. Prudence, on conseille la prudence à tous les automobilistes.
1: Merci.
0: Au revoir. Le radio guidage toujours, je crois, oui, toujours le radio guidage avec Caroline. Bonjour.
2: Oui, bonjour. Ben c'est pour confirmer ce que la dame vient de dire. C'est horrible. Je viens de passer. J'étais dans le sens Saint-Paul-le-Port. Et effectivement, le SAMU est parti là, avec sûrement des blessés. Et ils étaient en train d'effectuer un massage cardiaque. C'est horrible de voir des choses pareilles, en fait. Et ben, c'était pour dire aux automobilistes de prendre la sortie de l'étang et prendre la chaussée royale. Parce que là, ben, y a un gros embouteillage pour les gens qui viennent du port, voilà, qui vont sur Saint-Pierre.
0: L'accident s'est produit dans le secteur de la sortie Belmaine ou avant la sortie Belmaine?
2: Non, en fait, c'est après la sortie où on va à Savannah. C'est un petit peu après.
0: Oui, c'est
2: un petit peu avant le S-Center, là. C'est dans le sens Saint-Paul,
0: oui.
2: Saint-Paul-Saint-Pierre. C'est dans ces environs-là.
0: Mais si le S-Center, il est avant le pont de l'Étang?
2: Il est après, en allant vers Saint-Pierre, il est après. Disons, c'est un petit peu après le pont de l'Étang, on va dire.
0: Un petit peu après le pont de l'Étang. Donc, on peut prendre la sortie l'Étang et prendre la chaussée royale.
2: Voilà. Non, voilà, il faut prendre la chaussée royale parce que si on prend la sortie de l'Étang et on repart sur la route Digue, il y aura les embouteillages toujours.
0: Voilà, il faut prendre la sortie l'Étang et aller sur cette chaussée royale qui est parallèle à la route Digue,
2: voilà,
0: pour reprendre la route Digue, pour reprendre la route des Tamarins plus loin.
2: Oui, ou sinon le longer le front de mer, sortie Étang, longer le front de mer.
0: Oui.
2: Et puis, ben voilà, au moins ils éviteront cet embouteillage-là parce que je sais pas si, voilà, les professionnels de santé sont toujours là, donc ça va être long, je pense.
0: Bien, oui, et merci pour vos informations. Merci, bonne route.
2: Au revoir.
0: Au revoir. Alice, bonjour.
3: Oui, allô, bonjour.
0: Oui.
3: Oui, je vous appelle par rapport à l'accident qui s'est produit avec le motard et le carambolage avec les voitures.
0: Oui.
3: Nous, on l'a vu au niveau de la cadouette Saint-Paul juste avant le radar, là. Et c'était un monsieur qui roulait sur sa moto, il n'avait pas de casque. Il roulait à fond.
0: Pas de casque sur la quatre voies?
3: En fait, le monsieur craquait l'accident, là.
0: Oui.
3: On l'a vu passer devant nous un peu avant et il n'avait pas de casque.
0: Oh là là. Sur la quatre voies, la collision avec une ou plusieurs voitures.
3: Oui, c'est ça.
4: Bah, sa moto, elle était dans la barrière.
3: Sa moto était dans la barrière et en fait, lui, il nous a dépassé et il n'avait pas de casque. Il était à fond la caisse. Hein. Et il n'avait pas de casque sur sa tête. Quoi.
0: Vous dites qu'il était à fond la caisse?
3: Oui, ouais, et sans casque. Oui.
0: Oui, aïe, aïe. Oh là là. Bon, et il vous a dépassé un petit peu avant l'accident, un petit peu avant d'avoir son accident,
3: radar,
0: juste avant.
3: Juste avant le radar, voilà, juste avant le radar de Saint-Paul.
0: Oui.
3: Voilà.
0: Bon, et cette moto, vous avez pu remarquer si c'était une moto entre guillemets normale ou une moto non homologuée?
3: Pas du tout, tout. On a juste été interpellé par le fait qu'il avait pas de casque et qu'il allait très vite.
0: Oui. Bon. Massage cardiaque en cours en ce moment. Merci d'avoir appelé.
3: De rien. Merci beaucoup. Au revoir.
0: Merci. Au revoir. Freedom midi et 43 minutes. Information pour les auditeurs de Freedom 2. Pendant le journal de la mi-journée, nous vous parlions d'un accident sur la 4 voies de Saint-Paul, sur la route d'Igue tout à l'heure. Et les informations qui nous arrivent au fur et à mesure ne sont guère pour nous rassurer. On parle d'un motard impliqué dans cet accident. Un motard qui, selon nos informations, circulait sans casque sur la 4 voies de Saint-Paul en direction du sud. Il a été impliqué dans cet accident, impliquant également des voitures, des véhicules légers. Les secours sont sur place, les pompiers, le SMUR est aussi sur place. On parle de massage cardiaque, l'accident s'est produit un peu après le pont de l'Étang, dans le sens Saint-Denis-Saint-Pierre. Il vous est conseillé de prendre la sortie juste avant le pont de l'Étang pour ensuite prendre la route d'Igue de Saint-Paul afin d'être moins dans les embouteillages sur la 4 voies. Si vous avez des informations, merci, toujours composer le 02 62 41 51 51. Le 99-12-00, Freedom, la libre antenne. Allô ?
5: Allô, bonjour.
0: Bonjour, monsieur.
5: Bonjour, monsieur. Je m'appelle à vous parce qu'il m'a appelé de mes papiers.
0: Oui, comment on l'a fait ?
5: Ce matin. Ben, en fait, ma partie d'un magasin, c'est un peu l'intérêt.
0: Oui ?
5: Du coup, ils m'ont retrouvé à la maison sans papier.
0: Et vous avez appelé le magasin ?
5: Oui, j'ai appelé, ils m'ont dit que c'était par là-bas.
0: Oui. À Saint-Paul, dans un magasin, ce matin.
5: Ouais.
0: Il était dans un portefeuille ?
5: Oui, non, dans une pochette.
0: Oui.
5: Une pochette noire.
0: Dans une pochette. Et papier au nom de
5: Vidotte Emmanuel.
0: Monsieur Vidotte Emmanuel.
5: Oui.
0: Permis de conduire, carte permis d'identité.
5: Permis de conduire, carte comme bancaire, FIMO, carte conducteur. Voilà.
0: Vous avez permis poids lourd, vous ?
5: Exactement.
0: Oui. Plus la FIMO... plus une ou des cartes bancaires au nom de monsieur Vidotte Emmanuel.
5: C'est ça.
0: Oui, si on a trouvé vos papiers, il faut appeler la radio 02 62 41 51 51. On passera l'annonce et on la postera aussi sur le site. J'espère que quelqu'un de bien aura récupéré vos papiers.
5: Super. Mais laissez-moi votre téléphone ou pas? Non, pas la peine.
0: Non, pas la peine. Vous pouvez laisser le numéro ce soir.
5: Ok, super.
0: Allez, merci.
5: Merci, bonne journée.
0: Merci, au revoir. Le rappel de cette information, cet accident qui s'est produit après le pont de l'Étang à Saint-Paul. Jean-Marc vous conseille de prendre la sortie Savannah et reprendre la 4 voies à hauteur de la chaussée royale avant la gare sur la gauche pour reprendre la route des Tamarins vers Saint-Pierre. L'accident qui s'est produit sur la 4 voies de Saint-Paul, c'est un carambolage. Il implique plusieurs véhicules légers et aussi un motard. Et on est inquiet pour ce motard. Nous avons appris qu'il circulait sans casque sur la 4 voies de Saint-Paul, dans le sens Saint-Denis-Saint-Paul. Si vous avez des informations, le service radioguidage, le 02 62 41 51 51. Et maintenant, la libre antenne, le 02 62 99 12 00. Standard ouvert, les sujets sont libres. Vous parlez de ce que vous voulez, les auditeurs répondent aux auditeurs aussi. C'est au 02 62 99 12 00. J'ajoute aussi qu'il y a eu un accident qui s'est produit à la sortie McDo. Les pompiers sont sur place, on est dans le sud à Saint-Pierre. Sortie McDo, hauteur de la sortie McDo, dans le sens Saint-Pierre, le tampon. Là aussi, il convient d'être prudent et patient s'il y a des embouteillages. La prudence est de mise aux quatre coins de l'île, bien sûr. Trop d'accidents, trop de risques et des risques inconsidérés des fois. 02 62 41 51 51, notre service radioguidage. 99 12 00. Allô?
6: Allô?
0: Coupez le son de la radio, s'il vous plaît. Votre numéro se termine par 12 93. Allô?
6: Allô?
0: Bon ben dommage, mais on va couper. Ça va libérer la ligne pour d'autres. Ça y est, on a coupé. Radio Freedom, le 02 62 99 12 00 pour intervenir à l'antenne. Et encore une fois, à Saint-Paul, si vous avez des informations, ça semble sérieux. On est inquiet pour cet accident, pour ce motard sur les quatre voies de Saint-Paul. Mathieu me rejoint. Mathieu, vous m'entendez? Non, on n'a pas Mathieu. Freedom, 99 12 00, allô? Freedom, bonjour. Allô?
6: Allô, oui, bonjour.
0: Bonjour, un instant, enlevez le haut-parleur et ne quittez pas, s'il vous plaît. Mathieu? Non. On a Julie, le transfert la maillée, mais on va retrouver Mathieu dans un instant pour cet accident sur les quatre voies de Saint-Paul. Un motard impliqué, un motard qui, selon nos informations, circulait sans casque. Les pompiers sont sur place. Le SMUR est aussi sur place. 41 51 51. Notre service radio guidage. Bonjour Mathieu.
7: Bonjour.
0: Oui.
7: Ouais, ce qu'on vit là, à l'instant, sur la 4 voies Saint-Paul, c'est vraiment très très triste. Hein. Massage cardiaque en cours, sur une toile blanche, tout le monde est en train de faire le nécessaire. Mais c'est vraiment pas joli à regarder. Soyez vraiment prudents sur la route.
0: Ce que vous parlez de toile blanche, c'est un drap tenu à la verticale pour masquer
7: pour le soleil, pour que les personnes médicales puissent travailler à l'ombre, mais c'est vraiment, vraiment impressionnant.
0: Et à l'abri des regards des automobilistes, hein, puisque...
7: Non, pas forcément, parce que là, il n'y a pas forcément le temps de regarder. Là, on est en train de faire le massage cardiaque, les pompiers sont en train de se relayer. Mais courage à lui, moi-même qui suis motard, donc vraiment qui tient le coup, mais c'est vraiment pas joli à voir.
0: Oui. Vous êtes motard, Mathieu. Nous avons des témoignages ici qui arrivent, comme quoi ce motard circulait sans casque. Il y en a souvent des motards sans casque sur une 4 voies?
7: Moi, je dis là, à l'heure actuelle, il vaut mieux pas donner là, c'est juste qu'il sort de cet état qu'on puisse lui sauver.
0: Bien sûr.
7: On attend la suite, mais quand je dis qu'on voit ça, en général, on voit ça que dans les films américains, mais là, qu'on voit quelqu'un qui se fait masser à même le sol, c'est pas le moment de critiquer casse ou pas casse, parce qu'on connaît pas, parce que à côté, peut-être que le casque est, moi-même, j'ai déjà eu deux accidents, que le casque ne reste pas à côté, personne n'a vu. Donc moi, je dis, l'heure n'est pas aux critiques, l'heure n'est pas à donner son conseil. L'heure, justement, c'est à, voilà, qu'il sort sain et sauf, et qu'il puisse rester en vie.
0: Mais c'est tellement grave, et si ça peut faire réfléchir ceux qui vont prendre leurs deux roues, je pense qu'il est quand même important de dire qu'on a une personne, plusieurs informations concordantes de gens qui auraient vu le motard sans casque avant l'accident. Hein. Donc, donc les motards, s'il vous plaît...
7: Vous voyez ça, je veux dire, c'est vraiment pas dire à critiquer quoi que ce soit, c'est vraiment qu'il reste en vie, quoi, parce que là, quand on voit les massages qui sont en train de prodiguer, tout le monde, à l'instant, c'est pas joli à voir.
0: Oui, oui, oui. Mais les motards, s'il vous plaît, ne prenez jamais le guidon sans casque, s'il vous plaît. C'est pas seulement parce que c'est obligé, c'est juste, c'est pour vous.
7: Ah, c'est la première chose qui touche le sol, hein. J'ai pas honte à vous dire, hein. Moi-même, j'ai déjà eu deux accidents. Quand je suis tombé, c'était le casque, il était rayé. Hein. C'est la première chose qui touche le sol, hein. La tête, hein.
0: Oui.
7: Bon courage à lui.
0: Merci Monsieur Mathieu.
7: Au revoir.
0: Au revoir. Bon, les secours interviennent en ce moment à Saint-Paul. Des massages cardiaques. Un homme qui circulait sur une moto en direction du sud. Un carambolage. Il y a des véhicules légers aussi qui sont impliqués. L'accident s'est produit un peu après le pont de l'Étang, sur une zone, il me semble, où la vitesse est limitée à 110 km/h. L'accident s'est produit dans le sens nord-sud à Saint-Paul. Vos informations 02 62 41 51 51. Freedom.
6: Allô?
0: Oui. Bonjour madame. Merci d'avoir patienté.
6: Oui. Je comprends. J'ai fait une annonce avec Francky. J'ai perdu mes lunettes le 15 août. Et si quelqu'un retrouvait sur la route, c'est à côté de LGM qui sort, la route qui vient sur la route Saint-Clotilde là.
0: Oui.
6: Le Maï.
0: Oui.
6: LGM là. J'étais là au bout et puis je sais pas si c'est tombé là, mais donc, pour moi, j'ai mis dans la portière de la voiture.
0: Oui.
6: Et après, je ne sais pas si c'est tombé ou dans la rue de Bassagrand.
0: Et voilà. Quand est-ce que vous les avez perdus?
6: Ben, samedi soir.
0: Oui. Bon, C'était il y a une semaine.
6: Avec Frankie, oui.
0: Oui. Si quelqu'un a trouvé vos lunettes, madame, il faut appeler la radio, celui qui a trouvé, là.
6: Oui, j'ai appelé. Ah, bon, celui qui a trouvé.
0: Ah, bah oui, c'est celui qui a trouvé qui appelle. Oui, voilà. Et puis, vous pouvez nous appeler ce soir, vous laisserez votre numéro de téléphone.
6: Et je ne vois pas clair non plus, là.
0: Oui. Bon, et vous n'êtes pas là.
6: Je vais appeler ce soir, je pèse. Quel numéro je fais?
0: Le numéro que vous venez de faire, ce soir, d'accord. 19h, 20h.
6: Ah ben, je ne serai pas là, 19, peut-être
0: 20h,
6: oui.
0: Ben, il faut appeler avant 20h, hein.
6: D'accord.
0: Pour laisser votre numéro, il faut appeler avant 20h, parce
6: mais
0: qu'après 20h...
6: Votre numéro s'affiche.
0: Oui, oui, votre numéro s'affiche, il n'y a pas de problème.
6: Oui, et puis vous pouvez aussi, quelqu'un trouve.
0: Ben, si quelqu'un trouve, la personne appelle la radio au 41-51-51,
6: oui,
0: d'accord?
6: Vous donnez mon numéro.
0: Allez, bonne journée, madame.
6: D'accord, merci, allez, au revoir.
0: Merci. Radio Freedom, allô?
8: Bonjour, monsieur.
0: Bonjour.
8: Écoutez, je vous appelle au sujet de la dernière vague du chic.
0: Oui.
8: Eh bien, moi, j'ai fait le vaccin. Je n'ai pas fait le rappel, parce qu'après avoir fait le vaccin, j'ai eu le chic.
0: Ça compte pour un rappel,
8: voilà.
0: On va dire, oui.
8: C'est ça, et c'est pour ça que j'ai pas
0: fait. Ah, attendez. Oui. Vous avez eu le chic après avoir fait quel vaccin pour le...
8: Le vaccin contre le chic. Le chikungunya, le début, quand on a dit « il faut vous faire vacciner », je me suis fait vacciner.
0: Oui.
8: Et après avoir mis le vaccin, j'ai eu le chic.
0: Le vaccin pour le chikungunya?
8: Oui.
0: Ah bon?
8: Et après avoir mis le vaccin quelque temps après, j'ai eu le chikungunya.
0: Oui.
8: Et donc, ce que m'a donné comme symptôme, c'est que j'ai un peu de varices sur ma jambe gauche. Eh bien, les varices sont gonflées et ça me démangeait. J'étais obligée de mettre de la crème hydratante dessus tout le temps. Et jusqu'à présent, je mets de la crème hydratante dessus. Et j'ai aussi eu des hémorroïdes. J'ai aussi eu des torticolis. Vous voyez? Et le kiné vestibulaire.
0: Eh ben.
8: Voilà, parce que j'avais des problèmes de vertige.
0: Oula.
8: Après, j'ai vu l'ORL. L'ORL m'a donné des séances de kiné vestibulaire.
0: Oui.
8: Voilà. Donc, pour dire, cette maladie-là, c'est un sacré problème. Hein. Voilà. Alors qu'on évite d'avoir encore ce chic à la Réunion. Hein.
0: Ben ça, oui, voilà, mais bon, avec les eaux stagnantes, avec les gîtes larvaires, il y a des œufs qui dorment. C'est le virus, il est toujours bien présent à la Réunion. Hein.
8: Présent, oui. Et moi, mes genoux, je suis en train de faire des séances de kiné. Pour les genoux. Ça fait un moment que je fais les séances de kiné. Hein, non.
0: Et la première fois que vous avez eu le chikungunya, c'était là, cette année?
8: Non, pas cette année, l'année en 2025, la dernière vague. Là, on parle peut-être encore maintenant que les gens ont.
0: Oui.
8: Mais c'était en 25.
0: Hein. Cette campagne, vaccination avait débuté en avril de l'année dernière, oui.
8: Ouais, c'est ça. Donc, pour dire, ben voilà. Et puis, en ce moment, les problèmes de genoux, ben j'en ai, hein. Donc, et puis la torticolis, tout d'un coup le cou je peux plus tourner, ça fait mal, je bouge plus.
0: Comment voilà. Les gens sont en train de souffrir, certaines personnes sont en train de souffrir avec le chikungunya.
8: Voilà, mais moi mes varices ça est gonflé, hein. Je me tape pour aller faire piquer ces varices et le médecin m'a dit vous avez déjà fait ça parce que je crois je sais qu'il y a des conséquences, c'est-à-dire que je pourrais ne pas supporter le produit qu'ils mettent dans la veine. Voilà.
0: Oui.
8: Donc parce que je lui ai dit oui j'ai déjà fait une fois en métropole. On m'a piqué juste une petite veine en bas et le médecin, il m'a pas dit qu'il allait me piquer. Il l'a fait d'office. Et j'ai dit, mais vous m'avez pas dit que vous allez me piquer. Il me dit, mais vous voulez avoir un ulcère à votre jambe ou quoi? Bon, il avait déjà mis la piqûre. Et après, il me dit, est-ce que vous conduisez? J'ai dit, bah oui, je suis venu en voiture et je dois rentrer en voiture. Il me dit, ben écoutez, si vous ne sentez pas bien, garez-vous. Vous croyez quand on est au volant d'une voiture, si on ne se sent pas bien, on attend de se garer?
0: Juste après, le médecin, il vous laisse reprendre le volant.
8: Voilà, après.
0: Oui.
8: Et là, j'ai gardé ce souvenir, ce qui fait que maintenant, les varices sont gonflées, mais je me tape pour aller les faire piquer. Donc, j'ai les hydrate, et puis voilà.
0: Mm-hmm.
8: Voilà. Donc, faut dire, ça, c'est le résultat du chic. Et les hémorroïdes, pareil. Hein. Résultat du chic, c'est la suite.
0: Les hémorroïdes.
8: Les varices, comme
0: les
8: ça,
0: hémorroïdes.
8: Ça, c'est
0: excusez-moi, les hémorroïdes provoquées par le chikungunya?
8: Ben, je suppose, parce que finalement, je ne l'avais pas avant. Et j'ai eu des veines gonflées de la jambe. Et après, j'ai commencé à sentir des problèmes au niveau des hémorroïdes. Et quand j'ai dit au médecin, le médecin me dit, mais tout le monde a des hémorroïdes. Ben oui, tout le monde a des veines dans l'anus. Mais il y a des veines irritées et des veines qui sont en bonne santé. Hein? Moi, les veines ont été irritées à cause du chic. Voilà, la jambe gauche, elle est complètement elle est abîmée avec ces veines qui sont gonflées. La jambe est un peu gonflée aussi. Donc là, les veines, le varice était là. J'avais quelques varices, mais c'était pas gonflé comme ça et ça me démangeait pas. Et là, tout d'un coup, ça m'a démangé, je cherche une crème, je ferai peut-être une mauvaise publicité, mais je dirai pas de quoi il s'agit. Je suis allée en pharmacie, on m'a dit, prenez cette crème, ça c'est bon, c'est une crème hydratante. Je l'ai prise, j'ai mis, et ça servait pas grand chose, ça me démangeait toujours. Et après, j'ai appris que cette crème a dû être enlevée de la pharmacie, de toutes les pharmacies, parce que il y avait un problème avec cette crème. Donc, après, j'ai pris une crème que je dis pas le nom parce que je peux pas faire de la pub. Eh ben celle-là, il n'y a pas de problème, je mets dessus tout le temps et c'est calmé, j'ai plus de démangeaison à la veine, aux veines, puisque c'est toute la jambe, il y a 3-4 veines gonflées, quoi.
0: Oui, mais enfin bon, vous êtes en train de, je sais pas si on peut dire souffrir le martyr, mais c'est quand même depuis presque un an et demi, hein, pour vous.
8: Ben voilà, c'est ça. Enfin voilà, donc pour dire, ben on fait avec.
0: Oui.
8: Bon, ben allez, bonne journée, monsieur.
0: Allez, merci madame.
8: Au revoir.
0: Une meilleure santé. Radio Freedom, allô?
9: Oui, allô?
0: Oui, bonjour.
9: Oui, bonjour. Je vous appelle puisqu'on vient de perdre peut-être une vingtaine de minutes une pièce de voiture à Jambos Remarquette Chaumont.
0: Oui, mettez-vous un petit peu à l'abri du vent, s'il vous plaît. Les clés de voiture.
9: Je vais mettre dans le je vais rentrer dans le magasin parce que avec ça s'ouvre beaucoup. Là, c'est mieux?
0: Oui.
9: Oui, alors voilà, on a perdu une clé de voiture 3008, une 3008 avec un trousseau de clé dessus. On a cherché dans le jambon, on a fait pas dans le market, on a fait l'annonce au niveau de l'accueil, elle a appelé, mais personne n'a déposé le trousseau. Donc on suppose que peut-être le trousseau a été ramassé à l'extérieur et que la personne a pas pensé à déposer à Run Market.
0: Run Market Chaudron?
9: Ouais, Chaudron.
0: Des clés de voiture, des clés de Peugeot.
9: 3008.
0: Oui. Voilà. Perdu au Chaudron.
9: Maison aussi dessus.
0: Oui.
9: On a laissé nos coordonnées à l'accueil Run Market, au cas où une personne vient, avec description de la clé et que les personnes appelées au cas où.
0: D'accord. L'appel est lancé, clé perdue, c'est au Chaudron, au Run Market.
9: Voilà.
0: Et si quelqu'un les a trouvés, il faut appeler la radio 02 62 41 51 51.
9: C'est ça.
0: L'appel est lancé, merci.
9: Merci à vous, au revoir.
0: Merci, bonne chance, au revoir. Et puis je rappelle qu'il y a eu un accident sur la 4 voies de Saint-Paul. Un motard est impliqué dans cet accident. Ça semble grave, très grave peut-être. L'accident s'est produit dans le sens Saint-Denis-Saint-Paul. Et c'est après le pont de l'Étang. Si vous avez des informations, merci de composer le 02 62 41 51 51. Et puis un conseil pour les automobilistes, prenez la sortie Savannah pour ensuite prendre la chaussée royale et reprendre la route Digue avant la gare routière sur la gauche là-bas à Saint-Paul. Il est 13h à La Réunion.
10: 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On fait d'abord le point sur l'information et je vous présente les invités dans un instant. Wallis Glaise, bonjour.
11: Ah, bonjour Eliott, bonjour à tous. Une nouvelle journée très politique s'annonce aujourd'hui. Jordan Bardella signe sa rentrée à la foire de Châlons en Champagne. Un rendez-vous qui est à la fois populaire et éminemment incontournable. Il devrait s'exprimer en fin de matinée. Demain, l'ancien Premier ministre et candidat de Renaissance à l'élection présidentielle, Gabriel Attal, sera sur place. Les socialistes également font leur entrée politique aujourd'hui à Blois, dans le Loir-et-Cher. Le patron du Parti socialiste, Olivier Faure, doit prononcer un discours dans l'après-midi. Les sapeurs-pompiers sont en colère. Ils dénoncent un préavis de grève du 8. Ils déposent un préavis de grève du 8 septembre au 20 octobre. Ils réclament davantage de moyens, des recrutements et une réforme de la sécurité civile. Un homme tué par balle hier soir à Décines-Charpieux, près de Lyon. Un second touché à l'abdomen a été grièvement blessé. Les circonstances de cette fusillade demeurent inconnues. Des renforts de CRS ont été déployés cette nuit pour sécuriser le quartier. L'actualité à l'étranger. Dans l'Himalaya, 4 Français portés disparus après les crues meurtrières de mercredi au Népal et en Chine. Un tout dernier bilan fait état d'au moins 633 morts et près de 3000 disparus. Les recherches se poursuivent dans des conditions extrêmement périlleuses et avec la menace de nouvelles inondations. Le Népal a par ailleurs indiqué avoir besoin d'environ 4 à 5 milliards de dollars pour se reconstruire. La guerre russo-ukrainienne, 200 personnes évacuées en périphérie de Kiev à la suite d'un bombardement contre un dépôt d'explosifs. Beaucoup plus au sud, les autorités ukrainiennes appellent à l'évacuation de la ville de Kherson sous la menace de frappe russe. Cette ville risque de se retrouver retrouver sans chauffage et électricité avant l'hiver. Au Niger, des échanges de tirs importants ont été entendus dans la matinée dans différents quartiers de Niamey, la capitale. Depuis janvier 2026, la junte au pouvoir au Niger a été confrontée à deux reprises à des attaques de groupes djihadistes. Cet accord pétrolier historique entre Caracas et Washington, les États-Unis vont mettre la main sur plus de 65 milliards de barils vénézuéliens. C'est une aubaine pour le président américain Donald Trump avant les élections de mi-mandat. 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
13: Le radio guidage et l'on repart à Saint-Paul sur la chaussée royale. Louisa, bonjour. Sur la route digue, pardon. Bonjour Louisa.
14: Oui, c'était pour vous signaler un accident important, très grave, qui provoque un embouteillage énorme dans le sens le port Saint-Paul. Et apparemment, les dégâts sont conséquents.
13: Que voulez-vous dire quand vous parlez de dégâts conséquents ?
14: Je sais pas, je vois qu'il y a 3 camions de dépannage, de SMUR, des pompiers.
13: Oui, c'est un motard qui apparemment circulait sans casque, qui est impliqué dans cet accident. Plusieurs véhicules, plusieurs voitures aussi.
14: Voilà, un carambolage et gros embouteillage. Donc si les gens ils peuvent différer leur départ, parce que là, ça bouge pas en fait. Hein.
13: Est-ce que vous savez si ça c'est bloqué aussi, si on prend la sortie Savannah pour prendre le rond-point et passer l'ancien pont de l'étang vers la chaussée royale?
14: Alors, on peut. Mais ça commence à. L'embouteillage commence à se former aussi à ce niveau-là.
13: Eh bien, merci pour vos précisions. Merci beaucoup.
14: Bon, prudence à tout le monde.
13: Oui. Merci et bonne route. Bon courage. Merci. Au revoir.
14: Bonne journée. Au revoir.
13: Au revoir. Et puis, une armoire électrique qui est ouverte. C'est à la possession à côté du rond-point McDo. On a essayé d'appeler EDF, mais pas de réponse. On remercie Michael. D'ailleurs, armoire électrique ou télécom? Parce que s'il y a plein de minuscules petits fils à l'intérieur, c'est les télécoms. Et les armoires EDF, c'est plus rare qu'une armoire EDF reste ouverte. Et c'est 10 000 fois plus dangereux. Donc, attention, c'est à proximité du McDonald's, à la possession à côté du rond-point McDo. C'est Michael qui nous a signalé cette armoire ouverte 02 62 41 51 51. 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
15: Oui. Allô. Oui, mais restez.
13: Bonjour. Oui.
15: Comment allez-vous? Ça va?
13: Ça va. Merci et vous?
15: Mais écoute, ce matin, j'ai appelé vers 7h20 pour une rencontre. Et j'ai dit à Julie bonjour.
13: Et allez, disais, attendez, oui. Attendez, ne quittez pas, ne quittez pas, s'il vous plaît. Non, c'est pas que ça coupe, mais c'est que on va sur la route. L'information. On repart à Saint-Paul sur la route, sur la digue. Daniel.
16: Oui, bonjour Monsieur Bobby.
13: Bonjour.
16: Voilà. Donc je viens de passer par la route du bas, là, la chaussée royale.
13: Oui.
16: Et au niveau de l'accident, je vois qu'il y a le personnel à dire une information presque informelle, hein. D'accord. Donc j'ai vu un amas comme un train blanc, d'accord, avec un amas de détritus et le personnel est debout. Donc voilà, à confirmer pour ceux qui sont plus près. Donc pour moi c'est un drap blanc, c'est un corps. Voilà. Donc je ne confirme pas à 100%, mais à 99%.
13: Oui, d'accord.
16: Est-ce que c'est les restes des déchets des pompiers? Ou bien est-ce que... parce que je suis sur la voie d'en bas et l'embouteillage est monstrueux, vraiment. Donc malgré cela, voix du bas, je pense pas que ça vaut la

0: peine de revenir. Hein, parce
1: que... Ah non, si vous êtes sur la route Digue, il faut, pardon, la chaussée royale, il faut continuer et prendre à gauche avant la gare routière.
0: Je sais très bien le secteur, mais je dis pour ceux qui veulent bifurquer, aller prendre une glace quelque part. Donc là, c'est vraiment obligé. Hein, parce qu'après, il y a un feu en rentrant à Saint-Paul, sur la chaussée royale. Et ben là, ça recommence à reboucher par ici. Hein. Une petite portion, ça roule. Et sinon, ben voilà. Donc moi, j'ai, personnellement, j'ai bien vu un mât de drap blanc. De, voilà, de la voie d'en bas.
1: Oui, de la chaussée royale. Merci.
0: Vue de la chaussée royale, hein.
1: Oui.
0: Voilà. Et après, moi, je reviens sur les personnes du casque. Hein. Moi aussi, moi, je suis motard. Un vieux motard. Et voilà, donc le casque peut sortir vraiment comme le motard a dit. Mais on ne prend pas la route sans cette protection, hein, donc les mains, les vestes, les gants, en savate, surtout pas, et son casque encore moins.
1: Des témoins affirment avoir vu le motard, ils pourront témoigner d'ailleurs, des témoins affirment avoir vu le motard sans casque avant l'accident, bien sûr.
0: Voilà, après là on va voir pourquoi il était sans casque, est-ce que c'était une urgence ou autre, on ne sait pas, hein. On ne peut pas juger.
1: Ah, parce qu'il y a des urgences qui peuvent expliquer qu'on prenne la route à moto sans casque.
0: Ah oui, si on vous dit que votre enfant est en train d'étouffer, avaler un grain de litchi ou autre, on ne sait pas, monsieur Bob, on ne sait pas. On ne sait pas. C'est vrai que ben, si lui, peut-être que c'est quelqu'un qui a volé une moto, peut-être quelqu'un qui a un danger dans sa famille, on ne sait pas. Hein, mais un vrai motard ne roule pas sans casque, ni sans son équipement. Et pas encore, ni savate de pied et autres. Et encore moins sans gants aussi.
1: Voilà. Alors pour les savates, je crois que si on veut jouer avec le code de la route, je crois que c'est pas interdit. Mais bon, c'est pas recommandé du tout.
0: Quand on a une cheville cassée, bon. Bref, en gros, ben, c'est triste nouvelle. Hein, et après, il y a des canons de dépannage, et c'est encore bouché. Les voitures ne sont pas dessus.
1: Oui. Merci et bonne route.
0: Merci beaucoup.
1: Merci.
0: Courage à la fin.
1: Merci. Au revoir. Information pour les auditeurs de Freedom 2, cet accident sur les quatre voies de Saint-Paul, c'est très inquiétant pour le motard. L'accident s'est produit dans le sens Saint-Denis-Saint-Paul. Un accident avec des véhicules légers impliqués dans un carambolage et un motard aussi. Les secours sont sur place depuis de longues minutes. Maintenant, on a parlé d'un massage cardiaque sur place tout à l'heure. Et le SMUR est aussi là. La déviation, c'est en prenant la sortie Savannah, le rond-point, l'ancien pont de l'étang et direction tout droit, la chaussée royale, pour reprendre la route des Tamarins plus loin pour ceux qui veulent aller vers le sud. Et sur cette déviation, on est pare-choc contre pare-choc en ce moment. Bon courage. 02 62 41 51 51. 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Monsieur, merci d'avoir patienté.
2: Oui, mes respects.
1: Oui.
2: Alors, un bonjour Madame Aude, sa fille Dominique.
1: Ah oui, on connaît, oui. Vous allez bien?
2: Oh, je suis malheureux. Boss. Alors, oui. J'appelle à mon appel, parce que ce matin j'ai appelé vers 7h20 à peu près.
1: Oui.
2: J'ai eu Julie et une dame qui s'appelle Brigitte. Elle m'a appelé. Là, je l'ai eu à midi un quart là.
1: Oui, bah on a parlé de vous dans le journal tout à l'heure.
2: Ah bon, oui, j'ai pas écouté.
1: Oui.
2: Mais Bobby, franchement, Freedom, comme dit madame, et madame là, les magiques. Freedom est magique, franchement. Hein.
1: Alors, qu'est-ce qui s'est passé? C'est l'histoire du coup de foudre hein, pour les auditeurs qui nous rejoignent.
2: Attends, écoute, s'il te plaît. Donc, cette dame-là, j'étais au marché forain à la possession ce matin. J'ai pris le bus. Comme j'ai mon épaule qui est cassée, on connaît ça, bon, bref. Et j'entends les gars me dire hey, Bruno, t'as Freedom quoi? Mais non! Freedom est à la haut, le col d'un coup. Mais dis non. Et là, j'ai appelé, j'ai eu un message de cette dame-là, Brigitte, voilà. Et on a discuté ensemble, mais le courant passe, je pense, à 99%, voilà.
1: Oui.
2: Parce que, Bobby, t'es malheureux. Pendant 10 ans, on est malheureux. Là, mais ça revive. Voilà. Un renouveau qu'on appelle ça.
1: Oui, ah, ben, mais vous avez prévu de vous voir?
2: Ben, chut, on dit pas. On dit pas. C'est bon. Et là, tu sais, j'ai ma maison, là, bon, je lui donne ma maison à mon ex, hein. Donc j'ai un apport, etc. Bon, bref, je rentre pas dans les détails, bon, c'est bon. Mais j'aurai un appartement, etc., voilà. Mais, Bobby, tu sais, la vie, là, elle est compliquée, mais elle est belle aussi.
1: Ben oui, bien sûr.
2: Comme dit Sacha Distel, oh, la belle vie, voilà. C'est Bruno, voilà.
1: Oui.
2: Bobby, tu sais, ton nom, mon nom, c'est Bruno Rivière.
1: Oui.
2: C'est Rivière aussi.
1: Oui. Bon, en tout cas, ben, vous nous donnerez des nouvelles.
2: Merci,
1: hein.
2: Pour tout. Merci pour tout.
1: Oui.
2: Et j'aurai un appel ce soir vers 18h, voilà.
1: Bon, ça a l'air de marcher pour l'instant.
2: Ça va, mais tout le monde m'a aidé. Bruno, t'arrives, Freedom, dis non.
1: Oui.
2: Je suis un auditeur, voilà. Zach Saint-Laurent, Lucé Langenier. Salut les gars.
1: Salut, merci.
2: Allez, salut Bobby.
1: Ciao. Allez, le rappel de cette information, un accident sur les quatre voies de Saint-Paul, accident grave dans le sens Le Port-Saint-Pierre. L'accident s'est produit après le pont de l'Étang. Si vous avez des informations, merci de faire le 02 62 41 51 51. 99 12 00. Allô?
3: Allô Freedom, allô Bobby, bonjour.
1: Bonjour.
3: Oui, tranquille, ben voilà, c'était pour passer un petit coup de gueule là.
1: Oui, de quoi?
3: Pour l'histoire du Népal, là, je suis un peu triste parce que depuis, là, j'ai fait des recherches, là, depuis les amont, ils disent que depuis longtemps, on avait averti les habitants que cette zone était dangereuse, ils ont pas écouté, ils ont continué à construire, et voilà, quoi.
1: Oui.
3: Et là, on vient d'entendre qu'ils veulent de l'argent pour reconstruire au même endroit, c'est quand même paniquant.
1: Bah, reconstruire au même endroit, je sais pas, après ce qui s'est passé, ça va être dur, hein.
3: Parce que normalement ils ont des compétences pour construire dans les montagnes en biais, vous comprenez? On voit très bien dans les vidéos que leurs maisons sont construites avec des bases assez on va dire médiocres. Donc du coup ça c'est-à-dire qu'ils peuvent construire n'importe quoi, n'importe comment quoi, hein, ils sont pas dans les normes et voilà.
1: Oui.
3: Et du coup, s'ils peuvent profiter de cette expérience, de cette compétence, ben pour monter plus haut dans les montagnes, sur le pic des montagnes justement, parce que faut pas oublier qu'il y a le mont Everest juste à côté, ben c'est sûr qu'il va arriver un problème au bout d'un temps, c'est pas possible.
1: Mais enfin, on peut pas construire n'importe où non plus. Mais pourquoi ils se rapprochent du lit de la rivière? C'est parce que là, il y a les routes en bas, à proximité du cours d'eau, enfin ce qui était un cours d'eau, et... Mais bon, là, ce qu'on sait de ce glacier, c'est que c'est une bonne partie du glacier qui s'est effondré et ça a provoqué des coulées comme une coulée volcanique, des coulées de boue.
3: Non, monsieur Bobby, en sachant que le plus grand mont, la plus grande montagne du monde est juste à côté, on peut pas habiter à moins de 3000 km de cet endroit quand même.
1: Oui.
3: Pour moi, ça me semble illogique et j'accuse les autorités, hein. J'accuse les autorités de pas avoir fait le nécessaire.
1: Oui, mais bon, là, on est.
3: C'était les scientifiques qui auraient dû tirer la sonnette d'alarme et les autorités auraient dû effectuer les préconisations.
1: Les derniers chiffres, on parle de plus de 630 personnes décédées, près de 3000 personnes disparues. En pareille situation, on sait que un disparu, malheureusement, hein, mais un disparu, c'est un mort
3: à
1: priori. Oui.
3: En plus, on a, il y a des vidéos, les gens sont en train de dépouiller les morts, c'est une histoire de malade.
1: Ah bon?
3: Ah oui, il y a des vidéos qui tournent sur Internet, là, les
1: dépouiller
3: gens,
1: les morts,
3: les bagues, ils prennent les boucles d'oreilles, les chaînes, et ils laissent les corps comme ça.
1: Oui. Bon.
3: Après, je voulais passer un petit coup de...
1: Ben, attendez un instant, pour le coup de gueule, s'il vous plaît.

0: repart à Saint-Paul avec Julie là pour cet accident après le pont de l'étang. Julie.
1: Oui, bonjour. Moi, je suis passée au Chaussée Royale. Il commence à avoir de l'embouteillage, mais c'est juste par rapport au feu. Et quand je suis passée, ben, les pompiers, ils étaient plus en train de faire de massage cardiaque, malheureusement. Et il y avait un drap blanc par terre. Mais d'où on est, on voit pas s'il y a quelque chose dessous ou pas. Mais en tout cas, les pompiers ne faisaient plus de massage cardiaque pour l'instant.
0: Merci pour vos informations. Vous confirmez que sur la Chaussée Royale, il faut être patient.
1: Oui, bah après c'est juste les feux. C'est par rapport aux feux les trois feux qu'il y a sur la Chaussée Royale. Mais comme tout le monde commence à passer par là, c'est sûr que ça bloque un petit peu.
0: Merci pour vos informations.
1: Voilà. Bon.
0: Merci, bonne route. La fin des massages cardiaques, cet accident, ce motard sur la 4 voies de Saint-Paul. Anne ?
2: Oui, bonjour.
0: Bonjour.
2: Alors, je confirme du coup les propos du monsieur et de la dame. Il y a bien le drap blanc qui est au sol. Et moi-même, infirmière de profession, j'ai vu le signeur qui rangeait tout le matériel.
0: Ça n'augure rien de bon, ce que vous êtes en train de nous dire, hein ?
2: Non.
0: Oui. Vous avez vu ça en passant en bas sur la Chaussée Royale ?
2: Voilà, je suis aussi sur la Chaussée Royale.
0: Oui. La circulation est-elle déviée, une déviation obligatoire, ou il y en a encore qui passent en haut sur la route digue ?
2: La route digue n'est pas complètement fermée. Ils ont mis qu'une seule voie, donc ça fait effet entonnoir. Et au niveau de la Chaussée Royale, comme la dame disait, c'est les feux qui ralentissent. Mmh. C'est dense, mais c'est pas à l'arrêt.
0: Oui. Et un gros embouteillage s'est formé en amont par rapport à Cambé.
2: Oui, sur la voie même depuis le port, c'est bouché.
0: Voilà. Merci pour vos informations.
2: Pas de souci. Bonne journée, au revoir.
0: Merci, au revoir. Information pour les auditeurs de Freedom 2, cet accident à Saint-Paul sur la 4 voies, la route digue, après le pont de l'étang, c'est terminé pour les massages cardiaques. On parle de la présence d'un drap blanc. On est très inquiet pour ce motard impliqué dans cet accident sur la 4 voies de Saint-Paul, dans le sens Saint-Denis-Saint-Paul. L'accident s'est produit un peu après le pont de l'étang. Si vous avez des informations, merci de faire le 02 62 41 51 51. Monsieur, merci d'avoir patienté.
3: Bien sûr, monsieur Bobby, bien sûr. Priorité à la route, je trouve vraiment triste cette histoire de motard, et surtout sans casque. Là, je me demande c'est quel genre de moto. Hein. Ça doit être un scooter, parce que rouler sans casque avec un gros centimètre cube, ça m'étonnerait.
0: On n'a pas de précision pour le moment. On ne sait pas si c'est une grosse cylindrée. On ne sait pas. Ce que l'on sait, c'est que des gens nous ont rapporté avoir vu le motard qui circulait sans casque.
3: Ah, c'est pas possible, monsieur Bobby, parce qu'un casque, c'est 30 euros sur Internet minimum. C'est pas possible de pas mettre un casque, c'est impossible.
0: Mais c'est peut-être pas quand vous avez une moto et vous la pilotez sans casque, vous savez, monsieur, c'est peut-être pas parce qu'il manque de l'argent pour acheter un casque, c'est peut-être pour d'autres raisons.
3: Je vois pas quelle autre raison, monsieur Bobby, j'ai beau réfléchir, je comprends pas. Peut-être que la moto a été volée, je sais pas. Bon, bref, je voulais parler aussi du transhumanisme.
0: Oui.
3: Parce que j'avais déjà parlé des fantômes, j'avais déjà parlé des extraterrestres. Maintenant, je parle du transhumanisme. Est-ce que vous savez ce que c'est, monsieur Bobby ?
0: Le transhumanisme, mouvement culturel, ça prend un peu l'usage des sciences et des techniques pour améliorer ses conditions mentales.
3: On va dire qu'on va devenir des robots, quoi.
0: On va dire ça comme ça, si vous voulez, si ça vous fait plaisir.
3: Peut-être que dans un monde lointain, on aura réussi ce stade, et on aura réussi même à remonter le temps pour voir comment on arrivait à ce stade. C'est peut-être aujourd'hui que l'on pense à ça, et on arrive à ce moment. On arrive là aujourd'hui, il y a des implantations de tête, monsieur Bobby, des implantations de tête.
0: Comment ça, des implantations de tête ?
3: On coupe votre tête, on vous met votre tête sur un autre corps d'un autre humain.
0: Vous regardez trop la télévision, vous.
3: Ah non, monsieur Bobby, c'est prouvé scientifiquement, ça a été fait là en 2022. Bon, après, il y a encore des petites conséquences, mais vous savez, on y arrive.
0: Oui, je
3: préfère... Encore 10 ans, 15 ans, ce sera après. Imaginez aujourd'hui, quelqu'un, il joue à un jeu vidéo, il a envie de se plonger dans un univers qu'il aime. C'est ce que l'on pourrait faire dans plusieurs années. Revivre ce qu'on a vécu dans le temps ancien. Les sensations, les touchés, le goût, tout ça, un robot, il n'aura plus de ça.
0: Bon, on va voir un peu. Merci, monsieur.
3: Ah oui, bon, ben, je voulais aussi dire un bon petit coup de cœur aussi pour mon entreprise. Merci beaucoup à la population. Nettoyage, pare-brise, carrosserie, jante rétroviseur, le poisson nettoyeur.
0: Allez, merci.
3: Saint-Joseph.
0: Un objet, un obstacle sur la route des Tamarins. Marie, bonjour.
4: Oui, bonjour.
0: Oui.
4: Voilà, j'appelle pour signaler qu'il y a un obstacle juste avant le pont de Trois-Bassins en direction de Saint-Pierre. C'est comme un rouleau, mais en même temps, je vois que c'est comme un tissu, mais j'arrivais pas à bien comprendre. On a été obligé de se mettre sur la voie de gauche pour dépasser.
0: Un obstacle rond sur la voie de droite.
4: Oui, c'est sur la voie de droite, oui.
0: C'est avant le pont de la Ravine des Trois Bassins?
4: Juste avant, oui, juste avant.
0: C'est le pont à Auban, ça?
4: Oui, c'est ça, oui.
0: Oui.
4: C'était juste avant.
0: Et on le voit au dernier moment, il n'y a pas d'embouteillage.
4: Il n'y a pas d'embouteillage, on le voit oui, au dernier moment quand on arrive à côté en fait, et on doit esquiver. Mais je vois que ça bouge un peu, je ne sais pas si c'est un tissu, je ne sais pas, c'est comme un petit rouleau, comme un rouleau de... Un tissu enroulé, je ne comprends pas trop en fait, c'est comme au moins un mètre de long comme ça.
0: Bon, prudence hein, pour les automobilistes là, dans le sens Saint-Denis-Saint-Pierre.
4: Voilà, c'est ça, juste avant le pont du Trois-Bassins.
0: Oui.
4: Voilà, c'est bon.
0: Merci.
4: Merci, au revoir.
0: Merci, au revoir. Information pour les auditeurs de Freedom 2. Là, il y a un obstacle avant le pont de la Ravine des Trois Bassins, comme un rouleau, c'est rond, c'est sur la voie de droite. Prudence, le 02 62 41 51 51, notre standard. Freedom, le rat du guidage, toujours. Sarah ?
5: Oui.
0: Bonjour.
5: Bonjour.
0: Oui.
5: Oui, alors, je vous appelle concernant l'accident de tout à l'heure.
0: Oui.
5: Avec le motard.
0: Oui. Vous avez vu le motard, c'est ça?
5: Oui, il est passé à côté de nous à vive allure. Effectivement, je confirme, il n'y avait pas de casque.
0: Il semblait avoir un casque avec lui sur le bras ou quelque part ou pas du tout?
5: Non, on n'a pas. Non, il n'y avait pas de casque. Voilà.
0: Il vous a dépassé?
5: Oui, il est passé à côté de nous à vive allure.
0: Vous étiez à quelle hauteur à ce moment-là?
5: Pour prendre la sortie de combi.
0: Oui, oula, mon Dieu, c'était juste avant, on va dire.
5: Oui, c'est juste avant, on a pris peur et voilà, j'étais avec mon père et on a vu, on s'est dit waouh. Et il allait vite, on a vu passer le. Voilà.
0: Oui. C'est donc sur la 4 voies de Saint-Paul, secteur de Cambé, qui vous a dépassé.
5: Voilà. On a eu peur et on s'est dit, mais voilà, moi je pensais que c'était une moto volée et qui prenait la fuite. Et puis je me suis dit, mais c'est bizarre quand même. Et puis voilà.
0: Merci d'avoir appelé Sarah.
5: Merci à vous, c'est gentil.
0: Merci, au revoir. Marie-Michel, les informations toujours. Marie-Michel, pour cet accident à Saint-Paul, allô?
6: Oui, voilà, on vient de passer à côté de l'accident. Là, il y a des motards, il y a l'ambulance, il y a le SAMI, mais j'ai vu les messieurs de l'ambulance, ils tenaient un drap blanc dans la main. Je croyais qu'il y avait personne. Je ne sais pas si c'est une dame, si c'est un monsieur. J'ai vu des motos, il y avait trois motos, il y a l'accident qui sont bien graves. Là, on arrive au niveau du pont de la rivière des Galets, l'embouteillage jusqu'à le pont de la rivière des Galets. Ça me fait mal au pied de voir le drap blanc qui est mis dans la main des messieurs. Je ne sais pas si c'est une moto, si c'est quoi. Eh bien, il y a plein de gendarmes qui sont là, des motards, et puis il y a la voiture, et puis il y a le pompier et le SAMI.
0: Ce drap était tenu à la verticale hein, pour masquer la vue.
6: Oui, voilà. Oui, le monsieur tenait le drap blanc là, j'ai dit, mais ben, nous, on n'a pas arrêté, nous on est partis, on ne crée pas des embouteillages, il y a nous. On a vu les limites localisées qui étaient par terre, et puis le monsieur qui tenait le drap là, voilà.
0: À la verticale, oui. Et ce sont plusieurs kilomètres de bouchons qui se sont formés.
6: Ah, oui. Là, les bouchons y arrivent. Là, on est sur le pont de la rivière des Galets parce qu'on va sur le pont, nous. Là, les bouchons arrivent jusqu'à la hauteur, il fait les marches. Sur le pont, là les bouchons, ils sont jusqu'à là.
0: Oui, depuis la rivière des Galets.
6: Du pont Saint-Pierre, alors, si vous voulez bien.
0: Voilà, il faut prendre un petit peu...
1: Pour un week-end, voire un truc comme ça, ça me fait mal.
0: Il faut prendre un peu son temps et ne pas prendre la route maintenant, puisque...
1: Non, parce qu'il est juste à côté du Cap Sacré-Cœur, les embouteillages arrivent jusqu'au Cap Sacré-Cœur.
0: Oui, l'accident s'est produit après le pont de l'étang.
1: Oui, c'est après le temps de l'étang, l'étang là, vis-à-vis, le terrain de football de l'étang, là, c'est juste en haut, là.
0: Oui.
1: Nous, on sort de Saint-Gilles, nous, on rentre sur le bord, on a vu ça, là.
0: Merci pour vos informations. Merci.
1: Merci. Les gens vont vous téléphoner, vous vous donner plus, mais ça m'a fait mal vraiment voir ce grand drap là, ce grand drap blanc qui était né dans la main.
7: Le vertical.
0: Oui, oui, pour masquer la vue, voilà. pour protéger la scène de la vue du regard des automobilistes.
1: Voilà.
0: Merci.
1: Nous on était dans l'autre sens, on a vu, ben ça m'a fait mal vraiment. Mmh. Moi c'est Marie-Michel, dit Mère Teresa.
0: D'accord.
1: Allez, au revoir et bon week-end à vous tous.
0: Merci. Allez, bon après-midi à tous les deux. Merci. Information, radio-guidage pour les auditeurs de Freedom 2. Un accident grave s'est produit sur la 4 voies de Saint-Paul. Je vous le rappelle, l'accident qui s'est produit un peu après le pont de l'étang, où sont impliqués plusieurs automobilistes et surtout un motard qui, selon les témoignages recueillis, circulait sans casque. Il est impliqué dans cet accident qui s'est produit après le pont de l'étang dans le sens Saint-Denis-Saint-Paul. Les secours sont toujours sur place et un gros embouteillage s'est formé. Vos informations au 02 62 41 51 51. Le radioguidage, toujours. Eric, dans un instant. Mais là, Dominique, allô?
8: Oui, allô?
0: Oui, bonjour Dominique, on est sur la route des Tamarins.
8: Voilà, c'est ça, au niveau du Leclerc-Portail, sur la 4 voies, direction Saint-Pierre, il y a un pare-choc sur la voie de gauche.
0: Oui, secteur Portail, sur voie de gauche.
8: Voilà, il faut faire attention, surtout aux automobilistes, parce qu'ils arrivent à... Mais l'allure, ça surprend.
0: On va espérer que le patrouilleur va pouvoir l'enlever rapidement. Donc, ce pare-choc sur la voie de gauche, secteur de Portail.
8: Voilà.
0: Oui. Danger, là, sur la route des Tamarins. Merci beaucoup.
8: Je vous en prie. Au revoir.
0: Au revoir.
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0: À 13h30, information pour nos auditeurs de Freedom 2, ce pare-choc signalé sur la route des Tamarins. On est sur la voie de gauche, secteur de Portail, on peut le voir au dernier moment. Prudence donc, si vous avez des informations, merci de faire le 02 62 41 51 51. Bonjour Eric. Oui. Allô?
10: Allô, oui.
0: Bonjour. Oui, bonjour Eric.
10: Non, c'est pas Eric.
0: Mais vous appelez pour le pare-choc?
10: C'est ça, oui. J'appelle pour le pare-choc sur la route des Tamarins au niveau du Portail. C'est
0: oui.
10: Au milieu de la chaussée. Moi, j'ai failli le prendre avec une Golf qui était derrière moi aussi. J'ai failli le prendre.
0: Oui.
10: Aujourd'hui, la route est parsemée d'obstacles parce qu'il y avait le torchon sur le chiffon sur avant le pont Auban. Assez dangereux pour les voitures aussi.
0: Ah, le rouleau, là?
10: Oui, le rouleau. Oui, c'est un chiffon, un gros morceau de chiffon qui est sur la voie de. Qui était entre la voie de droite et la voie d'assertion au moment où je suis passé. Là, il y a un pare-choc au niveau du portail avant la tranchée couverte. Et un peu plus loin, à l'extrémité de la voie de gauche, il y a un autre pare-choc qui risque de prendre la route aussi avec le vent qu'il y a en ce moment.
0: Alors, c'est avant la tranchée couverte et après, plus loin, il y a encore un pare-choc?
10: Juste après la sortie étant salée, après le pont de la sortie étant salée,
0: oui.
10: Dans le grand virage, là, il y a un pare-choc sur la gauche, toujours direction de Saint-Pierre.
0: Donc là, on est avant ou après le radar?
10: Après le radar, bien après, on passe la sortie des temps salés, on est au niveau du gouffre à peu près.
0: Oui.
10: Voilà.
0: Et après le radar en direction de Saint-Pierre et encore sur la voie de gauche, encore un pare-choc.
10: Voilà. Autre chose, je sais pas si j'ai le temps, quand on est sur la route des Tamarins, on a beaucoup de mal à vous capter en fait, hein. Il y a beaucoup de coupures en fait.
0: Oui,
10: c'est déjà quoi.
0: Nos services techniques s'en occupent. Donc, on a un problème de faisceau, on a un problème technique, et les techniciens sont là-dessus, là.
10: Allô?
0: Oui,
10: voilà, pour être, on a été coupé.
0: Voilà, le téléphone aussi, d'ailleurs. Merci.
10: Voilà. Bah, écoutez, bonne journée à vous, et que tout le monde fasse attention.
0: Bonne route, merci. Au revoir.
10: Merci.
0: Le 02 62 41 51 51 toujours avec Farida pour le pare-choc. Il se déplace au gré du vent, Farida.
7: Bonjour, oui. Alors du coup, je voulais anticiper en restant sur la voie de droite, mais du coup, le pare-choc est sur la voie de droite. Et du coup, tout le monde se rabat à la dernière minute sur la voie de gauche, c'est très dangereux. Donc, de faire attention à ce niveau-là. Et elle se trouve au niveau de la fin de la voie d'insertion, quand on quitte Santaï pour aller vers Saint-Pierre.
0: Oui, ce qui veut dire que c'est quand même bien avant la tranchée couverte.
7: Oui, c'est bien avant.
0: Oui. Et puis, un pare-choc comme ça, si on passe juste à côté, avec la masse d'air qui se déplace avec la voiture, le pare-choc, il se déplace, hein, tout à l'heure sur la voie de gauche, maintenant sur la voie de droite. La bonne nouvelle, c'est que les patrouilleurs seront sur place, là, ils vont l'enlever.
7: Ah, super. Bah oui, c'est super. Du coup, en m'insérant, j'ai vu une voiture qui arrivait derrière, se rabattre sur la gauche, il y avait une voiture, ça aurait pu faire un accident.
0: Oui. Les patrouilleurs vont faire le nécessaire, merci.
7: D'accord, merci à vous.
0: Au revoir. Bon, donc, ça fait beaucoup d'informations, là, cet après-midi. Attention à ces obstacles sur la route, pardon. Avant le pont de la ravine des Trois Bassins, comme un gros morceau de tissu, c'était signalé tout à l'heure sur la route des Tamarins, dans le sens Saint-Denis-Saint-Pierre. Plus loin, avant la sortie Portail, après la sortie Portail, avant la tranchée couverte, à Saint-Leu, un pare-choc vu sur la voie de gauche. Aux dernières nouvelles sur la voie de droite, dans le sens Saint-Denis-Saint-Pierre, la direction des routes envoie le patrouilleur. Et puis, plus loin, dans le secteur du gouffre, là aussi, il y a un pare-choc qui est signalé. Ce sont des obstacles qui, vu au dénuement, peuvent provoquer des accidents. Prudence et 02 62 41 51 51, c'est le numéro de notre service radio guidage. Et puis, pour l'information de cet après-midi, c'est cet accident grave sur la route des Tamarins. On attend d'avoir encore des informations, mais plusieurs kilomètres de bouchons se sont formés à cause de cet accident qui s'est produit un petit peu après le pont de l'Étang. Un motard est impliqué dans cet accident. 99 12 00. Allô?
11: Allô?
0: Oui, bonjour.
11: Oui, Bobby, bonjour, c'est pas...
0: Oui.
11: Alors, il y a Bobby?
0: Oui, quand on a des accidents comme ça, accidents graves,
11: Oui. J'ai l'accident 3-1, incroyable.
0: Oui.
11: Ça, il fait moins mal au pied.
0: Un piéton a perdu la vie cette nuit, renversé par une voiture.
11: Oui, Bobby, incroyable, hein. Oui. Il serait un peu prudent sur la route, hein. Ah oui.
0: Ah ben, c'est ce qu'on dit tout le temps, oui.
11: Oui.
0: Bon, et vous, alors?
11: Ça va doucement, pas trop vite, Bobby.
0: Oui.
11: Bobby, moi, je te fais parler un petit coup où je l'ai dit, sur PVR1. Comme d'habitude, quand même, moi, c'est un peu différencié, le monde. Bobby, actuellement, ma sondie, il augmente tous les jours, Bobby.
0: Ah bon?
11: Ah oui, Bobby.
0: Oui. Et sans, c'est le gazole qui devrait augmenter aussi mardi, hein. On n'a pas encore les prix, mais ça devrait, les carburants devraient augmenter le 1er décembre, le 1er septembre, oui.
11: Septembre, Bobby. Bobby, mais le salaire, il monte pas du tout, hein. Moi, le retraité, il est pareil. Il tient ici, au contraire.
0: Oui.
11: Il monte. Oui. Alors, le gouvernement n'est pas là pour les travailler, alors, hein. Il veut travailler, parce que ceux qui travaillent encore, moi, ne travaille plus.
0: Ouais.
11: Quand même, hein. Mmh. Là, le boxe travaille bien, Bobby. Le boxe travaille chez lui. Il a le tout pour travailler chez lui. C'est bon, quand on travaille, il travaille partout. Mais tous les jours, ils sont assis au monde, dans le monde, Bobby, mais la vie vient très, très, très bien.
0: C'est vrai.
11: Nous, ma souris, on est encore des 50 kilos, hein.
0: Oui. Mais qu'est-ce qu'on peut faire, là? Comment est-ce qu'il faut privilégier les transports en commun? Il faut faire du covoiturage? Comment on peut faire?
11: Comment tu iras, c'est bon, mais vous connaissez, il n'y a pas tout le monde, il y a 7, malheureusement, voilà. Mais transport commun, oui, il manque aussi. Parfois, le même numéro de travail, si j'ai mis, c'était, mais il va aller.
0: À propos de covoiturage, la région l'a fait une campagne de mois de ça, et Mirapel, un auditeur l'a téléphoné, elle a dit, qu'est-ce qu'il veut dire, covoiturage, là. Moi, je m'achète un auto neuf, ils mettent un Mounsal dedans. Un auditeur a dit ça.
11: C'est ça, il lui dit à Bobby. Bobby, nous venons, tu fais la ville longtemps. La ville longtemps, c'est pas comme ça, Bobby.
0: Oui.
11: Tu vois, 4 personnes travaillent. mettre de l'autre, ça va, ils mettent un petit peu l'essence, bien gazon.
0: Non, mais monsieur, ça l'est valable quand on habite un petit quartier, ou travaille, je sais pas moi, dans une grosse entreprise où on a deux, trois collègues habitent à côté, ou bien dans le bâtiment. Tiens, ils étaient fait beaucoup dans le bâtiment. Ils partagent, quoi. Mais aujourd'hui, est-ce que ils trouvent encore de monde pour mettre rempli un loto et pour vraiment faire des économies?
11: Non, mon dieu, ça c'est non, ça actuellement c'est non. Avant, oui. Mais longtemps, la vie de monde qui plus, je dis, hein.
0: Oui.
11: Ah oui. Ben, même Bobby qui avait des chiens longtemps, hein, il passe à la case dans le quartier. Rien, tel des morts, tel des morts, on comprend. D'ici, comme là, non, hein. On entend pas la radio. Tu vois?
0: Oui.
11: On dit, ben, camarade des morts, bien amis des morts, même mes parents. Ben, c'est pareil, nous, hein. Mais ouais, nous, ben, la vie vient très bien, le salaire augmente pas, le travailleur, il vient des plus pauvres, au plus pauvre, Bobby. Il y en a beaucoup qui arrivent le 20, 22, il a plus de manger, hein. Bobby, hein.
0: Eh oui. Et qu'est-ce que ça doit, parce qu'on dit que la vie est moins chère en métropole, mais bon, il y a Fredo Rivière qui me dit que le mois de juillet, il y a très récemment là, il était dans le sud, en Occitanie.
11: Oui.
0: Gazole 2,24 € le litre.
11: C'est très cher, vous dites.
0: La bouteille de gaz, vous connaissez combien coûte la bouteille de gaz, 15 € là.
11: Oui.
0: 51 € la bouteille de gaz là-bas.
11: Ouais.
0: Petit rappel, le gazole à La Réunion, il est à 2,24 € en métropole, il est à 1,55 € ici encore en ce moment. Bon.
11: Oui. Voilà, Bobby, ben voilà, mais il y a très cher, ben, le travailleur, le salarié, tout, hein, ben, ils vivent, ils mangent à moitié, Bobby. Je suis à vivre. Voilà.
0: Mais c'est grave de faire ce constat. C'est grave de faire ce constat en 2026. Ouais. On est en train de, on ne vit plus, on survit.
11: On survit, Bobby, voilà. Ça, c'est mon coup de cœur. Bobby, je vous donne un bonjour sur l'équipe de choc, comme d'habitude, sur l'équipe de Freedom. Et je vous souhaite quand même, Mathias, le directeur. Bonjour, monsieur le directeur.
0: C'est bon.
11: Bonjour, bonjour, tout le monde, Bobby, c'est le plateau. Bonjour, Gilly. Bobby, à très bientôt et au revoir.
0: Merci, à très bientôt. Radio Freedom, allô.
12: C'est à moi.
0: C'est à vous, bonjour.
12: Allô, bonjour monsieur, excusez-moi. C'est possible de passer un petit message à ma belle-sœur, son anniversaire aujourd'hui?
0: On fait juste les anniversaires qui sont exceptionnels, sauf le matin où c'est tous les anniversaires. Elle a quel âge? Elle a 100 ans, votre belle-sœur?
12: J'appelle de Lyon, monsieur. Elle a 70 ans, ma belle-sœur.
0: Oui, bon, on lui souhaite un joyeux anniversaire. Ok.
12: Oui. Excusez-moi, j'appelle quoi ça parce que je peux pas, voilà. Et bon anniversaire et qu'elle passe une très bonne journée et voilà.
0: C'est quoi son prénom?
12: C'est Michel.
0: Michel, bon anniversaire, merci.
12: Oui. Voilà, merci beaucoup.
0: Bon après-midi, au revoir madame. 99 12 00. Allô.
13: Allô, bonjour Bobby.
0: Bonjour.
13: C'est Sylvain du Maine-et-Loire, de Cholet.
0: Oui.
13: Voilà, je vous appelle, je réagis un petit peu là par rapport au prix de la bouteille de gaz.
0: Oui.
13: Votre collègue qui est parti en métropole cette année, il trouve une bouteille à 51 €. Moi, je paye mon bidon de gaz de 13 litres à butane. Je paye le bidon, je paye à 33,90 €.
0: 12,5 kg, 13 kilos?
13: Ouais, 13 kilos de butane, c'est 33,90 €.
0: Oui.
13: C'est un bon bout de temps que c'est comme ça. Voilà, moi ça m'étonne quand même qu'il ait trouvé des bidons à 51 €. C'est quoi son genre de bidon?
0: Je crois que les prix sont libres, hein.
13: Oui, voilà. Après, dans le Maine-et-Loire, j'ai toujours payé dans les plus de 30 €. Donc, jamais c'est monté aussi haut, hein, pour l'instant. Hein. Dieu merci. Hein.
0: Oui.
13: Voilà.
0: Ben, c'est curieux. Mais enfin bon, c'est pas donné, hein. Mais...
13: Non, mais 51 €, moi, ça fait bizarre, hein. Moi, je suis dans les Leclerc, Leclerc, Carrefour, je cite un peu tous les noms de magasins, hein. Mm-hmm. Leclerc, IPRU, ben, on est aux alentours de 33 €, 32 € le bidon de 13 litres.
0: Mais, je vois sur Internet que dans certaines stations-service, il peut atteindre les 51 €.
13: Non, je crois qu'il doit être parti dans les petites stations là qui font plus vraiment que stations. Mais quand on va dans les stations avec les hypermarchés avec, dans l'hypermarché, la station qui appartient à l'hyper, donc c'est beaucoup moins cher.
0: Oui. Franchement, bon, toujours est-il que c'est bien plus de deux fois le prix à La Réunion, ça c'est sûr.
13: Ben moi, je reviens de La Réunion, là, il n'y a pas longtemps. Là, je suis rentrée là, le 18 août. Je suis revenue en métropole. Là. Ah, ben, déjà, j'ai vu les prix dans les magasins. Ça surprend. Hein, les prix de l'alimentation, c'est vraiment, vraiment cher. Hein. Ouais.
0: Et vous pensez qu'avec un budget égal,
13: oui,
0: c'est plus facile de vivre en métropole ou à La Réunion?
13: En métropole, ça dépend. Ça dépend si déjà si on est en location, si on est en location ou si on a sa propre propriété.
0: Non, mais un foyer.
13: En ce moment, au niveau alimentation, maintenant c'est dur parce que ici ça a bien monté. Hein. Là, je suis revenue des vacances. Dès que j'ai mis le pied dans un petit supermarché à côté de chez moi, j'ai vu les tomates à presque 5 euros. J'ai fait ouf. C'est quoi ce prix? Ben, c'est par rapport à la canicule, donc. Non, mais il y a plein de trucs, hein. beaucoup de choses ont augmenté. Hein. Là, j'ai fait mes courses encore là, cette semaine. Waouh, c'est cher, hein. Faut bien regarder ce qu'on achète. Hein.
0: Facile.
13: Faites bien attention, faites la liste, essayez de se fixer sur les promos, et puis voilà. Hein. S'il faut aller dans deux magasins différents, bon, on ira dans deux magasins. Hein. Même quand on a une carte fidélité, il n'y a plus personne qui est fidèle à son magasin. Hein. C'est fini tout ça. Hein.
0: Oui, bon, on va là où c'est moins cher, bien sûr.
13: Oui, voilà, on regarde les prospectus. Moi, je regarde toujours mes prospectus en ligne avant d'y aller. Hein.
0: Oui.
13: Ah, ben, sinon, si on fait attention, on peut s'en sortir. Hein. Il n'y a pas de souci.
0: Et dans les prospectus en ligne, on met bien sûr les produits d'appel, les produits au meilleur prix. Et là, vous avez l'impression des fois de faire de bonnes affaires?
13: Ah ben oui, oui. Ah ben oui. Hier, je suis partie dans un petit magasin. Hein, j'en lis de price, c'est pas un lit de price, bien sûr. Mais j'ai eu des tomates. Quand je suis arrivée, les tomates, elles étaient à plus de 5 euros le kilo. Là, je suis partie hier dans un petit magasin qui, la veille, les tomates coûtaient dans les 5 euros le kilo. Je suis partie hier, j'ai fait mes courses. J'ai payé, tenez-vous, j'ai payé mes tomates à 2,61 € le kilo. En plus, il y avait 34% de réduction, ce qui fait que je les ai payées à 1,60 € aux alentours de 1,60 €. Ah ben, je me suis pas gênée. J'ai acheté au moins 3 gros sacs de tomates. Hier, je les ai mis dans des sacs, je les ai mis en congèle pour l'hiver. Carrément.
0: Ah oui, parce qu'en plus, bien sûr, en hiver, on sait que ça sera encore plus cher, oui.
13: Oui, en plus, les tomates, elles sont pas belles en hiver, on les commande du Maroc, de l'Espagne et tout, surtout on sait que l'Espagne, ça utilise beaucoup, beaucoup de produits, hein.
0: Oui. Alors, bon, mais les produits qui viennent d'Espagne sont toujours moins chers que les produits
13: français. Après, ils veulent qu'on mange français, mais c'est difficile de manger français maintenant, hein. Après, les agriculteurs aussi, bon, c'est vrai, c'est triste à dire, hein, c'est dur pour eux. Hein.
0: Bah, les charges ne sont pas les mêmes, hein, vous savez, en France, on taxe beaucoup plus les travailleurs qu'en Espagne,
13: oui,
0: par exemple.
13: Oui, oui, oui, mais voilà, en Espagne, ils sont payés, je pense, le SMIC, ils étaient aux alentours de 10 euros. L'Espagne, entre 8 et 10 euros, là, le SMIC, le taux horaire.
0: Oui.
13: Ah oui, et puis il y a beaucoup de, en plus il y a beaucoup d'étrangers qui viennent travailler en Espagne. Hein. On a les Roumains, il y a beaucoup de gens qui viennent travailler, beaucoup d'étrangers. Il y a les Roumains, il y a les Polonais, il y a beaucoup d'étrangers qui viennent y travailler. Hein. Ouais, après c'est ça aussi, ils peuvent se permettre de vendre moins cher. Après ça profite aux pays européens. Hein. C'est comme ça. Hein.
0: Je crois qu'il y a 400, il y a l'Espagne c'est pas loin, mais je crois qu'il y a 400 euros d'écart entre le salaire minimal net et le salaire minimal net en Espagne et en France.
13: Oui, oui, c'est
0: ça. Je parle en net, hein, on est à 1022 euros en Espagne et 1400, plus de 1400 en France.
13: Voilà, oui, c'est ça, voilà.
0: Oui.
13: Heureusement que je suis pas au pays au SMIC, hein, parce que sinon je serais morte il y a longtemps. heureusement que j'ai des échelons qui me font avancer, parce que sinon c'est la misère. Moi j'ai des collègues qui viennent d'être embauchés dans la fonction publique, ils sont en dessous du SMIC, après ils sont obligés de réajuster, c'est malheureux. Comme ils veulent pas augmenter l'indice de la fonction publique, eh ben, ce qu'ils font là, tous ceux qui sont en dessous du SMIC, eh ben l'État, les territoires, tout ça, ils réajustent un petit peu le salaire pour qu'ils soient au même niveau. Faut pas qu'ils soient en dessous, quoi. Parce qu'au moins ils sont hors la loi. Ouais, mais c'est malheureux.
0: Ils viennent de se faire embaucher dans la fonction publique et ils sont en dessous du SMIC.
13: Ah ben oui, ah oui, oui. Mais ben, il y a des gens qui sont déjà autres. Ils étaient. Ah, moi, c'est moi. Je suis syndicalisée. Et en plus, je fais partie d'un syndicat. Hein, je suis membre d'un syndicat. Faut voir tout ce qu'on a mis, hein, tout ce qu'on a réajusté pour qu'il soit au SMIC. Hein. Quand on parle dans l'échelle, on a C3, on a trois échelles dans la fonction publique. C1, C2, C3. Moi, je suis en C2, je suis pas en C3. Alors, l'échelle C3 a augmenté les 8 premiers échelons pour qu'ils soient à niveau
14: hein, au niveau du SMIC. On a fait ça avec la grille C2. Il y avait au moins 3 ou 4 échelons qui étaient en dessous. C'est malheureux. On les a réajustés pour qu'ils soient minimum, au SMIC. Hein, ils veulent pas augmenter. Ils veulent pas augmenter l'indice, hein, parce que nous, on est calculé par rapport à l'indice. Eh ben là, c'est malheureux. Et ça fait la deuxième fois de suite, 2 années de suite qu'on fait ça. Parce qu'on se retrouve, les nouveaux qui arrivent, ils se retrouvent en dessous du SMIC. Et je pense que l'année prochaine, si l'indice ne bouge pas, ça va être encore la même chose. Rebelote.
0: Ah là là. Allez, en tout cas, merci pour ce témoignage.
14: Un petit coucou. Est-ce que je peux passer un petit coucou à ma soeur au cratère?
0: Oui.
14: Je fais un grand coucou à ma soeur Vivi qui est au cratère, à mon fils qui est en vacances actuellement et à ma petite fille Cathy qui se trouve au cratère. Et bonjour à ma reine de Sainte-Anne, ma reine Jeanne. Voilà. Et merci quand même à Freedom. Hein. C'est très bien ce que vous faites. Voilà.
0: Merci madame.
14: Bonne journée Bobby.
0: Bonne journée.

0: L'information là, en ce début d'après-midi, cet accident sur les quatre voies de Saint-Paul, un accident après le pont de l'Étang, un motard impliqué dans un accident, il s'agit d'un carambolage, accident grave à Saint-Paul dans le sens Saint-Denis-Saint-Pierre. Vos informations 02 62 41 51 51. Allô?
1: Oui, monsieur Bobby, bonjour.
0: Bonjour.
1: Je m'excuse de vous déranger.
0: Vous ne nous dérangez pas, madame, bienvenue.
1: Oui, un petit renseignement, s'il vous plaît.
0: Oui.
1: Si vous pouvez, mais enfin, comment vous dire ça? Aide-moi un petit peu.
0: Bon, oui.
1: Voilà. Et on avait une entreprise avant, moi et mon mari. Ça fait quelques années, enfin, on a duré pendant 20 ans.
0: Oui.
1: Et ça fait 7 ans, l'entreprise est fermée. On a vendu le camion de l'entreprise à quelqu'un de Saint-Denis, mais je ne connais plus son nom et je ne vais pas vous dire son nom.
0: Oui.
1: Et ensuite, là, ça fait, je voulais savoir, parce que sur le camion, il y avait le nom de notre entreprise, le numéro de téléphone et tout.
0: Quand vous dites il y avait sur le camion, vous voulez dire des autocollants sur le côté du camion, par exemple?
1: Oui, on a, pardon, excusez-moi, on a tout refait le camion, faire beau, quoi. Il y
0: avait
1: les déraillons, tout, comme maman les créa, mon mari, ça aurait, bon, on a fait un truc de joli pour attirer les gens et tout ça, vous comprenez? Mais là, ça fait quelque temps, on n'a pas fait attention à ça. Bah, certaines personnes, on nous téléphone pour l'entreprise, pour ceci, cela et tout. On dit non, bah, l'entreprise est fermée, on n'a plus rien, et bien c'est fini. Et là, hier ou avant-hier, il y a deux personnes au téléphone, on reçoit deux coups de téléphone, mais les gens ne parlent pas sur le portable et sur le fixe.
0: Oui.
1: Et la seule chose, c'est ce que mon mari l'a fait, il a gardé le numéro de téléphone du portail de l'entreprise, on a gardé pour nous, mais le fixe, non. Et là, ce matin, il y a encore un monsieur m'a téléphoné, et après, je rappelle, il ne répond pas. Mais là, j'ai laissé le message, je me suis dit, si vous pouvez me rappeler, et puis j'aimerais bien parler avec vous.
0: Oui.
1: Là, il m'avait parlé, il m'avait dit que, voilà, je m'excuse parce qu'il y avait, si je vous dérange, parce que ma voiture a été garée à Saint-Leu, votre camion me gênait pour passer. J'ai dit, mais quel camion? Elle a dit, mais votre camion d'entreprise, madame, elle a marqué votre nom.
0: Qui a été vendu il y a 7 ans.
1: Pardon?
0: Qui a été vendu il y a 7 ans.
1: 7 ans.
0: C'est comique. Oui, mais quand vous avez vendu le camion, vous n'avez donc pas retiré les autocollants avec vos coordonnées?
1: Non, il a pris comme ça, il a dit, il prend comme ça, il va refaire. Alors, figurez-vous, monsieur Bobby, c'est ce que là, on est en train de réfléchir à ça, mais un petit peu tard quand même, mais de toute façon, moi, comme j'ai un petit caractère et pas ma chaise, j'y vais, pour l'instant, je suis à Saint-André, mais soit s'il faut déplacer, je vais me déplacer pour voir ce monsieur-là. Mais il y a beaucoup de monde, on me téléphone, ben, bonjour, on va se faire agresser ou un truc comme ça, et là, le monsieur, il est sur ces lieux là-bas, enfin, bon. Il est là-bas, il vend des trucs, je connais pas c'est quoi. Et il y a toujours le numéro de téléphone dessus.
0: C'est comique, c'est comique, c'est pas comique pour vous, mais c'est curieux cette situation.
1: Oui.
0: Vous vendez un véhicule sur lequel il y a votre numéro de téléphone, et avant de le vendre, vous n'avez pas enlevé votre numéro.
1: Non, parce que quand on l'a mis en vente, le monsieur, il a dit non, il veut comme ça, mais nous, notre numéro de téléphone, nous l'avait enlevé, nous, le machin, et le fixe et tout ça, mais on a laissé le portable pour nous, mais sans connaître.
0: Mais excusez-moi d'insister, je voudrais comprendre quel était l'intérêt à l'époque de la vente de laisser sur un véhicule que vous vendiez votre numéro de téléphone. Parce que l'entreprise était déjà fermée.
1: Mais sans connaître, c'est un grand camion, hein.
0: Oui.
1: Un grand camion de... un grand camion, quoi. Ben, on a, je sais pas, on sait pas, monsieur Bobby, et de conneries qu'on a fait, ou je sais pas. Ben, on dirait qu'ils s'en servent de notre entreprise comme, je vous dis, il y a un petit peu de temps, et je peux vous dire le machin, parce que comme c'est fermé, non? Le nom de mon entreprise.
0: Oui, vous pouvez, bien sûr.
1: Oui, le nom d'entreprise, c'est Réunion Réception. Alors, oui. Dessus, il y avait des palmiers, il y avait un gros truc, en fait, une pierre dessus pour...
0: L'événementiel, oui. Voilà. Bon, bah, il faudrait enlever le numéro, il faudrait enlever simplement le nom de l'entreprise et le numéro sur le fourgon. Mais bon, oui. Vous l'avez vendu depuis 7 ans. Mmh. Et j'espère qu'il a fait le transfert de carte grise, le monsieur.
1: Je sais pas, parce que j'ai l'impression, là, il s'en sert un petit peu de... Peut-être notre entreprise peut faire marcher les siens, comme on a appris qu'il a un truc, il a fait un truc, là-bas, c'est lui, il vend des repas, je sais pas quoi, je vais au restaurant, je sais pas quoi.
0: Madame.
1: Oui?
0: S'il se sert de votre, du nom de votre entreprise pour faire des affaires, ça tient pas la route, puisque c'est vous que les gens appellent.
1: Ben, je sais pas. Et même, non, même s'il machin pas, les gens, ils voient. Ben, je sais pas.
0: Ben non, c'est-à-dire que s'il fait ça, il faut qu'il enlève votre numéro de téléphone. Comme il l'a pas enlevé, c'est qu'il doit pas... Enfin, on sait pas ce qu'il fait, ce monsieur, mais c'est déjà vous, quand vous avez vendu ce fourgon, vous n'avez pas enlevé le numéro de téléphone, donc on peut lui lancer l'appel.
1: C'est un grand camion, c'est un grand camion, comment on dit ça là ?
0: Un fourgon.
1: Non, pas fourgon.
0: Un camion, oui.
1: Un gros grand camion, enfin, où on s'ouvre sur le côté, derrière, on monte ça avec un petit machin en l'air pour monter. Ah, c'est grand. Ah, je connais plus comment faut dire ça. Et là, ben, on n'a pas fait attention. Mais souvent, je dis à mon mari, mais on n'a pas machin ça. Et les gens, ils téléphonent. Ben, je dis, mais comment faut faire? Qu'est-ce qu'il faut faire? Ben, on ne sait pas, monsieur. Et ça m'inquiète, comme je suis malade. Et je m'énerve. Faut pas que.
0: Bah, lancer un appel, là, c'est bien de passer à la radio. Lancer un appel à celui qui possède votre fourgon. Sur le fourgon, il y a un numéro de téléphone portable. Bah, si le monsieur peut l'enlever, et puis enlever le nom de votre entreprise aussi, hein, ça aurait dû être fait peut-être il y a 7 ans. Ça aurait été plus logique, hein, quand même, hein.
1: Oui. Ben, comment faut dire? Là, ou bien sinon, moi, je dis, ben, on va voir et comment faut dire? À chambre de commerce, comme ça. Je sais pas, là-bas, pour voir si, qu'est-ce qui se passe, si, attention, ils se servent de notre nom.
0: Madame.
1: Madame,
0: il a laissé votre numéro de téléphone sur le fourgon.
1: Oui.
0: Ça, je le vois mal utiliser le nom qu'avait votre entreprise et votre numéro de téléphone pour faire des affaires, lui, puisque les gens peuvent pas l'appeler, ils vous appellent vous. Donc je vois pas trop l'intérêt pour lui.
1: Voilà.
0: Donc on lui lance l'appel, il faut qu'il enlève le numéro de téléphone et le nom de l'entreprise.
1: D'accord. Oui, et ça, il faut s'adresser à qui, ça, monsieur Bobier?
0: On ne sait même pas s'il est artisan, le monsieur, aujourd'hui.
1: Mais c'est ça, j'ai entendu de vous dire, là, il fait des bonnes machines basses, sur le camion basse, pas quoi, dessus la place, elle est là.
0: Oui, madame, je ne sais pas, c'est un petit peu compliqué, votre situation. Je dois vous laisser, on va sur la route.
1: D'accord, allez, merci beaucoup.
0: Je vous en prie.
1: Bon après-midi.
0: Bon après-midi, merci. La route Saint-Paul, cet accident. Pascal?
2: Oui, bonjour Bobby.
0: Oui, bonjour Pascal.
2: Moi, j'ai écouté le bus Saint-Paul, là, mais après, une heure, non, par exemple, c'était l'accident.
0: Oui.
2: Mais il n'y a plus de transport, il n'y a plus rien sur la voie, là. Mais il y a toujours de gars qui tient le drap blanc devant. Je pense qu'ils attendent le pont funèbre, je ne sais pas. Mais il n'y a plus de voiture, plus de moto, là, plus rien. Mais il y a les gendarmes, il y a les camions de pompiers. La route est propre. Mais il y a quelqu'un, il y a deux qui tient le drap toujours en haut. Donc je ne pense pas que le corps est déjà parti. Peut-être qu'ils attendent des pompes funèbres.
0: Pascal, il y a toujours deux personnes qui tiennent un drap à la verticale, c'est ça?
2: Oui, c'est ça. Donc comme il n'y a plus de voiture, il n'y a plus de moto, il n'y a plus rien dessus la route.
0: Oui.
2: Il y a seulement les pompiers, il y a les gendarmes. Et je pense qu'ils attendent le profil d'eux, je sais pas.
0: Bon, ça c'est pour masquer la vue, hein, qu'on tient.
2: Non, bon. Peut-être le profil d'eux, bien d'eux, mais il y a plus d'ambulance en vue. Il y a plus de 5000.
0: Oui. Bon, l'accident impliquait plusieurs voitures et un motard sur la 4 voies de Saint-Paul dans le sens Saint-Denis, Saint-Pierre. Et là, il y a toujours les pompiers sur place.
2: Ouais.
0: Il y a toujours les gendarmes.
2: L'embouteillage, c'est quand ils sortent chez Saint-Paul qui reprend la branche pour descendre en bas à côté pour entrer en ville Saint-Paul. Après, les gens qui remontent de l'autre côté, ben, ça refait plus d'embouteillage encore. Et donc après, bon, bah, après ça roule, mais c'est juste avant d'arriver au côté de l'accident, là.
0: Ben oui, il y a plusieurs kilomètres de bouchons qui se sont formés, puisque on me dit que les premiers coups de frein sont à donner avant la station totale de la ZAC 2000.
2: Ben moi, j'ai pris presque une heure de temps pour sortir, tu vois, but, là, là où il y a la, la zone Saint-Paul, là.
0: Oui.
2: Pour arriver jusqu'à côté de l'accident, là. On n'est pas du tout.
0: En restant sur la 4 voies ou en passant par en, en bas à vous ?
2: Sur la 4 voies.
0: Ouais.
2: Mais en bas, c'est plaisir, hein. En bas, c'est bordé. Mm-hmm. Mais après, il y a des gens qui passent en bas, qui remontent. Tu reprends la BTL pour revenir dessus à la 4 voies.
0: Oui.
2: Et donc, ben, ça refait un embrayage en plus.
0: Mmh. Voilà. Merci pour toutes vos informations.
2: Allez, merci.
0: Au revoir. Merci. Au revoir. Information pour les auditeurs de Freedom 2, cet accident toujours à l'origine d'un embouteillage, un gros embouteillage à Saint-Paul, un motard impliqué dans un accident qui s'est produit juste après le pont de l'Étang. Il y a toujours sur place les pompiers en ce moment et des perturbations, hein, plusieurs kilomètres de ralentissement. Même s'il y a une déviation en passant par l'ancien pont de l'Étang, la zone de Savannah, l'ancien pont de l'Étang et la chaussée royale pour reprendre la route vers la route des Tamarins plus loin, il y a encore en ce moment un embouteillage alors que l'accident dans ces produits, voilà, une heure et demie maintenant. 41 51 51 pour vos informations. Il est 14h, le point sur l'information avec Wadis Glaise.
3: Bonjour Elliot, bonjour à tous. Nous pouvons gagner cette élection présidentielle. Les mots de Jordan Bardella à la foire de Chalon en Champagne. Le président du Rassemblement National signe sa rentrée aujourd'hui. Il assure qu'il mettra toute son énergie pour que Marine Le Pen l'emporte. Jordan Bardella qui affirme par ailleurs que la France insoumise veut détruire nos institutions. Les socialistes font également leur rentrée politique aujourd'hui à Blois, dans le Loir-et-Cher. Sont attendus les députés Philippe Brun et Jérôme Guedj. Le premier secrétaire du parti, Olivier Faure, doit prononcer un discours cet après-midi. Une rentrée synonyme de retour de vacances et donc de ralentissement sur les routes. Bison futé, voie orange aujourd'hui dans le sens des retours. En Ile-de-France, les premiers ralentissements apparaîtront dès la fin de la matinée sur l'autoroute A10. Puis sur l'autoroute A6, à partir du milieu de l'après-midi, les difficultés de circulation devraient s'intensifier et devraient perdurer jusqu'à tard dans la soirée. Dans le reste de l'actualité, en France toujours, un homme tué par balle hier soir à Décines-Charpieu près de Lyon. Un second a été touché à l'abdomen, il a été grièvement blessé. Les circonstances et motifs de la fusillade n'ont pas encore été clairement établis. L'enquête a été confiée à la police judiciaire. À l'étranger, la guerre russo-ukrainienne, 27 personnes ont trouvé la mort après une frappe russe sur un entrepôt près de Kiev. La frappe a provoqué un vaste incendie et des explosions. Le bilan ne serait que provisoire, d'après les autorités. Dans l'Himalaya, 4 Français actuellement portés disparus après les crues meurtrières de mercredi au Népal et en Chine. Un tout dernier bilan fait état d'au moins 633 morts et près de 3000 disparus. Les recherches se poursuivent dans des conditions extrêmement périlleuses et avec la menace de nouvelles inondations. Au Niger, des échanges de tirs importants ont été entendus toute la matinée dans différents quartiers de Niamey, c'est la capitale. Depuis janvier 2026, la junte au pouvoir au Niger a été confrontée à 2 reprises à des attaques de groupes djihadistes. Cet accord pétrolier historique entre Caracas et Washington, les États-Unis vont mettre la main sur plus de 65 milliards de barils vénézuéliens. C'est une aubaine pour le président américain Donald Trump avant les élections de mi-mandat. En Islande, les électeurs se prononcent aujourd'hui sur la reprise des négociations d'adhésion à l'Union européenne. Un référendum qui s'annonce très serré. En cas de victoire du oui, les négociations pourraient reprendre, mais un second référendum sera nécessaire pour décider d'une adhésion formelle à l'Union européenne. Et puis enfin, un mot de football, c'est un transfert record pour le Paris Saint-Germain. Bradley Barcola quitte Paris. Après 3 saisons dans la capitale, l'ailier part rejoindre le club anglais de Liverpool qui va débourser 145 millions d'euros pour s'offrir l'attaquant français.
4: Europe 1.
0: L'information, la route direction Saint-Paul. Michael, bonjour.
5: Bonjour.
0: Oui.
5: Oui, bah, en gros, moi je suis passé il y a plus d'une heure donc à côté de l'accident.

0: Et ouais, donc moi j'ai pris la 4 voies Savannah et j'ai mis ouais bien plus d'une demi-heure pour arriver jusqu'à la sortie Saint-Paul plus loin. Voilà, et puis bah là je suis passé, je suis repassé sur le retour et bah tout le monde était parti, restait juste les gendarmes et les pompiers, avec les, enfin, effectivement les gendarmes qui tenaient un drap blanc pour cacher le corps à la verticale. Et puis voilà, et bah après tout était parti, les dépanneuses, le SAMU, il n'y avait plus personne quoi.
1: On craint le pire, bien sûr, pour...
0: Malheureusement, quand je suis passé déjà à l'allée, que j'ai vu le corps sous un drap blanc avec le sang, la moto bien amochée, j'ai entendu que les gens disaient qu'apparemment, il n'avait pas de casque, et j'ai vu le SAMU, clairement, qui remballait. Le corps avait malheureusement avait l'air sans vie sous le drap.
1: Ouais.
0: Malheureusement.
1: Michael, je vous remercie. Vous êtes passé, je le rappelle, il y a plus d'une heure sur les lieux de l'accident.
0: Ouais, et là je viens de repasser à l'instant et il n'y avait plus personne, quoi. Enfin, il restait juste les gendarmes et les pompiers qui, comme a dit le monsieur à l'avant, je pense qu'ils doivent attendre les pompes funèbres, quoi.
1: Merci. Merci pour les informations, Michael. Au revoir.
0: Au revoir.
1: Information pour les auditeurs de Freedom 2, donc un accident, je vous le rappelle, vers 12h30, un accident s'est produit sur la 4 voies de Saint-Paul, peu après le pont de l'Étang. Un motard est impliqué dans cet accident et les informations qui nous arrivent ne sont guère rassurantes pour le motard impliqué dans cet accident. Un terrible accident, donc dans le sens Saint-Denis-Saint-Pierre sur la 4 voies de Saint-Paul. La circulation est toujours ralentie en ce moment, alors que les véhicules légers impliqués dans cet accident auraient déjà été enlevés. On attend toujours d'avoir des précisions avec vous au 02 62 41 51 51. Et puis concernant la diffusion de la radio, je remercie tous les auditeurs d'une partie de l'Ouest et surtout les auditeurs du Sud pour nous signaler, qui nous signalent des micro-coupures. Ces micro-coupures touchent une partie de l'Ouest à partir de Saint-Leu, on va dire la Saline ou Saint-Leu, jusqu'au sud sauvage. Un tracteur a arraché un câble électrique du côté de la Saline. Les réparations seront faites d'ici ce soir ou demain, mais la diffusion de la radio est impactée dans l'Ouest, une partie de l'Ouest et dans le Sud à cause de cette coupure, une coupure d'énergie, une coupure d'électricité, secteur de la Saline. Alors on a mis en place une solution de secours, mais qui visiblement laisse des coupures. Hein. Il y a des coupures en ce moment pour la diffusion de la radio. Nous sommes au courant et nous faisons le maximum pour y remédier. Vos informations au 02 62 41 51 51. Honorine, oui, Honorine, bonjour.
2: Oui, bonjour.
1: Oui. Honorine, vous êtes à Saint-Paul sur la 4 voies.
2: Allô ?
1: Oui.
2: Oui, bonjour.
1: Honorine, vous êtes en direct, oui, à Saint-Paul, 4 voies.
2: Oui, c'est pour dire que les pontinettes viennent de passer à côté de moi, là. Donc, il y a deux voitures. Les pontinettes.
1: Deux voitures ?
2: Oui.
1: Oui. Un fourgon, hein, c'est ça ?
2: C'est ça, il y avait deux fourgons. Il y a une qui vient de passer en klaxonnant aussi.
1: Oui.
2: Pour demander le passage.
1: À quelle hauteur ?
2: Ben là, je passe sur le pont.
1: Sur le pont de l'Étang ?
2: Oui.
1: Oui. Merci. Il y a toujours un gros embouteillage, hein ?
2: Et toujours, en haut comme en bas.
1: Oui.
2: Partout c'est bouché.
1: Merci pour vos informations.
2: Merci Daniel.
1: Merci, au revoir. Triste information cet après-midi, accident à Saint-Paul, accident grave, on le craignait depuis un bon moment. Maintenant, nous apprenons que sur place, c'est les véhicules des ponts funèbres qui sont arrivés sur les lieux de cet accident. Un motard qui circulait dans le sens Saint-Denis-Saint-Pierre, ce motard aurait perdu la vie. On attend d'avoir des informations avec vous hein, au 02 62 41 51 51.
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0: Freedom, 14h10, l'information toujours, cette fois avec Michael à Saint-Paul pour les embouteillages, des kilomètres de bouchons qui se sont formés à cause de cet accident après le pont de l'Étang. Michael.
1: Oui, bonjour.
0: Bonjour.
1: Alors en fait, moi j'ai fait le sens inverse, hein, Saint-Paul vers le pont. C'est pour dire aux gens, s'il vous plaît, roulez. Ne prenez pas le temps, ne regardez pas s'il vous plaît, parce que là c'est dangereux aussi, vous pouvez faire un accident si vous regardez pas votre chemin déjà, et ça commence à créer un bouchon de l'autre sens qui va être important si on roule pas.
0: Mais l'accident a provoqué des kilomètres de bouchons. On dit aux gens de rouler, mais il n'y a qu'une voie, hein, à hauteur des véhicules accidentés,
1: non,
0: c'est ça?
1: Non, je parle dans l'autre sens, hein.
0: Ah oui, mais d'accord. Donc vous dites aux gens qui font de la route de Saint-Paul vers le port qu'il faut rouler.
1: Oui, s'il vous plaît. S'ils veulent voir, attendez les informations ou allez sur le site internet ou les réseaux sociaux. Mais voilà, roulez. Risquez d'avoir un accident juste parce qu'ils regardent pas leur chemin aussi.
0: Oui, oui.
1: Voilà, s'il vous plaît.
0: Effectivement, dans le sens Saint-Paul le port. Maintenant, il commence à y avoir des embouteillages.
1: Voilà.
0: Oui.
1: Voilà, c'est juste quoi ça. Merci et bon courage à ceux qui sont dans les bouchons.
0: Oui. Merci.
1: Merci, au revoir.
0: Merci, au revoir. Bah donc, maintenant, c'est une information qui vient d'arriver. Information pour les auditeurs de Freedom 2. Cet accident à Saint-Paul en direction de Saint-Pierre. Accident grave. Après le pont de l'Étang, et maintenant on signale un embouteillage dans le sens Saint-Paul, le port, côté montagne, donc prudence, et 02 62 41 51 51, notre service radioguidage. Réparation en cours ou réparation à venir sur une fibre optique. Un tracteur a arraché, a fait tomber un poteau et un câble de fibre optique est touché du côté de la Saline. Plusieurs radios sont impactées en ce moment. Les services techniques sont en cours d'intervention. Réparation qui devrait se faire d'ici ce soir ou demain. On essaie de faire tant bien que mal une diffusion en passant par de la 4G ou d'autres systèmes, mais c'est une partie de l'ouest est impactée. Le sud est impacté aussi. Pour Freedom 1, et pour Freedom 2, je remercie Florent, cellule technique de Radio Freedom. Merci à Florent, merci à nos techniciens et bon courage aux techniciens qui vont intervenir sur ce câble de fibre optique. Radio Freedom, c'est du côté de la Saline, hein, l'incident. Radio Freedom, allô?
2: Allô, oui, bonjour, Bobby.
0: Bonjour, oui.
2: Bobby, déjà je suis très très content pour Charlotte ce soir, pour son association. Grâce à vous, grâce à tous les gens qui vont venir.
0: Le dîner dansant de l'association Vaincre la mucoviscidose réunion à guichet complet. Toutes les tables ont été réservées. Oui.
2: Oui, voilà. J'y serai avec une table sur 7 personnes. Je voulais faire plaisir à Charlotte et pour son association. Et on va faire la fête avec elle. Parce que c'est une fille qui mérite beaucoup. Elle est vraiment, vraiment, vraiment top, Charlotte. Et voilà. Moi, je voulais te remercier parce que tu n'as pas arrêté aussi d'encourager son association. C'est grâce à Radio.
0: Mais nous avons toute l'équipe, hein, toute l'équipe derrière pour communiquer sur ce dîner dansant. Parce que et puis c'est l'occasion de joindre l'utile à l'agréable quand vous participez à une œuvre comme vous participez comme ça. C'est pour aider et aider les malades de la mucoviscidose.
2: Parce que c'est une maladie quand même qui est importante, parce qu'on a vu le petit Grégory Marshall partir, tout ça, c'est, enfin, mais elle est courageuse parce que elle a mis de son cœur, elle met son cœur, Charlotte, à organiser ça pour son association. Et moi, je suis très fier pour qu'on est tous derrière elle. Bon, il n'y a plus de place. Il paraît qu'il n'y a plus de place, c'est complet. Et on va continuer la fête. Et moi, je vous tiendrai au courant comment ça s'est passé. Je vous rapporterai comment ça s'est passé. Voilà ce que j'avais à dire. Au moins une association comme Charlotte défend. Parce que moi, je me souviens quand elle était à l'hôpital, comment on était derrière elle, tous les gens étaient derrière elle. Et on continuera à aider elle parce que c'est une fille vraiment formidable et courageuse. Elle travaille, elle est pas, elle se bat. Et pour son association, je suis prêt à la suivre encore. Voilà.
0: Merci. Merci, monsieur. Merci beaucoup.
2: C'est moi qui remercie, qui vous remercie, Bobby. Voilà.
0: Allez.
2: Et ce sera la fête ce soir pour elle.
0: Allez, merci. Merci beaucoup.
2: C'est moi qui vous remercie.
0: Bon après-midi et bon dîner dansant pour ce soir.

0: 14h15, le radio guidage, cette fois avec Patrick. Patrick ?
1: Allô, bonjour.
0: Bonjour.
1: Je voudrais signaler, il y a un jacaranda qui menace de tomber sur la route, sur la 4 voies de tampon.
0: C'est un gros arbre, ça ?
1: C'est assez grand quand même.
0: Oui.
1: Donc, si les services concernés occupent de cet arbre dans l'immédiat là, il ne tombera pas sur la route.
0: Oui, mais on s'occupe de lui comment ? Comment empêcher un arbre de tomber ? On les lague un peu ? Qu'est-ce qu'il faut faire ?
1: Beaucoup les laguer, bien couper jusqu'à... sinon ça, il va tomber avec le vent qui souffle là, il va tomber.
0: Oui. Alors, c'est sur la 4 voies du tampon, dans le sens ?
1: Saint-Pierre-Tampon.
0: À quelle hauteur ?
1: Près de la tour.
0: À la fin de la 4 voies.
1: Voilà.
0: Oui. Eh bien, merci pour vos informations. À droite en montant.
1: Il penche assez bien sur la route.
0: Oui.
1: Donc, s'il y a des services qui est... Bon, voilà. Il y a des services concernés qui peuvent l'occuper de lui.
0: Tout à l'heure, on a dit que rond-point Mont-Caprice, dans le centre, vers la ligne des bambous, il y a une branche qui était avant la bretelle d'insertion pour prendre la 4 voies. On parle pas de ça, là ?
1: Non. Ça, c'est le gros jacaranda qui penche et qui va tomber.
0: D'accord.
1: S'il continue avec un vent comme ça, il va tomber bientôt.
0: Oui. Merci d'avoir pris le temps d'appeler.
1: Pas de souci.
0: Allez, bonne route.
1: Merci, au revoir.
0: Merci, au revoir. Information pour les auditeurs de Freedom 2, un jacaranda qui menace de tomber sur le côté droit de la 4 voies du tampon avant d'arriver à Tour des Azalées. C'est un petit peu à la fin de la 4 voies du tampon. Vos informations 02 62 41 51 51. Freedom, le 99, dans le sens Saint-Pierre-le-Tampon, hein, bien sûr, l'accident, le jacaranda là, qui menaçait de tomber sur la route. Le 99 12 00, Freedom, allô ? Allô ?
2: Allô ?
0: Oui, bonjour.
2: Vous êtes en direct, Radio Freedom ?
0: Vous êtes en direct, oui.
2: Bonjour à tous les Freedomiens, Freedomiens. Moi, c'est Gérard de Saint-Pierre, mais je voudrais un petit renseignement, monsieur.
0: Oui,
2: les auditeurs,
0: bien sûr.
2: Parce que message joint de M. Tendralien, ne gagne pas. Voilà un numéro de téléphone, il ne répond pas.
0: Oui.
2: Donc, je veux savoir vraiment ses coordonnées pour. Parce que mon ami est une orchestre, il voudrait passer. Comment connaître pour jouer poli, quoi, pour le deuxième et troisième jeunesse.
0: Vous allez laisser votre numéro de téléphone sur l'antenne. Les gens qui connaissent Fabrice Tendralien, si Fabrice Tendralien entend cet appel, on l'invite à vous contacter.
2: Bien sûr, mais peut laisser là.
0: Oui, vous jouez quoi comme musique ?
2: Nous jouons pour les variétés, pour deuxième et troisième jeunesse, quoi.
0: Oui.
2: Hein, c'est toutes les variétés, donc...
0: Et vous déplacez sur toute l'île ?
2: Sur toute l'île. Après, il dépend des conditions aussi, après, pour voir comment il se passe. Donc, il peut laisser mon numéro de téléphone, là ?
0: Oui, allez-y.
2: 06 92 88 47 87.
0: 06 92 88 47 87. C'est pour Fabrice Tendralien, monsieur deuxième, troisième jeunesse.
2: Ok, voilà. Merci.
0: Mais je vous en prie, bon après-midi.
2: Ok, je vais écouter la radio quand même.
0: Oui.
2: Allez, merci.
0: Merci. Et vous êtes à combien dans l'orchestre ?
2: On est à 7.
0: Ah oui ?
2: C'est-à-dire batterie, guitare, chanteuse et chanteur.
0: Oui.
2: Clavier et tout, quoi. Un orchestre. Mmh. Un orchestre.
0: Bon. Eh bien, merci pour les informations. Pour Fabrice Tendralien, on rappelle le numéro 06 92 88 47 87.
2: Merci.
0: Merci.
2: Allez, au revoir.
0: Au revoir. 02 62 99 12 00. Allô ?
3: Oui, bonjour.
0: Bonjour.
3: Voilà, j'ai appelé parce qu'il y avait une dame qui avait appelé pour dire qu'elle avait des douleurs dans ses doigts.
0: Oui, à couper le son de la radio, s'il vous plaît. Oui.
3: Et enfin, elle a eu des douleurs dans les mains. Moi aussi, ça veut dire moi aussi, mais appelé pour donner mon avis.
0: Oui.
3: Et alors, moi, j'aime bien danser, bouger, j'écoute la radio tout le temps. Je peux pas m'en passer si je danse tout seul, hein.
0: Oui.
3: Moi. Et puis j'aimais bien marcher, faire la marche toute la Bretagne, parce que j'habite à la Bretagne. Et puis, j'ai eu le chikungunya, moi, ça fait 20 ans. en 2005. Chikungunya même ça en 2005.
0: C'est la vague, c'était, ça a commencé je crois en décembre 2005, oui.
3: Voilà, moi j'ai eu ça en 2005. Oh, alors, m'explique pas où, mon savate n'y arrivait plus à mettre, le dentifrice n'y arrivait plus à peser sur le dentifrice avec les doigts. Mais maintenant, comme la dame elle disait, s'il y a des gens qui ont les mêmes symptômes d'aujourd'hui, moi, elle a eu il n'y a pas longtemps, elle, et moi, ça fait déjà 20 ans. Mais aujourd'hui, je ressens l'arthrose dans les doigts, dans le genou. J'arrive plus à marcher, trop. Enfin, faire mes deux actes de marche, j'en peux plus. J'ai vu, j'ai fait l'IRM, j'ai fait l'échographie, enfin, j'ai plein de choses, médecine, qui dit, bon, c'est pas grave, mais quoi? Ça veut dire que dans le vaccin aussi qu'ils nous ont mis, le Pfizer, le Johnson, on était obligé de mettre à cette période-là. Aujourd'hui...
0: Attendez, excusez-moi. Le chikungunya, vous l'avez eu en 2000...
3: En 2005.
0: En 2005.
3: Ouais.
0: Oui. Depuis, vous souffrez, c'est ça?
3: Ben, aujourd'hui, je sens un peu. Hein, je ressens. Mais après, peut-être c'est le vaccin qu'on nous a mis aussi. Le vaccin pour le Covid.
0: Oui. Vous en avez parlé avec votre médecin?
3: Oh oui, le médecin dit, allez, fais radio, allez, fais l'écho, allez, fais ceci, allez, fais cela, et là, oui. Après. Mais aujourd'hui, on voit dessus les bonnes, sur la fesse de bouc, sur la fesse de bouc, on dit, allez voir ceci, allez voir cela. Donc, vous partez voir, micro-kiné, l'orthoscopie, enfin, l'orthoscopie, je sais pas quoi, en pédic, je sais pas quoi. Ça va voir tout ça, là, hein, pour faire tout, mais on dirait rien à foutre, hein, on va mourir avec ça. On va supporter, on va pas, on arrive à un certain âge aussi, là, même la nuit, on n'arrive plus à dormir. Heureusement, la nuit, je dors pas. J'écoute Europe 1. Mais, avant, il arrive minuit, eh ben, il y a des choses qui se passent sur la radio, sur l'air tropical. Ça, c'est quelque chose, ça. Et je passe de coq à l'âne.
0: Oui, oui, parce qu'on en était aux douleurs et vous mettez tout sur le dos du vaccin, hein, si vous avez une malade aujourd'hui.
3: Je dis à la dame, qu'elle a téléphoné ce matin, je dis, on va vieillir avec ça. Il n'y a rien à faire pour tous ces douleurs-là, hein?
0: Eh ben oui, mais suffisamment de douleur pour vous empêcher de travailler?
3: Par exemple, mais en train d'éplucher de l'ail, j'ai mal. J'ai en train de faire une affaire avec mon doigt, j'ai mal dans le pouce, surtout le pouce, hein. Le pouce, l'index aussi, plus le pouce, dans le poignet, quoi. Ça veut dire ça, l'arthrose. C'est pas vous?
0: Oui, je vous écoute, il y a des petites coupures.
3: Et des douleurs dans le genou, je sais pas c'est quoi. Et puis, je vais pas aller encore faire mettre des filtrations, ceci, cela. Hein. Moi, non, hein. Je vais essayer de supporter. Je vais plus danser. Je vais danser tout seul, doucement. Hein. Danse doucement.
0: Mais vous êtes jeune.
3: Danse le slow.
0: J'ai pas compris. Vous ne pouvez plus travailler, hein, c'est ça?
3: Travailler, j'arrive à sortir d'aller dans ma cuisine, sortir dehors, tout ça. Hein.
0: Oui.
3: Mais j'arrive plus, par exemple, à aller faire des grandes courses. Je ne pourrais pas faire la grande traversée, tout ça, hein. Mais ça va. J'ai mal. Je crois qu'on va vieillir avec ça. Ça va pas.
0: Oui. Hein? Et vous êtes persuadé que c'est à cause du vaccin contre le Covid?
3: Si, moi je pense. Le vaccin, le chikungunya. Bon, ça c'est, on a eu ça par rapport au moustique en 2005. En 2005, c'était le moustique. Et en 2000, l'année dernière, beaucoup de personnes aussi, elle a eu le chikungunya.
0: Oui.
3: Et peut-être aussi les douleurs qui viennent aujourd'hui sur l'arthrose, les doigts. Peut-être ça, c'est le vaccin qu'on nous a mis en 2021.
0: D'accord. Tous vos mots, pour vous, viennent des vaccins Covid.
3: Oui, aussi.
0: D'accord.
3: Aussi, aussi. Parce que, voilà, c'est ce qui nous est en train de nous tuer, quoi.
0: Oui.
3: De finir avec notre vie, parce que trop les gens, ils vieillissent vite, ils vieillissent trop maintenant. Hein? Les gens, ils vivent trop vieux, alors moi...
0: Attendez, ne quittez pas, s'il vous plaît. On va sur la route. Sur la route avec Damien, sur la route du littoral. Damien?
4: Allô?
0: Oui, bonjour.
4: Oui, bonjour, c'est pour signaler un danger sur la route littorale.
0: Oui.
4: Alors, on a une voiture, elle est arrêtée, on dirait d'un roulé PSC, sur la voie le bus, sans Saint-Denis-le-Port.
0: Saint-Denis-le-Port, à quel point de repère? Il y en a un tous les 100 mètres.
4: Ben là, on m'a pas trop compris, mais en tout cas, c'était avant la Grande Jaloupe. Hein.
0: Oui, sur la NRL.
4: Et voilà.
0: Voiture sur la voie réservée au bus.
4: Au bus, ouais.
0: Dans le sens Saint-Denis-le-Port.
4: C'est ça.
0: Et il y a les feux de détresse, le triangle, il y a tout, hein?
4: Non, le feu de détresse, la voiture, on dirait la roue PSC, il était pas encore arrêté, mais t'es t'arrêtes pas, quoi.
0: Ah bon? Il était roulant encore lentement?
4: Il était roulant encore très doucement, mais avant, ouais. Il n'y a plus qu'à continuer.
0: D'accord. Donc lui, il est dans le sens Saint-Denis-le-Port, avant la Grande Chaloupe.
4: C'est ça.
0: Merci.
4: De rien, au revoir.
0: Allez, bon après-midi. Au revoir, monsieur. Information pour les auditeurs de Freedom 2, une voiture arrêtée dans le sens Saint-Denis-le-Port, sur la NRL. On est avant la Grande Chaloupe, sur la voie réservée au bus. Prudence, 02 62 41 51 51. Notre service radio-guidage et une rectification, une précision. On a vu la voiture rouler lentement, apparemment avec une roue crevée, dans le sens Saint-Denis, la possession. Prudence. 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Madame, merci d'avoir patienté.
5: Oui.
0: Oui.
5: Oui, bien longtemps, je viens de travailler là. Depuis 11 h on était à la radio. Oh, oui, toujours à la radio, non.
0: Oui, bien sûr, depuis 10 heures.
5: Vous travaillez beaucoup. Alors, connais que ça, vous pourrez venir travailler, viens travailler un peu à partir de 21h, 20h, sur Chaleur Tropicale, parce qu'il se passe des choses dégueulasses, franchement, excuse-moi, mais c'est pas joli. Je dis, je sais pas, quand j'écoute, j'échange, hein, parce que pas obligé d'écouter ça, hein, les paroles qu'ils disent. Et après, à Chaleur Tropicale jusqu'à minuit, hein.
0: Oui.
5: Mais moi, je change de radio parce que je dis, c'est pas possible, des choses comme ça. Comprends? Et après, je repasse encore une autre pour la douleur de ça. On va vieillir avec ça, hein? Pour les douleurs.
0: Oui, mais enfin bon, si toutes les personnes, parce que la majeure partie de la population a été vaccinée contre le Covid, si toutes les personnes qui avaient attrapé le chikungunya et avaient été vaccinées contre le Covid, avaient des douleurs aujourd'hui, ça se saurait, hein?
5: Et à la douleur, parce que moi j'ai mis le Johnson. Attends, au début il dit mais le Johnson c'est un seul vaccin, mais après il dit non, il faut mettre un autre, un Pfizer. On a remis le Pfizer.
0: Oui.
5: Et maintenant c'est là qu'on goûte, là. On goûte avec les douleurs dans les doigts, dans les genoux, partout. Tu vois, c'est ça.
0: En tout cas, merci d'avoir réagi, d'avoir appelé cet après-midi.
5: Bobby, fais quelque chose, mon enfant. Fais quelque chose pour rentre 20h et minuit, là, hein. Rien à faire, parce que c'est pas joli, la radio, hein. Franchement, m'écoute, me dors pas la nuit. Mettre ma radio, moi, écoute Europe 1.
0: Mais vous dormez quand?
5: Ben, je dors presque pas. Alors, entre 9h et minuit, j'écoute d'autres radios, si vous voulez. J'écoute, Radio Première et tout, mais j'en ai trouvé qu'elle est trop, et pas jolie, Et si je vous dis là, hein, je profite moi un petit peu à l'antenne.
0: Rapidement, hein.
5: Mon enfant, attends, quand Eric était là, Seigneur, il parlait plus du tout.
0: Oui.
5: Mais soit il répondait plus du tout aux personnes, il dit oui, et il causait plus. Lendemain soir, ça c'était samedi soir, hein. Dimanche soir, il a repassé, mon noir. Ben là, il a dit, quand on voit un animateur, il dit, mais prends mes deux œufs, mets sous tête, et m'y fait un bol renversé. Vous comprenez ça, hein? Vous comprenez ça? Avec un animateur, il dit ça avec un auditeur? Rencontre? Mais prendre des œufs, mettre sous tête, mais faire un bol renversé, mais il vaut mieux l'arrêter de causer. Comprends?
0: Oui.
5: Vaut mieux l'arrêter. Ça, je peux te dire ça. C'est mon cœur, hein. Il fallait m'y dire ça aussi.
0: Allez, merci, madame.
5: Merci à vous. Vous êtes un super animateur. On a eu l'occasion de manger une fois ensemble au restaurant, pas loin de Chaudron, là. Je vous ai vu et je vous admire.
0: Merci, madame. Bon après-midi. Au revoir.
5: Merci. Au revoir.
0: 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Allô.
6: Allô.
0: Allô.
6: Allô, bonsoir.
0: Bonjour, oui.
6: Comment il est, Bobby?
0: Comment il est, vous?
6: Il est là. Téléphone à des rames, téléphone de Paris, téléphone pour donner un petit coup la force à un cousin à moi là. Il a signé à Monaco là, il joue du monde, il voudrait toute la famille qui regarde télé l'après-midi là. Ça va sinon ça?
0: Oui, oui, oui. Il a signé dans quoi? Le foot?
6: Non, handball Monaco Club. Il s'appelle Rudy Elisabeth.
0: Ah oui.
6: Ouais, toute la famille écoute, nous connaît mon maman, écoute ça là. Je t'écoute ça là. C'est bien dans Paname. Dans la France, Rudy là. D'accord. Un gros dédicace aussi à Monsieur Jean-Pierre Nativel du Tampon. Parce qu'il y a dans la France, mon cousin, Pounich, ici, voilà. Voilà. Je voudrais passer un petit, faire une petite dédicace, quoi. Voilà. Et à sa femme aussi, mais si t'as pas son nom, parce que, voilà. Bon, voilà. J'espère que la réunion sera dans son dos. Il passe sur Beansport 7, hein. Vous êtes suivi garder. Monaco contre Nice, en Coupe de France. Il était au château avant. Un petit coup de fil, un petit coup de cœur, les gars château, là. Manada, il a force, et là-bas, il y a découvert un peu vraiment le handball, quoi.
0: D'accord. Bah, il faut avoir Beansport pour voir le match, alors.
6: Ah ouais, Beansport 7.
0: Oui.
6: Voilà. Rudy Elisabeth.
0: Les bons.
6: Bon, bah, big up la réunion, bisous à toutes. Et une tchèque, bon, ça ne nous largue pas.
0: Mais,
6: à
0: mais...
6: la famille, Arnold, Elisabeth, Lardy, bonne. Bon courage aux autres. Et dis, Manada, garde télé, hein. Donne nos cousins la force.
0: Allez, c'est le cousin. D'accord. Okay.
6: Allez, bon après-midi, mon caf.
0: Merci, bon après-midi. 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Allô?
7: Allô, bonjour.
0: Oui.
7: C'est bien Freedom?
0: Oui, vous êtes en direct, bienvenue.
7: Bonjour, en fait, j'appelle car j'ai vu une publication officielle de la préfecture. Ben, en fait, il y a un arrêté qui concernait une charcuterie dans le sud.
0: Oui.
7: Pour signaler, en fait, qu'elle était fermée suite à des gros manques d'hygiène. Et en fait, ben, j'aimerais savoir si c'est normal... Mais qu'elle soit toujours ouverte, sachant que la publication, ben, elle a fait autour des réseaux il y a beaucoup plus de 6 heures. Et moi, je me suis rendue à la charcuterie aux alentours de midi. Et est-ce que c'est normal de continuer à faire.
0: Il y a énormément de coupures, madame. Vous pouvez améliorer le son, s'il vous plaît. Oui, j'ai effectivement une charcuterie qui doit être. Il y a une mesure, il y a un arrêté préfectoral de fermeture. Oui. Et vous dites que c'était toujours ouvert?
7: Oui, c'est ça, parce que je me suis rendue là-bas 11h52 précis, j'ai le ticket devant moi et continuer à vendre. Ben, la publication date de beaucoup plus longtemps que ça, enfin, c'était il y a déjà 6 heures.
0: Et oui.
7: Ben, depuis là, elle devrait être fermée en gros, mais je vois que c'est toujours ouvert. Est-ce que c'est normal?
0: Je ne sais pas. Veuillez rester en ligne un instant, s'il vous plaît.

0: service radio guidage avec Alain pour des morceaux de pneus sur la route. Bonjour Alain.
1: Oui, bonjour.
0: Oui.
1: Oui, c'est pour signaler des débris de pneus de camions ou de bus éclatés sur la route à Saint-Denis.
0: Des débris de pneus?
1: De pneus qui est éclaté sur la route.
0: Mais il n'y a pas de véhicule arrêté, non, il y a des morceaux de bandes de roulement, c'est ça?
1: Voilà, des bandes de roulement, mais dès qu'on arrive dessus, on est un peu surpris, quoi.
0: Oui, c'est sur la 4 voies de Sainte-Suzanne.
1: 4 voies de Sainte-Suzanne, juste arrivé la bretelle pour rentrer au centre de Sainte-Suzanne.
0: Donc, avant la pente Bélair, alors?
1: C'est ça.
0: Ah, en direction de Saint-André?
1: Voilà, Sainte-Marie-Saint-André.
0: Oui. Sur quelle voie?
1: Sur la voie de droite, en plus.
0: Oui, en plus. Avant la pente Bélair, merci.
1: Voilà.
0: Merci, bonne route.
1: Merci, bonne route. Merci.
0: Au revoir.
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0: minutes. Information pour les auditeurs de Freedom 2. Attention, des morceaux de caoutchouc, comme des morceaux de bande de roulement de pneus, donc sur la 4 voies de Sainte-Suzanne, secteur de la sortie Sainte-Suzanne, dans le sens Saint-Denis-Saint-André. C'est avant la pente Bélair. Prudence, et c'est sur la voie de droite. Vos informations, 02 62 41 51 51. Madame, merci d'avoir patienté.
3: Oui.
0: Oui.
3: Moi, maintenant, ma question, c'était juste pour savoir si c'est normal qu'ils le continuent à vendre alors que y a un arrêté de la préfecture qui dit officiellement qu'il devrait être fermé, en fait.
0: Je pense que ces arrêtés sont à effet immédiat, donc que ce soit toujours, la structure soit toujours ouverte, c'est assez étonnant, effectivement.
3: Oui, c'est ce que je me disais. Mmh. J'ai même aussi essayé d'appeler car il y avait le numéro qui figurait. Et ils étaient vraiment très flous. J'essayais d'appeler. De toute façon, je n'ai pas répondu du tout.
0: Il y a des coupures, hein. J'ai du mal à vous entendre. Mais vous avez vu, je pense, cette publication où il y a des morceaux de porc qui sont par terre, à même le sol.
3: Oui, voilà.
0: Oui, mais la fermeture, elle est annoncée, c'est à effet immédiat. Normalement, oui.
3: Normalement, oui, parce que c'est clairement écrit que l'établissement devrait être fermé, parce qu'il est fermé. Et quand moi, je suis allée là-bas sans savoir, en fait, et quand je suis arrivée à la maison, mes enfants, ils m'ont montré, je me suis dit c'était bizarre, parce que l'application date d'il y a plusieurs heures. Et moi, quand j'y suis, l'établissement aurait dû être fermé, mais c'était encore ouvert, donc c'était étonnant. C'est pour ça que j'appelle pour savoir si c'est normal ou pas.
0: Non, c'est pas normal.
3: Ok.
0: Ça ne semble pas normal, non.
3: Ok, d'accord, c'était juste pour faire le signalement.
0: Bon, oui, c'est à Saint-Pierre, c'est une charcuterie. Et on va voir un petit peu ce qu'on peut trouver, les informations qu'on peut avoir là-dessus, hein, sur la date d'effet de fermeture. Merci.
3: Merci à vous, bonne journée.
0: Merci, au revoir madame. 02 62 99 12 00. Allô?
4: Allô, mon cher Bobby, bonjour.
0: Bonjour.
4: Je suis en direct, hein?
0: Oui.
4: Super Bobby, ça va?
0: Oui, vous?
4: Tu marques de Michalet.
0: Oui.
4: Si on apprend ça tous les jours en fonction du combat, ce qu'on a fait, ce qui se passe. Et le sujet de Freedom, c'est quoi, mon cher Bobby?
0: Les sujets sont libres.
4: Merci, Bobby. Bobby, c'est quelqu'un de bien. Tous les animateurs, en fonction de ce qu'on a à faire, ce que les auditeurs n'en ont à répondre, en fonction de dire que dans tous les domaines. La santé, d'abord, Bobby.
0: Oui.
4: Ce qu'on a besoin. Et en ce moment, l'été rentre, Bobby.
0: Doucement, doucement, il s'installe, oui.
4: S'installe en fonction de ce qu'il y en a, en fonction de ce qu'il y en a, devant nous. Mm-hmm. Les moustiques.
0: Oui.
4: On rappelle la saison. Ces moustiques piquent pas moins. Donc là-dedans, les moustiques, je veux dire que vraiment, les moustiques vont être très très dangereux.
0: Bah oui, mais bon, pour se protéger à 100% des piqûres de moustiques, c'est facile à dire.
4: Protéger en fonction de ce qu'on a à faire.
0: Comment?
4: Protéger en fonction de ce qu'on a à faire. De dire que les moustiques là, il faut pas arriver n'importe comment.
0: Oui.
4: Il faut boucaner la cour. Il faut toujours exister le boucanage de la cour. Avant citronnelle, marisol et tout, il faut boucaner. pour se protéger. D'accord ?
0: Oui.
4: On ne peut pas attendre ce qui sort dans le magasin, dans la pharmacie, parce qu'en ce moment, tout, ils cherchent tu vois ce que je veux dire, des sous, mais je dirais que vous vendre n'importe quoi, non. Chacun doit prendre ses responsabilités. D'accord, mon cher Bobby ?
0: Oui.
4: Tu dois prendre ses responsabilités, parce que la vie est dure. La médecine aujourd'hui dit que vraiment ils vont, mais on ne sait pas ce qui a fait, qui a donné.
0: Et encore, je voudrais revenir par rapport à l'appel de l'auditrice tout à l'heure, hein, qui parlait d'une charcuterie, d'une boucherie à Saint-Pierre. Elle a été contrôlée et les services de l'État ont constaté que la poitrine de porc était à même le sol, de la viande impropre à la consommation. Et la présence d'insectes aussi, le gérant assure être en train de mettre ses locaux aux normes, donc on ne sait pas, elle doit être fermée ou pas, apparemment oui, mais dans un communiqué, en tout cas la préfecture indique que les fermetures ne pourront être levées qu'après la réalisation d'importantes opérations de nettoyage, de désinfection et de rénovation des locaux et des équipements. Alors donc, pourquoi cette charcuterie était-elle ouverte ce matin ? Si quelqu'un a la réponse, nous on veut bien, hein, parce que je pense légitime les questions que se pose cette auditrice qui a appelé tout à l'heure. Pardonnez-moi.
4: Oui, tout à fait, mon cher Bobby.
0: Oui.
4: Je vous dis là, ce charcutier a fait une grande erreur. Il faut être suivi au pain fin.
0: Oui.
4: Ah oui, t'as tout et la profession doit suivre. Je suis entièrement d'accord. Moi, je soigne des porcs. Je tue des porcs pour mon chien. Je ne suis pas des porcs pour vendre, pour faire du business. D'accord ? C'est net et clair. En fonction de ce que je dis, que vraiment, la viande de cochon, elle est délicate. Très délicat. On peut pas dire que vraiment on va vendre la viande avec n'importe qui. Faut dire que vraiment, si c'est pas bon, on doit pas donner, on doit pas vendre. Et déjà, le charcutier, il faut aller directement avoir un grand suivi derrière.
0: Bien sûr.
4: Entièrement d'accord. Entièrement oui. D'accord, mon sang.
0: Merci d'avoir donné votre avis, monsieur. Bon après-midi. 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Allô?
5: Oui, bonjour.
0: Bonjour.
5: Oui, je voudrais aussi réagir par rapport à les infractions qui sont commises ces derniers temps-là.
0: Oui.
5: Que ce soit consommation de stupéfiants ou l'hygiène dans les métiers de la bouche, là. Je me dis, c'est vrai qu'il faut vraiment que ce soit sévèrement sanctionné parce que sinon, ça va recommencer et on va pas mettre un peu d'ordre dans ce désordre qui existe aujourd'hui. Parce que quand je prends les moniteurs de parapente, là, les quatre moniteurs qui ont été contrôlés positifs, c'est vrai qu'ils ont été suspendus pendant 6 mois. Il y a une mesure administrative et il y aura aussi des sanctions pénales qui seront engagées. Mais moi, je me dis, c'est vrai, quand on explique, on dit que c'est des gens qui étaient auto-entrepreneurs, qui travaillaient pour une personne. Mais la responsabilité du donneur d'ordre, c'est vrai qu'il n'est pas engagé parce que c'est celui qui, puisque c'est celui qui était auto-entrepreneur, qui engage sa responsabilité. Mais par contre, c'est vrai qu'on dit aussi que si la responsabilité, il n'y a pas eu un plan de sécurité qui a été mis en place, la responsabilité de l'un d'autre sera engagée.
0: Oui.
5: Donc c'est vrai que je me dis, il faut vraiment que ce soit un peu plus sanctionné sévèrement, parce qu'aujourd'hui, je pense qu'il y a des gens qui banalisent trop vite les choses, quoi. Alors il y a la sécurité des consommateurs, des usagers de la route, des usagers aujourd'hui qui est mis en danger, quoi.
0: Vous dites qu'il faudrait davantage sanctionner les entreprises qui ne respectent pas les règles d'hygiène, notamment.
5: L'hygiène, oui, l'hygiène aussi. Par exemple, là, on entend les gens. Et c'est vrai, des fois, moi, je ne pêche pas à vous dire. C'est vrai qu'on a, aujourd'hui, à La Réunion, il y a, par exemple, les ventes de baguettes, c'est devenu courant, hein, c'est devenu fait partie de notre vie quotidienne aujourd'hui. Oui. Mais c'est vrai qu'il faut aussi qu'il y a des vraies mesures prises parce qu'on a. Vous savez, quand vous ouvrez un restaurant de bouche, que ce soit la boucherie, un restaurant ou la boulangerie, vous avez toute une hygiène, enfin, toute une formation que vous donnez pour l'hygiène, en fait. Si les gens ne font pas cette formation et qu'ils n'appliquent pas, on met en danger la santé des consommateurs.
0: Moi, des fois, quand je vois. Et on ne peut pas jouer avec la santé des gens.
5: Bien sûr. Et oui, des fois, que je vois certains vendeurs, là, moi, j'achète pas. Je suis désolé, des fois, j'achète pas. Mais quand je vois quelquefois. l'environnement dans lequel c'est vendu, on a un peu peur, quoi. Donc, il faut vraiment qu'il y ait vraiment une évolution de ce métier-là par rapport au risque sanitaire, quoi.
0: Merci.
5: Voilà.
0: Merci d'avoir réagi. Oui, ça peut tuer, ça peut entraîner de graves séquelles, de graves symptômes dans un premier temps, et ça peut vous envoyer à l'hôpital, ça, hein, ces moisissures, on parle de moisissures aussi.
5: Oui, parce que là, de plus en plus, on a des produits qui se vendent, enfin, on a la nourriture qui se vend de plus en plus comme ça.
0: On veut penser à de la viande avariée.
5: Oui, c'est pour ça que je me dis, là, moi, j'ai l'impression qu'il y a des gens qui ne se rendent pas compte. Il y a des gens qui ne se rendent pas compte que, en tant que ces métiers-là, on encourt un risque pénal quand même. Et tant qu'on ne sanctionne pas sévèrement, et c'est comme les ceux qui sont arrêtés à la trafic de drogue, si on ne les pénalise pas plus que ça, plus sévèrement, et s'il n'y a pas des sanctions qui sont beaucoup plus sévères, et ça va pas s'arrêter. Il faut vraiment qu'il y ait des exemples, quoi. Il faut vraiment qu'on soit plus sévère sur les sanctions. Et moi, je pense que la préfecture aujourd'hui met en place des mesures, même sur les contrôles. Quand on voit tous les week-ends qu'il y a des contrôles, des gens qui roulent encore en PMI ou sous l'état de la drogue ou de l'alcool, je pense que le préfet a pu faire un travail qui est intéressant.
0: Et je dois aller sur la route. Hein. Oui, il faut bien sûr faire un travail. Il faut sanctionner les entreprises et les gens qui sont moniteurs de parapente et qui travaillent sous l'effet de stupéfiants. C'est un peu ce que vous dites. Merci.
5: Au revoir.
0: Merci, monsieur. Bon après-midi. Le radioguidage avec Frédéric sur la nouvelle route du littoral. Frédéric.
6: Bonjour.
0: Bonjour.
6: Bobby, comment ça va?
0: Oui, et vous, comment ça va sur la route?
6: Ça va. Ouais. Une voiture en panne sur la nouvelle route du littoral dans le couloir de bus.
0: Ah oui, dans le sens Saint-Denis-la-Possession?
6: Saint-Denis-la-Possession, voilà.
0: Oui.
6: Mais bon, on a dans le triangle pour signaler comme quoi qu'il est en panne. Les occupants sont en train de regarder, mais on entend, donc on n'est pas là, je vous dis.
0: Tranquille.
6: Ah ouais.
0: Tranquille, on regarde. Bah oui, si on n'a pas souvent l'occasion de s'arrêter sur la NRL, donc on regarde au large.
6: Voilà, mais le problème c'est que là, elle est mal placée aussi, quoi, comprend.
0: Bah tout à l'heure, on a dit qu'il y avait apparemment, il roulait avec une roue crevée. C'est peut-être ça?
6: Ah, peut-être aussi.
0: Ouais.
6: C'est une voiture grise, je crois, hein, si je dis pas de conneries.
0: Oui.
6: C'est une voiture grise, ouais, qui est garée sur la droite dans le couloir de bus.
0: Juste avant la grande chaloupe.
6: Juste bien avant la grande chaloupe, oui.
0: Oui. Merci pour les informations.
6: Et puis, bon week-end à vous, monsieur Bobby. Vous connaissez comment il est où?
0: Oui, bon week-end.
6: Voilà. Pour la même occasion, un petit bonjour, tout le temps d'artiste, Wendy, qui est là.
0: Merci.
6: Hein? Allez, au revoir.
0: Allez, bon après-midi. Information pour les auditeurs de Freedom 2, une voiture arrêtée sur la NRL, c'est un peu avant la Grande Chaloupe, dans le sens Saint-Denis-la-Possession, les occupants sont descendus du véhicule et regardent vers l'horizon. C'est sur la route du littoral, sur la NRL, dans le sens Saint-Denis-la-Possession, vos informations 02 62 41 51 51. Freedom, bonjour. Freedom, bonjour. Allô? Allô?
7: Allô?
0: Bonjour.
7: Oui, bonjour.
0: Oui.
7: Bonjour, Bobby.
0: Oui.
7: Entends-moi bien, monsieur Bobby?
0: Oui, j'espère d'accord, que ça va rester d'accord. Comme ça jusqu'à la fin. Hein.
7: D'accord.
0: Oui.
7: Monsieur Bobby, moi, là, cet après-midi, difficilement, hein, depuis quand même 11h, moi, t'en essayes un peu là-haut, où tu as mis un petit peu les trois épisodes comme on avait parlé aussi à l'indépendance. Parce que pour moi, c'est très important, parce que c'est bien de parler de l'indépendance, s'il n'y a pas de contenu, il n'y a pas de vraiment une pensée philosophique. Hein. Donc l'indépendance, c'est quoi, M. Bobby? L'indépendance, c'est un état d'esprit, une philosophie, une manière de penser, une manière d'être et une manière d'agir. Agir comment, M. Bobby? Alors, démacrotiser, je dis bien, hein, démacrotiser et non démocratiser, donc démacrotiser la réunion pour changer les mentalités. En deux, l'émancipation du peuple réunionnais pour sortir de l'assistanat pour qu'il retrouve la dignité. En trois, former, informer, conscientiser et responsabiliser. Telle est notre devise.
0: Attendez, j'ai peut-être entendu, appris un mot nouveau. C'est quoi, vous avez dit? Il faut quoi?
7: Démacrotiser. En un, en point 1.
0: Démacrotiser.
7: Oui, ça c'est un mot que moi j'ai, c'est moi qui l'a inventé ce mot-là. Et il a très bien fait de prendre la question dessus parce qu'il vient l'explique à où. Et non démocratiser. Parce que pourquoi? Comme on a écrit un article dans le quotidien, ça remonte à 20 ans en arrière. Il y a un élu bien placé de Saint-André qui m'a posé la question du Bédard. Il m'a interpellé à Saint-André. Vous l'avez trompé ou non? Ou là, c'est démocratisé. Je me dis non, non, non, c'est pas démocratisé, c'est démacrotisé. Alors, ça, c'est un nouveau mot que moi j'ai inventé. Il veut dire ce qu'il veut dire. Hein. Donc, je termine en 4.4 mobile. Alors, casse, ma fille dit informer, informer, conscientiser et responsabiliser, telle est notre devise. Alors, en point 4, casser la spirale du conditionnement, de l'assimilation, de l'aliénation et de la manipulation qui fait de lui un robot assimilé. Un pièce, c'est un franc, c'est dans le temps franc, égale à un euro, dans son main, un coup de pied dans son derrière, et il dit merci, papa de Brie. Voilà un petit peu, en gros, c'est quoi l'indépendance, nous l'a mis en place, la philosophie de l'indépendance, sur ces grandes lignes, M. Bobby. Mmh.
0: Vous êtes toujours un grand, vous l'ancien camarade de Monsieur Sina Malé, vous êtes toujours un brin indépendantiste, indépendantiste un jour, indépendantiste toujours vous.
7: Voilà, voilà, et après, vous connaissez le bougla, les mauvaises langues, vous connaissez. Mauvaise langue, on la voit toujours sur la radio, Bobby. Il dit, ah oui, que ça nous a mangé.

0: Barré, Serge Sinamalé, Jean-Baptiste Polamar, qui étaient les créateurs du Parti communiste réunionnais, M. Bobby. Ces trois personnes-là qui ont créé le Parti communiste, et VSS qui était en métropole, et la servi le Parti communiste dans un plateau, et dit, là, prends ces gens-là, je l'ai foutu dehors. Parce que c'est lui qui, VSS qui voulait commander, prendre la tête, maintenant il dit non, c'est nous là que le Parti communiste, on ne peut pas arriver sortir de France, arrive, ou c'est eux qui va commander, va donner les directives, etc. Et donc, Serge Lavalle est expulsé du Parti communiste, et Jean-Baptiste Polamà est expulsé du Parti communiste, et ces gens-là ont compris la trahison de Paul VSS au sein du Parti communiste, réunionnais. Vous comprenez?
1: Et Huguette Bello, dans tout ça, vous avez l'impression qu'elle a aussi trahi Paul Vergès?
0: Elle a trahi Paul Vergès, c'est-à-dire que Paul Vergès a toujours été manipulateur. Il a toujours utilisé des personnes, comme Serge Sinamalé, il a voulu utiliser Serge Sinamalé et Jean-Baptiste Polamà, mais c'était deux malbats très intelligents, comme un peu la carrière de... le maire de l'ancien maire s'est tombé, Jean-Paul Viracoulé. Il ne pouvait pas manipuler ces deux gens-là. Mais par contre, il a manipulé Mme Bello. Quand l'épisode de maire, Mme Bello, il voulait se présenter à la mairie de Saint-Paul à un moment donné, Paul Vergès est arrivé, il a dit non, c'est moi le candidat. Au revoir, c'est moi le candidat à Saint-Paul, et ça remonte à plus de 20 ans. Hein, les gens, ils peuvent se souvenir encore. Et il a dit non, c'est moi qui. Maintenant, Mme Bello était là. Et tu candidates là, et où j'entends Paul là-bas, ou bien, ouais, Paul, j'envoie Saint-Paul, non, c'est inadmissible. Et voilà comment il a trahi Mme Bello. Et Mme Bello, depuis ce temps-là, elle était un petit peu en bise-bise avec Paul Vergès. Mmh.
1: Donc, oui, mais quand elle a décidé de s'affranchir de la tutelle du parti, c'était pour peut-être bien rebondir en politique, puisque avec son parti là, pour la Réunion, le PLR, on voit où elle est arrivée aujourd'hui.
0: Oui, ben voilà. Mais moi, j'estime aujourd'hui, Paul Vergès avec Jean-Paul Viracoulé, ces deux personnes-là ont vendu la Réunion. La départementalisation de le père de Paul Vergès en 1946, je la vends en créole, je la vends la Réunion à la France. Mmh. Aujourd'hui, on peut dire, oui, ben, nous tous les allocations familiales, on est quand même bien lotis, comme la plupart des gens ils pensent, comme ils parlent sur Freedom, les animateurs, quelqu'un ne peut les pas citer son nom, hein, Marx par exemple, ils disent, oui, on veut l'indépendance, mais ou tous les RSA, ou tous les RMI, les allocations familiales, ou tous la CMI, etc. Oui, mais Bobby, il ne faut pas oublier que la France, ils payent son loyer. Vous comprenez, ils occupent la Réunion, mais dis bien, ils occupent la Réunion, comme on occupe une maison, ou louer une maison, la personne y occupe une maison.
1: La France occupe la Réunion et paye son loyer sous forme d'allocation et de RSA, c'est ça?
0: Bobby, la France, la Réunion, nous reçoit 15 milliards global à la Réunion par an. Toutes les prestations familiales, la paye des fonctionnaires, l'éducation des communes, des collectivités globales, 15 milliards. Sur 15 milliards, il y a plus de 14 milliards qui retournent en France, Bobby. L'argent n'est pas investi à la Réunion, Bobby. C'est ça le problème. Il part dans la poche des capitalistes, des grandes surfaces, il ne peut pas citer le nom des grands patrons, etc. Les pas investi, quand on parle, par exemple, quand Mme Bello, il dit, il faut mettre un train à la Réunion, là. Le lobby de voitures, les quasiment, insurmontables. Vous comprenez? On peut pas aujourd'hui, en 2026, dire qu'on va faire un train. Et moi, la dit Freedom, il est trop tard. À la rigueur, voyager, je voulais mettre un tram-train, n'aurait été possible parce qu'on a exproprié des gens, Bobby, pour faire ce projet-là. Il y a comment on appelle ça, des sociétés de, qui fait des études là, les architectes, là, reçu des millions. Comme pour la route littorale avec, comment s'appelle, le président de la région, Didier Robert, des millions. Et la pas terminé la route littorale, l'a terminé à moitié, et le projet tram-train a été jeté à la poubelle. Et on a dépensé des millions, et c'est l'argent des Réunionnais. Le problème, c'est que l'argent qui rentre à la Réunion, c'est gaspillé, Bobby, et gaspillé.

0: même les collectivités, les génies se gavent des millions. J'avais dans le système politique, j'avais tellement corrompu que la France protège la jante.
1: Bon, alors ce qu'on va, le constat, comme à chacune de vos interventions, il y a une espèce de rancœur à l'égard de la classe politique, c'est impressionnant, hein?
0: Bobby, c'est pas un rancœur, Bobby.
1: Ben, vous ne les aimez pas trop, les hommes politiques, il faut le dire.
0: Non, il faut dire la vérité, l'histoire. L'histoire, c'est-à-dire, il faut étudier ces gens-là à la lettre. Il faut aller en profondeur, connaître l'histoire, la véritable histoire politique, politicienne de la Réunion. Qui sont ces gens? Comment ils sont arrivés là, Bobby? Et qu'est-ce qu'ils ont fait pour arriver là? Madame Bello, qu'est-ce qu'elle a fait pour arriver à la tête de la Réunion? Avoir 5 mandats aujourd'hui et 3 retraites et dire qu'elle défend les Réunionnais.
1: N'oubliez pas l'écrêtement. N'oubliez pas l'écrêtement, monsieur. Hein. C'est pas parce qu'on a des mandats et des postes qu'on occupe qu'on cumule, on cumule, on cumule et on atteint des... Non, c'est il y a des plafonds.
0: Mais
1: oui, on termine, il est quasiment 15 heures.
0: Mais peut-être qu'il y a des petits phrases.
1: Rapidement, oui.
0: Un individu lambda comme moi, comme vous, comme n'importe qui, là. Au travail, vous gagnez 1200 euros par mois, hein?
1: Eh ben non, on n'aura pas la suite dans cet épisode, monsieur. Il faudra nous rappeler. Eh oui, il est 15h. Bon week-end.
2: L'essentiel de l'actualité, c'est avec Wallis Glaise. Bonjour Wallis.
3: Bonjour Estelle. Bonjour à tous. Jordan Bardella est venu renouer avec le terrain. Le président du Rassemblement National signe sa rentrée à la foire de Châlons en Champagne dans la Marne aujourd'hui. Nous avons beaucoup travaillé cet été sur le programme de redressement de notre pays que nous allons proposer aux Français dans les prochaines semaines avec Marine Le Pen a assuré l'eurodéputé dans la matinée. Des poids lourds rassemblés à Sens dans l'Yonne, Sébastien Lecornu, Édouard Philippe, François Hollande ou encore Xavier Bertrand réunis à l'occasion des universités d'été du Laboratoire de la République organisé par Jean-Michel Blanquer. L'actuel Premier ministre Sébastien Lecornu échangera avec l'ancien ministre de l'Éducation nationale en début d'après-midi. Dans le reste de l'actualité, un homme tué par balle à Décines-Charpieux près de Lyon. Les faits se sont déroulés hier soir. Une seconde personne a été touchée à l'abdomen. Elle est grièvement blessée. Les circonstances et motifs de la fusillade n'ont pas été encore clairement établis. L'enquête a été confiée à la police judiciaire. L'actualité à l'étranger, la guerre russo-ukrainienne, 27 personnes ont trouvé la mort après une frappe russe sur un entrepôt près de Kiev. La frappe a provoqué un vaste incendie et des explosions. Le bilan ne serait que provisoire, d'après les autorités ukrainiennes. Le président Volodymyr Zelensky a rappelé aujourd'hui l'interdiction de stocker des munitions à proximité d'habitations. Au Népal, le coût de la reconstruction des infrastructures sinistrées par la crue dévastatrice de mercredi pourrait se chiffrer à plusieurs milliards de dollars. C'est le ministre népalais des Affaires étrangères qui l'a indiqué aujourd'hui. Un tout dernier bilan fait état d'au moins 633 morts et près de 3000 disparus. 4 Français sont toujours portés disparus. Les recherches se poursuivent dans des conditions extrêmement périlleuses et avec la menace de nouvelles inondations. Washington et Caracas annoncent un accord pétrolier que Donald Trump qualifie déjà, je cite, de plus grand accord pétrolier de l'histoire mondiale. Les États-Unis devraient obtenir le contrôle de plus de 65 milliards de barils issus des gigantesques réserves vénézuéliennes avec à la clé des dizaines de milliards de dollars d'investissement. En Islande, les électeurs ont commencé à voter aujourd'hui. Ils se prononcent sur la reprise des négociations d'adhésion à l'Union européenne, un référendum qui s'annonce très serré. En cas de victoire du oui, les négociations pourraient reprendre, mais un second référendum sera nécessaire pour décider d'une adhésion formelle à l'Union européenne. Et puis enfin, un mot de sport, le football, un transfert record pour le Paris Saint-Germain. Bradley Barcola quitte Paris après 3 saisons dans la capitale. L'ailier part rejoindre le club anglais de Liverpool qui va débourser 145 millions d'euros pour s'offrir l'attaquant français.
2: Europe 1. 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
6: Bonjour à tous.

0: tous, il est 15h passé de 5 minutes à La Réunion. C'est Wendy qui vous rejoint pour la suite. Nous sommes dans Trafic et la libre antenne jusqu'à 19h. Les sujets sont libres. Vous pouvez parler de tout ce que vous voulez. 02 62 99 12 00. Le standard pour les radios guidage, 02 62 41 51 51. Et si vous avez des informations à nous donner, là, il y a eu un accident du côté de Saint-Paul qui a fait quand même beaucoup d'embouteillages et malheureusement un motard serait décédé. Donc si vous avez des informations concernant ce motard, 02 62 41 51 51. Du côté de la route du littoral aussi, nous avons une voiture qui est en panne, donc faites attention, c'est dans le sens Saint-Denis-la-Possession, la voiture se trouve sur la voie de bus, donc pareil, si vous avez des informations, 02 62 41 51 51. Et puis ce soir, on est le 29, donc ce soir c'est le grand soir, le dîner dansant, donc qui se passe au Lagon Bleu, à Saint-Pierre, donc le dîner dansant pour aider à la recherche contre la mucoviscidose, donc c'est l'association Vaincre la mucoviscidose Réunion qui organise ce dîner dansant dont marraine dont Charlotte notre animatrice en est la marraine. Donc une bonne ambiance qui vous attend ce soir, hein. Donc vous qui êtes là-bas ce soir, n'hésitez pas à nous appeler pour nous dire un petit peu quelle ambiance est là, et puis même là, hein, dans la journée, si vous êtes en train de vous préparer, il est déjà 15h, peut-être que vous êtes déjà en train de vous préparer, appelez-nous si vous y allez ce soir. Si vous voulez faire un petit mot pour l'association et pour Charlotte, vous êtes les bienvenus. 02 62 99 12 00. La libre antenne, Radio Freedom, bonjour.
1: Oui, bonjour.
0: Bonjour.
1: Je vous dérange, je vous appelle il y a 15 minutes. Je suivais un pick-up noir de marque Navara Nissan.
0: Oui.
1: À l'étang Salé-les-Bains. Il a perdu son chargement. C'est une caisse à outils avec des outils dedans. Du coup, j'y ai récupéré parce que c'était en plein milieu de la route.
0: D'accord, une caisse à outils. C'est quel secteur?
1: L'étang Salé-les-Bains.
0: Sur l'étang Salé-les-Bains, d'accord.
1: Okay. Et lui, j'ai vu qu'il remontait direction les Avirons, mais il a tourné à gauche pour reprendre la 4 voies direction Saint-Denis.
0: D'accord, ok. Donc, une caisse à outils qui a été perdue du côté de l'étang Salé, qui est tombée du pick-up.
1: Voilà, c'est ça.
0: D'accord. Est-ce que vous voulez laisser votre numéro, monsieur, si le pick-up nous écoute?
1: Ben oui, vu que j'ai récupéré la caisse, je me suis dit, je suis artisan moi aussi, donc c'est un peu embêtant si on perd nos outils, donc s'il y avait, il peut bien me rappeler.
0: Oui. Oui, je vous écoute pour le numéro, monsieur.
1: Alors, c'est le 06 30 28 04 40.
0: C'est ça, 06 30 28 04 40.
1: Super.
0: Merci beaucoup, monsieur.
1: Merci,
0: bonne journée, au revoir. Donc pour ce pick-up noir qui circulait du côté de l'étang Salé-les-Bains, votre chargement, donc votre caisse à outils est tombée de votre véhicule. Ce gentil monsieur l'a récupéré pour vous. Vous pouvez le contacter au 06 30 28 04 40. Radio Freedom, bonjour. Allô?
2: Allô?
0: Oui, bonjour.
2: Bonjour.
0: Oui, je vous ai...
2: C'est Chantal de Saint-Benoît, c'est pour moi, à mon chéri, un bon anniversaire.
0: Oui.
2: Parce que moi, ça a gagné la ligne de 3 jours, mais il ne m'a pas gagné. Mais puis, ma fille, c'était hier.
0: Mm-hmm.
2: Mon belle-sœur, aujourd'hui.
0: Eh ben.
2: Ah ben. Et mon petit-enfant, le 6 août, le 13 août, le 24 août, mon mari.
0: T'es bien un temps.
2: Ma fille, et là le 29 aujourd'hui, c'est ça, mon belle-sœur.
0: Ouh là là là là là!
2: Tout ce petit monde, un très joyeux anniversaire. Et puis, ben, ce soir, on fait un petit partage, un petit. Chez ma fille.
0: Ah oui, là il fait tous les anniversaires ensemble, là, il fait pas une parraine, là.
2: Ah non, là, chacun il vient, il porte une petite bouteille, et puis voilà. Hein.
0: T'es, mais madame, là, faut offrir cadeau tout le monde?
2: Hein, ben non, mais pas d'un affaire, vous en mangez, vous en mangez.

0: que là, si on doit offrir un cadeau à chacun, là, il revient cher le porte-monnaie, hein?
1: Ah, ben, revient cher, mais vaut mieux pas.
0: Donne la pièce d'euros, les bons.
1: Ben voilà, mettez un petit bois de
0: matériel. Mais oui, donnez un petit pièce d'euros, dites, c'est la fin du mois, nous l'aidons la France à Macron, la ville est chère.
1: Ah, la ville est chère, bien dire, mais gagne plus, là, il boit un petit apéro, il mange il fait un apéro, alors.
0: Ah, ben oui.
1: Là, toi, je veux pas plus manger.
0: Chacun y ramène un truc à manger.
1: Voilà, ah. Voilà.
0: C'est ce soir, mais, alors, le festin, là?
1: C'est ce soir, voilà.
0: Ce soir, ok. De quel côté est-il?
1: Ma fille appelle ma fille, son anniversaire,
0: oui.
1: Daniela, mon mari Jean-Baptiste, mon petit-enfant Teddy, un autre petit-enfant Yann, et mon belle-sœur Véro.
0: Mais ils allaient passer à d'autres le mot pour l'anniversaire mois d'août, ils allaient passer à d'autres le mot.
1: Ah, mais oui, en France, j'ai commenté ça de les mots. Quand mon beau-père, mon défunt beau-père était le 26. Ben, il est décédé.
0: Oh mon Dieu.
1: C'est son anniversaire. Même là, ben là, oui. C'est un mois d'anniversaire.
0: Là, là, là, là, là, là, là.
1: Et puis, j'embrasse tous mes enfants, mes petits-enfants, mes enfants dans la même métropole, femme de la Réunion, tout le monde.
0: Eh ben, c'est gentil.
1: Tout le monde qui connaît moi, monsieur, toi, Saint-Louis, ma famille, tout le monde à Saint-Louis, tout le monde dit, mais attends, j'ai autant de radio. Julien me connaît, écoute, me donne un bonjour si il entend moins à Saint-Louis.
0: Ça marche, papa, de souci. Ben, merci à vous d'avoir appelé, madame.
1: Allez, merci bien de me répondre. Et puis, ben, bonne journée. Et puis, on va fêter ça ce soir.
0: Ah, ben oui, dis à nous quelle ambiance déjà ce soir. Rappelle à nous.
1: Ah, et bien sûr, tout la musique. La pointe trop d'échange à manger, peut-être, mais le gros sonneau.
0: Ah, ben en plus, on a la musique. Appelle ce soir.
1: Ah, ben, essaye après, ma Washington Radio.
0: Oui.
1: C'est pas facile pour gagner, ben.
0: Ah, pour ce soir, ou appelle dessus le 99-11-00.
1: Le bon? 99-11-00. D'accord.
0: Allez, bonne journée, Azat.
1: Allez, au revoir.
0: Eh ben, dis donc, c'est une grosse soirée qui s'annonce, là. Il y a plein d'anniversaires à fêter. Freedom, bonjour. Allô?
2: Allô?
0: Oui, bonjour.
2: Bonjour, comment il est, madame Wendy?
0: Il est là ou même?
2: Même, la même, on connaît qui c'est, il est. Ben, il y a, oui, Tony du Sud-Ouest, à France.
0: Ah, Tony, ben, on appelle la journée aussi, donc.
2: Ben, là, le week-end est bon.
0: Mais il a habitué avec où le soir, moi, pas la journée.
2: Ben oui, mais connaît, ben, t'es pour passer un petit bonjour, quand même.
0: Ben, c'est gentil.
2: Oui, ben, non, ben, après, là, comme il dit, la semaine, on m'a mis, il est pas trop appelé, parce que moi, les chauffeurs routiers, il n'est pas permettre à moi de, comment dire ça, de téléphoner au volant.
0: Ah, ben, oui, attention, il perd de permis, là.
2: Eh ben oui, parce que si tu connais pas dans le sud-ouest, téléphone au volant, IP et PMI, direct, ils suspendent, hein, ici, dans le sud-ouest.
0: Ben, à La Réunion aussi, hein. Ben oui.
2: Alors, fais attention, maman.
0: Mais de toute façon, le téléphone au volant, c'est pas bien, il faut pas.
2: Ben oui, il faut pas. Il faut pas. Et surtout, faut faire attention, il faut, comme il dit, il faut choisir, conduire ou être au téléphone.
0: Donc, faut conduire ou être au téléphone.
2: Voilà, ben oui, parce qu'après, la sanction, elle est irrévocable.
0: Ah, ben, au moins, si vous gagnez la sanction, on va servir de leçon, au moins, on va arrêter. Quoi qu'il y en a deux, trois, ils continuent même.
2: Hein. Et moi, ma fille fait flash à moi. Non, ouais, ma fille fait flash à moi. 149 km/h.
0: Hein?
2: Ouais,
0: en camion?
2: 149, non, en voiture. Ah, depuis ce jour-là,
0: vous t'es pressé ou quoi? Madame, t'es ça à coucher?
2: Non, même pas, c'est moi-même, m'a accéléré, m'a pas compris, m'a accéléré, m'a monté un peu en vitesse. Et les gendarmes, là, arrêtent à moi, ils disent, mais ben, comment ça se fait, on roule avec cette vitesse-là, on n'a jamais fait de délit, en plus, on a les PMI. T'es vraiment une leçon de morale. Moi, jusqu'à rien, mais ciao, hein, jusqu'à rien. Hein. À la pièce, il y a vraiment une leçon, hein.
0: Ben, allez là pour ça.
2: Bon, on pense de l'ordre, on dirait.
0: Ben oui, ah, ben allez là pour ça.
2: Imagine en haut, hein. 148 km/h au lieu de 110.
0: T'es, ben, Mouna, on l'a fait fort.
2: 40 km/h au-dessus de la vitesse autorisée. Bon, après, peut-être donne temps, là. Moi, t'es militaire, là. Dis à moi, bon, allez. Et voilà. La file à moi un peu. Mais bon, m'a payé un pêche quand même. Demain, on vous aura la main dans la maison. Ben, ok, on fait des. D'un 90 € quand même.
0: Mais dis là, en plus, on peut même pas nier, quoi. Ou même, on connaît où la roule vit, toi.
2: Oui, ou à Somali, hein. Somali, comme il dit, faut pas chercher. Si les forces de l'ordre arrêtent à d'autres, un jour, faut, c'est que la raison, hein, derrière. Donc, il y a où, au règle un peu, et tout se passe bien après. On m'a appris à mon règle, et t'es la fille à moins. Ah oui, obligé de mettre un peu.
0: Vous l'avez pu recommencer depuis?
2: Ah non.
0: C'est bien.
2: Non. Ah non, non, non. Non, non, non, non, non, parce que c'est un vrai bête le son, hein, franchement. Mon déconnasse, hein. C'est mon délire de la vie ou fait, ou on ne prend compte. Hein.
0: Ben, de tout, de moi, on y fait des erreurs. Le principal, c'est de remettre à vous en question aussi après.
2: Ah ben, m'a bien remettre à moi en question, hein, parce que on a 40 km/h au-dessus de la vitesse autorisée, et, ouais, il peut faire sauter le PMI, hein, il peut faire une immobilisation.
0: Ben, après, c'est pas qu'une question de sauter le PMI, c'est qu'un accident à cette allure-là, il peut être très catastrophique. Hein,
2: c'est ça, il y a moins de temps, là. Moi, tu connais pas mal que la route. Moi, la route, c'est mon gaïpin. La route, t'es, voilà, m'y conduit tout le temps. Hein. M'y conduit camion tous les jours. C'est mon gaïpin, ça va. Quand on a au compte, quand les flics, ils font la morale, ils disent, oublie pas, on est un PMI derrière tout ça, là. Et on vit bien de travail. Et fais pas connerie, t'es armé, et ça, là, se passe à moi, ça, en 2021, ben. Et depuis ce jour-là, tranquille, tranquille, comme il dit.
0: Bon, ça marche. Merci beaucoup, Tony, bon, d'avoir appelé.
2: Ben, t'es pour pas ce genre de bonjour.
0: Ben, c'est gentil.
2: Et aussi, condoléances à la famille, hein, le, je connais pas s'il faut dire le scooteriste ou
0: le motard à Saint-Paul, là.
2: Ouais, bon, ça aussi, attendre à avoir des règles supplémentaires encore ou un contrôle renforcé, quoi, parce que conduire sans casque, et nous l'en 2026, quoi.
0: Ben, sans casque, sans protection.
2: Condoléances, la famille, courage à Zot, bonne période malisée là pour Zot. Et bon, voilà, quoi. Ben, moi, essayez de passer le bon soir à Bastien ce soir.
0: Ça marche.
2: Ligne et ben, le bonjour à l'équipe Freedom, il en a trouvé.
0: Ouais. Merci beaucoup, Tony. Gros bisous. Bon après-midi.
2: Ah, oui, Zot,
0: allez, bye bye. 0262 99 12 00. Freedom, bonjour.
3: Allô.
0: Oui, bonjour.
3: Bonjour, Madame Wendy.
0: Oui.
3: C'est Géraldine.
0: Ah, Géraldine, comment ça va?
3: Ça va, je vais vous faire un gros piouk.
0: Oh, ben c'est gentil, merci beaucoup.
3: Ça commence bien le week-end.
0: Ah ben oui, et demain je serai encore à l'antenne avec vous aussi.
3: Dommage.
0: Demain.
3: Demain, comment? On aurait pu faire un petit randonnée.
0: Randonnée où ça?
3: Bah, dans l'île, on sait pas, mais avec le temps, il y a beau temps.
0: Ça fait une randonnée demain?
3: Je vais voir. Moi, quand on m'y réveille,
0: oui.
3: D'un coup, il dit, bon, j'ai envie. Ah, j'ai pas envie. Ah, j'ai pas envie. Donc, voilà, j'apprécie la vie comme
0: ça. Il dépend le temps aussi, parce qu'en ce moment, on a beaucoup de vent quand même.
3: Ouais, et moi, comme j'adore la mer, donc je pourrais pas partir à la mer.
0: Ah oui.
3: Donc, voilà, j'adore la mer.
0: Il est même pas bronzé, couillon.
3: Ah oui, à moi, il brûle, moi. Mais du moment où mes pieds, les dents, le sable, dans l'eau, il bat un petit peu mes bras, il fait un petit peu semblant être la sirène.
0: Oui. Et
3: voilà. voilà, je voulais vous faire un gros piouk, et puis voilà.
0: Ben merci, mais que se raconte depuis? Il fait longtemps pas eu au téléphone.
3: Je travaille toute la semaine.
0: D'accord.
3: En ce moment, comme il n'y a pas d'agent, donc on est un peu, voilà. Moi, je travaille dans une école et c'est compliqué un petit peu en ce moment.
0: Donc,
3: la fatigue, donc Missagué et la grippe.
0: Ah là là.
3: Comme dit les mamailles, mon école aussi. Donc, voilà. Mais je prends des tisanes et tout pour ne pas avoir la grippe. Donc là, le week-end, j'essaie de me reposer un petit peu pour mieux entamer la semaine suivante. Mais cette semaine, c'était la bonne semaine.
0: C'est-à-dire?
3: Le salaire.
0: Ah. Wafinga nous paye?
3: Ah oui.
0: On a la chance d'en être peu.
3: Déjà, moi, mi travail, la banque, il prend tout de mon argent. Donc, voilà, on ne peut pas moins.
0: Non, 2-3, ils attendent les 6 pour gagner l'argent.
3: Ah, moi, ils gagnent un petit peu, voilà, depuis jeudi. Mais à Zotti, attendent les 6. Quand on va arriver le 6, moi, il n'y aura plus. Donc, voilà, ça c'est bien cette semaine. Donc, là, jusqu'à le mois est fini, il ne devrait plus aller au travail parce que ma fenêtre est payée pour le mois.
0: Vous ne serez pas payé le mois prochain si vous n'avez plus de travail.
3: Ah, t'es livré, t'es. Ah.
0: Ben oui, il faut que ça travaille. Mais désolé, t'es au ça, mais vous l'obligez à aller si vous gagnez l'argent fin du mois d'août ou fin septembre.
3: Ah, moi j'aime bien mon travail avec les petits et tout, c'est bien.
0: Mais ça se passe bien, les écoles, comment c'est avec vous? Travaillez quoi, primaire, maternelle?
3: Moi je travaille avec la maternelle.
0: La maternelle, est-ce qu'on a assez d'ATSEM ou pas d'autres écoles?
3: J'ai tous les ATSEM, mais j'ai pas des agents polyvalents.
0: D'accord. Ça veut dire que quoi, la cour, il peut pas être nettoyé?
3: La cour, l'école, je ne pouvais pas trop en discuter. C'est le week-end, donc globalement, on n'a pas d'agent, donc on peut pas assurer réellement la sécurité et tout. On essaye de faire le nécessaire. On prie, moi je, avant d'aller au travail, je prie, je dis Seigneur, fais en sorte qu'il n'y a rien de grave qui va arriver. Donc voilà.
0: D'accord, ok.
3: Donc après, on m'a dit que la semaine prochaine j'aurai des agents, mais j'espère. Je suis comme Saint Thomas.
0: Ou croit qu'on se couvre.
3: Voilà, les paroles s'envolent. Moi, quand on me parle, on me dit oui.
0: Mais Madame Hotte dit tout le temps ça. Les paroles s'envolent, les écrits restent. Ouais. Faut toujours faire un courrier ou avoir quelque chose d'écrit.
3: Mais avec moi et tout le monde, quand on me dit ah, t'as besoin de rien, je dis ok. Mais dans ma tête, je dis non, c'est pas vrai. Moi, je parle beaucoup dans mon petit cerveau là, plein de cheveux que j'ai là. Voilà, je parle beaucoup dans ma tête.
0: Mais ça, c'est toutes les femmes, les pareilles. Nous pensons à trop de choses, nous.
3: Ah oui. Pour un truc, on arrive plusieurs solutions.
0: Oui.
3: Voilà, c'est ça. C'est bien.
0: Bon, merci beaucoup, Géraldine, d'avoir appelé.
3: Gros piouk.
0: Merci, Mifaou, de gros bisous. Passe un bon week-end.
3: Moi aussi. Bon courage pour le week-end.
0: Merci, c'est gentil.
3: Allez,
0: bye-bye. Bah ouais, il a 2-3 films qu'elle la paye. Il a 2-3, l'oblige à attendre la semaine prochaine, ou l'oblige à attendre le 6, ou le 10. Il a deux mondes les payer le 10. Et les gens que les payer le 10, mais comment ça t'y fait? Les pas gaillards, ça, ou l'oblige à attendre le 10 pour qu'elle la paye? Comment on fait pour manger? Comment on fait pour faire cours? Si on a des trucs qui prélèvent dessus de compte, comment on fait? Et après, il paye pas le 10. Après, il dépend des banques qui fait le virement le 10. Mais après, on gagne l'argent rien que le 12, le 13 ou le 15. Il est pas facile, hein. Freedom, bonjour.
4: Bonjour l'auditrice de l'Ouest.
0: Bonjour auditrice de l'Ouest.
4: Oui, comment dire ça? C'est pour remercier la famille, les amis qui ont participé au mariage de ma fille Karine et son mari Yanis. On s'est très bien amusé. C'était un mariage de rêve.
0: Oh, c'était quand le mariage?
4: C'était hier soir.
0: Oh là là, on a bien défoulé hier soir alors.
4: Très bien défoulé, bien mangé, bien bu. En plus, on est resté à dormir à la Villa Lorina, dans les Hauts de Maïdo. C'était génial. Et voilà.
0: C'est bien. Quand vous l'avez mangé, il y en avait quoi au repas hier soir?
4: Ah, elle avait une salade de palmiers, de brochettes de poulet. Oh, avec une bagatelle de manger, hein. Ah oui.
0: Vous l'avez bien dansé, vous l'avez bien...
4: Ah oui, monsieur, bien régalé, bien amusé. À 99%. Là, mais ça va, on la prépare à moi pour les regatons ce soir.
0: Ah oui, Livrine a le regaton.
4: Ah oui, le regaton. Encore, il tombe bon le week-end, c'est samedi. Mais là,
0: demain, il refait un truc demain aussi?
4: Ah non, demain, il repose, tout le monde travaille après. Ah non. Là, comme c'est la bien tombée, vendredi, c'est le mariage, ce soir, c'est le regaton. Mon contentement, c'est pour dire que tout le monde s'est bien amusé. Et puis, franchement, pour ma fille, félicitations à elle.
0: C'est bien, félicitations à elle aussi de la part de toute l'équipe.
4: Oui, bien sûr, voilà. Et toute la famille de Monigan, la famille Félicité, la famille Véléiel. Enfin, tout le peu, quoi. On ne peut pas citer tout le monde, mais enfin, c'est très, très bien amusé.
0: Ça marche, merci beaucoup.
4: Je vous remercie et je vous embrasse très très fort.
0: Merci. Merci pareillement, bonne journée.
4: Allez, au revoir.
0: Au revoir. Radio Freedom, bonjour. Allô? Allô, allô? Il n'y a personne? 12-31? Non, il y a personne. Bon, on va aller par ici, c'est pas grave. Hein. Freedom, bonjour.
5: Allô.
0: Allô.
5: Oui,
0: bonjour. Oui, vous pouvez éteindre la radio, s'il vous plaît.
5: Bonjour, madame.
0: Bonjour.
5: Bonjour.
0: Oui. Faut éteindre la radio derrière. Hein.
5: Oui.
0: Oui.
5: Je me décale. Oui, ce serait, s'il vous plaît.
0: Oui.
5: Pour souhaiter un bon anniversaire à mon frère jumeau.
0: D'accord. Comment il s'appelle votre frère?
5: Ben, mes parents, je sais pas comment ils ont fait ça. Son surnom, c'est T-Black.
0: T-Black, d'accord.
5: Maintenant, je peux dire son vrai prénom. Mm-hmm. Mais je ne préfère pas. Et, parce que d'où il est, il est au ciel, on va dire.
0: D'accord, voilà. Ok.
5: Donc, je préfère garder le surnom que mes parents ont donné.
0: Oui, il n'y a pas de souci. Quel âge?
5: Ben, comme moi, 63 ans.
0: D'accord. Comment,
5: mais bon, il n'a plus 63 ans.
0: Oui. Il était...
5: ça aurait été son anniversaire aujourd'hui.
0: Et ça fait, si je peux me permettre, ça fait longtemps qu'il est décédé?
5: Depuis 2014, madame.
0: D'accord, ok.
5: Voilà, donc, je sais que Freedom est magique. Enfin, quand je dis magique, je sais pas si l'expression est bonne, mais c'est un hommage que je voulais faire à mon défunt frère. Voilà. Et
0: mais comment vous vous sentez, vous? Parce que depuis 2014, vous fêtez plus l'anniversaire avec votre frère, du coup.
5: Non.
0: Mais comment vous vous sentez?
5: Je fête dans mon cœur.
0: Oui.
5: Dans mon cœur, mais physiquement. Je ne peux pas fêter mon anniversaire. Donc, c'est pour dire que tous... midi en créole, mon pote.
0: Oui, cause créole, les bons.
5: C'est cause en français.
0: Non, cause créole, les bons.
5: Il ne gagne pas cause en français. En créole, plus facile pour moi. Donc, je ne rappelle plus comment vous les dire. Non, pose-moi une question, s'il vous plaît, madame.
0: Non, vous êtes en train de parler depuis 2014, vous ne gagnez plus fêter avec lui physiquement, mais où pense à lui?
5: Oui, depuis 2014, lui est décédé le 21 janvier 2014.
0: D'accord.
5: Non.
0: Mais bon anniversaire à vous aussi, du coup, alors, sous l'anniversaire, joyeux anniversaire.
5: Ah oui, c'est les miens, ça.
0: Ben oui, joyeux anniversaire. Bon. Donc, ça fait un petit peu, là, aujourd'hui, où ça où reste tout seul?
5: Ah, mais. Bah oui, moi, tout seul, mais ça. Mais ça, coque. Enfin, coque. Oh là là. Mais vulgaire, excusez-moi.
0: Où ça, quoi?
5: Parce que moi, à cause de coyote.
0: Oui.
5: Comme note de lieu.
0: Il coupe un petit peu, par contre, hein. La communication n'est pas top, là, il coupe, hein.
5: Attends. Déplace à moi, devant, si c'est bon ou pas. Non, là, devant, ça m'y habite.
0: Oui.
5: Voilà, mais là, on n'a point. Normalement, on n'a point de radio, on n'a point rien.
0: Oui, qu'est-ce que ça fait ce soir, du coup? Qu'est-ce que ça fait aujourd'hui?
5: Ben, comme. De lui, mais bois le rhum, nous, hein. Mais moi, arrêtez-moi. Quand lui est décédé, moi, arrête de boire le rhum.
0: D'accord.
5: Maintenant, il boit de la bière.
0: Ok.
5: Mais il boit plus de boisson alcoolisée trop forte. Hein. Ben, ce soir, il s'est à boire de bière. Ce soir, on a moyen la case. Mais par contre, là où il y a un truc, moi, par contre, oui.
0: Quoi?
5: Avec la dame avant.
0: Oui, auditrice de l'Ouest.
5: Moi, j'essaie de retenir pour dire où que t'es pas, ça va dire c'est une erreur, mais je ne me rappelle plus.
0: Ah là là.
5: Désolé pour moi. Pour moi, parce que dans la tête, il dit, faut me dire à Madame Wendy que la dame d'avant, de quoi elle a parlé?
0: Elle a parlé du mariage de sa fille.
5: Le mariage de sa fille, oui. Mais il y avait un truc que comment ils disent en français ou en créole, là, qui appelle à moi. Il me dit, si Miguel est là, il faut me dire à Madame Wendy.
0: Bah alors dis rapidement, parce qu'il y a d'autres monde qui appellent.
5: Il y a d'autres monde. Bah dans ce cas-là, bah, il laisse la ligne aux autres personnes.
0: Ça marche, merci beaucoup.
5: Bonne fin d'après-midi.
0: Eh ben merci. Bah, ou joyeux anniversaire encore, et puis bah, profite bien de d'autres journées quand même.
5: Oui, merci madame.
0: Allez, merci, bonne journée à vous, au revoir. 0262 99 12 00. Freedom, bonjour. Allô?
6: Bonjour.
0: Oui, bonjour. Oui.
6: En fait, mais t'es heureux, bon, bien sûr, le monsieur l'a appelé, ou t'es pas encore là, c'est Bobby qui est là.
0: Oui.
6: Le démacrotisé.
0: Oui.
6: Ah, il a fait rire, moi.
0: Pourquoi?
6: La bonne boucle est inspirée, la politique est inspirée à Zot. Après, m'a décroché parce que, bien voir où que, il avait des idées, t'es intéressant, mais après, il avait des autres, ben, dis-moi chacun, hein.
0: Mais dis-nous, c'est quoi, il a dit?
6: Opinion. Non, il a dit, comme ça, il veut l'indépendance, il fait longtemps libre, prône pour l'indépendance, etc., depuis Paul VSS et compagnie, il y a parlé de démacrotiser, et compagnie.
0: Oui.
6: Non, des fois, on connaît un peu l'histoire de la Réunion, les biens. Mais après, quand Bobby l'a posé une question, ben, m'a décroché parce que, il veut dire, comme ça, à un moment donné, on prône pour l'indépendance, etc. Bobby demande, comme ça, ben, pourquoi on présente pas en tête de liste, pour une élection, pour permettre de changer, de donner de bonnes idées et qu'il y a pris que de bonnes idées.
0: Oui.
6: Il dit, comme ça, s'il est présenté en tête de liste, ça serait rentre dans le jeu de l'État français.
0: Ah.
6: Ben, le frère, ben, à ce moment-là, m'a décroché parce que t'avais des idées, t'es intéressante. Ben, à un moment donné, faut nous arrêter braille de l'air, en fin de compte. Je vous dis, un affaire n'est pas bon. Faut agir pour qu'il bouge.
0: Oui.
6: Donc c'est pour ça, il a fait rire, moi je suis sur le mot, mais après vous direz comme ça, ben, quand il veut pas affronter, ben arrête mon cat les autres quand il affronte. Quand les autres, ils prennent le courage d'aller au-devant de la chaîne, arrête mon caté. C'était juste pour ça en fait. Comme ça, au moins, il raconte l'histoire, mais si les gars pas mettre à l'affiche, faut arrêter mon cat les autres. Voilà, c'est tout.
0: Où sont tes présidents, où sont tes changeries, où?
6: Moi, si j'étais président, déjà, mon but déjà ou un truc, il faut avoir quand même des compétences pour être président pour être aux responsabilités.
0: Pas oui.
6: Pouvoir aux responsabilités, parce qu'à un moment donné, là, le monde y va, c'est mal comme ça. Et si je n'ai que pas de 3P et que je veux être président de la République, et ma vie déjà ou comme ça, il sert à rien. Pour un minimum, aujourd'hui, il faut un minimum pour pouvoir présenter aux responsabilités. C'est peut-être pour ça le monde.
0: Mais il a des études à faire, ça, pour être président.
6: Il n'a pas d'études à faire proprement dit, mais il faut qu'on maîtrise. Même si on a beaucoup de collaborateurs, etc., mais il faut maîtriser quand même les rouages d'une. Là, je dirais même pas d'une collectivité, mais d'une institution. Faut maîtriser, faut connaître un peu le droit, etc. Mais je veux dire, il faut que justement on ait un peu trop n'importe qui, n'importe quoi, et c'est pour ça après nous les dans le caca. Parce que, oui, ben il faut appeler un sang,
0: dans
6: le caca. Hein. Je dis, nous peut être créole, nous peut prendre la créolité, nous peut prendre toute cette nouvelle pour nous les Français. Mais le monde va mal. Que ce soit peu importe la France ou ailleurs, le monde va mal. Ah, il faut pas sortir ainsi, il n'y a pas besoin de trop d'études pour voir ça, actuellement. Mais si je suis président de la République, que ça me change?
0: Oui.
6: Mais je ne change pas ma vie déjà. Je n'aurais remettre l'humain au centre de tout. Pas avec des grandes paroles, hein. Mais j'aurais recréé un peu la paix, l'amour entre les gens. Parce que je pense que la paix, l'amour entre les gens, là, c'est ça qui fait que nous vivons bien ensemble, etc. Là, nous attise que la haine en ce moment. n'attise que la haine et nous récolte la date que sont en train de récolter. Voilà un truc peut-être qui peut être intéressant.
0: Ben oui, mais c'est du travail ça de faire aimer les uns les autres comme ça, hein. C'est du travail.
6: Ben c'est du travail, ben c'est pour ça que moi je tire mon chapeau à nos anciens, qui inculquent à nous ces valeurs-là, parce que je l'inculque à nous les valeurs de la famille, n'avait pas beaucoup l'argent, mais au moins que tu apprends à nous à respecter les uns les autres, à dire bonjour qu'on croise un monde de chemin, mais si au revoir s'il vous plaît. Et reapprendre le respect des anciens, le respect des dans la bienveillance. Et puis, aujourd'hui, on va dire que la solidarité est devenue un vaste mot. C'est un mot tendance qu'on utilise à toute sauce. Mais est-ce qu'on le réalise réellement? Parce que, vous connaissez, comme je dis, l'entraide de son camarade, etc., elle n'a pas besoin de mettre sur les réseaux sociaux, ça. Comme là où on entraide, mais il faut au film, où on entraîne aider. Et c'est pas ça. Avant, les bonnes anciens, le point Facebook, le point ceci, le point cela, mais ça n'empêche pas d'être notre prochain.
0: Oui, ben oui.
6: Aujourd'hui, nous, la paix, ça, en fait, nous l'est devenu un peu beaucoup individualiste, c'est le fin mot, tu vois. Il faut que nous retrouvions justement le côté où l'humain y aide l'humain. Vraiment, il aide, pas pour dire comme ça, il aide pour gagner le point, mais il aide vraiment. Parce que aujourd'hui, c'est ce qui change avec la génération. N'a pas forcément très longtemps de ça. Hein. Mais ce qui change avec la génération, c'est ça. C'est le côté où aujourd'hui, on est beaucoup plus individualiste. Chacun pour soi et Dieu pour tous.
0: Ça marche. Nous conclut dessus, hein, parce qu'il y a d'autres personnes qui attendent. Bon,
6: pas de souci.
0: Ça marche. Merci beaucoup, en tout cas, d'avoir réagi.
6: Allez, au revoir.
0: Merci, bonne journée, au revoir. 0262-99-12-00. Freedom, bonjour. Allô?
7: Bonjour,
0: Michel.
7: Oui. Je voudrais savoir... Attends, j'ai fait la radio. Hein. Je voudrais savoir le numéro de l'association qui enlève les voitures qui sont accidentées dans la cour. Si vous voulez.
0: Numéro de l'association qui enlève les voitures accidentées?
7: Oui. Ils ont dit, mais je n'ai pas pu noter le numéro. Si quelqu'un sait, il peut donner le numéro.
0: Oui, pourquoi? Il y a une voiture accidentée dans votre cour ou chez quelqu'un?
7: Non, j'en ai deux.
0: Ah, mince. D'accord, ben oui.
7: Ouais, j'ai entendu dire une association qui enlève... Les voitures accidentées donnent 50 euros par voiture.
0: Oui. Hein? Vous êtes dans quel secteur?
7: Saint-Gilles-les-Bains.
0: Bah écoutez, on voit si jamais même il y a l'association qui nous écoute et qui peuvent appeler.
7: Bonsoir. Les auditeurs.
0: Vous avez le nom de l'association ou pas?
7: Non, pas du tout.
0: Non? D'accord. Bah, s'il y a des personnes qui savent de quelle association il s'agit, qui nous disent, et si l'association est à notre écoute, qui nous appelle aussi, puis on leur transmettra votre numéro de téléphone si vous voulez bien.
7: D'accord, on donne le numéro à la radio, je
0: ne sais pas. Hors antenne, on va faire ça hors antenne. Si jamais il y a l'association qui est à l'écoute et qui veulent bien vous appeler, ils appelleront le standard 41 51 51.
7: D'accord.
0: Ça fait combien de temps que vous avez les deux voitures accidentées là dans votre cour?
7: Trois mois.
0: Ah ouais, quand même. C'est embêtant, ça, c'est encombrant.
7: Bah oui, c'est encombrant. Il y a un sur la route et un dans le garage. Et c'est chiant.
0: D'accord. Bon, on lance l'appel, madame. D'accord?
7: D'accord, merci, maman.
0: Je vous en prie, bonne journée à vous. Au revoir. Radio Freedom, bonjour.
8: Bonjour.
0: Oui, bonjour.
8: Tu vas bien?
0: Oui, ça va, merci, au même.
8: Pour faire un petit coucou, il y a son côté un peu...
0: Oh, c'est gentil.
8: Ouais, c'est Giovanni.
0: Giovanni.
8: Attends un petit moment avant midi. Pour un problème de radio, il y avait un problème de radio, Wendy.
0: Oui, on est un tracteur, là, arrache un fil électrique et les équipes de DFE sera dessus.
8: Mais enfin, attends, Joanna, Wendy.
0: Hein?
8: Ça veut dire qu'on ne peut pas entendre.
0: Ah là là.
8: Je connais un sou là. Tu veux entendre à elle? Elle est bien.
0: Qui ça?
8: Soukaina Soula.
0: Soukaina Soula, ou là, du coup, l'a pas entendu à elle?
8: Non, on va entendre à elle.
0: Ou l'a pas écouté la radio ce matin aussi?
8: Ce matin, il y a le temps.
0: Ah là là là là. Demain, on va entendre à elle.
8: Mais j'espère qu'il couvrira plus, moi. Enfin, ça fait déçu qu'elle est passée. Alors, tu ne dis pas son nom. Là, quelqu'un, tu m'en mailles. C'était 10h à Joe et apparemment, on l'a coupé, depuis le midi.
0: Ah là là là là. Mais où écoute dessus quoi, où?
8: Ma machine internet, mais elle était aussi des codes.
0: Ah là là.
8: Et à un moment donné, elle mettait moi le journal, et après, elle recommence le départ, maintenant, on les avait baissés.
0: Et après, elle a coupé.
8: Après, elle a coupé.
0: Elle a prouté seule au monde, n'est plus de freedom.
8: Voilà.
0: Ah là là.
8: Ça va, Andy?
0: Hein?
8: Il n'y a pas que ça, ça va?
0: Oui, ça va. On commence le week-end doucement.
8: Ben,
0: enfin, il commence. Le week-end a commencé depuis hier soir, ouais, depuis hier.
8: C'est froid, un peu froid aussi.
0: T'es vrai, hein? On a beaucoup de vent en ce moment, hein?
8: Ah oui, ça aussi, dans le rouge net, hein.
0: Le temps, là.
8: Un petit coucou à maman, à Stéphanie. Tout ce monde connaît, c'est occupé à moi, il m'occupe à moi. Freedom, ça va? Il y a un petit coucou quand même, et puis moi, Freedom, le Bobby,
0: Ah, où que vous racontez un peu où?
8: Ah, ça a été dit. Moi, il a écoute, bon, écoute, tu m'as dit. Ah, bon, écoute, je me suis dit de me savoir.
0: Mais il aime bien qu'on m'appelle.
8: Écoutez, moi, Wendy. Il est un peu là-haut, dans le machin aussi.
0: Oui, il me connaît. Il me connaît, mes auditeurs du soir, inquiète pas.
8: Bah oui, il est un peu là-haut. Tu
0: crois
8: quoi, après,
0: je avec
8: ma chanson,
0: Charlotte. Oui, Charlotte, ce soir, dîner dansant, là.
8: Tu n'as pas les moyens, de toute façon. Et ma responsabilité n'a pas de transport aussi.
0: Ah là là. Mais transport, on aurait pu passer à l'annonce pour trouver. Mais du coup, ça pas là-bas ce soir, alors?
8: Comment?
0: Ou ça pas le dîner dansant ce soir?
8: Non, on va pas gagner le moyen, il n'a plus la place, je savais.
0: Ah oui, non, mais là, elle est complète, là, en plus, hein.
8: Les goodies, c'est pas un tirage au sort, c'est ça?
0: Bonne question. On a des enveloppes surprises. Il y a un stand à goodies. C'est un stand à goodies. Il y a des t-shirts, des mugs. C'est un stand à goodies.
8: C'est bon ça.
0: Ouais. Et il y a de bons trucs à manger aussi là. Hein. Là, là, là, là. Ah, Banas a bien mangé ce soir.
8: Ça a bien mangé même, bah oui. Ah oui, même si. Ah là, ça a bien mangé.
0: Ah oui, ça a bien mangé, ça a bien dansé, ça a bien boire. On a vin rouge et vin rosé.
8: C'est ça qu'a senti ce soir-là.
0: Ah oui. Ça, bon, gars, il met de feu ça.
8: Ouais. Eh, la faire aussi, moi, bien aller, moi, tu n'as pas de transport, ou tu soirée au Freedom.
0: Oh là là, mais passe PMI, mon enfant.
8: Je vais pas chier, yeah.
0: Mais à quoi tu passes pas PMI? Passe ton PMI.
8: La PMI, moi, pas le
0: là où il n'y a pas PMI, où vient plein, là, au-dessus de la radio, passe ton PMI. Ah.
8: On a mon PMI, moi,
0: tu bah alors, mais on n'a pas l'auto?
8: Enfin, le tout, non.
0: Bah, allez acheter l'auto!
8: Oh, tu vois ça.
0: Bah, allez acheter, allez travailler, allez acheter! Ah, quand tu travailles pas? Calcule Freedom France Travail ou quoi?
8: Ah,
0: allez travailler, achète un ouais l'auto!
8: Ah, ouais,
0: sinon, on prend le car, m'y connais pas, moi!
8: Le car, tu?
0: Mais prends trottinette électrique, roller, m'y connais pas, n'y a un tas de moyens de transport!
8: Arrêtez-vous! Des problèmes sur la route?
0: Mais non, mais gilet jaune, ils voient où? On marche avec une lumière frontale.
8: Attends. Ouais. C'est moi qui ai entendu. Hein.
0: Mais.
8: Coucou, la fleur Max, il y avait Bobby aussi. Bobby aussi, attendez, il m'a dit beaucoup. Condoléances à la famille, ça a fait la vie sur la route.
0: Saint-Paul?
8: Saint-Paul, voilà.
0: Ben, c'est gentil, on merci.
8: Quand elle dit en l'arrêt carrément, réanimation.
0: Oui, réanimation, oui.
8: Ouais, quand je prends trop le temps comme ça, je suis là, Wendy, c'est fichu.
0: Merci beaucoup, Giovanni.
8: Merci beaucoup.
0: Allez, gros bisous.
8: Gros bisous à toi.
0: Allez, bye bye.
8: Oui, ok, bye.
0: 02 62 99 200. Bah oui, hein, c'est un triste événement là qui s'est passé du côté de Saint-Paul. Freedom, bon, oula, Freedom, bonjour.
9: Oui, bonjour, Wendy.
0: Oui, bonjour.
9: À soir, nous attendons à où, à Saint-Pierre, hein?
0: Ah, où ça va?
9: Ah, moi-même, là, pas arrêter de dire à Charlotte que m'en trouve 7 personnes pour elle, et que nous vient faire la fête avec elle, nous soutenir à elle, et comment on appelle ça, m'en avait appelé à elle quand samedi passé.
0: T'es bien dégagé,
9: là, déjà, avec comment, mais attends, là, de toute façon, mais ça, là, mais ça, moi, t'es en train d'attendre pour gagner la ligne avec Oula.
0: Oui.
9: Après, mais ça va préparer parce que, moi, elle est pas trop loin, moi, elle est pratiquement à côté même. Moi, elle est sur Saint-Pierre, et elle vient faire la fête, et nous va appeler là-haut, en place, hein.
0: Ah, ben bah, oui, mais contre Suzette, hein.
9: Il va où? Mais où finir, quelle est, Windy?
0: Ben, moi, m'y finis l'antenne à 19h, ça sera Bastien ce soir.
9: Viens à où après?
0: Mais elle a pas qu'une trappe mon billet, comment il fait?
9: Ben il n'a plus de billet.
0: Ben oui, il n'a plus, hein. Comment il fait? Il fait la route, Saint-Denis-Saint-Pierre.
9: Ah, si vous avez dit, moi, bon, dis-moi, il n'entra pas où, hein?
0: Et après, tu redépasses à moi?
9: Hein?
0: Après, tu redépasses à moi?
9: Après, tu redépasses à moi, hein?
0: Oh, t'es, ben, c'est mieux, t'es connu.
9: Ah, ben oui,
0: oh,
9: mais, samedi passé, où t'es avec Charlotte, quand on avait, comment, Mathias? T'es au téléphone, quand t'es pour raconter l'histoire, carré poulet, carré volaille,
0: oui.
9: Mettre 2-3 boîtes de tomates dedans.
0: Oui.
9: Après, où t'es pas avec elle, ou t'es avec elle? Moi, t'es quoi, où t'es bien?
0: Ah, pour le foot?
9: Non, après, juste avant, avec le foot. Après, avec le foot. Mais avant le foot, elle avait Mathias, t'es pour Rodé, comment lui fait un carré poulet?
0: Oui.
9: Parce que sa belle-mère t'es bien mangé.
0: Oui.
9: Moi, m'y croyais où venez avec.
0: Ben non, mais t'es travail, moi.
9: Charlotte, non, m'y parle aujourd'hui, moi, là.
0: Oui.
9: Ah, moi, m'y dis, oh, ça, Windy, hein. Moi, t'es fait le chauffeur aller-retour, et moi, t'es payé le billet.
0: Oh, t'es. Ou les gentils.
9: Moi, t'es bien, parce que je devais faire la fête avec elle.
0: Non, mais je devais venir normalement, mais je finis le travail à 20h. Après, le temps que je me prépare et tout ça, ça fait de la route.
9: Bah oui, mais ça fait la fête toute la soirée, là.
0: Ah, ben, mi-compte Suzette, fais la fête pour moi.
9: Bah oui, demain au travail, pas où?
0: Si, demain, mi-travail. Il m'y commence bonheur en plus.
9: Mais ça roule là, t'as où la soirée, moi, après? Très fatiguée, la pauvre.
0: Ah, ben oui, déjà qu'elle est beaucoup fatiguée, elle a beaucoup de choses à faire, elle court à droite à gauche.
9: Elle est beaucoup fatiguée, mais elle a bien organisé son truc. Hein. Elle a fait avec le cœur.
0: On lui fait de gros bisous à Charlotte, un gros bravo à elle, parce que vraiment elle est courageuse.
9: Madiel, parce que là, elle est en train de casser toute la diable. Harry Bonheur arrive à 19h, il faut nous dire comment commence à être là. Ah, ben oui, mais Madiel, mais ça appelle à où, hein.
0: Mais oui, mais rappelle ce soir avec Bastien, pour donner un petit peu l'ambiance.
9: Ben, m'appelle ce soir avec Bastien. Si vous gagnez, écoute dans l'auto.
0: Ben oui, mais il est là à la radio jusqu'à 20h de toute façon.
9: Voilà, ben nous, on m'y appelle. Dès que la fin, il vient installer.
0: Il commence 19h30, on appelle.
9: Bien, même, casse pas la tête, Windy. Nous, ça, là, nous soutient elle, la pauvre Charlotte. Elle a du mérite. Elle aide les animaux, elle aide tout le monde.
0: Oui. Elle a la main sur le cœur, notre petite Charlotte.
9: Ah ouais, elle a la main sur le cœur. c'est pour ça qu'on l'a entendu. Et puis c'est une Capricorne, elle est vraie, c'est quelqu'un de vrai.
0: Bah, c'est gentil, merci beaucoup.
9: De bien faire la voix, toi, Windy.
0: Ça marche, allez, gros bisous.
9: Allez, bonne soirée.
0: Allez, bye bye. Allez, mais oui, est-ce que vous aussi, vous allez au dîner d'ensemble ce soir, là, si vous voulez laisser un petit mot, dire comment vous préparez, avec qui vous y allez, comment on se prépare et tout ça, appelez-nous 02 62 99 12 00. Freedom, bonjour.
10: Oui, bonjour.
0: Bonjour.
10: Oui, je vous appelle en fait pour un petit coup de gueule.
0: Oui, je vous écoute, madame, qu'est-ce qui se passe?
10: Oui, en fait, c'est au sujet des bailleurs sociaux.
0: Oui.
10: Et donc, en fait, en faisant quelques recherches, moi je cherchais un appartement.
0: Mm-hmm.
10: Et je me suis rendu compte que sous couvert d'agence immobilière, on louait des appartements, mais par des bailleurs sociaux. Est-ce que vous comprenez ce que je veux dire?
0: Non, madame, vous expliquez un petit peu bien.
10: En fait, je vous explique. Oui. Moi, j'ai vu une annonce.
0: Oui.
10: Une annonce qui passait par une agence immobilière.
0: D'accord.
10: Qui nous proposait une résidence, un appartement dans une résidence.
0: Oui.
10: Et en fin de compte, moi-même, en faisant des recherches sur cette résidence, je me suis rendu compte que cette résidence appartenait à un bailleur social.
0: Mais c'est pas précisé dans l'annonce de l'agence immobilière?
10: Non, c'était pas précisé. Mais en fait, moi, ce que je veux soulever, c'est qu'en fait, à l'heure actuelle, des bailleurs sociaux passent par une agence immobilière,
0: mm-hmm.
10: pour louer des appartements dans une résidence sociale.
0: Oui.
10: Vous voyez ce que je veux dire?
0: Oui.
10: Parce qu'en fait, souvent maintenant, moi j'habite dans une résidence qui est louée par un bailleur social, mais qui passe par une agence immobilière. Mm-hmm. Donc ma résidence sociale, elle est gérée par la SIDR, qui passe par une agence immobilière pour nous la louer. Vous comprenez ce que je veux dire?
0: Oui, je comprends. Oui.
10: Je vais pas citer l'agence immobilière, mais moi je peux citer la SIDR. Moi j'habite dans une résidence, c'est la résidence Europa 2, mm-hmm. qui est gérée par la SIDR.
0: Oui.
10: Mais qui passe par une agence sociale pour nous la louer. Ce qui fait que si on a, qui passe par une agence immobilière pour nous la louer. Ce qui fait que si on a un problème, on passe pas par les SIDR directement, on passe par l'agence immobilière.
0: Mais justement, est-ce que c'est pas plus facile, quand vous avez des problèmes, de passer par l'agence immobilière directement?
10: Non, pas forcément.
0: Non.
10: Moi, je dirais que non, mais après, ce qui pourrait changer, ça serait les critères pour accéder à ce logement.
0: Oui, parce que en passant par une agence, c'est plus difficile. Ils demandent beaucoup plus de choses. Il y a les frais d'agence et tout ça.
10: Demander pas forcément des frais d'agence, parce qu'en fait, si vous cherchez un peu, ils vous demanderont pas des frais d'agence. Ils vous demanderont juste la caution, mais ils vous demanderont, par exemple, de faire 3 fois le loyer.
0: Oui.
10: Vous voyez, ce qui est pas forcément demandé quand on fait une demande auprès d'un bailleur social.
0: Oui, c'est vrai. Oui.
10: Voilà. Et en fait, moi, je voudrais soulever bailleur social.
0: Oui, c'est vrai. Oui.
10: Voilà. Et en fait, moi, je voudrais soulever un peu ça. Et au final, on se rend compte qu'à la fin, on a quand même beaucoup de problèmes. Moi, par exemple, j'habite la résidence Europa 2 et on a énormément de problèmes au sujet de la gestion. Quand on a un souci dans le logement, c'est la croix et la bannière pour se faire entendre.
0: En plus, c'est la SIDR, vous m'avez dit, votre logement.
10: Hein. Oui,
0: c'est la SIDR. Voilà,
10: c'est la SIDR qui passe par une agence pour nous faire louer le logement, donc qui nous demandera 3 fois le loyer. Si on n'a pas 3 fois le loyer, on passe par un cautionnaire. Vous voyez? Et en fait, moi, ce que je voudrais relever, c'est qu'on trouve ce type d'annonce-là, donc soit sur le Bon Coin, ou soit sur Marketplace, par exemple. Et on se rend compte que c'est une agence immobilière qui propose une annonce. Et au final, si on fait des recherches sur cette annonce, sur la résidence, par exemple, on va faire des recherches, on va se dire est-ce que c'est un endroit calme ou pas. Et là, quand on va rechercher la résidence en question, on va se rendre compte que tiens, ça appartient à tel bailleur social. Donc là, on se dit comment c'est possible, parce que c'est un bailleur social.
0: Ça serait une façon pour vous, comment expliquer, enfin par rapport à justement au bailleur social, de se faufiler un peu et d'avoir peut-être plus de facilité à avoir un locataire. Parce que c'est vrai que quand on regarde un logement, quand on trouve un logement de la SIDR, on n'a pas forcément envie de postuler à l'annonce, sachant tous les problèmes qu'il y a avec la SIDR.
10: Voilà, exactement. Mais je pointe pas du doigt forcément la SIDR, ça peut être un autre bailleur, mais exactement, vous avez posé une bonne question. C'est une très bonne question qu'on me pose, et justement, moi je me dis que là, il y a un vrai problème, parce que on se dit que quand quelqu'un se tourne vers un bailleur social, c'est qu'il a pas forcément les moyens. Et qu'on se dit que là, on va peut-être se baser un peu sur l'aide au logement qu'on aura droit avec la CAF, ou pas. Vous voyez?
0: Oui.
10: Et là, je sais que, par exemple, en tant qu'allocataire de la CAF, une personne allocataire de la CAF, elle n'aura pas forcément la possibilité de louer un logement avec un bailleur privé. Parce qu'on va lui demander 3 fois le loyer, ou alors un bon garant qui a vraiment les moyens, parce que ça se fait encore. Mais vous voyez le problème que
0: Oui. Oui, on passe par les bailleurs sociaux justement parce que c'est plus facile, et au final, ben là, le fait de passer par une agence immobilière, ça rend la tâche plus difficile, quoi.
10: Voilà, c'est ça, exactement. Et moi, je veux soulever ça. Et pour moi, c'est un vrai problème parce que, au final, on tombe quand même dans une résidence gérée par un bailleur social et on a toujours les mêmes problèmes. Les problèmes, c'est que le nettoyage n'est pas fait. Quand on a un souci dans le logement, c'est très compliqué d'avoir affaire à un interlocuteur. Et du coup, moi, j'habite dans une résidence où moi, j'ai des soucis d'infiltration, par exemple, depuis 4 ans.
0: Ah oui, depuis 4 ans quand même.
10: Ah oui, depuis 4 ans. Et là, j'ai déjà eu affaire à des chargés de clientèle, des personnes qui sont venues me voir.
0: Depuis 4 ans, on ne fait rien pour vos problèmes d'infiltration?
11: Si, c'est, on a essayé de trouver la source. La source, ça provenait de mon voisin.
0: D'accord.
11: Mais souvent, ça revient. Vous voyez, c'est récurrent.
0: Oui.
11: Ça ne sera pas réglé dans le temps. Ce ne sera pas un problème qui sera réglé dans le temps. Ça va être récurrent tous les

0: 6, 8 mois, toujours le même problème, vous voyez?
1: Oui.
0: Et au final, je ne sais pas si dans le privé c'est pareil, mais moi j'ai ce problème-là où j'ai affaire à un bailleur social et j'essaie je fais tout mon possible pour essayer de trouver des solutions. J'ai fait appel à mon assurance privée, j'ai fait appel à tous les moyens possibles, mais au final j'ai toujours le même problème, j'ai des infiltrations qui reviennent, c'est récurrent. Et donc en fait, moi, ce que je veux soulever, c'est les bailleurs sociaux qui passent, essaient de bifurquer un peu, vous voyez?
1: Oui.
0: Ils essaient un peu de bifurquer, ils essaient de trouver des petites échappatoires comme ça.
1: Bah écoutez, on va voir s'il y a d'autres personnes qui pensent comme vous aussi, hein, de ces bailleurs sociaux là qui passent par des agences pour bifurquer un peu là, comme vous dites.
0: Voilà.
1: Et puis on va voir ce qu'ils en pensent.
0: D'accord, je vais rester à l'écoute.
1: Ça marche, merci beaucoup madame.
0: Merci beaucoup.
1: Bonne journée. Merci, au revoir. Mais qu'est-ce que vous en pensez, vous, de ces bailleurs sociaux là qui passent par des agences immobilières pour louer leur logement? Est-ce que, comme madame, hein, vous pensez que c'est une façon à eux de passer entre les mailles du filet un peu pour avoir peut-être plus de locataires, enfin quoique quand même en passant par une agence immobilière les conditions changent, donc on demande plus de conditions. Donc toutes les personnes qui demandent un logement social, c'est plus difficile pour eux aussi, pour le coup, d'avoir un logement. Donc voilà, vos avis, 0262 99 12 00. Freedom, bonjour. Allô?
2: Allô?
1: Oui, bonjour.
2: Bonjour, ça va?
1: Oui, ça va, merci, vous. Allô, allô?
2: Parlons un peu de la situation avec Bobby.
1: Oui.
2: Super. Camille, tiens bon avec. Je suis malade, mais ma vie sud à côté. C'est quelqu'un formidable. Et la Chine, comme le disait depuis longtemps, la Chine a un grand pouvoir. Et nous attention avec impatience tout ce qu'on fait dans certains endroits. Parlons peu, mais parlons bien.
1: Oui.
2: Abouillez-vous pas, pareil, pas pareil.
1: Oui, Miko Tao, avant les informations.
2: Ah bon? Ah, elle est rapide, hein? Et sur ce, je souhaite à vous un bon après-midi et que vous écoutez en main dans le bon sens. C'est-à-dire que, en fonction de la radio Freedom, là, faites attention à certains des valeurs, mais à certains, quoi que nous l'initiez. Et ciao.
1: D'accord. Vous ne devez pas parler d'un sujet en particulier?
2: D'un sujet aujourd'hui, ce qui concerne la maladie, les chikungunya.
1: Oui.
2: On voit que les moustiques stériles, les moustiques sont stériles, depuis longtemps, les moustiques, ils vont sur valeur. Même les rats aujourd'hui, les rats que nous avons dans Saint-Paul, mais pourris. Mais, comment il appelle le gars là? Mais à Saint-Paul là, d'un moins un coup là, mais tout de moi là.
1: Hein? C'est quoi, pardon?
2: Allô?
1: Oui, allô?
2: Mettez encore là?
1: Oui, on veut quoi? On veut le nom du maire de Saint-Paul?
2: Ouais, voilà, le maire Saint-Paul.
1: Oui, Emmanuel Séraphin.
2: Séraphin, hein?
1: Oui.
2: Yabouillez-vous pas?
1: C'est quoi?
2: Quand même vous y allez. Yabouillez-vous pas?
1: Oui, je sais pas.
2: Saint-Paul,
1: je comprends pas ce que vous me dites.
2: Saint-Paul, dans l'Est. On a beaucoup de choses à comprendre. Depuis dans l'Est jusqu'à Saint-Paul. Après, on va voir la suite. Et bon courage. Ciao.
1: Mais bon, merci beaucoup, monsieur. Bon, il a raccroché. On va passer à autre chose. Freedom, bonjour.
3: Allô?
1: Oui, bonjour.
3: Bonjour. Oui, madame, Maracou, un carte bleu, un carte, alors. Un carte, il est marqué Michel Lossage, je crois.
1: Oui, vous avez trouvé ça où?
3: Et c'est au champ ce matin à Saint-Louis.
1: À Saint-Louis, d'accord. Donc, trouvé chez carte bleue à Saint-Louis. Sur quel nom?
3: Michel Lossage, je crois.
1: Au nom de Le Chat. Comment?
3: Le Chat. Geoffroy Fritek.
1: Geoffroy.
3: Alors, le chat, L-E-C-H-A-T.
1: Oui.
3: G-E-O-D-F-R-E-Y.
1: R-E-Y.
3: Geoffroy.
1: D'accord, très bien.
3: Le chat. Après, du coup, moi, le marqué Fritek, je ne sais pas si c'est son nom, mais c'est son entreprise du travail. Hein.
1: D'accord. Donc, c'est une carte bleue retrouvée à Saint-Louis au nom de le chat de.
3: Un petit carte. Ticket restaurant, c'est moi, dessus le marqué ticket restaurant dessous.
1: C'est une carte ticket restaurant?
3: Oui, dessus le marqué, le bout du marqué ticket restaurant. Donc, un ticket restaurant, d'abord moi ça.
1: D'accord, ok, bon, c'est la carte ticket restaurant.
3: Vous pouvez encore, s'il y a appel, vous donnez mon numéro.
1: Oui, ça marche. Donne-nous le numéro, monsieur.
3: 0692.
1: Oui.
3: 42. 26 49.
1: 06 92 42 26 49. On peut mettre l'annonce sur le site de freedom.fr?
3: Oui, au moins, ne dis pas que la couleur locale, comment, hein?
1: Oui, ça marche, monsieur. Il va ramener une pièce d'identité, si jamais. Les bons?
3: Mais les bons.
1: Allez, merci beaucoup, monsieur.
3: Allez, au revoir. Allez.
1: Merci, au revoir. Donc, une carte ticket restaurant qui a été retrouvée du côté de Saint-Louis au nom de Le Chat Geoffrey. Si monsieur est à l'écoute, 06 92 42 26 49. Il est 16h, tout de suite, Europe 1.
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5: Bonjour Grégory, bonjour à tous. Le conducteur qui a tué deux hommes et blessé plusieurs autres près de la gare de Caen dans le Calvados mercredi soir a été mis en examen pour assassinat, annonce du parquet aujourd'hui. Le conducteur, un russe d'origine tchétchène, âgé de 26 ans, a été placé en détention provisoire. Jordan Bardella veut réussir sa rentrée politique à la foire de Chalon en Champagne, dans la Marne. Ce rendez-vous populaire et politique, le président du Rassemblement National et qui dit que tout va très bien et qu'il a beaucoup travaillé cet été sur le programme de campagne de Marine Le Pen. L'eurodéputé promet de mettre toute son énergie pour que Marine Le Pen l'emporte en 2027. Des poids lourds rassemblés à Sens, dans Lyon, politique toujours, Sébastien Lecornu, Édouard Philippe, François Hollande, mais aussi Xavier Bertrand, réunis à l'occasion des universités d'été du laboratoire de la République organisée par Jean-Michel Blanquer. L'actuel Premier ministre échangera dans l'après-midi avec l'ancien ministre de l'Éducation nationale. L'actualité à l'étranger, la guerre russo-ukrainienne. 37 personnes ont trouvé la mort après une frappe russe sur un entrepôt près de Kiev, la capitale. La frappe a provoqué un vaste incendie et des explosions. L'entrepôt visé semblait stocker des objets explosifs, ont déclaré les procureurs ukrainiens. Une enquête pour négligence criminelle a été ouverte. Au Népal, 633 morts et près de 3000 disparus. Un bilan qui est encore provisoire dans des conditions extrêmement difficiles et dangereuses. Les secours sont toujours sur place avec la menace de nouvelles inondations. À noter que 4 Français sont portés disparus. Washington et Caracas annoncent un accord pétrolier que Donald Trump qualifie déjà de plus grand accord pétrolier de l'histoire mondiale. Les États-Unis devraient obtenir le contrôle de plus de 65 milliards de barils issus de gigantesques réserves vénézuéliennes, avec à la clé des dizaines de milliards de dollars d'investissement. En Islande, les électeurs ont commencé à voter aujourd'hui. Ils se prononcent sur la reprise des négociations d'adhésion à l'Union européenne. Un référendum qui s'annonce très serré. En cas de victoire du oui, les négociations pourraient reprendre, mais un second référendum sera nécessaire pour décider d'une adhésion formelle à l'Union européenne. Et puis enfin, on connaît le calendrier du Paris Saint-Germain pour la Ligue des Champions. Les Parisiens, double champion d'Europe en titre, vont débuter la compétition contre le Slovan Bratislava, le club le slovaque. Ça sera le 9 septembre au Parc des Princes. Le premier choc pour les Parisiens interviendra le 14 octobre sur la pelouse de Manchester City. Des rencontres, bien évidemment, à suivre sur les antennes de Canal+.
4: 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La minute dionysienne. La ville de Saint-Denis vient d'inaugurer un nouveau plateau multisport, cette fois au quartier de Ruisseau-Blanc à la montagne. Ce gymnase entièrement ouvert et protégé par une toiture permet de pratiquer basket, handball, athlétisme et autres disciplines presque à tout moment, quelle que soit la météo. Erika Barège, maire de Saint-Denis.
6: Au fur et à mesure, nous

0: Alexandra Klein, élue déléguée au sport.
1: Ça va mêler tout ce qui est sportif, mais il y a aussi la convivialité. Et c'est avant tout un lieu de rencontre. On va pouvoir créer de la cohésion sociale.
0: Un équipement sportif accueilli avec enthousiasme par les usagers.
2: C'est une bonne initiative. Et franchement, s'ils arrivent à faire justement plus d'infrastructures comme ça, ce sera que positif pour la montagne.
0: En réponse à la demande des habitants, la ville poursuit progressivement le développement des quartiers pour le bien-être des Dionysiens.
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0: Union, la Libre Antenne, on est ensemble jusqu'à 19h. Dans quelques instants, on va aller écouter aussi les messages que vous avez laissés dans votre répondeur enregistreur de la Moncatali. Mais avant ça, nous avons Héloïse Barré qui nous a rejoint pour des informations météo. Bonjour Héloïse Barré.
1: Bonjour Wendy, bonjour à tous. Alors oui, sans grande surprise, hein, vigilance vague submersion, mais aussi vigilance vent fort. Alors on va commencer par le commencement pour ce qui dit des vents forts. Nous serons en vigilance à partir de demain 7h jusqu'à 15h. Et pour ce qui est des vagues submersion, donc ça a commencé à partir de 15h cet après-midi, ce sera en vigueur jusqu'à 7h demain matin. Les vagues submersion concernent, excusez-moi, les côtes sud et les côtes sud-ouest. Et pour ce qui est des vents forts, sans grande surprise, le nord, évidemment, et aussi les côtes sud.
0: On avait remarqué qu'il y avait beaucoup de vent quand même.
1: Ouais.
0: Beaucoup, beaucoup, beaucoup de vent.
1: Il fait froid.
0: Un petit point pour les auditeurs de Freedom 2, allez-y.
1: Auditeurs de Freedom 2, nous sommes en vigilance vent fort, mais également en vigilance vague submersion. Cela concerne les côtes sud et les côtes sud-ouest. Les vents forts pour les côtes nord et les côtes sud. Alerte en vigueur de 6h à 15h à partir de demain matin pour les vents forts et de 15h à 7h pour ce qui est des vagues submersion. Donc prudence sur le littoral.
0: Merci beaucoup Héloïse. Donc on peut pas aller bronzer, il faudra attendre l'été. Merci Héloïse. Bon ben voilà, hein, vigilance vent fort. C'est vrai qu'il y a beaucoup beaucoup de vent quand même depuis hier là, hier avant-hier, beaucoup de vent depuis 2-3 jours là quand même. Donc voilà, hein, vigilance vent fort à partir de 7h demain matin et ce jusqu'à 15h et puis vigilance vague submersion qui a commencé depuis 15h et ce jusqu'à 6h demain matin. Voilà, donc les côtes concernées, les côtes sud et les côtes sud-ouest. Donc pour les vagues submersion et puis pour les vents forts, c'est le nord et le sud qui sont concernés. Donc prudence à vous, hein. Faites attention, ne vous faites pas prendre par le vent et vous faire envoler dans le ciel. Mettez des galets dans votre poche. On va aller écouter le répondeur enregistreur de la Moncatali. Vous avez laissé vos messages sur le 02 62 21 08 08. Hein, vos coups de gueule, vos coups de cœur. Voilà, hein, vous vous exprimez librement. Et puis là, on va parler de politique. On va parler de politique. On va parler de la loi 49.3. Et puis également de chaleur tropicale. Chaleur tropicale qui fait encore et encore et encore débat. Voilà, et ben chaleur tropicale, c'est dans le répondeur en soi de la Moncatali. Et puis également des gens qui donneraient le bon Dieu sans confession. Voilà, on écoute tout de suite vos messages.
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3: Bonjour les animateurs de Freedom, hein. Hey, si je pile maintenant jusqu'à 2027 présidentielle, je ne commence pas la politique, mais je me sens fatigué, je vois. Arrête de tracasser pour ces jours-là, c'est fatigant.
4: Bonjour. L'ancien Premier ministre va venir à l'île de la Réunion pour s'expliquer. A-t-il pensé que depuis son gouvernement, jusqu'à présent, ils se sont passés en force avec le 49.3? Monsieur, avez-vous mis dans votre tête que aujourd'hui, c'est le peuple qui détient le 49.3?
5: Bon, Zola Moukatali, n'est-ce pas un peu de moi?

0: lui donnerait à Zod le bon Dieu sans confession. Ces gens-là, là, ils prennent l'église, ils prient. Dawa, il fait à Zod du bien, il soulage à Zod. Zod, on est un peu, pas tout, hein. Zod conscient, t'es pas tranquille. Oh, à méditer. Oh, voilà, mon Katali.
1: Allô, bonjour, mon Katali. Et pour le monsieur, il vient ici, vos manifestations, vote. La poutière, dessus toute la population, toute la Réunion en entier. Ça nous donne pas trop voter. Et en plus que ça, ça dans, la lune rouge, là. Mais ça, bon, j'ai pour finir un peu, là. Ça pour finir, maintenant. Et là, pas pour, il vote pas du tout pour vos messieurs, là.
2: La mienne appelle un coulant. La mairie Saint-Pierre qu'il fait. Puis que ça change bien, mais que pas moins, ben, il est sale. Par contre, on a fait ma remarque, là. Le taux de la mairie, là. Ça n'est pas. La Clio. Léon, en voiture électrique. Aïe, moi, j'ai de sang de mien. Ah, en toute fonction, j'ai une azette. Jamais vu une mairie qu'on m'a l'équipe en toute fonction comme ça. Moi. Eh, mais y'a, on a 1000 personnes travaillent à la mairie, on a 1000 dans l'autre fonction.
3: Bonjour Monsieur Lamou Katali, voilà en quoi résume chaleur tropicale. Nous sommes le soir 20h, il est 20h10, l'émission commence. Un animateur muet, des auditeurs maladroits, parfois insolents, et de temps en temps des animats sexes. Voilà chaleur tropicale version 2026. Monsieur le directeur du programme, bonne chance pour votre avenir. Au revoir.
4: Salut la Réunion, frère.

0: Merci beaucoup.
1: Bien notre politique à moi, ouais, moi.
0: Ben, c'est un jour qu'on prend, dis à nous.
1: Écoute, mais là où ça parle de comment 4-4, comment je dis ça 4-3 la politique là.
0: Non, c'était dans le mot Catalyse. Hein.
1: Ah bon, non, mais nous, on passe à 43. Non,
0: oui, 49-3, la loi
1: 49-3. 49-3,
0: oui. Comme l'a dit, 4-4, la loi 4-4.
1: 49-3, ben.
0: La loi 49-3, t'es.
1: Je dis, ben, elle est bizarre, cette affaire-là, tout le temps, il change. Un coup, il dit Le Pen, elle est plus Le Pen, il dit, ben, elle est là. Après, tout le temps, il change.
0: Ben, il faut bien changer un coup, non? Tout pour plein d'autres maires. Ben, change un peu de maire, change un peu de président.
1: Oui, mais il faut savoir là-dedans qui l'a fait. Hein.
0: Ah, ben là. Ah, ben là, ben, faut bien voter, alors.
1: Oui.
0: Bon, Mila Saou, merci beaucoup. Allez, bonne journée à vous. Allez, bye bye. 02 62 99 12 00. Freedom, bonjour.
2: Bonsoir.
0: Bonjour.
2: Bonsoir.
0: Oui, non, bonjour. Quel bonsoir. Le bonheur, là.
2: Oui, bonjour. Madame, comment madame Renzi?
0: Oui, à moi-même, ça.
2: Ben, à moi, ça, je m'appelle Dominique.
0: Vous appelez Dominique?
2: Oui, bien, monsieur Denis.
0: Oui, Dominique, qu'est-ce que vous voulez, Dominique?
2: Ça fait des périodes, ça fait des fois que comment mis téléphone à vous.
0: Oui, mais vous appelez à nous pourquoi?
2: Ben, attends, bégaye un petit peu moins. Allô?
0: Oui, mais écoute à vous, Dominique.
2: Ben voilà, me connais, mais ça doit un affaire. Ça fait que comment? Comment ça? Mais en fait, moins de deux semaines de ça.
0: Oui.
2: Ma téléphone, comment madame, la madame en question, comment va téléphone à moi et après, depuis jusqu'à présent, ben, il n'y a plus de téléphone à moi du tout.
0: Là, ben, la madame n'a plus appel à où?
2: Non, elle a téléphone à moi. En deux fois. Ben, mais après, elle n'a plus de téléphone à moi.
0: Mais pourquoi elle a plus répondre à où?
2: Mais il connaît pas, moi.
0: Ah,
2: et elle habitait comment à Saint-André?
0: Oui.
2: Ben, depuis que présentement, qui sont nouvelles.
0: Bah, où habite Saint-Denis, c'est ça?
2: Oui, mais habite Saint-Denis.
0: Ben, peut-être que, je sais pas, peut-être qu'elle rencontre quelqu'un, ou que je sais pas.
2: Ah, ben, justement, voilà, ben. Là.
0: Mais elle est pas grave, vous connaissez, une de PA du 10 de retrouver.
2: Ben, de toute façon, ce soir, dans sa lettre, on peut calmer ça au téléphone.
0: Ah, ben oui, ben, pas grave. Vous rappelle à où, tant pis, elle y connaît pas que ça la peine.
2: Oui, ben, voilà. Mais pas encore, là, malade à 60 ans, moi.
0: Oui.
2: Et malade à 60 ans, mais elle a deux filles.
0: Oui.
2: Et ma première fille, il y a 33 ans, deuxième, et a 31 ans, et moi, les papiers, quatre garçons.
0: Eh ben.
2: Et là, ça fait que ma mère s'est battue, mais il monte ça.
0: Ben oui, ben rappelle ce soir.
2: Ouais, c'est ce bon? Soir, mes téléphones, moi, ce soir.
0: Oui, rappelle ce soir. Ce soir, ça sera avec Bastien.
2: Et ce soir, c'est où sera là?
0: Non, ce soir, c'est Bastien, ce soir.
2: D'accord, ma
0: mère, bon?
2: Ce soir.
0: Oui, rappelle ce soir, Dominique.
2: Et est-ce que ça m'a dérangé?
0: Non, inquiète pas, oh, inquiète pas.
2: D'accord.
0: Vous dérange pas. Allez, bon après-midi, Allez, à vous.
2: Bonne soirée, là.
0: Merci, à aussi pareil.
2: Merci.
0: Allez, au revoir. Ben oui, les petits annoncés ce soir. Mais c'est dommage pour madame. Madame, il répond. Madame, si Zati veut pas d'un monsieur, donne la raison. Regarde l'ado, le pauvre Dominique. Il n'avait plus de nouvelles. Il était triste. Freedom, bonjour.
3: Allô, bonjour.
0: Oui, bonjour.
3: Madame, il vous lance un gros coup de gueule, là.
0: Oui, quoi ça l'a fait, madame?
3: Madame, il ne comprend plus les urgences, moi.
0: Les urgences, pourquoi?
3: Oui, il ne comprend plus, madame. Madame, depuis 5h du matin, mon enfant, la quand tu as une crise, un malaise, il est là, ma téléphone le 15, madame. Le 15, elle demande, non, je ne viens pas, envoie à SOS médecin. Ma oui. Partie SOS médecin. SOS médecin, elle a donné le médicament, elle a dit comme ça, elle a dit, si je ne passe pas aller aux urgences, là, elle a remis le malade, mon cas. Madame, mon malade, la roue fait une crise, elle est là. La roue fait un malaise. Il était obligé de porte à l'île. Débonnons la porte à l'île. Madame, la mettez dans l'auto. La mène à l'île aux urgences là-bas. Nous la partie, madame, avec un courrier. Hein? Avec un courrier, nous la partie. Là, le malade, tout le côté gauche est paralysé.
0: Oh. Quand ça arrive, Ali?
3: Ils sont pris son bras du tout, madame. Ils sont pris son cou, tout ce côté gauche. Ils sont pris les crânes de l'oligarque qui marchait. Ma

0: un gros téléphone, le 15 de mon jour, je ne deviens pas malade, je passe directement aux urgences. L'urgence, là, mais 3 doses de la morphine, tu lis, madame. Il est pareil, le malade est pareil. Je leur dis, ben, la maladie, c'est une douleur, il y a la douleur, la calmie, mais la douleur, elle est toujours là. La fait sortir, allez, madame, vous connaissez quand ça arrive là? La fait sortir, allez, madame, la mettez dans la salle d'attente, en temps d'amis, descendre, il se frappe, allez. Arrive là-bas, le malade, il a fait un malaise. Là, le malade, il s'est rendu frappe dans le cas, mais ça y est, ici, à Romain, dans la salle là-bas. Mais fais une prise de sang, fais une radio, fais un affaire. Les gens, ils sont en plus, on va tout faire des gosses sans, puis madame. Je vais mettre que 3 doses de morphine, Chili. Et il dit comme ça, non, ce douleur, elle est toujours là. La maison, on est bien madame. Tout le côté gauche, ils sont en plus. Mais comment il fait faire radio, faire pour voir qu'on se dise, non. Mais il comprend plus les urgences, mais madame. Là, il attend le mouvement. Vraiment, le vigile était là, mais si encore le vigile, la nuit, l'air va lui. Le malade est à pied, lève, allez, madame, là, mettez, là, banane, roni, bidement, docteur, n'y a pas parlé, mettez-vous en cas, là, là, mais n'y a pas d'or, là, n'y connaît pas, n'y attend une nouvelle pouvoir.
1: Et il a quel âge, votre enfant, madame?
0: Mon garçon, il a 40 ans, madame.
1: 40 ans. Et vous connaissez pas du tout pourquoi il fait crise comme ça?
0: C'est la première fois qu'il arrive à l'issue, madame. Première fois, lui, déjà, il a mal au dos. Il dit, il avait un peu mal au dos dans son dos, mais là, tout son côté gauche, il sent plus.
1: Tout son côté gauche paralysé?
0: Mais je ne connais pas mon cousin, mais fais radio, fais installer, je ne connais pas moi, mais il est malade, on ne peut pas faire sortir un malade. Comment la mettre dans la salle d'attente, elle dit en attendant les dessins, madame, je ne peux pas aller, la nuit arrive là-bas, le malade est assis. Le malade est assis dans la salle d'attente là-bas. Là, mon mari, elle est avec lui là-bas, la référente, elle a rattrapé vraiment le vigile, madame, mais si, ben non, elle ne peut pas aller, la mettre dessus, la mène là-bas, dans la salle là-bas. Mais faire radio, faire un chip, pas comme ça, mais un malaise, il ne fait pas comme ça. Madame, il ne gagne plus le vide, il ne gagne plus le vide du tout.
1: Et là, votre mari et votre fils, ils sont toujours à l'hôpital?
0: Oui, mon mari, il est là-bas, maman a monté, mon mari, il est là-bas. Là, il s'en redescend tout à l'heure pour voir ce que ça l'a fait. Là, il est là-dedans, puis il y a son appel nouvelle, il ne connaît pas encore.
1: Mais madame, depuis 5 heures, je ne connais pas pourquoi il est en crise comme ça?
0: Madame, depuis 5 heures, ma téléphone le 15, madame, deux fois, ma téléphone le 15. Deuxième fois qu'on a téléphoné, le 15, on a téléphoné comme ça. Maintenant, 9 appels après le 10e à nous, pour nous. Mais le malade, non, le temps, moi, madame. Nous t'es obligé de prendre la voiture, mais t'as allongé, t'es gagné pas, madame, allongé, t'es gagné plus, t'es gagné pas. Nous, on descend dans les remplis, on attend madame, on est allé aux urgences, là, au SOS Médecin. Au SOS Médecin dit non, il peut y avoir un début d'AVC, il connaît pas encore. Là, la métallie, la donne à nous un courrier, là, déjà nous, allez aux urgences, comment il appelle ça, un médicament, on connaît
1: même. SOS Médecin l'a dit peut être un. SOS Médecin l'a dit peut être un début d'AVC?
0: Oui, il a dit qu'on n'est pas quoi il est, là, déjà, il y a donné un courrier, allez aux urgences.
1: Et les urgences, maintenant, elle a vu le courrier?
0: Oui, elle a donné le courrier, il a pas tout, il a vu le courrier. Nous l'a donné les urgences, ça va, les urgences, on a mis carrément, c'est un grand carnet, on a dit, bâton, mais le malade, je comment le douleur l'a calmé, mais son douleur, elle est la même. Le douleur, la calme, elle est la même. Et donc là, il a fait sorte à lui. Mais nous, mais c'est une radio, il ne connaît pas comment il est. Là, on a mis dans la tente, le malade est acté, hein. Il a refait un malade, il a retombé.
1: Ben oui, il fait quelque chose quand même, quoi. Surtout si SOS Médecin, il dit que c'est peut-être un AVC. Enfin, là, depuis 5 heures, il est en crise, il a mal.
0: Il n'a même pas l'air. Il touche son bras, il ne gagne pas. Quand il touche le malaise, comment tout le côté gauche s'en fait, son bras gonfle.
1: Il n'a pas fait picali par un truc?
0: Non, tout d'un coup, après, il y avait, c'est vrai, il y avait même un peu mal au dos, oui. Mais le mal au dos, l'attaque est tout son côté gauche.
1: Mon Dieu.
0: Là, on n'y connaît pas, là, on reprend rien, mais il n'y a pas d'or.
1: C'est bien.
0: Là, mon mari, là-bas, il est affolé, il connaît même qui peut s'effondrer, mais là, on va attendre une nouvelle fois.
1: Mais où
0: les urgences, c'était, ben, je sais pas, mais ben, c'est radio, c'est, je sais pas, mais ben, on n'y connaît pas, mais.
1: Oui, regarde son cas quand même, quoi, laisse pas dire comme ça.
0: Ben oui, le chat, il a oublié le douleur à calmer, lequel douleur à calmer quand il est sorti. Il a sorti dans la salle d'attente d'autant pour t'en annonce, en disant qu'il est sorti en poitrine à nous. Le malade l'a refait, malade l'a retombé. Là, on ne connaît pas, la Misawa, on ne connaît pas comment ça l'a fait. Ah, ok. Ben, franchement, le 15, il a fini de changer, hein, les urgences. Hein. Et ben là, il n'a pas monté, madame.
1: Ben, là, oui, c'est, oui, parce que là, c'est les urgences aussi qui ne prennent pas en charge ou de garçon, quoi. Donc,
0: Ben oui.
1: Sachant que lui, il souffre quand même.
0: Encore, à moi, c'est ça qui la lumière, maman, madame, vous connaissez quoi quand on a une urgence au téléphone? La dame, comme ça, ben oui, madame, ben, moi, si j'étais comme ça, mon genou, madame, ma femme, monsieur, ma femme, maman, où, dis-moi! Maman a téléphoné pour une urgence pour mon enfant. Elle a dit, oui, ben, les sont de genoux et comme ça. Non, ma femme, maman, où, dis-moi, où vient pour garder mon enfant? Au moins, parce que nous, trappe à lui mettre dans l'auto, mais tu ne gagnes pas, madame. Nous la prenons le risque, trappe à lui mettre dans l'auto.
1: Ah, ben, de toute façon, on n'avait point le choix parce que ben, elle n'a pas déplacé chez vous. Ben oui.
0: On n'avait point. Heureusement qu'on a nous avec le courrier, nous amène là-bas. Nous amène le courrier, là, il ne connaît pas. Il ne connaît pas que ça vient là.
1: Bon, mais madame, courage, tenir à nous au courant hein, de son état quand même. Oui, et puis, à quelle heure il a été pris en charge aussi, surtout, parce que là, il est 16h30 et il est toujours en attente, donc...
0: Depuis midi, madame. Depuis midi, nous, il est là-bas, la prend en ligne. Là, là, il y a l'émission, sans que ça, le malade l'a retombé.
1: Ah là là là là.
0: Bon. Quand le malade, il pense que là, le affaires là, du chute, il y a un peu aussi, ça, les amorphines, là, les trois doses amorphines.
1: Oui, ah ben oui,
0: la
1: ça, il chute, ça, ben oui.
0: Il a dit chute à lui, et puis ben là, il a retombé, il a refait un malaise, il a tombé, le bras, toujours, sur côté gauche, il s'enfuit.
1: Oh mon Dieu.
0: Mais oui. Là, doit être un malade, quand il est mort, peut-être, va t'arrêter, va mener là-bas. Il ne connaît pas, moi, madame. Franchement.
1: Bon, bah, madame, courage, tenir à nous au courant, elle est bon?
0: Merci,
1: elle est bon? Allez, madame, bon courage à vous. Ouais, le temps d'attente aux urgences, quand même, c'est vrai que c'est incroyable et le temps, il est exorbitant des fois. Hein. Il y en a beaucoup qui attendent des heures et des heures. Est-ce que ça vous est déjà arrivé, vous, d'être vraiment mal au point et d'avoir attendu des heures et des heures avant que vous soyez prise en charge? Parce que c'est vrai qu'il y a un ordre de priorité hein, quand vous êtes aux urgences, mais voilà, vous pouvez témoigner aussi, 02 62 99 12 00. On marque une courte pause et puis on revient juste après.
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1: 16h30 à La Réunion, merci d'être à l'écoute de Freedom, la libre antenne 02 62 99 12 00. Freedom, bonjour.
12: Oui, bonjour Wendy.
1: Bonjour.
12: Alors, moi j'appelle de Saint-Denis.
1: Oui.
12: Et je comprends tout à fait la détresse de cette femme pour les urgences.
1: Ça vous...
12: Nous aussi, on a été confrontés à ce problème, bon, il y a peut-être 3 ou 4 années de cela. Et voilà, on a emmené mon frère aux urgences et il a vu le médecin traitant avant et c'était juste pour le hydrater, pour l'hydrater parce que voilà. Donc on l'emmène aux urgences, il reste une nuit, voilà, sur le lit, dans le couloir. Et il y a quelqu'un qui vient, il nous dit, voilà, de rentrer chez nous. C'est pas grave, il est là juste pour se faire hydrater et elle va nous tenir au courant, donc on rentre chez nous tranquillement. Et vers 5 heures du matin, on attend. Après, au lever du jour, à peu près vers 7 heures, c'est eux qui devaient nous donner des nouvelles, hein, de rentrer chez nous et d'attendre.
1: Mm-hmm.
12: Donc à 7 heures du matin, on n'a pas dormi de la nuit, on a attendu au lever du jour. À 7 heures, moi j'appelle à l'hôpital pour avoir des nouvelles de notre frère. Et vous savez ce qu'ils nous répondent? Ben, madame, oui, un tel, monsieur un tel, depuis 5h du matin, il est à la morgue. Madame.
1: Non.
12: Je vous jure. Il s'est fait, et voilà, il était là-bas juste pour se faire hydrater. Parce que, voilà, il était déjà, voilà, déshydraté, le médecin traitant. Et c'est moi qui ai appelé, hein. C'est moi. Sinon, pas de nouvelles, je pense que, voilà.
1: Mais madame, votre frère était à la morgue depuis 5h?
12: 5h du matin, madame. Moi, j'ai appelé vers 7h. On a passé la nuit ensemble. Il y avait mon vieux papa. Il était vieux, il était là. Il attendait les nouvelles aussi. Et on était 4 heures. On a passé la nuit là. Voilà, à attendre. Et le lendemain, c'est moi, à bien 7h du matin, j'ai appelé. Est-ce que, voilà, on m'a répondu que, madame, ben, oui, monsieur Intel, mais depuis 5h du matin, il y a la morgue.
1: Mais c'est horrible, madame.
12: C'est horrible, madame. C'est horrible, c'est horrible, c'est horrible. Et il était rentré juste pour se faire, voilà, parce qu'il était déshydraté. J'ai appelé le médecin traitant. Le médecin traitant lui-même, il n'a pas su quoi me répondre. Il a dit, c'est pas possible. Il n'était pas entré pour aller, voilà, juste peut-être une semaine pour se réhydrater et pour sortir après.
1: Mais voilà. Il est décédé de quoi? D'un manque d'hydratation, du coup? Il est décédé de quoi, madame?
12: Ben voilà, on ne sait pas, madame, on ne sait pas de quoi, mais il est entré pour se faire hydrater, parce que le médecin traitant lui-même, il n'a pas compris comment notre frère était décédé. Voilà.
1: Oh.
12: C'est moi qui ai appelé, madame, et on m'a annoncé ça comme ça. Ah bon, vous n'avez pas de nouvelles? Depuis 5h matin, il est là-bas.
1: Mais c'est horrible quand même de dire ça. Ah bon, vous n'avez pas de nouvelles? Depuis 5h, la personne est décédée, prévenez la famille, c'est horrible.
12: Voilà.
1: Mais ça veut dire que si vous n'auriez pas appelé, vous n'auriez pas su alors.
12: Non, je vous jure, voilà. Mais ça m'a fouché un coup, mais franchement, les urgences, mais c'est horrible.
1: Et ça s'est passé quand ça, madame?
12: Ben peut-être 4-5 ans.
1: 4-5 ans.
12: Voilà. Oui, et il était entré, il était bien, madame, il était juste pas, il était déshydraté. Le médecin traitant nous a dit lui-même, il comprend pas pourquoi c'est fini comme ça.
1: Et il avait quel âge, madame, votre frère?
12: Il avait 53 ans.
1: 50, puis il était jeune en plus.
12: Il était jeune, voilà. Mais les urgences, madame, ça fait peur, ça fait peur. Et on n'a pas de nouvelles. Et là, on nous dit, voilà, on rentre chez vous, c'est pas grave. C'est juste pour se faire, pour le réhydrater. Le lendemain, vous aurez des nouvelles, ne vous inquiétez pas. Et là, on rentre chez nous tranquille, on dort pas une nuit. On attend. Et c'est moi qui appelle. Et là, on nous dit, depuis 5h, il y a la morgue.
1: Oh là là.
12: Hein? 5 coups. Voilà. Mais je comprends la détresse de cette femme. Mais là, je n'appelle pas pour ça. Hein. Bon, on a surmonté. On essaye de surmonter tout ça. C'est pas facile. Mais de toute façon, on aura du mal, hein, à comprendre ce qui se passe là-bas dans les urgences. De toute façon, on n'a pas le choix que d'accepter les mauvaises nouvelles.
1: Ben oui, même si c'est dur, oui, vous devez accepter. Mais bon, enfin, quand même,
12: voilà.
1: Quoi. C'est...
12: Voilà, on accepte parce que... Après, j'ai pris un rendez-vous, hein. Je suis allée revoir parce que j'ai pas compris ça. J'ai pris un rendez-vous. Moi et ma sœur et moi, on est partis voir le médecin. Oui, mais il avait un problème de complications. Il fallait l'opérer d'urgence. Mais il dit, mais pourquoi ne pas voir nous dire tout ça? Attendre qu'il soit mort. À la mort, pour dire qu'il est mort. Voilà. Fallait nous dire, il y a un problème plus grave que de réhydrater. Voilà.
1: Bah oui, parce que vous étiez pas au courant aussi, quoi.
12: Voilà, c'était juste pour ça. Pour le mettre sous perfusion, et puis voilà, il serait rentré, voilà, dans pas longtemps.
1: Mais quand il est parti à l'hôpital, quand vous êtes rentré chez vous, il était juste allongé sur le lit, ou bien il était déjà perfusé, quelque chose comme ça?
12: Non, on n'a plus de nouvelles.
1: Donc quand vous êtes parti, il n'était pas encore pris en charge?
12: Non, il était dans le couloir. L'infirmière nous a dit, voilà, rentrez chez vous, c'est pas grave, voilà. On vous donnera des nouvelles le lendemain, pas de souci.
1: Ah, donc vous savez pas du tout ce qui s'est passé, quoi, s'il a été pris en charge ou quoi que ce soit.
12: Non, on sait pas du tout ce qui s'est passé. On a juste appris le lendemain qu'il était à la morgue. Voilà. Vous vous rendez compte?
1: Ah ben...
12: Voilà. Donc, voilà. Bon, je comprends cette femme-là, hein. Je comprends sa détresse. Mais là, je vous appelle, enfin, je vous appelais pour autre chose. Voilà. J'entends souvent, hein, les gens, comment? La SIDR, la SHLM, la SODIA, qui ont des problèmes de logement. Mm-hmm. Donc, voilà, je comprends. Mais moi, a dit comme ça, mes conseillers, l'a dit comme ça quand, les biens, les pas biens, il faut le dire, mais quand les biens, il faut le dire aussi, hein.
11: Oui.
12: Mais là, même, il appelle pour vraiment féliciter le bailleur que moi je suis en ce moment, c'est Adomia. Mm-hmm. Voilà. Parce que Adomia, quand on fait une réclamation, j'ai fait une réclamation peut-être il y a même pas 15 jours, ben, franchement, ils viennent rapidement, ils règlent le problème et c'est résolu.
1: Ah, mais c'est bien.
12: C'est bien.
1: Mm-hmm. Et c'est vrai que c'est important de dire quand c'est bien aussi.
12: Voilà. Après, on dit que Adomia, c'est privé, mais non, c'est semi-privé. Parce que quand Apavou, a eu le problème, c'est Adomia qui a repris. Mais Adomia et la CDR, il n'y a pas vraiment de différence entre les loyers. Comprenez?
1: Oui.
12: Voilà, parce que je rencontre souvent des gens, j'ai de la famille qui sont à la CDR, et quand ils me disent le prix, le loyer qu'ils payent, et avec moi, il n'y a pas vraiment de différence.
1: Oui, c'est à peu près les mêmes.
12: C'est à peu près les mêmes prix, mais Adomia réagit immédiatement. Et voilà, c'est pour ça que je voulais les remercier. Et quand ça va bien, ça va pas bien, il faut le dire, mais quand ça va bien, il faut le dire aussi.
1: Ça marche.
12: Je suis satisfaite et en plus, on est dans des résidences à Adomia. Quand j'entends les gens qui ont des problèmes, problèmes récurrents dans les escaliers, qui sont sales, qui font pipi, fait tout, mais franchement, chez nous, il n'y a rien à dire. C'est propre. Tout le monde, les voisins sont respectueux, on respecte un l'autre. On s'entraide entre nous, il n'y a pas de souci. Et je dis franchement aussi, un merci à le petit concierge, le petit qui s'occupe de l'entretien de nos résidences à Adomia. Franchement, un grand coup de cœur pour eux. Et merci à Adomia.
1: Merci beaucoup, madame. Merci en tout cas, madame, pour ces témoignages, d'avoir témoigné aussi pour votre frère. Merci beaucoup.
12: C'est triste, oui. Merci beaucoup.
1: Bonne journée à vous, madame.
12: Oui. Merci.
1: Merci, au revoir. C'est quand même incroyable, là, l'histoire de madame. Son frère a été hospitalisé, donc elle est rentrée chez elle, sous demande des urgences, disant qu'ils vont prendre en charge son frère et qu'ils la tiendront au courant. Et au final, elle appelle elle-même le lendemain à 7h et elle apprend que son frère est décédé déjà depuis 2 heures. C'est quand même horrible d'apprendre ça comme ça. Donc est-ce que la madame disait quand même que les urgences, l'hôpital, ça fait peur? Est-ce que vous pensez vous aussi que les urgences et l'hôpital ça fait peur? Est-ce que vous avez confiance encore aujourd'hui? Est-ce que vous pouvez encore aujourd'hui aller aux urgences comme ça quand vous êtes malade? 02 62 99 12 00. Freedom, bonjour.
13: Oui, bonjour.
1: Bonjour.
13: Alors, je vous appelle parce que j'ai perdu mon chat.
1: Oui, vous avez perdu votre chat dans quel secteur, madame?
13: Sur Saint-Benoît, ça fait une semaine maintenant.
1: Sur Saint-Benoît, depuis une semaine, d'accord.
13: Oui.
1: Il s'est échappé de chez vous?
13: Aucune idée, ça fait... Ça fait déjà une semaine, du coup, j'ai un petit peu cherché dans le coin, chez les voisins et tout, il n'y a personne qui a trouvé.
1: Il est comment votre chat, madame?
13: Il est roux.
1: Oui.
13: Blanc, poil semi-lent, très doux. Il a des moustaches longues. Enfin, elle a des moustaches longues un peu. Mm-hmm. Pattes blanches.
1: Oui.
13: Elle fait 5 kilos. Enfin, c'est un mâle en fait.
1: Oui.
13: Et il s'appelle Tirou, justement.
1: Il s'appelle Tirouge?
13: Tirou.
1: Tirou. D'accord.
13: Oui.
1: Tirou. Ok. Et ça a été disparu, secteur Saint-Benoît.
13: Saint-Benoît. On est sur un lotissement Clarisse.
1: Lotissement Clarisse.
13: Ouais.
1: Ok. Très bien. À Bras-Fusil?
13: Oui.
1: D'accord. Clarisse à Bras-Fusil. Est-ce que vous avez mis une annonce sur le site de freedom.fr, madame?
13: On a mis une annonce sur Patent Caval.
1: Oui, alors sur freedom.fr, vous pouvez mettre une annonce aussi avec la photo de votre chat.
13: Ah, super. Ok.
1: D'accord. Et puis, je vous invite à rappeler ce soir, madame, pour laisser votre numéro de téléphone à l'antenne.
13: Okay,
1: d'accord, là, si bien. Quelqu'un a retrouvé votre chat, la personne appellera le 41 51 51, donc restez à l'écoute de la radio, d'accord?
13: Très bien.
1: Voilà.
13: Merci beaucoup.
1: Je vous en prie, madame.
13: C'est entre 19h et 20h.
1: C'est ça, oui, sur le 99 200.
13: Ok.
1: Voilà.
13: Super.
1: Merci, madame. Bon courage à vous. Bonne journée. Au revoir.
13: Oui, au revoir.
1: Bon, si vous avez aperçu le chat de madame, il s'appelle Thirou. Ben, depuis une semaine, madame ne le retrouve plus. Elle a fait le tour. Nous sommes là dans le secteur de Bras-Fusil, lotissement Clarisse à Saint-Benoît. Donc, son chat, il est roux, blanc, les poils semi-longs, une moustache longue, les pattes blanches. Voilà. Donc, il s'appelle Thirou. Donc, si vous l'avez aperçu du côté de Saint-Benoît, vous appelez le 02 62 41 51 51. Freedom, bonjour.
11: Oui, allô. Bonjour.
1: Bonjour.
11: Bonjour, c'était dit la métropole.
1: Oui, la métropole.
11: L'événement qu'on fait toujours chaque année, la fête des voisins, créons les oreilles avec.
1: Ah, ah les gaillards.
11: Bah oui, bah, c'est pour ça que vous avez dit à Max que vous téléphonez aujourd'hui pour la fête des voisins.
1: Et c'est depuis quand ça, la fête des voisins?
11: Ben nous on fait ben aujourd'hui comme toujours la même date quand on arrive le mois d'août on fait toujours ça avec les voisins autour de nous.
1: Ben c'est bien ça.
11: Il y a une cinquantaine là.
1: Ah ouais c'est bien.
11: Ben attends on va faire un petit peu de bruit.
1: Ah ben oui allez-y faites du bruit hein nous on veut entendre.
11: Écoutez tout le monde il bip bip pour la radio.
14: Oh.
11: Et ben voilà en direct.
1: Ils sont formidables.
11: Ben oui ben...
14: on est à la radio là.
1: Vous êtes en direct.
14: Oh, ça fait plaisir. Et c'est radio quoi?
1: C'est Radio Freedom, la radio numéro 1 de La Réunion.
14: La radio numéro 1 de La Réunion.
1: Ouais.
14: En direct. Ouais.
11: Bip, bip, bip.
14: Ouais.
11: On vous envoie ce soir. Voilà. Ben, c'est toujours pareil. Hein. L'année passée, vous avez envoyé des photos et ben voilà.
1: Vous êtes formidable. Là, vous êtes plus d'une cinquantaine.
11: Ouais, au moins, oui. Ben, je n'ai pas trop bien compté, mais oui. Ben, on est... Vous pouvez avec le rhum, là.
1: Le rhum de La Réunion?
11: Ah oui, le rhum de La Réunion. On a tout bu, hein, on a tout bu, le rhum est parti avant, quoi.
1: Ils encaissent bien, les voisins, le rhum de La Réunion, ça va?
11: Alors, le rhum à La Réunion, c'est bon? Ils ont dit, c'est excellent.
1: Est-ce qu'il y a des plats rayonnés, là, un peu?
11: Ah oui, bah oui, bah il y a...
14: On n'a pas tout bu encore, hein.
11: Voilà, il y a les bouchons, les samosas, les bonbons, les pâtés... Ben après, il y a les plats aux oreilles, les salades, le pinot, il y a tout, quoi.
1: Et comment ils trouvent les plats rayonnés, les bouchons et tout ça? Ils aiment ça?
11: Si tout comme le rhum, ça partit avant, donc tout le monde a bien aimé les bouchons, les samosas. Ben, ils ne connaissaient pas, on l'a fait goûter, voilà, quoi.
1: Ah, mais c'est formidable. Ouais. C'est bien, ça. On devrait faire ça, nous, à La Réunion, les fêtes entre voisins.
11: Ah ouais?
1: Ah bon, on va mettre ça en place, nous, ici aussi, hein.
11: Ben attends, ils vont vous dire carrément, alors les bouchons, c'était comment?
15: Les bouchons.
11: Ouais, mais vous n'avez pas goûté les bouchons aussi?
14: Ah, les bouchons, excellent, hein, vous nous avez ramené un bon cuistot. Hein.
11: Vous avez entendu, les bouchons,
1: oui.
11: C'est bon?
1: Oui, j'ai entendu.
11: Ouais, ouais. Non, mais les bouffes aussi, les autres aussi, c'est bon, il y a un peu de tout, là.
16: Il y a de tout,
11: oui. Ah oui, les bouchons, ça part direct.
14: On est en direct à La Réunion, là.
1: Oui, vous êtes en direct sur la radio Freedom.
14: Ouais,
1: il y a toute La Réunion qui vous entend.
14: Franck Marie, un grand bonjour à Franck Marie s'il écoute. C'est Florian.
11: À quel endroit de La Réunion?
14: Je sais pas où il est exactement. Mais salut Franck, c'est que t'écoutes. Un gros bisou de Flo.
11: Voilà. Ah oui, c'est les bouchons, c'est parti direct. Ben, elle est arrivée en dernier, lui, il a pas goûté. Ah non, mais c'est bien. On a des petits plats là, c'est idéal. On a tout goûté, donc c'est bon.
1: Ah mais non, mais c'est formidable les ambiances comme ça, c'est trop bien.
11: Ah ouais, non, ben on fait tous les années, donc c'est bon.
1: C'est quoi votre prénom, vous, monsieur?
11: Teddy.
1: Teddy?
11: Ouais, naturel.
1: Et
11: un petit coucou à maman, Nadivelle Josiane et madame Étève Lucie, de Croix-Mort et de Pont-d'Yves.
1: Et c'est de quel côté en France, ça?
11: Ben, à Piégut-Pluvier, dans 24 360, à côté de Piégut... Périgueux, Limoges, entre Limoges et Angoulême.
1: D'accord, j'ai pas compris le nom de la ville, c'est où?
11: Piégut-Pluvier.
1: Piégut-Pluvier?
11: Oui, oui.
1: D'accord, je connais pas.
11: C'est pas trop loin de Périgueux, de Limoges et tout ça. C'est entre les deux, quoi, je dirais.
1: D'accord. D'accord, ok. Ouais. Okay.
16: Non, c'est tranquille ici, on est tranquille. On est en campagne, il n'y a pas de ville, il n'y a pas rien, donc c'est tranquille. Ah. C'est tranquille. Ah. Là, on est au milieu de la forêt, on a fermé la route, et tous les voisins, ben, on a fermé la route. Au moins, il n'y a pas de voiture, les tables sont au milieu du chemin, quoi.
1: Ah ouais, carrément. Ça privatise la route en plus.
16: Ah ouais, et on a emmené les 5 bouteilles roses, ça a déjà fini. Donc là, on entame les bières avec le cognac de La Réunion.
1: Avec modération, hein.
16: Ah ouais, ben ils ont tombé dans le rhum, ils croyaient que c'était des petits trucs, là, ils commencent à changer, là.
1: Bon, ben merci beaucoup, Teddy, en tout cas, c'est très gentil d'avoir mis l'ambiance, là.
16: Ah ouais, ben non, ben là, ils écoutent la radio en même temps, ils me disent, c'est quelle radio? J'ai dit, Freedom. Ils me disent, ah bon, j'ai jamais entendu. J'ai dit, ben, je te vais donner l'application, mettre sur ton téléphone.
1: Voilà. Ça marche, merci beaucoup, amusez-vous bien.
16: Bonne soirée, ben, tout coucou à La Réunion, et voilà.
1: Ça marche, merci beaucoup, bonne soirée.
16: Allez.
1: Et à La Réunion, il n'y a pas fait des fêtes entre voisins comme ça. Voisins, ils tirent trop, ils ne gagnent pas. Est-ce que tu penses qu'il est possible de faire une fête entre voisins à La Réunion comme ça? Parce que là, on avait une bonne ambiance, tous les voisins les réunis. Ça fait découvrir les saveurs de chacun. Ça bouche la route pour que personne ne vienne déranger. Est-ce qu'à La Réunion, c'est possible de faire ça? Vous pouvez donner vos avis, hein, mettre ça en place, ça serait bien. Faire un petit peu. Si jamais vous êtes en guerre avec les voisins. Invite à cette mange la case, viens nous faire un repas partage entre nous. La libre antenne reprendra après 17h, hein, parce que là on va passer aux avis et communiquer. Donc vous pourrez rappeler après 17h si vous voulez parler de la fête des voisins ou si vous aussi vous avez attendu aux urgences pendant un bon moment, ou si comme madame vous avez vu quand même, vous avez vécu des drames difficile, hein. Madame, elle est quand même, son frère a été hospitalisé, il est resté toute une nuit et tout ça pour s'hydrater, et elle apprend le lendemain en appelant que son frère est décédé depuis 2 heures déjà et personne ne l'a appelé. Voilà, donc vous pourrez témoigner tout à l'heure après 17h, 02 62 99 12 00. On va passer aux avis de décès avec MutaDC.
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0: Métropole et à Sainte-Marie. Décès de Monsieur Mourekito Dominique Alex, originaire du Moufia 2 à Saint-Denis, frère du père Mourekito Jackie, curé des Avirons. Décès de Monsieur Mourekito Dominique Alex. Décès survenu le vendredi 14 août en métropole, à l'âge de 63 ans. Le convoi mortuaire sortira du centre funéraire de Prima à Saint-Denis demain. La bénédiction aura lieu en l'église du Saint-Esprit au Chaudron à 13h demain après-midi. L'inhumation se fera au cimetière de Bois-Rouge à Sainte-Marie. En métropole et à Trois-Bassins, décès de Madame Julienne Mathilde Marie-Adeline. Décès de Madame Julienne Mathilde Marie-Adeline. Décès survenu en métropole mardi 18 août à l'âge de 24 ans. Le convoi mortuaire sortira de la maison d'éveillés de Trois-Bassins demain. La bénédiction aura lieu en l'église de Trois-Bassins à 13h demain après-midi. L'inhumation se fera au cimetière de Trois-Bassins. En métropole et à Sainte-Marie, décès de Monsieur Ousseni Jacques Michel, originaire de la Grande Montée à Sainte-Marie. Décès de Monsieur Ousseni Jacques Michel. Décès survenu en métropole lundi à l'âge de 73 ans. Le convoi mortuaire sortira du centre funéraire de Bois-Rouge à Sainte-Marie, où se tiendra la veillée à partir de 11h demain. La bénédiction aura lieu en l'église de la rivière des Pluies à 15h lundi après-midi. L'inhumation se fera au cimetière de Bois-Rouge à Sainte-Marie. En métropole à Clermont-Ferrand et à Saint-Benoît, décès de Madame Guidon Gypsy, fille de Madame Guidon Georgina et Monsieur Guidon Gonzague Stéphane, retraité du CHU Belle-Pierre. Décès de Madame Guidon Gypsy, décès survenu en métropole vendredi 21 août à l'âge de 69 ans. Le corps sera rapatrié sur l'île demain. Le convoi mortuaire sortira de son domicile au 26 chemin de l'Abondance à Saint-Benoît lundi. La bénédiction aura lieu en l'église de la rivière des Galets à 15h30 lundi après-midi. L'inhumation se fera au cimetière de la Possession. À Terre Sainte Saint-Pierre, décès de Madame Nolande, née Anéix Monique, domiciliée à Saint-Pierre. Décès de Madame Nolande, née Anéix Monique. Décès survenu jeudi à l'âge de 67 ans. Le convoi mortuaire sortira du centre funéraire sud à la ligne Paradis-Saint-Pierre demain. Une cérémonie laïque aura lieu en la chapelle du centre funéraire sud à 10h demain matin, suivie de la crémation. À Saint-André et à Sainte-Suzanne, décès de Madame Diris Marie-Thérèse, née des Ruisseaux, domiciliée à Saint-André. Décès de Madame Diris Marie-Thérèse, née des Ruisseaux. Décès survenu jeudi à l'âge de 79 ans. Le convoi mortuaire sortira du centre funéraire de Saint-André demain. La bénédiction aura lieu en l'église de quartier français à Sainte-Suzanne à 14h30 demain après-midi. L'inhumation se fera au cimetière de Sainte-Suzanne. À Saint-Louis, avenue principale, décès de Monsieur Moutama Marcelli Louis. Décès de Monsieur Moutama Marcelli Louis. Décès survenu hier à l'âge de 82 ans. Le convoi mortuaire sortira de son domicile au 207 avenue principale à Saint-Louis demain. La bénédiction aura lieu à la chapelle du Rosaire à Saint-Louis à 10h demain matin. L'inhumation se fera au cimetière de Saint-Louis. À Brafusy-Saint-Benoît, décès de Monsieur Arlanda Firmin, dit Jacques. Décès de Monsieur Arlanda Firmin, dit Jacques. Décès survenu hier à l'âge de 70 ans. Le convoi mortuaire sortira de son domicile au 44 rue des Iris à Brafusy-Saint-Benoît demain. La bénédiction aura lieu en l'église de Saint-Benoît à 16h demain après-midi. L'inhumation se fera au cimetière de Saint-Benoît. À Saint-Paul, décès de Madame Laurette Suzy Cornélie. Décès de Madame Laurette Suzy Cornélie. Décès survenu hier à l'âge de 94 ans. Le convoi mortuaire sortira de la chambre funéraire de l'étang Saint-Paul. La date, l'heure et le lieu des obsèques vous seront communiqués ultérieurement. À Sainte-Suzanne, décès de Monsieur Barcatoula Alain Jean-Marc, domicilié à Sainte-Marie et époux de Madame Famant Isabelle. Décès de Monsieur Barcatoula Alain Jean-Marc, décès survenu hier à l'âge de 55 ans. Le convoi mortuaire sortira du centre funéraire de Bois-Rouge à Sainte-Marie demain. La bénédiction aura lieu à l'église de Sainte-Suzanne à 16h demain après-midi. L'inhumation se fera au cimetière de Sainte-Suzanne. À Saint-Paul, décès de Monsieur Boyer Henri Yves, ancien employé du Crédit Agricole de Saint-Paul et époux de Madame Péveroli Mireille. Décès de Monsieur Boyer Henri Yves, décès survenu aujourd'hui à l'âge de 78 ans. Le convoi mortuaire sortira de la salle d'éveillé de l'étang Saint-Paul demain. La bénédiction aura lieu à l'église de Saint-Paul à 15h demain après-midi. L'inhumation se fera au cimetière marin de Saint-Paul. À Saint-Denis, décès de Monsieur Soubaille Jean-Yves Marius, domicilié à Saint-Denis, ancien employé communal. Décès de Monsieur Soubaille Jean-Yves Marius, décès survenu aujourd'hui à l'âge de 73 ans. Le convoi mortuaire sortira du centre funéraire de Prima à Saint-Denis demain. La bénédiction aura lieu en la chapelle du centre funéraire de Prima à 11h demain matin, sera suivie de la crémation. À Saint-Paul, décès de Madame Dronzin Solange, née Maxwell. Décès de Madame Dronzin Solange, née Maxwell. Décès survenu aujourd'hui à l'âge de 102 ans. Le convoi mortuaire sortira de la salle funéraire de la ZUP du Port demain. La bénédiction aura lieu à la salle funéraire de la ZUP du Port à 15h demain après-midi. L'inhumation se fera au cimetière du Port. Et à Saint-Denis, décès de Madame Michèle Monique, née Tiamontina. Décès de Madame Michèle Monique, née Tiamontina. Décès survenu hier à l'âge de 90 ans. Le convoi mortuaire sortira du centre funéraire de Prima à Saint-Denis demain. La bénédiction aura lieu à la chapelle du centre funéraire de Prima à 13h demain après-midi. L'inhumation se fera au cimetière de l'Est à Saint-Denis. Freedom, pour tous vos avis de décès, un numéro à votre disposition, le 02 62 41 51 51.
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0: 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Donc il y en aura une à la paroisse Saint-Esprit de Trois-Mars à la salle de la cure au tampon de 8h30 à 13h. Et puis également une collecte de sang au magasin Jiffy Le Port de 12h à 17h. Donc paroisse Saint-Esprit de Trois-Mars, la salle de la cure au tampon de 8h30 à 13h. Et puis Jiffy Le Port de 12h à 17h pour cette collecte de sang ce lundi 31 août. Voilà, si vous voulez avoir des renseignements ou prendre rendez-vous, 02 62 90 53 92, ou encore sur le site dondesang.efs.santé.fr. Il est 17h, on va retrouver dans quelques secondes là le flash d'information avec la 2PRL, et puis on reprendra ensuite la suite de vos appels sur la libre antenne 02 62 99 12 00. Les sujets sont libres, vous pouvez parler de l'hôpital, si vous faites des fêtes entre voisins aussi, vous pouvez nous appeler. Voilà, vous êtes les bienvenus. Tout de suite, il est 17h. Tout de suite, le flash d'information.
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2: Bonjour à toutes et à tous. Une franco-ukrainienne de 38 ans en vacances, deux femmes et un homme partis avec un groupe de pèlerins. Voilà l'identité des quatre Français portés disparus au Népal. La coulée de boue soudaine qui s'est déversée dans la vallée à la frontière avec le Tibet a fait plus de 670 morts et près de 3000 disparus, dont 500 touristes. Les secouristes tentent de progresser dans les zones sinistrées. Le ministère des Affaires étrangères népalais estime le coût de la reconstruction en milliards de dollars. Je ne suis pas candidat à l'élection présidentielle, c'est très clair pour Sébastien Lecornu qui répond aux questions du Parisien. Dans une interview, il fait le bilan d'un été mouvementé et d'une rentrée marquée par le vote du budget. Le Premier ministre qui est dans Lyon ce samedi, il participe à un débat sur la souveraineté avec Jean-Michel Blanquer, ancien ministre de l'Éducation nationale, dans le cadre de l'université d'été du Laboratoire de la République. En fin d'après-midi, il laissera la place à Édouard Philippe et François Hollande. 200 personnes réunies à Aurillac, dans le Cantal, ce samedi. Ils rendent hommage à Caroline Grandjean-Pacou, la directrice d'école qui s'est suicidée le 1er septembre 2025 après avoir été harcelée en raison de son homosexualité. Malgré le classement sans suite de l'enquête, sa veuve attend encore des réponses. Le bilan s'alourdit en Ukraine. Au moins 37 morts dans la frappe de drones russes qui a touché un entrepôt contenant des explosifs à Kiev. Au passage, une cinquantaine de bâtiments résidentiels ont été endommagés, dont un établissement d'accueil pour personnes âgées. En sport, c'est l'Américain Ben Diman qui remporte l'Ultra Trail du Mont Blanc en 18h et 16 minutes. Il pulvérise le record du Britannique Tom Evans après avoir parcouru 173 km de course avec 10 000 mètres de dénivelé positif. Et sur le podium, juste derrière lui à la deuxième place, Baptiste Chassagne, le Français, qui passe aussi sous la barre des 19 heures de course. Les coureurs sont partis de Chamonix hier. Voilà pour l'info, bonne journée à tous.

Frédéric François qui ouvre le bal sur Freedom 2 avec son titre « Devenis à Capri », une musique de 1977. On commence avec une belle voix quand même, Freedom 2. Donc ça promet la programmation qui vous attend. Juste après ça, il y aura Mireille Mathieu, « Un enfant viendra ». Il y aura également Richard Sanderson, Otis Redding. On aura Raznati Baby. Il y en a beaucoup qui demandaient à avoir des sons de Raznati Baby. Et ben voilà, Levez mon peuple, ça sera sur Freedom 2. Il y aura aussi, vous pourrez aussi écouter Renaud, Marche à l'ombre. Dorothée pour faire une chanson. Herbert Léonard, quand tu m'aimes. Voilà, une programmation, la programmation qui vous attend. Hein. Je vous ai donné juste quelques titres, mais il faudra écouter Freedom 2 pour tout écouter. 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

0: passé de 8 minutes à La Réunion. Nous sommes toujours dans Trafic. La libre antenne 02 62 99 12 00. Racontez-moi vos coups de gueule aussi. Hein. Est-ce que vous avez peur aujourd'hui d'aller à l'hôpital, aux urgences, comme madame, hein, ce coup de gueule que madame avait lancé. Son frère était parti aux urgences pour une simple hydratation. Donc les urgences lui ont demandé de rentrer chez elle. Ils vont s'occuper de lui. Et puis le lendemain, elle appelle à 7h pour avoir des nouvelles. Et elle apprend que son frère est à la mort. Il est décédé depuis déjà 2 heures, voilà. Donc si elle aurait pas appelé, elle aurait pas été au courant. Donc voilà, est-ce que vous aussi vous avez déjà vécu des choses comme ça aux urgences? Appelez-nous 02 62 99 12 00 pour la libre antenne. Freedom, bonjour.
1: Bonjour madame.
0: Bonjour.
1: Si vous venez d'un décès tout à l'heure.
0: Oui.
1: C'était pour reprendre le décès de madame.
0: Alors attendez, je vais dessus madame.
1: Diries.
0: Alors attendez, je vais sur les avis de décès. Madame comment?
1: Madame Diries.
0: Diries Marie-Thérèse, c'est ça?
1: Voilà.
0: J'ai mal prononcé le nom de famille?
1: C'est pas Diri, parce que tout le monde y trouvera pas le nom de la
0: d'accord.
1: Personne.
0: D'accord.
1: Je vais dire c'est Diries.
0: Diries, d'accord.
1: Voilà. Donc... Monsieur Bobby... ce midi, la bienvenue,
0: dire yes. Ok, madame, je note. Je remets l'avis de décès donc à Saint-André, à Sainte-Suzanne. Décès de madame Diries Marie-Thérèse, née des Ruisseaux. Décès survenu jeudi à l'âge de 79 ans. Le convoi mortuaire sortira du centre funéraire de Saint-André demain. La bénédiction aura lieu en l'église de quartier français Sainte-Suzanne à 14h30 demain après-midi. L'inhumation se fera au cimetière de Sainte-Suzanne.
1: Voilà.
0: Très bien, madame.
1: Madame.
0: Je vous en prie, madame. Mes condoléances à vous. Bon courage à toute la famille.
1: Merci.
0: Merci, bonne journée, au revoir.
1: Merci.
0: C'est vrai que c'est important, n'hésitez pas à nous corriger hein, quand on fait des erreurs de prononciation comme ça, parce que c'est vrai que des fois on lit les noms de famille, mais on ne sait pas forcément comment ça se prononce. Donc voilà, n'hésitez pas à nous appeler s'il y a des corrections à faire. 02 62 99 12 00. Freedom, bonjour.
2: Oui, bonjour.
0: Oui, bonjour.
2: Oui, voilà, je vous appelle concernant le témoignage de la dame tout à l'heure concernant l'hôpital.
0: Oui.
2: Ouais. Il n'y a pas longtemps, je sais pas si il y avait une information qui est passée sur Europe 1, concernant une femme de 86 ans. D'après vous, combien de temps elle est passée sur un brancard dans le couloir, quoi?
0: Combien de temps elle est restée sur un... je sais pas, genre 2 jours, non?
2: 6 jours.
0: 6 jours?
2: 6 jours, c'est un brancard, 86 ans. Après, on a retrouvé quelqu'un...

0: qui était en urgence, on l'a retrouvé carrément dans un placard mort. Ah oui, ça a été dit sur votre radio. Donc voilà, aujourd'hui, c'est-à-dire que voilà, aujourd'hui, comment les malades sont traités, quoi. C'est-à-dire, on va injecter de l'argent dans des choses futiles, c'est-à-dire dans la guerre, on va donner de l'argent ailleurs, mais par contre, au niveau des soins, et pourtant, c'est pas gratuit. Mm-hmm. Je veux dire, on le paye directement ou indirectement, mais c'est pas gratuit tout ça, quoi. Et voilà comment on est traité, quoi.
1: Oui, mais comment ça se fait que les urgences ont autant dégradé comme ça? Parce que c'était pas comme ça avant, quand même.
0: Ah, mais c'était jamais, ça n'a jamais été comme ça. Hein. Moi, vous savez un truc, moi, j'ai quand j'étais plus jeune, c'est-à-dire quand j'étais petit, l'hôpital, c'était mon deuxième maison, quoi. C'est-à-dire, j'étais 6 mois à l'hôpital, 6 mois chez moi, quoi. Parce que, bon, j'avais un gros problème d'asthme, avec tous les allergies et tout le reste qui était derrière. Donc, voilà, c'était... aujourd'hui, moi, je dirais, aller à l'hôpital, ça fait peur. Ça me fait peur, quoi.
1: Ça vous fait peur à vous?
0: Ah oui, moi.
1: Mais ça vous fait peur pourquoi?
0: Ah ben parce que au niveau des soins, je veux dire les médecins avant j'ai connu, c'est plus la même chose. Vous savez, moi de temps en temps, bon, comme je suis dans le milieu sportif, à chaque fois je pars mon médecin me voit, c'est plus pour prendre un certificat pour pouvoir participer à une course.
1: Oui.
0: Mais vous savez combien, même pas, je veux dire, la seule fois que je le vois. Vous avez le chronomètre en main, c'est 2 minutes, j'ai raison, c'est abîmé.
1: D'accord.
0: Là, on va pas prendre l'attention, on va pas regarder au niveau de cœur, rien. Voilà, c'est la carte vitale, quoi. Aujourd'hui, c'est médecin carte vitale.
1: Oui.
0: Mais je trouve ça c'est assez grave. Je veux dire, vous avez quand même un patient qui vient là. J'ai pas un profil du
1: tout. Oui, parce que c'est vrai que les urgences aussi, après, ils traitent en ordre de priorité. Mais quand même, quoi, quand.
0: Oui, mais ordre de priorité, c'est 6 jours.
1: Oui, 6 jours, c'est beaucoup, c'est sûr, c'est beaucoup.
0: Les personnes retrouvées dans un placard mort.
1: Non, mais comment ils font pour ne pas. Enfin, c'est fou quand même, parce qu'il faut se dire que ça veut dire que, je sais pas, le patient, il était là, personne n'a pris de ses nouvelles, ils ont pas fait le truc de. Enfin. Il y a un problème d'organisation aussi pour retrouver un.
0: Il faudrait à ce moment-là remettre les mains au milieu. Quoi. Je vais dire à un moment donné, je ne sais pas au niveau le corps médical comment ça se passe. Mais d'accord, il y a peut-être ils disent que c'est un moyen, il manque de moyens, mais le côté humain dans tout ça. 6 jours, 86 ans, 6 jours. Ça veut dire quoi? Ben à 86 ans, ben la vie n'a plus d'importance. Voilà, ben des crèves quoi. Et puis voilà, on va faire les démarches et puis donc voilà quoi. C'est après j'en passe les choses qui se passent encore que on n'est pas au courant. Mais moi je veux dire au niveau santé en France, ça devient grave quoi. C'est
1: Mais qu'est-ce qu'il faudrait mettre en place pour que ça arrête ce genre de situation quand. Est-ce que c'est un manque de personnel, un manque d'organisation, c'est quoi selon vous?
0: Non, mais après on reste à savoir maintenant l'argent éjecté, je veux dire qu'on envoie de l'argent dans les hôpitaux. Reste à savoir quelles sont leurs priorités. Je veux dire, qu'est-ce qui sert véritablement à cet argent-là, quoi. Ils vont négliger tout ce qui dit l'aide et ils vont plutôt éjecter de l'argent dans les petits buffets, dans ici, dans là-bas, dans des choses vraiment futiles qui n'est pas vraiment utile, quoi.
1: Oui.
0: Voilà. Donc, il faudrait poser cette question concernant ça. Mais en tout cas, moi, c'est l'urgence hôpital. C'est vraiment, c'est l'un des derniers endroits pour moi maintenant.
1: Vous y allez pas si vous êtes malade demain. C'est pas à l'hôpital que vous irez.
0: Ah ben justement, quand j'ai une grippe ou un truc comme ça, j'essaie de me soigner moi-même. J'évite les médicaments. Après maintenant, bon, c'est vrai, j'ai en bonne santé maintenant. Mais je vais dire tout ce qui dit médicaments. Après maintenant, bon, c'est vrai, j'ai en bonne santé maintenant. Mais je vais dire tout ce qui dit médicaments. J'évite. Mais l'hôpital, je vais dire, c'est vraiment un endroit que je pense que c'est le dernier endroit pour mettre les pieds, quoi. Parce que vous avez 7 ans, à la rigueur, les gens préfèrent aller en clinique qu'aller à l'hôpital. Hein.
1: Merci beaucoup, monsieur, en tout cas, pour le témoignage. Merci beaucoup. C'est quand même fou, ça. Monsieur disait qu'il avait entendu sur Europe 1, justement, une dame de 86 ans rester 6 jours sur un brancard. C'est quand même fou, l'attente, 86 ans. Et puis ce patient qui a été retrouvé dans un placard à l'hôpital décédé, est-ce que c'est un manque d'organisation? Est-ce que c'est un manque de personnel? Est-ce que vous aussi, comme monsieur, vous avez peur d'aller à l'hôpital aujourd'hui? Demain, il vous arrive un truc. Enfin, qu'est-ce que vous faites? 0262 99 200. Freedom, bonjour.
2: Oui, allô, bonjour.
1: Oui, bonjour.
2: Ça serait pour signaler une perte, un téléphone perdu, retrouvé.
1: Vous avez perdu ou vous avez retrouvé?
2: On l'a retrouvé.
1: Ah, pardon. D'accord. Retrouvé téléphone, c'est quoi comme téléphone?
2: C'est un iPhone.
1: Oui.

0: 14, je présume.
1: iPhone 14, oui.
0: On l'a trouvé vers la rivière des pluies.
2: À la Vierge Noire.
1: À la Vierge Noire de la rivière des pluies, d'accord. Aujourd'hui même ?
2: La personne... Oui, il est... oui, à 17h à peu près.
1: D'accord.
2: La personne nous contacte parce que bah, on ne sait pas où laisser et on n'arrive pas, enfin, on n'arrive pas à la localiser par rapport à son téléphone. Donc...
0: Et on a un prénom ?
1: Oui, je vous écoute.
0: C'est Anthony, au nom d'Anthony.
1: Au nom d'Anthony. D'accord. Ok. Donc, un téléphone, un iPhone 14 qui a été retrouvé à la Vierge Noire de la rivière des pluies. Il y a un prénom dessus sur l'écran, c'est ça, hein, c'est Anthony.
0: Oui.
1: Ok, ça marche.
2: Et par contre, qu'il nous rappelle pour...
1: Oui, je vous laisse laisser votre numéro de téléphone.
0: Alors, 0693.
1: Oui.
0: 05. Mm-hmm. 61 30.
1: 0693 05 61 30.
0: C'est ça.
1: Est-ce qu'on peut mettre l'annonce sur le site de freedom.fr ?
0: Oui, oui.
1: Ouais ? Ok, super. Ben, merci beaucoup en tout cas d'avoir prévenu.
0: Merci beaucoup.
1: Merci, bonne soirée à vous, au revoir. Donc il y a un téléphone, un iPhone 14 qui a été retrouvé du côté de la rivière des pluies, donc à la Vierge Noire. C'est un iPhone 14. Et sur l'écran, il y a le prénom Anthony qui est affiché dessus. Si vous le connaissez ou que monsieur est à l'écoute, 06 93 05 61 30. Radio Freedom, bonjour.
3: Bonjour.
1: Oui, bonjour.
3: C'est moi ça ?
1: Oui, c'est vous-même.
3: Ah, ben. Ça va ?
1: Ça va ou même ?
3: Ben, j'ai dit, moi, c'est un téléphone, monsieur Bobby, moi, pas que la ligne.
1: Oh là là. Ah, misère. Oh là là.
3: Oui. Mais voilà, j'ai dit, embrasse à lui, caresse à lui.
1: On embrasse à lui de côté de joue.
3: Ah oui, caresse à lui aussi.
1: Caresse à lui aussi, caresse son cheveu ? Oui. Ou caresse son cheveu ? Oui.
3: Non, mais c'est son casquette rouge, la tente qui va être comme l'autre en train de...
1: Ah bah oui, parce que Bobby n'a pas de cheveux, hein, ou qu'il n'a pas caressé son cheveu, Bobby n'a pas de cheveux.
3: Si, elle peut quand même.
1: Non, n'a point un caillou, n'a point un poil sur le caillou, n'a point chevelu.
3: Ah bon, c'est Max, n'a pas de cheveux.
1: D'ailleurs, il y a Zoraine un petit peu.
3: Max.
1: Hein, Max?
3: Max
1: n'a point... Non, Max aussi n'a point cheveux. N'a rien que chauve, t'es là. Toutes les peufs, une pièce de cheveux, n'a rien que chauve.
3: Ben,
1: bien entendu,
3: depuis la radio,
1: ma coucou. Les vrais, ben, si vous entendez, moi, depuis la radio, coupe la radio.
3: Hein?
1: Coupe la radio.
3: Coupe la radio.
1: Ben oui, faut couper la radio si vous entendez, moi, depuis la radio. Faut qu'on entende, moi, depuis le téléphone.
3: J'ai dit que dès là longtemps, moi, elle est pas contente à toi, la radio.
1: Ah, excuse-moi, pardon, on m'a pas compris, ah, ouh.
3: Ben, dans notre voyage, j'ai échoué, alors.
1: Hein?
3: Notre voyage, j'ai échoué.
1: Quel voyage ?
3: Le voyage, ça c'est machin ça ? Ton nom comment déjà ?
1: Ah, c'est Wendy !
3: Ben ça même, le voyage, il fait notre déo, hein ?
1: Ah ! Vous connaissez mes défis d'oublier ça, moi ?
3: N'oublie pas, ben depuis ça, maman, quand on a eu la radio.
1: C'est un voyage où ça, Maurice, ça, non ?
3: Non, non, t'es là-bas, Monaco.
1: Monaco ? Oh, t'es le gars, t'es allé au Monaco. T'es dis pas moi ça deux fois, demain, mi passe congé.
3: Ben, t'es Monaco.
1: T'es demain, mi ça passe congé, mais ça dit t'es non, faut mi ça va Monaco, moi.
3: Ah. Et tu connais Céline Dion, les dans mon pays où t'as mis travailler?
1: Les vrais?
3: À Paris.
1: Hein?
3: Ouais, mais nous montons là.
1: C'est votre copine, ça?
3: Non, mais la chanteuse.
1: Oui, ben oui, mais qui sait, connaît pas Céline Dion?
3: Ben, elle était dans mon camp, si vous avez travaillé en métropole.
1: Mais elle est là-bas pour les vacances ou elle y habite là-bas?
3: Oui, pour chanter dans la soirée.
1: Pour chanter. Ou gagne chante Céline Dion?
3: Hein?
1: Ou gagne chante du Céline Dion?
3: Mais gagne un petit bout, mais pas trop.
1: Un petit bout? Chante un petit bout là. Chante un petit bout de Céline Dion pour nous.
3: Ma chante un jour.
1: Elle n'a pas la voix.
3: Ma fille. Ben, moi, elle est contente, Gaillard.
1: Ben, c'est gentil, merci beaucoup.
3: Ah. Et ben, demain, il s'est défoulé chez Madame Bacel, oui.
1: Et ben, ce soir, où défoule, pas dîner dans son Charlotte, donc.
3: Ben, c'est après où il va dormir.
1: Ah, ben, c'est pas grave, ou amuse un petit peu après où rentre. Où ça va pas?
3: Oui, mais où Saint-Pierre, oui.
1: Oui, Saint-Pierre. Ah, où ça, où habite, où déjà?
3: Là,
1: ah, oui, il fait de la route.
3: Ben, je crois que je connais le même Pierre, moi.
1: Si, c'est Yolande.
3: Ah, bah, Miamao, moi.
1: Bah, moi aussi, Miamao.
3: Ah, oh. Moi, j'ai amené Bobby, si il revient.
1: Mais Bobby, son week-end, là, il a fini. Hein.
3: Non, nous, la trouve allée là-bas, les temps salés. Moi, moi.
1: Et on a la chance, trouve Bobby, seulement, nous-mêmes, nous trouve pas lui.
3: Ah bon?
1: Ben oui, à où trouve Ali, à nous, nous trouve pas Ali. Comment ça se fait, ça? On a un radar à Bobby ou quoi?
3: Non, mais elle a toujours considéré toute prudemment, hein.
1: Ben oui, mais comment ça se fait, à nous trouve Bobby, nous trouve pas, et à où trouve Bobby ou trouve?
3: Ah ben, c'est parce qu'il faut aussi manger pour venir manger.
1: Ah là là là là là là. Bon, ben, à suivre, ou alors, Yolande?
3: Ben, les bon, moi, c'est une scène, moi, je trouve Madame Bonne, moi, je trouve tout le monde, et rien qu'à homme. Et pour ta vie, tu es belle, ma fille.
1: Oh, t'es, merci, ou les gentils. Ah, oui. Mais oui, comment ça se fout, là, pour qu'on trouve à moins?
3: Super. Hein?
1: Comment ça se fout, là, pour qu'on trouve à moins?
3: Ben, si tu restes caché à basse et demi.
1: Mais timide, moi, mes cachettes, moi, mes timides.
3: Comme ça, il faut que tu dis où ça, quel côté, où les médias ou en haut.
1: Mais oui, un jour, on va trouver, inquiète pas. Oh.
3: Oui.
1: Merci beaucoup, Yolande.
3: Ben, c'est bon, ma chérie, d'où?
1: Allez, gros bisous.
3: Bisous, bisous.
1: Prends soin de vous, gros bisous.
3: Merci.
1: Allez, 0262-99-1200, Freedom, bonsoir.
4: Allô, bonsoir, Wendy.
1: Bonsoir, René, vous voulez bien?
4: Ah oui, ça va, un petit problème à une épaule, mais c'est pas grave, j'ai une très bonne pommade, donc ça va passer. Ouais, c'est rien, c'est le froid.
1: C'est le froid qui fait mal à ton épaule?
4: Ah oui, mais oui, on a perdu 6 degrés en un jour, là, carrément.
1: Ah ouais.
4: Ah ouais, ouais, et puis depuis ce matin, là, le vent, il est glacial, donc...
1: Ah ouais, et puis il faut... Et je rappelle aussi d'ailleurs que vigilance jaune vent fort du côté du nord et du sud et vigilance jaune vague submersion sur les côtes sud et sud-ouest. Donc attention. Hein.
4: Ouais, les vagues elles ont commencé hier déjà. Hein.
1: Ça a commencé
4: hier. Hein.
1: Oui. On est en vigilance depuis 15 heures. Ouais, et c'est jusqu'à.
4: Moi je vois depuis ma terrasse là, ça bouge bien là, depuis hier. Et le vent depuis ce matin. Ça... Mmh. Et là ce matin, ben voilà, moi j'appelais pour les bus.
1: Pour les bus, pourquoi?
4: Mercredi, oui, mes petits déboires. Mercredi, j'avais un rendez-vous à l'ophtalmo et tout, donc j'ai dit, je vais prendre le bus numéro 6 sur le chemin Stéphane. À 8h30, ben, le bus à 9h, il était toujours pas passé.
1: Ah ouais? Il devait passer à 8h30?
4: Ben voilà, il devait passer à 8h30, ben à 9h, il était toujours pas là.
1: Mais comment ça se fait?
4: Eh ben, je sais pas. J'ai pas eu de nouvelles. J'ai fait un texto à Monsieur Lorion. Il m'a dit, je vais m'en occuper. Il m'a répondu rapidement. Mais bon, voilà, j'ai pas eu de nouvelles du bus.
1: Mais du coup, il a pas pris le bus, alors?
4: Eh ben, non, eh ben, si, mais, enfin, non, je suis descendu en stop. Et il fallait que je prenne la ligne 4 à 9h. J'ai pris la ligne 4 à 9h30. Mais c'était trop tard, quoi. Donc, le rendez-vous, j'y suis allé pour prendre un autre rendez-vous.
1: Aïe, aïe, aïe.
4: Et voilà, eh ben oui, et dans 3 mois.
1: C'était un rendez-vous important?
4: Eh ben ouais, oui, les ophtalmos là, il y en a pas beaucoup. Et
1: ah donc... ouais, en plus ophtalmo, ça prend du temps pour avoir rendez-vous. Ah ouais, oh là là.
4: J'ai dit purée.
1: Oh purée de pommes de poire, oh purée.
4: Ouais.
1: Oh là là, punaise.
4: Ce matin, l'autre bus qui fait Saint-Louis le tampon, je veux le prendre pour aller à la Château-Arin.
1: Oui.
4: Eh bien, il devait passer à 9h15 dans le sens montant. Il n'est pas passé non plus.
1: Mais pourquoi tous ces retards de bus comme ça?
4: Ah ben ça, je sais pas, j'ai pas d'explication. Parce que le samedi, Alternéo s'est fermé, donc on peut pas les appeler. Et donc là aussi, je suis parti en stop. Et quand je suis ressorti du magasin là-haut, à 10h20, j'ai vu le bus qui arrivait au tampon. Avec une heure de retard.
1: Une heure de retard?
4: Eh ouais.
1: Oh là là là là.
4: Ouais. Alors j'ai voulu discuter avec le chauffeur. Il m'a fait signe qu'il prenait sa pause. Et voilà.
1: Et une heure de retard et il prend sa pause?
4: Oui. Ah oui, mais il est resté là-haut jusqu'à midi.
1: Mon Dieu. Ok.
4: Incroyable.
1: Mais prends plus le bus, René. Prends, je sais pas moi, achète un autre moyen de transport.
4: Mais quand j'aurai les sous, je pourrai acheter le vélo électrique, mais j'ai 11 mois de retard, donc la SPA, là, la caisse de retraite, me doit 10 000 euros.
1: Ah ouais ?
4: Quand j'aurai mes 10 000 euros, je pourrai acheter un bon vélo, quand même.
1: Mais vous allez être jackpot, là, pour vous, René, là, 10 000 euros.
4: Ah ouais, non, mais...
1: Mais vous allez faire quoi avec 10 000 euros ? Ça fait beaucoup d'argent, là, vous allez faire quoi avec ?
4: Eh bien, je vais acheter déjà un gros vélo.
1: Ouais.
4: Et puis après, ben, je vais m'acheter une bonne bouteille de vin pour fêter l'événement. Et puis voilà, je ferai un repas avec mes copains. Hein.
1: Eh ben, moi je viens.
4: Ah ben d'accord. Oui, oui, je cuisine pas trop mal.
1: Mais là, avec 10 000 euros, vous pouvez inviter toute l'équipe de Freedom, là.
4: Ah ben, ah ouais, mais ma cuisine, elle est pas assez grande. Hein.
1: Ben, vous pouvez vous acheter une plus grande cuisine avec 10 000 euros.
4: Ah, il faut que je pousse les murs.
1: Ah ben, vous allez pousser des murs, vous avez de quoi pour vous payer des ouvriers, une nouvelle cuisine.
4: Je mets deux tables, quoi. Ouais, mais ben, la maison, elle est pas à moi, hein. Je suis en location, quoi.
1: Eh ben, achetez-la.
4: Je bloque le chemin, je mets des tables dans le chemin.
1: Ben, soit vous bloquez le chemin, soit vous achetez la maison.
4: Voilà, ben il y a les repas voisins, alors je bloque le chemin, je mets 3-4 tables et puis voilà.
1: Et est-ce que, justement, en parlant de repas voisins, est-ce que vous pensez que c'est possible de faire comme Teddy, là, des fêtes entre voisins à La Réunion?
4: Oui, c'est possible. Oui, difficile, mais possible, parce que les gens, ils sont devenus très très méfiants les uns des autres. L'entente, elle est un peu limite. Hein. Ben rien qu'à voir, hein, quand je tape le stop déjà. Hein. 150 voitures qui passent, il y en a pas une qui s'arrête. Hein. Ah ouais, franchement, lololo.
1: Oh là là, mais qui sont méchants, oh là là. Ouais,
4: non, mais le prochain coup, qui ça m'arrive, là, j'appelle Freedom et je fais un radio-guidage. Je dis, voilà, je suis à tel endroit, s'il y a une Freedomienne ou un Freedomien qui passe, qui me rende de service, quoi. Ça m'évitera d'attendre une demi-heure, trois quarts d'heure.
1: Ben oui, ben oui.
4: Ben oui, parce qu'à pied, j'ai une heure pour aller à la chatoire.
1: Ah ben non, mais il faut appeler Freedom quand le bus, il passe pas, on vous trouve quelqu'un, nous.
4: Ben oui, ben oui, je sais que c'est efficace. Hein.
1: Ben alors.
4: Je suis sûr qu'il y en a plein qui passent devant moi. Hein. Mais voilà, ils pensent pas à dire ah ben peut-être qu'ils écoutent Freedom, on s'arrête quoi. Non non.
1: Bon, merci beaucoup René en tout cas d'avoir appelé.
4: Ouais. Eh ben voilà, j'ai donné mes petites mésaventures en espérant que la prochaine ne soit pas trop.
1: La prochaine fois, si le bus y passe pas, ou appelle Freedom.
4: Voilà.
1: Mais bon. Exactement. Allez, merci René.
4: Allez, pour l'hôpital, attends.
1: Oui, très rapidement. Oui, mais écoute, oui,
4: moi, ça m'est arrivé aussi de me retrouver aux urgences, 5 heures, rien. Il a fallu que je menace de pisser par terre pour avoir un appareil pour pouvoir pisser dedans, déjà. Et c'était pour des calculs dans les reins. Il y avait 4 personnes pour s'occuper des malades et il y avait 6 personnes derrière les ordinateurs.
1: Ah ouais.
4: Eh oui, au lieu de faire l'inverse.
1: Donc c'est quoi? C'est un manque de personnes? Parce que peut-être que les personnes aussi qui s'occupent des, enfin, qui étaient derrière les ordinateurs, c'était leur poste ce jour-là?
4: Ben, je suis pas sûr, hein.
1: Est-ce que c'est un manque de personnel, du coup, ou un manque d'organisation? C'est quoi?
4: Manque d'organisation. Ouais. Et puis maintenant, depuis le Covid, manque de personnel. Parce que tous ceux qui ont pas voulu se faire injecter la merde à Pfizer, là, eh ben, ils ont été virés. Et voilà. Et jamais ils reviennent à l'hôpital, ceux-là.
1: Ben oui, il faut être vacciné pour travailler à l'hôpital.
4: Ah oui, oui. Et ceux qui se sont fait injecter, ben maintenant, il y en a certains qui sont déjà morts, trop jeunes, parce que ils ont eu des AVC, des arrêts cardiaques et tout ça. Et puis il y en a à l'appel, hein. L'autre jour, je sais pas, vous en parliez sur Freedom, là. Pourquoi il y avait autant de décès et de gens jeunes? Pfizer, hein, tout simplement. Faut pas chercher plus loin, hein. Moi, j'en ai dans ma famille, donc je peux témoigner de ça, hein.
1: Ça marche.
4: J'étais résistant. J'ai dit zéro injection.
1: Ça marche. Merci beaucoup, René.
4: Ah ouais. Allez, à bientôt.
1: Allez, bonne soirée, à bientôt.
4: Bonne soirée. Tu descends à Saint-Pierre avec Charlotte, hein?
1: Non, ce soir, je peux pas. J'aurais voulu, mais je peux pas, malheureusement.
4: Ah, d'accord.
1: Allez.
4: Tu donneras le bonjour pour moi.
1: Ça marche. Merci beaucoup, René.
4: Puis, au point de vue monétaire, c'est pas possible, quoi.
1: Ça marche. Merci beaucoup, René. Allez, je vous souhaite de passer une excellente soirée. Ben oui, l'hôpital, là, René, il a attendu, lui, 5 heures sans avoir aucun soin. Voilà. Donc, encore un énième témoignage, hein, sur le temps d'attente à l'hôpital. Freedom, bonjour. Bonsoir.
5: Allô, bonsoir.
1: Oui, bonsoir.
5: Je fais un petit annonce, s'il vous plaît.
1: Oui.
5: Il faut dire comme ça que demain,
1: Deuxième
5: jeunesse et troisième jeunesse.
1: Oui.
5: avec le président de Troisième Jeunesse, c'est Fabrice Trondalien.
1: Oui.
5: N'attendent tous les Troisième Jeunesse seront là.
6: Un grand
5: journée d'ensemble de 9h à 17h30 avec le Tropicadès.
1: De 9h à 17h30.
5: 17h30 avec l'orchestre Tropicadès.
1: Tropicadès. Oui. Et c'est où, dans quel secteur?
5: À Vivelle de Saint-Paul, dans l'île de Saint-Paul.
1: À Vivelle. Mais ça se passe dans une salle, ça se passe où?
5: Hein?
1: Ça se passe où, à Vivelle, dans une salle?
5: Dans une grande salle, ça, à Vivelle.
1: D'accord, ok.
5: Le grand restaurant de Vivelle.
1: Ok, d'accord.
5: Après, ben, félicitations de Fabrice pour le 27 septembre à la fête de la Salette.
1: Oui.
5: Si après, n'y attendez pas, ben, félicitations, c'est un président, va être un président.
1: Ah, il fait bien son rôle de président.
5: Ah oui.
1: Bah oui, c'est vrai qu'il fait, il fait du bien là à toutes les personnes âgées qui ont besoin de s'évader, de souffler.
5: Oui, il y en a des personnes qui ne sortent pas aujourd'hui, qui ils sortent beaucoup. Et il fait plaisir par contre. Hein.
1: Ben oui.
5: Après, on aura le chanteur des Jean-René Black. Demain à Vivelle même, au centre Vivelle à Saint-Paul.
1: D'accord. On a une bonne ambiance, comme d'habitude, quoi. Il y a une bonne ambiance, comme d'habitude.
5: Ah oui. Après, comme je t'ai dit, ben, je t'invite, quand tu veux venir, un jour tu viens, tu écoutes le message, tout en nous donnant le message de lundi à des fois le samedi.
1: Oui.
5: Avec Fabrice, je t'invite, quand tu veux venir, tu viens.
1: Ben, c'est gentil, merci beaucoup.
5: Ça, c'est Wendy, ça?
1: Oui, c'est Wendy.
5: Wendy, je t'invite.
1: Ben, demain je travaille. Demain je travaille, je finis à 17h demain.
5: Ah, d'accord.
1: Ben oui.
5: Il y a un jour que tu ne travailles pas. Hein? Je t'invite avec, sur la part de Jean-Claude de Saint-Louis, Fabrice, le président, qui t'invite ici.
1: Ça marche, merci beaucoup, c'est gentil.
5: Okay. Je fais un gros bisou. Et Radio Freedom, toujours. Et Camichille, pareil, gros bisou.
1: Ben merci, gros bisous à deux. Allez, bonne soirée, gros bisous. Ben voilà, ben si demain vous voulez vous ambiancer hein, pour les deuxième et troisième jeunesse, ben. Fabrice Tendrayen a encore une nouvelle fois hein, voilà, organisé quelque chose pour vous. Donc une grande journée dansante de 9h à 17h30. Donc ça se passe demain du côté de Saint-Paul. Hein, donc voilà, il y aura Tropicadens qui sera là. 02 62 99 12 00. Freedom, bonsoir. Allô?
7: Allô?
1: Oui, bonsoir.
7: Oui, bonjour. Voilà, je suis de Trois-Bassins et j'ai le téléphone point trouvé, là, si vous voulez.
1: Oui, vous avez trouvé quoi?
7: J'ai trouvé une carte bancaire.
1: Oui.
7: Du Crédit Agricole au nom de M. Jean Ariamalé.
1: Alors, le nom de famille, c'est quoi?
7: Ariamalé.
1: Ariamalé, d'accord. Et le prénom, c'est Jean, c'est ça?
7: Oui, voilà.
1: Ça a été retrouvé où, la carte, madame?
7: C'est sur un parking à Trois-Bassins.
1: Sur un parking à Trois-Bassins, d'accord. On peut vous appeler sur quel numéro, madame, s'il vous plaît?
7: Ben, 0692.
1: Oui.
7: 61-93-91.
1: 06-92-61-93-91.
7: Voilà.
1: On peut mettre l'annonce sur le site de freedom.fr, madame?
7: Moi, essayez, moi, pas gagné.
1: Non, c'est nous qui nous en occupons, madame.
7: Oui, ouais. Ben, on peut mettre. Oui.
1: Ça marche. Madame, la prochaine fois, vous trouvez quelque chose, passez directement par le standard 41-51-51.
7: Ce matin, elle m'a passé, mais elle m'a pas entendu les nouvelles, mais il m'a rappelé.
1: Ah, d'accord, ok. Ben, la pointe de souci. Merci beaucoup, madame.
7: Ben merci.
1: Allez, bonne soirée, au revoir.
7: Allez, merci.
1: Donc une carte bancaire qui a été retrouvée du côté de Trois-Bassins, donc au nom de Ariamalé Jean, si monsieur est à l'écoute, vous appelez le 06 92 61 93 91. Freedom, bonsoir.
8: Oui, Wendy, comment vas-tu?
1: Oui, ça va ou même?
8: Bah attends, l'hélicoptère il monte. Purée, l'hélicoptère il passe devant moi là. C'est le SMUR. L'hélicoptère jaune dans le... ouais, Wendy, bah, écoute, pour te dire, merci de t'entendre. Et, ce matin, j'ai appelé.
1: Mm-hmm.
8: Et figure-toi, j'ai une dame.
1: Oui.
8: Qui a kiffé avec moi, et j'ai kiffé avec elle. Bon. On s'est appelé ce midi, hein. C'est une dame charmante, hein, franchement, hein, je la connais pas. Et, donc j'ai appelé Julie ce matin.
1: Mais Bruno, ou la fingue la ligne ce matin, ou re-appelle cet après-midi?
8: Non, c'est pour dire comme ça, merci Freedom.
1: Ah.
8: C'est juste pour dire merci, parce que Freedom est magique, et là, la dame-là est pas allemande à l'heure, vers 18h.
1: D'accord.
8: Grâce à Zot.
1: Ah, et mais pourquoi, voilà. Mais pourquoi grâce à nous, c'est quoi? C'est vous l'avez perdu, elle, vous l'avez perdu contact avec elle?
8: Parce que la dame l'a appelé, l'a kiffé, l'a dit Bruno, voilà, elle m'a envoyé, etc., tu vois.
1: En fait, on la parle sur la radio, elle a entendu une voix, elle a appelé
8: voilà.
1: À où?
8: Maladie, malheureux, etc., connais mon problème, moi.
1: D'accord.
8: C'est juste pour te dire, voilà, merci, Freedom, voilà.
1: D'accord. Bruno, mais, oui, mais laisse ça au fond, ça va sur la route.
8: Ok, see later. Will you? Ok, no quite.
1: See you, bye bye, see you. Big kiss, bye bye. Ciao, ciao, good afternoon. On va aller sur la route avec mon Jojo. Mon Jojo, bonsoir.
6: Oui, bonsoir, c'est Wendy.
1: C'est moi-même.
6: Oh, oui, c'est mon Jojo. Je signale un danger pour, on va dire, pour la soirée qui rentre, la nuit qui tombe.
1: Oui.
6: Au niveau de Bois-Madame, au niveau de l'ancienne route nationale, hein, au Sarénat des Travaux, Bois-Madame, tout ça là.
1: Sainte-Marie, ça
6: oui, Sainte-Marie, ouais, après le VSG.
1: Oui.
6: Ça va, mais au niveau de la courbe de Bois-Madame, hein, on est là un tracteur que la dépense aux questions là, pour, sûrement pour vider. Au niveau de l'ancienne usine que l'a brûlée dans la courbe là, au Sarénat des Travaux là. Mais sur question de tracteur, il déborde sur la voie de circulation. Déjà, la voie de circulation, le réduit. Et son question de tracteur, il déborde sur la voie de circulation. Alors, donc, vous pouvez dire, oh, la nuit, ça tombe. Si c'est un bouc-là, ou bien soit sur le bon propriétaire, sur le bon responsable, il connaît, ou c'est le chauffeur. Et il vient déplacer son question avant un monde dans la nuit, il vient aider dedans. Parce qu'il est vraiment mal placé, il donne un coup. Et comme il dit, oh, la nuit, il va tomber. Et voilà, et quand on va taper, on va taper.
1: Et c'est dans la courbe de Bois-Madame, on l'a dit, c'est ça?
6: Dans la courbe de Bois-Madame, nous avons l'usine, elle avait une usine de transformation, voilà, elle avait longtemps elle avait une usine de frigidaire, de réfrigérateur, frigidaire, donc.
1: D'accord.
6: Réfrigérateur, tout ça, là, donc elle était là, et l'usine avait fermé, elle avait brûlé, elle avait fermé ça.
1: Oui.
6: Mais à ce niveau-là, on a des travaux.
1: Oui.
6: Donc, comme il dit, on a un agriculteur, on a un chauffeur tracteur, on a tout le monde à mettre le caisson. Sur la droite, sur le trottoir, où ça va, là, c'est les trottoirs, les travaux, tout ça, là, mais ceux qui sont là, ils débordent dangereusement sur la voie de circulation. Moi-même, j'étais obligé de déborder, aller sur la voie de gauche, pour faire la courbe.
1: Ah là là.
6: Donc, dans le. Voilà. Et moi, ma tombe dernière, qu'un 206 qui était bien en face de moi. D'ailleurs, bonjour à la dame qui était très aimable de laisser moi le passage, parce qu'il m'était bien en face de elle, et voilà. Mais il peut poser problème pour la soirée ou le week-end. Si quelqu'un la tape là-dedans, et méchant.
1: Ça marche. Ben merci, mon Jojo. On passe l'information.
6: Voilà. Merci.
1: Bonne soirée. Merci. Ah, aussi pareil, prudence sur la route. Et on continue justement sur la route avec Jean-Michel pour nous signaler un chien cette fois-ci. Jean-Michel, bonsoir.
9: Oui, bonsoir.
1: Bonsoir.
9: Oui, enfin, quand je sors de Saint-Pierre, direction. Ravine Petit Étang. Un kilomètre avant, entre Ravine Petit Étang, direction de Saint-Denis, il y a un chien qui est affolé sur la 4 voies. Je pense qu'on l'a déposé parce qu'il ne connaît pas son environnement. Il essaie de traverser la 4 voies à chaque fois. J'ai failli causer un accident. Faites très attention. C'est un chien de couleur orange.
1: Oula, ça coupe
9: marron.
1: Ça coupe un petit peu. Chien, oui.
9: Oui, un peu couleur orange marron. À chaque fois, il essaie de traverser la 4 voies. Donc, tout à l'heure, j'ai pu l'esquiver. Fait un kilomètre à peu près avant Ravine Petit Étang.
1: Avant Ravine Petit Étang.
9: Avant le panneau.
1: Oui. D'accord.
9: Au moins un kilomètre avant, c'est entre un kilomètre entre le panneau en direction de Saint-Denis. Je pense que c'est un chien qui a été déposé sur la 4 voies, sur la route Tamarin.
1: Vers Saint-Denis, d'accord.
9: Oui, parce qu'il est très affolé.
1: Et il est tout petit, le chien?
9: Non, c'est un adulte.
1: D'accord.
9: Mais ça se voit qu'il est pas, qu'il connaît pas son environnement.
1: Oui, qu'il est affolé.
9: Voilà, exactement.
1: D'accord, donc chien.
9: Moi, on a failli le percuter. Heureusement, il n'est pas tué derrière nous, mais par contre, si. Les automobilistes se font prendre et ils risquent de causer un accident.
1: D'accord. Donc, c'est chien qui se trouve sur la 4 voies du coup de Saint-Pierre, c'est ça hein?
9: Voilà, juste avant le panneau Petit Étang.
1: 4 voies de Saint-Pierre avant le panneau Petit Étang. Oui, et il est sur quelle voie de circulation? Il est enfin, il traverse,
9: non,
1: c'est ça
9: il, tente... il essaie de traverser la route Tamarin.
1: D'accord, ok.
9: Voilà, il est sur le côté, mais il essaie de foncer avec une voiture, mais il a fort, il reste sur place, il ne sait plus quoi faire, quoi.
1: Ok, très bien. Donc, chien sur la 4 voies de Saint-Pierre en direction de la Ravine Petit Étang. Avant la Ravine Petit Étang, pardon, avant, en direction voilà, de Saint-Denis.
9: Voilà.
1: Ok, très bien.
9: Merci.
1: Merci beaucoup, Jean-Michel, pour ces informations.
9: Allez, au revoir.
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0: Automobiliste de Freedom 2, deux informations à vous communiquer au niveau de Bois-Madame à Sainte-Marie. On nous signale un caisson de tracteur qui déborde sur la route. Donc, le tracteur a déposé son caisson dans la courbe de Bois-Madame, là où il y avait l'usine avant. Donc, le caisson déborde sur la route. Il faut se déporter, donc il faut faire attention. C'est là où il y a les travaux actuellement. Donc, voilà, hein, soyez prudents. Et puis, du côté de Saint-Pierre, un chien qui tente de traverser la 4 voies en direction de Saint-Denis. Donc, nous sommes là avant le panneau de la ravine Petit Étang. Voilà, donc si vous avez des informations, 02 62 41 51 51. 02 62 99 12 00. Freedom, bonsoir.
1: Oui, bonsoir madame.
0: Oui, bonsoir.
1: Je vous appelle, c'est pour un trouvé.
0: Oui, vous avez la radio allumée ou pas, s'il vous plaît?
1: Deux minutes. Allô?
0: Oui, je vous écoute.
1: Oui, alors c'est Waro Sylvain, c'est une carte de bus Corwest.
0: Alors, carte de bus au nom de Waro Sylvain, c'est ça?
1: Voilà, Sylvain.
0: Sylvain. Waro, A-U ou E-A-U?
1: H-O-A.
0: A-U à la fin?
1: Oui.
0: D'accord, Sylvain. Ça a été retrouvé où?
1: Sur la possession.
0: À la possession, d'accord, très bien. On peut vous appeler sur quel numéro, madame, s'il vous plaît?
1: Celui qui s'affiche, vous avez?
0: Oui, vous voulez que je le donne?
1: Oui.
0: Alors 06 92 72 78 37.
1: Voilà, c'est ça.
0: On peut mettre l'annonce sur le site de freedom.fr?
1: Ben, c'est comme vous voulez.
0: Oui, ok, très bien. Vous laissez la carte avec vous, madame?
1: Ben oui.
0: Oui, très bien. La prochaine fois que vous trouvez quelque chose, madame, appelez directement le standard 02 62 41 51 51.
1: Ben, c'est ce que j'ai fait. On m'a dit d'appeler à 17h15 environ.
0: Oui, mais je pense qu'on vous a dit de rappeler au standard, du coup, je pense. Mais c'est pas grave.
1: Ok.
0: D'accord. Merci beaucoup, madame. Bonne soirée à vous. Au revoir. Donc, une carte de bus qui a été retrouvée du côté de la possession au nom de Waro Sylvain. Carte de bus au nom de Waro Sylvain qui a été retrouvée sur la possession. Vous appelez le 06 92 72 78 37 si jamais monsieur est à l'écoute. Et puis bien sûr, hein, toutes les annonces sont à retrouver sur le site de freedom.fr. Et puis on vous le rappelle, pour les numéros de téléphone, pour que ça soit plus rapide pour avoir la ligne, vous appelez le 02 62 41 51 51. C'est le numéro du service radio guidage, mais c'est aussi le numéro des trouvés et puis également le numéro de vos disparitions, des vols, de ce qui se passe sur la route. Voilà, vous nous appelez dessus, comme ça vous pourrez avoir la ligne plus facilement et ça vous évitera, pardon, le temps d'attente, parce que c'est vrai que des fois le temps d'attente ça peut être long. 02 62 99 12 00. Est-ce que vous avez vécu aussi vous des choses à l'hôpital? C'est vrai que on a quand même reçu 2-3 histoires là quand même assez incroyables pour le temps d'attente à l'hôpital, hein, cette dame de 86 ans qui était restée 6 jours sur un brancard, et puis on a cette dame, son enfant de 40 ans, là depuis 5 heures il est en crise, il attend à l'hôpital, il y a personne qui le prend en charge, là depuis midi ils sont aux urgences, mais voilà, personne le prend en charge. Puis on avait cette dame qui a ce témoignage poignant, hein, de son frère 53 ans qui était resté toute une nuit en fait dans le couloir de l'hôpital, donc pour une simple hydratation, et donc on lui a demandé de rentrer chez elle, et le lendemain elle appelle, n'ayant pas de nouvelles, elle appelle aux alentours de 7 heures, et puis on lui annonce que son frère est décédé déjà depuis 2 heures. Voilà, depuis 5 heures du matin, personne ne l'a prévenu et elle ne sait pas pourquoi son frère est décédé. Voilà. Donc une histoire très poignante. Est-ce que vous avez peur aujourd'hui d'aller faire vos soins à l'hôpital? Est-ce que demain vous êtes gravement malade? Voilà, dites-nous un petit peu ce que vous avez peur et est-ce que vous avez vécu aussi des temps d'attente comme ça, que ça soit vous ou votre famille, hein. 02 62 99 12 00. Freedom, bonsoir. Allô?
2: Oui, allô, bonsoir.
0: Bonsoir. Oui, bonsoir.
2: C'est la radio?
0: Oui, c'est la radio, vous êtes en direct.
2: Ah, j'ai pas reconnu votre... Non, non, parce que...
0: Vous l'avez pas reconnu ma voix?
2: En attente. Oui, non, non, c'est bon. Wendy?
0: Oui, c'est moi-même.
2: Très, très bien, voilà. Au début, j'ai appelé, j'ai pas eu la ligne, j'ai pu raccrocher.
0: Oui.
2: On m'a rappelé. Bon, enfin bref. C'était pour vous parler des agences immobilières sur les logements sociaux.
0: Oui, dites-nous.
2: Et comme entre-temps, il y a eu un truc plus grave, je vais plutôt parler de l'hôpital. Après, si on a le temps, je vais vous parler de l'autre truc. Vous savez, l'hôpital, il y a un problème là. Ce qui se passe aux urgences, c'est qu'ils mettent que les internes. C'est ce que c'est les internes. C'est oui. Les jeunes docteurs, ils viennent avoir leur diplôme, un truc comme ça.
0: Oui.
2: Et c'est pour ça, d'abord, ça va pas très vite. Deux, ils ont pas l'expérience. Ah, ils devraient les chapeauter au moins à chaque exercice dans la garde des urgences. On devrait mettre quelqu'un qui a de la bouteille, hein, au moins un docteur qui a quelques heures de vol.
0: Oui, mais pourquoi laisser des internes prendre les commandes des patients s'ils n'ont pas d'expérience?
2: Madame, ceux qui sont déjà diplômés, ils ont leur cabinet en ville, ils travaillent plus dans les hôpitaux, ou même les âgés, c'est les professeurs pour les opérations, pour les trucs. Vous devriez un livre sur les mandarins aux pieds nus. C'est, il parle que des professeurs des hôpitaux. Le livre, les mandarins aux pieds nus. Voilà. Eh bien, c'est un système. Vous ne pouvez pas vous imaginer. Moi-même, j'étais militaire service santé dans l'armée. À l'armée, j'étais dans le service santé militaire. Même à l'armée, hein, il y a une mauvaise organisation et tout dans ce système. Incroyable.
0: Mais du coup, ce qui se passe aux urgences, c'est un manque de personnel, c'est un manque d'organisation, c'est quoi? Parce que c'est quand même grave ce qui se passe aux urgences, quand même.
2: Mais il y a manque d'organisation, manque de personnel et manque d'efficacité par rapport aux jeunes. Ils n'ont pas l'expérience, les docteurs qui sont. C'est des jeunes docteurs, ils viennent avoir leur diplôme.
0: Oui.
2: Quelquefois même, je ne sais même pas si, mais pas juste dans l'année, il va passer le diplôme définitif. Figurez-vous, il est meilleur aux urgences.
0: Mais est-ce que vous avez peur, vous, aujourd'hui, d'aller à l'hôpital ou pas?
2: Moi, je vous dirai un truc. J'ai le bois, ça y est, j'ai une caisse de bois, je touche. Je suis quelqu'un qui est jamais malade.
0: Mm-hmm.
2: Heureusement pour moi. Heureusement pour moi.
0: D'accord.
2: Heureusement. Mais sinon, oui, j'aurais peur. J'ai amené des gens à l'hôpital, j'ai amené des enfants, parce que j'ai élevé un petit garçon, une petite fille à la maison. J'ai emmené une petite fille. Ils m'ont fait. J'étais dans la petite fille à l'époque, elle était encore jeune. Elle avait quoi, 2 ans. Elle dormait sur moi et je l'emmenais dans mes bras. Elle m'a pissé dessus et tout en dormant. Mais j'ai resté 3 heures à attendre mon tour pour passer aux urgences. C'est incroyable. Et il y a un manque d'efficacité par rapport, ils sont
0: juste. Bah ouais, mais il faut mettre des choses en place là quand même, parce que c'est pas possible de laisser des patients attendre comme ça.
2: Comme l'autre a dit, ils n'ont pas été vaccinés, ils ont viré plein de gens dans le service santé. Mais ils sont à l'agonie, ils sont en retard. Mais ça va aller de pire en pire, hein. Ça va être de pire en pire. C'est dommage, malheureusement, on avait un bon système de santé. En France, en métropole.
0: Bah oui, est-ce que c'était pas comme ça?
2: Mais là, maintenant, ça se dégrade de plus en plus. Voilà.
0: Bon, bah merci.
2: Pour en revenir les trucs là, ils n'ont pas le droit de prendre une agence immobilière pour louer les logements sociaux.
0: Les bailleurs sociaux?
2: Absolument. Vous savez, les logements sociaux, ils sont construits avec quoi? D'abord, les terrains, ils sont donnés par la municipalité où les construit, c'est gratuit. Il offre ça au SEM, Société d'économie mixte. C'est département, conseil régional et les maires. Et les maires, des fois, par exemple, dans le sud, là où je suis, s'il y a 3 maires, le maire de Saint-Joseph, le maire du Tampon et le maire de l'Entre-deux, les 3 maires, ils mettent l'argent. Quand c'est dans telle ville, c'est le maire qui offre le terrain pour construire. Et l'argent pour la construction, c'est Société d'économie mixte. Et ils sont gérés par exemple, je vais voir la Sogedis, là, ici, au Tampon, qui construit beaucoup. La Sogedis, c'est une société, a été conçue pour ça, qui gère les logements sociaux, mais ils sont pas propriétaires de du truc, hein. Le propriétaire, c'est la SM, Société d'économie mixte. Et ils ont pas le droit, parce que si on met une agence immobilière à louer les maisons sociaux, ça engendre des frais. C'est-à-dire les agences.
0: Ben oui, parce que ben justement, comme disait madame, le fait que les bailleurs sociaux passent par des agences immobilières, il y a beaucoup plus de conditions et toutes les personnes qui sont en attente d'un logement social.
2: Absolument.
0: Ça leur revient plus cher pour le coup, parce qu'il y a les frais d'agence et tout ça à payer.
2: Les assistantes sociales avec la mairie, avec les trucs, les organismes, qui pour avoir les logements sociaux aux gens qui en ont besoin, mais pas les agences. Parce que, ces gens-là, ils ont juste l'argent pour payer ce qu'il faut, le minimum. on appelle ça les logements sociaux, il y a une raison.
0: Oui,
2: donc
0: oui.
2: Il faut payer encore les frais de d'agence immobilière.
0: Ben après, peut-être qu'aussi que le fait que ça soit un bailleur social, peut-être que les agences immobilières aussi mettent des choses en place justement pour les logements sociaux aussi. Non, mais après, parce que c'est vrai que là, on en parle, mais peut-être qu'il y a quelque chose qui est mis en place aussi par les agences immobilières, on ne sait pas.
2: Non, les agences immobilières, c'est des requins chagrins, ils bouffent l'argent, c'est des requins. Non. Vous avez les gens qui gèrent les immeubles dans le privé, là, vous savez, les syndics et les agents immobiliers, c'est des requins, madame, c'est des requins. Je fais pas de cadeaux, ils travaillent pas pour rien, moi je vous le dis, moi.
0: Voilà. Bon, merci beaucoup René, je vais prendre d'autres témoignages.
2: Je vous en prie.
0: Merci beaucoup, allez, bonne soirée, au revoir. Ben oui, peut-être que les agences immobilières y mettent des choses en place justement, parce que ben, les logements sociaux, ça porte quand même son nom. C'est pour les personnes aussi qui n'ont pas forcément les moyens de se prendre un logement normal avec des loyers qui ne sont pas chers. Donc le fait de passer en agence immobilière, est-ce que ça revient plus cher? Est-ce que les agences immobilières aussi ben, s'adaptent justement en fonction du bailleur? Voilà, vous pouvez réagir en tout cas 02 62 99 12 00. Freedom, bonsoir. Allô? Oui, bonsoir.
3: Oui, bonsoir, je suis en direct.
0: Oui, madame, oui, vous êtes en direct,
3: oui, bonjour. Bon, bah écoutez, moi j'ai appelé cette semaine deux fois votre antenne.
0: Oui.
3: Je suis intervenante d'un patient tétraplégique qui se retrouve dans une situation dramatique, c'est-à-dire que lundi, il sera expulsé. Il est hébergé actuellement chez une personne qui l'hébergeait, il avait une chambre. Voilà. Donc moi et son infirmière, on a mis tout en œuvre, assistante sociale, le maire, enfin on a tout fait. Et j'ai fait un appel à la radio pour demander à la solidarité, à la Réunion, pour ce patient tétraplégique qui est en détresse. Donc c'est pour ça que je renouvelle mon annonce.
0: Oui, c'est pourquoi? C'est pour lui trouver un logement, c'est ça?
3: Oui, voilà. Alors, que ce soit provisoire ou non, mais au moins que lundi ne se retrouve pas à la rue.
0: Oui, parce que là, lundi, ouais, c'est dans deux jours quand même, quoi. Il a quel âge, le monsieur?
3: Oh, il doit avoir, je ne pourrais pas vous dire, mais je pense dans la cinquantaine. Suite à un accident de voiture, donc il est tétraplégique.
0: D'accord.
3: Donc là, la situation est vraiment, vraiment critique. Et j'espère vraiment que mon appel aujourd'hui fera bouger les choses.
0: Et depuis quand il est menacé d'expulsion comme ça?
3: Alors depuis un petit moment, mais là, on n'a toujours rien. J'ai tout essayé, il n'y a pas de logement d'urgence. Ce qu'on demande, c'est éventuellement un hébergement provisoire adapté, bon, évidemment qu'on puisse aménager pour le patient.
0: Oui, pour lui.
3: Qui est en fauteuil roulant. Hein. Il a des intervenantes, hein. Il n'y a pas le matin, l'après-midi et son infirmière. Là, il se trouve que oui, on est le week-end et il n'a rien. Et moralement, le patient n'est pas bien.
0: Mais c'est dans quel secteur ça, madame? Il est dans quel secteur?
3: Étang-Salé,
0: d'accord. Et il n'a pas de famille, le monsieur?
3: Non.
0: Non.
3: Il a des sœurs, mais en fait, ils ne peuvent pas le prendre.
0: D'accord.
3: C'est pas adapté pour son handicap.
0: Ouais, oui, il faut vraiment quelque chose.
3: Sachant que cette personne est maltraitance morale, j'en passe. Quand je vous dis que sa situation est dramatique, c'est que vraiment, je lance un appel, même si c'est du provisoire.
0: D'accord.
3: Parce que les demandes qu'on a faites sont en attente. Vous savez que quand on fait des demandes, ils ne sont pas pressés. Mais quand il s'agit d'un patient vulnérable, moi je comprends pas qu'on n'agisse pas, qu'il n'y ait pas des logements d'urgence pour des personnes comme lui.
0: Mais vous vous êtes rapproché de la mairie ou pas?
3: Mais tout, c'est CAS, département. Le maire a actuellement le dossier de ce monsieur entre les mains. Nous sommes samedi, nous n'avons aucune nouvelle. Et là, c'est quand même une situation qui est difficile. Il est quand même tétraplégique.
0: Oui, parce que là, lundi, il va se retrouver sans logement, quoi.
3: Eh bien oui. Bon, les gendarmes, ils savent la situation, ils ont eu ce monsieur aussi au téléphone, mais en attendant tout ça, nous, on a besoin de quelque chose urgemment dès lundi, voire dimanche soir.
0: Bah écoutez, on lance l'appel là à tous les propriétaires ou voilà les personnes qui peuvent héberger monsieur qui est tétraplégique hein, et qui va se retrouver expulsé.
3: Éventuellement, si c'est pas dans le secteur des temps salés, parce que bon, bah son infirmière elle est de cette commune. Bon, moi je peux intervenir dans n'importe quel secteur, c'est pas le souci. Mais franchement, sa situation est désespérée et franchement, j'espère que mon appel aujourd'hui va aboutir vraiment à quelque chose.
0: Ben oui, on espère aussi. Hein. C'est pas là. Vous avez déjà lancé l'appel à la radio,
3: oui,
0: c'est ça?
3: Oui, j'ai eu Bobby, oui, okay, oui, oui. Oui, j'ai déjà lancé deux fois cette semaine. D'accord. Je me permets de renouveler parce que je n'ai, en ce moment, j'ai rien.
0: D'accord.
3: J'ai rien.
0: Ben écoutez, l'appel est relancé de nouveau. On va noter votre numéro pour prendre de vos nouvelles.
3: S'il vous plaît.
0: Au cours de la soirée ou même d'ici demain pour voir et comme ça si demain vous avez toujours trouvé personne ben on vous remet à l'antenne.
3: D'accord
0: on retentera et puis vous tenez-nous au courant si vous trouvez quelque chose madame.
3: Oui bien sûr je vous tiendrai au courant.
0: D'accord.
3: Y a pas de souci. Mon numéro vous l'avez ou je vous le redonne à l'antenne?
0: Non je le dis, ça finit par 18.
3: Tout à fait.
0: C'est ça? Oui.
3: Voilà. Donc merci pour tous ceux qui entendent mon appel ce soir pour ce patient voilà. Qui a besoin d'aide.
0: D'accord, très bien, madame. Bel appel est lancé, madame.
3: Merci beaucoup.
0: Je vous en prie, bon courage à vous, madame, et puis on se tient au courant.
3: Merci.
0: Au revoir. Bon, s'il y a des propriétaires parmi vous qui sont à l'écoute et qui peuvent héberger, hein, même ne serait-ce que provisoirement, monsieur, donc il est tétraplégique, il va être expulsé lundi. Donc c'est quand même une situation d'urgence. Donc voilà, si vous avez un logement pour lui, vous appelez du coup, appelez madame. 17h50, je suis en train de réfléchir si j'ai le temps de prendre un dernier appel. Freedom, bonsoir.
4: Oui, bonsoir.
0: Oui, bonsoir.
4: Oui, je vous appelle parce que ça fait depuis tout à l'heure. Hein, je tourne en rond, j'essaie de prendre il y a un petit chien.
0: Oui.
4: Saint-Benoît, le pont de le Marsouin, il a l'air perdu.
0: Sous le pont.
4: Un petit pincher marron.
0: Oui.
4: Il a la queue coupée. Mais il a l'air affolé, il court dans tous les sens. Je crois qu'il est perdu si jamais son propriétaire le cherche.
0: D'accord, c'est un petit pincher marron du côté de Saint-Benoît, sous le pont des Marsouins.
4: Saint-Benoît, sur le pont, voilà. Il fait son va-et-vient, je crois, il est affolé, en fin de compte.
0: D'accord.
4: Il est affolé. Et moi, c'est vrai, j'ai fait plusieurs fois le tour. Je l'appelle, mais, apparemment, il a peur, il s'en va. Donc, si jamais son propriétaire, ils sont à l'écoute.
0: Il a un collier ou pas, le chien?
4: Non, il a pas de collier. Il a pas de collier. Mais on voit qu'il est perdu, on voit qu'il a peur.
0: D'accord, ok. Voilà. Bon, on lance l'appel au propriétaire si jamais il est à l'écoute.
4: Oui.
0: Il est de quelle couleur?
4: Il est marron.
0: Marron.
4: Il est marron, un petit peu taché blanc devant, à côté du cou. Il a la queue coupée.
0: Oui.
4: Il est tout petit, il est petit.
0: Oui.
4: Voilà.
0: C'est un chiot alors, c'est ça? Non.
4: Non, on va dire.
0: Après les pinchers, oui, c'est des petits chiens, les pinchers.
4: Voilà.
0: Ok, on lance l'appel, madame.
4: Je vous remercie beaucoup.
0: Merci à vous, madame, d'avoir signalé ça. Merci, bonne soirée, au revoir. Donc, un petit pincher qui est du côté de Saint-Benoît, il est tout affolé, il a peur si le propriétaire est à l'écoute et qu'il peut aller le récupérer. Il n'a pas de collier, mais voilà, c'est un petit pincher marron, il a un peu taché blanc et il a la queue coupée. Donc, si le propriétaire est dans le secteur et qu'il peut récupérer ce petit chien, ne pas le laisser là parce que c'est dangereux, voilà, il risque de se faire écraser, vous pouvez le récupérer du côté de Saint-Benoît, sous le pont des Marsouins. Il est 18h, tout de suite, dans quelques instants, les informations.

0: et des recrutements massifs. Le conducteur qui a tué deux hommes et blessé plusieurs autres près de la gare de Caen dans le Calvados mercredi dernier a été mis en examen pour assassinat, annonce du parquet. Aujourd'hui, le conducteur, un russe d'origine tchétchène, âgé de 26 ans, a été placé en détention provisoire. L'actualité à l'étranger, les tensions toujours entre la Russie et l'Ukraine. 37 personnes ont trouvé la mort après une frappe russe sur un entrepôt près de Kiev. La frappe a provoqué un vaste incendie et des explosions. L'entrepôt visé semblait stocker des objets explosifs. Une enquête pour négligence criminelle a été ouverte. Au Népal, un nouveau bilan fait état de 675 morts après la crue dévastatrice qui a balayé mercredi le nord du pays. Près de 3000 disparus, dont 4 Français. Les secours poursuivent les recherches dans des conditions extrêmement difficiles et dangereuses et avec la menace de nouvelles inondations. Au Niger, des tirs et des détonations d'origine inconnue ont été signalés aujourd'hui dans plusieurs quartiers de Niamey, c'est la capitale, aux abords de l'aéroport international et dans le quartier qui abrite le palais présidentiel. Ces événements ont été qualifiés par plusieurs sources d'affrontements entre mutins issus des forces armées et de la garde présidentielle. Les autorités ont appelé au calme. Et puis enfin, on connaît le calendrier des clubs français en Ligue des Champions. Lille recevra les Espagnols du Betis Séville le 8 septembre. Les Parisiens, double champion d'Europe en titre, vont débuter la compétition contre les Slovaques du Slovan Bratislava. Ça sera le 9 septembre au Parc des Princes. Et puis enfin, Lens se déplacera à Prague pour y défier le Slavia le 10 septembre. Des rencontres à suivre sur les antennes de Canal+.
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0: 99 12 00 et vous l'avez entendu, hein, le foot, le multiplex foot pour la 18e journée de la régionale 1. Donc demain, ça se passe en direct du stade centenaire de l'Étang Salé. Donc ça sera présenté par Fred Valiamé et toute l'équipe. Il y aura 7 matchs demain en direct sur Freedom et ça sera à partir de 15h. Donc voilà, hein, c'est le rendez-vous du dimanche à ne pas manquer pour tous les fans de foot. Et puis ce soir, le grand soir pour l'association Vaincre la mucoviscidose réunion dont Charlotte en est la marraine. Donc ce dîner dansant qui se passe du côté de Saint-Pierre au restaurant Le Lagon Bleu, ça commence à partir de 19h30. Donc voilà, si vous y allez ce soir, n'hésitez pas à nous appeler pour nous donner un petit peu l'ambiance qu'il y a là-bas, hein. Il y aura vraiment une bonne ambiance avec un show exceptionnel de secteur 410 qui sera là pour mettre le feu. Il y a de quoi manger, il y a de quoi boire, il y a de quoi danser, il y a de quoi s'amuser. Il y a des cadeaux aussi pour vous. Voilà, donc pour toutes les personnes qui y vont, appelez-nous. On veut savoir, on fait un gros bisou à Charlotte aussi qui est en plein dans les préparatifs, qui ne fait que bouger, courir à droite, à gauche. Donc on lui fait un gros bisou, on lui dit bon courage et qu'après tout ça, que ça souffle un peu. La libre antenne 02 62 99 12 00. On est en train de parler des sujets des hôpitaux, de l'attente dans les hôpitaux. Et puis on peut parler également de l'hygiène justement dans les restaurants ou dans les charcuteries, parce qu'il y a cette charcuterie à Saint-Pierre, la charcuterie Soubadou à Saint-Pierre qui a été fermée. Donc voilà, on peut en discuter aussi, hein, si vous voulez, de l'hygiène dans les restaurants. Qu'est-ce que vous en pensez? Est-ce que vous avez confiance quand vous allez manger dans les restaurants? 02 62 99 12 00. Freedom, bonsoir. Non, si j'oublie de le prendre, ça va
1: le
0: faire. Oui, bonsoir.
1: Allô, oui.
0: Oui, bonsoir.
1: Mademoiselle.
0: Oui.
1: Oui, je téléphone pour la dame que il y en a un monsieur malade tétraplégique là.
0: Oui.
1: Oui, je téléphone parce que bon, c'était un peu mon travail, hein. C'était un peu mon travail de soigner ces gens-là depuis très longtemps.
0: Mm-hmm.
1: J'ai fait 30 ans dans le service, maintenant je suis à la retraite, mais je suis encore autonome. J'ai ma maison. J'étais hébergé ce monsieur-là avec l'ordre médical. L'infirmière, il peut venir chez moi. Quelqu'un, il peut l'emmener, il peut venir pour faire son sport, pour le remettre un peu sur pied. Et il y a une maison, il y a une place pour lui. C'est au rez-de-chaussée. Il y a la douche italienne. Il y a les toilettes convenablement.
0: Oui, c'est tout équipé pour lui.
1: Oui, mm-hmm. Parce que moi aussi, j'ai un handicap, mais je suis encore sur mes deux pieds.
0: D'accord.
1: Mais assis à Dieu.
0: Ben oui. Et vous êtes dans quel secteur, vous?
1: J'habite au port en face Ravatbois. J'ai pas honte de le dire. J'habite en face Ravatbois. J'aurai 20 ans dans la maison.
0: Ah oui, quand même. Ça fait
1: bientôt, bon. Ce sera ma fête de 20 ans.
0: D'accord. Et vous, vous
1: travaillez? En même temps, j'ai 77 ans.
0: Ça va. Encore jeune, non?
1: Ah oui, ça va. Vous me faites rire le soir. Oh, ça va.
0: C'est vrai? Hein. Oh, ben tant mieux. Oh,
1: ça va. Hein. Quand il faut braiser, il faut braiser. Ah, hein. Ah oui, même s'il n'y a pas de brochette, bon, il faut allumer la braise.
0: Hein. Moi, je cherche les brochettes, moi, et après, j'allume les brochettes.
1: Ah, d'accord. Donc, je parle pour le monsieur de l'étang salé. C'était un peu mon travail, c'est Wendy.
0: Oui, c'est moi-même.
1: Oui, voilà, j'ai commencé.

0: commence à reconnaître la voix, mais je l'ai pas vue encore en face.
1: Il y en a beaucoup qui disent que j'ai la voix d'Héloïse.
0: Il y a des moments, oui, mais peut-être c'est le micro aussi qui fait ça, parce que je connais pas mal de travail.
1: Mais oui, on trafique notre voix, nous aussi.
0: Moi, je connais la télé, ça fait longtemps, hein, à 77 ans. Écoute, je suis pas une petite fille, hein. C'est une vieille demoiselle.
1: Oui.
0: Revenons avec la dame, là. À donner la dame mon numéro de téléphone.
1: D'accord.
0: Dites avec elle de m'appeler. Je peux héberger ce monsieur-là, même aujourd'hui. Même
1: C'est formidable, vraiment, parce que là, ce monsieur, c'était quand même très urgent. Là, expulsion lundi, non, se retrouver à la rue.
0: J'ai l'habitude, Wendy. J'ai déjà ramassé des étrangers avec des problèmes d'hôpitaux. J'ai ouvert ma porte pour les infirmières, pour les ambulanciers, parce qu'il y en a aussi qui vont faire du sport.
1: La maison. J'ai un petit doute là. Elle n'a pas laissé son numéro de téléphone à l'antenne, la dame. J'ai un petit doute. Non, elle n'a pas laissé son. Ah mince. Non, elle n'a pas laissé. Ah mince. Bon, je pensais bon.
0: Elle n'a pas laissé.
1: J'avais un petit doute là. J'étais en train de réfléchir. On va la rappeler. Et puis.
0: Je crois bien que ce sera. Je ne sais pas si c'est moi la première ou la dernière. Mais il aura une bonne place pour dormir. Il y aura quelqu'un pour le masser. Il y aura des personnes pour lui donner son thé. La douche à l'italienne, il y a des chaises et les complets, quoi.
1: D'accord. C'est très gentil à vous, madame.
0: Je ne me vante pas, hein, je suis complet. On va faire ce qu'il a envie de manger.
1: Attendez, madame. J'ai quelqu'un avec nous. Alors, attendez. C'est Florence, du coup, c'est l'infirmière du monsieur. Florence, bonsoir.
2: Bonsoir.
1: Bonsoir.
2: Alors, moi, j'aimerais rajouter quelques éléments par rapport à ma collègue qui a témoigné tout à l'heure.
1: Oui.
2: Ce monsieur, je m'en occupe depuis très longtemps, donc effectivement, lui avait été demandé de quitter le logement, mais vous imaginez bien qu'avec une situation de handicap et des logements sociaux qui se libèrent très rarement, ça a été compliqué.
1: Oui.
2: La personne qui l'héberge dès à présent lui a donné que jusqu'à lundi, donc. Et depuis une semaine, on est tous en train de faire des démarches pour lui trouver une solution. Quand je dis tous, c'est-à-dire le département, le CCAS, la plateforme de famille d'accueil, le maire et bien évidemment des particuliers. C'est pour ça qu'on fait appel à vous. Pour l'instant, rien n'a abouti. Donc moi, je tiens à préciser quand même que ce monsieur, il a 54 ans, il a toute sa tête, il est très gentil, il pose aucune difficulté. Et seulement, bien évidemment, il est en fauteuil roulant. Donc ça complique pour lui toutes les démarches, c'est pour ça qu'on est tous autour de lui pour les faire pour lui et passer les annonces pour lui. Mais
0: oui,
2: la situation est catastrophique.
0: Vous m'entendez ?
2: Catastrophique. Oui.
0: Vous m'entendez ?
2: Oui.
0: Oui. Donc, la maison, c'est au rez-de-chaussée. Il y a d'entrée pour l'hôpital, il y a d'entrée pour les ambulanciers pour entrer. C'est tout plat, c'est tout plat.
2: D'accord.
0: C'est au rez-de-chaussée. Moi, j'habite le port en face Ravatte, madame, je ne me cache pas.
2: D'accord,
0: Je suis en face de Ravatte-Bois, au port.
2: Ok.
0: Maison au rez-de-chaussée.
2: C'est super. Si je peux garder vos coordonnées.
0: Oui, vous pouvez garder, parce que c'est pour ça, moi, je ne donne pas trop mon adresse ni mes affaires.
2: Non, il n'y a pas de souci.
0: Je peux l'avoir même hors antenne.
1: Oui, on va faire tout ça hors antenne, on va s'en occuper.
2: Et je finis juste donc l'intervention. Moi, je trouve quand même ça assez compliqué, et pour le patient encore plus, hein, inévitablement. Nous, on a la chance d'avoir nos deux jambes et nos deux mains qui fonctionnent, donc on peut faire plein de choses pour lui.
0: C'était mon travail, madame.
2: Ouais, il n'y a pas de réponse, surtout au niveau de la mairie. Et moi, je suis catastrophée pour ce monsieur.
0: Si vous m'approchez de moi, je vais parler avec vous les niveaux de loyer, le niveau de logement.
1: Alors attendez, ce qu'on va faire, madame.
0: Comment ça fonctionne?
1: Alors ce qu'on va faire, c'est Mamie Coco, c'est ça, hein?
0: Oui, on va dire Mamie Coco.
1: Voilà, Mamie Coco, ce qu'on va faire, c'est que vous allez appeler le standard 41 51 51. On vous donne le numéro de Florence.
0: Oui.
1: D'accord, comme ça vous.
0: Ou du moins donner mon numéro à Florence.
1: Bah, peu importe, soit Florence, peu importe. Comme ça, on, comme
0: donnez
1: ça.
0: Florence, donnez Florence mon numéro, s'il vous plaît.
1: Ça marche, on va faire comme ça.
0: D'accord.
1: Merci beaucoup, en tout cas, mamie Coco.
0: Merci beaucoup. Voilà. Et merci. Gros bisous à Charlotte. Bravo, parce qu'on est toujours là pour s'occuper des malades.
1: Ça marche, merci beaucoup, madame.
0: Merci.
1: Allez,
0: beaucoup.
1: Bonne soirée.
0: Merci. Donnez mon numéro à Florence.
1: On s'en occupe, pas merci beaucoup. Florence, je vous laisse continuer, allez-y.
2: Oui, voilà. En fin de compte, monsieur, il subit des abus, hein, de divers ordres. Et d'une part, on lui demande de partir, mais en plus, psychologiquement parlant, c'est quand même très très compliqué. Et c'est pour ça aussi que je précise, dans la mesure de la possibilité, parce que je sais qu'on va faire en fonction de ce qu'il y a, ça serait bien, lui, il veut absolument rester dans son secteur pour pouvoir avoir toujours la même équipe autour de lui, qu'il le connaît bien, et on est là aussi pour le soutenir, hein. Ça fait déjà plusieurs semaines qu'on le fait. Donc si éventuellement quelqu'un peut se libérer pour prendre ce monsieur sur la zone des temps salés, ça serait formidable. Après, on étudie bien évidemment toute proposition, parce que lundi, il n'y a plus rien.
1: Oui, mais est-ce que du coup, pour le cas de madame, le port, c'est bon pour vous ou pas?
2: Bah ça, il va voir, hein, c'est lui qui va prendre la décision. Nous, on appelle pour lui parce que c'est compliqué avec ses mains de composer les numéros. Mm-hmm. Mais moi, je lui transmets le numéro de cette dame, il n'y a aucun souci.
1: D'accord, ok. Mais il a toujours vécu tout seul comme ça, monsieur? C'est...
2: Alors, ce monsieur, il a été... c'est dans une... Bon, je peux pas trop vous raconter sa vie personnelle. Mm-hmm. Mais il a été mis dehors par sa propre femme. Et puisque vous voulez des détails, la personne qui l'héberge actuellement habite un logement handicapé, mm-hmm. parce que sa maman était handicapée. Sa maman, malheureusement, est décédée, et depuis, il n'a plus de justificatif pour habiter un logement handicapé.
1: Ah,
2: donc, il a pris ce monsieur pour pouvoir préserver son logement.
1: Ok.
2: Voilà, d'accord. Simplement. Okay. Donc, et ça fonctionne pas entre eux, ils s'accordent pas, donc ça c'est malheureusement, personne pouvait le savoir à l'avance. Mm-hmm. Mais là, on est vraiment dans une situation de non-retour, avec une urgence pour trouver quelque chose, quoi.
1: Eh ben, écoutez, on lance l'appel, donc là, on a déjà, on a déjà un appel, là, de Mamie Coco, ouais. Et s'il y a d'autres personnes qui veulent bien héberger, est-ce que ça vous dérangerait de laisser votre numéro? Parce que c'est vrai que je pensais avoir laissé le numéro de Laurence tout à l'heure.
2: Ouais, moi, c'est 06 93.
1: Oui.
2: 05. 53.
1: Voilà, 06 93 05 05 53. Si voilà. Il y a des personnes qui veulent bien héberger monsieur, hein, donc on rappelle, voilà, il est tétraplégique et il va être.
2: De façon provisoire, hein.
1: Oui.
2: Parce que la demande de logement, tout ça a été faite, mais là, l'échéance de lundi soir, elle n'était pas prévue. Donc voilà.
1: Oui, bon. Oui, c'est quand même urgent. Donc on se tient au courant de la situation, on se rappelle demain. D'accord.
2: Merci beaucoup.
1: Je vous en prie.
2: Bonne soirée à vous.
1: Au revoir.
2: Au revoir.
1: Bon, si il y a des personnes qui, comme Marie Coco, veulent bien héberger monsieur, juste temporairement, hein, juste provisoirement, le temps vraiment de trouver un autre logement pour lui. Donc, je vous le rappelle, monsieur, il est tétraplégique, donc il est en fauteuil roulant, donc il lui faut forcément un logement qui soit adapté pour lui au rez-de-chaussée, avec salle de bain pour personnes en fauteuil roulant, pour personnes handicapées. Donc, il a 54 ans, il va être expulsé lundi. Donc c'est très urgent, très important. Donc il y a vraiment un appel à la solidarité là qui est lancé pour pouvoir lui trouver un logement, un hébergement provisoire. Il est du côté de l'étang salé, il aimerait un logement qui reste dans ce secteur, mais voilà, après ils étudient toute proposition, hein. La situation elle est tellement urgente que voilà. Donc si vous pouvez héberger monsieur, vous faites le 06 93 05 05 53, c'est le numéro de Florence, son infirmière. 02 62 99 12 00. Freedom, bonsoir.
3: Oui, bonsoir, madame.
1: Bonsoir.
3: Je dis, madame, je sais très bien qu'à La Réunion, on n'aime pas trop un truc un petit peu trop madame.
1: Ah non, on dit mademoiselle ou vieillir, moi là, quelle madame.
3: Dans la loi, non, là, on n'a plus le droit de dire mademoiselle. Hein.
1: Ah non, ben moi, mais vous dites mademoiselle, il ne veut pas madame, il vieillit à moi.
3: Voilà.
1: Dis mademoiselle.
3: C'est pas que les hommes sont devenus des gens, c'est que la loi l'a dit, même à 10, même à 6 ans, c'est mademoiselle, et voilà, point barre. Madame, pardon.
1: À 6 ans, c'est madame? Ben,
3: Ah oui, la loi l'a passée. Hein.
1: Ah là là passée, hein. Bah dis donc.
3: Essaye de défendre un petit peu l'atmosphère, parce que notre sujet il touche à moi beaucoup, là, concernant l'hôpital.
1: Oui.
3: Maintenant, va continuer à enfoncer, dans le sens où c'est un sujet que beaucoup de métropolitains et même d'autres mondes ailleurs y écoutent. Mm-hmm. Donc, pour être sûr que, voilà, que tout le monde y comprend bien un petit peu, non pas mon message, cette prétention. Mais néanmoins, moi, quand j'entends, les gens, ils se plaignent du côté, OK, urgence, surbookées, ceci, cela. Moi, il y a un truc où, qui m'agace et que je comprends, tellement parlant, c'est normal. C'est que déjà, le premier point, c'est que les gens, ça les concerne que quand ils sont touchés. Et il y a plein d'autres sujets en France hein, là-dessus, hein, c'est pareil. Hein. Les gens, ils interviennent ou ils démontrent leur mécontentement que quand eux-mêmes, ils sont touchés. Mm-hmm. Après, moi, il y a un autre truc qui aussi qui m'embête, parce que, voilà, je ne vais pas évoquer sur ma situation personnelle, et ou autre, des amis proches ou autres ont subi ce problème concernant l'organisation de l'hôpital ou autre, etc., etc. Ça, c'est pareil. À chaque fois qu'on rentre dans un truc, après, ça, c'est humainement, c'est humain. Que ce soit à l'hôpital, que ce soit un truc, un opérateur, enfin, je veux dire, au marché, ou à l'hypermarché, ou quoi que ce soit, en général, la première personne qu'on fasse, c'est la première personne qui prend dans la face du contentement, de dénoncer, tout ça. Mais après, est-ce qu'en France, est-ce que, ou la première chose, c'est est-ce qu'on doit attendre d'être concerné pour dénoncer? Comme beaucoup, enfin du moins il y en a un, le monsieur, je ne me rappelle plus trop, parce que je cuisinais, là, je faisais un petit repas à créole, en écoutant un petit Freedom comme il aime bien, quoi, notamment le week-end. Mm-hmm. Il parlait, et lui, il montrait du doigt l'organisation.
1: Oui.
3: Il y en a d'autres après, il montre du doigt la compétence. Certes, il y a des compétences. Bon, un petit peu.
1: Enfin, c'était pas vraiment de la compétence, c'est qu'il parlait. En fait, il disait que à l'hôpital, c'est les internes en fait qui s'occupent des patients. Donc.
3: Oui, mais pourquoi? Voilà. Moi, j'ai été sauvé par un interne en 82 mm-hmm. à La Réunion parce que 14 juillet, j'allais mourir. Pardon, j'allais dire un autre mot, mais ouais, j'ai essayé de rester propre. Du moins, j'ai essayé. Et j'ai été sauvé par un externe parce que il y avait un confirmé patati patata sans évoquer sur le qu'on n'était pas là ou autre, mais voilà. Donc les externes en médical, c'est exactement comme le petit plombier, comme le petit maçon, comme dans un supermarché ou quoi qu'est-ce. Qu'est-ce qu'on fait aujourd'hui? On a mis en place un système, c'est que voilà, les stagiaires ou autres, qu'on les traite de bon à rien, là, qui débarque, il a 15 ans, 16 ans, 18 ans, 20 ans, 21 ans, ceci, cela, tout le monde nous crache dessus, patati patata. Et, par contre, ça rend service au système. Maintenant, je vais essayer de pas trop m'éloigner de tout ce qui me passionne de trop, dans le sens où, est-ce qu'en France, c'est un problème d'organisation? Quand il y a, selon les personnes touchées dans l'immédiat par un souci santé ou autre, ils parlent de motivation, ils parlent de compétences, mais est-ce qu'à un certain moment, et ça c'est un petit peu le truc, c'est pas votre, c'est pas une accusation Freedom à vous, toutes les personnes qui interpellent, qui interviennent, ou vous, les animateurs de radio Freedom que j'adore. Parce que vous avez aussi, à un moment donné, d'être obligé de, même si vous pensez à des choses, même si vous croyez à des choses, voilà, il y a le business à côté qui fait que, ben oui, mais politique, patati, patata, on n'a pas le droit de dire des choses. Surtout quand on est salarié dans une entreprise, comme vous, par exemple. Mm-hmm. Mais par contre, est-ce qu'à un moment donné, il y aurait des gens, certes, ils sont touchés, même moi, j'ai eu mal, même personnellement, ou à côté des amis, même pas ma famille, mais à côté des gens que j'adorais, j'étais blessé ou autre, par rapport cette histoire de organisation. Ouais, on arrive à l'urgence. Oui, mais ça se passe mal. Oui, mais ceci, cela. Ah oui, mais c'est le docteur, c'est un incapable. Ah oui, c'est l'infirmière qui a pas su. Ouais, mais par contre, est-ce qu'à un moment donné, je vais même pas parler de la CAF, RNIS ou RSA ou quoi que ce soit, mais est-ce qu'à un moment donné, au minimum, ceux qui, même les arrêts maladie, on cotise aussi, hein, mais est-ce qu'à un moment donné, un minimum, les gens, ils pourraient pas dire, certes, on a un gros problème, mais par contre, ce problème-là, il vient des financements. Mais ce financement, il y a un problème de financement, parce que à l'hôpital ou autre, les infirmières et ceci et cela coupent tout. La France, aujourd'hui, c'est on coupe tout. On a coupé les vannes. D'accord. Sans parler de monsieur Intel, parce que je vais même pas nommer de nom du
1: président. Oui, puis on va conclure dessus, monsieur, parce qu'il y a d'autres personnes qui attendent la ligne.
3: Voilà. Mais est-ce que le problème à la Réunion, métropole ou ailleurs, est-ce que le problème, ce sont l'organisation de la Réunion, pour ceux qui sont honnêtes, de dire, est-ce que c'est pas un financement que eux-mêmes, les électeurs ont mis en place des gens, des politiciens, qui aujourd'hui met en place un système où on coupe tout. Les vieux, ben, à 90 ans, ça vaut mieux, je suis méchant, je vais pas être méchant ou autre, quoi que ce soit, mais entre guillemets, ben, vaut mieux, vaut mieux limiter la vie à une personne de 90 ans, mais c'est sur la vie d'un mec de 20 ans. Je sais que ça complotiste.
1: Monsieur, on commence à perdre un petit peu la communication, monsieur, ça coupe un petit peu. On pose la question en tout cas aux auditeurs de voir ce qu'ils en pensent, hein, s'ils veulent réagir. Est-ce que vous pensez que c'est un problème d'organisation ou de financement? Et puis vous pouvez témoigner aussi, hein, pour vos problèmes à l'hôpital. 02 62 99 12 00. Freedom, bonsoir. Allô? Oui, bonsoir.
4: Allô?
1: Oui, bonsoir.
4: Oui, bonsoir.
1: Oui.
4: C'est bien la Libre Antenne.
1: Oui, vous êtes en direct. Oui,
4: désolé de vous déranger. Je vous appelle parce que désolé. Donc je vous appelle depuis le cirque de Mafat.
1: Oui.
4: On est plusieurs giteurs qui avons appris une nouvelle comme quoi il y aurait le parking du col des Bœufs, donc l'accès par Saladi qui allait être fermé du 7 au 11.
1: Mm-hmm.
4: Et en fait, on avait des questions. Mais peut-être que vos auditeurs, ils pourraient avoir les réponses pour nous.
1: Oui.
4: C'est-à-dire que là, on commence à avoir des annulations de réservations. Est-ce que cette perte de chiffre d'affaires pourrait être indemnisée ou compensée par une collectivité ou par l'État ou quelque chose, par un autre organisme?
1: D'accord.
4: Donc nous, on n'a pas l'info, donc on aimerait savoir peut-être que vos auditeurs, ils ont l'info pour nous. Et également une autre question pour ceux qui pourraient nous répondre, c'est que il y a un parking auquel les Mafatés ont accès, un peu plus haut du col des Bœufs, il y a un parking touristique. Mm-hmm. Et plus haut, il y a un parking avant d'arriver à la plateforme hélicoptère qui est pour les Mafatés. Donc il y aura une purge de la falaise, on nous demande de quitter ce parking là. Et le parking payant, donc un peu plus bas, nous propose de récupérer nos véhicules. Mais là, on devrait payer. Donc là également, est-ce que ça serait indemnisé le temps de la fermeture pour les travaux?
1: Donc en fait, le fait que le parking du Col des Bœufs soit fermé, on vous propose de mettre vos véhicules sur un parking payant, c'est ça?
4: Oui, sur le parking payant pour les touristes qui est un petit peu plus bas avec un service de gardiennage. Donc là, est-ce que là également, les frais, parce que c'est 14 euros par nuit. Donc que ça se fait, est-ce que nous, Jitter, Mafaté, on aura une indemnisation ou alors une gratuité pour ce parking? Ou alors il faudra qu'on paye également, donc perte de trésorerie sur le chiffre d'affaires dû aux annulations, et là éventuellement des frais supplémentaires pour le stationnement de nos véhicules.
1: Ah ouais, là c'est pas marrant pour vous là.
4: Oui, c'est un peu...
1: Vous perdez beaucoup là.
4: Oui. Oui, oui. Après, c'est normal, la sécurisation de la falaise, c'est aussi pour le bien de tout le monde, mais il faut voir un peu pour...
1: Bah oui, trouver des solutions pour vous aussi, pour pas que vous perdez aussi, quoi, parce que là, vous êtes un peu oublié, quand même.
4: C'est ça.
1: Et là, tout a été annulé, du coup.
4: Non, pas forcément tout, parce que les touristes ont quand même d'autres accès, mais ceux qui passaient par le col des Bœufs, parce que c'est l'accès le plus facile, donc adapté à tout niveau... Ceux-là commencent à se poser des questions et demandent soit à reporter ou à annuler. Et là, on a déjà pas mal de renseignements, effectivement.
1: D'accord. Bah écoutez, on pose la question aux auditeurs. Après, est-ce que vous connaissez l'émission avec Madame Aude?
4: Droit de parole.
1: Oui, droit de parole. Vous pouvez poser la question à Madame Aude aussi. Hein. Madame Aude pourra vous renseigner dessus. Sur
4: là,
1: les...
4: Il faudra attendre la semaine qui arrive. Hein.
1: Lundi.
4: Lundi.
1: Ouais, très bien. C'est ça, lundi. Et mais on pose la question avec les auditeurs là si s'ils peuvent du coup vous renseigner. Donc je répète, hein, vous êtes propriétaire de gîte du côté de Mafate et à cause de la fermeture du parking des Gaules des Bœufs.
4: Alors c'est pas que moi, on a d'autres collègues.
1: Oui, les
4: gîteurs de Marla et La Nouvelle.
1: Oui, les gîteurs. Oui. Et donc vous perdez en chiffre d'affaires et puis donc savoir est-ce que vous pouvez vous faire rembourser et puis également pour le parking payant alors que de base vous ne payez pas le parking.
4: Il y avait une dérogation avec l'ONF.
1: D'accord, ok. Mais je sais pas si c'est possible, mais peut-être de se rapprocher, enfin je sais pas, de la mairie ou enfin je sais pas.
4: Oui, ben là c'est pour ça. On vous appelle maintenant pour avoir un peu plus d'informations parce que la mairie, il faudra qu'on attende début de semaine. Donc voilà, c'était pour voir s'il y avait des pistes, on va dire.
1: D'accord, ok. Ben écoutez,
4: J'avais également une question. Est-ce que c'est normal que le, je sais pas si c'est autorisé, si ça n'est pas autorisé, que le parking payant, lorsque donc on nous a proposé cette solution là, ça se fasse uniquement en espèces?
1: Ah oui, d'accord, pas par carte en
4: oui.
1: plus. Ok.
4: C'est ce que le gardien propose comme modalité de paiement et on trouvait ça un peu particulier parce que ben nous on prend les CB partout dans le cirque, donc pourquoi là-haut uniquement en espèces. Voilà, donc c'était la question et puis voilà, ben on attendra si vos auditeurs ont des clés, des pistes pour nous.
1: Ok, ben écoutez, on lance l'appel, restez à l'écoute de la radio et puis n'hésitez pas à appeler lundi aussi avec Madame Aude.
4: Oui, on vous tiendra au courant si jamais nous on a des infos.
1: Ouais, il n'y a pas de souci. Bon courage à vous en tout cas.
4: Merci beaucoup madame, bonne soirée.
1: Merci, bonne soirée à vous, au revoir. Et s'il y a des auditeurs qui peuvent renseigner monsieur, donc lui et puis tout un groupe de gîteurs, se retrouvent là en fait avec une perte du chiffre d'affaires parce qu'il y a le parking du Gaules des Bœufs qui va fermer, il y a beaucoup de randonneurs qui passent par là et donc beaucoup ont annulé. Donc, est-ce que ça sera possible pour eux de se faire rembourser les annulations? Déjà, première question. Et puis, la deuxième question aussi, c'est que en tant que gîteurs, ils ont un parking payant, donc le parking du Gaules des Bœufs, et que là, on leur a demandé en fait de déplacer leur véhicule sur un parking payant. Donc, ils vont devoir payer le parking et en plus uniquement en espèces. Donc, ça, pareil, est-ce que ça va pouvoir être remboursé aussi? Donc, voilà, si vous pouvez pouvoir renseigner, monsieur, 02 62 99 12... 00. Freedom, bonsoir.
5: Oui, bonsoir Wendy.
1: Bonsoir.
5: Comment il est?
1: Il est là ou même?
5: Ça va. Ah, il y a un soir d'un chat tropical, moi, la rue avec vous.
1: M'a pas fait rien, arrête à zot.
5: Non, mais il rit un peu, il rit, c'est tout. Hein. Moi, il ne fait pas de commentaires là-dessus. Moi, il rit, mais écoute, il rit,
1: oui. Oui.
5: Ah, moi, il rit, moi.
1: Tant mieux, si ça t'irrit, tant mieux.
5: Et que ça va dire, moi, là, annonce un connu de Tibouric, s'il vous plaît.
1: Ah, pourquoi? Il court pas tout de suite, ça?
5: Ah, alors, il court, il m'a fini.
1: Sérieux? N'importe quoi.
5: Ah, depuis...
1: N'importe quoi. Attends, migarde. Mais Diego, d'habitude... Diego, coupoufé, ou dort ou quoi? Ça, c'est la faute de Diego, ça? En graine, Diego, tout le temps, il envoie à nous les résultats du quinté. Ben oui, en plus, la fine courir vraiment. Mais Diego, quoi fait, ou dort? Diego, il dort.
5: Beaucoup, bonne soirée, hein, bon week-end. Hein.
1: Là, où on l'appelle à moi juste pour ça, là, rien de pas d'intérêt.
5: Oui.
1: Bon, allez, bon, on m'a donné.
5: Merci.
1: Bonne soirée à vous. Bye bye. T'es, mais Diego, quoi, fait, ouais, vu, Diego, il donne pas résultat qu'un été, mais il fait en graine, à moins. T'es, il est pas possible, t'es. Bah, maintenant, elle ça tout de suite, bouge pas. Vas-y, mais fais bien le cheval, apparemment. Arrivée du Quintet Plus. Note bien le premier papier stylo, hein. Mille donne azote, on le prend bien. Mille laisse azote le temps de prendre le papier et le stylo. Allez, il fallait jouer. Il fallait cocher le numéro 6, 12, 13, 2, et l'As. Là, il est sorti hier aussi. Hein. Là, s'il est de sort, là, s'il, mais là, s'il sort beaucoup en ce moment, il est sorti hier, avant-hier, avant-avant-hier. Jouez le numéro l'as, jouez l'as quand vous jouez au quintet. 6, 12, 13, 2, as. Est-ce que s'il faisait partie des pronostics de Thierry Léger, celui-là, l'as, il est sorti 4 jours à suivre. Donc il est dans le, non, mais vraiment, faut jouer l'as. Il y a quoi? Il y a quel, le 13 aussi, il est sorti 2 fois. Il est sorti 3 fois, le 13. Je vous donne un petit peu des pronostics, hein. Profitez-en, notez bien. L'as, il est sorti 4 fois. Le 13, il est sorti 3 fois. Et ensuite, le 5, il est sorti 2 fois. Donc jouez les numéros as, 13, 5. Voilà. Et après, si vous gagnez, ben, pensez à moi, parce que ça sera grâce à moi que vous avez joué. Voilà. Je serai votre nouvelle Thierry Léger. Thierry Léger! Appelez-moi Thierry Léger. Allez, marrante ma blague. Qu'est-ce que je suis drôle. 02 62 99 12 00. Freedom, bonsoir.
6: Oui, bonsoir madame.
1: Bonsoir.
6: Je vous appelle parce que ce matin, j'écoutais une émission et j'ai entendu un monsieur qui se... Comment dire, les plagnali.
1: Plagnali de quoi?
6: De l'émission, comme quoi l'animatrice ou les animatrices le soir... Pour lui, il dépasse les bornes, il aime pas la voix, il aime pas Charlie, il aime pas toute lui.
1: Oui.
6: À moi, tu rigoles, mais comme l'autre, moi, m'y rigole, parce que la liberté d'expression et, la manière dont Zot, il anime cette radio, les filles, félicitations, parce que ça pousse les gens dans leur retranchement. Et là, on voit bien la fracture. Il y en a, les ouverts d'esprit, et il y en a, ils restent fermés, ben, qui continuent à rester fermés. Alors, s'ils sont fermés, ils ont qu'à baisser le son ou changer de radio ou ne pas écouter.
1: Mais non, mais voilà. Une madame Dénéco l'a dit, même si elle n'y aime pas, elle y écoute la radio.
6: Oui, parce que ça donne du piment. M'a dit, pourquoi madame? Moi, j'y habite en France, moi.
1: Oui.
6: Quand on est tout seul là, avec qui ça ou ça encore créole? Avec qui ou ça écoute la langue?
1: Bah, avec vous-même, ou garde ou dans le miroir, ou quoi, avec vous-même. Ou quoi, tout seul devant le miroir. Faites, bonjour, on est bien, t'es où les belles aujourd'hui? Ah, merci, aussi, où les belles? Mais sinon, qu'est-ce que vous a mangé ce soir?
6: On l'a très bien compris ce que mon ami veut le dire. Donc, Nena, à La Réunion, ils habitent à La Réunion, ils sont isolés. Et donc, le seul lien, par moment, qu'ils ont, Nena, pour rigoler, pour entendre un foutant, pour entendre un causement un peu difficile, un peu dur à avaler, c'est avec la radio Freedom, parce qu'elle a toutes sortes d'auditeurs, elle a toutes sortes de causements. Et c'est comme ça que la radio est vivante.
1: Mais non. Oui, mais où ça n'a pas fait ou du mal, si vous n'aimez pas écouter un truc quand même, allez dormir.
6: Mais Nena, il dit le contraire de ce que Zeti pense sur cette radio, donc il faut que Zeti arrête. Tout à l'heure, là, on était pour écouter un monsieur par rapport à... qu'elle était longue, hein. Mamie essaye de toujours, à chaque fois, d'être synthétique, synthèse avec d'autres. On a parfois des problèmes d'organisation dans les hôpitaux. C'est pas forcément une histoire d'argent. Une femme, elle a fait quoi? Elle a fait quasiment toute une nuit dans l'hôpital public dans la ville. Mal parti à l'hôpital militaire. Mm-hmm. Et en moins de 15 minutes, moi, elle était prise en charge. Donc, c'est parfois une question d'organisation. Faut pas tout mettre sur le dos des politiciens, sur le dos de je sais pas qui. C'est juste une question d'organisation. Et l'hôpital, en France, il souffre. Hein, ça, tout le monde est au courant, ça.
1: Mm-hmm.
6: Voilà.
1: Oui, mais justement, il faudrait revoir ça, parce que le temps d'attente, quand même, aux urgences, c'est fou.
6: Ouais, mais...
1: Après, les hôpitaux, pas tous les hôpitaux, peut-être, sont pareils aussi, hein, je ne sais pas, ouais, mais...
6: On va dire que la plupart, elle est comme ça, c'est pas tous les hôpitaux, elle est comme ça, et par rapport, dans une ville, même à La Réunion, dans une ville comme Saint-Denis, il y en a des hôpitaux, il y en a un hôpital public, mais après, il y en a des hôpitaux privés, il y a des cliniques privées, et les gens, ils peuvent y aller aussi, voilà, donc... Faut pas tout casser, faut pas tout tuer.
1: Oui,
6: faut mettre les œufs dans le même plat.
1: Parce qu'après, les hôpitaux privés, il faut avoir les moyens d'aller dans les hôpitaux privés.
6: Il y a la mutuelle, il y en a, ils ont. Enfin, je veux pas lancer le débat ce soir. Hein.
1: Ah, ben si, on peut. On peut, hein, il reste 20 minutes. Ou la fille lance le sujet.
6: Moi, comme il appelle, c'est toujours pour appuyer les animateurs, les animatrices, parce que ils ont foutent la gouaille. Ça fout le faillard, et c'est ça que nous avons besoin, parce que nous sommes dans une époque très dure, hein, que pas si les gens iront à notre compte, mais et plus nous va avancer, plus nous aurons besoin de résilience. Et cette radio-là, on l'a toujours dit, c'est pas la première fois que je me dis, c'est une radio qui vient d'un combat, et d'un combat qui est résilient. Donc continue comme ça les filles, foutre le feu, fais le cheval, fais rigoler les gens, et voilà, avance, recule pas.
1: Ben non, inquiète pas, où.
6: Mais bon, il est à où?
1: Merci beaucoup, bonne soirée à vous.
7: Allez, enfin.
1: Allez, bye bye. Mais oui, monsieur parlait des hôpitaux privés, mais pas tous les hôpitaux pas tous les hôpitaux privés prennent des mutuelles comme ça. Parce que les hôpitaux publics, beaucoup s'en plaignent. Après, l'option d'aller vers un hôpital privé, oui, mais les prix, est-ce que c'est pris en charge par la mutuelle? Enfin, voilà, il faut avoir aussi les moyens nécessaires pour pouvoir se faire soigner dans les hôpitaux privés. Freedom, bonsoir. Allô?
8: Allô?
1: Oui, bonsoir.
8: Bonsoir, excusez-moi de vous déranger, j'appelle parce qu'en fait j'ai perdu mes clés de maison.
1: Oh mince! Là où les dehors, la madame?
8: Non, c'est bon, monsieur la saute le barreau et...
1: Ah, bravo monsieur! Ah, ils sont utiles, ces hommes, hein.
8: Ah oui, en plus le pauvre, il venait de m'acheter du linge pour me faire plaisir et moi je suis perdu les clés de la maison.
1: Faut jamais confier les choses. Mais pourquoi vous avez perdu les clés de la maison? Comment ça se fait?
8: Ben, je les ai accrochés au sac à main, mais je pense quand j'ai pris les clés du scooter pour repartir, j'ai fait tomber les clés de la maison, et tant que je m'en rende compte, ben...
1: Ah là là. C'était mal accroché?
8: Je pense.
1: Le monsieur, il va plus avoir confiance en vous, vous l'avez trahi, là.
8: Mais non, je vais me faire pardonner, c'est bon.
1: Alors, je ne demanderai pas comment.
8: Voilà, tout à fait.
1: Mais j'ai à peu près compris, ça va.
8: Voilà.
1: Ramène un petit bouquet de fleurs, Poulide. Allez, chérie, pardonne à moi, chérie. Oui, ramène un petit bouquet de fleurs. Ramène chocolat. Fais-tu manger, Poulide.
8: Voilà, tout ça.
1: Ben oui, fais couler un petit bain mousseux, moussant.
8: Voilà, voilà. Et un petit massage à la fin.
1: Voilà, le massage. Mais que le massage.
8: Oui.
1: Et ça a été perdu où, ces clés de maison? Dans quel secteur?
8: En fait, je pense entre S-Center et U-Express Beau Séjour.
1: Alors, entre S-Center et U-Express Beau Séjour. Ok.
8: Oui. Vers 17h30.
1: Saint-Denis, ça, hein?
8: Sainte-Marie.
1: Sainte-Marie, oui, Beau Séjour, Sainte-Marie.
8: Okay. Vers la CAF.
1: Ok. Ok. Voilà, voilà. Et ben, on a des doubles des clés?
8: Oui, dans la maison. Heureusement, d'un côté.
1: Bah alors, attends, il a sauté le portail, ce qui fait qu'il a dû... ouvrir une fenêtre aussi de l'extérieur?
8: Bah, il y avait déjà, en fait, heureusement, on laisse tout, parce que j'ai un chat, donc on laisse toujours une petite fenêtre ouverte pour le chat. Mais finalement, merci le chat.
1: Non, c'est monsieur, il vous dit pas, mais en fait, il prévoit à chaque fois les fenêtres ouvertes parce qu'il sait très bien comment vous êtes, c'est pour ça. Mais elle, un jour, elle va me faire une couille, elle va me perdre les clés.
8: Eh ben, c'est arrivé. Chérie, je t'offre 2 € et tu me perds les clés, merci.
1: T'es ben heureusement quand même, hein, parce que là vous bloqué sinon serrurier et tout ça.
8: Ah oui, puis non, c'est pas le moment.
1: Ah bah ben oui. Et les clés de maison, elles ont, il y a combien de clés dessus?
8: En fait, il y a la clé du portail et la porte d'entrée. Et en fait, dessus, j'ai un petit peluche en pieuvre.
1: D'accord, alors portail et entrée avec peluche en pieuvre.
8: Mais la clé de la maison, c'est les anciennes clés, là, les grosses clés. Comme on dit dans le temps longtemps, là, les vieilles serrures d'avant.
1: Oui.
8: Donc,
1: d'accord.
8: Voilà.
1: Donc, clé de maison, portail et entrée avec peluche en pieuvre dessus. Ça a été perdu entre S-Center et U-Express Beau Séjour à Sainte-Marie.
8: Voilà, oui.
1: Ok, très bien. Madame, ce que je vous invite à faire, c'est de rappeler tout à l'heure à 19h avec Bastien pour laisser votre numéro de téléphone à l'antenne.
8: D'accord.
1: Comme ça, là, s'il y a quelqu'un qui a retrouvé vos clés, la personne appellera le standard 02 62 41 51 51. Et vous, vous vous rappelez ce soir.
8: Ok, d'accord.
1: Bah, je vous remercie. Mais beaucoup. Monsieur, garde plus des clés, madame.
8: Non, je touche plus aux clés, c'est fini.
1: Touche plus. Laisse la clé avec monsieur. Vous connaissez, n'a des choses que les madames, les très fortes pour occuper.
8: Là, et n'a des pas perdu.
1: Voilà. Et n'a des choses que les monsieur, les très beaux pour occuper. Et moi, quand il s'agit de pas perdre les choses.
8: Voilà, je laisserai monsieur.
1: Bah, après, il dépend, hein, parce qu'il y a des hommes qui perdent des choses, et quand ils arrivent dans la case, chérie, c'est où ça? Chérie, c'est où ça? Oui. Vous dites, bah, non, mais regarde dans le placard. Il me dit, non, j'ai regardé dans le placard, c'est... et où ça va regarder, les derrière même.
8: Eh oui.
1: Les rôles n'est pas inversés entre eux autres deux.
8: Comment?
1: Les rôles n'est pas inversés entre eux autres deux.
8: Peut-être.
1: Ah, où le bonhomme? Ah, mi-sang que c'est où le bonhomme dans le coup? Ah oui, porte la culotte. Ah, où le boug? Lui connaît, il entend. Ah, où le boug? Ah, où il contrôle? Mais il voit ou bien avec monsieur, t'es à où là? Allez, fais ménage, allez, fais vaisselle, allez, lave linge.
8: Oh, pauvre monsieur.
1: Pauvre monsieur. Oh là là. S'il est encore rêve, écoute, c'est client.
8: Il est arrivé, faut que je fasse la dame gentille, là.
1: Caresse à lui dans le sens du poil, elle lui fait la douce, voilà. Fais zem, c'est riz, zem.
8: Oh, c'est peut-être fort.
1: Bon, madame, rappelle tout à l'heure à 19h, d'accord?
8: Pas de souci. Eh ben, merci beaucoup.
1: Je vous en prie, avec plaisir. Bonne soirée.
8: Au revoir.
1: Bon, bah, des clés de maison, si vous étiez du, vous êtes, que vous étiez du côté de Sainte-Marie et que vous avez trouvé des clés de maison, donc il y a deux clés dessus, portail et clé d'entrée. Il y a une peluche en pieuvre dessus sur le porte-clé, ça a été perdu du côté de Beau Séjour Sainte-Marie entre le S-Center et le U-Express. Voilà, donc si jamais vous avez retrouvé les clés, vous appelez le standard 02 62 41 51, oui, ça même, 02 62 41 51 51, c'est le numéro pour tous les trouver, et c'est également le numéro pour tous les radioguidages, les disparitions aussi également. Puis je vous rappelle aussi cet appel d'urgence, cet appel à la solidarité, donc nous avons Laurence et Florence. Laurence et Florence qui nous ont appelé parce qu'il y a un monsieur tétraplégique qui va se retrouver à la rue à partir de lundi. Il va être expulsé de son logement. Et du coup, ils sont en train de rechercher un logement d'urgence. Donc voilà, c'est un appel à la solidarité qui est lancé. Donc si vous avez du côté de l'étang Salé, que vous pouvez héberger monsieur, ne serait-ce que provisoirement, le temps qu'il se trouve autre chose, parce qu'ils ont fait une demande d'aide au logement. Voilà, voilà, ils ont fait les demandes. Donc si vous pouvez héberger monsieur temporairement, vous pouvez appeler Florence, son infirmière, au 06 93 05 05 53. Donc voilà, c'est vraiment très urgent. Monsieur se retrouve à la rue, sinon lundi, il a 54 ans et il est en fauteuil roulant, il est tétraplégique, mais voilà, Florence nous disait hein, qu'il embête personne, il est gentil. Donc voilà, n'hésitez pas à appeler et on vous remercie tous d'avance pour votre solidarité. 02 62 99 12 00. Freedom, bonsoir.
7: Oui, bonsoir.
1: Bonsoir,
7: c'est Max.
1: Hein?
7: Allô?
1: Oui, allô, oui, Max. Oui. Non, c'est Wendy.
7: Non, moi, c'est Max.
1: Bonsoir, Max.
7: Ouais, bonsoir, Wendy. Ben, Wendy, tout à l'heure, ça fait une heure de temps, j'ai essayé de vous téléphoner.
1: Oh!
7: Concernant deux choses, hein. Il y a la santé, hein.
1: Oui.
7: Normalement, comme docteur. On avait un professeur, on a envoyé de l'ARS, de la métropole, Raoul, Didier Raoul. Vous connaissez Didier Raoul?
1: Non.
7: Oui, c'est un grand professeur. Hein. Aujourd'hui, on dit, comment ça, les antibiotiques n'est pas automatique. Moi, je remercie notre médecin à Saint-André, Jean-Marie Virapoulé, il m'a pu sauver de cette grippe infernale. J'ai touché, ça fait un an. Je suis allé voir mon médecin traitant, il n'était pas là. Je suis allé voir l'autre médecin, il m'a donné un traitement antibiotique. Aujourd'hui, je lui dis grand bravo à notre médecin Jean-Marie Virapoulé qui m'a sauvé vraiment. J'ai failli mourir parce que quand j'ai touché, j'avais la tête qui fait mal. Dis à tout le monde que les personnes qui sont médecins ne sont pas divins. Parce que la médecine, si les personnes qui ont fait 8 ans ou 10 ans de médecine, ça veut dire qu'il a eu son bac de médecine, hein. Pour moi, la médecine, c'est quelque chose de bien. Il y a des tisaneurs, il y a des guérisseurs. Ça, c'est second plan. Nous, à La Réunion, on dit vive la science. Quand quelqu'un qui meurt avec un cancer, ben, si il est mort avec un cancer, on n'a pas dépisté avant. Parce que moi, je travaille du HPR, je fais 20 ans de pompier, Wendy. Je connais, il y avait de la souffrance. Ben, nous, on dit, il faut vraiment, tu voyais, une clinique publique ou un clinique privé est meilleure, il faut faire des opérations, on vous sentez bien, il faut vraiment laisser autant. Est-ce que vous savez un peu dans la santé?
1: Bah écoutez, un petit peu, après j'ai pas la science infuse, hein, mais voilà.
7: Voilà, deuxièmement, on parlait sur la politique, c'est rare, je gagne votre antenne, votre radio est vraiment demandée à tous les rayonnaises. Il y a parfois quelqu'un qui vient raconter des rougailles ceci sur votre... notre vraie radio, c'est un radio, que depuis 4 ans, je connais cette radio, c'est un cardio vraiment pour aller près des gens, au cœur des gens, aider les gens.
1: Mm-hmm.
7: Alors, moi, je parle un peu de la politique aujourd'hui. La politique aujourd'hui, il faut pas les rayonner, ont peur de le rassembler. Moi, j'étais vraiment un parti communiste, vraiment, dans les années 70. Après, comme j'étais vraiment remis à la dash, j'ai parti d'une famille de droite, c'était pareil, d'une famille socialiste, c'était pareil. On a vu vraiment comment la partie Macron emmène l'Hexagone et les ultramarins en bateau. Moi, je demande à tous les partis politiques de bord d'écouter ma voix. Votez, moi je dis pas voter Rassemblement National, je vous dis voter Armée Conscience. Moi je suis Rassemblement National. Je veux pour un changement pour nous sur un bon ministre, Bardella sera un bon premier ministre, pour redresser la France. Et pour redresser la France, il faut vraiment prendre l'argent côté de l'UDEF. Il y a des personnes qui touchent 1 million, 2 millions, 4 millions par mois, un peu qui gagnent les joueurs de football aussi, hein. On voyait un joueur de football qui est transféré 145 millions d'euros, ça nous fait mal le cœur. Et moi, je dis vraiment, Wendy, vous êtes quelqu'un très, très écoute. Les gens qui vous aiment pas, c'est des cons. Il faut être, toujours être un animatrice. Il faut être bon. Quand il parle, moi, c'est rare, je parle de votre radio. Moi, je vous dis, il faut être, tiens, il faut aller tout droit au but. Il faut vraiment que les rayonner à un changement direct. N'ayez pas peur, le Rassemblement National. Moi, je serai là. Moi, je serai, en 2028, je serai déjà à la retraite. Je demande aux rayonnais, aux rayonnaises, la droite, l'extrême droite, n'ayez pas peur. On a dit Mitterrand qui est méchant. Et or non, il a dit à peine de mort, il a mis le RSA, le RMI en place, maintenant il y a le RSA, et c'est son minimum. Je demande à tous les rayonnais, rayonnaises, faites comme moi, pour un changement vraiment. L'extrême droite, c'est un bon parti pour la France. Même si on ne peut pas gouverner, pour qu'on gouverne, il faut donner une chance à Bardella. Voilà. Sur ce, je vous dis au revoir.
1: Vous allez voter pour Bardella alors?
7: Bien sûr. Ouais. Moi, je dis aux rayonnais, votez Armée Conscience. J'ai déjà roulé dans la farine à côté du Parti Socialiste. On a une femme à la région. Vous savez, le gazon sera 1,65€. C'est sûr.
1: Oui,
7: bonjour, bonjour. Parce que on a une réserve. On aurait une réserve. Il y a deux mois, on était vraiment à 1,75€, 1,77€. On a remonté à 1,55€. On a pourquoi épuisé dans le stock, raffinerie au port, SCCAPP. Et là, on dit 1,35€ le litre de gasoil.
1: Mais oui, il y a le prix du carburant là qui va augmenter au premier.
7: Moi, je pense que ce sera 1,65€ pour le gasoil et 1,80€. Peut-être ne va pas bouger le sans-plomb. Mais je pense que les réunis, j'ai dit à madame, j'aime bien madame Huguette Bello, j'ai dit à madame Huguette Bello, les réunis ne sont pas des vaches à lait. Parce que moi, j'ai passé sur la route littorale, j'ai vu, ils ont continué un petit morceau, mais dans l'année, ils n'ont pas commencé à travailler. J'ai dit, madame, il y a de vélo, il faut vraiment un ingénieur pour le tram-train aussi. Le tram-train, il faut un ingénieur. Moi, je ne dis pas quand il soit à roue, il ne connaissait pas, il n'a jamais travaillé sur chantier. Moi, j'ai travaillé sur les grands chantiers à Takamaka 2. J'ai travaillé sur le grandissement du Gilo. J'ai travaillé sur les changements de chaudron. Il faut vraiment les gens qui connaissent vraiment un projet pour la Réunion. Quand on dit 6 milliards pour comment les tram-trains à La Réunion, madame, et l'infrastructure, c'est vrai, c'est cher, mais 6 milliards, c'est de l'argent. En ce moment, la France, il doit, je sais pas combien, 55 milliards d'euros qu'on doit. Et plus qu'on donne l'argent à l'Europe, l'Europe, il dit non, ah, vous me devez.
1: À la Réunion, mais s'ils ont autant d'argent, s'ils ont autant d'argent, pourquoi on est en faillite comme ça?
7: Madame Wendy, venez à Saint-Benoît. Saint-Benoît, quand vous entrez dans la ville de Saint-Benoît, c'est le fantôme. Ville fantôme, tous les magasins. Et là, il y a un petit boucher, ça fait même pas 6 mois, il a ouvert, il a fermé il y a un mois passé. Impossible.
1: Mais il y a des choses quand même à Saint-Benoît.
7: Saint-Benoît, il n'y a rien.
1: Bah, il y a des magasins de vêtements, il y a des trucs pour manger. Il y a le Ludoparc. Le Ludoparc, c'est un bon endroit, ça, Saint-Benoît, Ludoparc.
7: Madame, Ludoparc, c'est pas pour faire marcher l'économie de la Réunion. Moi, oui. Je dis à monsieur Sébi, il faut vraiment regarder, et monsieur Rappelon, regardez, Rond-Point les Plaines, Wendy, quand tu regardes Rond-Point les Plaines jusqu'à, l'entrée de Brapano, la région n'a rien fait. On a 5 lampadaires qui sortent. De Carrefour Saint-Benoît, depuis Garance, Wendy, ils penchent. Pareil, moi, si j'avais un tractopel, avec un maçon, on doit redresser. On a 5 palmiers coupés par Garance. Couper la tête par Garance, c'est jamais coupé par la région. J'ai dit, madame Guette-Bello, rentrez dans l'hélicoptère, survol Saint-Benoît. On n'a que des fatas. On coupe un cochon. Et moi, Wendy, je dis comme dit Camille, j'étais un homme de Camille, son agent de sécurité, je dis, Camille, prends un coup la parole. Allons sur un coup Saint-Benoît dans l'Est.
1: Mais qu'est-ce qu'il faudrait mettre en place à Saint-Benoît? Parce que, enfin, pour moi, à Saint-Benoît, il y a quand même des choses à Saint-Benoît. D'accord, il n'y en a pas autant qu'à Saint-Denis, à Saint-Paul, mais il y a quand même des choses à Saint-Benoît.
7: Madame, il n'y a que des magasins classiques à Saint-Benoît. Rien qu'à Carrefour, il fait juste un peu les rayonner. Vous regardez, il y a un magasin que des magasins plastiques. Regarde en face de l'église, un magasin plastique. Le magasin de décor en plus haut, c'est un magasin plastique.
1: Et les magasins de vêtements et de chaussures?
7: Non, il n'y a plus. Magasin de sport, quand vous descendez au village de Marbry, c'était super. On avait l'ancien Prigénique, Tobiton. On avait vraiment petit printemps. Il avait un pâtisserie, là. Comment ça s'appelle, Portage de pain, je sais pas comment il s'appelle, là. À fermer?
1: Oui.
7: Vous regardez, quand vous montez, là, le maire, il a mis en sécurité un magasin tout en bas. J'ai dit à monsieur le maire, fais très attention, même s'il y a des caméras. Moi, j'étais pompier, je suis un ancien sous-officier. La ville peut s'embraser parce que les bâtiments sont en ruine. Il a mis un support, mais ce support n'est pas traité, il n'est pas infligé. Il faut vraiment le maire travaille pour... Il prend le devant, démolit ces bâtiments-là, demande au président des commerces faire vraiment démolir ces bâtiments en bois. La ville de Saint-Benoît, c'est une ville de fantômes.
1: Mais qu'est-ce que
7: je vous dis?
1: Qu'est-ce que vous aimeriez voir à Saint-Benoît alors? Parce que je sais pas, qu'est-ce que vous aimeriez avoir justement pour faire travailler l'économie?
7: Moi, je voudrais que les magasins soient refaits en grande pompe.
1: Oui.
7: Que on a vraiment un président de commerce qui veut travailler pour Saint-Benoît. On veut un maire qui est délié, qui fait des réunions, pas en cachette, qui demande une réunion sur un terrain de football, l'ancien terrain de football. Il met toute la communication, tous les 6 mois, qu'est-ce qu'il a fait pour Saint-Benoît. Je ne suis pas contre lui. On a un chemin, pas un chemin manioc, 10 chemins à la boue, qui amène à 10 sivreries. J'ai téléphoné Tereos, ils sont pas incapables de réparer cette route. Et je demande aussi à la commune, à la région et le département de travailler pour cette portion de route en face Stradalane. Je ne dis pas que le maire ne fait pas, il est un jeune, il faut être à l'écoute des vieux comme moi. Moi je connais, je suis comme Camille, hein. Quand ça va pas, ça va pas.
1: Oui.
7: Ça va pas Saint-Benoît. Nos rues, là, nos voiries, madame, quand vous montez côté Paris, c'est aucun poubelle. Et moi-même, des fois, j'ai honte, je prends des boîtes, je mets dans un plastique, je mets dans ma voiture, je jette dans la poubelle que je trouve à la maison. Il faut vraiment que le maire aussi ne peut pas adhérer à chaque à travailler communal, communaux. Je demande aussi que la commune de Saint-Benoît doit être éveillée, être fleurie comme le temps Audifax. Au temps Audifax, Saint-Benoît, il y avait des bacs de fleurs dans tout le long. On avait des poubelles, il n'y a pas de poubelles, manque des toilettes aussi. Il a fait de la marche-forêt, il a fait des toilettes. Mais en amont, il n'y a rien. Madame
1: oui.
7: Wendy.
1: C'est vrai que pour le manque de toilettes, oui, il n'y a pas de toilettes.
7: Manque de toilettes partout dans l'île. Hein. Et moi, j'ai quelque chose à dire à monsieur, mon ami Bédier. Je remercie qu'il va faire des parkings devant le CHER. J'ai demandé avec notre directeur. Et moi, comme je suis un citoyen, que je parle bien sur notre antenne radio, je vous dis... Je remercie monsieur le maire Bédier qui va faire des parkings devant le GHV de Saint-Benoît. Et je remercie aussi, à pris en compte, 2 abris de bus que j'ai demandé il y a 3 ans. En face au 3e âge.
1: Mieux vaut tard que jamais.
7: Comment?
1: Mieux vaut tard que jamais.
7: Oui, moi, c'est 2 abris de bus parce que les gens qui sortent dans l'ouest ou qui sortent dans l'est, dans la plaine des Palmistes, quand il pleut, je vois des petits vieux rentrer dans le bus, trempés. Et ça, j'aime pas.
1: Ça marche. Max, je vais devoir vous laisser parce qu'il y a les informations qui vont commencer.
7: Merci, Wendy. Continuez comme ça, n'ayez pas peur, je suis là.
1: Ça marche. Merci beaucoup, Max. Bonne soirée.
7: Allez, ciao.
1: Allez, bye bye. Allez, Freedom, il est 19h. Dans un instant, les informations avec Europain. Et je vous laisse ensuite entre les mains de Bastien pour vos petites annonces et puis pour vos annonces de rencontres aussi. Hein. Donc, 19h, 20h, les petites annonces et 20h, minuit, les annonces de rencontres. Moi, je vous souhaite à tous de passer une excellente soirée. Tous ceux qui sont du côté de Saint-Pierre au dîner dansant, appelez-nous. Il est 19h à La Réunion.
9: 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Bonjour Wallis.
10: Bonjour William, bonjour à tous. Cascade de déclarations politiques en cette rentrée préélectorale. La dette écologique, personne ne pourra l'effacer, a indiqué le premier secrétaire du Parti Socialiste Olivier Faure tout à l'heure lors des universités d'été du PS à Blois dans le Loir-et-Cher. Et cet été, la France a brûlé sous nos yeux, a indiqué Olivier Faure. Dans un entretien accordé au Parlement, Parisien, Sébastien Lecornu promet un plan de soutien et de sauvetage pour aider les agriculteurs à passer l'hiver après un été de sécheresse. L'agriculture, c'est mon dossier numéro 1 de la rentrée. Il faut agir et vite, a déclaré le chef du gouvernement. Jordan Bardella a également fait sa rentrée politique aujourd'hui à la foire de Châlons en Champagne, dans la Marne. Rendez-vous populaire et politique. Je me réjouis d'entrer en campagne. Nous pouvons gagner cette élection présidentielle, dit-il. L'eurodéputé promet de mettre toute son énergie pour que Marine Le Pen l'emporte en 2027. Ce préavis de grève chez les pompiers du 8 septembre au 20 octobre, les soldats du feu afficheront leur colère avec des brassards de grève. Ils réclament davantage de moyens et des recrutements massifs. L'actualité à l'étranger avec les tensions entre la Russie et l'Ukraine toujours. 37 personnes ont trouvé la mort après une frappe russe sur un entrepôt près de Kiev. La frappe a provoqué un vaste incendie et des explosions. L'entrepôt visé semblait stocker des objets explosifs. Une enquête pour négligence criminelle a été ouverte. Au Népal, un nouveau bilan fait état de 675 morts après la crue dévastatrice qui a balayé mercredi le nord du pays. Près de 3000 disparus, dont 4 Français. Les secours poursuivent les recherches dans des conditions extrêmement difficiles et dangereuses et avec la menace toujours de nouvelles inondations. L'Américain Ben Diman a remporté l'Ultra Trail du Mont Blanc à Chamonix. Il devient le premier coureur à terminer la boucle de 173 km en moins de 19 heures. Le trailer de 33 ans termine avec plus d'une heure d'avance par rapport au Britannique Tom Evans qui avait remporté la course l'an dernier. En F1, Lando Norris et McLaren, c'est du solide. Le pilote britannique de 26 ans a prolongé son contrat de 4 ans au sein de la seule écurie qu'il a connue pour l'heure dans sa carrière. McLaren, c'est chez moi, s'est réjoui le pilote, cité dans un communiqué de l'écurie, multi-championne du monde. Et puis enfin, un mot de football. On connaît désormais le calendrier des clubs français en Ligue des Champions. Lille recevra les Espagnols du Betis Séville le 8 septembre prochain. Les Parisiens, le PSG double champion d'Europe en titre, accueilleront en début de cette compétition les Slovaques du Slovan Bratislava. Ce sera le 9 septembre au Parc des Princes. Lens se déplacera à Prague pour y défier le Slavia le 10 septembre. Des rencontres bien sûr à suivre sur les antennes de Canal+.

0: aller tout de suite rejoindre Jacqueline pour un radio guidage, un homme sur les quatre voies de Sainte-Suzanne. Jacqueline, bonsoir.
1: Oui.
0: Oui. Allô. Bonsoir, oui.
1: Oui, bonsoir, excusez-moi. On a une personne sur la voie de droite pour rentrer vers Sainte-Suzanne. Et il y a une voie de bus à droite. Et il marche sur le bas-côté sur la voie de bus. Donc, quelqu'un peut ne pas le voir parce qu'il y a des voitures, des fois, qui empruntent cette voie. Quelqu'un peut ne pas le voir et le, voilà, quoi. Et il est en noir en plus.
0: Il marche sur la voie de bus?
1: Oui, je viens de voir ça, là.
0: Oh là là. Donc, on est dans le sens,

0: Exactement. Merci beaucoup en tout cas pour l'information, Jacqueline.
1: Si quelque chose à ce monsieur et que demain j'entends sur la radio, eh ben je vais me le reprocher. Donc j'ai fait mon devoir. Bonne soirée.
0: Eh ben vous avez bien fait. Merci beaucoup, Jacqueline.
1: Au revoir.
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0: Cette information pour les auditeurs de Freedom 2 également, on nous signale à l'instant un homme sur la 4 voies de Sainte-Suzanne. L'homme serait actuellement en train de marcher sur la voie de bus. On est entre la Ravine des Chèvres et l'entrée de Sainte-Suzanne, au niveau du phare, hein, l'entrée dans la ville de Sainte-Suzanne. On est dans le sens Sainte-Marie-Saint-André. L'homme serait sur les voies de bus. Après la grande ligne droite au niveau de Ravine des Chèvres, avant d'entrer à Sainte-Suzanne, il marcherait. Il serait habillé tout en noir. Donc on ne le voit pas du tout. Il marche sur la voie de bus. Soyez extrêmement prudents si vous êtes dans le secteur. On continue avec vous. On a Clément, toujours pour la même information ici. Clément, bonsoir. Clémence, bonsoir.
3: Bonsoir. Oui. En fait, les gendarmes, je pense qu'ils ont été appelés avant et ils sont venus récupérer le monsieur, je pense, parce qu'ils se sont arrêtés à côté.
0: Ah.
3: Le monsieur avait un chien avec lui en plus.
0: Oh là là.
3: Ouais. Et les gendarmes sont passés et ils ont mis la gyrophare et je pense qu'ils sont arrêtés à sa hauteur. Après, je sais pas s'ils l'ont récupéré ou pas, mais je pense qu'ils l'ont récupéré.
0: Et c'est ça, ou peut-être ils passaient dans le coin et ils ont vu ce monsieur-là et ils ont pu intervenir directement, en tout cas.
3: Ils ont été prévenus parce que, avant votre appel, on a passé, il y a même pas quoi, 15 minutes à peu près, même pas 10 minutes.
0: Mm-hmm.
3: Et il a été arrêté. Les gendarmes se sont arrêtés à son hauteur, en fait.
0: Ok, bon ben, en tout cas, si c'est bien ça, on va éviter qu'il y ait un drame ce soir, en tout cas.
3: C'est ça.
0: Eh bien, merci beaucoup, Clémence, pour l'information.
3: Merci, au revoir.
0: Merci, au revoir. Donc voilà, il semblerait que cet homme ait été récupéré, du coup, par les gendarmes. Alors, soit ils ont été appelés, ou soit ils passaient par là. En tout cas, cet homme qui va éviter de créer un accident ou tout simplement de perdre la vie ce soir, hein, marcher sur la 4 voies comme ça, en plus avec un chien là, donc voilà, en tout cas merci à ces auditrices pour l'information. On va aller de suite sans plus tarder sur vos petites annonces, hein, 02 62 99 12 00 pour les vols et les pertes, les 02 62 99 14 00 pour les annonces diverses, et puis le 02 62 41 51 51 pour vous trouver. Et en parlant de trouver, on en a un déjà. Radio Freedom, bonsoir. Oui, bonsoir. Allô, allô. Bon, il y en a un perdu. On va aller encore un trouvé par ici. Freedom, allô.
4: Allô.
0: Oui, bonsoir.
4: Oui, bonsoir. C'est pour un trouvé, s'il vous plaît.
0: Bien sûr, je vous écoute.
4: Oui. On a trouvé une carte grise face à l'église de Grandbois aujourd'hui.
0: Face à l'église de Grandbois.
4: Ouais.
0: D'accord, ok. Carte grise à quel nom?
4: Au nom de Belhadj Meyazoug Maya.
0: Belhadj?
4: Oui, B-E-L-H-A-D-J.
0: Mm-hmm.
4: Tiré Meyazoug, comme ça se prononce, M-E-R-Z-O-U-G.
0: D'accord.
4: Maya, M-A-Y-A.
0: Alors, on avait dit Meyazoug.
4: C'est ça,
0: Meazoud. M-E-A-Z-O-U-D ?
4: Oui.
0: Ok. Et
4: non, G comme Grégory.
0: M-E-A-Z-O-G ?
4: O-U-G.
0: Ah, O-U-G, d'accord. Et le prénom m'a dit ?
4: Maya, M-A-Y-A.
0: Maya, ok. Belhadj Meyazoug Maya.
4: Il faut être quelqu'un dans le coin, hein, parce que l'adresse est sur Grandbois même, mais on ne trouve pas la maison.
0: Ah d'accord, ah oui, bah oui, effectivement, parce que vous avez l'adresse en plus, donc eh bien écoutez, vous voulez laisser un numéro de téléphone, cette personne nous entend?
4: Oui, bien sûr, 06 93
0: mm-hmm.
4: 65 06 57
0: 06 93 65 06 57
4: C'est ça.
0: Parfait, merci beaucoup monsieur.
4: Merci.
0: Bonne soirée à vous, au revoir.
4: Au revoir.
0: Donc là, donc c'est une carte grise qui a été trouvée en face de l'église de Grandbois, dans le sud. Donc la carte grise est au nom de Belhadj Meyazoug Maya. Donc si jamais elle nous entend ou si vous la connaissez, elle pourra retrouver sa carte grise en appelant le 06 93 65 06 57. On continue avec les trouvés.

0: Et Radio Freedom, bonsoir.
1: Bonsoir.
0: Bonsoir.
1: Oui, c'est point trouvé là.
0: Oui, qu'est-ce qu'on a trouvé?
1: Ce matin, moi, on a trouvé une trousse avec tous les papiers dans la sacoche, quoi. C'est une sacoche.
0: Ah, d'accord, oui, ok.
1: Et ben, toutes les affaires dans les mouillés, bien sûr, la pluie a tombé. Ça, c'est chez le tampon, ça. Hein?
0: Ah bon, ce matin, la pluie a tombé, tampon?
1: Ah, depuis hier soir.
0: Oh là là.
1: Ah oui.
0: Mm-mm.
1: Donc, tout le mouvement dans les mouillés. Donc, moi, la dépose ça à. Comment au poste de police du tampon.
0: Ok, déposé au poste de police du tampon. Et vous rappelez encore, c'était à quel nom les papiers?
1: Le nom, malheureusement, c'est son permis, mais quoi, c'est Phyto Mathieu Léon.
0: Phyto.
1: Ouais.
0: Mathieu Léon.
1: Voilà.
0: Ok, donc là, la sacoche a été déposée au poste de police du tampon.
1: Du tampon.
0: Ok, bon ben nous, on n'a pas besoin forcément de ce numéro s'il a déjà été déposé. En tout cas, Phyto Mathieu Léon, s'il entend, il peut retrouver ça au poste de police.
1: Au poste de police, mais il faudrait lui entendre ça vraiment, parce que s'il tarde les papiers, sera plus bon, on va moisir, parce que...
0: Oui, parce que la fine gagne de l'eau, tout ça.
1: La police ne croit pas si ça va mettre ça au soleil ou sinon, je sais pas quoi.
0: Hein? Oui, effectivement. Ben, en tout cas, merci beaucoup pour l'information, monsieur.
1: Ben voilà. Et je crois que d'après le policier, il a ouvert la sacoche, quelqu'un du port lui l'a dit à nous. Il avait le diamant, quoi.
0: Ah, d'accord.
1: Il est quand même assez loin, hein.
0: Oui, ben effectivement. Ben, s'il a fini faire avec toi, t'en pont, il peut être sur papier là-bas, quoi.
1: Ben, je sais pas comment il a fait. Mais ben... ça sur le chemin du petit tampon ce matin.
0: Ok, chemin du petit tampon.
1: Ouais.
0: Ok, bon ben, les bien noté, monsieur. En tout cas, merci beaucoup.
1: Merci bien, monsieur. Bonne soirée.
0: Bonne soirée à vous.
1: Allez,
0: au revoir. Donc une sacoche qui a été retrouvée ce matin, mouillée, complètement mouillée, avec les papiers à l'intérieur, chemin du petit tampon, et la sacoche a été déposée au poste de police du tampon. Les documents sont au nom de Phyto Mathieu Léon. Il semblerait que ce soit quelqu'un du port, donc ça, si jamais vous le connaissez, vous pouvez lui dire de retrouver ses affaires au poste de police du tampon. On continue avec vos appels et vos petites annonces. Radio Freedom, bonsoir.
2: Oui, bonsoir, excusez-moi de vous déranger, je vous appelle parce que j'ai perdu mes clés de maison.
0: Ah, alors dites-moi, oui, vous avez perdu ça où?
2: Au niveau de S Center et U Express Beau Séjour à Sainte-Marie.
0: Au niveau du S Center et U Express.
2: Voilà, oui, parce que j'ai fait les deux magasins, donc c'est dans les parages, je pense.
0: Ok, à Beau Séjour à Sainte-Marie. Et ça, c'était oui. Ce matin, vous m'avez dit, hein?
2: Non, aujourd'hui, vers 17h, 17h30 peut-être maximum.
0: Ah, d'accord. Et elle ressemble à quoi, ces clés?
2: Alors, bah, il y a une grosse clé de maison, c'est les anciennes clés, là, vraiment les grosses clés d'avant,
0: mm-hmm.
2: avec une petite clé de portail. Et dessus, en fait, j'ai un peluche en forme de pieuvre.
0: D'accord. En forme de pieuvre?
2: Oui, bah, enfin, un peluche pieuvre, oui.
0: Ah. D'accord, ok. Ah oui, effectivement. Ah oui, parce que Wendy me dit, vous êtes passé tout à l'heure avec elle. Avec voilà. Elle, pardon. Oui, c'est ça. Eh ben, écoutez, oui, effectivement, vous pouvez laisser votre numéro de téléphone. Donc voilà, un petit trousseau de clés. Il y a Wendy qui me demande si vous êtes fait pardonner avec monsieur.
2: Non, bah pas encore. On n'a pas encore mangé. Il faut attendre après.
0: Elle est morte de rire.
2: Donc elle veut tout savoir.
0: Elle me pose la question et elle est pliée de rire là au standard. Alors donc redites-moi. Alors redites-moi les clés. Elles sont comment alors?
2: Donc, il y a une grosse clé de maison avec une petite clé de portail.
0: Mm-hmm.
2: Et dessus, il y a un porte-clé pieuvre.
0: Avec un porte-clé pieuvre. Un numéro de téléphone?
2: Ouais, ben vous allez le dire pour moi parce que je ne connais pas.
0: Ah. Bon, exceptionnellement, on va le faire. 06 92 77 45 98.
2: Voilà, c'est bien ça.
0: Ok, bon ben ça marche.
2: Eh ben merci beaucoup et bonne soirée à vous.
0: Ok, merci, bonne soirée à vous également.
2: Au revoir.
0: Au revoir. Donc là, des clés qui ont été perdues au niveau de Beau Séjour Sainte-Marie, au niveau de la maison, des clés de maison, pardon, au niveau des Center et U Express. vers 17h tout à l'heure, une grosse clé de maison avec un porte-clé pieuvre. Donc voilà, si jamais vous avez retrouvé ce petit trousseau de clés avec deux clés, vous pouvez appeler au 06 92 77 45 98. On continue avec vous. Une information, tiens, on a une coupure de courant dans le sud par ici. Qu'est-ce qui se passe ? Bonsoir.
3: Oui, bonsoir. Voilà, depuis 15h, 15h30, jusqu'à maintenant, rue de la Quiétude.
0: Rue de la Quiétude ?
3: Ouais, ça donne apparemment sur la ligne Paradis, là.
0: Oui.
3: Et depuis, il y a une partie de chez nous, là, on n'a pas de courant.
0: Depuis quelle heure ?
3: Au moins 15h30, au moins 15h30, ouais.
0: Zéro, et depuis ce moment-là, plus rien, jusqu'à maintenant ?
3: Plus rien. Et oh là là. Il n'y a qu'une partie de la rue, en face de chez nous, dans la résidence, là, mm-hmm. En face, il y a du courant, et nous, de l'autre côté, tu sais, quand vous rentrez dans la rue d'inquiétude, le côté gauche, on est deux, trois... Excusez-moi,
0: 2-3 secondes. Il n'y a pas de soucis. D'accord, ok. Eh bien, écoutez, on va poser la question. S'il y a d'autres personnes qui sont concernées par cette coupure.
3: Il y a partie du bois d'olive aussi qui doit y être dedans, mais je ne sais pas trop. Parce que moi, je suis locataire dans ce coin-là, donc j'ai téléphoné au voisin, là, mais on m'a dit qu'il y avait. Parce que nous, on est relié par un câble en hauteur. Et les autres sont reliés par un câble en sous-sol, ceux qui sont en face de chez nous.
0: D'accord. Ah, donc c'est possible que ce soit au niveau du câble en hauteur qu'il y ait un souci, en fait.
3: Ah, je sais pas, mais juste, je vous dis, bon, depuis 15h, 15h30 même, parce que moi, quand j'avais fait ma sieste, donc en me réveillant, j'ai eu ça. Quoi. Donc, mm-hmm. Maintenant, j'attends, mais ça vient pas.
0: Eh bien, écoutez, on pose la question en tout cas, s'il y a d'autres personnes qui sont concernées. Et vous avez essayé de joindre EDF pour ce problème-là ?
3: Ben, j'ai essayé, mais vous savez, j'ai pas leur numéro où on peut les joindre.
0: Alors, je peux vous le donner si vous le souhaitez, comme ça vous pouvez nous tenir au courant si jamais vous avez réussi à voir quelqu'un. Et puis, on posera la question aussi pour les autres auditeurs. Donc, le numéro pour EDF, c'est le 0800.
3: Attendez.
0: Oui.
3: Alors, 0800.
0: 0800. 333 974.
3: Ah, le problème, c'est que j'ai pratiquement plus de batterie là, vous voyez. Donc, je suis vraiment. Ça fait presque plus de 4 heures.
0: Oui, bien sûr, oui. Ouais. Eh ben, de toute façon, restez à l'écoute. On va essayer d'avoir des avis d'autres auditeurs qui sont dans votre secteur.
3: Je n'ai rien pour vous écouter.
0: Ça marche.
3: Ouais. L'ordi ne marche pas, la télé ne marche pas. J'ai rien qui. Il n'y a que mon téléphone. Je suis à 42%, donc, vous voyez.
0: Bon, ben, ça marche, monsieur. On essaie d'avoir des informations à ce sujet.
3: D'accord. Merci, Jo.
0: Merci à vous. Bonne soirée.
3: Bonne soirée.
0: Au revoir. Donc là, il semblerait qu'il y ait une coupure de courant depuis 15h30 environ cet après-midi. On est là du côté de Saint-Pierre, rue de la Quiétude, au niveau de la ligne Paradis. Si jamais vous êtes concerné également, n'hésitez pas à nous appeler pour nous tenir informés et de savoir comment ça se passe du côté de chez vous. Est-ce que vous avez du courant à Saint-Pierre ? Apparemment, Bois d'Olive aussi serait concerné. On a trouvé par ici Radio Freedom, bonsoir.
4: Allô ?
0: Oui, bonsoir.
4: Alors, j'ai retrouvé un paire de lunettes, c'est le barachois, une lunette de vue pour enfants.
0: Ah, ok.
4: Au barachois, alors j'ai déposé ces paires de lunettes là dans un bar juste à côté là qui s'appelle Barbacool.
0: Déposé au bar Barbacool.
4: Voilà.
0: D'accord.
4: C'est une lunette enfant de couleur rose. Si la personne va se reconnaître, au bar à choix dans l'après-midi.
0: Au bar à choix cet après-midi.
4: Voilà.
0: Ok, donc comme ça a été déposé, pas besoin de laisser le numéro de téléphone. On passe l'information en tout cas. Et puis ben, merci beaucoup pour votre bienveillance.
4: D'accord, merci.
0: Merci à vous, monsieur, bonne soirée. Donc des lunettes de vue pour enfants qui ont été trouvées du côté de Barachois, lunettes de vue roses. qui ont été trouvées cet après-midi, et ces lunettes ont été déposées au bar, le bar Bakoul, juste à proximité du bar à choix. Donc voilà, si jamais vous êtes concerné et que votre enfant a perdu ses lunettes, à retrouver au bar, le bar Bakoul, du côté de du bar à choix à Saint-Denis. On continue avec vos appels, on va aller par ici, Radio Freedom, bonsoir. Allô, allô.
5: Bonsoir.
0: Bonsoir. Oui, bonsoir, oui.
5: Bonsoir, Freedom.
0: Oui.
5: Oui, c'est le Réfidano.
0: Ça même.
5: Oui, voilà, moi je cherche un petit travail pour le samedi, comme repassage. Ça peut être nettoyage aussi, hein.
0: Nettoyage et repassage.
5: Ouais, ça peut être les deux. Dans l'Ouest, pour moi, j'aimerais travailler. Et puis, voilà, j'aimerais bien 4 heures ou 5 heures de temps, s'il te plaît, si possible. Mm-hmm. Les gens peuvent me donner 5 heures, 6 heures, c'est pas grave. J'adore. Okay. Et j'ai beaucoup de patience. Et voilà, donc, pour cela, il faut m'appeler au 06 92 56 57 85 pour le samedi.
0: Et c'est dans quel secteur ?
5: Dans l'Ouest.
0: Dans l'Ouest principalement.
5: Voilà.
0: Ok, ben, c'est bien noté.
5: Voilà, je travaille très bien, les gens apprécient bien mon travail, donc je suis très sérieuse dans le travail là.
0: Ok, c'est bien noté.
5: Voilà, j'espère que j'aurai des appels, merci à vous.
0: Merci à vous, bonne soirée.
5: Au revoir.
0: Au revoir. Donc cette petite dame qui cherche du travail le samedi principalement pour du nettoyage et repassage. Si jamais vous avez quelque chose à proposer dans l'Ouest, 06 92 56 57 85. Par ici, Radio Freedom, bonsoir.
6: Oui, bonsoir, c'est une annonce de Vendée.
0: Oui.
6: Oui, alors, on a un frigo ailleurs, on a un grand frigo, ça va, il fait moins 80 kilos, le frigo.
0: D'accord.
6: Il fait moins 1m82 de grande porte, après un armoire, là, hein. Mm-hmm. Sec. La marque ailleurs, elle est un peu gris foncé. Hein.
0: D'accord.
6: Il fait l'eau, filtrage, glaçon, acheté en 2021.
0: Mm-hmm.
6: À 1020 euros. Vend à 650 euros.
0: D'accord.
6: Après, on a un tapis de marche aussi à vendre. Tapis de marche de la marque Domios.
0: Ok.
6: La référence, c'est T540. Ça, c'est super. Quand on voit la photo.
0: Mm-hmm.
6: 220 volts. Année 2021 aussi. Payé 704 euros. Revend à 550 euros.
0: 550 euros, oui.
6: Oui. Ça, tu l'as. Puis, on a aussi un guide de portail à vendre. Ça pour porter coulissant, un portail simple, hein.
0: Mm-hmm.
6: Un petit roulette avec un pouce à lit dedans, après, là.
0: Oui.
6: Ça, c'est à 20 euros. Et puis, une colonne de douche. Pour installer, ça, hein. 50 euros. 40 euros.
0: Mm-hmm.
6: Et puis, deux par les voitures, un petit JVC avec un Sony. Il doit faire du 160, 140 watts. Un de deux doit faire 140, 160, hein. Un petit truc avec un petit basse dedans.
0: Okay.
6: Ça, ils vont à 50 euros pour voiture, ça, hein.
0: Ok.
6: Voiture. Et puis, on a un collègue qui cherche vraiment d'amplifi. Gros amplifi, années 80, la vintage, un peu argenté. À l'époque, il y avait 8 mètres dessus.
0: Mm-hmm.
6: Bien, le bel indicateur dessus. Quelqu'un a fait débarrasser à prix raisonnable. Des petits aussi. Petits aussi, Michel, sont JVC. JVC, le petit modèle en JVC des années 80, hein.
0: Oui.
6: Amplitunné, incorporé, bien en trois éléments, 11 éléments séparés.
0: Mm-hmm.
6: Quelqu'un a failli porter des amplis chez lui, petit, gros, pionnier, JVC, égaliseur sans suite. Ben, il me laisse mon numéro, en contact hein, pour tous les annonces. Hein. Et ils sont des visites sur Saint-Denis, hein.
0: Mm-hmm.
6: Sur les visites sur Saint-Denis, hein. Sur 692-55-95-24.
0: Ok, cool.
6: 692-55-95-24.
0: Ok, ben, bon.
6: Merci, bonne soirée.
0: Merci, à vous aussi. Bonne soirée, au revoir. Donc là, plusieurs choses à vendre, un grand frigo de la marque Ayer gris foncé, qui fait eau, filtrage, glaçon à 650 euros, un tapis de marche Domios T540 à 550 euros, guide de portail 20 euros, colonne de douche 40 euros, deux haut-parleurs de voiture JVC Sony à 50 euros, et monsieur recherche également des amplis Hi-Fi. Donc de la marque JVC, des amplis vintage des années 80. Si jamais vous avez quelque chose à proposer de ce style ou que vous souhaitez acheter quelque chose que monsieur propose, 06 92 55 95 24. On continue par ici, Radio Freedom, bonsoir.
7: Freedom, bonsoir.
0: Oui, bonsoir.
7: Oui, ça va?
0: Ça va, et vous-même?
7: Ça va bien, oui. Donc, moi, j'ai une petite annonce pour passer aussi, s'il vous plaît.
0: Oui.
8: Donc, j'aurai une table mixage Yamaha amplifiée.
0: D'accord.
8: 24 pistes.
0: Mm-hmm.
8: 2 × 1520.
0: D'accord.
8: Avec équaliseur.
0: Mm-hmm.
8: Et j'ai aussi deux barres audiophonie Sono.
0: Ok.
8: 16 ohms. La table mixage, c'est 16 ohms et les baffes, c'est 16 ohms aussi.
0: Deux baffes, 16 ohms, ok.
8: 16 ohms pour 350 watts à côté.
0: Mm-hmm.
8: Et qui va avec la table. La table mixage, comme je l'ai dit, elle est amplifiée 1500 watts. Ça veut dire 2 fois 750.
0: Ok.
8: Ventilé. Avec. C'est une 24 pistes. Avec, comment dire, chacun son compartiment. Ça veut dire que c'est comme s'il y a, comment dire ça, on a le côté droit et le côté gauche.
0: Mm-hmm.
8: Avec double curseur pour le nombre de watts. Vous connaissez?
0: Double curseur pour le nombre de watts.
8: Ouais, les petits aiguilles qui montent là.
0: Oui.
8: Oh là, t'as mis ça, il joue. Au lieu d'avoir deux, lui, il y a quatre.
0: Ah, les indicateurs quand ils montent là.
8: Voilà, donc on a quatre indicateurs.
0: Ok.
8: Le centre message est puissant. Bon, ben ça, je vais bon, à peu près aller 400 euros.
0: Ok.
8: C'est occasion, mais ça fonctionne. 400 euros à débattre. Après, j'aurai une voiture. Une voiture à réparer.
0: Mm-hmm.
8: Bien sûr. Et c'est une 307 700 HDI. Je donne un démarreur neuf, encore emballé, une vanne GA neuf, la 307, j'ai changé pas mal de pièces, qui dit les capteurs, le circuit d'eau, le circuit de gasoil,
0: mm-hmm.
8: Le capteur de pression,
0: okay.
8: Les freins, les triangles, les rotules.
0: Et là, que ça irait, ça fait dessus?
8: Comment?
0: Que ça irait, ça fait dessus, du coup?
8: Ah, ben, du coup, ben, le démarreur, en fin de compte, la voiture était choquée, mais le démarreur est neuf. Déjà acheté et emballé.
0: Mm-hmm.
8: Et la vanne GR aussi à mettre dessus. Donc, il me donne la vanne GR avec le démarreur. Sauf que le gars, il prend la voiture, sauf qu'il faut lui réparer, comme il dit, hein. Les feux, comme c'est une voiture qui a longtemps, les feux à l'intérieur, lui, il me chauffait et il me brûlait, du coup. Il faut deux feux pour mettre dessus. Voilà.
0: Ah, des feux, des deux feux avant HS.
8: Ouais, des feux devant, il faut retirer, remettre deux nouveaux feux, que ce soit occasion, on ne connaît pas. Hein.
0: Oui, oui, les feux avant, ok.
8: Voilà, donc les feux, hier, on a changé, on va mettre des feux occasion,
0: mm-hmm.
8: Les clés à tout, les vitres électriques, 4 pompes, vitres électriques, clim,
0: mm-hmm.
8: Clim. Les cigares, c'est des traits, tout ça, il manque, tout fonctionne. Les roues, encore en bon état. Les freins, on a fait les freins, on a mis les 19, et on a mis les plaquettes neuves. En hier, comme avant.
0: Ok.
8: Donc ça, voilà les deux trucs que je voulais débarrasser.
0: Mm-hmm.
8: Et ensuite, on va chercher un petit peu de travail aussi.
0: Et le taux, on l'a pas dit combien?
8: Ah, le loto, allez, c'est un gars, il arrive avec 500 euros, une année.
0: 500 euros. Donc, donne pas y, ou vend y.
8: Hein?
0: Ou donne pas y, ou vend y.
8: Ah, ben, il vend y.
0: S'il y a donné 500 euros, vend y.
8: Ah oui.
0: Il donne pas, s'il y a d'argent, 500 euros.
8: Mais 500 euros, là, il faut avoir un 307 commun, tranquille.
0: Et il est dans quel secteur?
8: Jamais.
0: Il est dans quel secteur?
8: La bonne GNS.
0: Dans quel secteur ça?
8: Hein?
0: Secteur?
8: Sillaos.
0: Sillaos, ok. Et c'est quoi comme travail ou cherche?
8: Ben, je cherche un petit peu de travail dans le bâtiment. Mm-hmm. Je vous dis, c'est un grand énorme, une case pour monter. C'est comme l'alphabet, hein, de A à Z.
0: Ah! Ok.
8: Ça veut dire les fondations, l'éclairage, monter la pierre, les coffrages. S'il y a la dalle pour couler, s'il y a une aéroport pour faire aussi, mes soudes aussi, mes coupes, mes perces et mes vis.
0: Ça, c'est toute l'île, ça?
8: Ah non, pas toute l'île, juste dans le sud. Hein.
0: Ah, dans le sud.
8: C'est à pied, c'est à l'île de Tampon, pas plus loin.
0: Ok, dans le sud.
8: Parce que le carburant a augmenté, et comment c'est bien que... Comme dit Créole, c'est à Yap, il n'y a pas de personnes qui peuvent avoir, voilà. Après,
0: okay.
8: À la maison, si le gars est une douche italienne, il n'y a pas de casse de tête, une douche italienne ici, une bonne douche italienne bien faite.
0: Mm.
8: Et aussi, la pompe aussi, il m'en est dedans. Si un gars est dans le circuit de frais, le circuit de chaud, il vient m'y mettre. Après, si un gars est dans, par exemple, une paillasse cuisine à faire, il y a une paillasse, telle longueur, ton placard, il peut faire aussi.
0: Tous les petits travaux qu'il y en a à faire, quoi.
8: Voilà, mais petits travaux, un bon petit travaux quand même. Hein.
0: Mm-hmm.
8: Une paillasse bien fait, bien solide. Moi, ma fin de paillasse, ben, ils rentrent au moins pour 100 personnes d'ici.
0: Mmh. Mais une petite paillasse, ça, c'est un grand terrasse.
8: Non, mais quand.
0: Il y a moins une petite paillasse 100 personnes.
8: Non, mais quand on sentait ce niveau dessus, la terrasse qui supporte. Voilà. Mm-mm.
0: Donc, oui, bah, oui.
8: C'est pas de paillasse, c'est une mettre dessus, on se tient n'importe comment là, voilà. Je connais le bougie qui est ça, petit gîte, et les affaires décollent devant vous. La dalle béton là, décolle devant vous.
0: Ah ouais.
8: Après, l'électricité, c'est pareil, c'est la grande électricité que faire. Il fait aussi, il fait passer des normes d'un conciel tout. Voilà.
0: Ok. Ben, ce numéro de téléphone alors?
8: Mon numéro c'est le 0692. On a attendu longtemps pour gagner la ligne, juste au moins. Mais connaissez-vous pour me gagner la ligne ou?
0: Ah.
8: Pourtant, mais si, si, hein. M'y appelle. Si nous voit la ligne est occupée là. M'y rappelle.
0: Ah.
8: Et m'y compte les sonneries. Au bout de 30 sonneries, il connaît qu'il s'est coupé. C'est-à-dire occupé. Voilà.
0: Hein? C'est 30 sonneries côté où alors?
8: Hein?
0: Côté où c'est 30 sonneries alors?
8: 30 sonneries. Ah oui, 30 sonneries. Après, il est obligé que. Ben là, il calme les gars, voilà.
0: Ben ça m'a dit, ben là, ça utilise une technique, Esther.
8: Ah, c'est une technique alors? Ben c'est bon, oui.
0: Ah bon, l'a donné.
8: 0692 45 11 97.
0: Elle est beau.
8: Bonne soirée
0: aussi.
8: Allez.
0: Allez, au revoir. Donc là, cette fois, du côté de Sillaos, une table de mixage Yamaha amplifiée 24 pistes, 2 x 750 watts ventilée, 2 baffes 16 ohms, 350 watts à un côté, 400 euros à débattre, et puis une voiture à réparer, une 307, 1 litre 6 HDI, il reste le démarreur et la vanne EGR à monter qui sont fournis neuves. Et il y a également les feux avant, les phares avant qui sont à changer, pas mal de travaux qui ont été faits dessus à 500 euros du côté de Sillaos. Et puis monsieur aussi propose des petits travaux de BTP de A à Z comme il le dit lui-même, pour une maison de A à Z, il peut faire tous les travaux, il est dans le sud, du côté de Saint-Pierre-Saint-Louis Tampon uniquement. 06 92 45 11 97. Et puis on va aller sur la route, tiens. On est avec Florian pour un obstacle sur la 4 voies du tampon. Florian, bonsoir.
9: Oui, bonsoir. En fait, je vous appelle pour signaler un obstacle au niveau de la 4 voies du tampon.
0: Oui.
9: Dans le sens montant tampon, un petit peu avant la station là. Donc ça se passe sur la voie de gauche, la voie de dépassement. Je crois que c'est un chien ou une botte de paille, je suis pas très sûr parce qu'en fait toutes les voitures sont en train de passer dessus, mais c'est quand même très gros. Donc on est quand même vigilant parce qu'on peut se faire surprendre et perdre le contrôle si on arrive en face devant.
0: Oui, si on peut faire un coup de volant sachant pas ce que c'est.
9: Voilà, exactement. Ou sinon passer dessus, même qu'on passe dessus, c'est quand même très gros, donc faudra quand même être vigilant, quoi.
0: D'accord, ok. Donc un obstacle, on ne sait pas encore exactement ce que c'est. Peut-être un animal ou une botte de paille, vous dites, hein?
9: Oui, voilà. Mais en tout cas, c'est quelque chose de très gros. Parce que en fait, je suis passé vraiment rapidement à côté.
0: Mm-hmm.
9: Je ne me suis pas rendu compte de ce que c'était. Mais en tout cas, c'est un obstacle qui peut quand même perturber un automobiliste. Pardon.
0: 4 voies à tampon en montant avant la station Ola de Mont-Caprice.
9: C'est ça.
0: Vous êtes voie de gauche. voie de dépassement en plus. Donc,
9: C'est ça, exactement.
0: Ok, et eh ben merci beaucoup pour l'information, Florian.
9: Il n'y a pas de souci, bonne soirée à vous.
0: Bonne soirée, bonne route.
9: Au revoir.
0: Et cette information pour les auditeurs de Freedom 2, on nous signale à l'instant un obstacle sur la route, on est au tampon, dans la montée du tampon sur la 4 voies, on est un petit peu avant la station de Mont-Caprice, la station Ola. Un obstacle se trouverait sur la voie de gauche en montant, on ne sait pas si c'est un animal ou une botte de paille, en tout cas d'après Florian c'est quelque chose de gros et qui pourrait vraiment surprendre les automobilistes. Si vous êtes dans le secteur, soyez extrêmement prudent. La direction des routes se rend actuellement sur place, il semblerait que ce soit des branches de bois. En tout cas, si vous êtes sur la route du côté du tampon en montant avant la station Ola de Mont-Caprice, soyez prudent, voie de gauche, un obstacle sur la route. Et puis pour toutes vos informations radio guidage, un seul numéro, le 0262 41 51 51. On continue avec vos appels et vos petites annonces. Radio Freedom, bonsoir. Allô, allô.
10: Oui, allô, bonjour.
0: Bonsoir, oui.
10: Oui, bonsoir, j'essaye d'appeler Freedom.
0: Oui.
10: Bien Freedom.
0: Oui, vous êtes à Freedom, vous êtes en direct.
10: Ah, je suis en direct, ok, excusez-moi. En fait, j'appelle pour mon chat que j'ai perdu. J'ai essayé d'appeler un petit peu dans l'après-midi. Mm-hmm. Il s'appelle Tirou et je l'ai perdu secteur Bracano-Brafusi à Saint-Benoît.
0: Ah, il s'appelle comment, Tirou?
10: Ouais, Tirou, T-I-R-O-U.
0: D'accord.
10: Il fait à peu près 5 kilos, il est castré, il est identifié. Mm-hmm. C'est un gentil chat qui est plutôt craintif quand même de l'humain, c'est un mâle.
0: D'accord.
10: Il est roux et blanc, donc on peut le reconnaître facilement. Il a un poil semi-long, il est très doux, il a des longues moustaches, il a des pattes blanches. Et je pense que c'est le maximum d'indications que je puisse donner en fait.
0: D'accord, il est donc les poils longs et doux.
10: Oui, roux. Plus roux que blanc, mais il a une grande cravate blanche.
0: Mmh.
10: Et puis là, je l'ai perdu depuis presque une semaine. Ça va faire une semaine demain. Donc, je perds un peu espoir, mais pas vraiment.
0: Oui, il faut quand même
10: garder le moral.
0: Ah, c'est depuis quand, vous m'avez dit?
10: Comment?
0: C'est depuis quand vous l'avez perdu, vous m'avez dit?
10: Je l'ai perdu dimanche soir.
0: Un dimanche soir, d'accord, ok.
10: Donc, je pense qu'il a pu aller se cacher chez quelqu'un. Je ne sais pas, se réfugier, parce que c'est un chat qui rentre à la maison quand même toutes les deux heures.
0: Mmh.
10: Donc voilà, peut-être qu'il est dans un garage, dans un local, dans un abri de jardin. Donc si jamais quelqu'un du secteur reçoit ce message, ne pas hésiter à tout ouvrir et à vérifier.
0: D'accord.
10: Il répond à son nom, donc voilà, l'appeler par son prénom, ça fonctionne normalement.
0: Tirou.
10: Voilà, et j'ai posté des annonces sur tous les réseaux sociaux, donc je suis joignable via les réseaux sociaux, mais aussi... par téléphone, si je peux laisser mon numéro par hasard.
0: Bien sûr, bien sûr. Et puis n'hésitez pas aussi à mettre, si vous avez des photos, etc., sur le site de freedom.fr.
10: Oui, on m'a dit ça. J'ai fait l'annonce, là, c'est en cours.
0: D'accord.
10: Pareil, j'ai mis des annonces un peu partout dans le secteur, de toute façon.
0: Ça marche. Votre numéro de téléphone?
10: C'est le 06 92 mm-hmm. 40 44 34.
0: 06 92 40 44 34.
10: Oui, exactement.
0: Eh bien, c'est noté. Merci beaucoup.
10: Merci beaucoup à vous.
0: Au revoir, bonne soirée.
10: Au revoir.
0: Donc là, un chat qui a été perdu, ça fait presque une semaine, du côté de Bracanote, Brafusi à Saint-Benoît. Le chat se prénomme Tirou, il fait environ 5 kilos, il est castré, identifié, il est roux et blanc. C'est un mâle plutôt craintif, à poil long et doux, avec une cravate blanche, donc il est plutôt roux, plus roux que blanc. Et voilà, il est disparu depuis dimanche dernier. Si jamais vous l'apercevez dans le secteur du côté de Saint-Benoît, 06 92 40 44 34. On continue par ici. Radio Freedom, bonsoir.
11: Oui, bonsoir.
0: Oui.
11: Radio Freedom, du matériel IFI, pas IFI, Sono.
0: D'accord, Sono avant. Quel type de Sono, ça?
11: C'est pour faire je pense que c'est compliqué par exemple musique moi. Je pense que c'est pour faire ma soirée, mon traitement.
0: D'accord, ok.
11: Il y a un lot complet en fin de compte, le matériel.
0: Mm-hmm.
11: Il y a un caisson amplifié.
0: D'accord.
11: Les deux baffes. De 600 watts, les deux baffes.
0: Mm-hmm.
11: Par contre, le petit problème avec le caisson amplifié, il faudra faire réparer.
0: D'accord.
11: On a un thermixage, on a des platines, une platine technique, on appelle ça.
0: Mm-hmm.
11: dans son câblage, bien sûr, il me semble, donc tout avec, à 100 euros.
0: D'accord.
11: Donc le lot entier, la personne il vient, il prend ça avec 100 euros.
0: Ok, dans quel secteur ça?
11: Aux Avirons.
0: Aux Avirons.
11: Numéro de téléphone, c'est 06 92 88 74 44.
0: 06 92 88 74 44.
11: Voilà, c'est ça.
0: Ok, bon ben ça marche.
11: Merci beaucoup.
0: Merci à vous, bonne soirée.
11: Au revoir.
0: Au revoir. Donc là, du côté des Avirons, une Sono, donc c'est un lot complet avec caisson amplifié à réparer, nous disait ce monsieur. Deux baffes de 600 watts, table mixage, platine, etc. Les câbles, bien sûr. Le tout pour 100 euros du côté des Avirons. Si vous êtes intéressé, 06 92 88 74 44. Radio Freedom, bonsoir.
12: Allô, oui, bonsoir.
0: Bonsoir.
12: J'ai pas une petite annonce, s'il vous plaît.
0: Oui, mais écoute en haut.
12: J'ai essayé de diviser les travaux dans le domaine du bâtiment, la peinture, la maçonnerie, porte-caille-bouti, bardage, pergola.
0: Mm-hmm.
12: Et j'ai fait un peu de la plomberie aussi.
0: D'accord.
12: Et j'ai tout fait un petit peu tout dans le domaine du, dans le domaine du bâtiment.
0: Ok.
12: Dans tous les secteurs de l'île,
0: mm-hmm.
12: J'ai le moyen de transport et les outils pour faire les travaux. Mon numéro de téléphone, 06 92 88 78 58.
0: Ah, redis à quoi?
12: 06 92 88 78 58.
0: Ok, ben, bon.
12: Merci, au revoir.
0: Merci, au revoir. Donc, monsieur qui recherche des travaux dans le BTP, hein, tout type de travaux, BTP, plomberie, peinture, bardage, caillebotis, pergola, etc. sur toute l'île, 06 92 88 78 58 si vous êtes intéressé. Radio Freedom, bonsoir.
13: Allô, bonsoir.
0: Bonsoir.
13: Je recherche une maison
0: F3,
13: oh,
0: oui.
13: En tout à Pierrefonds. Oui. 700 à 900 euros.
0: De combien, combien?
13: De F3, de 7. 700 à 900 euros.
0: D'accord, de 700 à 900.
13: Oui, voilà.
0: Mm-hmm.
13: Et mon numéro est celui qui s'affiche là.
0: Oui, je vous écoute pour le numéro.
13: 06 92 mm-hmm. 52 02 64.
0: 06 92 52 02 64. Une maison F3, pied à fond à tampon de 750 à 900.
13: Voilà, 700 à 900.
0: Ok. D'accord.
13: Merci, au revoir.
0: Merci à vous, au revoir. Là, c'était annonce expéditive, en tout cas. Je veux ça, merci, au revoir. Elle recherche en tout cas une maison de type F3 entre Pierrefonds et Le Tampon, entre 750 et 900 euros. Donc, si jamais vous avez quelque chose à proposer, 06 92 52 02 64. Et on va aller sur la route une fois de plus pour vous signaler un comportement dangereux avec Alex. Alex, bonsoir.
14: Oui, allô, bonsoir.
0: Bonsoir.
14: Du coup, je vous appelais ce soir pour vous signaler une voiture qui montait vers la plaine Saint-Paul.
0: Mm-hmm.
14: Sur la 4 voies, la personne faisait de gros écarts. Je suis venu m'insérer sur la 4 voies. Au lieu de s'insérer, au lieu de rester sur la 4 voies, elle est venue devant moi sur l'insertion.
0: Ah.
14: Ouais.
0: Ouais. C'est oui.
14: Elle a quitté la 4 voies en faisant des écarts de sur sa voie avant de quitter la 4 voies et monter vers la plaine Saint-Paul en prenant la sortie Cambé.
0: Monter à la plaine Saint-Paul et il a pris la sortie Cambé. C'était quoi comme véhicule?
14: Une Renault Clio, pas les derniers modèles, mais juste avant.
0: D'accord.
14: Je crois qu'elle était bleue ou rouge.
0: Bleu ou rouge?
14: Ouais.
0: Donc on va dire c'est une Renault Clio. Et si vous dites c'est pas le dernier modèle, ça doit être une Renault Clio 5, certainement.
14: Je pense. C'est pas les vieilles non plus, elle est assez récente.
0: D'accord, ok. Renault Clio 5, il semblerait, en tout cas on va dire Renault Clio. Et avec un comportement dangereux et qui monte actuellement du côté de la plaine Saint-Paul après avoir pris la sortie du Cambé.
14: C'est ça.
0: Sortie de Cambé. Ok. Eh bien, c'est bien noté, Alex. Merci beaucoup pour l'information.
14: Très bonne soirée.
0: Bonne soirée également. Au revoir.

0: Un comportement dangereux sur la route à l'instant. On est au niveau de Saint-Paul. Donc Alex nous a informé que quelqu'un aurait pris la route de manière assez particulière, hein, avec un comportement particulier sur la route, qui fait des zigzags et qui aurait coupé devant lui, prenant la sortie de Cambé et en direction de la plaine Saint-Paul. Le véhicule serait une Renault Clio. Elle faisait de gros écarts sur la 4 voies. Si jamais vous êtes dans le secteur, soyez prudent. Et puis si vous voyez quoi que ce soit, appelez-nous au 0262 41 51 51. On continue avec... tiens, on a un coup de gueule rapidement par ici. Freedom, allô?
1: Allô, bonsoir.
0: Oui, bonsoir.
1: Ben voilà, je passe un coup de gueule, que voilà, ma vie est difficile, que en fait, ma fille, que qui a tout, que, bon voilà, j'ai dit que je vais le renvoyer. Et ouais, elle va essayer. Mais... elle a quel âge? Est-ce qu'elle peut faire tout ce qu'elle veut dans ma maison? Je sais plus quoi, je m'entends de la tête en fait.
0: Alors madame, elle n'a pas bien compris. Que ça arrive où?
1: Hein?
0: Que ça m'a pas bien compris. Que ça arrive où?
1: Que ça arrive à moi? Bon, voilà. Madame, elle est chez moi. Après, elle va l'abandonner. D'accord? Pas l'abandonner, en fait, moi, je m'occupe de ton bébé, quoi. Et c'est. Elle prend sur moi, quoi. Là, je pleure, bon, voilà. Elle me dit, après, il rend de commandement chez moi, quoi. Elle me dit, essaye. Mais elle me dit, va vite, je suis trompée, hein. Ben, moi, je peux plus, moi. Je peux plus, quoi. Mais c'est... J'arrive plus, quoi. M'a souvenir de son enfant, tout. Mais après, elle habite à casa, papa.
0: Oui.
1: Comprends l'histoire.
0: Mm-mm.
1: Ce bébé va pas l'abandonner. Et c'est maintenant qu'elle est grandie, elle est belle, elle est jolie, bonne comme ça, elle est jolie, elle est belle. Une belle fille. Une belle demoiselle.
0: Mm-hmm.
1: Après, comment dire, je suis une belle. Bon, moi, après, on vient, molle, hein? Pas molle. Je ne sais pas. Mais là, maintenant, elle prend le dessus, quoi.
0: Oui, et elle vit toujours chez où?
1: Le dessus. Hein?
0: Et elle vit toujours chez où, là?
1: Ah, ben oui. Après, elle m'a dit, elle va prendre. Non, parce qu'après. Elle m'en belle, elle me sait si, elle m'abaisse, un truc comme ça, quoi.
0: Mmh.
1: Après, elle me dit, va prendre un appartement.
0: Mmh.
1: Ben oui, que tu prends un appartement, que tu te bats de tes propres ailes.
0: Quel âge il est là?
1: Je reste là, mais il y a un site de moi, quoi.
0: Quel âge elle est là?
1: Hein?
0: Quel âge elle est là?
1: Elle
0: a dit un insulte en haut?
1: Elle m'a payé sa voiture, elle m'a payé tout, j'ai payé tout. Hein?
0: Mm.
1: Mais maintenant, les enfants, maintenant, c'est une merde, hein? Excusez-moi de l'expression. Ça fait tout pour nous. On fait tout pour eux, et après, ils ont écrasé nous comme un fourmi, quoi. Arrêtez, quand même. Ils ont fait maintenant. Non, mais ça veut rien dire, qu'est passé les autres. Moi, c'est comme ça, mais après, moi. C'est comme ça, quoi, en fait. Non, c'est pas grave.
0: Mais là, on n'a pas payé son point d'eau dans la situation là?
1: Hein?
0: On n'a pas payé son point d'eau?
1: Et de moi?
0: Mm.
1: On n'a pas payé ça de moi?
0: On n'a pas la famille?
1: Pourquoi?
0: La famille?
1: Pourquoi? Le maman, il a tête, comment elle a tête comme ça? Et le maman, il est comme ça, et puis l'école là-bas, c'est comme ça.
0: C'est quoi, c'est l'école là qu'on a eu comme ça?
1: Hein?
0: C'est l'école là qu'on a eu comme ça?
1: Non, mais la génération est comme ça.
0: Mmh.
1: C'est pas l'école, mais que les parents, que ça se passe. Après, fréquente des écoles. Après, le bon camarade m'a dit quoi?
0: Mmh.
1: Même pied de mon. À même pas de mon cas, hein? Moi, je ne fais que papier, ça, mais il est correct, mais il est direct. Direct, quoi. Il est direct. tranquillement avec moi. Mais après, il n'y a même pas de monde, mon cas, il n'y a même pas de monde, mon cas, mon cas, il n'y a même pas de monde. D'accord. Et là, mon camarade, il n'y a même pas de monde, mon cas, et fréquentation zéro. Ben, après, il fait comme ça. Elle dit, attends, elle va voir. Elle dit, moi, attends, elle va voir.
0: Elle va voir quoi?
1: Elle m'appelle, je serai dans bientôt. Ben, elle ne me plaît pas, là, il sort, il est belle, il est jolie. Je ne l'ai pas vu, elle ne m'a pas vu. Et pas bien, elle m'a pas vu, bon, bref. Mm-hmm. Une belle femme, une belle fille. Mm-hmm. Une belle femme. Bon, ben, d'accord, mais après, il fait n'importe quoi comme ça dans la vie. Hmm? Les jeunes, c'est comme ça. Hein? Tu fais n'importe quoi. Pas n'importe quoi, hein? Mais tu dis pas n'importe quoi, hein? Non, bref.
0: Là où la paix a un peu le contrôle sur elle, quoi.
1: Elle n'a plus le contrôle, là.
0: Hmm.
1: Si elle est pour contrôle, il prend tout. Bon, voilà, tu vois. Oh, non, mais il est bon, il est bon, il est bon. Elle n'a plus le contrôle, elle n'a plus rien. À moi, si moi, mon chemin prend aller, après, arriver. Eh, mais c'est quoi la vie comme ça, je ne comprends pas.
0: Mais d'autres cases, où ça allait?
1: Non, elle vient chez moi et... Non, elle est quoi? Non,
0: limite, limite, c'est dit, où aller, quoi?
1: À moi, aller, non, aller, va aller. Moi, je vais aller, quand on se met, bah, aller, je fais un vie n'importe quoi. Elle dit, elle vit n'importe quoi, dans ma vie, dans la maison, non.
0: Donc pour ben maman aujourd'hui, il n'a plus de respect et puis bon quoi.
1: Non, il n'a plus de respect, tu sors n'importe quel lien, tu fais la baisse, tu fais ceci, tu fais là, waouh. Ah non, et après, comme je dis, comment amène à moi un petit coup là-bas, non, il n'a pas le top moi. Il n'a pas le top moi.
0: Ah, où l'a acheté l'auto, mais il n'a pas le top pour
1: vous? Ah oui, ma fille, l'auto, ma fille, tout dans la case, tout d'après, il n'a pas le top pour moi, il n'a pas rien moi. Ça ne va noir. Hein?
0: Et là, quelle solution est Naoula alors?
1: Hein?
0: Quelle solution est Naoula?
1: Quelle solution?
0: Mmh.
1: Non, ben, Rodet Studio, faut aller là-bas, Rodet Studio, aller là-bas, avec une copine, un truc, moi. Ben voilà, il faut vivre, ça va où?
0: Gaipi.
1: Hein?
0: Quand il gagne, il gagne.
1: Non, il commande à où? L'autre commande à où de cases? Ben, il commande à où de cases? Ouais.
0: Et à Yo, combien là?
1: Il arrange ça, nous, bien, correctement. À où arrive, pas qu'il dort maintenant. Hein, pourquoi tu comme ça? Il commande à où? Il a fait la prénom. C'est quoi la vie, hein? À nous, tu vis dans ton temps de simplicité maintenant, comme de moi, il faut le luxe. Le luxe, comme je le luxe au lit, il faut saler comment, il ne faut pas les déranger, mon truc. Mais déjà, c'est quoi le problème? Avant, à nous, dans mon génération, le luxe n'a pas rien. À ça, ils ont tiré le luxe. Le luxe, pourquoi? Il sait pas quoi le luxe?
0: C'est pas de rien!
1: Ben oui, c'est à côté de l'X. Non, excusez-moi, mais ça. Elle dit, un peu, pas une. Après, là, elle payait un billet d'autre, il maquillait d'autre. Mon truc, comme à la miwale, ça la salle de belle, ça fait le mannequin, mon truc. Mais c'est là où ça? Hein? C'est là où quoi? Ma expérience de mon temps de jeunesse. Mais moi, je dis, quoi, ça faisait rien, et tout ça.
0: Oui, mais il écoutera pas, oui, ça fait même, lui.
1: Hein?
0: Il écoutera pas, oui, ça fait même.
1: Non, mais il parle pour la génération.
0: Oui, il m'a compris.
1: Et à elle, tout. Les autres, qui apportent aux autres ça? Pensez un peu, que vous apportez aux autres ça. Sois réaliste, les autres têtes.
0: Ben, en tout cas, m'espère, il y a une fille en temps en haut, m'espère, il va corriger.
1: Hein?
0: Mais en tout cas, m'espère, il y a une fille en temps en haut, il va corriger.
1: Non, pareil, mon fille, les autres.
0: Bah
1: oui, mais t'as les insectes qui sont bonnes personnes.
0: Ben nous passer un message pour toute bonne génération comme ça alors.
1: Ben voilà.
0: Ben merci bien en tout cas pour l'appel, madame.
1: Ben, merci de m'avoir écouté.
0: Ben, avec plaisir. Bonne soirée, oh, madame.
1: Pareil.
0: Oui. Au revoir. Et on a trouvé par ici Radio Freedom, bonsoir.
2: Allô ?
0: Oui, allô ?
2: Oui, bonsoir, monsieur.
0: Bonsoir.
2: C'est juste pour vous dire que il n'y a pas longtemps, vous prenez votre temps, j'ai retrouvé un téléphone plus une carte d'identité à l'intérieur.
0: Ah, téléphone plus pièce d'identité. Donc on a le propriétaire. Alors, les papiers sont à quel nom ?
2: J'ai décidé d'allumer le téléphone. Le téléphone est quasiment HS, mais il n'a plus de batterie. Mmh. Moi, si vous pouvez récupérer un numéro pour téléphoner la personne.
0: Oui.
2: Donc, on ne peut pas téléphoner la personne.
0: Oui,
2: donc,
0: oui.
2: C'est une madame Adras Marie Myriam.
0: Alors, Adras Marie Myriam.
2: Rosemarie, c'est Rosemarie Myriam, je crois. Oui, voilà.
0: Rosemarie Myriam. Ok. Ça a été trouvé où?
2: Au rond-point l'étang Saint-Paul.
0: Rond-point l'étang Saint-Paul, et c'était tout à l'heure, hein?
2: Oui, à peu près une temps, là, voilà, quoi, j'avais fait mes courses, j'ai vu un téléphone juste dans le rond-point.
0: Mm-hmm.
2: Voilà.
0: Et vous laissez le numéro de téléphone si la personne nous écoute?
2: Vous ne donnez pas mon numéro de téléphone en l'antenne, hein?
0: Il dépend si vous voulez donner à l'antenne ou pas.
2: On va
0: donner l'antenne
2: parce que je
0: ne
2: veux pas
0: placer
2: mon téléphone à mon n'importe comment,
0: Comme on la donne l'identité, en général, bon, on a la personne qui est concernée, il appelle, quoi. Si vous dites vous la trouvez un téléphone, effectivement, il peut y avoir plein de gens, mais après, quand on a l'identité comme ça, en général, il n'est pas trop embêté. Mais après, c'est comme vous voulez, hein, vous pouvez aussi.
2: Moi, je suis vraiment là-dessus, d'accord. Alors, moi, c'est pas un problème, voilà, quoi.
0: Oui.
2: Et, du coup, c'est 06-92.
0: Mm-hmm.
2: 82-06-00.
0: 06-92-82-06-00 pour Madame Adras Rosemarie Myriam.
2: Oui, voilà.
0: Ok, c'est bien noté.
2: Sinon, s'il peut appeler jusqu'à 20-21h, il peut répondre, mais après...
0: Après, il répond, puis il dort.
2: Demain.
0: Ok, ça marche.
2: Midi du matin, on a besoin de sommeil.
0: Non, nous passe le message en tout cas.
2: Ok, merci beaucoup.
0: Merci à vous, bonne soirée.
2: Merci à vous.
0: Au revoir. Donc là, du côté du rond-point de l'étang, ce soir, un téléphone qui a été trouvé. Téléphone et pièces d'identité à l'intérieur au nom de Madame Adras Rosemarie Myriam. Téléphone plus pièces d'identité, Madame Adras Rosemarie Myriam. Et du coup, si jamais vous connaissez cette personne-là, 82-06-00 pour la contacter. On a alors les informations qui arrivent dans quelques petits instants. Très rapidement peut-être cette information. Radio Freedom, allô ?
3: Oui, allô ?
0: Oui, allô ?
3: C'est pour une annonce de vente.
0: Ah, alors monsieur, exceptionnellement, m'y passe le journal d'information et m'y reprend juste après pour, comme ça, vous donne notre annonce avant m'y commence Charlotte Tropical. Nous fait comme ça, elle est bon ?
3: D'accord, il n'y a pas de souci.
0: Ok, reste en ligne, m'y garde en haut et puis m'y envoie les informations. Dès que la finie, nous fait les petites annonces vite fait.
3: Merci beaucoup.
0: Ça marche, allez, à tout à l'heure. Tout de suite, le journal de la 2PRL.
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5: Bonsoir à toutes et à tous. Olivier Faure appelle tous ses concitoyens à venir voter à la primaire social-démocrate organisée par le Parti Socialiste en octobre. C'est comme ça qu'il clôture les universités d'été du PS à Blois. Le premier secrétaire du parti n'a pas profité de ce discours pour déclarer sa candidature à la primaire. Mettre la pression sur le gouvernement et sur les candidats à la présidentielle, voilà l'objectif des sapeurs-pompiers professionnels qui déposent un nouveau préavis de grève à partir du 8 septembre et pour 6 semaines. Les syndicats sont sortis insatisfaits de la réunion avec le ministre de l'Intérieur le 13 août dernier. Les soldats du feu demandent un meilleur financement de la profession pour augmenter les effectifs et les moyens techniques. Ils sont au moins 4 Français toujours portés disparus au Népal. Une franco-ukrainienne de 38 ans en vacances, 2 femmes et un homme partis avec un groupe de pèlerins. Tous ont été frappés par la coulée de boue soudaine qui a touché la vallée proche de la frontière avec le Tibet. Tout comme les 3000 autres personnes toujours recherchées et les plus de 675 décédés. L'Islande va-t-elle devenir le 28e pays membre de l'Union européenne? C'est la question posée aux Islandais qui ce samedi votent par référendum. Les négociations d'adhésion à l'UE étaient déjà d'actualité en 2009. Depuis, une nouvelle coalition politique détient les rênes du pays. L'inflation ronge l'île dépendante du commerce européen. Les résultats s'annoncent serrés. Encore du monde sur les routes en cette fin de journée. Plus de 440 km de bouchons cumulés ont été enregistrés avant 16h. Bison futé voit orange sur tout le territoire dans le sens des retours pour ce dernier week-end de vacances d'été. La 10 et la 7 font partie des axes les plus encombrés. Et puis, coup de tonnerre sur la Vuelta, blessé au visage et à l'épaule après une lourde chute sur la 8e étape. Le Slovène Tadej Pogacar est contraint d'abandonner la course. Premier abandon sur un grand tour pour le double champion du monde en titre. Une chute qui rebat les cartes du classement général. Voilà pour l'info. Bonne soirée à tous.

0: Freedom 2, vous écoutez Laurent Voulzy à Rock Collection. Titre de 1977. À suivre la programmation de Freedom 2, encore des stars, Salvatore Adamo, C'est ma vie, George Moustaki avec le titre Sarah, ou encore Cliff Richards, I love you.
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0: Vous avez également Yves Duteil, Prendre un enfant par la main. Et puis du côté local, on aura Ségaël, Alala Maloya.
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1: Et les Beach Boys chantent.
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0: Radio Freedom, bienvenue dans votre émission Chaleur Tropicale, 20h passées de 6 minutes ici à La Réunion et vous êtes toujours avec Bastien pour vous servir jusqu'à minuit. Alors avant de repartir sur votre émission Chaleur Tropicale, chose promis, chose due, voilà pour un petit monsieur dernière minute, passe un petit annonce, et bien on va y aller tout de suite. Freedom, allô.
1: Allô.
0: Oui monsieur, ouais, exceptionnellement, mais il fait passer au petit annonce là tout de suite. Voilà, m'y écoute à haut.
1: Voilà, ah, d'accord, merci beaucoup, c'est gentil.
0: Avec plaisir.

0: Et après, je vends aussi des accessoires de poids bébé.
1: Mm-hmm.
0: Voire un an, deux ans, il dépend. C'est-à-dire deux maxi-cosy.
1: OK.
0: Marque Trottine. Mm-hmm. À 20 euros l'unité. Et un lit parapluie. 20 euros, voilà. En bon état, servi quelques temps, mais encore occasion comme neuf, voilà.
1: OK. Donc, deux maxi cosy et un lit parapluie.
0: Voilà.
1: Dans quel secteur?
0: Sainte-Anne.
1: Sainte-Anne. Elle est bon, laisse un numéro de téléphone.
0: 06 92 mm-hmm. 22 43 64.
1: 06 92 22 43 64. Mais allez, bon, elle est bien notée, voilà. Monsieur.
0: Merci beaucoup.
1: Merci à vous. Bonne soirée.
0: Je vais me laisser à l'antenne comme ça, c'est super.
1: Ça marche. Bonne soirée à vous. Allez, au revoir.
0: Merci. Allez, au revoir.
1: Ouais, bah oui, exceptionnel, moi, elle apprend trop tard, mais elle a dit, bon, le pauvre 25 annonces pour passer. Mais là, ça y passe son petit annonce, même si nous est dans le chariot tropical. Donc voilà, plein de vêtements, EPI, ils appellent ça, hein, équipement de protection et je sais plus quoi, là, pantalon, plein d'équipements de cuisine, hein, pantalon, bottes, vestes, sabots, etc. En vente, et puis également des accessoires, pour bébé, de maxi cosy et un lit parapluie, du côté de Sainte-Anne, 06 92 22 43 64, si vous êtes intéressé. Maintenant, c'est fini les petites annonces. Et maintenant, c'est les annonces de monsieur, madame, qui je rode à monsieur et madame. 06 92 99 12 00 pour les messieurs qui souhaitent trouver l'amour ce soir ou alors trouver une aventure, hein, selon ce que vous souhaitez. 02 62 99 13 00 ou le 02 62 41 51 51 pour mesdames qui souhaitent passer une annonce. Et puis vous pouvez également appeler sur le 02 62 99 11 00 pour la libre antenne. Les sujets sont libres. Dans quelques instants, on regardera un petit peu ce que vous avez envoyé comme message au 06 92 91 5000. Et puis également, tout à l'heure, on écoutera le répondeur enregistreur à la Moukatali où vous laissez vos moukatages au 02 62 21 08 08. Alors, sans plus tarder, allons sur le 12 00 pour voir si un monsieur trouvera chaussure à son pied ce soir. Frida Malo.
2: Oui, allô, bonsoir.
1: Bonsoir.
2: Eh, hey, non, ça m'a un petit camion pour vendre ce soir, non.
1: Ah, ils vendent pile. Ils vendent pile.
2: Où viennent vendre.
1: Ah, ben la finiste, hein.
2: À cause, la fini, eh.
1: Hey. Ah, ben la fini. Je viens d'en faire pour vendre, pas le demain.
2: Ben attends, non, attends, ma cause est court.
1: Oui.
2: Où viennent passer les annonces après les 6 annonces, où viennent passer.
1: Ben oui. Non. Ben oui.
2: Ben à cause, à moi, on fait pas moins.
1: Parce que quel est le bouga, appelle-moi, dit.
2: Je ne connais pas qu'elle est là-haut.
1: Ben, il a appelé avant 20h.
2: Ah bon?
1: Ben oui, moi, la gars, Dali. Moi, la gars, Dali, comme ça. Comme là, le journal, il arrive. Moi, Dali, exceptionnellement. Mi gars, pour le journal, mi prends après.
2: T'as où, t'as Eric, t'as tout ça.
1: Ben, bien sûr.
2: Ah bon?
1: Ben oui.
2: Ben, il faut nous le qui écrit là-bas.
1: Et là, on l'appelle à moi, on l'a payé du temps, tout ça pour ça? T'es, en plus, si ça va, il cause même pas, en plus. Non, ben, bah, regarde, ce numéro, prochain coup, il va appeler encore, Freedom. Non, mais le pire, il ne peut causer. On en a fait pour dire, on peut causer, pas un problème, on en discute, mais elle est pas fermée à la discussion, moi. Mais là, ouah, pour ça va. Ben, allons causer, ou explique-en-vous. Le zombie cause. Ah, ben, il cause pas. Bon, nous va trouver ça un prochain coup, et peut-être, hein, mais en tout cas, ce sera pas avec moi. Allez, nous continuons par là-bas. Radio Frida, allô. Allô.
3: Allô, bonsoir.
1: Oui. Eh ben, à quoi on a coupé? Ah là là, Ben Avakai, Diego. Gabe numéro, il coupe là. Ben Avakai qui l'a moi, Eric là. Il dit, mais coupe de moon. Allez, on continue par ici. Radio Freedom, bonsoir.
4: Oui, bonsoir. C'est Martien.
1: Oui, bonsoir.
4: La bite, ça pour vous demander mon annonce, s'il te plaît.
1: Oui, allô.
4: Oui.
1: Oui, mais ça, t'as pas, oui.
4: Mon annonce, est donc, dernièrement, mon annonce, parce que on a des appels ce temps-ci, mais bon, les formes n'est pas sérieuses. Bon,
1: mm-hmm.
4: Mon annonce, c'est l'annonce.

0: c'est un cirque en Rhône. Sérieux. Donc, la ville du Nord,
1: oui.
0: 1m75, 9 kilos, 0 rond, Mamba, Choubouke.
1: Mm-hmm. Quel âge de Modena?
0: 43.
1: 43 ans, ok.
0: 43. Je suis en mais il y a là, non, c'est une relation sérieuse, c'est une relation sérieuse, mais femme simple, pour être sincère.
1: Oui. Ah ouais, bouc simple, sincère?
0: Ah, mais sincère, mais.
1: Hein?
0: Bah, finalement, par contre, moi, je fais des appels, moi, c'est The Long of the Lex, parce qu'il appelle, c'est pas normal, hein, papa.
1: Ah, on fait pas ça, ou?
0: Ah, mais pas ça, mais non.
1: Ou l'a jamais trompé?
0: Ah, mais non, non, non, non.
1: Dis la vérité.
0: Ah, me dis la vérité, ben, pourquoi n'est-ce pas, je me dis pas la vérité.
1: Jamais trompé de femme.
0: Bah, ben, par contre, il y a, non, non.
1: Hein?
0: Ça part encore là-dessus,
1: non. Non, mais bien.
0: Elle me dit la vérité.
1: Hein?
0: Ma vie, une femme.
1: Oui.
0: C'est moi la partie parce que, comme on fait travail, voilà, je travaille, ben, pourquoi pas, hein, comme ça, et qu'il y a travail, ou, quoi, on voulait pas ça.
1: C'est quoi, elle la trompe pas où?
0: Ben voilà.
1: Mais pas vrai. Ah, mais comment on l'a connu où?
0: Parce qu'il me travaille, ça, au gars, hein. Imagine, on travaille le matin, on travaille 4 h 20. Après, des fois, on appelait pour rentrer dans le bâtiment.
1: Oui.
0: On appelait des fois pour rentrer, soit c'était soir, on peut dire ça. Mais tout ça, on ne peut pas rentrer dans la zone, on est tout seul.
1: Ah, le fait que tu n'es pas suffisamment présent, peut-être?
0: Voilà, voilà, alors qu'on vous sent, non. Depuis ça, on a mouru, non, c'est bon.
1: Oui, mais comment on l'a connu? Comment on l'a connu, la tombe dessus?
0: Voilà, alors qu'on vous sent, non.
1: Eh, où t'es sorti de travail, où l'a rentré?
0: Ben, il était trop passant.
1: Vous l'habitez, Suzanne?
0: Justement.
1: Eh ben.
0: Imagine le bouc sur notre case. Bon.
1: Quand vous l'arrivez, il était sorti de la case?
0: Ben oui, il était sorti de la case.
1: Mais comment on a réagi?
0: Ben, mon père, il m'a pas dit rien. Il a ramassé, À un moment donné, il m'a fait prendre l'enfer à lui.
1: Kilo bâton. Ça veut dire, on l'a pas réagi du jour au lendemain, après, on l'a décidé d'aller, on l'a prendre une bonne affaire, le parti.
0: Justement, là, il y a beaucoup de temps.
1: Et t'es fait combien de temps où t'es avec?
0: T'es fait un bon temps.
1: Non, mais combien de temps on l'a fait avec lui?
0: 6 mois. Non, même pas. Non, 3 ans.
1: 3 ans?
0: 3 ans. Ouais.
1: Et au bout de 3 ans, à où ça travaille, elle est derrière et couti derrière.
0: Non,
1: mais
0: nature.
1: C'est
0: pour trouver un bon souci, là. Il peut voir célibataire.
1: Pas évident. Mais là, il fait combien de temps, célibataire, là?
0: Ben là, il me dit, c'est fait mon vie, parce que comme il travaille,
1: oui.
0: Il a fait, célibataire, 6 mois, là, presque. C'est beau, même. Mais c'est, il me trouve des bonnes soucis. Moi, il m'a fini pas, des annonces. Et moi, ouais, une femme, maintenant, je dirais pas sérieuse.
1: Ah, c'est le bon forme de passer à Yestir.
0: Ben oui, effectivement, là, vous êtes là, je l'ai encore de l'ex. Je l'ai encore dans un rang de l'ex, je t'ai appelé là-haut. Moi, j'ai perdu le temps, mais compte.
1: Vous avez appris ici à côté?
0: Voilà, ils sont, on se passe le temps, ils vont calmer le téléphone, et puis. Là, il est, après, je comprends. Il est passé 5 minutes de passage, moi, en fait, compte.
1: Ouais, ouais, à où veut être l'officiel, l'affaire sérieuse.
0: Voilà, voilà, mais si tu peux m'en trouver bonne chaussure, comme il dit maintenant. Cette année, mon année finie, mais pas. On verra.
1: Ça y fait manier. Et où ça, ben, que ça vous fait un petit peu sur le temps libre là, parce que vous travaillez un tas, mais qu'on travaille pas, que ça vous fait?
0: Vous travaillez pas, ben, vous pensez.
1: Ben, ça même, après, vous faites plus rien.
0: Ah, ben.
1: Que ça vous aime faire un peu, quand vous travaillez pas, que ça vous aime faire un peu.
0: Attends, mais de quoi ça vous aime faire? Pour les volants. Vous connaissez beaucoup les volants, c'est.
1: Ben, dépend.
0: C'est tout de son vie, à part que tout qui fait. Le travail, le ménage, la cuisine. Tout.
1: Mais on profite pas un peu ou alors?
0: Ah, tout. Mais si, ben, la pile de temps, parce que des fois, là, avant, c'était ça. Mais là, bon, pour tout le temps. Après, c'est pas facile, pas évident aussi, parce qu'il y a des papiers occupés, et puis, on travaille, je sais pas.
1: Mais on n'a pas un petit peu le temps pour profiter? Genre, aller sortir, marcher, aller.
0: Si, mais ça arrive. Camarade.
1: Allez, un peu, je ne connais pas, moi, il y a de mouniem la pêche, il y a de mouniem sport, il y a de mouniem et randonnée.
0: Par contre, pas mon sport, par contre,
1: c'est
0: bien.
1: Hein? Qu'est-ce que tu fais comme sport?
0: Le sport, c'est musculation à boxe.
1: Eh ben!
0: C'est une crise,
1: non, mais là, Bougra, quand la sorte dans la case, écoute, madame, les nids pas gagné où?
0: Ah, ben non, on connaît Bougra parce qu'on connaît, ça, c'est un fait pour respecter ça, et le sport, faut pas reprendre. Madame, mais bon Dieu!
1: La maîtrise de soi.
0: Voilà, voilà.
1: Incroyable, ça, incroyable. Voilà. Ben, elle est bon.
0: Oui, mais j'ai madame, mais bon Dieu, je ne sais pas que ça, ouais, mais pas comme ça. Hein.
1: Donc là, on dirait, recherche une petite madame, comment on veut qu'elle y est?
0: Mieux les simples.
1: Simple, c'est ainsi.
0: Il parle pour moi pour l'argent. D'accord, ça va venir un bâtiment.
1: Ah ouais, Bougna l'argent alors?
0: Ouais, bah, Bougna l'argent.
1: Ah, on l'a dit, il ne faut pas lier avec moi pour l'argent.
0: Est-ce que tu trouves l'amour? Est-ce que tu as besoin de l'argent?
1: Non, ben non. Mais on l'a dit, il ne faut pas lier avec moi pour l'argent. Ça va être Mouni, dit ça, c'est Mouni dans l'argent, il dit ça.
0: Mais non.
1: Bon.
0: Ouais, c'est fait parce que moi, on n'est plus de relation. Les femmes, t'es là pour l'argent. Mais à moi, en fait, compte là, vous êtes là pour l'argent. Mais ça, comment on peut vivre avec ça? On peut pas vivre avec ça. D'accord, mais peut-être qu'on n'a plus d'argent, comme vous
1: voulez.
0: Ouais. Et rien que vivre quoi, rien que pour l'argent après. Après, quand il m'a donné.
1: Ben, il est molle.
0: Quand il m'a l'air, j'étais à tourner le dos. C'est ça. Bah, mes amis, franchement, ben là, il y a 20 relations sociales, une femme simple, n'importe quelle relation, pour vivre entre les bons sociaux. Pour être sincère.
1: Ok.
0: Dans n'importe quelle ville, peut dépasser une grosse somme.
1: Ok, ben ça marche. Ah, où est dans le nord, dis-moi, hein?
0: Ben, dans le même.
1: Ok, ben là, ce numéro de téléphone, là, David.
0: 06-92-11-26-86.
1: Envoyez
0: 12 11 26 86.
1: Bon, ben ça marche alors, David.
0: David Dino.
1: Ok.
0: Allez, ben merci, Bastien. Bonne soirée.
1: Merci, bonne soirée aussi. Allez, au revoir. T'as entendu ça? Là où ça travaille, là où ça bosse dur, amène l'argent, c'est là. Où arrive-vous de cas? Tu fais mec, bouc d'arc, ôtez, non. Allez, on va aller par ici. Allez, on va aller du côté de Salazit. Frida Malo.
2: Oui, bonsoir.
1: Bonsoir.
2: C'est Marie de Salazit.
1: Oui, Marie. Que se passe-t-il?
2: Ben, j'ai un petit bout de gueule à faire ce soir parce que j'ai entendu un message jeudi soir.
1: Oui.
2: Voilà. Il y a quelqu'un de 50 ans qui a fait... Comment faut dire ça? Qui a appelé Freedom et fait une demande de rencontre.
1: Oui, petite annonce.
2: Les femmes de 25 ans à 60 ans.
1: D'accord.
2: Mais ben, les femmes, les jeunes Tarantino, les femmes, il faut faire très attention à ce monsieur-là. Hein.
1: Ah bon, pourquoi?
2: Ah oui, parce qu'il a vécu 3 ans avec moi ici à Salazie.
1: Hein?
2: Au bout de 3 ans, il s'est trompé à moi d'hier avec quelqu'un d'autre.
1: Ah ouais?
2: Oui. J'étais mort, j'étais nourri, logé gratuite. Des fois, t'es sorti, t'es appelé à moi, fait que manger pour lui. Et aujourd'hui, que lui, il a fait moi ça. Et bientôt, au mois d'octobre, il y en a un an que je rencontre quelqu'un d'autre. Mais il pense que cette femme, il pense qu'il a plus trop de le temps avec lui aussi.
1: Hein?
2: Après, j'ai des messages à vous faire écouter. Hein.
1: Mais comment on l'a connu qu'il était trompé à où?
2: Ben, parce que, voilà, comme il t'appelle, il était chez, il était quoi, moi, il était chez ses parents, c'est pas vrai.
1: Mm-hmm.
2: Et ben, il m'a découvert par un message, quand il est parti à l'humourer.
1: Oui.
2: Sa copine m'a envoyé un message, on était sur le groupe.
1: La copine a envoyé un message?
2: Oui, ben, parce que nous les amis toujours.
1: Ah, donc, il était fricote avec un petit mamzelle, et sur le fil, a envoyé un message?
2: Oui.
1: Et la fille, c'était une amie à où?
2: Non, t'es pas amie, mais nous, comme à chaque fois, tu téléphones la personne ne répond pas, et sa copine qui est avec elle, tu vois, j'ai l'appel.
1: Ah.
2: Et j'ai dit, ben, essaye de répondre, elle a dit non, ben, il a pas le temps, il va appeler tout à l'heure. Et après, on a quelque chose, je vais écouter, hein, vous allez entendre, hein?
1: Oui.
2: Attends.
1: Eh ben, à qui ça a dit ça?
2: Ben, mon ex.
1: Ben, pourquoi il est géo comme ça?
2: Ben.
1: Oui, oui, oui. Après, il y a encore bonnet, nous gagne pas mettre trop, trop les affaires.
2: Oui.
1: Mais et que ça arrive à Igio comme ça?
2: Ben voilà, ben Misaoul était vivant avec moi du jour au lendemain, mais je me suis travaillé à rire. Mm. Il avait la clé de la maison, il est rentré, il a récupéré toutes ses affaires, mais sans dire rien, il est parti en voulu.
1: Après 3 ans, tout un jour comme ça, où il a rentré, puis rien?
2: Non.
1: Eh ben. Ah, et pendant 3 ans, il a trouvé pas où?
2: Oui.
1: Et c'est quoi, vous l'avez rencontré? Elle dit,
2: depuis, l'avez... L'année dernière, depuis mois d'octobre l'année dernière, il était dit pas moi rien, mais il était fait comme rien du tout. T'as entendu les mots, puis il était vers moi, mais il était dit pas.
1: Et comment on l'avait rencontré?
2: C'est Freedom. Et en fait, là, passe là, nous, je dis ça, que les chefs de jeunes tontines de 25 ans à 60 ans, mais il n'a pas honte, non?
1: Mais où la rencontre à Lyon? Ça fait combien de temps la rencontre à Lyon?
2: Ben, on aura fait 4 ans cette année-là.
1: D'accord. Et comment, quand on la rencontre à Lyon, au début, t'es tout bien, tout nickel?
2: Oui, tout bien, tout.
1: Et combien de temps après, elle a commencé à chavirer?
2: Ben, depuis moi, c'était l'année dernière.
1: Ah, donc, on l'a fait 3 ans avec lui, il te passe plutôt bien?
2: Oui.
1: Et après, depuis l'année dernière, elle a commencé à dévirer. Il a rencontré quelqu'un d'autre alors?
2: Oui. Ben, après, c'est pour Diaou, là, Saint-Valentin, il amène sa copine au restaurant, manger, boire, et le jour Saint-Valentin, il vient voir moi avec une rose.
1: Oui.
2: Vous rencontrez?
1: Ah, il part, il mange avec elle, et l'autre, il amène une rose pour lui.
2: Oui.
1: Eh bien. Ah, il était juste sur deux tableaux, quoi.
2: Monsieur, il m'a la honte, monsieur, à sa place.
1: Ben, apparemment, il n'y a pas honte, il repassait l'annonce.
2: Ben, justement, il n'y a pas honte.
1: Et son prénom, c'est comment? Juste son prénom.
2: Il commence par P.
1: Non, mais le prénom, on peut dire le prénom.
2: Patrick.
1: Patrick, un certain Patrick. Ah, ouais?
2: Oui.
1: Eh ben, écoute, ben, dis-nous, nous va voir. Patrick, quand il appelle, il présente à lui Patrick tout.
2: Oui, ben écoute, là, c'est comme ça. Attends, mais où est le message, hein?
1: Quand oui.
2: Attends, je me retrouve le message sur mon téléphone.
1: Le message de quoi?
2: Attends. Je vu ça. Non, ben voilà, me vois pas. Il a pas l'annonce.
1: Oui.
2: Parce que lui, c'est une copine de 25 ans à 60 ans, mais souvent. Si elle a des enfants, il n'y a pas de problème. Il traverse partout dans l'île. Mais lui, il n'a pas bien précisé, c'est qu'un jeune, c'est qu'un hospitaliste ou estival. Et il ne travaille pas. Il ne travaille pas, il y a mon aussi, il ne travaille pas. Et bientôt, il pense que m'a appris que lui, ça rend la clé le 10.
1: Il sert quoi?
2: Lui, ça rend la clé de l'appartement le 10.
1: L'appartement de qui?
2: Ben, l'appartement que lui louait.
1: Ah, d'accord, ok.
2: Il paraît qu'il était avec sa copine. Sa copine, mercredi, il pense que sa copine l'est pas assis, hein.
1: Ah.
2: Oui. Et le jour de sa copine, ça va, il n'a tout peur, on passe l'annonce, je bonne madame, c'est bien fait de bonne madame, là, franchement.
1: Mais vous étiez à rôder notre pied de riz?
2: Ben, non, ben, mais t'es trop vieille pour elle. Mais après, il dépend tous les hommes, parce qu'il y a tous les hommes du Freedom, ça va bien, mais lui, mon Dieu.
1: Eh ben oui, ben sérieux. Non, ben après, les très bien, on fait un petit retour d'expérience comme ça par rapport à ce que vous la vivez. Après,
2: oui.
1: Si Lily veut donner son version, Lina a le droit d'appeler pour donner son version, mais en tout cas.
2: Ah, mais non, ceci m'est fait écouter, là, monsieur, attends.
1: Hein? J'y ai pas trop dedans.
2: Hein?
1: J'y ai pas trop dedans.
2: Non, ça là, là, juré, mais là, mon Dieu, attends. Attends, mais regardez, il a renvoyé à mon sang, mais Dieu m'a dit, attendez.
1: Mais ça, elle est fou, pourquoi Lily est où?
2: Écoute.
1: 75, 41. Attends, non, hein? Le donne numéro, ouais.
2: Ouais, lui envoie un message vocal pour moi, dis-moi comme ça, appelle Ali, que tu es copine la finale. Mais il m'a pas appelé Ali, jamais m'a bloqué Ali sur mon téléphone parce que lui est moins solo, lui, j'y allais pas.
1: Mais là, il rode au même, il finit Gio, comment il rode au même?
2: Ben.
1: T'es baissé, il était. Oui. Ben écoute, ben merci bien pour tes informations et puis ben nous va voir hein, que ça les gens ils pensent de ça hein, de Ben Boukoma, s'il y a des trois ils veulent donner des témoignages, ben n'hésite pas.
2: Oui, ben je t'ai pas de l'annonce après des questions parce que je venais là sous autre main. Et puis quelqu'un, voilà, franchement, mais t'es mal vraiment, mais t'es vois pas que ça, tu vas embrasser mon pied, mais t'es fait. Ah oui.
1: Ben là, faut autant toute chance, ma fille.
2: espérons.
1: Ben, elle est bon. Et d'un instant, ou rappelle-moi, passe-t-il l'annonce, c'est bon?
2: Passe-t-il l'annonce.
1: Un autre soir, passe l'annonce, c'est bon?
2: Oui, elle est bon.
1: Elle est bon, nous fait comme ça. Allez, ben, bonne soirée à toi.
2: Ben, merci, bye-bye.
1: Bye-bye. Ah, ben, c'est yé, il trompe comme ça, il dit non, ça, c'est même. Ben, si ça, tu veux appeler. Parlons de tromperie dans un instant, si ça, tu veux. Allez, on va aller d'abord, une disparition par ici, il semble. Freedom, allô?
3: Allô, oui, bonjour, c'est Antoine à l'appareil.
1: Oui, bonjour, bonsoir, Antoine.
3: Oui, bonsoir, monsieur. Disparition d'une dame de 57 ans, 1m65.
1: Mm-hmm.
3: On est venu dans une grande surface à la château du tampon.
1: D'accord.
3: Bon, elle est rentrée. Nous, on l'a attendue 3 heures de temps. Elle n'est jamais sortie. Là, avec le gendarme, on est à sa recherche.
1: Vous êtes allé. Alors, attendez, vous êtes allé où avec elle?
3: Dans une grande surface à la château.
1: Grande surface. C'est quoi la grande surface?
3: Super U.
1: Vous êtes allé à Super U de la château.
3: Oui.
1: Et vous êtes entré. Et là, ça fait 3 heures qu'elle n'est pas ressortie.
3: Oui, elle n'est pas sortie. On l'a attendu. On était obligé d'apporter connaissance à l'endormi. Comme quoi, qu'elle a disparu. Les gendarmes sont là. On l'a cherché partout. Elle a laissé ses clés de maison, le bip du portail, sa clé de voiture.
1: Mais elle a laissé où?
3: Dans la voiture de mon camarade. Et sa voiture est chez elle.
1: Elle a laissé toutes ses affaires?
3: Toutes ses affaires, elle a laissé là. Elle est partie, sans qu'on signe le téléphone, tout elle a laissé là. Et elle a l'esprit suicidaire.
1: Oh là là.
3: C'est pour ça que je fais cette annonce. Nous, avec les gendarmes, on l'a cherché partout. On la retrouve pas. On est parti chez elle quand même. Oubliez que sa maison est avec nous.
1: Mm-hmm.
3: Elle n'est pas là-bas non plus.
1: Mais en fait, vous l'avez déposée pour qu'elle aille faire des courses à Super U.
3: Oui.
1: Et elle est jamais revenue.
3: Jamais revenue.
1: Ah, d'accord, je comprends. Donc vous l'avez attendue quand même pendant 3 heures.
3: 3 heures de temps, juste pour acheter des petits trucs pour faire une grillade.
1: Oh là là. Alors, elle s'appelle comment? Son prénom, c'est comment?
3: Marie-Paul Bourgoin.
1: Marie-Paul. Et Marie-Paul, du coup, elle est comment?
3: Elle mesure 1m65.
1: Mm-hmm.
3: Petite corpulence.
1: D'accord.
3: Cheveux noirs, longs.
1: Mm-hmm.
3: Elle a 57 ans.
1: Et elle est habillée comment?
3: Un pantalon, un t-shirt et une veste.
1: Les couleurs, vous savez?
3: Non, les couleurs, non.
1: D'accord.
3: Ça s'est passé tellement vite.
1: Oui, ben oui, je peux comprendre, parce que vous n'avez pas forcément pensé à ça quand elle est partie faire ses courses, quoi.
3: Justement, oui.
1: Et donc là, les gendarmes, ils étaient avec vous?
3: Ben, les gendarmes sont encore là, la grande surface. On a visionné la caméra de surveillance.
1: Oui.
3: Voilà.
1: Et même sur la caméra, on la voit pas sortir?
3: Non, on ne voit pas sortir.
1: C'est très particulier, cette histoire. Donc voilà, ben on va lancer un appel. On est en tampon, dans la zone de la châtoire.
3: Voilà. Si quelqu'un l'a rencontré ou quelque chose comme ça, qu'il puisse me téléphoner.
1: Mm-hmm.
3: Je donne mon numéro de téléphone.
1: Vous pouvez, si vous voulez, oui, bien sûr.
3: 06 92 55 54 72.
1: 06 92 55 54 72. Donc voilà, c'est Marie-Paul, hein. elle est plutôt suicidaire, vous me dites. Donc c'est la première fois qu'elle part comme ça?
3: La première fois, oui.
1: Ok. Eh ben écoutez, on passe l'annonce en tout cas, Antoine. On va faire une alerte là pour les auditeurs de Freedom 2 également. Et puis si jamais vous avez des nouvelles de votre côté, n'hésitez pas à nous tenir au courant, d'accord?
3: D'accord, merci beaucoup de votre accueil, monsieur.
1: Merci à vous, bonne soirée, bon courage à vous.
3: Merci, bonne soirée. Merci,
1: au revoir. Et Et une alerte disparition, Antoine, qui vient de nous prévenir la disparition de Marie-Paul. Marie-Paul était censée aller faire quelques courses, donc Antoine les a l'a déposée à Super U de la Châtoire et Marie-Paul n'est jamais ressortie du Super U, même après 3 heures d'attente. Elle est toute petite, une corpulence assez fine et petite, cheveux longs noirs, environ 1m65. Marie-Paul est une dame, elle portait un pantalon et un t-shirt et une veste, elle a 57 ans. Si jamais vous l'apercevez, n'hésitez pas à appeler Antoine 06 92 55 54 72. Ils sont avec la gendarmerie actuellement à la recherche de Marie-Paul. On est dans la zone du tampon La Châtoire. Marie-Paul aurait également des pensées suicidaires. Donc voilà, si jamais vous pensez l'apercevoir, 06 92 55 54 72. Et puis pour toutes vos informations radio guidage également et puis même si vous l'apercevez, vous pouvez également appeler au 0262 41 51 51 bien sûr. On continue avec vos appels et les petites annonces hein, et puis la libre antenne également sur le 99 11 00. On parlait de tromperie. Donc là on avait quelqu'un qui donc une femme hein, Marie qui se faisait tromper par son homme. Et juste avant ça, on avait également David qui nous apprenait également que ben voilà, un jour il travaillait, rentre chez lui et il trouve un homme qui sort de chez lui et avec qui sa femme le trompait. Donc voilà, si vous avez connu pareille situation, n'hésitez pas à nous appeler pour qu'on en parle ce soir. Comment voyez-vous la tromperie? Je sais que beaucoup pardonnent assez rapidement. Comment ça se passe du côté de chez vous? Dites-le nous hein, 0262 41 51 0262 99 11 00. On s'en mêle les pinceaux dans les numéros là. Frida Malo. Allô. Oui bonsoir. Oui Mikuto.
4: Et je voudrais
1: un petit. Alors ben là ou peu, y a pas de problème, mais m'y entends pas ou bien.
4: Bien.
1: Il coupe.
4: Attends, il y a un problème là. Alors.
1: Ah, là, elle est mieux. Là, alors, quand vous avez un coup là ?
4: Là, vous en avez ?
1: Oh là là là là là là là. C'est difficile.
4: Là.
1: Oui, là, bon, bouge plus.
4: Ok. Vous avez une petite rencontre vite fait.
1: Ouais, une petite rencontre vite fait, une aventure.
4: Une petite aventure, enfin une petite aventure, plutôt une rencontre longue durée.
1: Ah, longue durée, mais c'est pour du CIO ou bien c'est pour juste pour amuser?
4: Ah non, c'est pour longue durée, c'est pour longue de vie.
1: C'est la vie avec quoi?
4: Voilà.
1: L'amour de la vie, ok, mais c'est bon?
4: Voilà.
1: Oui. Le prénom c'est comment?
4: Moi je suis Jean de l'Est.
1: Mm-hmm.
4: J'ai 66 ans bientôt.
1: D'accord.
4: Si vous voulez trouver quelqu'un qui va à mon âge, à peu près.
1: À peu près, c'est-à-dire, c'est quoi la fourchette d'âge?
4: Ben, moi, j'ai 66, alors je vous ai 65, 70, enfin, 65, 67, 65, 67.
1: Ah, juste comme ça? Si elle a 70, pas bon?
4: Hein?
1: Si elle a 70, pas bon?
4: Ah non, un peu trop.
1: Et 60, pas bon aussi?
4: Hein?
1: 60, pas bon aussi?
4: 60, trop jeune.
1: Ah, t'es allé précis, t'es?
4: Ben oui, moi, précis. Moi, dans ce 6, mais dans mon âge qui va avec moi.
1: Oui, d'accord.
4: Oui. Alors, moi, j'aime bien bricoler, j'aime bien voyager, j'aime bien marcher, j'aime bien tout.
1: Mm-hmm.
4: Si quelqu'un l'intéressé à mon annonce.
1: Oui.
4: Il pourrait me téléphoner au 06-93-31-96-36.
1: 06-93-31-96-36.
4: Voilà.
1: Bon, ben, il est bon alors.
4: Merci.
1: Ben, merci bien. Bonne soirée à vous.
4: Merci.
1: Au allez, au revoir. Jean était rapide comme l'éclair. Mais bon, pourquoi pas, de temps en temps, il en faut aussi. Hein. 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
5: Allô?
1: Oui, allô?
5: Allô, bonsoir.
1: Bonsoir.
5: c'est Jean du Nord.
1: Jean du Nord, on était avec Jean de l'Est, maintenant c'est Jean du Nord, ok.
5: Oui, je voulais passer une petite annonce, si c'est possible.
1: Ben, bien sûr, mes couteaux.
5: Ben, je suis une femme de environ 50, 58 ans jusqu'à 65 ans.
1: Mm-hmm.
5: Mais tu ne bois pas, tu ne fais pas, surtout.
1: Quel âge on a aux gens?
5: 59 ans.
1: 59, ok.
5: Ben, 59 ans, et je ne bois pas, je ne fume pas, et je vais déplacer. Mais pas trop loin, comment, quoi.
1: C'est-à-dire, c'est quoi pas trop loin?
5: Mais disons, les alentours de Saint-Denis, ça va.
1: Ouais.
5: À Sainte-Rose.
1: Mm-hmm.
5: Mais c'est de Sainte-Rose à Saint-Denis, quoi. Et ben ma passion, c'est que c'est des oiseaux. J'aime les oiseaux.
1: Ah! Qu'est-ce qu'on a comme oiseaux?
5: Mais que des canaries.
1: Ah, d'accord, ouais.
5: Ben, j'ai que des canaries, moi.
1: Mm-hmm.
5: Ben, et puis,
1: d'état?
5: Bon, une trentaine, pas beaucoup.
1: Ok, un petit parc canaries, quoi.
5: Ben, tranquille.
1: Mm-hmm.
5: Et puis même la pêche aussi. Ouais. Mais la pêche dans le port plutôt. Dans le port, et je cherche une femme, c'est tout, une femme qu'il connaît quoi, il veut quand même, parce qu'il y a des femmes, mais il est vrai que là, tu dis téléphoner en appel codé, mais il téléphone en occupé, il a le temps, il cause une nuit, après le lendemain, il vient connu quoi. Ben, c'est ça le.
1: Comme si rien s'était passé.
5: Ah oui, c'est ça le souci quoi. Ah, ben, on peut pas rappeler, ben, on n'a pas de numéro.
1: Ouais, ben oui, c'est vrai, oui.
5: Mais puisqu'il y en a d'autres, déjà, ils sonnent, mais. Parce qu'il y a des femmes qui arrivent jusqu'à 19 appels, mais.
1: Combien?
5: Jusqu'à 19, hein.
1: Ah ah! Ben, ils trappent bien, là!
5: Oui, mais le problème, c'est qu'il y en a des femmes qui perdent le temps, et ils sortent pas sérieux, ce téléphone, pas, hein. Moi, je me demande quelqu'un pour. Parce que moi, mais depuis il y a 9 mois, moi, tout seul, quoi.
1: Ouais.
5: Mais je moi, dans l'appartement, là, et tout l'un peu vide, il manque quelque chose, il manque une petite présence féminine.
1: Il manque un peu de vie dans l'appartement.
5: Voilà, on regarde à gauche, on regarde à droite tout le temps, mais là, il manque quelque chose, quoi. Mais moi, je cherche une femme que, il sait quoi, il veut, mais je sais pas, moi, j'aurais été une fête du monde, déjà. Discuter un peu pour faire connaissance, après. Voilà quoi.
1: Ouais.
5: Ben, mais on m'y conduit, maintenant, tout, mais que vous pensez que c'est les femmes quoi. On ne dit pas que les femmes c'est pareil, hein.
1: Il
5: y a des femmes, mais les femmes sont bien. Mais.
1: Mais il y a des droits.
5: Il y a des droits, hein, ça augmente, ça augmente, ça augmente.
1: Eh, ou la fin de connaître la tromperie aux gens? Soit ou la fin de tromper ou bien la fin d'être trompé?
5: Ben.
1: Ah, oui. Vous pouvez dire, oui, ou la fin de tromper? Qu'est-ce que ça l'arrivé?
5: Ben, non, parce que j'avais une femme qui avait été mariée, ma vie, c'était un mariage quand même.
1: Oui.
5: Mais pendant. J'ai fait des enfants. Et jusqu'à là aussi, vraiment, là.
1: Encore, je suis où loin?
5: Non, mais jusqu'à là aussi, vraiment.
1: Oui, monsieur, oui. Vous avez une femme, vous êtes marié pendant longtemps, vous avez fait deux enfants avec, oui.
5: Voilà, 17 ans de mariage. Et après, on a une fille promise, un garçon. Et quand mon garçon est né, ben, là, elle a demandé de faire chez ma part.
1: Elle a dit quoi?
5: Elle veut faire chez ma part.
1: À quoi ça?
5: Ah, ben, je sais pas quoi elle arrive, elle, mais elle voulait plus rien, quoi, même de là, et puis rien pendant 11 ans.
1: Quoi?
5: Non. Oui, pendant 11 ans.
1: Vous l'avez fait chambre à part pendant 11 ans?
5: Ben oui, monsieur.
1: Ben comment la tient beau?
5: Ben, moi, t'es là, moi, t'es boss seulement, mais travail. Et du matin au soir. Et...
1: Ah ouais, ou la rentre d'un travail plus à fond encore, là?
5: Ah oui, mais moi, t'es artisan, moi, t'es travail. Et moi, t'es fait un peu tout ce que t'as la vie, quoi.
1: Oui, mais à un moment donné, t'es à.
5: Le seul qui te réclame, là, parce que. Elle me cache pas tout, elle l'envoie, moi. Elle laisse moi faire un voyage, quoi. Là, tout seul, en plus.
1: Ah, d'accord. Donc, vous êtes deux, t'es déjà ensemble séparés?
5: Non, nous, t'es ensemble, mais t'es tout ensemble.
1: Oui, non, mais vous t'es en chambre séparée?
5: Voilà, voilà.
1: Vous êtes chambre séparée depuis combien de temps?
5: Depuis 11 ans après, ben, madame a envie de faire voyage, ben, laisse-moi aller.
1: Aïe, aïe, aïe. Allez, rien.
5: Ah, ouais,
1: où sont les parties en plus?
5: On va partir pas trop loin, je suis Maurice, c'est la même.
1: Aïe, aïe, aïe, aïe, aïe, aïe, aïe.
5: Ben,
1: et là, où Maurice glissait, clic.
5: Ben voilà, on va retrouver une femme réunionnaise. Et...
1: Ah, en plus, une réunionnaise, mais ça demande aussi, t'es une mauricienne?
5: Ah non, non, t'es une réunionnaise. Et... C'est là que m'a découvert la belle vie, quoi.
1: Aïe, aïe, aïe. Ah là là, le bon temps.
5: Ben voilà, je vais redécouvrir mon jeunesse,
1: quoi. Ben oui, t'es fait 11 ans, là où on redécouvre les affaires, franchement.
5: Voilà, voilà.
1: Et du coup, après, comment l'a se passé après? C'est elle là à prendre ou bien?
5: Non, ben, moi, tu dis souvent que, voilà, moi, j'ai une maîtresse, moi, j'ai une maîtresse. Et comme ça, il demande à aller, quoi.
1: Hein?
5: Mais rien à faire, il dit pas moi du tout, rien, rien, rien.
1: Pas vrai.
5: Mais m'a donné la preuve, quoi.
1: Et même avec la preuve, elle a pas.
5: Avec la preuve, comme. Mais le soir, là, je me souviens encore très bien, moi, tu fais un tuto d'un concierge face.
1: Hein?
5: Et comment arriver, ben mon linge, tu dis oh quoi.
1: Ah, là quand elle avait la preuve, maintenant il gagne. Mais où t'es dit à elle, t'es crois pas où?
5: Non, t'es crois pas moi.
1: T'es ben ça est sérieux, c'est moi, Bougui dit que son femme m'y trompe pas, ou miné maîtresse, et femme m'y croit pas. Où t'es dit sur la rigolade peut-être?
5: Well, hein?
1: Où t'es dit à la rigolade peut-être?
5: Non, non, non, franchement, moi t'es dit la vérité, hein. Mais en plus, tu le sens, mon téléphone, bibi, puis envoie un message, bibi, puis envoie un message, mais...
1: Hein, fallait au témoin, t'as dit vraiment, là. Et mais elle, pendant tout ce temps-là, les 11 ans, là, vous pensez que, vraiment, depuis qu'elle a gagné le garçon, ben, elle t'a vu plus du tout, fait rien, ou bien, peut-être, elle avait à un moment donné un autre affaire aussi?
5: Non, mais bon, non, parce que c'est ce repas, c'est toujours à la dame, disons, et.
1: Mais ça, c'était après l'accouchement, ben, que ça l'a se passé donc?
5: Mais il faut faire une fois, mais. C'était un peu dur pour moi, ce moment-là, c'était dur.
1: Oui, ben, mais il peut comprendre.
5: Et je fous le travail du matin, je commence à travailler 2h du matin, après, jusqu'à le soir, 10h, 11h du soir, ou dors peut-être 2h de temps. Mais c'est vraiment horrible,
1: quoi. Ben, déjà, ou là, se battre comment pendant 11 ans, incroyable.
5: Oui, mais moi, tu es bon sang, mais tu peut-être des jours, et ça.
1: Va renivrer où? Et avant d'avoir le garçon là, tout se passe bien?
5: Oui, ça va dire non, hein, t'es impeccable.
1: T'es... Comment il peut te dévirer comme ça du jour au lendemain, t'es...
5: Je sais pas, mais il y a où là, voilà, il n'y a plus rien, quoi, mais il y a où après.
1: Plus d'attirance, plus de quoi que ce soit. Et... Mais, vous avez plus de
5: non,
1: comment dire?
5: Discute pas non plus, t'es... Non, il y arrive... Comment elle a fini, comment déjà, comment elle a fini le travail de soi, m'y rentrer déjà, et moi, m'y.
1: Jean, attendez un petit coup, mais ça, un petit coup vite fait sur la route, mais elle revient à coup, là. On va aller du côté du tampon pour une information route, là, Frida Malo.
6: Oui, bonjour.
1: Bonjour.
6: Alors, je vous appelle pour un radio-guidage. J'étais en train de monter la 4 voies du tampon.
1: Oui.
6: Et moi et les autres. Automobiliste, on est tombé sur un véhicule qui était totalement arrêté sur la voie de gauche, à votre dépassement.
1: Oh.
6: Et en feu de détresse, mais c'est quand même sur la voie de gauche, quoi, c'est dans la montée, donc quand on arrive, on est quand même assez surpris.
1: Oui.
6: Je sais pas si entre temps il s'est redécalé ou pas. En tout cas, quand je suis passé, il était complètement arrêté. Juste, alors c'est dans le sens Saint-Pierre le tampon.
1: En montant, oui, c'est ça.
6: C'est ça. En fait, juste avant le pont de Montcaprice et juste après la station. Alors, j'ai jamais le nom de cette station.
1: La station Ola de Montcaprice.
6: Oui, c'est au milieu du champ de canne.
1: Oui, c'est ça, effectivement. Donc, c'est avant le pont. Après la station et avant le pont.
6: C'est ça.
1: Ok.
6: Et si la voiture est toujours là, bah, faire super gaffe, parce que là, c'est hyper accidentogène, quoi.
1: Ok. Vous avez vu, c'était quoi comme voiture?
6: Non, du tout, dans le okay. Noir, c'est...
1: Oui, je comprends. Elle était en warning, hein, c'est ça, hein?
6: Oui, voilà, elle avait ses warnings, mais même avec ses feux de détresse, quand on arrive dessus à 110, ça surprend, quoi.
1: Oui, bien sûr. Ok, et eh ben merci beaucoup pour ces informations.
6: Avec plaisir, bonne soirée.
1: Bonne soirée à vous, au revoir.
6: Merci.
1: Vous signale à l'instant cette information. Radio guidage, un véhicule serait arrêté sur la voie de gauche, donc voie de dépassement. On est au tampon, dans la montée du tampon sur la 4 voies. Le véhicule serait juste avant le pont Mont-Caprice, après la station Ola. En montant 4 voies, voie de gauche en feu de détresse. C'est extrêmement dangereux, forcément. Si vous êtes dans le secteur, soyez très prudent. Et puis, si vous avez des informations à ce sujet, est-ce que la voiture est toujours sur place? Elle était à voie de gauche, hein, je vous le disais, voie d'accélération. Au niveau du tampon, après la station Ola de Mont-Caprice, si vous avez des informations, 02 62 41 51 51. Et très rapidement, on va faire un petit trouver également rapidement avant que je revienne avec Jean. 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
7: Oui, allô.
1: Oui, allô.
7: Bonjour.
1: Bonjour.
7: Bonsoir.
1: Bonsoir, oui.
7: C'est pour dire que quand je suis parti à la station pour prendre quelque chose,
1: oui.
7: Et j'ai retrouvé une carte bancaire de la poste postale.
1: La banque postale, d'accord, oui.
7: Oui.
1: C'est à quel nom?
7: Monsieur Giovanni Rangeville.
1: Giovanni Rangeville?
7: Oui.
1: Rocheville ou Rangeville?
7: Rangeville.
1: Rangeville, comme Ranger et Ville.
7: Voilà.
1: Ok.
7: Banquier de livret A. Et m'a retrouvé juste à côté de mon portail, l'achatoire.
1: Ah, l'achatoire, ok.
7: Au niveau de la rue de Bruxelles.
1: Rue de Bruxelles.
7: Voilà.
1: Ok.
7: Si la personne entend, par contre, il faudrait une pièce d'identité pour identifier que c'est bien lui.
1: Oui, bien sûr, oui.
7: Sans pièce d'identité, je ne donne pas.
1: Oui. Et vous voulez laisser un numéro de téléphone ou...
7: Oui, il n'y a pas de souci.
1: Alors, je vous écoute.
7: 06 92. Mmh. 11 58 31
1: pour une carte bancaire trouvée au nom de monsieur Giovanni Rangeville.
7: Voilà, c'est bien ça, oui.
1: Ok, bah merci beaucoup.
7: De rien.
1: Bonne soirée à vous, au revoir.
7: Au revoir.
1: Donc voilà, une carte bancaire qui a été trouvée du côté de l'Achatoire, hein, rue de Bruxelles, carte bancaire de la banque postale. Au nom de monsieur Giovanni Rangeville, c'est une carte de livret A. Donc voilà, 06 92 11 58 31, si jamais il nous entend. On continue, on était avec Jean qui nous expliquait l'abstinence pendant 11 mois avec madame. Et après, la route, pendant 11 ans, pardon, et après, la gain et la zèle Maurice.
5: Ben, ouais, comme c'est Dieu, avec tout ce que ma fille dit, là, son ami et puis au cas d'appel, moi.
1: Ah, si, t'es, ben, hey, on connaît. Qui ça, ça juge, oh, qui ça, ça blâme, oh, avec ce qu'il a vive.
5: Oui.
1: Ben, là.
5: Puisque ça fait longtemps que j'ai séparé maintenant, ça fait depuis 2006 que j'ai divorcé.
1: Mm-hmm.
5: Et
1: après, ça qu'il a jamais fauté, et ben, qu'il te jette la première pierre. On connaît qu'on s'est dit. Chacun mm-hmm. est, là. Et puis après, comme on dit, là, 11 ans.
5: Même on est séparé en 2001.
1: Mm-hmm. Et alors, ma petite question, c'est-à-dire que pendant les 11 ans, ça, je n'avais point de rapport, là. Pendant les 11 ans, là, je l'avais quand même des moments un peu calés, ils disaient « je t'aime » et tout ça.
5: Ah, j'avais pas
1: dit. Rien ?
5: Non, non.
1: Vous êtes colocataire, quoi ?
5: Voilà, ils m'ont passé temps, c'est travail, quoi, travail.
1: Ils occupent maman, ils rentrent, ils sortent, et puis voilà.
5: Et voilà, moi, je ne dis pas trop maman, mais je ne dis pas. Je dis pas trop, mais maman, comme il rentre, il dort déjà.
1: Oui, mais ah ouais, madame, c'était, nana, ça pouffait, ça pouffait, c'est tout. Ça en plus.
5: Voilà, elle est comme ça, exactement. Voilà.
1: Comme un camarade, il habite à coup d'arcas.
5: Voilà, voilà, comme un camarade, il donne avec des ordres.
1: T'es baissé, il était.
5: Mais à un moment donné, ben, trop, c'est trop, quoi.
1: Ouais,
5: mais,
1: ben oui.
5: Une petite goutte d'eau qui a fait de broder le vase, mais, en fin de compte, si midi, on est bon, maintenant, ça fait 9 ans, hein.
1: Mm-mm.
5: Mais moi, j'ai jamais été amoureux d'une femme dans la vie.
1: Ben, à elle ou la mariée, tout ça, où t'es pas amoureux?
5: Franchement, de ma mariée, pour un service, puis ça en plus.
1: Mais même au début, tout ça, où t'es pas amoureux?
5: Non. Midi, peut-être, va venir après, mais.
1: Final, là, jamais connu le vrai l'amour, même au final.
5: Non, pas du tout, quoi. Je chercherais une femme qui comprend moi, quoi, mais de. Moi, pas difficile, hein. Moi, je sais, mais comme tous les bonhommes, sans doute.
1: Mais
5: Jean,
1: une question. Où travaille plus autant aujourd'hui?
5: Non, vous le dites mon arbre et.
1: Ah ben voilà, parce que ça aussi, sous on est madame moulée tout le temps dans le travail, toute la journée.
5: Ah? Je le dis mon repos et ma les pieds d'être.
1: Un petit peu le temps pour madame aussi.
5: Oui, non, ben elle a mis tout le temps et ma fille même elle voyage une des trois fois et. Le dernier voyage qu'on a fait à Thaïlande.
1: Attends, Jean, m'y a ressassé la route vite fait, m'y reprend, comme ça nous clôture, comme ça on fout de finir toute l'annonce, m'y arrête en bateau avec les questions. Attends, la route tout de suite. On va aller avec Régis du côté de la montagne. On aurait des vélos sans lumière. Régis, bonsoir.
8: Oui, bonsoir, je suis quand même en fait de boire des petits coups. Lui, il est sorti de la Saint-Denis, mais je crois deux vélos, ils vont direction la montagne, à la hauteur de la station Ola.
1: Ok, deux vélos.
8: Des vélos, ben, je les habillés en noir, ben, qu'on est en carré pour la frais, là.
1: Hein? Oui.
8: Et je les éclairé à l'avant, mais derrière, la poire, rien l'éclairé.
1: Ah, oui. Donc, c'est à l'autorité derrière.
8: Oui, ouais, ben, t'as avec d'autres, parce que là, tu roules sur la voie normale, tu veux, dans le chemin. Et lui, connaît pas quel côté là, tu s'abats, ou ça, là, tu y arrives en ce moment, mais dangereux, hein.
1: En tout cas, quand vous la croisez, vous êtes de côté de la station, là, la montagne en montant.
8: Là, c'est tellement dans la filière, moi, plus haut, mais lui, connaît pas quelle direction là, tu s'abats.
1: Ok. Bon, ben, on va prévenir les automobilistes.
8: Voilà,
1: bon,
8: tiens, écoutez, ben, on va boire des petits coups. Ouais?
1: Ah, ben oui, on boit des petits coups pour conduire?
8: Ben, non, mais arrêtez, voilà, va être mal, l'eau, c'est de l'eau pour tirer. Non, merci. Ben, je dis, aux automobilistes, faites attention quand même parce qu'il est assez dangereux, hein.
1: Oui, ben oui. Ah, aussi, fais attention, bois bien de l'eau, hein, repose bien non, avant. Non,
8: c'est mal, l'eau pour rafraîchir un peu, là, après, vite,
1: Les bons,
8: merci beaucoup,
1: de m'avoir
8: écouté, monsieur.
1: Les beaux, Régis, ça marche, merci bien.
8: Allez, à bientôt.
1: Merci beaucoup. Automobiliste, attention si vous êtes dans le secteur de la montagne. On nous signale à l'instant deux vélos qui montent au niveau de la station Ola, la montagne. Des vélos qui ont la lumière uniquement à l'avant et pas à l'arrière. Régis qui nous a appelé a failli les percuter. Si vous êtes dans le secteur, soyez extrêmement prudents. Ils étaient tout à l'heure au niveau de la station Ola à la montagne. Ils sont certainement un petit peu plus haut. Si jamais vous avez des informations, 02 62 41 51 51. Ouais, Régis, t'as déconné à ça, tu m'as dit tant de bois, il conduit. Il a dit, moi, il fait une boîte, il conduit, il croit à ma maman, il dit, moi, il a fait une boîte, du coup, mais c'est pas sérieux. Écoute, Jean, déjà, merci d'avoir pas tout ce temps-là avec nous, hein, parce qu'il
5: est intéressant. La débutée
1: de mon
5: cœur.
1: Ouais, non, mais les voix, il est intéressant parce que m'y pense qu'il n'est pas le seul d'avoir vécu ce genre de situation-là. Donc,
5: m'y pense.
1: Hein. Il est bien d'en parler. Puis, comme dit vous-même, hein, et parfois, il y a de si d'en parler parce que le ban de madame, après, demain, il veut contacter à où, là, par exemple, ce soir.
5: Ouais,
1: il connaît un petit peu où ça sort, toute histoire, et puis donne envie en savoir plus, fait connaissance et tout ça aussi. Hein.
5: Voilà. Et même, il décrit à moi un petit peu.
1: Envoyez-vous.
5: Moi, c'est un crâne blanc, mais bien bronzé, par contre, parce que moi, je travaille beaucoup le soleil. Et crâne rasé, même pas les cheveux. Et pas de barbe, pas de moustache.
1: Oui, même pas cheveux, mais c'est le forme d'un cheveu.
5: Non, mais cheveux, les femmes. La même nuit, vous faites pas ce coup de rasoir dedans tous les matins et.
1: C'est réglé.
5: Qui est ministre, quoi. Et je cherche une femme, je sais pas moi-même, une femme, une petite femme Catherine ou. Mais pas trop mal barrette, par contre.
1: Ah, d'accord, ouais.
5: Des blancs, une femme blanche, ou Catherine, ou. Peu importe. Ben, mais non, Barbara, parce que ma première femme était. Voilà.
1: Vous regardez un souvenir, voilà, c'est ça. On peut comprendre, Après, les goûts et les couleurs, ça ne se discute pas, comme il dit.
5: Pas toutes, voilà.
1: Oui, pas pour mettre toutes dans le même panier, mais.
5: Voilà. Ce que je veux dire, quoi. Bien sûr, mon numéro, on fait pas où, plutôt pas les.
1: Oui. Oui, parce que moi, tu vois, là, ça m'a mis à appeler pas où, moi.
5: Oui, non, mais je comprends.
1: Non, appeler pour casser un peu les couilles, mais bon.
5: Oui.
1: Alors, bien écoutez, pour le numéro
5: 06-93-62-27-57.
1: 06-93-62-27-57.
5: Oui.
1: Jean du Nord.
5: Oui, Jean du Nord. Par contre, t'as là, m'attendais un petit message, là.
1: Qu'est-ce qu'il est?
5: Ils appellent dans les petites. C'est ma préventeur.
1: Oui.
5: Le monsieur que. Il a mal parlé, il fallait pas parler comme ça avec quoi.
1: Qui ça? Ah, Tibougué, là, il était pas content, là.
5: Voilà.
1: Ah, ben oui. Ben il y a gagné la ligne, un coup, il n'y aura pas de deux coups.
5: ou la passer une annonce à 20 heures, mais comprends, parce que le monsieur a téléphoné, ou elle dit patienter.
1: Moi, j'ai attendu, hop, vous faites gentil, vous faites un petit geste, quoi.
5: Voilà.
1: Après, regarde comment de mon y prend.
5: Ben, non, ouais. Bah, allez, venez à retour, mon frère.
1: Ok, mais ça marche, on nous retrouve.
5: Venez à retour.
1: Et si jamais on a trouvé un joli petit madame, moi, pas la nous, tiens, nous courons.
5: Ben, la poussonne, il sonne même.
1: Ah, ben, joli. Allez, nous retrouve.
5: Allez, nappe.
1: Oh, allez, vaille. Merci. Voilà, Jean, très sympathique, moi, bien apprécié, moi, le partage un petit peu, hein, parce que, t'es, on en compte 11 ans, ou les qu'un madame, 11 ans, fait chiant ma part, 11 ans, là, pour rien, et ben, mais comment on aurait réagi, Zot? Ben, c'est y était. Alors, du fruit d'un malo.
9: Allô, bonsoir.
1: Bonsoir.
9: Excuse-moi de vous déranger.
1: Non, vous me dérangez pas.
9: Et c'est pour, je m'appelle Christophe, c'est pour une annonce, s'il vous plaît.
1: Allons-y, Christophe. Une petite annonce, on a deux minutes là, deux, trois minutes.
9: Une annonce est bizarre, hein.
1: À quoi bizarre?
9: C'est pas bizarre, comment, c'est exceptionnel.
1: Allez, largué, sous l'exceptionnel, Christophe.
9: Non, parce que, c'est ça, mais je suis franc.
1: Oui.
9: J'ai envie avec Christophe.
1: Oui.
9: Du port, de l'Ouest. Je suis franc, je suis aimable, gentil, généreux et tout. Mais le problème, pour moi, c'est un problème parce que je me l'habitue.
1: Oui.
9: Mais je me l'ai handicapé, je me l'ai en fauteuil roulant et je l'ai paralysé côté gauche. Voilà.
1: Ah, ben c'est pas un problème, oui, effectivement.
9: Pour moi, non, parce que je me l'habitue, moi, ben, peut-être pour les. Je recherche une femme, peut-être pour la femme sera compliquante pour. Voilà.
1: Oui, d'accord, oui.
9: Déjà, mineur long, pas déplacé. J'ai pas de voiture, j'ai pas rien. Bon. Pour moi, là. Trois points. Cinq points. Non, mais avec mes enfants. Ma fille, une voiture, et moi, une lambière, je m'en ai la meilleure.
1: Oui.
9: Ou bien d'Avero, de Dan, de la
1: fraîcheur, de l'événement. Ouais.
9: Moi-même, j'ai pas de voiture.
1: Ben, si vous avez un fauteuil.
9: Oui.
1: Vous mettez un petit moteur derrière, pareil, le temps.
9: Oui, ben, comment vous mettez votre voiture ici?
1: Hé, Christophe.
9: Oui.
1: Bien, le petit côté comique aussi. Mais dans les informations. Oui, dans les informations, il arrive là. Vous préférez me garder en ligne le temps des informations ou bien vous rappelez d'un instant?
9: Ou bien... Me reste en ligne et vous passez l'information.
1: Les un petit peu plus long, 21h. Mais me garde à côté, me reprend après. Les bons?
9: D'accord.
1: Les bons, me raccroche pas, me reste en ligne.
9: Me raccroche pas, d'accord.
1: Les bons, ça marche. Allez, à tout à l'heure.
9: D'accord, ça marche, à tout à l'heure.
1: Allez, tout de suite, le journal d'Europe 1.
10: La campagne présidentielle bat son plein en ce samedi.
11: Les candidats déclarés ou potentiels sont tous sur le terrain, ainsi que leur soutien. De son côté, le Premier ministre le réaffirme. Il ne sera pas candidat. Sébastien Lecornu n'a qu'un objectif, le budget. Vous l'entendrez. On l'attendait, elle est tombée dans la nuit et elle est inchangée. La note de la France par l'agence américaine Fitch est maintenue à A+, avec perspective stable. Et puis le bilan s'alourdit d'heure en heure dans l'Himalaya. Au Népal, 4 Français sont toujours portés disparus après la crue dévastatrice.
10: Estelle Lafont, un mot de la tendance météo pour demain?
12: C'est toujours pluvieux dans le nord-ouest demain, avec quelques orages qui se déclencheront au cours de l'après-midi. Bulletin complet en fin de journal.
10: Merci Estelle.
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10: Le Premier ministre a choisi sa campagne. Elle est budgétaire et non présidentielle.
11: Sébastien Lecornu l'a réaffirmé. Le gouvernement est un gouvernement de mission, pas un gouvernement en campagne. Le Premier ministre l'a redit. Il n'est pas candidat à la présidentielle. Il a de nouveau alerté sur la situation financière gravissime que provoquerait une absence de loi de finances.
14: Je ne suis pas candidat à l'élection présidentielle. Vous voyez bien la situation dans laquelle je suis. Déjà, il reste 8 mois dans lesquels il ne faut pas de désordre. Le gouvernement peut tenir cette boussole-là à la condition de ne pas se mêler de l'élection présidentielle. Donc en fait, déjà là, dans les semaines qui vont venir, les enjeux de la classe politique, votre serviteur en tête, c'est de faire en sorte de ne pas rajouter un désordre domestique au désordre international. Et donc je vais être direct, il faut un budget. On peut prendre des mesures de redressement cet automne qui sont difficiles, mais qui ne sont pas brutales. Car si elles ne sont pas prises maintenant, ces décisions difficiles, il est à peu près certain que la prochaine équipe, quelle qu'elle soit, ne pourra pas faire autrement que de prendre des mesures brutales. C'est la différence entre difficile et brutale.
11: Sébastien Lecornu, cet après-midi au micro de LCI. L'agriculture, c'est mon dossier numéro un de la rentrée. Il faut agir et vite, a déclaré le Premier ministre. Il promet un plan de soutien et de sauvegarde pour aider les agriculteurs à passer l'hiver et un plan de relance pour 2027 pour la filière après un été de sécheresse.
10: Ça ne change pas grand-chose et pourtant, on serait presque soulagé.
11: La France échappe à un nouvel avertissement sur ses finances publiques. Hier soir, l'agence de notation américaine Fitch a laissé inchangé le A+ de la dette française, assorti d'une perspective stable, un répit presque miraculeux pour la France, dont les indicateurs macroéconomiques et budgétaires ne cessent de se dégrader, Barthélémy Philippe.
13: Oui, les analystes de Fitch en ont bien conscience, la note reste inchangée, et pourtant les commentaires de l'agence sur les perspectives budgétaires de la France sont particulièrement négatifs, explique Éric Dor, économiste à l'ISEG.
15: Fitch, qui prévoyait un déficit public à 4,9% du PIB en 2026, nous dit maintenant que le déficit public sera plutôt de 5,2% et qu'il atteindra même 5,5% en 2027. C'est une forte détérioration. Fitch nous dit aussi réviser à la hausse sa projection de dette publique qui atteindrait 122,7% du PIB d'ici 2028.
13: Pour justifier sa décision de maintenir le A+ français, Fitch met en avant la diversification de l'économie, la qualité des institutions bancaires ou encore l'appartenance à l'Union européenne. Quoi qu'il en soit, les marchés financiers n'ont pas attendu le verdict de l'agence pour durcir les conditions de crédit appliquées à l'Hexagone. Pour refinancer sa dette, la France emprunte à plus de 4%, des taux inédits depuis près de 20 ans.
11: Barthélémy Philippe du service économie d'Europe 1.
10: Campagne tous azimuts ce week-end, Frédéric.
11: Les politiques sont partout, à Blois, Sens, Vendôme ou encore demain à Tourcoing. Quant à Jordan Bardella, il faisait sa rentrée ce matin à la foire de Châlons en Champagne. Première véritable apparition politique après un été particulièrement discret. Le président du Rassemblement National doit désormais définir son rôle aux côtés de Marine Le Pen dans la bataille pour 2027. Arthur Delaborde.
16: Difficile pour Jordan Bardella de faire quelques mètres sans être arrêté. Dans les allées de la foire, le président du RN avance lentement, entouré d'une foule compacte venue à sa rencontre. Bonjour. Une rentrée au contact de ses soutiens après un été compliqué, car Jordan Bardella veut surtout couper court à toute idée de frustration après la candidature de Marine Le Pen.
17: Ce qui compte, ce ne sont pas les ambitions personnelles. Ce qui pourrait être des humeurs contrariées supposées n'ont absolument aucune importance. Ce qui compte, c'est le pays, c'est la France. Et aujourd'hui, il appartient à Marine Le Pen de porter le redressement de la France sur ses épaules. Je l'aiderai à gagner et à tous les Français, je dirai que je serai là, quoi qu'il arrive.
16: Message de loyauté donc, mais parmi ses fans, certains auraient volontiers inversé les rôles.
18: J'aurais bien aimé que ça soit Jordan. Marine allait bien aussi, mais le problème c'est qu'elle a jamais gagné.
16: À Jordan Bardella désormais de transformer cet enthousiasme autour de sa personne en soutien à Marine Le Pen, être partout dans la campagne sans jamais apparaître comme le candidat.
11: Arthur Delaborde du service politique d'Europe 1.
10: Alors tous en campagne, mais pas encore convaincants selon certains patrons.
11: Parmi eux, le PDG de Total Energy, Patrick Pouyanné, se dit résolument inquiet pour l'économie française, notamment en cas de deuxième tour à l'élection présidentielle entre Marine Le Pen et Jean-Luc Mélenchon. Le président du groupe pétrolier Total Energy estime qu'il ferait courir un risque à la France. Pour lui, on manque de visionnaires.
19: Quand j'écoute les programmes économiques des candidats, il y a de quoi être inquiet. Ça, je vais vous le dire clairement. Une forme d'étatisme. On ne voit pas l'entreprise au cœur de leur programme, alors que je pense que ceux qui créent des recherches dans ce pays, c'est l'entreprise. Moi, j'entendais ces programmes. On veut tout redistribuer sans s'occuper de la production. Ça ne marche pas. Enfin, on constate qu'aujourd'hui, malheureusement, je veux dire, il y a un manque de courage dans toute la classe politique pour faire face à la situation. Mais pour avoir le courage, il faut avoir une vision pour la France. Moi, ce que j'attends d'ailleurs dans ce débat, c'est que les leaders exprime une vision. Je vois pas de vision. Moi, je pense que ce pays doit quelque part se remettre à produire, se remettre au travail. Mais oui. Par exemple, pour arrêter de faire que toutes les charges qui financent la protection sociale soient sur le travail. Ça ne peut pas fonctionner.
11: Patrick Pouyanné au micro de France Inter. Le PDG de Total Energy a assuré par ailleurs qu'il maintiendra son plafonnement des prix des carburants tant que le conflit durera au Moyen-Orient. Et ce, même si cette protection coûte de l'argent à l'entreprise. Il indiquait que ce serait autour de 250 à 300 millions d'euros. Le Venezuela et les États-Unis annoncent, eux, un accord pétrolier historique. Ce dernier va permettre aux États-Unis de prendre le contrôle majoritaire de plus de 65 milliards de barils de réserve du Venezuela en échange d'un d'investissement massif estimé à près de 100 milliards de dollars.
10: Europe 1, il est 19h06, trois jours après la gigantesque crue qui a touché le Népal et la Chine. Le bilan n'en finit plus de s'alourdir.
11: Il est désormais porté à 682 morts et près de 3000 personnes sont toujours portées disparues dans les deux pays, dont 4 Français. Bonsoir Wilfried de Villers.
20: Bonsoir Frédéric, bonsoir à tous.
11: La zone très enclavée est toujours difficile d'accès. Sur place, les secouristes redoublent d'efforts et les opérations de secours sont particulièrement difficiles, Wilfried.
20: Oui, un travail lent et épuisant, alors que la crue a tout emporté sur son passage. Des villages entiers rayés de la carte, des immeubles, des maisons détruites en quelques secondes et une zone désormais entièrement recouverte.

0: au Cordier, un jeune travailleur humanitaire français.
1: La zone a été restreinte, déjà d'une, parce que les ponts ont été endommagés. À certains endroits, il n'y a plus de ponts. À certains endroits, il n'y a plus de routes. Et encore des villages qui sont coupés, qui n'ont pas forcément de réseau. Il y a de plus en plus de morts. On retrouve de plus en plus de corps. Les chiffres ne font qu'augmenter. Malheureusement, on peut atteindre les 2000 morts. C'est ça le souci.
0: L'aide internationale, quant à elle, afflue au Népal. L'Union européenne promet notamment 2 millions d'euros pour les familles et les communautés les plus durement touchées par la catastrophe.
2: Merci Wilfried De Villers. Et notez cette attaque d'un entrepôt près de Kiev par un drone russe. Au moins 37 personnes sont décédées. Selon le président Volodymyr Zelensky, l'infrastructure contenait des munitions, des drones et des explosifs. Et interpellation de 4 Marocains après avoir lancé des pierres contre des soldats espagnols en patrouille à Ceuta. Cet incident survient au moment où l'enclave espagnole connaît des tensions comme l'entrée massive et illégale de migrants il y a un mois.
3: Nous parlions rentrée politique au début de ce journal. 11 millions d'élèves font aussi leur rentrée.
2: Ce sera mardi auprès de leurs quelques 851 000 professeurs. Premier rush cet après-midi sur les fournitures scolaires. Le reportage à Paris d'Antoine Bienvaux.
0: Dans les allées de ce supermarché parisien, c'est l'effervescence.
4: Ok, cahier brouillant, c'est fait. Il te faut aussi un paquet de feuilles doubles.
0: Trousse cartable, calculatrice, rien n'est laissé au hasard. Accompagnée de sa mère, cette jeune élève de première arpente chaque rayon pour ne rien oublier.
5: Un cahier transparent, une pochette transparente, fond de couleur. En fait, on n'avait même pas de liste. On a fait un peu comme on voulait, parce qu'au lycée, on fait un peu comme on veut.
0: Mais toutes ces fournitures ont un coût, et cette année, la carte bleue a chauffé pour cette maman dont les deux enfants sont au collège.
6: Ah, on a nettement vu la différence avec les années précédentes. Oui, ça a coûté cher. Je crois que je suis presque à 100 euros de plus. En n'ayant pas acheté forcément tout le matériel, donc oui, c'est très cher.
0: Alors pour éviter une facture trop salée, ce père de famille a anticipé les fournitures de ses enfants, c'est toujours avant les vacances.
7: J'essaie de m'y prendre suffisamment à l'avance. Comme ça, je profite encore des promotions et je compare sur les sites internet. Parce que généralement, de 3 jours avant, si je m'y prends trop tard, c'est souvent plus cher.
0: Une méthode qui, selon lui, lui permet d'économiser chaque année une cinquantaine d'euros par rentrée scolaire.
2: Le reportage d'Antoine Bienvaux pour Europe 1.
3: Et Frédéric, coup dur en cyclisme pour la star du peloton.
2: Tadej Pogacar jette l'éponge sur la Vuelta. Le Slovène a été contraint à l'abandon après une lourde chute lors de la 8e étape du Tour d'Espagne. Il a visiblement été touché à l'épaule gauche. Le quintuple vainqueur du Tour de France se trouvait largement en tête au classement général. L'Américain Ben Diman s'adjuge, lui, l'ultra-trail du Mont-Blanc à Chamonix. Il a bouclé les 173 km et 10 000 mètres de dénivelé positif en 18h16 minutes 29 secondes, avec une demi-heure d'avance sur le deuxième, le Français Baptiste Chassagne. Et chez les féminines, succès de la Française Blandine Lirondelle en 21h54 minutes 49 secondes.
3: Merci beaucoup Frédéric, on vous retrouve tout à l'heure à 19h30 pour le journal permanent. Il est 19h11 sur Europe 1 Soir. On continue dans un instant après le point sur la météo d'Estelle Lafond.
8: Bonsoir à tous. La perturbation présente aujourd'hui va s'évacuer en début de nuit par la Belgique et l'Allemagne avant une nuit calme. Le réveil demain matin va se faire encore sous le soleil entre le sud des Pyrénées, le massif central et des Alpes à la Corse. Plus au nord, entre les Hauts-de-France, la Champagne, le bassin parisien et la Bretagne, le ciel est partiellement nuageux, mais la lumière va pouvoir quand même passer entre les nuages. C'est en revanche pluvieux avec une réactivation du front froid qui amène des averses entre la Gironde, le Poitou et la Charente-Maritime. Averses qui deviennent orageuses dans l'après-midi à mesure que cette instabilité se déplace vers le nord-est et la Bourgogne. D'ailleurs, la pluie fera aussi son apparition en plus grande quantité du côté de la Manche dans l'après-midi avec quelques coups de tonnerre attendus sur la pointe bretonne et d'autres éclatements orageux dans la soirée entre les Flandres et le littoral normand. Côté température, ça reste doux de saison avec un thermomètre compris entre 12 et 21 degrés, 12 au plus frais pour Aurillac, 21 au plus chaud pour Bastia ou Perpignan et avec entre 2 et 16 pour Paris, Lille, Lyon et Strasbourg.
3: Merci Estelle Lafond. Europe 1 Soir, il est 19h12. Dans un instant, nous reviendrons sur les incendies qui ont ravagé la France cet été avec Laurent Michelet, un ancien commandant de bord de Canadair qui a beaucoup de choses à nous dire. À tout de suite.
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1: 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Vous êtes toujours sur Freedom, à l'écoute de Chaleur Tropicale. Et les numéros pour vos petites annonces, messieurs, le 02 62 99 12 00. Et puis mesdames, si vous souhaitez à nous appeler, passer une petite annonce, appelez sur le 02 62 41 51 51. Libre antenne également, 02 62 99 11 00. On vous attend pour discuter de tout et de rien. On était avec notre ami Christophe tout à l'heure, on voilà. Revient avec lui.
2: Bonsoir,
1: Christophe,
2: rebonsoir.
1: Ah, oui,
2: c'est un plaisir de t'entendre.
1: Ah ben merci.
2: Non, c'est vrai, c'est sincère. Ben non, j'adore Prisca avec Wendy aussi, d'accord, mais ben c'est pas souvent un homme qui anime, voilà, le soir.
1: Oui, c'est vrai, il y a plus de femmes que d'hommes,
2: voilà,
1: c'est vrai, oui.
2: Voilà. C'est véridique. Mais j'adore tout le monde, mais... Ouais, ils changent, c'est bien.
1: Ah ben tant mieux, si tu aimes bien, ben tant mieux.
2: Mais écoute, on peut nous aider,
1: Oui.
2: Voilà. Ben, mais comment, mais les gentils, mais l'adorable, enfin, mais à moi, me disant, mais en fait, mon genre, dans ma sens, il a 4 enfants, et dans ma sens, il est gentil, adorable, magnifique, enfin.
1: Ben camarade, dis-le ça aussi?
2: Hein?
1: Ben camarade, dis-le ça aussi?
2: Non, camarade, il n'est pas camarade, non.
1: Hein?
2: Parce que camarade, camaron, bâtien.
1: Aïe. Ah ben, moi.
2: Voilà. Non, le frère, avant de me dire franchement, dans longtemps, non, je ne sais pas dire ça, mais dans longtemps, c'est la route. Mais là, mon âme, tu sais, comme mon âme, dans 2 mois, mon anniversaire, j'ai 46 ans.
1: Quel âge?
2: Dans 2 mois, j'ai 46 ans. Et me dit, oh, mais je suis dans la route, et je ne connais que déjà de ma mère, de mon âme. Et nous connaissons des camarons, c'est camarades.
1: Camarades, camarons, quoi.
2: Voilà.
1: Vous l'avez fait connaître bonne situation pour dire ça?
2: Ben oui.
1: Que ça, vous l'avez écouté pas tes camarades, alors?
2: Voilà.
1: Pourquoi? Pour faire même ou bien pour autre chose?
2: Non. En camarades, Et ben, oubliez-moi, comment vous les autres? Ben, oubliez-moi, oui.
1: Hein?
2: Ouais, ben, c'est camarades, ou?
1: Quand on a bon l'ambiance, ben, oubliez-vous?
2: Voilà. Il connaît d'autres, il connaît pas où.
1: Mais à où là en fauteuil depuis la naissance ou bien c'est là arrivé un truc?
2: Non.
1: Ok.
2: Je m'explique depuis le départ. Hein.
1: Oui.
2: Parce que il fait 4 ans maintenant en fauteuil roulant.
1: Ah d'accord, donc il est pas trop vieux ces histoires là alors.
2: Si, il fait 4 ans depuis 2022.
1: Oui, mais 4 ans, on a 46 ans, il fait 4 ans, donc il est pas trop vieux les histoires.
2: Oui, il n'a qu'à prendre ça. Parce que Marie est un AVC.
1: D'accord.
2: Par rapport à ma vie, tout le monde se traîne à la tête.
1: Ouais.
2: Est-ce
1: que par rapport à un choc, un chute, tout le monde a fait comme ça?
2: Non, ma vie est chute et va tomber sur la tête.
1: Ouais.
2: Et Marie est tombé sur le crâne et a donné un AVC.
1: D'accord, ok, ouais.
2: Et mais les fronts, Bastien.
1: Oui.
2: Mais dis ce qu'il a pour dire. Ma NAVC, il m'est débarrassé côté gauche. Mais aujourd'hui, non, depuis, pas aujourd'hui, mais depuis 4 ans, il y a ce mot comme il est. Mon enfant, il y a ce mot comme il est. Mon petit-enfant, il y a ce mot comme il est. Il avait comme il est. Mais ça m'a bien, mais reste un homme.
1: Oui, ben il est super, parce que c'est souvent l'étape la plus difficile, c'est de s'accepter soi-même.
2: Voilà. Voilà. Mais Esther et Bachin, mais ça pose une question. Je veux savoir ce qu'il faut dans moi.
1: Oui.
2: Si bien sur moi-même là, est-ce que la dame voudrait accepter moi, si bien accepter moi? Est-ce que le bouton accepte lui, en fin de compte?
1: Ben déjà, sera plus facile pour une femme accepter à vous, comment vous voulez, si ou accepter à vous déjà.
2: Oui.
1: Parce qu'il y a un bout qu'il n'y a pas encore accepté Ali.
2: Oui,
1: ben, il est plus compliqué de faire entrer une femme dans sa vie si lui-même il n'y a pas encore accepté Ali, ouais. Ah, où la finit pas cette étape-là, où il est déjà ok voilà. avec vous-même, où vive bien, tranquille et tout.
2: Oui.
1: Donc, ce sera plus facile pour une femme de rendre d'autres vies, vu que Raoul est en paix, en fin de compte.
2: Oui. Bah, tiens.
1: Oui.
2: Parce qu'à moi, là, c'est que mes gars, c'est pas moi-même, mais gars, c'est tout seul. C'est un problème. Mais dans les choses que mes gars pas fait, par exemple, à moi, je mes gars pas fait, mon train comme ça. Mais il me reprend de la pauvre qu'à moi, je moi, parce que non, mais l'apportage du repas n'a pas vraiment, mais il paye, c'est pas un problème.
1: Oui.
2: Mais parce qu'à moi, la solitude, c'est la solitude, normalement.
1: Oui, mais et Christophe?
2: Oui?
1: Avant que tu arrives à l'accident, est-ce que tu t'es fait manger?
2: Ben oui, mais t'es valide, hein. Mais t'es valide.
1: Oui, oui. Oui, non, mais t'es valide, mais est-ce que tu t'es fait manger?
2: Oui.
1: Ah, d'accord.
2: Mais tu fais un beau caractère et tout, mais tu es à
1: ça. Ouais, ça même, midi. Mais dis, si vous ne fais pas, là, pas là, là, je commence.
2: Non, non, mais tu bah, écoute-moi, comme tu m'as dit, le tanker, le gars, c'est le tanker.
1: Aïe, aïe, aïe, oh là là.
2: Récolte une méthode. Mon noir.
1: Ah, ah, mais ouais. Et là, du coup, dans. C'est, comment il se passe là, le l'endroit où vivent. Les aménager spécialement, du coup.
2: Voilà. Là, mais les rez-de-chaussée, il est aménagé, pas que l'aménager, moi.
1: Conduit ou gain, conduit.
2: Non.
1: D'accord, ok.
2: Mais conduit, ne conduit pas, c'est ma fille. Comme ma fille est mon aidante familiale.
1: Ouais.
2: Il amène fait les courses avec moi, il amène à ma fille les courses, mais ben, il prend ce qu'il manque à avec moi.
1: Ah, mais elle est belle.
2: Voilà. Moi, la femme, une grande fille, ben, au moins, elle est là pour moi, ouais.
1: Oui, ou elle est bien entourée.
2: Oui, ben, c'est pour ça, Marie, ben, Marie, parce que Marie est quand sur le milieu sur le port, et elle est habitée sur le port, ben, elle est prête, ben, de gagner, t'as vu, gagner, il y a demain, voilà.
1: Oui, oui, oui. Quand on a besoin, quoi.
2: Voilà, voilà. Ben, mais donc, famille n'est pas comme elle, madame.
1: Oui, ben ça c'est sûr. Mais là, il fait combien de temps où il est célibataire là?
2: Ben là, il fait. Bastien. 8 ans.
1: Ah ouais?
2: 8 ans? Ah oui, 8 ans.
1: Ah ouais.
2: Parce que Bastien. Parce que il m'a fait un an la clinique des Tamarins.
1: Oui.
2: Pour mon rééducation côté gauche.
1: Oui, mais où là, dis-moi les histoires, il fait 4 ans. Ça veut dire que 4 ans avant encore, où t'es toujours célibataire.
2: Voilà, oui, ça va, ça. En gros, mais disons que c'est 8 ans.
1: Ouais, ouais, ouais. Oui, mais pour les 4 dernières années, ils comprennent un petit peu mieux. Vous voyez, quand on arrive au ça, après, comme il dit, on est un temps de rééducation, réadapter, le prendre le temps d'accepter ou tout ça là. Ça, mais il peut comprendre. Il n'est pas forcément évident de trouver madame collée comme ça.
2: Non,
1: ben, c'est ça, on a d'autres priorités.
2: Voilà.
1: Mais là, maintenant, ça y est, là, elle est beau, là.
2: Ouais, voilà. M'a pas le temps de réfléchir bien, faire le poids et le courant.
1: Ouais.
2: Et après, me connaissez, pour les dames, sera difficile d'accepter.
1: Mais non, elle n'est pas difficile, ça. C'est non, à partir du moment où elle est annoncée comme il est là. Femme, il n'y a pas là où la connaît, quoi, ton allié, hein?
2: Ben, mais si tu en écoutes bien.
1: Ben, là, où la fin de dire à l'antenne, ou Rodin, femme, où la fin d'expliquer un peu la situation, elle pas explique tout, après ça, c'est quoi, c'est autre, quand il n'y a pas là où. Mais là, femme, il décide d'appeler là où, ben, s'il décide d'appeler là où, c'est qu'il connaît déjà où ça allait mettre le pied.
2: Ben, c'est par contre, t'as bon, pas mal ensemble. C'est un gros beau soir.
1: Que ça fait?
2: Ah, bah, c'est un gros beau soir, hein. À ma grande fille Sandy qui m'aide beaucoup.
1: Ah.
2: J'adore. À ma grande fille Sandy que j'adore. Et je dis un grand bonsoir aussi à ma mère qui m'écoute. Je sais que moi qui m'écoute.
1: Ah bon?
2: À ma maman.
1: Comment?
2: Maman.
1: C'est quoi ce prénom?
2: Maman Daniel.
1: Ah ben nous fait de gros bisous à Daniel et à Sandy alors.
2: De Saint-André.
1: Ok, ça marche. Ben non, profite, on a raison.
2: Ah oui, ça c'est tiens mon cœur. Parce que je me connais, elle écoute la radio.
1: Ah et ben, comme il
2: dit. Ma fille, mais toi, tu gagnes une gagne, tu ne pas les bons.
1: Bien sûr. Parce tu tentes rien à rien.
2: Ben oui, tu tentes rien à rien. Parce que la semaine, il est dur, parce que maintenant les filles aiment tout ça là, ils prennent médicaments, tout ça, et les dieux. Passer le soir et vous me l'avez plus bonnet que ça. Ben, là, lui, il est demain dimanche.
1: Là, tu es quand même tranquille ou là?
2: Voilà, tranquille, demain, lui, tranquille. Là.
1: Tranquille sur l'île.
2: Ah oui. Bah, tiens, il est tellement content que d'en haut. C'est vous qui la ligne.
1: Bah, moi, je suis content, t'en haut.
2: Dis-moi, dame, n'ayez pas peur. Je suis un bassin.
1: Découvre le personnage.
2: Je suis un homme quand même. Hein.
1: Ah ben, pourquoi vous ne serez pas un homme?
2: Je suis un homme et j'ai un cœur.
1: Ah.
2: J'ai un cœur.
1: Mais moitié seulement, mais Nena.
2: Quelle moitié?
1: En tout cas, voilà, si ben, ben alors, décris un petit peu et puis dis-moi aussi qu'elle.
2: Là, c'est ça, on a le courage pour faire mon annonce.
1: Bien sûr. Bon.
2: Je suis un petit cafassoir.
1: Elle commence comme ça, là.
2: Non, un petit cafassoir. Sérieux. Mais disons, on me dit franchement, comme je dis, un petit cafassoir, sérieux. Un mètre 110, 110 kilos.
1: Ouais.
2: J'ai, comme mettre mon linge stylé tout, mon train commun. Mais il est caf. Vous connaissez, il est pas blanc.
1: Un beau caf, quoi.
2: Bon, caf, les clés aussi, mais les clés de peau, mais c'est là, il y a une belle, je le pense, moi. Après, vous connaissez.
1: À bronzer, un caf bronzé.
2: Les bronzés clairs, c'est moi. Ah oui, mais ben, pas ça quand même. Il est passable. Et la machine, comme maximum, on va essayer de la machine pâte encore. Machine pâte, ça a tout, tout.
1: Hein? Ah! Ça faut dire aussi, on a raison, faut dire.
2: Oui, mais comment c'est mon nom ça? Si vous êtes fait 4 tours, ben là, me dit, vous êtes fait 4 tours. Non, c'est petit, me dit quand même.
1: Ah, mais non, mais on a raison, il faut préciser, tout petit tourne rond.
2: Et les médicaments, et la soie, mon cheveu, tout le rasé, ma pelle bam, mon cheveu le rasé, et
1: tout est rasé partout.
2: Mais tout est rasé partout.
1: Ok, le
2: mot. Hein? Et il faut dire le mettre.
1: Un mètre 70, dis-moi.
2: Ben, 1m70 pour 110 kilos, ça va, non?
1: Ben, bon ratio.
2: Ah, ben.
1: Mais tu es gaillard.
2: Ça va.
1: Ben oui.
2: Ben oui, vas-y. Avec moi, Martin.
1: Hein?
2: Avec moi.
1: À cause?
2: Au moins, mettre un peu de volume.
1: Bon, 1m80, 80 kilos.
2: Et, Martin?
1: Hein?
2: Par contre?
1: Oui.
2: Mais les gentils, mais les généreux,
1: ouais.
2: Mais les câlins, plutôt très câlins. J'adore les câlins.
1: Ouais.
2: J'adore les bisous et enfin, mais ça va quand ça va du tout. Mais
1: ah, pour le reste, maintenant on va découvrir. En plus, encore bonheur et pas du tout.
2: Ah, j'adore les cafons que tu sais. Et les crayons blanches, que les tissus blanches, voilà. Les tissus blanches, voilà. Mais
1: connais son affaire, Ali.
2: Ok. Ah. Oh, non,
1: ah non, t'es mal du connu ta fierté.
2: Ah non.
1: Bon. Mais... Et quel âge de Madame Ifonina?
2: Ben comme il est comme jusqu'à de 40 jusqu'à 50.
1: 40 jusqu'à 50. Oui, ouais. On a 46 ans, donc 40 jusqu'à 50.
2: Voilà.
1: Ok.
2: 50, voilà.
1: Ben il est bon.
2: Ben il va aller jusqu'à 55. Alors.
1: A rajouter un bout. Oui, bon, mais il a agi, on a raison.
2: Comme tu ne me déplaces pas, de l'est jusqu'à l'ouest, voilà. L'est, l'ouest.
1: Ah là, la nette madame de le sud, ça s'appelle. Oh, ben là, il appelle pire.
2: Bah, de monsieur de celui qui
1: bah, s'il y vient voir à où? S'il y vient voir à où?
2: Bah, c'est lequel qui passe? C'est bon, mon gars, pas du passé.
1: Oui, bah, c'est ça, si, il y vient voir à où?
2: Mon père l'a ouvert, moi, mais, reçoit, nous reçoit, moi.
1: Et votre cœur, elle est ouvert, votre cœur?
2: Mon cœur, c'est le ouvert. Mon cœur, l'étoile, il a les nerfs, là. Les nerfs.
1: Ben, elle est beau alors! Ben...
2: Par contre, oui. Par contre, mon cœur, mon enfant, elle est pareille. Hein.
1: Ah, ben ça, il mélange pas.
2: Mon enfant, ben oui, ils ne changent pas ça.
1: Ah, il mélange pas.
2: Mon enfant, petit enfant, voilà.
1: Mm-mm.
2: Après, j'accepte tous les deux mondes. Et mesdames, n'hésitez pas de m'appeler, Christophe, ou répondre. Je réponds, moi, de toute façon, je réponds.
1: Bon, ben là, ce numéro de téléphone alors?
2: C'est 06 93.
1: Mm-hmm.
2: De toute façon, on est en train de repasser sur une prochaine, mais on repasse là.
1: Ah oui, monsieur, tu es toujours attrapé, ou du moins?
2: Oui, mais regarde, quand on sera là où?
1: Ah ben, on va voir, attendez.
2: Ouais, ouais, de toute façon, on m'a connecté, de toute façon, Miko.
1: Oui, bah, moi, Miko, mais moi, Miko, il n'est pas connu, ça me sera là.
2: Non, de toute façon, Miko, attends, vous me connaissez ce qu'il a le soir, ben, de toute façon, pas écouter, je me dis, oh.
1: Ben, elle est bonne, il faut comme ça.
2: Miko, comment, mais bonne soirée quand même.
1: Ben, merci, bonne soirée aussi.
2: Bon courage, merci.
1: Gars, ne tiens, bonne lag pas.
2: Ben oui,
1: le mur,
2: moi, c'est un bon
1: lac, moi. Allez, Christophe, nous retrouve.
2: Merci.
1: Allez, bye. Merci aussi. Aïe, Christophe, un comique. En tout cas, mesdames, voilà, il a été très honnête, très franc, et m'a bien aimé l'énergie, en tout cas, de Christophe. Hein, très rigolo. Donc, 06 93 81, et ben, ah, vous avez vu la voix heureuse d'aller. 06 93 81 03 38 Christophe qui est du port et qui a 46 ans hein, donc on l'a dit il a un handicap, il est en fauteuil roulant, paralysé du côté gauche, mais beaucoup d'amour à donner mesdames, donc n'hésitez pas. On continue avec les petites annonces par ici Radio Freedom. Bonsoir.
3: Oui, bonsoir.
1: Bonsoir.
3: Oui, c'est Alain de l'Ouest.
1: Alain de l'Ouest. Ah, je connais Alain de Long. Alain de Loin. Maintenant, Alain ouais. De l'Ouest. Alors, Alain, je t'écoute.
3: Oui, c'est un corps métissé, à sa quarantaine.
1: OK.
3: Il peut déplacer, il peut recevoir.
1: Mm-hmm.
3: Donc, Alain avait une quarantaine, il fait de la routine. Il recherche une jeune femme âgée entre 35 à 50.
1: OK.
3: Soit région ouest ou région nord. Et soit pour une relation suivie ou soit c'est autre, à définir ensemble par un téléphone.
1: OK.
3: Et après quoi dire d'être sinon, ben, il fait 1m71, bon, 80 kilos, on va dire.
1: Mm-hmm.
3: Voilà, il a fait un petit peu la marche, un petit peu sportif, on va dire.
1: Sportif modéré, c'est-à-dire, c'est la marche.
3: La marche, un petit peu de vélo, un petit peu de.
1: Voilà, ouais. De l'entretien du corps, quoi.
3: Voilà, voilà.
1: Ok, ça marche.
3: Du coup, bon, ben, c'est des jeunes femmes intéressées par mon annonce, je me joindre au 06 93 39 59 84.
1: 06 93
3: 13, ouais, 39 59 84.
1: Ok, bon, ben, ça marche, Alain.
3: Merci, bonne soirée à toi.
1: Merci, bonne soirée à toi aussi.
3: Merci,
1: au revoir. Allez, ciao. Donc voilà, et Alain de l'Ouest cette fois, la cinquantaine, 06 93 39 59 84 pour les femmes qui sont intéressées. 21h33, Radio Freedom, 02 62 99 12 00. Freedom, allô? Eh ben non, ce sera pas par ici. Radio Freedom, allô? Allô?
4: Allô, bonsoir.
1: Allô? Oui, bonsoir.
4: Oui, bonsoir, la réunion c'est noir là.
1: Ah oui, là, il fait noir, oui, effectivement, oui.
4: Non, parce que, à moi, ici, moi, là, encore soleil.
1: C'est où, ici?
4: À Mayenne.
1: À Mayenne?
4: Ouais.
1: Mayenne, quel côté, encore, ça?
4: À côté de Laval.
1: Laval, quoi?
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1: Oui, je connais, je connais. Alors là-bas, le temps, le comment il est là, la météo?
4: Ben là, en ce moment, il y a un petit peu de pluie, mais pas trop, trop. C'est les bons, les bons, les bons.
1: Le temps est encore clair là-bas, là?
4: Oui, oui, d'accord. On a encore soleil.
1: Ah bon? Quel est les 19h34?
4: Eh oui.
1: 19h34, soleil encore là?
4: Mmh, ouais.
1: Eh ben, le soleil jusqu'à Taraz, on a la chance.
4: Ben, comme dit vous-même, ici, c'est la période de l'été. Soleil, comme dit vous-même, il
1: est jusqu'à tard. Même après 20h, tout, non?
4: Ben, jusqu'à 10h30.
1: Ah ouais, carrément.
4: Ah oui.
1: Tu me rappelles plus. Pourtant, j'ai été là-bas, hein, mais je rappelle plus ça, moi. Un soleil jusqu'à 22h. Alors, comment ça va un petit peu par là-bas, là? La température, elle est bon?
4: Ah, c'est bon, c'est bon, c'est bon, c'est bon.
1: Ça y est, c'est revenu à peu près à la normale?
4: Oui, là, ben, moi, j'ai jamais connu la canicule, mais moi, j'ai connu que ça veut dire canicule. Hein.
1: Ah, ben là, tout le monde a goûté, là.
4: Oh, là, là, là, là, ben, comme je vois, il y en aura 4 mois, moi, ici.
1: Mm-hmm.
4: Ben, le soleil, la Réunion, on n'est pas comme le soleil ici.
1: 4 mois, on est là-bas?
4: Oui.
1: Ah, on arrive dans la période de la chaleur, même moi.
4: Voilà, ben, comme je dis, même moi, il y aura le soleil, mais.
1: Ah, ben, là, de nous.
4: Voilà.
1: On l'a redé, la gagné.
4: Voilà.
1: Ah, ouais.
4: Ben, là, comme je dis, même, moi, là, encore le jour. Dans la nuit, ben, moi, m'y appelle pour mon anniversaire de mariage, comme de quoi, ma rencontre ma femme sur Radio Tropicale.
1: Eh ben, c'est à la Tropicale, vraiment?
4: Oui.
1: Ah, combien de temps de ça?
4: C'est là, maintenant, 10 ans.
5: Non, 15 ans, 10 ans de mariage.
1: Ah, il fait 15 ans, on a rencontré à Z, et là, on a 10 ans de mariage.
4: Voilà, 15 ans, on a rencontré à nous, 10 ans de mariage.
1: Ah ouais, trop bien, t'es.
4: Et moi, dit ma femme, il dit, ben, nous sommes contre Prud'homme.
1: Hein?
4: Pour dire que ma rencontre sur Radio
1: Chaleur Tropicale, ouais.
4: Voilà, et il souhaite, comme dit même pour nous, 10 ans de mariage.
1: Eh ben. Et 10 ans de mariage, c'est quoi la noce de quoi, là?
5: D'éteint.
1: D'éteint de télé?
5: Éteint
1: la télé, aller dormir.
4: Moi, quand il est en télé, pour moi, il est meilleur.
1: Hein? Ah ben. C'est là que l'ambiance commence.
4: Ben voilà, il rentre de couvert. Il a neige, il tombe chaud.
1: Ben. et du coup, comment l'a se passé un petit peu quand on l'a rencontré dans 15 ans de ça?
4: Ben, comme je dis, même l'a bien rencontré, ben, nous avons eu contact, ben, nous avons parti avec toi, quoi, au moins deux mois.
5: Avant de rencontrer
4: nous. Avec téléphone, avant de rencontrer
1: nous. Ah, d'accord. Et ça te rappelle, c'était qui l'animateur à l'époque quand Zola fait connaissance?
4: Bobby,
1: spécial tropical?
4: Oui. C'est
5: non, Bobby, c'est la femme, là.
4: C'est pas Bobby, ça. C'est une femme, ça.
1: C'est
5: une femme,
4: ça. C'est une femme, par contre. Non, nana, quelqu'un, les mots, Radio Prud'homme, le.
1: Oui, Tonton Brice.
4: Tonton Brice, voilà.
1: Mm-mm.
4: Non, elle était une femme, ça.
1: T'es à cette époque-là, alors?
4: Voilà, elle était une femme.
1: Mm-mm. T'avais pas au micro à laver aussi?
4: Moi, t'es encore la réunion quand Tonton Brice est mort.
1: Mm-mm.
4: Bah, là, il était un grand animateur pour nous.
1: Ah! Merci.
4: Parce que longtemps, là, fait, quand tu fais, comment dire ça, ça y est tropical, là, fait le tuap, hein, la ville,
1: le ben des habitués.
4: Voilà, un peu habitués aussi, et puis moi aussi, ça.
1: Voilà. Et là, après, comment, donc, ça a fait 2-3 mois à téléphone, après que ça a rencontré les autres, comment ça s'est passé?
4: Voilà, bien se passé.
1: Non, mais qui ça, pas, tu vois, qui ça?
4: Ben, comme tout même, nous pas si, moi, pas si, voilà.
1: Ah, ben, ça m'était sûr, ça.
4: Ben oui.
1: Mais c'est comment? Votre prénom, c'est comment?
4: Moi, c'est Jean-Pierre et Maryse.
1: Jean-Pierre et Maryse?
4: Oui.
1: Ah, belle t'es. Et donc, Jean-Pierre, pas toi, Maryse?
4: Voilà.
1: Et où tu habites, où ça, où?
4: Moi, c'est l'entre-deux.
1: Et Maryse, où ça?
5: Saint-Denis.
1: Ah, la seule entre-deux, Saint-Denis?
4: Ah, ben, vous connaissez le cas est passé, là.
1: Eh, ou là, tu en as encore avoué, moi?
4: Non, moi,
1: dans l'auto. Ah, tu en écoutes sur l'auto. Quel l'auto?
4: Ah, bah, oui,
1: un Kia.
5: Un
1: Kia?
5: Oui.
1: Donc, là, où donnes-tu l'auto Kia?
4: Oui.
1: Ah, ah. Marie, ça dit, ah, ah. Et maintenant, on va battre carré, lui. Oui, non, Marie?
5: Bah, quand même.
1: Alors?
5: C'est
1: quoi?
5: C'est moi la fouille au corps, la porte Saint-Denis, pour venir sur Saint-Pierre.
1: N'est pas vrai.
5: Après, nous la retrouvons à nous.
1: T'es motivé. Là, on l'a dit, t'es ce Jean-Pierre, là, ce bel homme, là. Faut me ça rode à lui, la balle entre deux.
5: Mais en fait, c'est bon, on va le faire. Ouais, comment on appelle où?
1: Hein?
5: Ah, comment on appelle?
1: Bastien.
5: Fabien?
1: Bastien.
5: Bastien, d'accord.
1: Ben. Et alors, donc, je la rencontre à Zot, il a amené au bas carré de le Kia, et après.
5: Ben, la connaît, elle a fait la connaissance, après ça, elle a rencontré Zot Kaz.
1: Hein? Et après, combien de temps?
5: Il a dit si c'est beau, si c'est pas beau.
4: Mais après, week-end prochain, maman, le bonbon, viens là.
1: Ah! Eh, ça va, Mitsad Mono? Eh, Jean-Pierre. Jean-Pierre. Voilà, dit, mais va aller doucement, doucement, ma demoiselle. Ah, ah, dis-moi wow. Directly.
4: Ben, oui, qu'en a vraiment, comme je dis, même maman, le bonbon, on miel.
1: On l'a consommé.
5: Combien de temps va attendre?
4: À un moment donné, Isabelle, t'en tourne autour de moi, mais j'étais là, je mange pour le miel.
1: On l'a consommé.
4: Ben, après,
1: au palace, rien pour personne.
4: Ben, comme là, comme il vit pas dans ce malin, mais maintenant, en métropole, mais ouais, ça va y parce que c'est moi qui cours au
1: monde. Ça, il pique ça. Ah, ah. Hé, hey, Maryse.
5: Oui.
1: Est-ce mente?
5: Non, trois mois.
1: Oui.
5: Nous,
1: hein. Oui, mais à partir du moment où on l'a vu, là. Comment t'es beau, non?
5: Ah, mais le coup de poudre arrive, c'est bon. Mais
1: attends,
5: le miel,
1: il y a. Ah, ah. T'es, ben là, une semaine après, l'a trouvé, quand l'a vu, l'a validé, l'a dit, bon, semaine prochaine, autre poil au feu.
5: Ah, il y a dedans, là, pour vous gagner la nourriture.
1: Ah, ah. Eh, qui ça l'avait pas s'annonce?
5: Ah, monsieur.
4: C'est moi.
1: Ah, et Marie, ça va, la coque, l'a dit, bon, on va passer un joli l'annonce. Allez, ben.
4: Mais attends, là-haut, dis-moi, attention,
1: d'autres
4: qui appellent à moi.
1: Eh ben justement, mais ça demande même là combien de femmes l'appellent au soir là.
4: Non, la vingtaine, mais moi, j'ai elle. On va pas cacher.
1: Hein. Vous la dit à elle? Vous la dit à elle, c'est l'élu.
4: Voilà.
1: L'élu de ton cœur.
4: Ben jusqu'à maintenant, 10 ans de mariage.
1: Ah ah.
4: N'y regrette pas.
1: T'as des enfants?
4: Non. Nous, en fin de compte, nous
5: sommes
4: un couple composé.
1: Ah, vous avez déjà des enfants chacun de l'autre côté.
5: Oui.
4: Voilà.
1: Eh ben, franchement, elle est trop bien, t'es.
4: Ben là, comme je m'en vais en métropole, nous refais bien notre petite vie, bien tranquille.
1: Ah, t'es ben, mais il est content pour vous. Eh ben, comment ça se faisait à retrouver vous là-bas?
4: Ben, comme je m'en vais en expérience.
1: Hein?
4: Une expérience, comme je m'en vais, ou tant d'expérience.
5: Moi, nous retournons, nous, là.
1: Sans indiscrétion, quel âge fait votre là?
5: Ah, ben, nous, il est vieux, moi.
1: Ah, c'est...
4: Ben oui, ben...
5: Ah, ouais,
1: Jean-Pierre, là, demande encore de miel.
5: Ah, ben, là, le miel, il a toujours ça. Bon, ben, il est là, le miel, il fait.
1: Alors, quel âge, demande?
5: Jean-Pierre, 58.
1: Oui.
5: Et à moi, 61.
1: Ah, donc Marie, c'est un petit peu plus devant.
5: Le cougar.
1: Jean-Pierre, on est cougar.
4: Ben, si on est cougar. Madonna, ils sont cougars.
1: Ah, ben, en tout cas, il fait plaisir, autant d'un autre, hein. Ouais. Donc là, c'est la partie bataille je... carré là-bas. Pourquoi notre demain? Tente à l'expérience?
5: Oui.
1: C'est quoi, la partie essaye de vivre là-bas?
5: Non, nous viens vivre ici. Une expérience.
1: Oui.
5: Après, on verra. Peut-être pas à la suite, ça nous reste. Ça nous rentre.
1: Oh, ok. Mais quand vous étiez par ici, quel côté vous habitez là du coup?
4: Petit tampon.
1: Ah, ok. Ouais. Et combien de temps quand vous avez vu vous êtes là? Une semaine après, le miel était bon, Jean-Pierre là. Et oui. Après combien de temps vous installez vous êtes ensemble?
4: Dans un mois.
1: Direct comme ça alors?
4: Oui, comme je dis, même là, moi, c'est doux.
1: T'es bien douté.
4: Non, mais. Quand le gars pipi, quand il fait mal.
1: La lag, le down, non. Non, mais il est trop bien, franchement. Mais il est content. Il voit que vous êtes là, gars, de la complicité. Vous êtes les encore amoureux après tout ce temps-là. Mais il est trop belle, quoi. Et c'est quoi le secret? Oui, parce que là, 15 ans, on est ensemble là. Que ça, il fait qu'il roule comme ça.
5: Discussion.
4: Comme dit madame, la discussion et sans plus.
5: Et l'amour sans de tromperie.
4: Voilà.
5: Voilà.
1: Ni l'un ni l'autre l'a fait une fautée.
5: Il faut pas, parce que ta faute. Il faut tout le temps.
4: Eh bien, il va commencer la réunion. Vous connaissez quand on me cause un mot. Je vois, on trompe à moi, puis du coup, il met des bocaux à la bombe.
1: Aïe. Ah ouais?
4: Ah, quoi, ça. Ah. Et mes petits journaux, maintenant, on me fait la réunion.
1: Vaut mieux. Comme il dit, mieux vaut une fille, mon pas.
4: Ah oui.
1: T'es belle et belle, fait plaisir en tout cas, je t'appelle. Hein. Depuis 15 ans ensemble, comme quoi, et encore un couple chaleur tropicale, quoi.
4: Comme je m'avais dit, la route est bon.
1: Ben oui.
4: Si la ça n'est pas comme le tour quand la roue est payée à son champ. Vite fait.
1: Ah, au repas.
4: Et femme, tu vois, et femme, quand la quitte à où. Ou ça pas comme un rouge.
1: Hein. Si la PSC, il faut réparer. Ça, il change pas.
4: Voilà, il y en a pas toi. Il y a un perdu de retrouver. Mais un perdu de retrouver, il faut ça marcher.
1: Ah, donc la zone, pour la clé, c'est la communication. Quand on est d'accord que ce soit, il faut causer, il faut dire les choses.
4: C'est ça.
1: Ah ben trop bien franchement. Ben mais les cons autant pour vous.
4: Ben merci quand même. Ben déjà on va lancer mon annonce. Comment rencontrer, comme dit même ma femme, nous et Marie.
1: Oui.
4: M'a lancé mon annonce pour annoncer mon 10 ans de mariage.
1: Ah ben ouais.
4: Content, bien qu'on kiffe.
5: Mais t'as pas dit pour nous là.
4: Radio Freedom, c'est le numéro 1 de la Réunion.
1: Ouh là là. Adieu, qu'on m'a entendu.
4: Radio Freedom, c'est numéro 1 de la Réunion.
1: Ah, franchement. Mais les contents, joyeux anniversaire de mariage, aux autres.
5: Merci.
1: Et Marie, est-ce que ça vous veut comme morceau?
5: À la Madison, elle.
1: Téléphone, moi.
5: Ça, mais. Hop. Ça, même le petit amour a commencé, ouais.
1: Il est vrai?
4: Par contre, ici, une telle radio, écoute, aux autres.
5: Mettre tout de suite, comme ça, nous écoute.
1: Ben, il est beau.
5: Ok?
1: Il est beau,
5: ma gâte,
1: ça.
5: Attends, viens, mon bleu, tout
1: va. Allume le touf-touf.
4: Ben là, comme je m'en fais, on va vivre des ronds,
1: hein? Jean-Pierre.
4: Oui.
1: On aura plus de miel pour vous?
4: Ma vie, il va mourir, on finira par lui.
1: Aïe. Ça, il finit pas, ça,
4: Ben oui.
5: Maintenant, mais c'est temps.
1: Attends, bon, avec moi, tout.
4: Mais
1: comprends pourquoi la PLI.
4: Il passe un bonjour à toute la réunion. Et surtout, mes collègues de travail qui travaillent à la sud-est du tampon. et à l'étang salé et au champ de Saint-Pierre. Mm-hmm. Il y en a des dépôts aussi à l'étang salé. Il passe un grand bonjour à Zot et à toutes mes amies et grand merci à Freedom.
1: Ah, ben super ça alors. Bon, ben midi à Zot. Bonne soirée, Jean-Pierre Marise. Et puis nous on retrouve la prochaine fois. Ne tiens pas à nous tous les ans pour l'anniversaire mariage.
5: Donc tout oui, l'année prochaine, mais encore en février.
1: Ben elle est bon alors.
4: On va passer un petit peu.
1: Hein.
4: Mais bon.
1: Ok, ça marche. Bonne soirée à Zot.
4: Allez, bonne soirée.
1: Allez, bye bye.
4: Bye.
1: Bon, ben, mettre le petit mot, ça fait plaisir, Marise. Allô, chérie.

0: sommes avec le titre Elle, dédicace pour Jean-Pierre et Maryse que l'a rencontré sous chaleur tropicale. Elle a 15 ans de ça, vous tirez en compte? Incroyable. En tout cas, on les remercie, on les embrasse bien fort. D'un instant, on va remettre les coucou, on va lire un message. Parce que l'ambiance était sympa. Allez, on continue avec vos appels. 0-202-99-12-00. Allô?
1: Allô?
0: Oui, allô?
1: Oui, bonsoir.
0: Bonsoir.
1: Oui, ok, ben les dieux pour gagner la ligne.
0: Ah, c'est difficile, c'est dur quand c'est pas tendre.
1: Ah, là, là, là, là, là, là. Ok, m'y appelle une fois, deux fois, trois fois.
0: Eh, Diego l'a dit qu'on est dieux, même les mots.
1: Ah, ben oui, ben c'est ça, il faut, c'est ça.
0: Alors, mieux écoute toi.
1: Ben, elle est là, ben bonsoir, ben donc c'était pour passer une petite annonce, quoi, du coup.
0: Ouais.
1: Voilà. Donc, ben, moi, c'est Jonathan, ben, du tampon.
0: Jonathan que toi?
1: Jonathan, voilà, ben ça même. Ma pour dès qu'il attend à moi.
0: Jonathan voilà. Du tampon.
1: Voilà, ça même.
0: Ok.
1: Donc, du coup, bon, ben voilà, ben, passe une petite annonce. Bon, cherche. Bon, déjà, on va donner ma description déjà. Mm-hmm. Alors, donc, moi, ici, c'est un petit café malbar, comme il dit.
0: Mm. Ouais.
1: Voilà. Voilà. Et donc, bon, la trentaine. Et mes recherches, ben pour l'instant, l'aventure, ou voilà quoi, pour apprécier un peu, voilà, décompresser un peu, parce que nous sommes dans une relation, donc voilà, mm-hmm. Pour le moment, ce sera que ça, et puis voilà quoi, à voir par la suite quoi.
0: Ok, ouais, donc on laisse le mystère.
1: Voilà, exactement.
0: La découverte, au feeling.
1: Mais laisse ça opérer, voilà. Mm-hmm. Et du coup, bon ben, pour précision, ben c'est d'emblée du tampon. Voilà, et bon après l'âge, bon, m'a pas forcément de tranche d'âge, mais yo, on va dire de 20 à 40 et quelques, voilà, c'est tout la mentalité contre moi,
0: okay.
1: 50, voilà, ça dépend, voilà, surtout mais il veut pas de, comme il dit, bah non, il veut pas de travail, hein. Bon, mais il est pas contre les personnes comme ça, hein.
0: Mm-hmm.
1: il dénigre pas, hein. Mais voilà, il cherche que des femmes, voilà.
0: Ok, d'accord, ça marche.
1: Voilà, et puis bon, voilà, bon, il peut pas recevoir pour le moment. Et voilà, bon, déplacé, pareil, que dans le secteur, parce que voilà, pour le moment, il est un peu difficile niveau transport.
0: C'est quoi le secteur pour? C'est le sud? Eh ben, quand j'arrive, je l'attends. Mais je n'attends plus que toi, là, c'était un. Ah, je n'attends la couper. Bon, ben, s'il veut nous rappeler, on terminera l'annonce, il n'y a pas de problème, hein, pour l'instant. On continue par ici, Radio Freedom, bonsoir. Ben, on aurait pu être là aussi, que ça arrivait là. Comment on coupe comme ça, Freedom, allô?
2: Oui, allô?
0: Oui.
2: Oui, bonsoir, pour passer une petite annonce vite fait.
0: Ben, bien sûr, quoi, vite fait, prends le temps.
2: Ben, vite fait, bien fait, une petite annonce, l'aventure pour ce soir.
0: Ah. Que ça a fait, que ça a besoin ce soir.
2: Je suis amoureux d'une petite aventure avec une femme de 30 à 38 ans et moi de 34 ans.
0: Mm-hmm.
2: C'est créole, café et pas mal dans l'ensemble.
0: Comment appelle-vous?
2: Il appelle Julien.
0: Julien, quel côté?
2: Le nord.
0: Un gars dans le nord alors?
2: Ben. C'est une femme et soeur d'une petite aventure. Ben, elle y peut appeler à moi 06 93 97 95 01.
0: T'es rapide, t'es 06 93 oui. 97 95 01. Tout à fait, elle est rapide comme ça?
2: Ah, elle est pas rapide comme ça, elle prend le temps, mais là, ouais, c'est bien fait, elle me laisse sa place pour les autres, sur la ligne.
0: Elle est belle alors, Julien?
2: Mais bon, alors, merci, bonne soirée.
0: À tout ça, bonne soirée.
2: À tout, va, allez.
0: Ouais, Julien, c'est un peu efficace, il a dit, numéro de madame pour apprécier ce soir. Et 06-93-97-95-01. Appelle-la-y. Il a 34 ans et dans le Nord. On continue avec vous. Tiens, on va reprendre Jonathan qui a été coupé. Je sais pas pourquoi, d'ailleurs. Jonathan, à où même ça?
3: Oui.
0: Ah, oui.
3: Excusez-moi, il a coupé mon nom.
0: Oui, pas de problème.
3: Voilà, parce que t'as entendu là, je joue, il m'a écouté que les contacts.
0: Un gros joue.
3: Voilà. Voilà, ça, non, pas trop gros jour. Mais...
0: Alors,
3: voilà. Donc, du coup, bah, du coup, je suis, hein.
0: Oui, oui.
3: Et donc, du coup, voilà, bon, bah, comme il dit, secteur, bah, c'est niveau de temps pour ça et tout ça. Mais bon, moi, pour l'instant,
1: Voilà, pour ce soir, c'est pas un peu déplacé, mais pourquoi pas.
0: Ok.
1: Le tampon, si on a pour recevoir, enfin, pour retrouver une personne, ce sera sur le tampon, voilà. Pour l'extérieur, comme ça, un peu, et puis on verra, voilà, comment ça se passe, quoi. Mm-hmm. Voilà. Et puis, voilà, quoi, dans moi, un peu, est-ce que...
0: Ah, là ah, demande l'aide à un ami.
1: Voilà.
0: 50-50.
1: Ben oui, parce que c'est pas le genre de truc que je m'y habitue à faire, mais bon.
0: Ah, ben elle est pas trop mal déjà là!
1: Ben ouais, voilà.
0: On a fait un joli petit tour là!
1: Voilà, voilà. Et puis, ben voilà, écoute, il m'a pas dit encore, ben mais pense que ma. Voilà, quoi il manque à dire, bon, je sais pas.
0: Ben, à moi, Mitrou, il était pas trop mal déjà là!
1: Ouais, voilà. Et puis, bon, ben, après, comme il dit, pour l'instant, c'est vraiment découvrir l'aventure et des trucs comme ça, et puis voir plus par la suite, quoi.
0: Mm-hmm.
1: Voilà.
0: Ben, elle est bon, ben, elle a son numéro de téléphone, non?
1: Voilà. Ok, donc, moi, mon numéro à moi, c'est le 06 93
0: mm-hmm.
1: 22 91 74.
0: Voilà.
1: Et puis, bon, ben, comment sont mis en nuit? Ben, si, il y a des intéressés. Donc, voilà.
0: C'est à vous, en tout cas, ou les dispo?
1: Voilà.
0: Bon, ben, bon.
1: C'est ça.
0: Nous fais comme ça, là, Jonathan.
1: Voilà, ben, super. Et ben, bonne soirée, hein.
0: Ben, merci. Bonne soirée aussi.
1: Et puis, ben, bon courage.
0: Ben, merci bien. Et à vous, appréciez bien.
1: Ben oui, ben, c'est ça. Là, c'est le moment de détente et le moment de chercher quelqu'un pour décompresser.
0: Ah, ben, bon. Nickel.
1: Après, c'est vraiment, j'ai pas vraiment de type. C'est vraiment feeling. Et puis, voilà, quoi.
0: Bon, ok.
1: Voilà, on va pas peut-être préciser, bah, grandeur peut-être ou chose comme ça, peut-être.
0: Ouais, mais si vous voulez, donne la précision, ouais. voyons.
1: Voilà, 78 et puis 80 kilos. Voilà.
0: Ok.
1: Voilà.
0: Bon, ben, les balles, alors, Jonathan, bonne soirée à vous.
1: Les bons, allez.
0: Allez, bye.
1: Sorry. Allez, au revoir.
0: Jonathan du tampon 0693 22 91 74 pour les intéressés. On va continuer, alors avant de continuer, Standard qui me fait signe, on a un appel qui va arriver dans les quelques instants. On a un... Ah oui, effectivement, ça se passe sur la route. On est avec Katia pour les rentes de la plaine. On va aller la voir tout de suite, un véhicule apparemment dans le fossé là. Frida Malo.
4: Oui, bonsoir.
0: Bonsoir.
4: Il y a un véhicule qui est dans le fossé sur la route des plaines, donc en descendant de la tour d'étage de la plaine des Palmiers.
0: Alors, en descendant, je vous entends pas très bien. Alors, dites-moi.
4: En descendant, en fait, la rue, juste avant, en fait, l'intersection, la petite plaine, vers la forêt des Bourgs, en fait.
0: Oui, d'accord, oui.
4: J'ai déjà prévenu la gendarmerie pour qu'ils puissent intervenir, parce que moi, je pouvais pas m'arrêter là où elle a eu.
0: D'accord.
4: Alors, je sais pas si les autres voitures se sont arrêtées. Donc, c'est juste pour vous dire, il faut ralentir à ce niveau-là. Et si quelqu'un est sur la route et descend, pour aider le monsieur, parce que moi je suis seule avec ma mère, donc.
0: Oui, c'est pas forcément très prudent, oui.
4: Pour un monsieur, en fait.
0: Oui, je comprends. Donc une voiture qui est dans le fossé, c'est un monsieur qui serait. Qui serait tombé dans le fossé avec sa voiture, du coup.
4: C'est ça, dans le fossé, juste avant l'intersection pour aller à la forêt des Bourgs.
0: En descendant.
4: Voilà, en descendant. J'ai prévenu la gendarmerie, ils m'ont dit qu'ils seront nécessaires, ils envoient quelqu'un en permanence.
0: Ok.
4: Il y a un automobiliste qui.
0: Oui, s'ils peuvent porter assistance au monsieur. Vous avez vu le monsieur sortir?
4: Non, il était tout seul, il était dehors. Il faisait des appels de ça. Demandait des appels avec son téléphone. Mais moi, je ne pouvais pas marcher.
0: Ah oui, c'est clair. Donc, vous avez vu, il est bien sorti de son véhicule, du coup. Hein, il est pas...
4: Il est dans le véhicule, il faisait des appels avec son téléphone, en fait.
0: D'accord, ok. Ouais. Eh bien, merci beaucoup pour cette information, Katia.
4: Voilà.
0: Bonne soirée.
4: Merci de temps, donc de pas le... Si on a pas une bonne visibilité, ça peut faire un accident. En fait.
0: Oui, bien sûr. Merci beaucoup pour cette information, Katia.
4: Bien. Bonne soirée
0: à vous, au revoir.
4: Au revoir.

0: cette information pour nos auditeurs. Un véhicule serait tombé dans le fossé. On est au niveau de la plaine, en descendant de la plaine des Cafres, en arrivant au niveau de l'intersection, la petite bretelle pour descendre vers la petite plaine. Donc juste avant cette intersection pour aller à la petite plaine, un véhicule qui serait tombé dans le fossé. L'homme serait sorti du véhicule et se tiendrait à côté de celui-ci en faisant signe aux automobilistes avec le flash de téléphone. Donc voilà, il n'est pas extrêmement visible dans le secteur. Donc voilà, si vous êtes dans la région et vous êtes automobiliste, soyez prudent. Et puis pour toutes vos informations, radio guidage 0262 41 51 51. On a un petit peu de retard pour le journal de la 2PRL qu'on va vous faire écouter dans quelques petits instants. Et puis ensuite, on va aller regarder un petit peu ce qui se passe au niveau des messages. 06 92 91 5000, juste après le journal de la 2PRL. Ben non, c'est pas le journal de la 2PRL. Si il met le journal et qu'il m'a envoyé son son, il est pas bon. On va refaire ça tout de suite. Ben non, toujours pas, il veut pas partir. Alors, on va essayer de faire autrement. On va faire comme ça. Désolé, petit contretemps. Le journal de la 2PRL. Eh ben dis donc, ben ça veut pas. Eh ben, les affaires, que ça arrive ailleurs.
1: Bonsoir à tous. Le Premier ministre évoque plusieurs pistes pour le budget 2027. Pas de gel du RSA ni des petites retraites, mais la désindexation des plus fortes pensions par rapport à l'inflation est sur la table, reconnaît Sébastien Lecornu dans le journal Le Parisien. Il estime aussi qu'il y a des abus, des arrêts maladie, sujet sur lequel il veut lancer une vraie réforme avec les partenaires sociaux. En cette rentrée politique, un débat entre François Hollande et le candidat à la présidentielle Édouard Philippe. L'ex-Premier ministre déclare qu'il s'oppose à un moratoire sur l'immigration régulière, rejetant ainsi une proposition du ministre de la Justice. Pas de moratoire sur l'immigration de travail et pas de moratoire sur les étudiants étrangers, défend le candidat du parti Horizon. De son côté, François Hollande estime qu'il est possible d'aller plus vite sur les demandes d'asile, d'être plus exigeant sur le regroupement familial. 200 personnes rendent hommage à Caroline Grandjean, cette institutrice qui s'est suicidée il y a un an dans le Cantal, victime de harcèlement en raison de son homosexualité. L'Éducation nationale avait fini par admettre une défaillance institutionnelle après une enquête administrative. Le plafonnement des prix à la pompe mis en place par Total Energy sera maintenu tant que le conflit durera au Moyen-Orient. C'est ce qu'affirme le PDG de l'entreprise. Mais Patrick Pouyanné prévient, en cas de taxation des super-profits, il n'y aura plus jamais de plafonnement des prix de l'énergie, je cite. Référendum en Islande. Les Islandais sont invités à s'exprimer sur la reprise ou non des négociations d'adhésion à l'Union européenne. Les négociations d'adhésion sont suspendues depuis 2013 et l'arrivée au pouvoir d'un gouvernement eurosceptique. Du foot ce soir, deuxième journée de Ligue 1, Lyon reçoit le Havre, Brest, Toulouse, Troyes se déplace à Lorient et Angers à Auxerre. Tous les matchs commencent à 20h45. Et pour son retour sur les tatamis, la judokate Clarisse Agbenienou a décroché la médaille de bronze au Grand Chelem de Lausanne à 5 semaines des mondiaux de Bakou. La Française faisait son retour 5 mois après la naissance de son deuxième enfant. Bonne soirée à tous.
0: Ça va plus du tout, il n'y a plus rien qui va dans cette radio. Non, là pour le coup c'était moi. Tout à l'heure ça partait pas, mais là pour le coup c'était moi. Alors, écoutez, on va relancer la chaleur tropicale gentiment, hein.

0: Sur Radio Freedom, 22h passées de 7 minutes ici à La Réunion et vous êtes toujours dans votre émission Chaleur Tropicale. Juste avant de reprendre vos appels, on va aller prendre des nouvelles de Marie-Paul qui était portée disparue dans le sud, hein, du côté du Tampon, zone de la Chatoire. On était avec Antoine, on le rejoint tout de suite. Antoine, bonsoir. Rebonsoir.
1: Oui, bonsoir.
0: Oui, alors quelle nouvelle, Antoine?
1: Oui, pas de nouvelles encore.
0: Toujours pas de nouvelles?
1: Pas de nouvelles.
0: Et là, elle est toujours avec la gendarmerie et tout là?
1: Non, ils viennent quitter la gendarmerie. J'arrive juste en ce moment à la maison.

0: Néreux, donc attends, Miro, regarde ça tout de suite. Donc c'était Marie-Paul, 1m65, elle est plutôt petite, de corpulence, cheveux noirs longs. Normalement, elle avait un pantalon, un t-shirt et une veste. Elle a 57 ans et elle était dans le Super U de la Châtoire. Et voilà, elle est partie normalement, fait des petites courses et au final, elle n'est jamais ressortie de ce Super U-là.
1: Jamais ressortie.
0: Ok. Et elle est partie, n'a pas un téléphone, pas de clé de maison, rien du tout.
1: Elle a tout laissé là. La bip du portail, la clé de sa maison, la clé de sa voiture, son téléphone, tout elle a laissé là en plan.
0: Ok. Bon, bah, nous fais le rappel, Antoine, et puis, ben, bah, n'hésite pas à tenir au courant s'il y a des nouvelles, d'accord?
1: D'accord. Merci beaucoup de vous rappeler, monsieur.
0: Pas de problème. Bon courage, Antoine.
1: Merci.
0: On vous fait ce rappel hein, pour cette disparition. On rappelle la disparition de Marie-Paul hein, qui est partie dans la zone de la Châtoire. Elle était, elle fait 1m65. Elle est de petite corpulence, cheveux noirs assez longs. Elle avait normalement un pantalon, un t-shirt et une veste. Elle a 57 ans et elle est partie du Super U de la Châtoire où elle est allée normalement prendre quelques courses. Donc Antoine l'a déposée pour faire quelques courses et elle n'est jamais, semble-t-il, ressortie de ce Super U. Ou alors elle est ressortie et personne n'a plus de nouvelles depuis. Et elle avait malheureusement, nous le disait Antoine, des pensées assez suicidaires. Elle a laissé son téléphone, elle a laissé ses maisons, ses clés de maison et bip de portail, etc. Tout sur place et voilà, si jamais vous l'apercevez. On est du côté du tampon, elle est partie de la zone de Super Rue de la Châtoire. Si jamais vous l'apercevez, vous pouvez appeler Antoine, 06 92 55 54 72. Et sinon, vous nous appelez, 02 62 41 51 51. On va continuer avec les petites annonces, mais avant ça, on va aller jeter un petit coup d'œil ce qui se passe du côté des messages que vous nous avez laissés, les SMS que vous laissez, 06 92 91 5000. Un petit moment de lecture, et puis ben tout à l'heure, moi, j'avais bien aimé le petit morceau Sega. Donc, on va repartir sur du Alain Ramanisom. Un petit peu de Sega, l'ambiance à soir.
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Moi, Etienne pour moi. Etienne. Alors, bonsoir Bastien, je te dis bonne animation pour ce soir et une très belle soirée. Jacqueline de Saint-André, Piu Piu, mon animateur préféré. Gros bisous Jacqueline, Jacques et Jacques. Bisous, coucou Georges Clouté. C'est plus Georges Clouté, c'est Georges Clouté. Belle soirée et cœur, cœur, bisous Kiki de Paris. Bisous à toi Kiki. Bonsoir Bastien, chérie, doudou, la crème adorée, je t'aime fort, ta voix m'attire et croustillant. Mais je suis folle de toi, c'est Sophie Duport, love you, bonne soirée. Tout ça là, là, Sophie, des bisous. Bonsoir Bastien, c'est Marie de Savigny. Plaisir, écoute à vous, Gaïa, soirée, aux toutes. Bisous à toi. Bonsoir Bastien, dis à Wendy que ici la Réunion, il n'a pas fait fête voisine, a trop de mal au cul, la jalousie, tu as zot. Mais comme poule, il mange, qui pas derrière, madame la vérité. Bonjour, je Clunet Pays, tu es le meilleur des animateurs gentils, respectueux envers les dames, merci pour tout ça.

Bah, je te fais des gros bisous à toi. J'ai oublié, peux-tu mettre la chanson de Céline Dion pour message? À chaque fois, je te dis, ouais, mais comme il y a le message, elle est trop tard. Bonjour, merci, pardon, je t'aime pour ma beata d'amour, s'il te plaît, Georges Clooney, Piouk, merci. Bonsoir, Bastien, on commence à entendre les personnes sérieuses. Comment faire confiance et croire à l'amour? Courage, bisous à toutes.

Bon, Sébastien, quand ça y arrive à soi, spécial, m'y rentre la case, m'y trouve un autre dans mon lit. David, le polyvalent, quand ça y rentre de relation CIET. Laurise, son l'ex pas calme. Bonne soirée à Zot.

Bonsoir Bastien, à toute l'équipe, Rachida, Idriss, Alia, Camila, de l'Ouest, bonne soirée. Bonsoir, je remercie votre radio car j'ai trouvé une femme bien, je sais pas si ça va durer mais je le souhaite car c'est une femme au grand cœur et je commence à avoir des sentiments envers elle, merci pour tout, de la part de Jean-Marie, son chéri, pour Françoise de Saint-Pierre-Macafrine. Eh ben gros bisous à Zot et plein de bonheur Jean-Marie et Françoise.

Marilo de la route des ananas au Moufia. Bonsoir Bastien, c'est Rosa de Saint-Joseph. Bon courage pour ce soir. M'y écoute jusqu'à minuit comme d'hab. M'y fais à toi un gros pioucle de côté. Bonne soirée. Qu'une petite photo sympathique. Du rag au crochet fait par moi-même. M'y fais crochet depuis plus de 4 ans. Ah ouais! Un stylé, effectivement, ouais. Y a du boulot là. Félicitations, Rosa, c'est du beau boulot.

femme qui t'aime plus que tout et pense à toi fort. Bonsoir Bastien et l'équipe Freedom, c'est Eric et Françoise de Pont à Mousson. En métropole, une belle soirée à mes voisins oreilles, que les Lacaz soient Valérie Gallo, Daniel Marquez et Mathéo et à notre fils Nolan. Bisous de la Réunion.

0: Bon, ça va, c'est toujours un plaisir de t'écouter. J'adore ton humour, trop cool. Ça, maintenant, j'écoute Charlotte Tropical seulement quand tu animes Monitrice de l'Ouest. Bise. La bisou à toi. La bisou, la bisou. Sébastien, Chantal et Michel du Baril, je t'écoute jusqu'à minuit. Bisous Azote. Bisous du côté du Baril. Bonsoir Bastien, c'est Julia de Saint-Joseph, maître de fée à soi, mes couteaux jusqu'à minuit. Gros bisous sur la fesse gauche. Et ben la fesse droite, ça, jaloux.
1: La réunion est là. La réunion est toujours la même.
0: Bon Sébastien, dis-moi c'est quoi ton secret? Tu commences ton émission avec le sourire et tu termines avec le sourire. Tu mets la joie dans le cœur des gens. Viens animer tous les soirs, je rigole. Bisous à toute mamie Dani. Bisous à toi mamie Dani. Et même la vie, c'est tout. Un sourire coûte pas rien, ça connaît. C'est gratuit. Un petit bisou à toi, un petit coucou à toi Bastien, bisous sucré. Ah là, l'autre Jacqueline de Saint-André, bisous à Jacques et Jacques. Bonsoir Bastien, franchement ce soir, chaleur tropicale est vraiment agréable. Si tous les soirs t'es comme ça, ça aurait été trop top.

Samy, mets le son YL et puis pareil. Bon Sébastien, super, je suis content de t'entendre ce soir. Bonne soirée, bisous, Sabine de Saint-André. Bisous Sabine.

Bah en live, c'est Louis. Gros bisous de princesse. Je suis de retour là. Princesse du Sud, de gros bisous. Et puis appelle à nous, comme ça on explique à nous comment était Kaf Malbar, c'est Louis là en live. Vous êtes pas mal aussi ça. Hein. Le Kafre Malbar quoi. Allez, on continue. Encore quelques petits messages. Et puis...

Bonne nuit tout le monde, Adrienne Carrefaya. Bonne nuit à toi, Adrienne. Bonsoir, Bastien. Plaisir de t'écouter. Mon kiff, c'est quand tu lis les messages et que tu chantes. J'adore, reste

0: Avec vos petites annonces, nous tiens bon, nous lag pas comme il dit. 22h22, je le disais à l'instant. Miroir, si ça tu connais que ça veut dire, tu dis moi, moi je m'y connais pas du tout. Allez, on repart avec vous pour les petites annonces. On va aller par ici, 02 62 99 12 00. Radio Frida Malo.
1: Bonsoir.
0: Bonsoir.
1: Bonsoir, si vous cherchez un copain actif, s'il vous plaît.
0: C'est pas chier, j'ai un copain quoi?
1: Actif.
0: Un copain actif?
1: Ben.
0: C'est quoi actif?
1: Ben c'est actif. C'est l'homme.
0: Celui qui donne paquet.
1: C'est une idée de grain.
0: Alors, écoute, vous cherchez un homme
1: actif.
0: Pour
1: aventure.
0: Aventure. Ok. Oui. Ah, ou le passif, il fait combien de temps ou les de la passivité?
1: Depuis longtemps, tu vois l'essence.
0: C'est vrai? Vous l'avez toujours su?
1: Oui, ben oui.
0: C'est vrai?
1: Ben oui.
0: Et vous l'avez essayé les femmes?
1: Oui, mais elle n'a pas marché.
0: Vous l'avez pas aimé? Non, mais elle n'a pas marché. Comment ça n'a pas marché? Ben si, il rentre.
1: Elle a essayé, elle n'a pas réussi, c'est tout.
0: Ah, carrément!
1: Ah oui.
0: Ah ouais, à ce point-là, ça veut dire qu'elle n'a même pas gagné, passé à l'acte,
1: même,
0: quoi.
1: Même pas.
0: C'est vrai? Ça veut dire qu'au final, on l'a jamais fait l'amour avec une femme.
1: Si, elle a essayé, mais elle n'a pas réussi.
0: Oui, mais elle n'a pas gagné, mais donc on l'a jamais fait.
1: Non, mais non.
0: Et on l'a jamais été attiré par une femme.
1: Non.
0: Toujours les hommes.
1: Voilà.
0: Depuis petit, depuis une première relation, toujours été.
1: Voilà.
0: Ah, ok. Et donc là, du coup, et où les célibataires?
1: Oui.
0: Il fait combien de temps?
1: Dans longtemps.
0: C'est quoi dans longtemps? Où les célibataires, par choix ou bien parce que pour qu'on trouve?
1: Par choix.
0: Par choix parce qu'on préfère faire la fête?
1: Oui.
0: D'accord.
1: Pour libérer les sacrés.
0: et c'est comment votre prénom?
1: Michael.
0: Et vous êtes dans quel secteur, Michael?
1: Le Nord.
0: Dans le Nord. Quel âge vous avez?
1: 43 ans.
0: 43 ans. Et du coup.
1: Michael de 18 à 43 ans, pas plus que 43 ans.
0: Ah, faut pas aller plus âgé que vous alors?
1: Non.
0: Faut pas une plus expérience que vous?
1: Non, mais ouais, pas plus.
0: Ben, si c'est un plus jeune, mais qu'elle a plus expérience que vous?
1: Ben, le bon, il est plus vieux.
0: Et puis, il fait rien à faire.
1: Ah oui.
0: Donc, vous cherchez un homme actif.
1: Il me reçoit simplement.
0: Chez où dans le Nord?
1: Oui.
0: Ok. Et petite question, est-ce que oui. Ou l'a déjà été actif aussi ou?
1: Oui.
0: Mais au préfet. Mais au préfet être passif.
1: Oui, selon lui, voilà.
0: Ok. Bon ben ça marche. Et que ça, est-ce que j'ai encore des questions? Non, ma petite question, c'est un peu efficace. Hein.
1: Ouais.
0: Ben, laisse le numéro alors, Michael.
1: 06-93-64-08-59.
0: 06-93-64-08-59.
1: Oui.
0: Hé, hey, Michael.
1: Oui.
0: C'est quoi un peu le rythme qu'on est là, en ce moment?
1: C'est comment?
0: Ben, c'est-à-dire, combien de relations on est là, ou change beaucoup?
1: Est-ce que... temps en temps, pas tout le temps.
0: D'accord, ok. On en a point quelqu'un en plan fixe?
1: Non.
0: C'est, il bouge tout le temps.
1: Voilà.
0: Et là, c'est par exemple, un gars, il appelle au soir, il veut faire une affaire avec vous.
1: Oui.
0: Est-ce que Zot, il continue à voir Zot après, ou bien des fois, c'est un fois comme ça, fini avec ça?
1: Mais non, il dépend du feeling.
0: Ah. Ouais, donc il y a des fois qu'il s'est rien qu'un fois, et après, on ne revoit plus jamais le monde.
1: Il dépend si ça a bien se passé la première fois et tout, là, voilà.
0: Et il y en a des gars que vous l'avez déjà dit, ou gars en contact, et puis de temps en temps, Zot, ou Zot?
1: Oui, ben.
0: Mais là, à soir, il n'y a pas personne disponible.
1: Voilà.
0: Ok. Alors, redis-moi un petit coup le numéro de téléphone.
1: 06-93-64-08-59.
0: Bon, ben, les belles alors, Michael.
1: Merci, bonne soirée.
0: On fait comme ça, bonne soirée, au revoir. Ben oui, Michael, qui recherche quelqu'un d'actif, s'il vous plaît. Hein, que des actifs, pas des passifs. 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
2: Bonsoir.
0: Bonsoir.
2: En direct.
0: Ah, oui, en direct, oui.
2: Oui, alors,
0: je veux miroir,
2: en fait,
0: où veut
2: le, quoi, là,
0: là. Ah! 22h22. Oui, que ça, il veut dire, ça?
2: Là, je veux miroir, c'est-à-dire qu'à un moment donné, dans le vide, dans quelques heures de la journée, on voit des chiffres qui restent, par exemple, 19h19, 23h23.
0: Oui.
2: 11h11, ou, 9h du matin, 09h09.
0: Oui.
2: Je veux dire, en fin de compte, on va dire sans problème, c'est des anges qui vont loin ici.
0: Ah. Donc là, j'ai un ange qui m'a envoyé un signe là, alors.
2: À cause de quel message je venais?
0: Parce que moi là, lève la tête, moi là, fait les dédicaces.
2: Ouais.
0: Et en train de faire les chansons et tout ça et tout ça. Et Mitsa reprend l'antenne, moi là, lève la tête. Et sans blague, parce que nous on a un truc, comme une sorte de réveil, là, un truc dehors, ouais, au-dessus de la radio, là. Et il était écrit 22 heures, 22 minutes, 22 secondes.
2: Et là, vous connaissez quoi? Regarde, il y en a des sites, hein, miroir, tout ça, il y a toujours un signe, en fait. Après, c'est des gens, moi, je sais pas, ils croient un beaucoup de choses.
0: Hein, oui.
2: Franchement, ils vous disent, c'est bien aussi.
0: Ah ben. Voir. Ok, ben je tape 22h22 miroir, ça veut dire quoi? Symbolise la construction, la stabilité et la concrétisation de vos efforts sur le long terme.
2: Après, regarde, parce qu'il y a une signification sur le plan professionnel, sur le plan amoureux, sur le plan en général, en fait, il y a beaucoup de significations. Après, il faut juste savoir de prendre. Après, c'est facile de dire que nous croyons, il faut prendre ce qui est à nous.
0: Oui.
2: Et après, voilà, il faut juste. Enfin,
0: pourquoi
2: bon,
0: hein. Oui. Oui, ben oui, après ça dépend des croyances de chacun, effectivement, oui, mais.
2: Voilà, oui, chacun ses croyances, donc pas forcément une conclusion aussi, hein. Comme l'astrologie, comme l'astronomie. Ouais, mais après, c'est vrai que quand on regarde un petit peu, vraiment, qu'on suit à long terme, hein, donc on peut ne pas croire dans un premier temps. Mais après, à force, là, quelque part, on a quand même des corrélations, on a quand même des choses qui, voilà, quoi.
0: Ben là, on me parle d'un ange, justement, à Bouya, et
2: ouais.
0: Le premier truc que je vois, c'est la fertilité aide à concevoir un enfant. Ça veut dire qu'il faut m'y faire un enfant, ça?
2: C'est pas forcément, c'est une aide. Un enfant, c'est beaucoup, vous avez peut-être une aide pour gérer comme ça, pour évoluer professionnellement.
0: Quoi? Vous faites un enfant, il est une aide professionnelle?
2: Il faut pas prendre.
0: Ah, ben oui, moi j'ai lu fertilité, aide à concevoir un enfant. J'ai dit, ben là, faut que je fasse un enfant.
2: Non, mais c'est pour ça prendre ton premier mot. Nous, pour me détailler, il faut juste savoir détecter.
0: Ah, il faut déchiffrer quand même, quoi.
2: Déchiffrer, peut-être une aide pour progresser professionnel ou peut-être dans l'entourage familial. Voilà.
0: Eh ben, parfait. Ben, merci pour ces précisions, en tout cas.
2: Donc du coup là j'appelle parce qu'hier je suis intervenue.
0: Oui.
2: On m'avait demandé de rappeler ce matin parce que moi comme je suis lundi, hein.
0: Oui.
2: Et hier soir c'est un petit peu complexe, hein.
0: Hier soir quoi?
2: C'est un peu complexe hier.
0: Pourquoi?
2: Madame Angel Grandson.
0: Qu'est-ce que c'est là?
2: On a fait une émission hier.
0: Non.
2: Et Madame Angel Grandson.
0: Mademoiselle Grandson.
2: Madame Angèle Grandfond.
0: Ah, Angèle Grandfond. Ah, Angèle, c'est ben elle a parlé à moi d'une certaine Angèle là, mais moi pourquoi il y a lui moi.
2: Et après, on avait comment s'appelle le roi d'Agobert.
0: Oui.
2: Le micro, enfin le pseudo Rocco Siffredi à 2 grammes quoi.
0: Hein?
2: Rocco Siffredi, vous connaissez qui Rocco?
0: Oui.
2: À 2 grammes. Hein. Bien, en fait, ma face, moi, par exemple, ma face mineure, elle était devant la ligne. Et en fait, à un moment donné, c'était le bordel, en fait. Banal, sa ligne, c'est des personnages, franchement. Il est ouvert d'esprit, hein, mais machin, il est tout errant et tout. Mais hier, franchement, la certaine espace, c'était vraiment de la. C'est franchement un corneau, en fait.
0: Pourquoi, Banal, que ça l'a fait?
2: Ben, tu parles juste, cabot, chouchou, il y a une petite. On verra très bien si quelqu'un de l'UCR appelle au meilleur, on verra que hier, c'est le bordel, en fait. Je trouve ça les dommages parce que, comme moi, nous dit que finalement, il y a des gens, ils veulent faire vraiment des rencontres.
0: Mmh.
2: Et ils me laissent 45 minutes à 1 heure l'audition à 2 personnes qui ont fait votre délire de. Même pas de grains.
0: Mmh.
2: Finalement, ils pénalisent des personnes comme c'est des vraies rencontres, en fait.
0: Oui, je comprends. Oui, donc c'est quelque chose qui t'a pas plu du tout, quoi.
2: Ben, je pense que ça fait moi, il y a quelqu'un qui est intervenu, en même temps, on me disait, c'est un monsieur, il a dit, mais il faut arrêter, quoi, arrête. Enfin, excuse-moi, mais ça dit du guerre, hein. Il a demandé, il faut arrêter. Parce que
0: non, mais là, après, de toute façon, il est 22h30, donc, même s'il a des choses.
2: Non, mais voilà, mais ça m'a donné, c'est possible, en fait, de faire ou pas du temps, avoir des gens gueulés,
0: mm-hmm.
2: Et à part le but de pénétration, de cabot 50 cm. Je trouve que je dis pas, il y a un super quelqu'un a intervenu. Il y a un monsieur intervenu à mon donné, il a dit mon donné, je peux arrêter, parce que là, mon donné, c'est comme une vie qui porte mon
0: en plus, c'est mensonger. Parce que 50 cm, ça existe pas, ça?
2: Elle fait 50 cm, c'est pas mal à l'aise.
0: C'est quoi?
2: 50 cm, c'est pas mal à l'aise.
0: Mais 50 cm, il rache le foie, mais n'importe quoi.
2: C'est pour ça, ma déco, madame Angel, grand fou.
0: Ah, d'accord, ok.
2: Elle te rende monsieur grand bois.
0: Mais
2: elle te rende 53 cm.
0: Mais elle est malade. Mais 53 cm, c'est un bras, c'est pas un affaire.
2: Oui, mais moi, comme je dis comme ça, franchement, il y a d'autres hôpitaux, mais il n'est pas souvent connecté sur l'hôpital. Hein.
0: Mm-hmm.
2: Il y a ce que, à un moment donné, pense que l'animation qui est en face, à un moment donné, il va dire, ok, allez, laisse 10 minutes, un quart d'heure,
0: mm-hmm.
2: on va le dire comme ça, parce qu'il y a des gens qui ont besoin d'entrer des rencontres.
0: Oui.
2: Il va aborder des sujets, beaucoup peut-être plus importants. Voilà.
0: Eh ben écoute, merci bien pour ton avis. Et moi, je ne connais pas à quoi ça va se passer hier.
2: Parce que moi, je passe une annonce.
0: Ah
2: hier, voilà, je
0: oui.
2: passe une annonce sur le table, demande ce table, c'est arrivé. Il va prendre un petit peu de. Je pense que madame Dacati, vous écoutez à moi.
0: Hein. Où les sur parleurs là?
2: Non, mais il y a une amouka.
0: Ah oui, parce que si vous y entend bien pour l'annonce, si il est enlevé, il serait top.
2: Enlève les écouteurs?
0: Enlève le casque, oui, les écouteurs, oui.
2: D'accord, ok.
0: Je pense qu'il entendra mieux.
2: Mais
0: dans
2: la chambre,
0: je ne
2: suis pas tout seul.
0: Ah, effectivement.
2: J'ai des enfants.
0: Ah, ben oui, il faut faire attention, oui.
2: Donc voilà, donc moi aussi, Miss Mélanie, donc m'avait appelé il y a quelques temps de ça pour voir, discuter un petit peu de tout ce qui est club échangiste, tout ça, quoi, en fait. Hein.
0: Ah, c'est-à-dire, pour découvrir les clubs échangistes ou bien tu pratiques déjà et c'est
2: non,
0: pour.
2: Non, pas du tout, parce qu'elle m'avait appelé et puis m'a donné mon avis. Donc moi, ce soir-là, m'avait réagi, m'avait dit, voilà. Mais après, ça, c'est que dans ma demande de contact, mais je pense que je m'en rappelle à Zot. Hein. C'est donné un rappel. Voilà,
0: vous l'avez jamais Miss comment?
2: Comment?
0: Vous l'avez jamais haussé Miss comment?
2: Mélanie.
0: Miss Mélanie, d'accord.
2: Et m'a fait une annonce de base, m'avait passé une annonce pour rencontrer quelqu'un. Mais après, m'a tombé ce soir-là, m'a tombé sur quelqu'un ce soir-là, hier soir justement, pour me parler de la maladie de la fibromyalgie. Donc, m'a bien échangé avec cette personne-là.
0: Ouais.
2: Et donc là, elle renouvelle ma annonce. Donc, elle a 54 ans.
0: Ouais.
2: 1m69, blanc métissé, cheveux longs, yeux clairs. Et,
0: yeux clairs, c'est quelle couleur?
2: Vert.
0: Oula!
2: Vert.
0: Où c'est là? Oui, d'accord.
2: Et du coup, donc, mon annonce, c'était que je recherchais quelqu'un entre 54 et 60 ans.
0: Ouais.
2: Comme il dit, il est atteint de cette maladie, mais il n'est pas non plus handicapé.
0: Mais c'est quoi ça? C'est quoi le truc?
2: La fibromyalgie.
0: Oui.
2: Et bien, les écouteurs, regarde sur Google, je vais trouver.
0: Alors, fibro...
2: Myalgie.
0: Ah, ben, la mettre direct. Fibromyalgie, syndrome chronique caractérisé par des douleurs diffuses dans tout le corps, une fatigue profonde et des troubles du sommeil.
2: Mais ça, c'est juste les premiers symptômes légers, ça.
0: Sensation de mal partout.
2: Revenons à mon annonce.
0: Oui, d'accord.
2: Avec qui parle-moi, en fait?
0: Bastien.
2: Ben, enchanté, Bastien.
0: Enchanté.
2: Il cherche quelqu'un entre 55, 62 ans.
0: Ouais.
2: Comme elle a dit, hein, quelqu'un bon, qui correspond un peu à mon physique aussi. Hein.
0: Mm-hmm.
2: Je ne cherche pas non plus un Mister Réunion.
0: Oui, mais c'est quoi ou te critères un petit peu?
2: Comment?
0: C'est quoi les critères que recherche un petit peu chez un homme?
2: Un critère physique.
0: Oui, mais justement. Quel type?
2: Il correspond à ma grandeur déjà.
0: Il faut être plus grand que où?
2: Non, mais même ma grandeur, c'est pas un machin. Hein.
0: D'accord, ok.
2: Voilà. Ma grandeur, mais par contre, comme elle a dit, il ne cherche pas quelqu'un de bedonnant. Hein.
0: Ok, il faut qu'il ait entretenu un peu physiquement.
2: Un petit peu, mais il ne dit pas qu'il fait du sport, les muscles, mais il ne veut pas non plus quelqu'un avec tout.
0: Quelqu'un qui ne se néglige pas, qui s'entretient un peu.
2: Il ne néglige pas, mais il ne cherche pas quelqu'un de gros. Il faut être honnête, pas
0: oui.
2: Honnêtement, mais il ne cherche pas quelqu'un de gros.
0: D'accord.
2: Et voilà, avec quelqu'un forcément qui apprécie son apéro, pas outrance. C'est-à-dire qu'il n'est pas défoncé tous les soirs.
0: Oui, pas dans l'abus d'alcool, oui, bien
2: pas
0: sûr.
2: Pas dans l'abus, parce que moi, déjà, j'ai un petit problème avec, pas l'alcool, hein, mais un problème pas avec ça, donc je ne cherche pas quelqu'un qui va non plus entièrement plus. Et quelqu'un déjà qui intéresse à lier un petit peu à tout, quoi. À l'actualité, aux échecs, à la lecture, un petit peu intellectuelle. Hein.
0: Ok.
2: Voilà. Et il dit par contre, franchement, mais désolé d'insister, hein.
0: Oui.
2: Il a déjà appelé parce qu'il donne des mois de faim, il a eu des contacts, mais déjà qu'il m'appelle la personne dit qu'il m'a pas, t'es gapaline de mots.
0: Pourquoi? Parce qu'il t'a fait une boire?
2: qui est venu boire.
0: Oh là là.
2: Et quand elle a vu la personne, franchement, on avait dit 1m80, le gars, il fait 90, enfin, 1m10, quoi.
0: Ah, quoi?
2: Pour faire de l'humour, hein.
0: Oui, oui, oui, ça m'a dit, parce que, mais dit comment on l'a vu, Ali?
2: Elle m'a vu, Ali, mais déjà, m'avait mis poste, mais déjà, mais c'est comme avait vu de loin, mais non, mais t'es prêt.
0: Ouais. Ouais. Donc, voilà, il était plus petit que toi.
2: Voilà.
0: Ok.
2: Et, voilà. Donc, quelqu'un qui a pas de problème de, par rapport, comment expliquer ça, qui n'a pas de problème par rapport à sa sexualité, hein, c'est-à-dire que ça cherche des petites jeunes ou quoi que ce soit.
0: Mm-hmm.
2: Parce qu'il y a eu un ancien compagnon que la fille des attouchements, qui m'a fini après très longtemps. Donc
0: oh là là là. Ok.
2: Voilà. Donc, voilà. Donc, messieurs, cela entre 65, 62 ans maximum, j'ai encore jeune de la tête, il vient sortir, profiter, boire un verre, rigoler, et pas de truc, pas de problème à régler avec l'ex non plus, hein.
0: Mm-hmm.
2: C'est mort. Moi, que les finis, les finis. Hein.
0: Ah, ben oui, il vaut mieux éviter.
2: Voilà, mais par contre, moi, comme il dit, moi, il n'empêche pas qu'il est quand même ami avec mes ex. Il nous a réglé notre problème, il nous reste ami avec, il nous reste courtois.
0: Et si le monsieur est ami avec ses ex aussi?
2: Ben moi, c'est pas tellement de problème. Tant que les choses réglées, il a des enfants. Moi, non, là-dessus, il n'y a aucun problème.
0: Mm-mm.
2: Tant que les choses, tant qu'on n'a pas d'ambiguïté, tant que les choses réglées, forcément, une classe jeune a quand même des enfants, des petits-enfants, une expérience. C'est pas non plus impose quoi que ce soit.
0: Mm-mm.
2: Il y a peut-être, voilà, être dans l'ouverture, accepter.
0: Mm-hmm.
2: Voilà. Voilà. Donc, moi, là-dessus, il n'y a aucun souci.
0: OK.
2: Et du coup, donc voilà, il est dans l'Est.
0: Ouais.
2: Et puis voilà. Donc, et par contre, on avait appelé avant, hier soir, je me rappelle aujourd'hui le
0: 51-51.
2: M'a appelé, m'appelle de la jeunesse, madame, Banane, où est votre numéro, puisque ça donne une mauvaise information, parce que nous reçoit pas le numéro de la veille, de la soirée d'avant.
0: Ben, il reçoit là, quand il appelle là, ce soir même.
2: Mais même, ouais, dire qu'il m'appelle ce matin.
0: Hein?
2: Je m'appelle aujourd'hui.
0: Mais pourquoi il a dit appelle ce matin, lui?
2: Je m'appelle demain matin, je m'appelle demain, on aura des réponses. Bon, après, maman m'appelle une fois, m'a pas insisté, parce que vous connaissez quoi, déjà, 51-51, c'est déjà, c'est un numéro d'urgence, en fait, hein, m'a pas.
0: Oui, c'est le standard. Mais après, là, si on appelle, c'est ce soir. Il appelle pas demain matin.
2: Oui.
0: Par exemple, là, les gens qui veulent entrer en contact avec toi, là,
2: Oui,
0: mais Diao, là, les gens qui veulent rentrer en contact avec vous, c'est des gens que ça appelle le standard, là.
2: Voilà. Mais lui précise vraiment pour pas traiter ni à personne, ni à moi le
0: temps. Ah, Wendy l'a dit comme ça, elle a pas dit appelle le matin, elle a dit appelle le soir.
2: Ah, ben Wendy, désolé, ma chérie, mais pas souvent mal compris, alors.
0: Et donc voilà, là ce que nous fait, c'est que où ça appelle dans 10-15 minutes le standard, donc 41-51-51. Et là, pendant ces 10-15 minutes qui vont passer, là, après notre appel, il y a des hommes qui vont laisser leur numéro de téléphone et leur prénom avec
2: oui,
0: Diego.
2: Mais je connais comment elle fonctionne, mais pas comme je veux juste préciser.
0: Oui.
2: Les gens qui ne connaissent pas mon annonce appellent pas parce que, en fin de compte, c'est peut-être tout le monde en fait.
0: Mm-mm.
2: Bonne soirée.
0: Ben nous fait comme ça alors.
2: Je vais préciser quelque chose par contre. Hein.
0: Que ça.
2: C'est ma mère, elle m'a oublié. Madame Bacassine, si elle peut laisser son numéro, elle me rappelle par rapport à la magistrature. C'est là, elle écoute pas mon connaissement.
0: Ah, vous rappelez Ali, vous rappelez Madame Bacassine.
2: Oui, qu'elle rappelle à moi qu'elle a su mes roues à l'antenne. Parce que maman, m'a voulu rappeler parce que, en fin de compte, ça touche comme de ma même maladie que moi. Donc, je voulais échanger avec elle là-dessus, en fait.
0: Ah. Oui, mais elle ne pourra pas appeler ce soir pour laisser son numéro. Parce que dans Charlotte Tropicale, elle ne sait pas laisser son numéro.
2: Mais quand elle a son numéro, donc.
0: Aïe. Faut avec Diego, là-bas, s'il veut faire, j'ai pour, mais.
2: Non, mais c'est pas ça, c'est que madame n'était plus sérieuse. Écoute, c'est pour rappel à moi, on laisse mon roi à l'antenne, et voilà, maintenant, c'est tout, voilà. Donc, là, c'est pas une question de rencontre, quoi. C'est ça, c'est par rapport à la maladie, tout simplement.
0: Ben, les beaux, ça marche.
2: Bonne soirée, ça, et puis, à bientôt. Et puis, surtout, madame Grosfond, mais c'est à vous de grand bois.
0: Bon, ben, merci bien, bonne soirée à vous alors.
2: Bonne soirée. Allez,
0: bye bye. Donc si tu veux appeler, si tu appelles maintenant 02 241 51 51, si tu veux faire connaissance hein, avec Miss Mélanie. Alors, nous continuons avec les appels Marmaille par ici Radio Freedom. Bonsoir. Allô, allô. Allô. Allô. Ah ben quand je parle on connaît mais Radio Freedom allô.
3: Oui, bonsoir.
0: Bonsoir.
3: Oui, voilà, j'entendais tout à l'heure que vous parliez des heures miroirs.
0: Oui, parce que j'avais 22h22 devant moi.
3: Oui, bon, vous avez trouvé la signification, mais vous savez, il y a aussi des heures inversées.
0: C'est-à-dire ?
3: Alors, par exemple, tout à l'heure, c'était 22h22, on a aussi, par exemple, 20h02. 21h.
0: Ah, oui, d'accord.
3: Voilà, après, ça a une autre signification. Et comme moi, je m'intéresse beaucoup à la numérologie, je me suis dit, ben voilà, je vais vous faire un petit coucou et en même temps, vous parler de ça.
0: Ah, ben oui, c'est intéressant, effectivement. Mais je sais pas pourquoi, parfois, ben, ça tombe dessus et je me rends compte qu'en fait, il y a les deux, les miroirs, quoi, à chaque fois.
3: Ouais, et après, il y a aussi quand, quelquefois, on voit des chiffres triples sur les plaques d'immatriculation des voitures.
0: Ah, ça fonctionne aussi, ça?
3: Oui. Là, par contre, c'est pas une signification. Pour moi, ce serait plus le signe qu'on répond à une question. Quand on se pose une question dans un domaine, hein, voilà. Mmh. Et ben, le fait d'avoir vu cette plaque d'immatriculation, donc 222 ou 777,
0: ouais.
3: Ça, en quelque sorte, ça va confirmer ce que vous pensez.
0: D'accord.
3: Voilà. Mais après, il faut avoir des idées en place. Il faut se souvenir à quoi on pensait. Pour savoir, voilà, à quoi on a répondu.
0: Donc, si on se dit, est-ce que je dois tromper ma femme et qu'on voit une voiture où c'est écrit 777, on dit oui, oui, c'est un signe.
3: Ah non. Non, non, surtout pas. Non, pas plus à des questions du genre, bon, ben, est-ce que je dois faire une reconversion dans mon travail? Et là, au même moment, vous voyez 777. Ben là, on vous confirme que voilà, le choix vous appartient, oui.
0: Ah, oh, d'accord.
3: Non, moi, j'ai fait beaucoup attention.
0: Ok, eh ben, moi, je me disais, ça doit signifier un truc, vu que tout le monde en parle. Donc, je me dis, ben, il y a peut-être quelque chose, j'en sais rien, moi.
3: Oui, après, il y a des gens qui, voilà, qui se croient, d'autres non.
0: Oui, c'est ce qu'on disait tout à l'heure. Il est libre à chacun de croire ou pas, mais c'est la question est ouvertement posée, en tout cas.
3: Oui.
0: Ok, ben parfait. Ben merci beaucoup en tout cas pour votre avis et votre réaction là-dessus.
3: Ben de rien, que je fais aussi un petit coucou à Diego.
0: Ah!
3: Il doit être à l'écoute.
0: Votre chouchou Diego?
3: Ouais.
0: Eh ben il a levé les bras au ciel, il a dit ouais.
3: Ben je vous souhaite une bonne soirée.
0: Merci, bonne soirée à vous également.
3: Merci.
0: Au revoir.
3: Au revoir.
0: Ah oui, mais les yeux miroirs, est-ce qu'il y a des yeux miroirs vraiment? Est-ce qu'il y a des miroirs vraiment, ça? Bon, alors, on va aller jeter un petit coup d'œil sur le 99-11-00 par Radio Freedom, allô? Allô?
4: Allô?
0: Oui!
4: Radio Freedom?
0: Ah, l'imam!
4: Ah, parce que Wendy a mis mon téléphone à toi.
0: Pourquoi?
4: Anniversaire à mon mari, ma fille, mes belles-sœurs.
0: Bah comment c'est l'anniversaire?
4: Téléphone un coup.
0: Comment c'est l'anniversaire tout de monde comme ça?
4: Ah oui, la belle fille. Ça me nomme un mois direct, hein?
0: Oui, ah ben, direct même.
4: Eh ben voilà, la belle anniversaire à mon mari, mon petit-enfant le 6.
0: Hein?
4: Mon autre petit-enfant le 13, mon mari le 24. Mon fils, le 28, et mon belle-sœur aujourd'hui.
0: Eh ben là,
4: je... On a fait tout avec,
0: on a fait
4: un dîner à soir. Ok. Donc, moi comment est dans l'ambiance, ça fait un coup à soir pour faire écouter un peu l'ambiance.
0: Ah ben, qu'il est là. Eh, là, je la ramasse ça pendant un mois, là.
4: Ah, ça peut l'ambasser, ça peut l'associer, ça peut le poser tout à fait.
0: Ben là, il fait pète tout à soir, là, là.
4: Ah, là, je fais tout, ça me fait un coup d'ambiance, tu veux.
0: Envoyez un coup, là. Envoyez un coup.
4: Attends. Et ce moment, je ne connais pas souvent, attends, avec le gros bruit, hein.
0: Écoutez-moi, fais un coup de main,
4: où. Pardon. Attends, écoutez, écoutez, dans le fond.
0: Ah, il entend même.
4: Ah, bon ambiance de bois.
0: Non, bon ambiance, écoutez ça.
4: Attends, pas ça où mon pied. Mais
0: hein? Bon.
4: N'est pas non. Ah, là, non, bien les noms, hein. Adios, freedom. Allô?
0: Allô, bonsoir.
4: Allô?
0: Allô, bonsoir.
4: Oui?
0: C'est Radio Freedom.
4: Oui, ben là, c'est l'anniversaire de... Voilà, c'est mon anniversaire.
0: Ben, bon anniversaire.
4: Merci.
0: Ben, vous avez une bonne ambiance, là.
4: Ben, on entend rien à l'ambiance.
0: Ah, mais t'entends, il te donne parquet.
4: Ah, ben, tous les commérages, ouais, la belle prison, hein. Je suis entourée de ma famille, mes proches, vraiment, bah, pas très grand chez moi, donc on a fait une petite ambiance, on a fait une quarantaine.
0: Ouais.
4: Et on passe une superbe soirée, quoi.
0: Ah, ben, on entend ça, là, l'ambiance est top, là.
4: Eh, hey, c'est là-haut que les 10h30.
0: Hein?
4: Bon, dame, la fin de nuit, tout.
0: Là, pas vrai, qu'à écouter.
4: Oui.
0: Qu'à écouter ça.
4: Attends, moi, là.
0: Qu'à écouter ça.
4: Eh, hey, 10h30, gendarme la nuit.
0: Oui, mais quel côté?
4: T'as dit comment? C'est pas les voisins qui ont porté plainte parce que les voisins sont invités aussi.
0: Hein?
4: Ils sont assis sur la 4 voies, juste à côté de chez moi. Ils ont vu les faisceaux de lumière dans le ciel. Ils ont entendu un petit peu la musique. Bon, ils sont venus.
0: Venez, croise tes boîtes de nuit. Venez, dis à boîte de nuit, la rouvrière, t'es là.
4: Mais jure. Alors là, on a toute l'équipe de mon boulot, hein, double air coiffure. C'est samedi, pardon, de 7h30.
0: Eh, c'est quel côté il fait la fête, là?
4: Eh, double coiffure est dans la place.
0: Quel côté
4: vous coiffez, hein?
0: Quel côté ça pour la fête? Quel côté ça pour faire la fête?
4: Toute la clique est là, toute l'équipe est là, tout le monde est là, ma famille et tout. Donc, n'hésitez pas à venir vous coiffer chez nous.
0: Où ça, c'est là pour faire la fête?
4: Bien sûr, aussi, parce qu'on est une équipe de choc.
0: Où ça, c'est là pour faire la fête?
4: La fête, c'est simple, non, on va raconter.
0: Ah, d'accord, ok. Azot, gendarme, va rester chez toi.
4: Là, on est bien, on est avec Marie. Je remercie ma maman Chantal.
0: Oui.
4: Qui n'a pas oublié l'anniversaire de sa fille Daniela pour ses 44 ans parfois. Et franchement, on passe une bonne soirée. Je suis avec mes proches, j'ai versé une larme. Et franchement, je suis trop contente. Et d'ailleurs, j'écoute Freedom tout le temps. Et...
0: Ah.
4: Ce soir.
0: Ben, trop bien. Ça fait quel âge, là?
4: Hey, en fait, là, il m'a 30 ans, ouais.
0: Allez, je bats tout.
4: Dans ma tête.
0: Ben, ça m'aime, ben.
4: Oh, mais attends, on tente de ma tête et de mon corps.
0: Hein?
4: Et c'est ma 4 identité.
0: Hein?
4: 4-4.
0: 4-4-0?
4: C'est 4-4, 44 euros. Mais, comme je t'ai dit, c'est sur le papier.
0: Hein?
4: Attends, c'est quel animateur là? Combien ça va bien?
0: Bastien.
4: Sébastien?
0: Hein?
4: C'est pas le tropical, ça. Ah, Sébastien, non. Ah non, pas j'allais être tropical, non, en fait, non.
0: Ben oui.
4: Ça me donne mon viral, alors c'est bon.
0: Ah oui. Là, de monde pour être le zoom, pour être fort, moi, je fais la fête.
4: Ma famille, c'est moi, dans la place.
0: Bon, et profite
4: oui,
0: bien.
4: J'ai 44 ans, mais après, je fais beaucoup de sport et tout. Et...
0: Ah, tu es en forme?
4: J'ai encore 30 ans. En fait, quand j'ai eu 35 ans, j'ai arrêté de compter.
0: Ah, ben, il faut arrêter même. De là,
4: quand je regarde sur ma carte d'identité, ou là aujourd'hui je regarde sur mon gâteau, je fais 1-4-4.
0: Là t'es en forme là alors?
4: Oui, là l'ambiance. Oh, t'entends rien voilà?
0: Mais on entend même!
4: L'ambiance, là, on a pour rouler, monter, on a 40 personnes, les 40 personnes sur la piste.
0: 40 personnes, disons, on a 100.
4: Champagne, la vie de la dangereuse pour la santé.
0: Exactement.
4: Et là, nous les. À fond la caisse là.
0: Bon, ben faites bien!
4: Merci d'avoir appelé Freedom pour moi. Ben oui, moi, je suis un amateur de Freedom. Bon, tu fais écoute, matin, midi, 24 heures sur 24.
0: Allez, oui.
4: Madame Chantal de Saint-Benoît. Madame Chantal, c'est moi de Saint-Benoît.
0: Hein.
4: Eh ben, ça, c'est moi. Vous avez appelé la scène. J'entends rien. Ben voilà.
0: Bon, belle et belle.
4: Et puis, vous, mon chéri, mes petits-enfants, mes enfants dans mes métropole, mais loin de loin, mais la pensée est toujours là.
0: Exactement. Bon, ben Chantal, merci bien.
4: Ouais, les bons, là, nous continuons à soirée, loin.
0: Eh ben, profite bien, et puis tout le monde rentre bien après, hein.
4: Ah, eh ben, ben oui, boire ma croûte.
0: Exactement.
4: Non, ça te conduit, boire ma croûte.
0: Exactement.
4: Eh, ben, aïe, donc, sur place.
0: Ah, ben, il est super comme ça.
4: Et avant, mon garçon, il boit pas, mon garçon animateur.
0: Ah, ben, il est dans le bon métier.
4: Okay. Eh, Didier, pas animateur, Didier. Là, c'est l'île de Didier, là, ben, donc, il boit pas. Après, il y a maintenant, nous, à calme.
0: Ah, bon, ben, les balles, alors, Chantal.
4: Allez, ben, bonne soirée.
0: Allez, bonne soirée, profite bien.
4: Eh, moi, j'ai bien content de l'entrée, il y a moins, parce que, on dit, mine de mon téléphone à toi.
0: Ok, ben, ça va, Chantal.
4: Allez,
0: bonne soirée. Bisous, bye, piou. Mais bon, ça marche.
4: Allez, bye, bye.
0: Allez, bye, bye. Ah, gros, l'ambiance, bon, côté Saint-Benoît. Ah, eh ben, il passe en blanc, c'était. Ouh, ouh. L'ambiance, c'était bon. 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
5: Oui, allô.
0: Oui.
5: Bonjour, c'est pour passer une agneau, je suis en bien. Direct.
0: Oui, en direct, bien sûr, oui.
5: Oui, allô, bonjour, ben du coup, ben me refais mon disquette.
0: Encore, quel disquette ça?
5: Ben, me refais mon disquette, ben bonsoir à tous, c'est Mina en direct.
0: Hein?
5: C'est pour passer l'agneau, monsieur.
0: Bien sûr, mais on t'en, mais on coûte où, mais on coûte où?
5: Oui, ben, me regarde forme.
0: Hum.
5: Dans la trentaine. Oh!
0: Oui.
5: Même j'ai fait les jeunes, moi.
0: Hein? À où qu'elle a une eau?
5: À moins 62.
0: Et qu'elle a, c'est quoi les jeunes pour?
5: Ben 30, la trentaine, 40, comme ça.
0: Hein?
5: Oui.
0: Et bien là, qu'on où la fine est avec un femme ou de l'âge?
5: Ben oui.
0: Et où l'a dit non, elle est pas bon pour ça, au fois où ben jeune?
5: Oui, à moins même les jeunes, moi.
0: Et faut le qu'elle suive après?
5: Oui, ben.
0: Ben Janaï donne le grain, ça connaît.
5: Oui, mais connaît.
0: Hein.
5: C'est bonjour.
0: Hein.
5: Ah, moi, m'y aime. M'y en a été. Et ça, déjà. Fais-moi pour Janaï, si tu veux.
0: Qu'on s'en rouvre, Nana, pour Janaï.
5: Il peut Janaï, Kaboui, Mina, Volaï, Mina, Grandcourt.
0: Hein. Et Ali, qu'on s'en fout d'Ao.
5: Ben, il donne pas rien. Il donne à moi son amour.
0: Son amour?
5: Oui.
0: Rien que son amour, ça?
5: Oui, rien que ça.
0: Hein?
5: Il suffit à moi, ça.
0: Le petit bonbon de miel, rien, pas rien, là?
5: Si, ça aussi, moi, oui.
0: Hein?
5: Croque des dents.
0: Ah. On croque des dents, ça est cool.
5: Hein?
0: On croque des dents, il coule.
5: Ah oui, il coule, mais.
0: Hum.
5: Oui, là, tu.
0: Quel côté, ça?
5: Sainte-Marie, ça.
0: Sainte-Marie, comment on appelle où?
5: Il appelle Jean-Hugues.
0: Jean-Hugues?
5: Oui.
0: Ok. Donc Jean-Hugues, il a 62 ans, un jeune femme.
5: Oui, dans la trentaine, quarantaine.
0: Trentaine, quarantaine, ok. Alors, décris un petit peu.
5: Il rodait un peu dans le secteur, dans le nord, pas trop loin.
0: Hum, dans la cour, la même.
5: Oui, c'est la même.
0: Oui. Et comment on est où, Jean-Hugues?
5: Ok, ben moi, il est beau. Ah, oui, il est beau.
0: Ben, jusqu'à...
5: Il garde moi dans le miroir. Ah là là là là.
0: Dangereux.
5: Du chocolat.
0: Un carré chocolat?
5: Oui.
0: Et où le quoi? Où le caf ou le yab?
5: Non, moi, le caf, mais bon, caf la soie.
0: Caf salon?
5: Oui, ça même.
0: Et après, qu'est-ce qu'il aime faire un peu?
5: Ben, moi, je travaille un peu dans la tire, moi.
0: Hein?
5: Oui, mais un petit peu, un gros tireur, mais pente un peu. Un peu tout.
0: Et qu'est-ce qu'il aime faire un peu à part le vis?
5: Hein?
0: Qu'est-ce qu'il aime faire un peu à part le vis?
5: Il aime veiller 12 coups de midi. Ça, c'est bien aussi, il aime bien à la télé.
0: Hein?
5: C'est mon passion, ça, quand il est plus servi.
0: Vous faites qu'il mange?
5: Oui, manger, mais il aime bien manger.
0: Hum.
5: Il aime bien faire les pâtes.
0: Vous gagnez bien faire les pâtes?
5: Oui, ça même.
0: Rien que ça même?
5: Non,
0: j'ai fait ta jambe. Ça, il hein, faut mieux, on me fait manger les pâtes tous les jours, là, alors.
5: Non, pas les pâtes, mais j'ai fait ta jambe, mais j'ai fait rougage de cise, rougage de brésil, mais j'ai fait gâteau. Là, là, là, mais un homme, j'ai fait ta jambe.
0: Les bois maillés, là?
5: Oui, bois maillés, comme il dit.
0: Ah. Et il fait combien de temps, les célibataires, là?
5: Ben, il fait 12 ans.
0: 12 ans, depuis 12 ans, pour rien?
5: Non, mais trop pire, n'a point.
0: Mais comment il fait, physique, pas de pire, là?
5: La liturgie, là, vous me dites, ah oui.
0: Hein?
5: Moi, tu ne connais pas, de me dire, moi, dans le chemin, il est beau. Mais maintenant, il ne monte pas, moi, j'ai aussi, c'est une merde. Et bien, j'ai.
0: Mais là, comment on fait oural un petit temps en temps?
5: Ah, le coup, il a peur.
0: Ben, c'est pas moi.
5: Seigneur.
0: Hein?
5: Il râle pas pour moi.
0: À cause?
5: Parce que, n'a pas le poil dessus.
0: Mais va rouiller?
5: Non, il rouille pas, ça se fait comment?
0: 12 ans, là, pourquoi c'est vie?
5: Si, 12 ans, là, si.
0: Hein?
5: Il s'est gâté, il m'y fait si.
0: Ah, ben voilà, alors!
5: Ben oui.
0: Mais ça me met de temps en temps, râle un petit.
5: Une bouffée tout de suite, tout de suite.
0: Que ça?
5: Mais pour croquer dans le bon mot. Pour son gros brilleur, comme il dit.
0: Hein?
5: C'est vulgaire, mais désolé.
0: Non, l'état, là, est pas grave, ça.
5: Oui. Et mon noir, il est venu écouter. Après, j'y ai.
0: Qui ça, j'y ai où?
5: Mais après, tout le monde est fait, j'y ai, moi, comme il était pas sur la radio.
0: Le vrai?
5: Ben oui, mais tiens, tiens.
0: Ben, j'y ai où pour que?
5: Mais qui est pas moi, ça m'a m'accroché, chez le monde.
0: Mais moi, je ne connais pas ma première fois, appelle avec moi.
5: Oui, écoute, moi, je me tombe sur d'habitude, mais je tombe sur le fort.
0: Ah, je tombe sur moi, il fait mal.
5: Hein? Ah, vous, c'est le meilleur, non? Comment vous appelez-vous?
0: À moi?
5: Oui.
0: Jean-Louis.
5: C'est bon. Ma voiture n'y a de quoi, non?
0: Ça marche. Mais là, c'est le numéro de téléphone, si vous voulez, ben, si femme là, il appelle où?
5: Vous savez, ben, dis, ben, là, clique dessus.
0: Quoi, clique, c'est quoi?
5: Tu veux banner une après nouvelle unité technologique?
0: Ben, dis-moi le numéro!
5: Ok, ben c'est 0262.
0: Hum.
5: Il m'y connaît pas.
0: On veut me dire pour?
5: Oui, s'il te plaît.
0: 53 04 75.
5: Voilà.
0: Ça m'a même?
5: Oui, ça même.
0: 0262 53 04 75.
5: Et voilà.
0: Après. Bon. Ouais. Les beaux, ben bonne soirée à vous.
5: Merci, je te suis pareil.
0: Merci, allez, au revoir.
5: Ouais.
0: Et tout de suite, le journal d'Europe 1.
6: Plus vers la primaire à gauche, lors de son discours de clôture des journées d'été du PS à Blois, dans le Loir-et-Cher, il a rappelé que François Hollande avait commencé à 3% avant de devenir président de la République, semblant dresser un parallèle avec sa propre situation, lui qui peine à dépasser les 5% dans les sondages. François Ruffin, sur la même ligne qu'Olivier Faure concernant la primaire fermée entre le PS et Place Publique, l'ex-insoumis et candidat à la présidentielle l'a fustigé, la comparant à un videur de boîte de nuit qui vient vous dire « Non, tu n'as pas la bonne gueule ». Débat entre Édouard Philippe et François Hollande à Sens, en marge de l'université de rentrée du Laboratoire de la République. L'un est candidat déclaré à l'élection présidentielle, l'autre attend son heure, mais se montre particulièrement actif. Les deux hommes se sont accordés sur l'ampleur du redressement à mener pour la France, mais ne sont pas en accord, sans surprise, sur les solutions, particulièrement sur la fiscalité. Jordan Bardella accuse la gauche de vouloir remettre en cause la paix civile en cas de victoire de Marine Le Pen à la présidentielle. Pour le président du RN, les appels à la désobéissance lancés à gauche sont un aveu de faiblesse qui remet en cause les grands principes de l'État de droit et du fonctionnement électoral. Jordan Bardella, qui faisait sa rentrée à la foire de Châlons-en-Champagne, il a redit sa loyauté envers Marine Le Pen. Je ne serai pas candidat à la présidentielle, je ne sais pas dans quelle langue il faut que je le dise, s'énerve Sébastien Lecornu. Le Premier ministre l'a redit, le gouvernement est un gouvernement de mission, pas un gouvernement en campagne. L'agriculture, c'est mon dossier numéro un de la rentrée, il faut agir et vite, a-t-il insisté, et d'ajouter, je demande aux candidats de ne pas entraver davantage l'action du gouvernement au service de l'intérêt général. Le PDG de Total Energy met en garde certains candidats qui voudraient taxer les super profits. Si c'est le cas, fini le plafonnement des prix des carburants, promet Patrick Pouyanné, qui assurait que son groupe maintiendra son plafonnement des prix des carburants tant que le conflit durera au Moyen-Orient, et ce, même s'il perd autour de 250 à 300 millions d'euros. Le président des États-Unis a annoncé s'être mis d'accord avec le Venezuela pour doubler, selon lui, les réserves pétrolières de son pays. En échange de près de 100 milliards de dollars d'investissement, les États-Unis récupéreraient plus de 65 milliards de barils de réserves du Venezuela. Et puis Blandine, l'Hirondelle s'impose sur les 173 km de l'Ultra Trail du Mont Blanc à Chamonix en 21h54 49 secondes. L'Américain Ben Diman, lui, il emporte chez les messieurs devant un autre tricolore, Baptiste Chassagne. Et puis on signalera également pour tous les passionnés de cyclisme que le Slovène Tadej Pogacar a dû renoncer à la Vuelta. Il a fait une lourde chute lors de la 8e étape. Il s'est vraisemblablement blessé à l'épaule. Il renonce donc alors qu'il était largement en tête de ce Tour d'Espagne.
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1: Radio Vrai'Dom, 23h passées de 5 minutes, encore une bonne petite heure à passer ensemble dans votre émission Chaleur Tropicale. C'est toujours Bastien qui est là pour vous faire passer une soirée le plus agréable possible. Avant de continuer avec vos petites annonces, forcément, on va jeter un petit coup d'œil sur ce qui se passe du côté du répondeur enregistreur, la Moukatali. Les messages que vous avez laissés dessus, est-ce que on parle de quoi aujourd'hui? On va aller regarder ça tout de suite. Le numéro de téléphone 02 62 21 08 08. Vous avez parlé de virage au vierge parasol. Ah, les toilettes de la vierge parasol, de la recette réunionnaise du carré poulet, des coups de gueule des agriculteurs. Et puis ça parle également de chansons. Écoutons tout de suite vos moukatages sur le 02 62 21 08 08.
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3: Oui, bonsoir la Moukatali. Vieille parachole. Il manque toilette là-bas. Ils ont fait la queue pour toilette. Mais par contre, j'ai vu qu'ils défendent. Je remets les tamours, ils défendent. Mais il manque toilette, il n'est pas mal. Pas tant la toilette portable, comme là. La toilette, c'est portable et déportable, monsieur Vergos.
4: Oui, monsieur Moukatali, bien entendu, tous les jours à Pérodé, quelle est la recette de la réunion, comment il fait un carré volaille, comment il fait un rougail saucisse. Néna a autant de recettes que Néna de réunionner le carré poulet salazi, mais pas comme le carré poulet saigné. D'ailleurs, la différence, il est carré poulet fer saigné, bougabit dans l'immeuble, il n'y a rien de blanc, blanc de poulet. Parce que, ou ça ouvre ici un volaille, ou ça ouvre il récupère le sang. Et le carré salazi, le goût, il soigne son poulet, il n'y a la pâte, la zèle, il y a tout dedans, plus cavalé. Avec l'arrivée des fast-foods, ben bientôt on aura un curry, poulet et breaking.
3: Oui, bonsoir mon contenu. Madame la ministre, t'es pas mauvais, mais quand tout le temps il fait rien que le ministre, je dis, ah, t'auras de bons yeux, votre ministre de vilain. Mais si vous m'avez dit vilain, peut-être nous présente à monsieur dedans. Ben monsieur Patel, nous vient, l'inscrit à nous, je veux gagner un bijou. Si vous gagnez ministre vilain, ouais, vous gagnez un bon cadeau, vous gagnez une voiture, il a une voiture noire comme vous-même. Au moins il est marqué, ben ministre vilain dessus.
5: Oui, la Moukatali, on a un gros coup de gueule pour passer contre un sénateur agriculteur. Il arrive côté la case de monde, là, il garde pas la bonne, il connaît pas de merde, il fouille partout, et puis, il respecte pas l'affaire de monde. Mais, ça, il marche pas comme ça. L'agriculteur arrive, il vient, il fait rentrer au gros tracteur, il défonce, il fait des ordres le soir, 4h du matin, avec son caisse, puis rien que des ordres, moi, il fait pas beaucoup comme ça, côté moi, tiens-lui, tiens-lui. Moi, il dit, vaut mieux les respecter à moi.

0: Non,
1: Et...
0: bouge pas. Quand est-ce là?
1: Ben, comment il est? Ben, un peu, c'est un
0: On est dans le sud.
1: sud. Oui, sud-ouest, ouais.
0: Anthony.
1: Oui.
0: Alors! Connais-moi.
1: Ouais, bah, m'avait appelé cet après-midi, bah, déjà pour passer le bonjour, Wendy, qui était dans l'émission, Trafic,
0: Ouais.
1: déjà cet après-midi, ouais, passe m'a appelé pour passer le bonjour. Et ben bah, là, midi, ce soir, bien appelé pour passer le bonsoir aussi, à l'antenne.
0: Mais fait plaisir ça, que ça raconte un peu.
1: Et ben, elle est la même, elle écoute, tranquille, écoute, rhythm un peu pour réchauffer un peu le cœur. Manger vite fait, après voilà quoi, au calme, écoute, Azat, jusqu'à 22h pour nous, heure d'ici.
0: Ah ouais, c'est vrai,
1: C'est cassé un peu la blague, si gay au téléphone, et voilà quoi.
0: Comment il est le temps un petit peu par là-bas, là, dans le sud-ouest?
1: Et ben là, ça va, aujourd'hui, on a eu un beau soleil, avec un bon ressenti, ouais, franchement, les températures étaient douces. Et là, il fait bon, nous voici aux alentours de 20 degrés à peu près, là. Mais
0: Ouais,
1: pas
0: c'est ça, là, je retrouve à peu près température normale, on va dire.
1: oui, les températures de saison, on va dire ça. Le matin, il faudra mettre une petite laine quand même. Et
0: Ah
1: après,
0: ouais, il fait fraîche le matin?
1: ouais, le matin, ouais, un petit peu quand même, un petit peu obligé de mettre une petite laine. Bon, on va dire qu'on peut sortir en short, pull, quoi.
0: Ouais, c'est ça. Le haut, on peut pas
1: Voilà.
0: prendre un petit coup de froid le matin, quoi.
1: Voilà, et après vers 10h, 11h, on peut enlever le pull et en short et t-shirt.
0: Ok, donc ouais, il fait plutôt bon là-bas. Là, dit, t'as l'amitié avec un auditeur métropole, il dit, moi, jusqu'à 22h, et donc au soleil, quoi.
1: Ben oui, comme ça, mais là, il commence un peu à baisser, hein. De mon côté, il commence un peu, voilà, on va dire 21h30. Il commence à baisser à 21h30, nuit un peu.
0: Mais elle est déjà jolie quand même.
1: Oui,
0: 22, 21 heures, on a encore, il fait encore clair, quoi.
1: ouais, ça va, il est bien quoi. Après le soir, on peut sortir en short t-shirt, ça fait bien aussi. On est un verre en terrasse, manger, faire de quoi bien profiter.
0: Balader un peu.
1: Bon, oui. Bah oui, après, on avait entendu un coup, là, tu sais, ben, il y avait un cafouillage dans le monde, t'es pas content, hein?
0: Ça.
1: Ben oui, bah, le cafouillage m'a dit, là, en fin de compte,
0: Comment ça?
1: madame, ben, si madame l'a appelé, t'es là, t'es pas trop content, elle avait reste à l'antenne, là, ben, moi, j'ai mis le cafouillage aussi.
0: Comment ça, hier soir?
1: M'a dit, je crois, mais puis,
0: C'est
1: ouais,
0: que ça, que les histoires Angèle pas que là?
1: T'es rodé, y'a que mon grand-grand a fait aller.
0: C'était quoi les affaires en fin de compte?
1: Et en même temps, elle avait appelé, il avait appelé déjà sur la libre antenne ou un truc comme ça. Après, il avait, comment il appelle encore, l'autre monsieur,
0: Dagobert?
1: ouais,
0: Oui.
1: Dagobert. Et après, il avait, au moins, elle avait Wendy à l'antenne.
0: Ouais.
1: Ah ben après ce moment-là, ben c'est un cafouillage, en fin de compte, ben elle a ouvert un autre monde sur l'antenne, en fin de compte.
0: Ouais.
1: Ben, mais maintenant, j'y ai, nous, un peu, et puis voilà, quoi.
0: Mais c'était pourquoi? Parce que ça l'avait en antenne au final.
1: Ah ben, c'est un cafouillage, mais n'importe quoi.
0: Ah bon?
1: C'est un cafouillage général, là, oui. Il y avait trois personnes sur le standard.
0: Oui, mais que ça t'est dit.
1: Ah ben, Madame Angela, il raconte exactement le kiwi. Ah, il aime ça dire, il moment, comment il cause. Ah oui, d'un à moins 50 cm. Ah
0: Oui, on a
1: oui.
0: demandé 50 cm, mais il va faire mal à l'été.
1: Ah, comment il ça, va tout son foie,
0: Mais c'est pas moi.
1: va faire pète tout en l'air
0: Mais
1: dans son monde.
0: ben oui. Va noyer son moteur.
1: Elle a baisé un joli cafouillage hier soir. Après, m'a dit aussi, elle a baisé un joli cafouillage chez Wendy. Wendy était mort de rire. Il y a au standard,
0: Il a
1: d'ailleurs.
0: finalé, il a finalé.
1: Ah, finalé.
0: Ben.
1: Ben, il connaît, lui. Dis-lui, Carrie. Il connaît pas quoi ça faut faire parce que, t'es là, vous m'avez appelé aussi pour dire, il était jamais bien sur
0: Ouais.
1: Mais m'a dit, ben, tu vas aimer bien ce truc, d'accord, ou alors on a fait un carré avec.

0: Oubliez pas des épices. Ah, oubliez pas des épices, des oignons, tomates. Et voilà, ben, elles ont fourri, elles aiment les rats.
1: Ah, c'est une blague, si j'étais.
0: Non, ben après, ben, voilà, si, il était défini bon, un petit coup aussi, ben, des fois, comme il boit un petit coup, il raconte n'importe quoi que si.
1: Casse les couilles!
0: La belle fourrure en général. Et il y a aussi, ben voilà, le madame n'était pas content, mais c'est pas, ben, comme il comprend, lui, c'est vrai que la belle est un joli délire. Alors, mais, ben, c'est un bon délire freedom, moi, personnellement. Oui.
1: T'as pas attiré
0: en. Les choses à froid.
1: Pas attiré en freestyle.
0: Ah oui, mais le standard, t'es ouvert en. Ah, t'es dangereux. Ah, et. Il a fait pète ma colle, même.
1: Mais moi, jamais gagné. Lis-moi, le Angèle, les autres, ils là. Moi, jamais gagné.
0: Ben, jusqu'à m'y va, appel à ou. Si l'eau, si ça, même s'il n'y a pas pour. S'il n'y a pas pour faire seulement une baille.
1: Ben, peut-être, hein. Ah oui, s'il y a faim comme ça. Peut-être qu'il y a trouvé sur 50.
0: Ben c'est ça, t'as pour dire, bah tiens mon côté bon, mais t'es comme ça, y'a pour dire, y'a pour l'idée, tiens.
1: Ben mais tu connais Luna, ben c'était un ange là.
0: Ben l'irode grand manioc, grand affaire, grand racine même.
1: Les affaires même là.
0: Ben grand anaconda, t'es pour autre ça y'a, mais t'es, ben ils ont cafouillage même. Mais pour le petit madame, il pense qu'il était pour attendre un chien.
1: Attendre son tour.
0: Ah, ben la baise en. Tu sais, que la baise en l'autre boudin.
1: Ah oui, ramène pauvre, tu mouni attendre, passe de l'annonce tranquille, ben là. Alas.
0: Ah oui, la baise en l'ambition. Ah, elle a fait un. Bon, on fait un cafouillage général. Mais voilà. En tout cas, c'est franchement mignon. C'est ça qui fait l'ADN freedom of Inco.
1: Après, tous les soirs ne se ressemblent pas, c'est ça aussi.
0: C'est ça.
1: Un soir, ils sont freestyle, un soir, ils sont tranquille, un soir, ils sont ya, un soir, ils sont nigir, un soir.
0: Mais après, c'est ça. Ah, ben oui, après, il y a un petit beau gossier, aïe, maman, il y a la famille en entier,
1: Mais t'as la marge, quoi, moins qu'un bouc, mais que même plus pourquoi? Mais pour réfléchir, mais quand même, pourquoi il est bloqué?
0: Des fois, faut reconnaître comment là, au gay base and jingle, exactement, des fois, où on arrive la rédac, et puis on avance, ou bien on passe par l'antenne. Au gay base, un remix, mon bougre.
1: Ouais, oui, gay fait un fait sympa.
0: C'est pas le but, toi.
1: Ben, au mix, je vais rire un peu.
0: Ben, c'est ça, ok, ben, c'est une jingle exactement des fois. Hein?
1: Je m'en pousse à réfléchir pourquoi il y a une vite, elle ne me rappelle plus pourquoi.
0: Je pense pour hier soir, ça. Hier soir, cafouillage, hier soir, là, t'es en général, même ça, c'est. Ouais, le cafouillage, hier soir, là, ben, c'est à 2-3 heures, quoi.
1: Ouais, peut-être que t'es neuf comme moi. Ah, si, ben, on dirait qu'il n'y a pas les histoires hier soir, même ni. Mais après, on dirait, à un moment donné. Il a demandé un affaire, par quoi? M'a dit oui ou non. Après, t'as moi, t'es radio là, t'as où, par quoi? Mais dit, ben oui, radio, t'as moi. Et après, il est énervé. Pourquoi on va aller direct? Là, j'irai, mais dit, ça,
0: gars. Regardez, il risque peut-être sur le 14, mais bon, après, moi, il reste pas trop longtemps. T'es juste pour passer le bonsoir. Après, l'antenne à tout le monde, hein.
1: Ouais, ben
0: voilà, tu peux expliquer un peu le passage général.
1: Attends, ben, il monte sur le 14, attends, non, voilà. Bouge pas. Non, mais Mikoy pas qu'il est là. Moi, Mikoy pas mon numéro, mais il a du mal à reconnaître. Mais dans Malo.
2: Oui, bonsoir.
1: Oui, bonsoir.
2: Vous êtes venu par rapport à l'action hier soir.
1: Oui, que ça a fait hier soir?
2: Ah, ben hier soir, c'était cafouillage, le nom grand fond, Rokosifrésia de Gram. Après, notre bouglin était venu, il était causé, mais les vrais réagieux le moment tout, parce qu'à un moment donné, il pense que les veuves qui dorment les l'année pour déconner, ouais, mais à un moment donné, je sais pas moi, mais il pense que là, dépasse un peu tout de bon enfant, quoi, t'es vraiment un
0: cafouillage. Non, oh, là, pas dépasse, ouais, mais t'es bon enfant, t'es. À ce moment, oui, il a dépassé un peu, mais t'es bon, non. Oh, après, t'es.
2: Oui, mais t'es bon enfant, mais après, à où qu'on. Enfin, peu importe, hein, mais il parle de la personne lambda, là. Il veut passer l'annonce à un moment donné, il veut qu'on reste sérieux, là. Mais pendant un quart d'heure, on a rien que des histoires, excusez-moi, l'expression cabochoute, la douce de mon tabac, nanana, mon petit. À un moment donné, franchement, il fatigue. Comprends-moi ou pas où?
0: Ah, ben oui, mais est tout à fait d'accord avec vous, madame, mais. Ah, même il est passionné de la radio, du coup, il peut pas vraiment donner mon avis dans
2: non,
0: tous
2: c'est
0: les sens,
2: pas quelque chose de la vie, c'est un constat, c'est juste un constat.
0: Oui,
2: que, voilà,
0: oui.
2: À un moment donné, bon, et à un moment donné, comme il dit, les bases du plus court sont les meilleures, mais là, je pendant 45 minutes, une heure, quoi.
0: Oui, il est vrai, oui, il a dû longtemps.
2: À un moment donné, même si à un moment donné, on n'avait plus de cohérence. Personne ne comprend plus, ça fait une compte que vous connaissez venu là. Mal compris, à un moment donné, peut-être il y a mal pris en lit, mais son but c'était juste, ouais. Ben, à un moment donné, couper, n'a d'autre mieux de passer l'annonce sérieux, quoi.
0: Mais après, madame, voilà, Radio Freedom, là, si vous exprimez, comme il a fait aussi, c'est pour ça, nous te répondre à lui, aussi, t'es compagnie, parce que vous ne pouvez pas exprimer, et ben, bonjour, déjà d'autres.
2: C'est exactement ce qu'il a fallu laisser la parole.
0: Dans l'optique où faut. Parce que Radio Freedom, c'est le seul radio qui les est permettant de causer librement. Il faut continuer à persévérer à ça. Mais oui, après la baisse en cafouillage, vraiment, les prêts.
2: Ah non, mais c'est tellement un cafouillage que personne ne dit rien, c'est juste cabot, tabac, mon douche.
0: Voilà. C'est bien le moment, le papa, le ciel, la famille, même le mort, il te retourne dans la tombe. Ah oui, il y a son rage.
1: Chacun n'a qu'à son affaire.
2: Est-ce que vous êtes d'accord avec moi qui m'a donné là, c'est trop en fait.
0: Ah oui, oui, après oui, bien sûr, t'es
2: en
0: faillant en elle-même.
2: T'es même plus intéressant, c'était juste comme vous l'avez dit, c'est une courte boucle, t'es venu là. Elle donne du cas avec une pour nous en direct.
0: Hein? Pardon?
2: Le bouquin était venu là.
0: Oui.
2: Il y a dit, on dirait un film porno en direct.
0: Ah
2: on
0: oui,
2: c'est un bordel. Avec des gros cabots, ils ont moins, ils viennent gros. Il va bien une femme, et là, c'est une
0: mère. Oui, mais écoute, pardon, madame, mais t'es mon petit madame, bien
2: dit. Oui, à un moment donné, t'es même plus intéressante, même plus drôle, t'es pathétique.
0: Oui, t'es bordel même, t'es bordel général même.
2: À un moment donné, c'est même plus drôle en fait.
0: Faut garder.
2: Parce que t'entends plus rien.
0: Ah, t'es dangereux. Oui, t'es dangereux vraiment. Non, c'est vrai que t'es. Oui, mais d'accord.
2: Après, il dit, il avait plus de liberté là. Il avait la liberté de mon esprit mazote. Il avait plus de liberté de son esprit mani.
0: Ouais, après, d'un côté là. Ah, mais aussi, vous connaissez pour que moi, je suis d'accord avec le fait de la laisser, madame, parce que au moins d'un côté, là, les oreilles entendent aussi un peu comment créole, ils causent un peu quand ils cassent la blague aussi d'un côté. Ouais,
2: mais
0: puis, avec nous d'ouvre un peu notre langue créole.
2: Non,
0: mais
2: non, on est d'accord parce que les oreilles ne comprennent pas de créole déjà. On ne comprend pas rien.
0: Mais là, au moins, hier, on a compris que quand nous, des fois, nous peut casser la blague, mais voilà, on peut pas comprendre tout aussi. D'un côté,
2: non, mais c'est pas que tu comprends tout, c'est que ça ne prend pas rien, c'est oui. Compte. En fin de compte, à un moment donné, c'est un bruit. C'est un bruit de fond, c'est wouah, cabot, tabac, exactement, tabac, cabot, missile.
0: Oui,
2: à un moment donné, ça ne prend pas rien, il y avait juste deux, trois mots qui dépassent. Et t'es même plus drôle, en fin de compte. T'es même plus un affect. T'étais en monologue avec deux mots.
0: M'y interromps pas, ouais, pardon, vous devez dire juste si vous êtes d'accord ou pas avec moi. L'élément, la déclenche, le. Là, allume le feu, c'est quand le bougla, là, comment je dirais. Ça appartient de là, la partie en bois.
2: Non, il y a comment je vais dire. Les vrais. Il y a comment
1: je vais,
2: parce que mon ami pense que quand.
1: Hein?
0: Non, le bougla, l'élément que la déclenche le cafouillage, comme madame l'a dit.
1: Mais bougla, ça, là-bas, je dirais.
0: Ah ben.
2: Non, les voyages directement. Je pense qu'à un moment donné, là, même si c'est causé, c'est pas causé. Parce qu'en face de Oulan, on vient il y a manque de respect, il y a zéro espèce pitaine, parce qu'à un moment donné.
0: Ah oui, oui, là, j'ai tout le monde.
2: Voilà, qui ça, là, c'est qui. Qui ça. C'est qui.
1: C'est ça, où ça.
2: Ah, qui ça, c'est qui le. L'animateur, là.
1: L'animateur, c'est moi, Bastien.
2: Bastien, à un moment donné, mais je vois où, t'es gay plus causé, en fin de compte. T'es gay plus causé.
0: Ah oui, t'es vrai,
1: bah. T'es comprends plus rien.
2: Non, c'est comprends rien. En fin de compte, c'est comme si à un moment donné, on voit. Excusez-moi, père Zazam, vous voyez l'histoire que la petite Béla, Moi, quand la rivière coulait là, c'est pareil que ça, en fin de compte. Tu comprends pas rien, rien, rien. Et le type Bougla, il faut pas son défense, moi. Mais voilà, pas sûr, attaquer, t'es pas joli. Et à un moment donné, la façon, bah, t'es cause, à un moment donné, là, t'es pas trop joli non plus. N'a rien, t'es, comme ça, t'es même plus drôle, en fin de compte,
0: En fin de compte, là, toi, là, arrive le bordel, on dirait, il pense que, Angel, ou Madame Angel a dû appeler sur le 11, à moi, elle m'a appelé sur le 14, Monsieur Vat l'appelle sur le 14 aussi. L'appel a ouvert encore une autre ligne sur le 14 encore, on dirait. Ah, mais là, elle est en cafouillage.
2: Excuse-moi,
0: c'est mon computer, là, t'es clair, rouge pas à tout.
1: Non, c'est pas Dagobert.
0: Oui, c'est Dagobert.
1: Non, non, il y a demandé aussi à outer Dagobert.
0: Non, ah, non.
2: Il était un peu dégueulasse aussi, hein. Il ne peut pas à un moment donné, là. Il veut à un moment donné, là. Il y a pas une limite, hein, mais à un moment donné, excusez-moi l'expression, on n'est pas bons animaux, on ne paraît pas vocabulaire, car bon,
0: oui,
2: ça va, la jouissance, on a fait comment, moi. Il pense que ça va vous péter un pont. À moi, mettez un téléphone, t'es quoi ton annonce, mais tu pètes un pont, tu sais. Là, il fait clair, de me poser ton annonce, il n'a rien 50 cm, nanana, la douce, et à un moment donné, tu sais, ben, moi, si, franchement, moi, si tu décroches, ça n'aurait pas joué à Zot, hein. Ils m'ont dit, par contre, ils m'ont donné. Et stop un peu, quoi. Je me là pour
1: rajouter. Et stop. Oui, et stop, quoi.
2: Ça va couper calcium, mais mon doux d'été, ils m'ont donné à demander de passer l'annonce. C'est sérieux, quoi. Moi, je trouve dommage que pendant une heure, elle reste là-dessus, quoi. Désolée, elle reste sur rien que. L'auditeur, écoute-moi, comment appelle-nous?
1: Anthony.
0: Moi, c'est Tony du Sud-Ouest.
2: Oui, là, d'accord, moi, ils m'ont donné là. T'es même plus marrant, en fin de compte.
0: Oui, non, ben oui, mais vraiment, moi, je suis d'accord avec vous, madame. C'est ça, la maison, l'autre boudin, en fin de compte, quand elle commence, elle ouvre le standard, la rentrée. Mais, en fin de compte, l'élément, là, la fait chambouler toute, qu'elle a, la fait brûler, la brouille toute, c'est quand j'ai commencé à gérer la vie à toute la famille en entier. Là,
2: mais ce qu'il y a, c'est que la jeunesse.

0: Yo, on tape dans la boîte des deux pareils, go go gadget.
1: Qu'est-ce que vous avez fait hier soir encore là?
0: Mais bon, là-bas, qu'est-ce que vous avez crayonné?
2: Eh, écoutez quoi, ouais, c'est un micro, pas bien ce que vous dites, vous êtes tellement plus petit, parce qu'il y a un seul repris, il y a un seul gars, on va boire.
0: Toi, ton radio, tu sors. Et moi, c'est bon. Ah, où est mon mari, monsieur Balou?
2: Est-ce que vous êtes posé ou pas?
1: Qu'est-ce que ça fait? Attends, on t'a coupé, il t'a essayé de causer quoi?
0: Qu'est-ce
1: que ça fait, madame?
2: Oui, et oui, vous l'avez vu?
0: T'as dit,
2: c'est le même safri hier.
1: Oui, que ça fait?
2: Écoutez, comment dire, écoutez, on a fait comment?
0: C'est la type d'agobert, premier. Allez, fiche!
2: Comment dire, écoutez, on a fait comment? Franchement, on a fait quoi, quatre gars-là?
0: Ah, on est quatre mains. Non.
2: Allez, la compagnie?
0: Non, on est quatre mains.
2: Bon. C'est quoi ça?
0: À moi, quand j'ai couleur, d'agobé, quand j'ai couleur.
2: Est-ce que vous pouvez être poli quand même? Est-ce que mon coup de respect, maintenant? Est-ce que madame mon coup de respect, déjà, pour commencer?
0: À moi, vous pouvez pas dire.
2: Monsieur, cause d'écran.
0: Mettre sous-sous la table, mettre cabot sur la table, ça fait là. Moi, voilà, ça me. Nous tous là, ben oui, pour faire des enfants, faut qu'à la jambe, combien de
2: temps il faut qu'à la jambe, mais des fois, il faut savoir même pointir aussi, tu vois, et surtout qu'on n'a pas un autre petit gars. Mais écoutez, on connaît où, on a un petit gars, on a un petit pipe.
0: Le CSA de l'antenne,
2: on a un petit pipe, on a un petit pipe de merde.
0: On a bataillé pour cette radio.
2: Écoutez, le roi d'Agobert, la mise que t'as en vert, mais mettre
0: tout à bon endroit. Tu étais là, toi, dans le chaudron, tu étais là, on a fait le petit gars Castrol. Quand je dis actuellement à Corombo, à ce que tu étais là, toi.
1: Allô?
0: Comme dit le gars, mon cher, Moustolaki.
2: Comme dit Paul, mettez un doigt de qui?
0: Non, mais moi, je mettais un doigt de cabot de tabac. Un doigt de cabot de qui? Il est grand, gourmand de chouchou. Au moins, va défoncer sous tabac par le piton de la
2: foinaise.
0: Oh, non.
2: Vous connaissez quoi?
3: Mais c'est ça que j'ai eu après, hein. À même mien.
4: Allô? C'est Angèle de Trévia.
3: Oh là là.
1: C'est qui ça?
2: Aïe, c'est Angèle Grand Fou.
4: Angèle de Trévia.
1: Attends. Angèle, où c'est son autre lit?
4: Qui t'a fait que ça qui met?
1: Attends, Angèle, où c'est son autre? Attends, Dagobert, où l'est qu'Angèle?
4: Ben, oui, c'est jeune.
1: Ah, où c'est qui où?
4: Ah, quand j'ai
1: Hey, comment bien, moi?

0: Vous voulez avec Dagobert?
1: Ah non! Moi, c'est mon calme!
0: Allô?
2: Allô?
0: Oui, allô?
1: Comment il est?
0: Il est là ou même?
1: Ah, moi je suis bien, moi.
0: Mais qui ça me cause, moi là? Mais que même pied qui ça me cause? Angel? Alors, on est qui? On est Angel, on Anthony, on est Dagobert. Après?
2: Mélanie,
0: comment elle est?
2: Ça va, mais il était suivi,
0: mais comprends pas, merde. Parce que Angèle a débarqué, Angèle est avec Dagobert, quoi.
2: Ben, elle est avec eux.
0: Allez, ça y est, qui est parti? Je sais pas qui est parti. T'es venez, il vient, ça va, mais comprends plus rien.
3: Ah, ben, fou, j'ai ça bien, là. Non,
2: mais.
0: Allô?
2: Oui.
0: Ça c'est qui maintenant?
4: Ça c'est Luna.
0: Ah, Luna arrivé.
4: Écoute-moi ce truc.
0: Qu'est-ce arrivé, Luna?
4: Bienvenue votre bouche, écoute-moi un coup.
0: Oui.
4: Moi, comment tu téléphones sur Radio Freedom? Tu parles de sexe, c'est l'amour au téléphone, là.
0: Oui.
4: Vous pouvez vous autres qui, vous autres tabac, tu dis oui, Luna, ceci, Luna, cela. Et là, comment il cause, là? Ah, comment il cause, là? Luna, ceci, Luna, cela, là.
0: Mais à où que ça en pense, Luna?
4: Ah. Moi, mais vulgaire? La plus vulgaire que moi.
2: Non, c'est dégueulasse.
4: Justement. Pas comme ça, hein?
2: Mais c'est pas comme ça.
4: Comme il fait l'amour au téléphone, hein? Bien ou pas bien? Je suis désolé.
0: Non, mais parce que là, c'est quoi? Parce que moi, m'a jamais eu Angèle au téléphone, donc il connaît pas c'est quoi, moi?
4: Ah, ben là,
0: tout ce que Demouni raconte, là, ma pousse, elle comprend.
4: Bastien, tu téléphones à moi, c'est pas Freedom, oui, Luna, c'est si, Luna, c'est là, Luna, c'est si, c'est la fille, ben non, moi, je suis pas dans le sens.
0: Quelle ambition, on voit, il y a gaz de moi.
2: Écoute aussi, fille, d'ailleurs.
0: C'est que là?
4: Ma voix, il y a gaz aux autres?
0: Non, mais ben, par où? C'est qui, il y a le d'ailleurs?
2: Ben, Angel.
4: Et franchement.
0: Ben, Angel, à quoi une voix l'aigu, les dans les hauts, comment où?
4: Tu frappes téléphone le matin. Oui, Luna, ceci, Luna, cela. La voix de maman, la
2: Bah, tu veux écouter tout et rien. Il n'est pas tout le temps connecté. Il vient de temps en temps, comme ça, on va dire deux fois par an, peut-être. Ouais. Mm. Et là, il a très entendu. Et là, pour moi, la dépassement, en fin de compte.
0: C'était trop pas, n'importe quoi.
2: C'est même des questions de sexualité, de fantasme. Là, elle est dégueulasse, en fin de compte.
4: Eh, Mélanie, monsieur est là.
5: Arrête pas, madame. Oh là là. Tu me fatigues, mon pipe.
4: Dagobert.
5: Toi, tu m'en gagnes.
4: Dagobert.
0: Tu fatigues en moi. Ok, et puis exactement.
5: Oui. Bon, la personne.
6: Dis-moi là pour où je suis côté. Dis-moi là quand vous gros c'était là-bas avec le long de la ralée, par les ballons. Je sais que c'est le 25 décembre. Arrête. Arrête le popote. Ne tout en passe pas là. On vit dans le monde du vice. C'est le diable qui nous écale ce soir.
4: Ah, le diable. Je suis pas un diable.
6: C'est ça. Ok,
4: Dagobert.
6: Alors, on va découper, faut pas me dire, ouais, faut pas faire l'amour, ouais, voilà, là, c'est ça. Le poète, comme il a, il a la forme de le poète, comme il a la forme de
4: ok, c'est le problème,
6: on donne aujourd'hui. Et ça, Dagobert,
4: je pense que c'est le problème. Est-ce que vous connaissez quoi que l'amour?
6: C'est la nouvelle team que j'ai créé, cette nouvelle team. Il y a encore deux teams, va arriver, hein, va faire chier à deux plus encore. Mademoiselle est arrivée sur la nouvelle team 2026 et 2027. Il y en a encore, il y en a encore, il y en a là. Ok? Moi, c'était dans ton Mado. C'était la team. Ok? Ma première team. Mais, et Tifofol, c'est la team de 26-27. Il y a un peu le parti, et il y a un peu, il revient. Ça, il finit jamais ça. Ça paraît qu'on relâche dans la case. Ou bien, il y a un coup de chute qui crève. Il a déjà bien.
0: Tu me parles qu'on relâche dans la case.
6: A loué partout, ben oui.
4: Tu comprends la première ligne.
0: Qu'est-ce qu'il dit rien, moi?
4: Ah, mais c'est au risque de
6: mort.
0: Ouais. Bon.
4: Justement, Tony.
0: Eh, mais ça va bêter. Ah.
7: C'est pas très ainsi, madame Rose.
3: C'est le 99-0-0.
0: Et bon, Tony, là, bête ça.
3: T'as trouvé, bisous.
0: Allez, bonne soirée, oh.
6: Tiens. Madame, après les coquilles, à soir.
0: Ah, c'est trop fort, moi, ça. Bon!
7: Oui, il est trop fort!
4: Qui ça?
0: Hein?
7: Il est trop fort!
0: Ben, à zot, tout!
4: Non, mettons.
0: Oui, à où l'arrive après?
4: Mettons,
8: mettons Jade avec Zora Dagobert, la nouvelle normale, non?
0: Bon! Dagobert, elle a trouvé! Avec Angèle!
8: Eh, hey, merci,
6: excusez-moi. Et puis, à part toi, toi, maman, elle est comme ça déjà. Ce soir, c'est la fermeture du moulin, quand même, ça moulin, t'as
0: l'air. Ah, c'est à soir, il ferme?
6: Ouais, c'est à soir, tu fermes, c'est la fermeture.
0: Dernier des derniers, là.
6: Madame, quand on a fait un groupe de cabot, à soir, les longs vadrouilles. Alors, on se retrouve au moulin, c'est que quelque chose, et va revoir l'avenir, d'accord? Et vive le cabot de la chouchoute.
8: Et vive
6: le cabot de la chouchoute. Allez, vive le cabot de la chouchoute.
0: Bon, alors.
4: Tu.
0: Eh oui, ça y est.
8: Ben, c'est comme ça hier.
0: Ok, ouais, j'ai eu un petit tapis celui-là, du coup.
8: Ben, c'est pareil hier, parce que hier, vraiment, la personne était venue dans les pavillons. Ah, mienne, nanana, on connaît les autres. Ah, ouais, nanana, il parle de ça, c'est tout. Parce qu'il y a la personne qui est venue là, c'est mon délai publicité. Il est certainement bien, il nous dit ça, c'est ça, oui. Bah, de quelques mois, c'est pas ça, non.
0: Oui.
8: On a plus d'après.
0: Mais qui ça?
8: Luna.
0: Si, Luna est là.
4: Si, il est là.
8: Luna, on a quoi pas de l'annonce, donc même c'est l'annonce de rencontre, de machin, mais là, il y a de là.
4: Mais non, une fois, m'avait pas su. Elle a 30 ans, mais fait ça, elle a 30 ans.
0: Oui.
4: Il avait 26 ans, mais tu fais l'amour au téléphone dans ta Covid, tout ça, quand tu montes dans cette case, tu n'as pas fait l'amour, tu te formes, tu n'as pas fait l'amour dans cette case, tu fais l'amour. Moi-même, tu fais ça au téléphone rose, j'ai fait ça téléphone rose. Mais tu ne vas pas chercher ça, bon, chose, une petite affaire,
8: oui.
4: Non, du tout, hein.
0: Oui, c'était l'amour au téléphone avec un auditeur, et puis voilà.
8: Oui, mais la Thérésa est cadre fermé, ben, il n'y avait pas d'auditeur autour, personne autour, de quoi que moi.
4: parce que là, comme tu fais ça au téléphone, là, des gens appellent Freedom. Oui, Luna n'est pas vulgaire. Mais enfin, vulgaire, moi, pas chouchou de carré, dégueulasse. Mais pas bien.
8: Voilà, ou bien 1 euro pour un coup d'un coup là, ou bien 1 euro pour d'un coup.
4: Ah, t'es, franchement. Là, elle dépense à moi, hein. La bonne n'a été faite par Freedom. Oui, Luna, ceci, Luna, cela. Elle fait pète à ton. La magie, la mesure. Là, elle fait pète à ton.
0: Oui, on comprend pas que quand c'était où t'es fait une affaire, et ben là, t'es rouf, et là, maintenant, un peu personne ne dit rien.
4: Ça va pas, il aime des affaires comme ça, il y a pris du cabot chouchou, ça tu aimes. Ah, c'est chiant.
8: Luna, la façon de me dire comme ça, moi, on fout ma cabot chouchou, ça va. Voilà, ça, on va parler pendant un quart d'heure. Mais on fout le moyen, c'est du nul, là. Mais après, pendant un quart d'heure, on a donné, c'est pas ça, non, tu vois.
0: Bon, ben les filles, merci bien. Et Zacha fait moi le bain de l'annonce.
4: Moi, je me fais gagner la ligne pour la ligne pour parler maintenant. Tel petit oui, nous là, ceci, là, ça, cela, là. Là, les roues passent, petit
8: petit. Et Luna, on connaît pas, ça revenu demain après-midi, on a fait, hein.
4: C'est ça, mais on peut pas.
8: Bah, attends, le même après, sauf que les quoi, ce qu'elles m'ont donné là, comment est-ce qu'on dit là, les auditeurs pris dans moi, ils aiment bien le nanana, le cercillage, le sexe.
4: Arrête pas de Luna. Mêle mon famille de mon monde d'histoire comme fait le buzz sur.
0: Pourquoi famille?
4: Ah, que mon famille, parce que quelqu'un a téléphoné mal mon famille, disons.
0: Ah bon?
4: Mon famille, oui. Il faut dire que c'est des détecteurs qui écoutent radio, des couilles que c'est des. Dans sa grenée, mais c'est pas qu'un par un. Pas qu'un par un.
8: C'est pas ça. C'est
4: un ado. Non, vous connaissez que c'est chez mon famille? Ah, moi, je mets pas famille de mon dans mon histoire, mais. Alors comme ça, on l'a pouffé ça au téléphone. Alors, qui plaît tout mon garçon.
0: T'es de mon sérieuté.
8: Tu as dit, pas compris, excusez-moi, pas compris.
4: Alors comme ça, on l'a mis fait l'amour au téléphone. Téléphone rose au téléphone. Allez, occupe la tombe, mon garçon. D'ailleurs, ton garçon est bien occupé, lui. Puis je lui son gars.
8: Puis je lui son gars. Non, mais c'est pas ça, c'est qu'on a deux choses de manière. On a oublié à où, on a oublié à côté de 20
4: euros. Je vais continuer ce que je fais demain. Ça, c'est moins. Mais pas mon famille dedans. Peut-être que ça risque pour elle, qu'elle va arriver jusqu'à l'éternité. Elle va crever pareil. Ça me gâte, son maman. Ça me gâte. Il connaît que c'est Lévi. Mais je suis une femme comme moi, la vie, parce que je me l'attends sur son maman.
8: Peut-être autant pour ça, tu me promets de ça, tu vois, peut-être autant pour ça, déjà pour ça, elle est où? Déjà pour ça, elle est où?
4: Maman, elle ne parle pas de famille personne, mais je ne parle pas de famille personne, maman, elle parle parce qu'elle m'a envie de parler. Mais même pas de dire mon famille ceci, mon famille cela. C'est moi, il a 30 ans, mais c'est ça. 30 ans.
8: Il a 30 ans, c'est ça, Luna. Mais PS, les enfants, là, je ne me reproche au rien.
4: C'est mon fils, ma fille, mon famille, représente mon fils. Comme tu dis, quand tu dis le coup, quand vous avez mon ménage, et que vous dites le coup, là, vos personnes, c'est la poutine, moi. Ils ont dit, je fais ça, là, c'est mon problème. C'est ma vie.
8: Vous avez la poutine, c'est que vous êtes comme moi. Franchement, à mon tour, c'est un mauvais spectacle. Je ne connais pas ce que c'est. Je m'intéresse beaucoup parce que c'est quoi? Je ne connais pas où il vit, ou devant, ou derrière, rien. Je vois le fait que c'est un CVN là pour moi, c'est un compte, c'est quoi? Il veut beaucoup. Il veut beaucoup. C'est-à-dire qu'on a quand même des principes. Pas de principes par rapport à ce qu'on fait. Hein. Et parce que je vous demande, c'est des principes que je vais demander. Voilà. On va être venu. On va être où là?
4: Mais on peut y commencer. Hein. Je remercie mon Dieu à bien sauver. Ma vie devient un ABC. Je vais tout à fait. Mais pour refaire la vie, mais non! Mais quand on téléphone, mais touche pas personne, moi. Mais parle du sexe au téléphone, mais touche pas personne, moi. Si j'attends, moi, causer, comme, ah oui, c'est bon, vas-y, bébé. Mais ça va dire un petit coup de radio, moi. Ben, radio. Laisse-moi causer, comment finir. Fais un autre moukate. Ou un autre moukate,
8: je veux dire. Ben, on connaît quoi, mais c'est que on a fait mon commentaire. On connaît pas, on va commencer un sport, hein. 15 ans. Grand 15, c'est ça. En dehors là, c'est juste pas si d'être à Watson. C'est pas si la critique aujourd'hui ne connaît pas la vérité, ne connaît pas du lien comme trop pouvoir.
4: Mais puis j'ai aux autres bouquets, la femme. Ou encore, mais bouquet dans mon lit, il y a mon bouc. Ou encore, il finit de finir de semaine. Pas mon bouquet. Moi, pas que je finis de semaine, bah ouais. Pas mon bouc. Quand il y a mon cas, quand il y a 4 ans, 5 ans, mon cas, là, c'est mon bouc. Mais il faut faire un petit vice et parce que, maman, non merci. Quand il y a où de mon lit, là, il y a moi. Ou encore, il y a un combattre ça travail, ou pas, il y a un chemin.
8: Franchement, on a quand même, je pense que franchement, on est un peu aidé pour ce que l'on a par contre. pour être honnête, franchement, moi, est-ce que les moyens de laisser mon numéro de ma femme?
9: Hum?
8: Je compte numéro de moi?
9: C'est quoi?
8: Est-ce que tu me dis après là-haut?
9: Si j'ai mon numéro, du coup.
8: Ben non, mon numéro, mais que donner parce que tu connais quoi à passer une nuit d'un petit numéro?
9: Aïe, franchement. Bah déjà, les malhonnêtes, cette tire. Ils laissent de vivre. Nous tous, je passe à la garde du pays, là-bas, de l'eau, là, beaucoup de monde, pas pitié, un paquet de monde, là. Tout ça, de monde est là-bas, là.
8: Non, mais enfin, comment est-ce qu'on appelle, c'est que le monde n'a pas compris, là, parce que, bah, quand le monde a calculé et qu'il y a un moment qui compte. Soit que c'est éternel, je veux pas bouger, je veux décider, je
9: veux pas bouger. Justement. Mais ça revient pour madame de Bassin, pour madame de Bassin. De monde de madame qui sort ta tête tout maintenant. Ça devrait être comme ça.
8: Ma raconte, on a fait pitié entre l'étier et à moins que nous quoi, mais il est passé un peu de long, mais c'est tout le moment que c'est depuis mon enfance. Hein. Et un homme de femme était quelqu'un, il a pris la personne. Franchement, la personne, il s'est dit qu'il pris la bière, c'est tout. Et à un moment donné, il y avait un espoir dans ma vie, hein, qui passait difficile. Mais autrefois, moi, dit que cette personne-là, elle m'a dit comme ça, comme elle m'a dit, bien chaud, c'est une place à ma fille. Ma fille, son bébé, celle de 1 an. Et, ben, on connaît cette personne-là, c'est pourtant une personne qui s'allait, hein, genre. Nous, n'est pas la vierge, ni la religion, j'ai ou quoi que ce soit, mon ami, on dit ça. Mais cette personne-là, elle l'a levé en train de nuit. Ce matin, elle a parti de ma fille, elle a dit, mon fils, elle a dit, mon fils, c'est son fils. Tout simplement. Toi, je me disais quoi? Je disais moi, jour d'aujourd'hui, il n'a plus rien pour moi. Ou est-ce que quelqu'un a dit que madame Moral, par rapport à ce qu'il me dit, là, il n'a pas le temps de recevoir des personnes comme ça?
9: C'est fou? Oh. Franchement, chacun son temps, chacun sa vie, hein? Non, je ne sais pas comment on a passé d'autres vies. Rapport de oui, ceci, cela, oui, cela. On ne peut pas abaisser un monde comme ça, on ne connaît pas son vie, comment il a passé. Il ne faut pas rabaisser le monde comme ça. Parce que, ou plus tard, peut-être, on a des enfants, il y a des enfants, Alice a fait le pitié à la route.
8: Non, mais nous, la facilité, c'est de critiquer en fin de compte. Vous connaissez quoi, que ce soit créole ou ailleurs, en fin de compte, on n'est pas, hein, généralement, ailleurs. Franchement, moi-même, la vie, en fin de compte, moi, malheureusement, on a constaté, c'est que beaucoup de monde est dans le choix. Ou réjouir de son malheur, même si on veut, même si on son meilleur ami, on veut en sortir de lui, c'est que par là, le fait qu'il y ait un bala, il rassure que oula, oui, il est que lui en compte. Et comme ça, c'est son avis. Dis-moi, et comme ça.
9: Alors moi, c'est de manger, moi, la rage, moi, nous, comme ça, franchement, moi, mais simple, tranquille. Chacun a son charme, chacun a ses... Et que oui, Luna Belève, Luna, c'est ça. C'est moi bien gagné par mon papa, ça. Par mon papa, c'est moi qui ai joué du bouche. C'est un petit enfant, c'est franchement.
8: Non, mais
9: je pense que
8: je crois, mais une fois que je suis là, mais pas seulement de là, à moi, franchement, voilà, il est malade. Il est pas malade, il n'a pas de cancer. Et, ben, il se prend en détail, mais franchement, mais pas seulement de là, du moment que, ou là, quelque chose pour la CD de Luna, faut que où les biens l'être humain,
9: ça coule bien. Oui.
8: Est-ce que vous faites
9: justement.
8: Le reste il peut être passé. Parce que le reste va être empoisonné en fin de compte. Parce que comme on a dit là, qu'est-ce qu'on a dit là-dedans? Qu'est-ce qu'on ne connaît pas ce qu'on vit? Qu'est-ce qu'on n'est pas pour vous faire nous dormir? On n'est pas bien dans le souci d'un
9: tête. Justement. Ah, mais il y a un world format, mais on veut elle. Mais on veut elle. Mais on veut, mais on veut elle. Mon nom, il ne veut pas mapper mon nom. Il faut qu'on de moi, il faut qu'on t'achète de moi. Aïe, aïe.
8: Non, franchement, écoute-moi. Hein. Il y a 54 ans, mais plus jeune que vous. Beaucoup plus jeune, déconne. Il dit comme ça, franchement, on ne connaît pas. Il dit c'est ça. Je comprends pas d'aller laisser mal là où on ne compte pas. Il faut juste apprendre qu'on connaît quoi. On ne connaît pas où ça va passer.
9: Mais justement.
8: On connaît ce qu'on valeur. On connaît ce qu'on veut. On connaît ce qui déplaît à haut. Et à un moment donné, il connaît quoi?
2: Ces personnes sont des têtes, là, non. Vous êtes parlé, parce que vous êtes des préjugés. Je t'ai mal parlé, mais tu connais pas le lien. Vous connaissez pas où? Vous connaissez pas où? Vous connaissez où? En tant que personne. Vous connaissez pas de têtes, vous savez ce que vous voulez qu'on voit.
0: Bon, les filles, merci bien pour votre partage de cette histoire. Mi. Laisse ça. Mi, ça t'a sauté, bonne soirée.
4: Merci.
2: Luna, Luna, prends mon téléphone, je vous cause à coup.
4: Ok, mais qui c'est que j'ai là ce soir?
0: Diego.
4: Diego va partir, donc pourquoi les deux?
0: Encore la même. Et puis ni.
4: Oh, le
0: pauvre. Bon, mais les bois là.
4: Allez, bisous, bisous, bon week-end à toi.
0: Allez.
2: Bonne soirée tout le monde.
0: Bisous, bye bye.
4: Tu es là quand?
0: Qui?
4: Où?
0: Ah ben, m'y connais pas. Et. Moi, pourquoi garder, m'y connais pas.
4: Non, mais ça me s'écoute, m'écoute, putain, ça me pas me s'écoute, moi, c'est.
0: Ouais.
4: J'entends les gens disent oui, ceci, là. Vraiment, il réfléchit parce que tu n'es pas. Tout le monde devant vous, il rit, aller devant, comment dire ça? Il rit devant vous, après qu'il est noir d'ailleurs. Garde, vive, parce que garde, c'est un camarade. Elle est tortue, pas son qui, pas son camarade. Elle sait, elle voit pas son qui, les roses d'ailleurs. Vous voyez, garde, son camarade, vous regardez. C'est pareil.
0: Bon, on a trouvé Luna, elle est bon?
4: Okay, bisous,
0: bye. Allez, bisous, bye bye. Ah, ah, ah, ah, des comptes à régler, là, sur l'antenne. Deux fouilles dans ma allô?
10: Oui, bonsoir.
0: Bonsoir.
10: Si vous passez une annonce de rencontre, s'il vous plaît.
0: Oui, j'écoute.
10: Voilà, je m'appelle Nicolas.
0: Mm-hmm.
10: J'habite à Saint-Denis, j'ai 45 ans.
0: Ouais.
10: Je suis métis en Loire. Je suis mat, la couleur de peau, je suis les droits. Je mesure 1m78, 88-89 kg. Donc, je suis très sportif, je ne bois pas, je ne fume pas. Je suis indépendant, je peux recevoir, me déplacer. De cette entrée à Saint-Gilles, après, si elle habite un peu plus loin, ce n'est pas grave.
0: Mm-hmm.
10: Donc, voilà, je recherche une femme de 30 à 40 ans. Quelle que soit l'origine de la personne, ça m'est indifférent. Hein.
0: Ok.
10: Donc, j'aime bien aller à la plage, les pique-niques, les restos quand je suis accompagné.
0: Mm-hmm.
10: Les randonnées aussi, mais c'est très rare. Hein, mais si on nous propose de gérer, quoi. Voilà, donc on peut s'appeler, discuter au téléphone, échanger les photos, pour se rencontrer par la suite. Donc voilà, si une dame est intéressée par mon nom, ça peut me joindre au 06-92-15-01-36.
0: Mmh.
10: 06-92-15-01-36.
0: Ok, ben ça marche, Nicolas.
10: Merci.
0: Merci. Allez, au revoir, bonne soirée.
10: Allez, bonne soirée à toi.
0: Merci. Nicolas, 06-92-15-01-36, si vous êtes intéressé. On continue par ici, Radio Fruits d'Amalo. Allô?
11: Allô?
0: Oui?
11: Oui, bonsoir.
0: Bonsoir?
11: Ouais, c'est Patrick de l'Ouest.
0: Ok.
11: Ouais, je recherche une aventure.
0: Mm-hmm.
11: Avec une femme entre 45 et 55, à peu près.
0: Mm-hmm.
11: Ouais, j'ai 43.
0: Ok.
11: Plutôt aventure suivie.
0: Tu es dans quel secteur, tu m'as dit?
11: De l'Ouest.
0: Toi, t'es dans l'Ouest, ok.
11: Ouais.
0: Ça marche. Aventure dans l'Ouest, un numéro de téléphone?
11: Ouais, c'est 06-92.
0: Mm-hmm.
11: 76 53 34.
0: 06-92 76 53 34.
11: Ouais.
0: Ok, ça marche.
11: Je recherche une femme très...
0: Très câline, très coquine.
11: Ouais, très coquine.
0: Coquine, cochonne.
11: Très cochonne, plutôt, ouais.
0: Dis comment il est. Voilà, une femme coquine à cochonne pour Patrick, dans l'Ouest.
11: Ouais.
0: 06-92-76-53-34.
11: Ouais.
0: Ben, allez, beau Patrick.
11: Merci, bonne soirée.
0: Bonne soirée, allez, bye.
11: Au revoir.
0: Voilà, une fin d'émission pour nous, dernier, voilà, t'es un peu space, hein. À Allez, on continue. Enfin, on continue pas. Allez, finir une minute, Maramaï. Donc, merci Azote pour cette belle émission. Et puis, ben, Missouette Azote, une très très belle soirée. Nous retrouve, je sais pas quand, certainement la semaine prochaine. Et puis, ben, la bise. Allez, bisous, Paipiouk.
12: Déclaré en arrivant à la foire de Châlons en Champagne, je serai là quoi qu'il arrive et je mènerai campagne. Rappelons que la candidate à la présidentielle a indiqué qu'elle lui confierait Matignon si elle l'emportait au printemps. L'agriculture, c'est mon dossier numéro 1 de la rentrée. Il faut agir et vite, a déclaré Sébastien Lecornu. Le Premier ministre promet un plan de soutien et de sauvetage pour aider les agriculteurs à passer l'hiver, mais aussi un plan de relance pour 2027 pour la filière après un été de sécheresse. On va faire du sur-mesure, ces dispositions seront dans le budget 2027, a-t-il ajouté. Emmanuel Macron inaugurera l'exposition de la tapisserie de Bayeux mercredi à Londres. Il avait accordé le prêt au British Museum, malgré la désapprobation des restaurateurs. Le chef de l'État, qui aura aussi jeudi un premier échange approfondi avec le nouveau Premier ministre britannique, Andy Burnham, et il devrait avoir l'occasion de saluer le roi Charles III. 4 Français sont portés disparus dans l'Himalaya après les crues meurtrières de mercredi au Népal et en Chine. Selon une société de trekking, ils auraient pu se trouver au bureau de l'immigration à la frontière avec le Tibet au moment du drame. Le dernier bilan fait état, lui, de 675 morts et près de 3000 disparus. Et l'Union européenne et le Canada ont déployé une aide d'urgence sur place. Le PDG de Total Energy met en garde certains candidats qui voudraient taxer les super profits. Si c'est le cas, fini le plafonnement des prix des carburants, promet Patrick Pouyanné. Le président des États-Unis a annoncé s'être mis d'accord avec le Venezuela pour doubler, selon lui, les réserves pétrolières de son pays en échange de près de 100 milliards de dollars d'investissement. Les États-Unis récupéreraient plus de 65 milliards de barils des réserves du Venezuela. Et puis côté cyclisme, le Français Brian Coquard s'impose au sprint sur la 8e étape de la Vuelta, marquée par l'abandon du leader slovène Tadej Pogacar. Il a chuté, va se faire opérer pour une fracture avec déplacement de la clavicule. En conséquence, l'Espagnol Enric Mas endosse le maillot rouge de leader de ce Tour d'Espagne.
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Les années 80 sont pour Gilbert Bécaud à la fois les années de la plénitude et celles d'une désillusion. Il continue de chanter, de composer, de tourner. En 1983, il fête ses 30 ans de carrière à l'Olympia. En 1986, il écrit une comédie musicale, Madame Rosa, tirée du roman de Romain Gary, La vie devant soi, qui triomphe à Broadway, avant même d'avoir été joué en France. À New York, les Américains se lèvent. En France, les médias haussent les épaules. Il compose aussi des chansons pour Neil Diamond. Le monde lui appartient toujours. Mais la France, elle, commence à regarder ailleurs. Bécaud a été la première idole, mais depuis la fin des années 70, il est ringardisé. Il est trop propre, trop classique. Ses tournées internationales fonctionnent magnifiquement, mais il ne touche plus les jeunes Français. Le coup de grâce arrive en 1993, quand Bécaud gifle un humoriste qui le piège à la télévision. Une séquence dramatique pour son image.

Betty voit tout ça, elle voit la France détournée de l'homme qu'elle aime. Elle voit les journalistes qui ne rappellent plus, les émissions qui ne l'invitent plus. Et elle reste, telle une encre dans la tempête. En coulisses, c'est la santé de Becco qui commence à inquiéter Kitty. Gilbert Becco est un grand fumeur et un amateur de whisky. Sa vie est freinée et ses 250 concerts par an ont usé l'artiste. C'est l'heure de payer l'addition de cette vie intense.

1993, au milieu de tout ça, quelque chose d'inattendu vient agrandir encore leur famille et dire plus fort que tout ce que ces deux-là sont l'un pour l'autre. Gilbert et Kitty adoptent une petite fille au Laos. Elle s'appelle Noy. Il a 66 ans, elle est dans la cinquantaine. Adopter un enfant à cet âge-là, après 30 ans de vie commune, après la naissance d'Emily, après les tournées,

0: Mais c'est aussi au même moment que le cancer du poumon est diagnostiqué. Une première opération, puis une autre, et une autre encore. Sa voix commence à montrer les marques de décennies de cigarettes et d'excès. Mais Beko ne plie pas. C'est monsieur 100 000 volts, après tout. En novembre 1999, malgré la maladie, malgré les opérations, il monte sur la scène de l'Olympia pour la 31e fois. La salle est comble. Le public est là, debout, comme si rien n'avait changé. Comme si le temps s'était arrêté en 1955 et que les fauteuils allaient à nouveau voler. Il sort cette même année un album, Faut faire avec, dans lequel il évoque directement sa maladie. La chanson titre dit tout, Faut faire avec. Avec le temps qui passe, avec le corps qui résiste moins bien, avec la mort qui approche. Kitty est dans la salle ce soir de 1999. Elle y est toujours.
1: Et la vie avance, irrésistible, impitoyable, sans le moindre plan, le moindre break. Faut faire avec.
0: Maintenant, c'est elle qui surveille, qui veille, qui compte les médicaments et les heures de sommeil.

sont là. Et même l'Olympia, cette salle à laquelle il était si profondément lié, rend un dernier hommage en faisant écrire sur son fronton « Salut, Gilbert Bécaud ». Kitty aussi est là, évidemment, digne, silencieuse, comme elle a toujours été. Pendant longtemps après la mort de Gilbert, elle s'est murée dans le silence. Elle disparaît des radars, refuse les interviews, se consacre à ses enfants, à la ferme du Poitou, à sa vie privée. Mais 10 ans après la mort de Gilbert, en 2011, quelque chose change. Elle sort de son silence. Pour la première fois de sa vie, Kitty parle. Elle co-signe un livre avec le journaliste Laurent Ballandra. Gilbert Bécaud, la première idole, publiée aux éditions Didier Carpentier. Elle participe à un documentaire. Elle témoigne à la télévision, mais pas n'importe où. Sur TV5 Monde, la chaîne internationale. Pendant longtemps, j'ai voulu rester cachée, mais là, il fallait que je m'exprime. Ça n'a pas toujours été facile de revoir les images d'archives pour préparer le documentaire. C'était même violent, mais il le fallait pour lui.

l'association Rideau Rouge, la société de production et d'édition musicale que Gilbert avait créée de son vivant. Ce n'est pas anodin, c'est un acte d'amour autant qu'un acte de résistance. Car l'œuvre de Beco est menacée par quelque chose de douloureux, l'oubli. Kitty refuse cette injustice. Elle se bat pour que les chansons continuent de vivre. Elle organise des hommages, des rééditions, des spectacles, telle une veuve qui, après avoir vécu dans l'ombre d'un artiste, s'accroche pour continuer de le faire vivre encore un peu. L'histoire de Gilbert et Kitty, c'est l'histoire d'une rencontre impossible entre un volcan français et une américaine qui ne savait pas dans quoi elle mettait les pieds ce soir-là. C'est l'histoire d'une femme qui a choisi de rester malgré les tournées, la maladie, la mort, et qui continue de rester encore aujourd'hui en gardant vivantes les chansons d'un homme qui lui avait dit « Je viendrai te chercher ».

0: Hugues Dual de Dieu le veut pour l'écriture de ce récit. La réalisation est signée Boris Paczynski. 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
0: Sophie Davant. Pour en discuter, je reçois Laurent Ballandra, auteur avec Kitty Beko du livre Beko, la première idole, publié aux éditions Didier Carpentier. Bonjour Laurent.
2: Bonjour,
0: Ballandra, merci de venir dans ce studio
2: avec
0: pour répondre
2: toi
0: à mes questions. Comment avez-vous fait? Est-ce que c'est vous qui avez convaincu Kitty, qui restait dans l'ombre depuis longtemps, après le décès de Gilbert?
2: Écoutez, je vais vous raconter une anecdote, parce que en fait, je travaillais à l'époque chez Universal Music, et quand je suis parti, ils ont racheté le catalogue de Gilbert Beko, et mon ancienne assistante, Michèle Domi, m'a dit, on sait pas quoi faire autour de Beko, il faut absolument que tu ailles les rencontrer, parce que là, ça va être les 10 ans de sa disparition, il faut faire quelque chose. Et quand je suis arrivé au fin fond du Poitou, au milieu de rien, dans cette gigantesque demeure qui me faisait vraiment penser au ranch de South Fork de Dallas, c'était vraiment un truc incroyable, et que j'ai vu Kitty Beko, qui vraiment, pour moi, j'avais l'impression de voir Faye Dunaway dans Bonnie and Clyde.
0: Ouais, c'est
2: incroyable. Alors que je m'attendais, c'est absurde, hein, je m'attendais à voir une vieille dame.
0: Une fermière?
2: Ouais, presque. Que j'ai vu qu'il y avait une fille anglaise, une fille américaine, une fille laotienne, au milieu d'un élevage de daims avec 100 hectares de forêt, ça correspondait pas du tout à l'image que j'avais de Beko, qui pour moi était très franchouille, on peut le dire. C'est-à-dire que ces succès internationaux que je connaissais

0: ou mal, m'avait complètement échappé. Sa carrière mondiale m'avait complètement échappé.
1: Ben, comme à beaucoup de monde, parce que c'est vrai qu'il y a un déficit de notoriété sur l'œuvre de Gilbert Bécaud qui mériterait d'être bien plus à la une qu'elle ne l'est.
0: Complètement. Mais ce qui est incroyable, c'est que suite à ce livre avec Kitty, on est allé dans pas mal de pays pour faire la promotion de l'œuvre de Gilbert Bécaud. Je me suis rendu compte à quel point il était toujours présent au Québec, en Allemagne, en Italie.
1: Il a signé combien de succès internationaux? C'est probablement l'un des artistes le plus prolifique en la matière.
0: Absolument, c'est invraisemblable. Il y a une vingtaine de standards mondiaux qui, depuis les années 50, sont repris en permanence.
1: Alors, évidemment, pas par n'importe qui, parce qu'il y a eu Frank Sinatra, Nina Simone,
0: Elvis Presley, incroyable. Bob Dylan, James Brown, Aretha Franklin, enfin c'est vertigineux. Mmh. Alors évidemment, on connaît que What Now My Love, la version anglaise de Et Maintenant. Mmh. Son plus gros standard, c'est Let It Be Me, qui est la version anglaise de Je t'appartiens, mais qui n'est pas une chanson connue en France à la base. Et Let It Be Me a des centaines et des centaines d'interprètes encore aujourd'hui. Hein.
1: Incroyable. Bon, on va revenir sur cette histoire d'amour extraordinaire. Vous allez nous en dire plus dans quelques minutes sur Europe 1. À tout de suite, restez bien avec nous.
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1: Sophie Davant. Chaque samedi et chaque dimanche, je vous raconte une histoire d'amour extraordinaire. Aujourd'hui, je vous ai raconté l'histoire entre Gilbert Bécaud et Kitty. Et pour en parler, je suis avec Laurent Ballandra, auteur avec Kitty Bécaud du livre Bécaud, la première idole. Et c'est vrai que c'est un grand plaisir de parler de Gilbert Bécaud, dont hélas, on ne parle plus suffisamment, que l'on n'écoute pas suffisamment.
0: Tout à fait d'accord. Il y a eu quand même Anne Silla qui a repris Je reviens te chercher avec beaucoup de succès. Je suis pas sûr que la nouvelle génération sache que c'est une chanson de Gilbert Bécaud.
1: Et pourtant, vous avez intitulé ce livre « La première idole », car ça a été la première idole, véritablement.
0: Véritablement, c'est-à-dire qu'avant Elvis, avant les Beatles, c'est la première personnalité pour laquelle on a retrouvé des petites culottes sur scène, on a cassé les fauteuils de l'Olympia, il y a eu des émeutes à chaque fois qui se produisaient quelque part, avec des mouvements de foule complètement incontrôlables.
1: Alors pourquoi? Parce que il électrisait son public, d'où son surnom, hein, Monsieur 100 000 volts. Et qu'est-ce qu'il avait de particulier?
0: Je sais pas, je pense qu'il y avait un truc très sexuel, comme un peu avec Elvis, c'est-à-dire que faut pas oublier quand même que l'après-guerre, c'est la naissance un peu de la jeunesse, de ce concept. C'est-à-dire que pour la première fois, les jeunes vont avoir des idoles qui sont pas celles de leurs parents, pas forcément.
1: D'accord, mais Elvis, il a un déhanché, il est sexy. Gilbert Bécaud, c'est une cravate à pois, il n'y a pas vraiment de déhanché.
0: On manque d'archives, en fait.
1: Ouais.
0: Mais Bécaud sur scène dans les années 50, c'est quelqu'un qui casse les pianos, qui saute partout, qui déclenche vérité. C'est-à-dire que quand on imagine un chanteur pianiste ou une chanteuse pianiste, vous voyez, bah, par exemple, Véronique Sanson reste assise, elle a une énergie folle, mais qu'elle domine, qu'elle maîtrise. Bécaud grimpait partout.
1: Il jouait du piano debout, comme dirait l'autre.
0: Il jouait du piano debout, assis, couché, sur le piano. Enfin, c'est complètement insensé. Et ça envoie en plus, puisqu'il a au départ des chansons à la fois d'amour, mais des chansons très très rythmées, ça envoie quelque chose d'électrique, d'incompréhensible, qui déclenche cette frénésie chez ce public adolescent.
1: Alors, il faut rappeler qu'il est auteur, compositeur, interprète.
0: Alors, il est pas auteur, il travaille avec tout un tas d'auteurs. D'accord. Dans les années 50, beaucoup avec Charles Aznavour, Pierre Delanoë, ensuite avec Louis Amade, Maurice Vidalin, avec Édith Piaf, parce que c'est quand même de là d'où il vient. Édith Piaf qui...
1: avait un sacré flair.
0: Ah non seulement qu'il avait un sacré flair, mais qui savait, qui poussait les gens dans ce qu'ils avaient de talentueux et qui lui permet, grâce à la rencontre qu'elle provoque avec Louis Amade et avec Charles Aznavour, de devenir chanteur, ce qu'il n'avait absolument pas projeté dans sa vie.
1: Ouais. Alors on va revenir à la rencontre amoureuse entre Kitty et Beko. Vous diriez coup de foudre.
0: Ah oui, c'est comme elle dit elle-même, love at first sight.
1: Ah ouais. C'est le regard.
0: J'imagine, ça doit être quelque. Bah, de toute façon, quand on regarde Kitty, on se dit qu'on ne peut tomber qu'amoureux d'elle.
1: Lui, il est charmé parce que justement, elle ne sait pas qui il est, donc elle se dit peut-être qu'elle est sincère, celle-ci.
0: Alors, je pense qu'en fait, ça doit être très déstabilisant, d'autant plus qu'elle avait appris les chansons à l'école, donc ce qui fait qu'elle n'imagine pas une seule seconde que ce soit possible. On comprend, hein, très bien. Ouais. Et puis, c'est une mannequin internationale, donc ce qui fait qu'à cette époque-là, elle voyage de pays en pays, je crois pas qu'il y ait vraiment beaucoup de télévision à cette époque-là en France. Elle regarde pas les journaux puisqu'elle ne parle pas français. Donc, je pense juste que c'est un mec qui la drague en lui racontant n'importe quoi.
1: Mais alors, justement, c'est ça qui est étonnant, c'est qu'elle tombe amoureuse. Mais au point de se dire que c'est l'homme de sa vie pour accepter tout ce qu'elle a accepté.
0: Je pense que c'est progressif, c'est-à-dire que quand même, quand elle apprend que Gilbert Beko est marié, qu'il a des enfants, là pour le coup par les médias, elle le digère pas bien, c'est un
1: peu. Elle l'apprend par les médias. Ouais, il ne lui a pas avoué lui-même.
0: J'imagine que le sujet est même pas venu sur la table, c'est-à-dire que chacun sa vie dans les villes et les hôtels du monde entier, et puis un jour elle tombe sur une info en se disant, tiens, petit détail que j'avais pas. Donc ce qui provoque quand même ce chef-d'œuvre que je reviens te chercher. Donc
1: oui, parce que là elle le menace de partir.
0: Ah non, elle part, elle part.
1: Oui, ah oui, d'accord.
0: Oui. Elle part et puis c'est là où c'est incroyable. Elle raconte en disant bah, c'était trop tard, j'étais amoureuse. Donc en fait elle pose des nouvelles règles du jeu.
1: Alors quelles règles? Parce que quand même il s'installe dans une tour avec sur le même palier une autre femme avec laquelle il a eu une fille.
0: Alors ce qu'elle découvre aussi par la suite, c'est-à-dire qu'à partir du moment où elle commence à se dire bon il y a plus de choix, il va falloir s'organiser, elle devient un peu la mère de famille qu'elle n'est pas encore. Donc elle fait le bilan. Il y a combien d'enfants, il y a combien de familles, qu'est-ce qui se passe. Et puis on va faire ce qui n'a jamais été fait, c'est-à-dire réunir ses familles, réunir les enfants qui se connaissent, qui grandissent ensemble. Et effectivement, elle devient très liée, très amie avec Janet Woollacott, la maman de Jennifer. Donc, ce qui fait qu'elle décide ensemble, au départ, d'investir la tour à Puteaux. Donc, qui est un des premiers gratte-ciel parisiens, si on peut appeler ça gratte-ciel, mais oui, quand même. Et, comme c'est très compliqué, la notoriété de Beko empêche véritablement les enfants de mener une vie normale, elles décident toutes les deux de partir à l'aventure pour aller chercher un endroit où les enfants pourront aller à l'école sans garde du corps.
1: Bon, alors ça c'est bien joli, mais en tant que femme, je réagis et je vous dis, mais comment ça se fait? Et la jalousie dans tout ça? Comment vous l'expliquez, cette femme Kitty, elle est hors du commun.
0: Elle est hors du commun. C'est une femme admirable qui mériterait. J'ai d'ailleurs toujours été un peu surpris du manque d'intérêt pour Kitty, qu'on appelle souvent la deuxième épouse, qu'on a tendance un peu à mépriser de par son statut, alors que d'abord déjà c'est elle qui passe le plus de temps avec Gilbert Beko, c'est plus de 35 ans de vie commune, c'est vraiment elle qui le constitue père de famille et qui impose des règles où il vient à tous les anniversaires, à tous les Noëls, ils organisent régulièrement des vacances déconnectées de toute la réalité de Beko de l'époque, hein, donc avec 200 dates par an, avec des télés dans toutes les langues, et elle devient finalement
1: le point central. L'encre.
0: Totalement. Jusqu'à la fin.
1: Avec une grande abnégation, j'imagine qu'elle a renoncé à sa carrière personnelle.
0: Oui, alors ça, comme c'est quelqu'un de très réservé, de très timide, qui aime pas beaucoup se montrer, ça l'arrangeait un peu. Et puis, elle s'est épanouie véritablement dans ce projet de ferme. C'est une amoureuse des animaux en permanence. Elle a recueilli une lait qui est devenue finalement un chien à la maison. Simone, absolument. Elle sauvait la moindre biche. Là, ils ont eu des... Parce qu'en fait, au départ, le projet de Beko, c'est de monter une ferme bio. Bien
1: ouais.
0: Trop tôt.
1: Ah oui.
0: Et donc, en fait, ils font venir des fermiers américains dans le Poitou parce que c'est pas ouais. Encore suffisamment développé et elle baigne dans son jus là-dedans.
1: C'est marrant, mais je vois un parallèle avec peut-être la femme de Charles Aznavour. Là, ils étaient très amis d'ailleurs, le
0: très
1: couple.
0: Très proche d'ailleurs. Elle se donne des nouvelles régulièrement, Kitty et Hula.
1: Ouais.
0: Et oui, à un moment donné, de toute façon, faut être très clair. Pour Kitty, ça a été, à un moment donné, j'ai pris une femme de ménage parce qu'il fallait pas fouiller les poches. Donc, une fois qu'on a admis qu'on voulait faire une famille et construire sa vie, quoi qu'il arrive.
1: Donc, ce que vous êtes en train de dire, c'est que ça allait supposer que Gilbert avait d'autres petites histoires, sans importance.
0: Gilbert Beko a été un homme infâme, comme la plupart des artistes qui déclenchent des choses d'ordre physique.
1: Il a quand même eu Brigitte Bardot dans sa vie.
0: Alors, bien avant, bien sûr,
1: bien, avant.
0: bien sûr.
1: Hein, c'est pas n'importe qui.
0: Ah non, mais il a pas dit tout ça.
1: Alors, cette adoption de leur dernière fille qui vient du Laos, il n'est pas tout jeune à ce moment-là, il a 66 ans, Kitty la cinquantaine. D'où ça vient cette idée ?
0: En fait, c'est lors d'un voyage au Laos où il rencontre une famille qui leur dit « Prenez la petite, on n'a pas de quoi la nourrir ». Donc, ce qui est vraiment un truc... Alors, Kitty, elle est avec les humains comme elle est avec les animaux. Hein. C'est-à-dire que s'il y a quelqu'un qui a besoin d'aide, elle est là. Et donc, en fait, ils font tout un tas de démarches pour... C'est pas véritablement une adoption, en fait, hein, parce que Gilbert Beko a toujours pris soin que Neuil connaisse sa famille, la fréquente. Il a toujours fait venir les parents de Neuil en France. Neuil parle le laotien, elle y va régulièrement. Donc, elle porte le nom de Beko, mais c'est pas une véritable adoption. Il y a un nom que je maîtrise pas. Donc...
1: Ils ont été des tuteurs, quoi. Ils ont permis oui. Pour elle une éducation, ils lui
0: totalement.
1: Ont donné les moyens de concevoir son avenir.
0: Mais
1: peut-être.
0: Sans du tout mettre en péril et mettre en cause sa culture d'origine.
1: Alors, après, il y a la création. Quelles sont les chansons que Gilbert a écrites pour Kitty ?
0: Alors, c'est compliqué parce qu'en fait, Gilbert est interprète. Donc, ce qui fait que ce sont ses auteurs qui écrivent ses chansons. Il est très pudique. Il y a un seul album autobiographique qui s'appelle Une vie comme un roman, où il raconte son enfance dans le Midi, il raconte son arrivée aux États-Unis, il parle de sa mère, il parle de son père. Il est très pudique sur Kitty. J'ai trouvé une entrevue, je crois aux Pays-Bas, où on lui pose la question en disant « Parlez-nous de Kitty », et il répond « assez privé ».
1: Pourtant, Ardisson lui a posé ouais. Des questions aussi sur le fait qu'il avait réussi à faire en sorte que plusieurs familles cohabitent sous le même toit.
0: Oui, mais il botte en touche. C'est-à-dire ouais. Que vraiment, Gilbert Beko, faut pas oublier, c'est quelqu'un qui est né dans les années 20, alors comme tous les géants de la chanson, c'était Gainsbourg, Nougaro, Aznavour, et c'est des gens qui sont mal à l'aise avec le média télévisé, ils ont pas grandi avec. Gainsbourg va créer ce personnage de Gainsbar qui va lui permettre de tout passer, mais les autres sont quand même, quand vous voyez les interviews de Claude Nougaro, de Gilbert Beko, ils sont mal à l'aise avec ce média télé qui est un peu provocant dans les années 80, qui est très irrévérencieux, et surtout, Gilbert Beko a passé sa vie à donner l'image du bon père de famille. Donc, parler de sa vie privée est compliqué. Et c'est quelqu'un qui aime pas du tout ce média, qui aime pas parler de lui, qui aime pas parler du passé. Donc, ce qui fait qu'on a très peu de moments où, même à un moment donné, je me souviens d'une émission de télé que j'ai revue récemment, où je crois que c'est Patrick Sabatier qui invite ses trois filles à chanter avec lui sur scène. En le surprenant, il en perd complètement les paroles, il perd ses moyens. C'est-à-dire que c'est trop.
1: Merci en tout cas d'être venu répondre à mes questions, Laurent Ballandra. J'espère qu'on aura donné envie à nos auditeurs d'écouter l'œuvre de Gilbert Beko. Et pour en savoir plus, de lire votre livre commun avec Kitty Beko, Beko, la première idole.
8: Merci à vous Sophie. Demain, nouveau couple emblématique, outre-Atlantique, Michel et Barack Obama. 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La suite du programme sur Europe 1, vous retrouvez Frédéric Jancheret pour Europe 1 Nuit. Bonne soirée à tous.
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9: 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Bonsoir à toutes et à tous. Rentrée politique de Jordan Bardella aujourd'hui. Sa popularité ne se dément pas auprès des sympathisants du RN, comme il a pu le constater à Châlons-en-Champagne. Vous l'entendrez. Patrick Pouyanné, inquiet des programmes économiques des candidats à la présidentielle. Le PDG de Total Energy déplore qu'il n'y a pas de visionnaire et un manque de courage. Sa réaction dans un instant. Et rentrée politique, mais aussi scolaire, mardi, 11 millions de jeunes vont reprendre le chemin des classes. L'heure est à finaliser l'achat des fournitures. Reportage dans ce journal.
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9: Les candidats à la présidentielle battent campagne, tout comme ceux qui ne se sont pas déclarés, et l'on retrouve encore, et l'on retrouve également dans les différentes manifestations leur soutien. Ainsi, à la foire de Châlons-en-Champagne, au lendemain de la visite de Bruno Retailleau, c'est Jordan Bardella qui faisait sa rentrée ce matin. Un bain de foule après un été particulièrement discret. Le président du Rassemblement National entend désormais définir son rôle pour aider Marine Le Pen à l'emporter en 2027. Le reportage d'Arthur Delaborde.
11: Difficile pour Jordan Bardella de faire quelques mètres sans être arrêté. Dans les allées de la foire, le président du RN avance lentement, entouré d'une foule compacte venue à sa rencontre. Bonjour. Une rentrée au contact de ses soutiens après un été compliqué, car Jordan Bardella veut surtout couper court à toute idée de frustration après la candidature de Marine Le Pen.
13: Ce qui compte, ce ne sont pas les ambitions personnelles. Ce qui pourrait être des humeurs contrariées supposées n'ont absolument aucune importance. Ce qui compte, c'est le pays, c'est la France. Et aujourd'hui, il appartient à Marine Le Pen de porter le redressement de la France sur ses épaules. Je l'aiderai à gagner et à tous les Français, je dirai que je serai là, quoi qu'il arrive.
11: Message de loyauté donc, mais parmi ses fans, certains auraient volontiers inversé les rôles.
17: J'aurais bien aimé que ça soit Jordan. Marine allait bien aussi, mais le problème c'est qu'elle a jamais gagné.
11: À Jordan Bardella désormais de transformer cet enthousiasme autour de sa personne en soutien à Marine Le Pen, être partout dans la campagne sans jamais apparaître comme le candidat.
18: Merci beaucoup.
9: Arthur Delaborde du service politique d'Europe 1. Jordan Bardella qui accuse par ailleurs la gauche de vouloir remettre en cause la paix civile en cas de victoire de Marine Le Pen à la présidentielle. Pour le président du RN, les appels à la désobéissance lancés à gauche sont un aveu de faiblesse qui remet en cause les grands principes de l'état de droit et du fonctionnement électoral. La gauche précisément qui était réunie à Blois dans le Loir-et-Cher lors de son discours de clôture du campus d'été du Parti Socialiste, Olivier Faure a fait un pas de plus vers la primaire à gauche, notamment lorsque le premier secrétaire du Parti Socialiste a prédit l'effondrement du bloc central.
19: Emmanuel Macron a raté son rendez-vous avec ce pays, avec la grandeur de son histoire, la soif de justice des Français. C'est terminé. Ses anciens premiers ministres pourront se couvrir de cendres. C'est terminé. Le bloc central va s'effondrer. C'est terminé. La seule question est désormais de savoir qui sera chargé de reconstruire, tout réparer, tout réorganiser. Et je veux dire à ceux qui nous écoutent et nous attendent, nous sommes prêts.
9: Olivier Faure, qui devrait se déclarer candidat à la primaire social-démocrate avant le 15 septembre, il a rappelé dans son discours que François Hollande avait commencé à 3% avant de devenir président de la République, semblant dresser un parallèle avec sa propre situation, lui qui peine à dépasser les 5% dans les sondages. François Ruffin, sur la même ligne qu'Olivier Faure, concernant la primaire fermée entre le PS et Place Publique, l'ex-insoumis et candidat à la présidentielle l'a fustigé, la comparant un videur de boîte de nuit qui vient vous dire « Non, tu n'as pas la bonne gueule ». Édouard Philippe s'oppose, lui, à un moratoire général sur l'immigration légale. Le candidat Horizon a dit rejeter la proposition phare du ministre de la Justice, Gérald Darmanin, qui a pourtant rallié sa candidature à la présidentielle et qui l'accueille demain pour sa rentrée politique à Tourcoing. L'agence de notation Fitch maintient la note de la dette souveraine de la France à A+, avec une perspective toujours stable. Selon elle, le pays reste résilient, vaste et prospère, avec un secteur bancaire solide et une base d'investisseurs diversifiés, même si la croissance à court terme restera modeste. Et tout cela n'empêche pas les patrons d'être prudents. Patrick Pouyanné, ce matin sur France Inter, s'inquiète de la situation politique et économique française. Pour le PDG de Total Energy, la France manque de visionnaires.
18: Quand j'écoute les programmes économiques des candidats, il y a de quoi être inquiet. Ça, je vais vous le dire clairement. Une forme d'étatisme. On voit pas l'entreprise au cœur de leur programme, alors que je pense que ceux qui créent des recherches dans ce pays, c'est l'entreprise. Moi, j'entendais ces programmes. On veut tout redistribuer sans s'occuper de la production. Ça ne marche pas. Enfin, on constate qu'aujourd'hui, malheureusement, je veux dire, il y a un manque de courage dans toute la classe politique pour faire face à la situation. Mais pour avoir le courage, il faut avoir une vision pour la France. Moi, ce que j'attends d'ailleurs dans ce débat, c'est que les leaders exprime une vision. Je vois pas de vision. Moi, je pense que ce pays doit quelque part se remettre à produire, se remettre au travail. Mais oui. Par exemple, pour arrêter de faire que toutes les charges qui financent la protection sociale soient sur le travail. Ça ne peut pas fonctionner.
9: Patrick Pouyanné qui met en garde par ailleurs les candidats à la présidentielle qui voudraient taxer les super profits. Si c'est le cas, fini le plafonnement des prix des carburants, promet le PDG de Total Energy, qui assurait que son groupe maintiendra son plafonnement des prix des carburants tant que le conflit durera au Moyen-Orient, et ce, même s'il perd autour de 250 à 300 millions d'euros. Le prix du pétrole qui devrait être au plus bas bientôt aux États-Unis, près de 8 mois après la capture de Nicolas Maduro dans un raid américain. Washington a conclu hier un accord pétrolier qualifié d'historique avec le Venezuela de plusieurs centaines de milliards de dollars. Donald Trump entend prendre le contrôle d'une vaste part du pétrole toujours inexploité du Venezuela, 65 milliards de barils issus des réserves du pays, Wilfried de Villers.
20: Oui, de quoi doubler les réserves pétrolières des États-Unis, promet le président américain. Avec cet accord, ils obtiennent le contrôle d'une société chargée d'extraire le pétrole de 17 champs stratégiques. Pour Donald Trump, il s'agit de la solution pour faire substantiellement baisser, ce sont ses mots, les prix de l'essence aux États-Unis, sans que cela ne coûte rien aux contribuables américains. Presque une promesse de campagne, alors que l'annonce de cet accord intervient à 2 mois des élections de mi-mandat. Reste que le financement et surtout la faisabilité d'un tel projet pose question. Si le chef de la diplomatie américaine Marco Rubio affirme qu'il y aura bien 100 milliards de dollars d'investissements privés au Venezuela, certains des champs pétroliers concernés n'ont aucune infrastructure viable. Pour d'autres, les installations laissées à l'abandon sont nettement dégradées. Leur remise en état pourrait prendre plusieurs mois, voire des années, et coûterait des milliards de dollars. L'actuelle présidente vénézuélienne Delcy Rodriguez vante bien les bénéfices économiques d'un tel accord, mais sa légitimité est contestée par une partie de l'opposition.
9: Wilfried de Villers pour Europe 1. 4 Français sont portés disparus dans l'Himalaya après les crues meurtrières de mercredi au Népal et en Chine. Selon une société trekking, ils auraient pu se trouver au bureau de l'immigration à la frontière avec le Tibet au moment du drame. Le dernier bilan fait état de 682 morts et près de 3000 disparus. L'Union européenne et le Canada déploient une aide d'urgence sur place. Et interpellation de 4 Marocains après avoir lancé des pierres contre des soldats espagnols en patrouille à Ceuta. Cet incident survient au moment où l'enclave espagnole connaît des tensions comme l'entrée massive et illégale de migrants il y a un mois.
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9: Procès lundi d'un animateur du périscolaire parisien. Il exerçait à l'école Vigée-le-Brun dans le 15e arrondissement de la capitale. Invité d'Europe 1 soir, la conseillère de Paris Inès de Raguenel est revenue sur les 3 plaintes déposées par des familles de victimes contre l'ex-maire de Paris Anne Hidalgo et son adjoint à la famille Patrick Bloch. Pour Inès de Raguenel, leur inertie choque et interroge.
21: Les politiques était au courant. À partir de 2015, la ville de Paris a mis en place un comité de suivi, c'est l'inspection générale qui me l'a dit droit dans les yeux en audition, un comité de suivi où tous les élus étaient représentés par des membres de leur cabinet. Tous les signalements leur ont été remontés de façon mensuelle. Donc j'ai cette preuve-là, c'est très très éclairant et c'est la raison pour laquelle on va continuer avec acharnement à mener toutes les auditions jusqu'à la fin octobre, on rend notre rapport en décembre et dans les prochains jours, on va pouvoir auditionner Emmanuel Grégoire. Alors j'ai invité Anne Hidalgo, mais alors ça c'est ma deuxième petite révélation. Anne Hidalgo a refusé pour l'instant. Elle n'est pas disponible tout le mois de septembre et ni tout début octobre. Ça veut dire quand même quelque chose.
22: Bien sûr.
21: Non seulement elle ment, c'est un mensonge quand elle dit qu'elle n'avait pas connaissance, on le sait aujourd'hui. Et deuxièmement, elle continue à ne pas respecter ses familles, à avoir une absence de compassion totale. Enfin, c'est épouvantable sa manière de se comporter.
9: Inès de Ragnel, conseillère de Paris du 15e arrondissement, présidente de la mission d'information et d'évaluation sur le scandale du périscolaire, qui était invitée d'Hélène Rouet dans Europe 1 Soir. Saison estivale record pour les baignades à Paris. Les sites dans la Seine, le canal Saint-Martin et le bassin de la Villette ont attiré plus de 180 000 visiteurs cet été. Une fréquentation record qui s'explique notamment par les différents épisodes de canicule. Et 11 millions d'élèves font leur rentrée scolaire mardi auprès de leurs quelques 851 000 professeurs. Cet après-midi, certains finalisaient l'achat de leurs fournitures, comme a pu le constater Antoine Bienvaux dans les rues de Paris.
4: Dans les allées de ce supermarché parisien, c'est l'effervescence.
5: Ok, cahier brouillon, c'est fait. Il te faut aussi un paquet de feuilles doubles.
4: Trousse cartable, calculatrice, rien n'est laissé au hasard. Accompagnée de sa mère, cette jeune élève de première arpente chaque rayon pour ne rien oublier.
22: Un cahier transparent, une pochette transparente, fond de couleur. En fait, on n'avait même pas de liste. On a fait un peu comme on voulait, puisqu'au lycée, on fait un peu comme on veut.
4: Mais toutes ces fournitures ont un coût, et cette année, la carte bleue a chauffé pour cette maman dont les deux enfants sont au collège.
23: Ah. On a nettement vu la différence avec les années précédentes. Oui, ça a coûté cher. Je crois que je suis presque à 100 euros de plus. Hein. En n'ayant pas acheté forcément tout le matériel, donc oui, c'est très cher.
4: Alors pour éviter une facture trop salée, ce père de famille a anticipé les fournitures de ses enfants, c'est toujours avant les vacances.
24: J'essaie de m'y prendre suffisamment à l'avance, comme ça je profite encore des promotions et je compare sur les sites internet. Parce que généralement, de 3 jours avant, si je m'y prends trop tard, c'est souvent plus cher.
4: Une méthode qui, selon lui, lui permet d'économiser chaque année une cinquantaine d'euros par rentrée scolaire.
9: Le reportage dans Paris d'Antoine Bienvaux pour Europe 1. Et dans un peu plus de 3 semaines, le pape Léon XIV sera à Paris, un déplacement du souverain pontife qui suscite un engouement historique auprès des fidèles. 400 000 personnes sont déjà inscrites pour la grande messe sur la place de la Concorde. Et ils seront des milliers de catholiques à partir du nord de la France. Le reportage de Maximilien Carlier.
25: Génération Léon, peut-on lire sur ce foulard blanc et bleu, rempli de croix, de colombes et de cœurs. C'est cet objet que vont porter les jeunes catholiques lillois lors de la visite de Léon XIV à Paris dans un peu moins d'un mois. Hugo, pèlerin de 35 ans.
26: Ça va être un moment fort de rencontrer le pape, de se dire qu'on est tous ensemble autour de lui. Jean-Paul II, au final, j'étais trop jeune pour les JMJ qu'il organisait. Le pape François, ça a été assez court au final. Et donc là, je pense qu'en effet, c'est le pape de nos générations, vraiment.
25: Ça va être grandiose d'être au Stade de France pour la veillée du pape, ajoute-t-il.
27: Oui, bonjour, est-ce que c'est le service des pèlerinages ?
25: Demande d'inscription en hausse, selon Frédéric Gueff, responsable des pèlerinages au diocèse de Lille.
27: Là, on va passer notre temps à répondre au téléphone et aux mails. Il y a un engouement qui commence. Il faut essayer de satisfaire les personnes qui veulent y aller. Pour le voyage du pape, on a entre 30 et 40 cars. Et également, j'ai un TGV spécial qui part de Dunkerque, donc pour aller spécialement pour aller voir le pape.
25: Entre 4 et 5 000 pèlerins du Nord et du Pas de Calais devrait faire le déplacement à Paris les 25 et 26 septembre prochains. À Lille, Maximilien Carlier, Europe 1.
9: Et ouvrons à présent une page de sport avec des résultats. Tout d'abord, le français Brian Coquard s'impose au sprint sur la 8e étape de la Vuelta, marquée par l'abandon du leader slovène Tadej Pogacar, qui a chuté et qui va se faire opérer pour une fracture avec déplacement de la clavicule. En conséquence, l'espagnol Enric Mas s'endosse le maillot rouge. Blandine Lirondelle s'impose sur les 173 km et 10 000 mètres de dénivelé positif de l'Ultra Trail du Mont Blanc à Chamonix. En 21h54 49 secondes, l'américain Ben Diman l'emporte chez les messieurs en 18h16 29 secondes, avec une demi-heure d'avance sur le deuxième. C'est un français encore, Baptiste Chassagne. Diane Paris en finale cette nuit du tournoi de tennis de Monterrey au Mexique. La française affrontera la belge Elise Mertens vers 1h30 du matin. C'est sa première finale dans un WTA 500. Et puis Marc Marquez gagne la course sprint du Grand Prix d'Aragon en Espagne. Joan Zarco a fini 9e pour son retour. Fabio Quartararo a abandonné. Départ demain du Grand Prix de MotoGP d'Aragon à 14h avec en pole position Marco Bezzecchi devant les frères Marquez, et c'est à suivre sur Canal+. Le champion du monde en titre de Formule 1, enfin, Lando Norris prolonge avec McLaren jusqu'en 2030. Rappelons que le pilote de 26 ans reste sur 2 victoires consécutives au Grand Prix de Hongrie et des Pays-Bas. Le dernier bulletin météo de la journée avec vous, Estelle Lafon. Bonsoir.
28: Bonsoir Frédéric, la nuit devrait être plus calme.
1: calme. La perturbation qu'on avait aujourd'hui s'évacue du côté de la Belgique et de l'Allemagne. Pour demain, de nombreux nuages sont encore présents sur une large moitié nord, avec quelques belles percées de lumière quand même entre la Bretagne et la Champagne-Ardenne. Quelques averses rares sont tout de même prévues au programme, mais c'est surtout dans la matinée entre le Poitou, la Charente-Maritime et le Nord-Gironde que ce sera le plus mouillé, avec des averses qui tourneront même à l'orage en seconde partie de journée. À mesure que le front va se déplacer vers la Bourgogne, ça va tonner aussi du côté de la pointe bretonne et vers les Flandres d'ici la fin d'après-midi, début de soirée. Et puis je termine avec les auditeurs d'Europe 1 qui ont encore la chance de profiter d'un dimanche calme et ensoleillé du sud des Pyrénées au Massif central et des Alpes à la Corse. Voilà les zones d'effet du soleil. Petit déjeuner dehors de possible, avec le vent qui est tombé d'ailleurs sur le Var et la Corse. Ce soleil va rester présent toute la journée, avec une exception du côté des reliefs et la présence possible dans l'après-midi de quelques averses sur la Savoie et les Hautes-Alpes. Les températures vont rester encore douces, avec une fourchette assez large du nord au sud, comptée au lever du jour entre 12 à 21 degrés.
9: Merci Estelle Lafond. Europe 1, 22h45. 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
10: Bonjour et bienvenue, chers amis, dans le best-of de la libre antenne, diffusé donc tous les week-ends pour cette nouvelle saison. Avec vous, bien sûr, au micro et à mes côtés, Nicolas et Audrey, et à la réalisation de votre émission, Esteva. Bonne écoute.
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10: Bonsoir Marie-Thérèse.
12: Bonsoir.
10: Merci d'être avec nous sur l'antenne d'Europe 1 à 0h41.
12: Oui,
10: que puis-je faire pour vous? De quoi voulez-vous nous parler ce soir? Dites-moi.
12: Eh ben, je vous avais appelé en ce qui me concerne, parce que bon, ben moi je vis seule, je suis une personne isolée,
10: oui.
12: Et je n'ai pas vraiment de, enfin je n'ai pas de lien social, voilà, vis-à-vis de ben, des gens quoi.
10: Vous habitez où? Dans quelle région? Dans quelle ville?
12: Rochefort.
10: Ah, Rochefort, très jolie ville d'ailleurs en passant. Hein. Et vous avez quel âge, Marie-Thérèse?
12: 59 ans.
10: 59 ans. Et alors, comment se fait-il que vous soyez si isolé? Rochefort, c'est quand même une ville, une petite ville. Il y a du monde autour,
12: oui,
10: hein.
12: Oui,
10: vous n'êtes
12: oui,
10: pas
12: oui.
10: Isolé en pleine campagne.
12: Non, non, pas du tout. Non, mais disons que je suis quelqu'un qui, à l'origine, n'est pas sociable du tout.
10: Ah. Comment ça se, ça se manifeste, ben, cette, ben, ça cette se insociabilité?
12: Ça se manifeste que dès mon plus jeune âge, j'ai même à l'école, pour me faire des camarades, c'était compliqué.
10: Vous êtes timide ou c'est parce que vous...
12: Non, non, c'est pas une question de timidité, hein. C'est une question de que je suis pas du tout sociable, je suis un peu sauvage. Okay. On va
10: vous
12: dire.
10: Avez peur des gens? Vous avez peur des gens, Marie-Thérèse?
12: Non, c'est que je ne supporte pas les gens.
10: Ah.
12: Je crois que c'est plutôt ça.
10: Ah. Donc peut-être voilà. Que cet isolement, c'est un bénéfice secondaire pour vous. Ça vous voilà. Arrange quand voilà. Même d'une certaine manière, si vous supportez pas les gens.
12: Ça m'arrange, mais vu mon âge, c'est déjà plus compliqué, parce que je vieillis.
10: Oui, voilà. Donc vous vous rendez compte qu'on a besoin des uns des autres.
12: Eh ben, oui, oui, quand même, oui, qu'il n'y a plus de solidarité, qu'il n'y a plus de, ben, de lien social, on va dire ça comme ça.
10: Et vous avez de la famille?
12: Non, non, non, non, non, j'ai pas de famille, non, non.
10: Pas de famille, pas d'enfants?
12: Non, pas d'enfants.
10: Pas d'amis?
12: Pas d'amis. Et puis voilà.
10: Et vous travaillez toujours?
12: Non, je suis en invalidité.
10: Et vous faisiez quoi avant d'être...
12: Avant, je travaillais dans un centre Leclerc et j'ai fait un apprentissage de coiffure quand j'étais jeune.
10: Et là, vous étiez quand même proche des collègues de travail ou pas du tout?
12: Pas vraiment quand même. Il y avait tout le temps quand même cette barrière. Voilà.
10: Et vous avez personne dans votre vie alors?
12: Non, j'ai eu un monsieur dans ma vie il y a 4 ans qui était bien malade. Quand je me suis mise avec lui, j'ai vécu 1 an avec lui et malheureusement, il est décédé. Voilà, dans des conditions atroces. Hein. Il est décédé, ça va faire 3 ans au mois de novembre. Et là, c'était un peu, en fait, la perle rare.
10: Ah, voilà. Comment vous l'aviez rencontré?
12: Eh ben, disons que moi, je l'ai connu quand j'avais il y a une trentaine d'années. C'était mon voisin à côté dans la rue. Et comme moi, à l'époque, j'étais toujours un petit peu sauvage, j'étais dure à apprivoiser. Et après, de fil en une aiguille, j'ai dit, je vais tenter ma chance, quoi. Hein. Voilà.
10: Et vous avez bien fait.
12: Je me suis mise avec lui, j'ai vécu avec lui chez lui. Et malheureusement, ça a duré qu'un an parce qu'après, il est décédé. Hein. Voilà.
10: Vous pratiquez aucune activité, Marie-Thérèse, de votre invalidité ou parce que vous avez pas envie?
12: Non, c'est que ça se... C'est comme ça, c'est pas...
10: Ça se présente pas.
12: Voilà.
10: Mais qu'est-ce que vous aimez dans la vie?
12: J'écoute beaucoup la radio.
10: Ah ça vous faites bien, surtout si c'est Europe 1. Alors là, bravo.
12: Pas vraiment,
10: très bonne activité.
12: La réception n'est pas très bonne chez vous, par contre.
10: Ah, bon.
12: Oui. J'ai même eu du mal à vous avoir et à retenir votre numéro de téléphone parce que la réception n'est pas très bonne. Moi, je suis branchée sur France Info.
10: Ah oui, non, mais voilà. On va éviter de les citer. Nous, on préfère pas largement. Ah bon. Oui, voilà. Donc, la radio, d'accord.
12: Oui.
10: Donc, l'essentiel de vos journées, c'est à la maison, à écouter la radio.
12: Oui, et puis des promenades dans le petit chemin blanc, ou quand je vais faire mes courses à Leclerc, ou... Oui, je sors un peu de chez moi quand même.
10: Oui. Donc là, vous aimeriez rencontrer des personnes parce que vous vous inquiétez de comment vous allez vieillir. C'est ça surtout.
12: Oh là, oui, il y a des moments j'y pense et puis j'oublie parce que là, ça va. Je pense
10: ça vous angoisse.
12: Ça va être compliqué, je pense. Et puis en plus, déjà, il y a cette histoire de téléphone. Alors là, ça me sociabilise encore bien moins.
10: C'est-à-dire, cette histoire de téléphone.
12: C'est-à-dire que tout le monde est branché sur le téléphone. Voilà.
10: Ah, tout le monde est avec son portable, c'est ça que vous voulez dire?
12: Voilà, absolument.
10: Oui, mais alors, vous savez, comme on vient de l'entendre à l'instant avec Christian, on est quand même très nombreux à avoir besoin du lien, et du lien en présentiel. Hein, si vous êtes une fidèle de la Libre Antenne, on entend beaucoup ce genre de témoignage.
12: Ah ben oui.
10: Hein.
12: Hier, par exemple,
10: il y avait Adrien en fin d'émission, j'en parlais tout à l'heure, et José aussi juste avant Adrien, qui cherche à rentrer en contact avec des personnes, avec de vraies personnes, hein, pas via le virtuel.
12: Oui.
10: Donc aujourd'hui, beaucoup de gens souhaitent lâcher le téléphone pour parler, pour boire un café, pour marcher, pour aller au cinéma, voilà des choses comme ça. Là, ce qui est difficile, c'est que vous vous mettez pas du tout en mouvement, Marie-Thérèse. Vous allez pas dans des clubs de d'activités.
12: Non.
10: Vous pouvez pas être mise en lien avec d'autres personnes parce que vous avez pas d'amis. Donc, ce qui vous inquiète, c'est comment vous allez vieillir. Je ne sais pas si vous êtes propriétaire de votre logement.
12: Non, je suis locataire. Je suis locataire.
10: Parce que il y a une alternative aujourd'hui qui est la résidence senior.
12: La résidence, ça,
10: voilà.
12: Oui,
10: et là, ça vous enlève toute angoisse du vieillissement seul. Parce que vous êtes de chez vous, hein, évidemment, vous êtes locataire de votre pièce ou de votre studio, enfin en fonction de vos moyens. Et puis en même temps, vous êtes prise en charge 24 heures sur 24. Il y a EIA, un aide-soignant, une infirmière, un médecin.
12: Mais je voudrais pas finir. C'est pas vraiment.
10: Non, mais c'est pas un EHPAD. Hein. Je parle pas d'EHPAD là. Je parle de résidence senior. C'est des résidences comme n'importe quelle résidence, sauf qu'elles sont un tout petit peu plus médicalisées. Que en bas il y a un restaurant.
12: Et que non, mais oui.
10: Si vous voulez rentrer en contact, vous pouvez. Si vous voulez pas, vous le faites pas.
12: Oui, mais je veux dire, là, c'est je parle, comment dire, à l'heure actuelle, là. Là, j'ai 59 ans, je suis pas encore complètement...
10: D'accord.
12: Vous voyez, quand je vous dis que plus de lien social par rapport au téléphone, parce que moi, je m'aperçois que tout le monde est branché sur le téléphone, je crois que je suis la seule en Charente-Maritime à pas avoir de téléphone portable. Vous comprenez? Et ça me désespère,
10: Je vous comprends, mais le problème c'est qu'il faut vivre avec son temps parce qu'on n'a pas le choix. Même si les temps ne sont pas à la joie, on n'a pas de choix, d'autre choix que de s'adapter. Oui.
12: Admettre quand même le système, hein, les injustices, en fait tout ce que j'entends à la radio, ça me désespère. Moi, disons que l'époque à l'heure actuelle, je la vis très mal. Alors, moi, je me dis, il y a 40 ans en arrière, je vivais mieux, j'étais mieux. Je pouvais discuter avec les gens, c'était pas la même vie parce que j'étais plus jeune, mais j'étais mieux. Vous comprenez que là,
10: c'est sûr que le climat est un peu anxiogène, oui. Et encore, je suis gentille quand je dis un peu.
12: Parce que moi, je comprends pas que tout le monde soit branché, puis je me dis, merde, mais à 40 ans, il y en avait pas et on vivait quand même. Voilà, c'est ça qui me dépense.
10: Alors, on a déjà quelqu'un qui laisse son numéro de téléphone pour vous.
12: Ouais.
10: J'aimerais bien que la personne qui nous dit « J'aimerais connaître Marie-Thérèse » et qui laisse son numéro de téléphone nous dise si c'est un homme, si c'est une femme. Ce serait bien que la personne signe son message, mette son prénom en fait au 739-21, qu'on puisse savoir. Évidemment, on vous donnera le contact dès qu'on aura l'information. Donc vous faites bien d'appeler Europe 1, vous voyez. Donc je renouvelle l'appel. On voit que la communauté de la Libre Antenne est habituée. Donc si quelqu'un a envie de rencontrer Marie-Thérèse qui vit à Rochefort, qui a 59 ans, qui n'est pas très sociable au premier abord, mais quand on vous écoute, vous avez l'air assez sociable, Marie-Thérèse, quand même.
12: Oui, mais enfin, il y a quand même... disons que par téléphone, c'est pas pareil que...
10: Oui, que dans la vraie vie. Mais il va bien falloir passer par le stade téléphone pour discuter avant de se rencontrer dans la vraie vie aussi. Et même de temps en temps, des échanges par téléphone, même une fois ou deux par semaine, ou régulièrement.
12: Oui,
10: on peut tisser des amitiés aussi, hein.
12: Ah oui, absolument, hein, c'est pas... Oui.
10: Donc c'est vrai que le téléphone est un comme un bouclier ou une forme de protection. Moi, je milite toujours pour le présentiel, hein, pour sortir du virtuel. Je trouve ça beaucoup plus enrichissant. Mais il y a certaines personnes qui adorent les amitiés téléphoniques, hein, aussi. Ça, c'est donc la première piste, c'est Europe 1. Vous avez bien fait de composer le 01 80 20 39 21. La seconde piste, c'est qu'il faudrait peut-être que vous trouviez une activité.
12: Je vais être en contact avec des gens, de toute façon.
10: Ah oui, si vous voulez créer du lien, je crois que c'est une obligation. Hein.
12: Et avec des. Et moi, je pense que des, ça va faire beaucoup.
10: Il peut y avoir des activités où il y a des petits groupes. Hein. Vous n'êtes pas obligé d'être 40 non plus. Hein.
12: Je pense que je vais voir un téléphone, ça va me... Vous allez me dire que je suis focalisée là-dessus, mais enfin bon, je... Non, il y a des trucs qui me dépassent, je n'admets pas, et là, je deviens irascible. Voilà.
10: Là, c'est compliqué, parce que si vous êtes dans le jugement dès le début, ça va pas marcher pour entrer en contact. Hein. Alors, l'autre moyen... Vous pouvez pas être irascible, il n'y a pas de téléphone. Vous pouvez prendre un animal de compagnie. Parce que, par exemple, la promenade avec le chien permet de rencontrer d'autres propriétaires ou d'autres humains de chiens.
12: Parce que moi, tout ça, je ne peux pas. Hein. Je ne peux pas parce que je me dis, il m'arriverait quelque chose, qui c'est qui va s'en occuper? Plus, mon logement, c'est une cage à lapins. Non. Là, je peux pas me permettre de...
10: On a Christiane au 739-21 qui dit, prenez un tout petit chat. Vous ne serez pas seul.
12: Non. Ben là, c'est pareil. C'est pas que j'aime pas les animaux, mais il y a la mère Michel qui a perdu son chat. Il y a des trucs quand même que j'arrive pas à... je veux pas rentrer trop dans les détails parce que ça choquerait pas mal de gens, mais non, j'accepte pas dans des conditions, non, je, à l'heure actuelle, à l'époque où on vit, non, je suis dans un immeuble, on est trois locataires, il y a des chats partout, mais non, mais faut arrêter.
10: Ah, Blandine a une très bonne remarque au 739-21. Elle dit la radio d'information en continu qui écoute Marie-Thérèse, je remercie Blandine de ne pas la citer, est le meilleur moyen pour être déprimée. Essayer d'écouter de la musique, ça adoucit les mœurs. Bonne remarque, Blandine. Surtout que nous, à partir de lundi, nous avons une nouvelle émission musicale présentée par Omblin Roche de 14h à 15h. Donc n'hésitez pas à vous brancher sur Europe 1.
12: Oui, j'avais entendu ça. Oui.
10: Et en plus, ça va vous donner la paix. Je vais vous dire pourquoi. Parce que Omblin va revenir sur les enfants d'Europe 1, ce que j'ai été d'ailleurs, avec les archives d'Europe 1. Donc vous allez réentendre des sons que vous connaissiez. Et là, je vous promets que ça va vous donner la pêche, Marie-Thérèse. Ah,
12: parce que c'est toujours pareil, là aussi. Ce que j'écoutais il y a 40 ans, ben je ne les entends plus.
10: Eh ben non, parce qu'on n'est pas il y a 40 ans.
12: Eh ben voilà.
10: Sauf sur l'antenne d'Europe 1, à partir de lundi de 14h à 15h avec Omblin.
12: Ah oui.
10: Eh oui. Donc eh oui. Voilà, Blandine a une très bonne suggestion à vous faire au 739-21, vous voyez, d'écouter de la musique. Alors si les animaux, c'est pas la bonne piste. Si les clubs d'activités de groupes de 6-7 personnes, c'est pas la bonne piste non plus. On va vous donner le numéro de téléphone que nous avons reçu à l'instant dans la libre antenne et puis vous nous tiendrez au courant. Oui, dites-moi.
12: Oui, une petite parenthèse. Ça serait un petit peu l'exemple de Jean-Pierre. Est-ce que ça vous dit quelque chose, ce monsieur qui avait appelé, là?
10: On en a pas mal des Jean-Pierre, je sais pas, non, faut... Alors écoutez, c'est incroyable. Il vient de laisser son numéro pour vous, Jean-Pierre.
12: Mais Jean-Pierre, c'était celui qui...
10: À l'instant.
12: Qui était un petit peu dans l'excès, qui avait dit une personne qui serait à la rue, je serais prête à la recueillir.
10: Eh bien voilà, il vient de laisser son numéro de téléphone pour vous à l'instant à Maëlle. Elle vient de me le dire dans le casque. Donc on va vous le donner. Merci Marie-Thérèse d'avoir composé le numéro du standard d'Europe 1. À bientôt.
12: Merci.
10: Au revoir. Carillon d'Europe 1, il est 23h. Le Flash Info vous est présenté par Frédéric Joncheret. Bonsoir Frédéric.
9: Bonsoir Valérie, bonsoir à tous. Olivier Faure prédit l'effondrement du bloc central. Le premier secrétaire du Parti Socialiste a fait un pas de plus vers la primaire à gauche lors de son discours de clôture des journées d'été du PS à Blois. Il a rappelé que François Hollande avait commencé à 3% avant de devenir président de la République, semblant dresser un parallèle avec sa propre situation. Édouard Philippe s'oppose à un moratoire général sur l'immigration légale. Le candidat Horizon a dit rejeter la proposition phare du ministre de la Justice, Gérald Darmanin, qui a pourtant rallié sa candidature à la présidentielle et qui l'accueille demain pour sa rentrée politique à Tourcoing. David Lisnard a de nouveau appelé ce soir lors de sa rentrée politique à l'organisation d'une primaire de la droite et du centre qui permettrait, selon le maire de Cannes et candidat libéral à la présidentielle, d'éliminer les macronistes. Patrick Pouyanné, inquiet des programmes économiques des candidats à la présidentielle, le PDG de Total Energy déplore qu'il n'y a pas de visionnaire et un manque de courage. Il met en garde par ailleurs les candidats qui voudraient taxer les super profits. Si c'est le cas, il arrêtera le plafonnement des prix des carburants qu'il a assuré maintenir tant que le conflit durera au Moyen-Orient. Donald Trump vante le plus grand accord pétrolier de l'histoire mondiale. Le président des États-Unis a annoncé s'être mis d'accord avec le Venezuela pour doubler, selon lui, les réserves pétrolières de son pays en échange de près de 100 milliards de dollars d'investissement. Les États-Unis récupéreraient plus de 65 milliards de barils des réserves du Venezuela. Succès français en sport, Brian Cocard s'impose au sprint sur la 8e étape de la Vuelta, marquée par l'abandon du leader slovène Tadej Pogacar, victime d'une chute, et victoire de Blandine Lirondelle sur l'Ultra Trail du Mont-Blanc à Chamonix. Et enfin, notez que Diane Paris va défier la Belge Elise Mertens vers 1h30 du matin pour nous en finale du tournoi de Monterrey au Mexique.
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10: Bonjour et bienvenue bienvenue, chers amis, chers auditeurs, dans les meilleurs moments de la Libre Antenne, des moments les plus surprenants, aux plus émouvants. Nous sommes ensemble jusqu'à minuit, avec à mes côtés mon équipe fidèle, vous le savez, Nicolas et Audrey, et Steva à la réalisation de votre émission.
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10: Bonsoir Laure.
13: Bonsoir Valérie.
10: Merci d'être avec nous, je vous écoute.
13: Tout d'abord, je voulais vous dire que vous avez une voix douce et apaisante. Voilà, ceci est le côté positif de la chose.
10: Merci beaucoup.
13: Je vous appelle parce que je suis ivre de chagrin. De chagrin parce que ma fille ne veut pas me voir, ne veut pas que je sois avec eux à Noël et m'empêche de voir de ce fait mes petits-enfants. Donc, elle est en province, elle ne veut pas me voir, je ne sais pas pourquoi, je n'ai aucune explication, sinon qu'elle est avec un garçon qui est pervers narcissique. Et de là vient tous les problèmes, parce que moi c'est une fille que j'ai élevée toute seule après avoir eu. Depuis l'âge de 32 ans, j'ai eu un très grave accident de voiture, et voilà, j'ai perdu mon mari à ce moment-là, et j'ai voulu élever ma fille toute seule parce que je ne voulais pas que la partager avec quelqu'un d'autre et je voulais être toujours présente. Donc ça a été ma vie personnelle de côté, mais c'était pas une affaire, c'était ce que j'avais choisi. Et puis maintenant, eh bien, depuis un certain temps, je vois qu'elle a beaucoup changé. Et puis, eh ben, je peux plus être avec eux pour le fête de fin d'année.
10: Depuis combien de temps, alors, elle ne veut plus vous voir?
13: Eh ben, écoutez, ça fait bien 5-6 ans qu'elle a beaucoup, beaucoup changé. Elle veut me voir de temps en temps, mais ne veut pas que je sois avec eux pour les anniversaires, pour la Noël, et puis je ne peux pas aller chez elle. Voilà, donc moi j'habite à Paris.
10: Oui.
13: Elle est en province et je reste à Paris parce que comme en province nous habitons à côté l'une de l'autre, pour moi c'est un déchirement et je ne peux absolument pas aller près d'elle parce que c'est pas possible.
10: C'est voilà. Trop dur. Alors, oui. Qu'est-ce qu'elle vous donne comme excuse pour que vous ne veniez pas aux anniversaires ni à Noël et vous voir que de temps en temps à l'extérieur?
13: Bah aucune, parce que une fois elle m'a dit que lui ne voulait pas, voilà, et que par conséquent j'ai essayé de savoir par tous les moyens qu'est-ce qui se passait, pourquoi, parce que je suis quelqu'un qui aime le dialogue, hein, et je déteste les conflits. Eh bien non, voilà. Alors je suis vraiment
10: non sans raison.
13: Tout à fait.
10: Il n'y avait pas eu d'accrochage avec lui, c'est rien passé de particulier.
13: Non, mais bon, lui, il avait une mère qui ne l'aimait pas, alors, bon, vous savez, le fait de ne pas aimer la mère, il n'aimait pas sa mère, et c'est ce que ma fille m'a dit, parce que dès le départ, quand elle était avec son compagnon, j'ai vu qu'il y avait quelque chose qui
10: clochait
13: en moi, oui, et puis j'ai fini par savoir que, bon, il avait ce problème affectif, et voilà, et c'est moi qui en supporte les conséquences.
10: Donc il fait des généralités, vous voulez dire, il en veut à toutes les mères, parce que sa mère a été défaillante.
13: Voilà, absolument. Enfin, je pense que c'est ça, parce qu'il n'y a aucune raison, voilà, enfin bon. Et je me suis occupée de mes petits-enfants quand ils étaient petits, beaucoup, puisqu'ils travaillaient, j'étais sur Paris, ils travaillaient, et moi j'ai arrêté de travailler pour m'occuper de mes petits-enfants, donc... Ce qui me fend le cœur, c'est que ces petits sont malheureux sûrement, parce qu'ils auraient certainement voulu avoir leur grand-mère avec eux pour les vacances, pour que ce soit gay, pour des Noëls gays, comme j'ai élevé ma fille en lui apportant tout ce que je pouvais lui apporter, des Noëls fabuleux, des anniversaires extraordinaires. J'ai essayé de faire tout ce que je pouvais. Et ces petits, ils ont des Noëls de rien du tout, quoi. Et je ne peux pas les voir à ce moment-là.
10: Ils ont quel âge aux petits-enfants, Laure?
13: Mon petit-fils vient d'être majeur et ma petite-fille a 14 ans.
10: Donc votre petit-fils, il va pouvoir, puisqu'il va être majeur, venir s'il le souhaite.
13: Oui, mais il a l'emprise de la mère. Et quand je parle avec lui, c'est sa mère qui répond. Elle est très, très, très, très dure. Et je ne sais pas, et ça a été de pire en pire. Et là, bon, c'est un truc définitif, ce qui fait que, voilà, je reste seule chez moi à Noël parce que j'ai... Vous savez, j'ai 80 ans, j'ai beaucoup d'amis qui étaient sur Paris, qui sont soit partis en province et même à l'étranger, soit décédés. Et donc, je n'ai pas envie de faire Noël à qui que ce soit. Mon cœur est trop
10: triste.
13: Trop lourd et trop triste. Et je ne veux absolument pas faire Noël avec quelqu'un. Par conséquent, je resterai chez moi avec mon chagrin. Mais ce que je voudrais, surtout, parce que je suis vraiment seule à Paris et j'aurais voulu pouvoir rencontrer des gens avec qui je pourrais partager des bons moments, aller au théâtre, à l'opéra par exemple, ou marcher, ou voilà. Parce que là, je suis très seule et c'est très très dur. Et j'aurais voulu me distraire un peu parce que pour éviter de ce long chemin difficile qu'est le mien.

0: adoptée par votre fille, une fille unique. Mais en tous les cas, s'il y a des personnes qui ont envie de compagnie, pour aller au théâtre, pour aller à l'opéra, pour sortir, pour se promener, pour boire un café sur la région parisienne, eh bien n'hésitez pas à nous laisser là aussi, comme Myriam l'a fait à l'instant, comme Grégoire et comme vous tous, vous êtes en train de le faire. Il y a Michel qui laisse encore des messages pour Janine au 739-21. Laissez-nous votre contact, qu'on les donne évidemment, ces contacts, alors, et vous vous mettrez donc en lien pour vous rencontrer dans la vraie vie. Hein, c'est aussi ça, la libre antenne, ça permet évidemment de ne pas être dans le virtuel. Ça, c'est important. Mais Laure, donc vous l'avez dit, des amis qui sont partis en province, des amis qui sont décédés, évidemment. Plus on avance en âge, plus c'est le risque.
1: Bien sûr.
0: Mais vous restez quand même en contact avec des personnes.
1: Oui, bien entendu. Oui. J'ai une vie qui. Oui, bien sûr. Mais si vous voulez, c'est le fait de ne pas pouvoir.
0: Être privé de la famille.
1: Partager certains moments avec, et puis j'ai envie de connaître d'autres gens. Voilà.
0: Oui, d'ouvrir votre cercle.
1: D'ouvrir, voilà. Oui. Parce que là, j'étouffe. J'ai un volcan qui me consume.
0: Et vous connaissez la libre antenne et vous me connaissez aussi. Travailler un tout petit peu là, ce temps de traverser simplement, je dis pas d'entamer une thérapie longue, hein. Le fait que votre fille vous délaisse, et ça c'est un chagrin épouvantable, surtout quand on a un seul enfant, ce qui vous prive aussi de vos petits-enfants, juste d'aller parler à un thérapeute, vous voulez pas, hein.
1: Non, pas trop. Disons que je suis pas tellement portée sur. Non, j'ai mon médecin qui, je parle beaucoup. J'ai un ami qui est psychologue avec qui je peux en parler. Mais autrement, voir quelqu'un, si vous voulez, à l'extérieur, j'ose pas trop. Voilà.
0: Pourquoi vous n'osez pas? Vous avez peur de mal tomber?
1: Non, même pas, mais je ne sais pas. Je me pose la question pourquoi, je ne sais pas.
0: Parce que ça pourrait vous aider aussi d'aller déposer ce qui se passe. Qu'est-ce qui vous fait dire que le mari de votre fille est pervers narcissique?
1: Parce que je me rends compte depuis le début, hein, depuis très longtemps, que il entraîne ma fille, il a réussi à la mettre sous emprise. Voilà, et puis les gens autour de moi, je suis en province, les gens me connaissent et tout, et ça, ils m'en parlent, et je m'en rends compte que c'est le cas, parce que il m'éloigne de mes petits-enfants. Voilà, donc je les ai pas souvent au téléphone. Parce qu'ils se sont éloignés de moi petit à petit, vous savez. Voilà.
0: Donc cet homme, en fait, il n'a pas bonne réputation non plus dans sa ville.
1: Dans sa ville, il n'est pas de sa ville, mais bon, oui, en fait, c'est un peu ça. Il veut. Oui, c'est un peu ça. Je ne peux pas trop en dire, mais c'est un peu ça.
0: Oui. La difficulté, en fait, dans votre cas, alors, effectivement, c'est on a le cœur brisé, hein, quand on voit pas ses enfants. Ça, c'est certain.
1: Ouais.
0: On a vraiment le cœur brisé. Je pense que c'est une des plus grandes douleurs, hein, avec le décès des enfants. Et de ne plus les voir, c'est terrible.
1: Ouais.
0: Rien ne compense.
1: Et de voir que je vois que ma fille a changé, vous savez, c'est plus elle. Je ne la reconnais plus. Elle a un regard qui n'est plus celui qu'elle avait avant.
0: Elle s'éteint, vous voulez dire?
1: Non, vis-à-vis de moi, je ne vais pas dire de la haine, mais il y a quelque chose elle ne me regarde plus comme avant. Elle me fait des réflexions désagréables et qui me font mal. Voilà, et puis on en arrive là, hein.
0: Qu'est-ce qu'elle vous reproche, si vous voulez
1: rien.
0: Nous le partager, hein?
1: Non, mais elle ne veut pas parler, elle ne me dit rien.
0: Non, parce que vous venez de me dire, elle me fait des réflexions qu'elle ne faisait pas avant.
1: Oui, non, mais les réflexions.

0: situation, par exemple, un soir, on était à table avec une amie, hein, puisqu'elle n'était pas avec... Et alors que, bon, elle a été élevée avec une certaine éducation, et elle m'a dit, je parlais avec la personne, elle m'a dit, on ne parle pas la bouche pleine, très fort pour que tout le monde entende, et vous voyez, c'est ce genre de réflexion, des réflexions...
1: des réflexions qui disent qu'elle ne vous supporte plus, c'est ça, que c'est épidermique,
0: oui, voilà,
1: vous voulez dire.
0: Absolument, voilà. Voilà. C'est exactement le terme que je cherchais, que je ne trouvais pas. Et je ne comprends pas pourquoi. Enfin, pourquoi je le comprends, puisque il a, depuis qu'ils sont partis en province, ça a été terrible. Terrible, puisque à partir de là, mes petits-enfants ont changé envers moi. Voilà.
1: Ils sont partis dans une maison à eux, il n'y a pas de lien financier avec vous.
0: Ah non.
1: Non, hein, voilà, ils sont en complète autonomie, non, etc. Oui, d'accord. Parce que vous disiez que vous aviez une maison qui était tout près de la leur, c'est pour ça que je vous posais la question.
0: Oui, non, mais parce qu'ils habitent en face de chez moi. Moi, j'ai une maison en province.
1: Oui.
0: Et eux, je leur ai trouvé, quand ils ont déménagé, je leur ai trouvé un appartement, et il s'avère que cet appartement se trouve en face du mien. Ça a été tout à fait un hasard, hein. Et voilà, je n'ai pas le droit d'aller chez eux, jamais.
1: Oui, ce qui est terrible, c'est que vous n'avez aucune explication, effectivement. Mais si ce monsieur a déjà mauvaise presse auprès des commerçants du coin, auprès des gens qu'il peut fréquenter dans cette ville, ce qui prouve bien que c'est quelqu'un qui est plutôt toxique, vous voyez ce que je veux dire. Il n'y a pas qu'avec vous.
0: Écoutez, avec moi, surtout, mais avec les autres, il est agréable, mine de rien, vous voyez, c'est ça, c'est, si j'étais pas la mère de ma fille, il serait très agréable avec moi. C'est la mère qui déteste, c'est parce que je suis la mère de sa
1: femme. C'est surtout le lien, le lien peut-être, voilà, un peu fusionnel, comme toutes les familles, voilà, monoparentales, voilà, que vous entreteniez, voilà, avec votre fille,
0: que
1: peut-être qu'il a, voilà, il a pas supporté, oui.
0: Ah,
1: oui.
0: Pas du tout. Il a pas supporté du tout, alors que, bon, il a été accueilli normalement, et bon, il a jamais discuté, il a jamais eu une discussion avec moi, jamais. Toujours, voilà, c'est comme ça, oui. Mais il a entraîné ma fille dans sa, avec lui, voilà.
1: Oui, et puis il l'isole, visiblement, de toute façon. Il l'isole.
0: Voilà. Oui, absolument.
1: Il l'isole de ses amis aussi ? Est-ce qu'il l'isole de ses amis ?
0: Pratiquement, oui. D'après les échos que j'en ai. Ouais. Ouais. Oui. Ils sont toujours seuls. Plus ou moins. Hein ?
1: La difficulté, c'est l'impuissance en ce qui vous concerne. L'impuissance et l'injustice,
0: voilà,
1: en fait. Hein,
0: oui. Ouais. Ah, ouais. Ouais. Ouais. Je ne comprends pas, parce qu'on ne veut pas me dire. Et je sais pourquoi on ne veut pas me dire. Parce qu'il n'y a pas de raison.
1: C'est pour ça que je vous suggère d'aller vous faire aider, parce que il va falloir accepter. Si c'est un pervers narcissique, comme vous semblez le dire ce soir,
0: je voudrais me tromper.
1: Oui, parce qu'il n'y a pas grand chose à faire, malheureusement.
0: Voilà.
1: Voilà, jusqu'à ce qu'elle ouvre les yeux, il
0: n'y
1: a pas grand chose à faire. Et vous manifesterez, et plus ce sera mal pris, et plus il durcira de l'autre côté l'isolement.
0: Je ne manifeste pas du tout. Hein,
1: voilà, c'est ça. Donc c'est dur. On a Julie ce soir qui laisse son numéro de téléphone pour vous, et qui vit à Paris, et qui dit amitié.
0: Ah.
1: Merci Julie.
0: Ah.
1: Voilà.
0: C'est gentil.
1: Donc, voilà, la communauté de la Libre Antenne va tenir sa promesse, comme à chaque fois, hein, puisque c'est vous, chers auditeurs, qui faites cette émission. Moi, je vous suggère quand même d'aller vous faire aider, pour passer ce cap-là, hein, de l'acceptation, et puis continuer de faire confiance, malgré tout, au lien qui vous unit à votre fille, à vos petits-enfants. Ils vont grandir, ils sont majeurs, ils vont peut-être eux décider de vous contacter à un moment donné. Il vous reste de la famille sinon ?
0: Pratiquement pas. Mais j'ai des amis qui ne sont pas là, qui sont loin. Qui sont loin et qui souhaiteraient que j'aille avec eux, mais je n'ai pas le courage. Je préfère, je suis comme l'autruche. voilà. Je fais comme l'autruche, je mets la tête dans le sol pour pas voir.
1: Oui. Mais vous savez, Anna, en début d'émission, nous a parlé de la numérologie et de son parcours de coach. Et elle nous, oui. elle nous disait que cette année 2026 est une année 1. C'est-à-dire, on plante les graines du renouveau.
0: Je l'ai entendu.
1: Voilà. Donc, essayez peut-être de faire autrement. De faire autrement que de faire l'autruche et que d'être un peu dans le déni. Parce que de toute façon, vous avez déjà le cœur brisé. Alors,
0: oui.
1: Il n'y a que vous qui pouvez faire quelque chose.
0: Oui.
1: Au moins pour vous-même.
0: Moi.
1: Voilà.
0: Pour moi.
1: Exactement.
0: Pour
1: au moins
0: moi.
1: Pour vous-même. Donc peut-être que c'est le moment de vous donner un coup de boost en ce début d'année 1. Elle nous donnait ce mois de janvier avec toutes ces dates hein, qui étaient importantes. Peut-être vous pouvez rejoindre. Alors vous faites, hein, vous avez commencé. Regardez, vous avez appelé ce soir la libre antenne d'Europe 1.
0: Ça m'a coûté. Honnêtement, ça m'a beaucoup coûté.
1: Oui, mais vous voyez, il y a déjà Julie qui a laissé son numéro de téléphone et Nicolas est encore au téléphone. Donc peut-être que cette fois-ci, les appels sont pour vous. Peut-être, je ne sais pas, puisque je suis en train d'échanger avec vous. Mais peut-être que c'est le moment de vous dire, bah, je rejoins des amis qui sont un peu loin, comme vous nous le dites, même si vous n'avez pas trop la force, parce que là, il s'agit de penser à vous, Laure. Là, il s'agit de penser à vous.
0: Vous avez raison, c'est ce que l'on me dit, mais c'est difficile.
1: Oui, mais c'est une année d'action, l'année 1.
0: J'ai toujours essayé, hein, parce que j'ai eu un drame dans ma vie, et je n'ai jamais voulu regarder derrière, parce que je n'en avais pas le droit. J'avais un enfant qui avait 18 mois quand mon mari est mort. Et j'ai toujours voulu regarder devant. Mais là, j'arrive à baisser les bras, parce que c'est trop difficile, c'est trop dur. On m'impose quelque chose que je ne mérite pas et qui est tellement dur.
1: Oui.
0: Tellement dur. Et je ne peux rien faire. J'ai mon cœur qui pleure tout le temps.
1: Oui, je vous comprends. Je vous comprends tellement. Mais,
0: excusez-moi.
1: Mais, vous n'allez pas vous excuser de livrer votre chagrin ce soir sur l'antenne d'Europe 1. Non. Non,
0: parce qu'il y a tellement d'autres, des gens qui sont beaucoup plus en peine que moi et qui vivent des choses beaucoup plus dramatiques.
1: Peu importe votre réalité à vous aujourd'hui, c'est que vous êtes extrêmement triste. Donc,
0: oui.
1: On est là pour accueillir votre tristesse.
0: C'est vrai.
1: Mais toute seule, vous n'allez pas, vous n'aurez pas la force toute seule, Laure. Faites-vous accompagner, s'il vous plaît. Faites-vous accompagner.
0: Je vais y réfléchir parce que là, il va falloir que je vois ce que je peux faire parce que je suis comme un loup en cage.
1: Et on a Émilie qui vient de nous contacter au 01 80 20 39 21 qui voudrait interagir avec nous. Bonsoir Émilie.
2: Oui, bonsoir Valérie, bonsoir
1: Laure.
2: Valérie, je vous suis reconnaissante de vraiment dire combien c'est une douleur, parce que c'est moi qui avais appelé il n'y a pas longtemps et on avait parlé de faire une association par rapport à tous ces gens qui se retrouvent seuls, coupés de leurs enfants. Pour vous rappeler, j'ai mes trois enfants et trois petits-enfants. Et suite à mon appel, il y avait 10 personnes qui avaient laissé leurs coordonnées.
1: Mmh.
2: Et là, je vais passer Noël à Marseille chez Tania, qui est dans le même désespoir depuis des années. Et donc, je voulais voir effectivement comment on peut... On est nombreux, mais pour quelles raisons les gens souvent ne tiennent pas la possibilité de se faire entendre. Vous savez, il y a la culpabilité, la honte, l'espoir que les choses vont s'arranger. Voilà, mais c'est... Les 10 personnes, par exemple, il y en a qui avaient des soucis de maladie mentale avec leurs enfants, donc après n'ont pas tenu bon pour rester en lien, vous voyez.
1: Mmh.
2: Et donc, Laure, là, je partage sa peine parce que c'est indescriptible et c'est incompréhensible. Et vous savez, j'ai des amis très proches qui habitent à 1000 kilomètres, mais ils se sentent impuissants. Et du coup, se détournent aussi parce que Noël, ils veulent faire la fête, ils ont bientôt 70 ans. C'est trop, trop dur. Il faut se retrouver avec les personnes qui ont les mêmes peines, quoi.
1: Eh oui, eh oui. Et oui, c'était pourquoi on avait lancé cet appel sur l'antenne d'ailleurs. Voilà. Hein, et c'est ce qui se passe ce soir aussi pour Laure. Bon, Laure, elle cherche plutôt des amitiés, des liens, pour combler aussi ce qui est incomblable, hein, de toute façon. Mais oui. C'est que ce sont des pansements. Après, ça n'empêche pas d'aller voir en profondeur pour accepter la situation, Laure.
2: Voilà.
1: C'est assez important d'aller vous faire accompagner pour accepter la situation et de vous rapprocher effectivement de gens comme Émilie ou comme Tania, dont vous nous parlez, Émilie, que vous avez rencontrée grâce à la Libre Antenne, pour pouvoir échanger avec des mamans, hein, qui sont dans le même cas de figure. Et c'est terrible cette douleur que l'on ressent. C'est vraiment
2: c'est
1: terrible.
2: C'est dommage qu'elle soit si loin, parce qu'elle aurait pu se joindre à nous, parce que il est important de se retrouver aussi physiquement avec des gens qui ont cette peine, cette incompréhension et cette impossibilité de se faire enterrer vivant comme ça. C'est
1: le principe du groupe de parole, hein, de toute façon. Hein.
2: Oui.
1: Voilà, tout simplement. Vous, ça vous a aidé, Émilie, de que Tania vous contacte et que vous contactiez Tania?
2: Ah oui. Oui, sur les 10 personnes, bon, il y avait 2 hommes mais qui étaient plus en quête
1: d'autres choses.
2: Voilà, qui me plairont pour autant. Mais oui, qui est une dizaine d'appels que Nicolas m'a donné. Et puis je suis toujours en contact avec une Annie qui habite la région parisienne et qui viendra aussi. Ah oui, c'est très important, oui. Et si on peut élargir le cercle, ou s'il pouvait y en avoir plus dans la proximité géographique, parce que, bon, Marseille, c'est quand même à 600 kilomètres, avec les grèves autoroutières, ça va être, enfin, vous voyez, c'est...
1: Oui, c'est toute une aventure. Mais comme je le dis souvent sur la Libre Antenne, plus nous sommes nombreux, et plus, évidemment, on démultiplie les chances de s'entraider. Évidemment.
2: Voilà, oui. Et la honte, c'est la culpabilité qu'on... Effectivement, il faut avoir travaillé sur la question. Il faut avoir écarté toutes les hypothèses de responsabilité personnelle, vous voyez. Mais après, il faut ne pas avoir honte. Et souvent, on a peur d'être jugé. Et puis, de toute façon, il y a l'incompréhension de l'entourage. C'est pour ça qu'il est important de rencontrer des gens dans ce cas de figure.
1: Oui. Laure, vous vous sentez honteuse ou coupable de ce qui se passe?
0: Non, pas du tout. C'est que je me pose comme cette question, j'arrive à en bégayer, pourquoi? J'essaie de savoir pourquoi ma fille est devenue comme ça. Pourquoi?
1: Oui, vous, c'est l'incompréhension qui domine. Et l'impuissance, évidemment.
0: L'incompréhension. Parce que moi, je sais, et ça va vous paraître peut-être bizarre, enfin, mais prétentieux, mais je sais que je n'ai rien à me reprocher. Je lui ai tout donné, tout ce que je pouvais lui donner, et à mes petits-enfants aussi. Voilà, je lui ai donné ce que je pouvais. Voilà, pratiquement tout ce que je pouvais. Et je me pose toujours la question, pourquoi? Pourquoi me faire autant de mal? Est-ce que ça lui fait plaisir de me faire ce mal qu'elle me fait? Je me demande pourquoi. Est-ce qu'elle a plaisir de me faire autant de mal? Comment on peut passer un Noël sans ses parents? Elle a perdu son père. Elle n'a pas connu. J'ai tout fait pour qu'elle essaie d'être heureuse. Et elle m'a fait autant de mal. Pourquoi? Voilà.
1: Monique, au 739-21, nous dit que vous avez sans doute un droit de visite en tant que mamie pour vos petits-enfants. Hein.
0: Oui.
1: Non, il y a les droits des grands-parents. Bon, vous n'allez pas rentrer dans la procédure juridique, non. Évidemment. Oui.
0: Non, vous savez, je vais vous dire quelque chose. S'ils veulent me voir, ils viendront. S'ils ne veulent pas, tant pis. Voilà, c'est tout. Parce que là, je n'irai pas jusque-là. Vous savez, mon petit-fils, quand il était petit, je m'en suis tellement occupée. Un jour, il avait 3 ans, et je lui dis, tu m'aimes, chérie? Il m'a dit, oui, je t'aime. Je dis, tu m'aimes combien? Comment tu m'aimes? Il a dit, je t'aime comme les chiffres. J'ai dit, ça veut dire quoi, chérie? Il me dit, ça veut dire, comme les chiffres, ça ne finit jamais. C'est merveilleux.
1: C'est magnifique.
0: Voilà, et tout ça, détruit, pour ça. Donc je sais qu'il souffre de ça. Et ça m'a fait mal de savoir que mes petits n'ont pas de joyeux Noël, n'ont pas de joyeux anniversaire, parce qu'on ne veut pas de moi. Donc on les prive de leur anniversaire et de leur Noël.
1: En plus, vous êtes la seule grand-mère.
0: Oui. Je suis la seule grand-mère.
1: Et du côté du père, il y a des oncles et des tantes au moins ?
0: Oui, mais du côté du père, il n'y a rien. Ils sont tous fâchés, ils ne s'entendent pas. Bon, enfin, moi, c'est,
1: oui. Donc il reste que tous les quatre, en fait, parce que votre fille, elle est fille unique. Oui,
0: oui. Et puis les parents du père, il a toujours son père. Sa mère est décédée, mais ils sont loin. Ils sont pas près non plus. Mais de toute façon, je pense que... Tout à l'heure, j'entendais un jeune qui habite à Tourcoing qui disait qu'il recevait des gens. Moi, mes parents m'ont toujours appris qu'il ne fallait jamais laisser personne seul à Noël. J'ai toujours ouvert ma porte à des gens à Noël qui étaient seuls, dont le garçon qui est avec ma fille et son père, qui était seul, qui se retrouvait seul à Noël. Ma fille m'a dit un jour, tu vois, je connais des gens, ils sont seuls. J'ai dit, eh ben, écoute, tu leur dis de venir. Il y avait toujours du monde chez moi parce que je ne voulais pas que les gens que je pouvais avoir chez moi, qui étaient seuls et que je connaissais, soient seuls. Voilà, c'est quelque chose qui m'insupporte. Je ne souffre pas, je souffre de voir souffrir les gens. Je ne supporte pas la souffrance des gens. Elle m'est très difficile à supporter. Je ne supporte pas. Je souffre pour eux. Parce que je vois souffrir quelqu'un, je souffre. Et surtout quand on fait du mal pour rien, c'est pire encore.
1: Mais l'injustice, c'est toujours l'injustice qui domine. Hein. On a aussi Michel qui laisse son téléphone pour vous, Laure, hein, qui est sur la région parisienne, et qui dit comment faire. On est dans le même cas exactement que Laure. Comment faire pour voir notre petit-fils? Donc ils sont privés de leur petit-fils. On a également Cathy qui est seule pour les fêtes dans la région parisienne et qui souhaite aussi trouver un endroit où faire le réveillon de Noël avec des gens sur la région parisienne qui sont seuls. Donc n'hésitez pas à vous manifester, on vous mettra évidemment en lien pour vous retrouver comme on l'avait déjà proposé il y a quelques semaines sur l'antenne d'Europe 1. Émilie, comment vous vous sentez aujourd'hui avec ces trois enfants que vous ne voyez pas ?
2: Ah mais c'est absolument terrible et j'ai beaucoup pleuré ce soir parce que je m'en vais après-demain. J'espère tout le temps qu'ils vont m'appeler parce que je suis comme Laure, persuadée de pas avoir de responsabilité là-dedans. J'ai essayé encore d'écrire au père pour dire que, mais enfin, qu'il m'aide, puisque lui, il les voit, ils se retrouvent tous dans son giron pour Noël, sans moi, et c'est indescriptible. Des fois, je me dis, ils disparaissent comme vous savez, des disparitions parce que je n'ai pas envie de continuer à vivre et que eux puissent venir à n'importe quel moment, savoir où je suis. Tellement c'est insupportable pour moi.
0: Ouais.
2: Je voudrais disparaître en Indonésie, à l'autre bout de la planète, ne plus laisser d'adresse, ne plus qu'ils sachent pas si je suis vivante ou morte, parce que c'est trop douloureux. Vous savez, j'ai une petite fille de 14 ans, un 5 ans et un de 7 mois, et les enfants que j'aime, j'aime profondément, et c'est ma chair, c'est mes tripes,
1: J'avais vu une vidéo sur Instagram il y a très longtemps de ça et ça m'avait beaucoup touchée. C'était un vieux monsieur. La vidéo commence comme ça. Ce sont des enfants qui sont un peu partout dans le monde qui reçoivent un faire-part de décès de leur père. Alors bien sûr, ils rentrent tous en France. Ils vont sonner chez le père. Et là, en fait, le père les attend. Il avait mis la table, il les attendait autour de la table. En fait, ils ne se sont déplacés que parce qu'ils le pensaient décédé. Et c'est comme ça qu'il a revu ses enfants. Et c'est exactement ça. C'est-à-dire que c'est que dans les cas vraiment, dans les extrémités, qu'on va revenir vers le parent. Donc c'est terrible.
0: De toute façon, je crois qu'il y a une volonté de, il y a une décision qui a été prise à un moment, puisque je me dis, un embrigadement comme l'or par rapport au pervers narcissique, nous, c'est le père qui les a totalement détournés et progressivement, c'est comme un endoctrinement religieux, politique, parce que, à un moment, il faut couper, et c'est redoute. Et comme vous dites, c'est, pour l'héritage, pour essayer de récupérer quelque chose, effectivement, ou écrire des mémoires sur le défunt, enfin il y a beaucoup de
1: quand vous avez écrit Émilie à votre ex-mari en lui demandant de l'aide, qu'est-ce qu'il a répondu là?
0: L'année dernière, puisqu'il a son anniversaire tous les ans au mois de décembre, j'ai demandé à ce qu'il interagisse avant de vous appeler, vous voyez. J'ai demandé à ce qu'il interagisse ou qu'il m'explique ce qu'il a fait lui, puisqu'ils se retrouvent tous dans le domaine là et tout. Et c'était la langue de bois, c'est à toi de voir avec eux. Il ne répond pas au téléphone, ni par SMS. Je finis par faire des mails. Il pourrait quand même répondre au téléphone. On a vécu ensemble jusqu'à nos 54 ans, vous comprenez. Et du coup, et cette année, j'ai juste demandé, donne-moi des nouvelles exhaustives de mes enfants, me dire comment ils vont. Et donc, dans mon mail, je lui ai dit, sinon je vais finir dans une fosse commune un jour, et je lui ai rappelé deux choses de notre vie commune avec des mots chocs. Et c'est là qu'il a répondu. Donc il n'a pas répondu à mes appels téléphoniques, à mon appel, ni au SMS, ni au message vocal, mais au mail. Et il me dit, dis donc, fosse commune, très désagréable, si tu écris des mails comme ça à nos enfants, je comprends qu'ils se détournent de toi. Mais j'ai fait ce mail à lui, j'ai fait ce mail à monsieur, pas à mes enfants.
1: Alors oui, donc il a utilisé ce que vous aviez écrit contre vous, de nouveau.
0: Oui, ouais. Et fausse commune, c'est désagréable pour moi, pas pour lui. Mais lui, il est comme sourd, alors qu'il était intelligent, brillant, cohérent, vous voyez ce que je veux dire. Et je me rends compte dans les 10 appels téléphoniques que j'ai eus suite à mon intervention chez vous, souvent c'est quand même des maris qui ont une bonne position sociale, intelligents, qui brillent, qui ont des carrières. C'est pas l'idiot lambda, vous voyez, c'est quand même tout, et une disparité de revenus, et puis qui font que les enfants se retournent, enfin, c'est un peu le profil type. Et j'en ai parlé à mon médecin traitant, là, parce que j'y suis allée renouveler le lémothyrox et tout, et elle semblait m'approuver, l'air de dire, ben oui, qu'elle en a beaucoup, qu'elle va me donner les coordonnées de gens près de chez moi, mais jusqu'à présent, ça m'a fait plaisir qu'elle me dise qu'elle veut me donner des coordonnées, parce que j'en ai parlé à mon psy et qui visiblement ne connaît personne et qui n'aurait pas de coordonnées à me donner, vous voyez. Le médecin traitant semblait dire, mais c'était il y a 2 semaines, mais jusque là, est-ce qu'elle a oublié ou les gens ne veulent pas finalement. J'essaye d'élargir le cercle, parce que la CALPA à Paris, non, c'est surtout les ados et enfants, les enfants adultes, ça ne les intéresse plus par rapport à la grand-mère.
1: Merci beaucoup, mesdames, d'être intervenues ce soir sur l'antenne d'Europe 1. Vraiment, un grand merci à vous. On donne les coordonnées qui sont données pour l'une comme pour l'autre, et on fait les liens comme on le fait à chaque fois. Je vous embrasse très fort, toutes les deux. Je vous embrasse très fort.
3: Bonsoir et joyeux Noël.
1: Au revoir.
0: Au revoir.
1: Au revoir.
3: Au revoir. 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

0: 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Valérie Darmon. Bonsoir Kurt.
1: Oui, bonsoir.
0: Merci d'être avec nous sur l'antenne d'Europe 1 pour, me semble-t-il, parce que Audrey me l'a dit, pour rendre un très bel hommage.
1: Exactement, c'est ça.
0: Alors déjà, dites-moi quel âge vous avez.
1: Alors je m'appelle Kurt, j'ai 34 ans.
0: Et vous vivez
1: À Paris.
0: À Paris. Et maintenant, je vous laisse la parole. On vous écoute.
1: Alors moi, c'est Kurt. Écoutez, aujourd'hui, je voulais rendre hommage à quelqu'un qui m'est cher, qui m'est très très cher. Alors l'histoire, elle est très courte. C'est ma grande sœur qui en fait, quand moi j'avais 15 ans et en fait elle avait 19 ans, malheureusement nous avons perdu notre maman. Et nos parents ils étaient séparés. Donc c'est à dire que mon père il était en Guadeloupe, oui, aux Antilles françaises, et voilà, lui il essayait de nous envoyer de l'argent de temps en temps, etc. Et malheureusement, suite à une opération qui devait être quelque chose de vraiment simple, bien, comme notre mère elle avait en fait de l'obésité morbide, et en fait elle devait avoir une opération toute simple. Elle avait dit écoute, je vais aller à l'hôpital mais je vais sortir rapidement. Et au final, ça s'est pas vraiment passé comme ça, et elle nous a quittés. Et en fait, l'histoire, elle est magnifique, parce qu'en fait, ma sœur, elle avait 19 ans. Elle venait d'avoir son bac, et en fait, ma sœur, elle s'est battue, justement, pour avoir ma garde. Donc, en fait, il faut savoir que quand un mineur, justement, il y a un souci comme ça aussi grave avec les parents, ben, en fait, il y a un système qui fait que, ben, normalement, le mineur, il va être retiré. Et en fait, ce qui a été fort dans toute cette histoire,
0: c'est-à-dire placé, ou il va chez quelqu'un
1: placé,
0: de la famille?
1: Voilà, il doit être placé. Ou alors c'est quelqu'un de la famille, s'il peut s'en occuper. Malheureusement pour nous, c'était pas le cas. Et donc, ma sœur qui venait d'avoir son bac, elle a dû arrêter justement ses études, ses projections d'études ou de carrière pour justement se battre pour avoir ma garde. Et donc, elle est passée devant le juge à 19 ans avec plein de courage. Elle ne devait pas montrer aucune émotion, aucune faiblesse. Et justement, elle a eu ma garde. Et en fait, du coup, ma grande sœur, pendant toute sa jeunesse, elle a pris soin de moi, pardon.
0: Oui.
1: Et c'est que à partir du moment où moi je suis rentré dans le corps professionnel, que là elle a pu retourner justement reprendre ses études. Et du coup c'était pas facile, parce que du coup elle a repris vers les 23 ans, donc du coup elle retourne étudier avec des jeunes qui ont eux 18 ans. Et donc voilà, c'est un parcours qui est un peu.
0: Je comprends que vous lui rendiez hommage, parce que non seulement elle s'est occupée de son petit frère, donc ça c'est quand même magnifique. À 19 ans, elle a la maturité d'aller voir le juge par elle-même et de trouver les mots pour les convaincre, pour convaincre la justice. Et surtout, ensuite, à 23 ans, elle reprend ses études là où elle les avait laissées, c'est-à-dire au bac, pour poursuivre sa vie. Et vous, qu'est-ce que vous avez fait comme... parce que vous avez dit, une fois que j'étais dans mon parcours professionnel, c'est quoi votre métier?
1: Alors, ce qui était intéressant, c'est que ma grande sœur, pour le coup, elle m'a mis dans les meilleures conditions. C'est-à-dire qu'elle, elle voulait vraiment que moi, je puisse vivre justement une jeunesse un peu équilibrée, même si on n'avait pas forcément de parents. Parce qu'en fait, il faut savoir que notre père, quand il a appris la nouvelle de notre mère, il est parti en hôpital psychiatrique. Donc, c'est-à-dire que nous, on était justement livrés à nous-mêmes.
0: Complètement livrés à nous-mêmes.
1: Et du coup, ma sœur, elle est partie travailler en usine. Et du coup, moi, elle m'a laissé un peu faire ce que je voulais. Donc, au début, j'étais en hôtellerie-restauration. Et ensuite, j'ai voulu faire danseur professionnel. Donc, je suis allé en école de danse, j'ai fait du contemporain, de la danse classique. Et du coup, en fait, j'ai dansé, moi, pour un des meilleurs artistes en France, qui s'appelle Matt Pokora. Donc en fait, ma grande sœur, elle a été du lycée jusqu'au moment où elle me voyait sur scène devant 10 000 personnes. Et elle a tout suivi, quoi. Et en fait, moi, j'ai vraiment l'impression qu'elle a vraiment sacrifié.
0: Contribué à votre parcours.
1: Exactement. Et en fait, c'est ça que j'essaie de lui répéter à chaque fois. C'est-à-dire que moi, je n'aurais pas été l'homme que je suis aujourd'hui si ma grande sœur, elle n'aurait pas fait tous ces sacrifices pour moi.
0: Oh, magnifique. Donc, voilà. Magnifique message d'amour. Alors, comment elle s'appelle, votre grande sœur?
1: Elle s'appelle Nancy.
0: Nancy. Elle a quel âge, Nancy?
1: 38 ans.
0: Vous êtes toujours aussi proche aujourd'hui, j'imagine. Évidemment que oui.
1: Maintenant plus que jamais.
0: Maintenant plus que jamais.
1: Parce qu'en fait, ce qui se passe, c'est qu'à notre âge, maintenant, on est sorti justement du mode de survie. Et en fait, du coup, on peut vraiment profiter. Donc, c'est-à-dire que nous, toute notre jeunesse, on a juste appris à survivre. Et donc, du coup, récemment, on a commencé à aller au cinéma. Donc, nos premières fois au cinéma, ça a été à 34 ans et 38 ans ensemble. On commence à aller au sport. Et en fait, nous, on va trois fois par semaine au sport. Et en fait, on est une complicité incroyable, quoi.
0: Vous vous savez qu'elle vous écoute, Nancy, là. Oui.
1: En fait, je lui avais dit que je vais me faire interviewer sur Europe 1 par rapport à ce que je fais dans l'entrepreneuriat. Oui. Mais en fait, elle avait aucune idée que ce que j'allais dire là. Oui. Et donc voilà, je voulais juste lui dire que je l'aime fort et que merci pour tout ce qu'elle a fait pour moi.
0: Oh, c'est magnifique, j'entends votre émotion. Bah oui, vous lui devez tellement, tellement, tellement. Et vos parents doivent être tellement fiers de vous deux. Tellement fiers de vous deux.
1: Et moi, je pense que, en fait, j'ai pas assez d'années sur cette terre, sur cette vie, pour justement lui rendre la monnaie de sa pièce. Donc pour moi, c'est impossible. Je peux essayer, c'est impossible. Et là, c'est une petite opportunité. Déjà, je suis très, très honoré d'avoir cette plateforme que vous nous avez laissé du temps pour nous exprimer. Et moi, justement, pour faire cet hommage. Mais voilà, juste pour lui rappeler à chaque fois que ce qu'elle a fait pour moi, c'était incroyable. Et que pour moi, je l'ai comme une deuxième maman.
0: Ouais. Et qu'il n'y a pas de mots pour lui dire merci, d'ailleurs.
1: Exactement.
0: Nancy, vous nous entendez? Nancy? Bonsoir. Vous êtes là, vous êtes avec nous. Vous avez entendu les mots de votre frère ce soir sur l'antenne d'Europe 1?
2: Ah oui, j'ai entendu. Il m'a un peu piégé là, pour le coup. Ah là là, lui, moi, on est différents, mon frère et moi, lui.
0: C'est-à-dire?
2: C'est vrai que, il a cette... Il a cette facilité de pouvoir parler. C'est vrai que moi, toute notre histoire, j'ai tellement vécu ça de manière automatique. Donc, c'est vrai que je n'ai pas, pendant longtemps, je n'ai pas mis l'accent sur le fait que ce que j'avais fait pouvait, pour lui, semblait énorme, mais pour moi ça a été normal.
0: Ça a été l'évidence pour vous tout de suite, parce qu'on aurait pu penser que Kurt puisse retourner par exemple en Guadeloupe auprès de votre père.
2: J'ai remué l'histoire, et franchement Yo, tu sais, si c'était à refaire, je referais pareil.
0: Vous vous êtes considérée comme la sœur de Kurt ou la maman de Kurt, sachant bien sûr, avec tout le respect qu'on doit à votre maman, évidemment, mais c'est vrai que 19 ans, il a 15 ans, c'est là où on a besoin de cadre, d'écoute, d'accompagnement. Comment on fait pour se retrouver comme ça en charge d'un adolescent quand on a 19 ans, Nancy?
2: Alors, c'est vrai que il y a eu un processus assez long, puisque du coup, même si on a eu nos parents, mais c'est vrai qu'on a eu nos expériences différentes, mon frère et moi, dans le sens où moi j'ai vu ma mère malade pendant des années, j'étais consciente, je comprenais ce qui se passait, peut-être que mon frère, lui, n'en était pas forcément conscient, donc je savais qu'elle était malade, je savais ce qu'elle portait au quotidien. Et du coup, j'étais déjà en charge, donc très tôt, de tout ce qui était administratif. Donc j'étais vraiment un enfant aidant, on va dire.
0: Ah oui, aidant pour votre mère et parentalisé pour votre frère déjà. Vous suppléiez, vous palliez au manque de votre maman avec votre petit frère.
2: C'est ça. Donc du coup, la perte de maman a été un peu une continuité dans le rôle que j'endossais, du coup.
0: Oui.
2: Et donc, c'est pour ça que pour moi, ça a été naturel. Même si ça a été dur, le processus, je ne minimise pas tout ce qui a pu être fait. Mais c'est vrai que je reste convaincue dans mon cœur que si ça devait se représenter, je referais pareil.
0: Est-ce qu'aujourd'hui, tous les deux, vous avez eu des enfants?
2: Nancy. Oui.
0: Alors, Nancy.
2: Donc, moi, je suis maman de 3 garçons.
0: Ah, voilà, comme ça, vous êtes entraînés.
2: Oui, c'est ça. Et oui. Comme je dis toujours, quand il y a des personnes de la famille qui me demandent, et la fille, je dis, je sais, j'ai que des garçons. Voilà, c'est comme ça. Et donc, pour mon frère, du coup, il a également un petit garçon. Donc, on est une équipe.
0: Vous faites des garçons dans la famille.
2: Voilà.
0: Faites des garçons. Et Kurt, vous, donc les enfants s'entendent bien, j'imagine, forcément, quand on a des parents qui sont aussi proches, on a des cousins qui sont aussi proches.
1: Ben pour l'instant, ils se connaissent pas. Malheureusement, pour l'instant, ils se connaissent pas parce que moi, je vivais 12 ans à l'étranger. Donc, en fait, l'histoire, c'est que moi, j'ai complètement fait un déni de deuil. C'est-à-dire que moi, la réalité, c'est que ma sœur, elle se marie. Donc, quand elle sait que je vais bien, elle sait que je suis danseur professionnel, je fais le tour de la France, elle est contente, etc. Je reviens à Paris, elle me dit, je vais me marier. Et en fait, elle attendait une super joie de ma part, et en fait, c'était pas le cas. C'était pas le cas parce que pour moi, mon monde, il s'écroulait. C'est-à-dire que bien sûr, j'étais au fond content pour elle, mais j'étais vraiment, c'était compliqué pour moi. C'était vraiment, vraiment compliqué pour moi. Et du coup, à partir du moment où elle se marie, moi, je décide de partir de la France. Malheureusement, je fais jamais mon travail de mon deuil. C'est-à-dire que je pars de la France, j'ai aucune photo de ma mère, je ne sais pas à quoi ça ressemble. En 12 ans, je pense que je suis revenu 4 fois en France, à Paris. Pourquoi ? Parce que tout simplement, quand je venais en France, quand je voyais mon père en hôpital psychiatrique, c'était très impactant pour moi. Donc j'étais de fuir. J'ai eu énormément de succès, j'ai eu beaucoup de sociétés à Dubaï, j'ai fait plein de choses bien, mais j'étais jamais vraiment heureux. Jusqu'au moment où mon père, il fait un AVC et il perd la vue. Donc ça, c'est, on parle 2024, si je me trompe pas. Et en fait, malheureusement, moi, ça m'affecte énormément. Pourquoi ? Parce que, encore une fois, un autre parent pour moi, comme ma mère, elle était à l'hôpital, elle est partie et j'ai pas pu la voir, lui dire au revoir. Ben, en fait, je me sentais que c'était la même chose qui se passait pour mon père. Et donc, du coup, je tombe en dépression. Malheureusement, je tombe dans des addictions. Et en fait, automatiquement, ben, je commence à être émotionnellement, détaché de mon ex-femme. Et en fait, on se divorce. Et du coup, c'est là mon retour en France. Donc, c'est-à-dire que divorce, mon retour en France, retour aux sources, retour à la famille, et finalement, justement, affronter ce déni de deuil et accepter aussi ma réalité, mon histoire.
0: Et rattrapé par votre histoire, oui, surtout.
1: C'est ça.
0: À ce moment-là, vous avez... Donc là, vous, thérapie, hein, je vous pose même pas la question, j'imagine.
1: Et c'est exactement ce qui s'est passé. Je suis arrivé en France en janvier, donc du coup, pendant 6 mois, ma meilleure thérapie, c'était mes neveux et les 3 petits garçons. Le temps de qualité avec ma grande sœur et aussi son mari et être en famille. Être en famille, c'était une des meilleures choses pour moi, justement pour me remettre. Le sport aussi, énormément le sport. Et ensuite, une des meilleures choses qui m'a aidé, c'est qu'en fait, avec ma grande sœur, on a lancé une sorte d'association où en fait, on aide les gens justement qui sont en train de passer par le deuil. Ça s'appelle Restauration 90. Et en fait, depuis février jusqu'en juin, parce qu'on a arrêté parce que c'était l'été, on faisait tous les dimanches des groupes de parole totalement gratuits pour justement des gens qui ont perdu des proches. Donc en fait, dans mon système de guérison, je pense que même dans mon deuil, ça m'a aidé. Même si on se présentait comme des gens qui allaient un peu bien, moi je disais aux gens, non, moi je viens de... Je suis en train de me remordre. Hein. Moi, je suis là pour vous écouter et je veux juste vous dire qu'on souffre tous. Mais du coup, ça m'a énormément aidé et je pense qu'on a on a parlé à plus de 1600 personnes, je pense, en 4 mois.
0: Ah oui, quand même.
1: C'est quelque chose, c'était vraiment une mission pour nous. Parce que moi, pour le coup, c'est 19 ans sans vraiment accepter son deuil, c'est beaucoup, ça a détruit beaucoup de choses, ça a détruit des relations, ça a détruit des mariages. Donc moi, c'était quelque chose qui me tenait à cœur, et ma sœur aussi qui est aussi thérapeute et qui est dans la transmission. Pour nous, ça a été on peut pas fuir notre histoire, c'est notre réalité.
0: Et si on peut aider, on va le faire. Ça c'est certain. Alors Restauration 90, elle existe toujours, votre association?
1: Oui, c'est ça, justement. Et même ce samedi, on a un événement totalement gratuit en Île-de-France.
0: Ah bah, allez-y. Dites-nous sur l'antenne d'Europe 1.
1: Voilà, c'est ça. Ben, en fait, ce samedi, en fait, toutes les 2 semaines, en général, sur Paris, on loue nous-mêmes des endroits et en fait, on fait des événements gratuits. C'est tout vraiment gratuit. Les gens, ils peuvent venir. Et en général, n'ayez pas peur parce que les gens, ils pensent que, je viens, j'ai pas envie de parler. Non, on fait des exercices d'écriture. On parle entre nous. On fait des câlins aussi. On aime beaucoup, ma sœur et moi, faire des câlins.
0: Faites des hugs. Et en fait,
1: exactement, on fait des hugs.
0: Et en fait, on essaie juste de faire ça. La calinothérapie, ça s'appelle.
2: C'est ça.
1: Exactement. Et en fait, à chaque événement, on fait des ateliers spécifiques et on essaie de faire en sorte que les gens ils s'ouvrent un peu et que à ce moment-là, c'est pas qu'on essaie de faire en sorte qu'ils oublient leur deuil parce qu'en fait, on l'oublie pas, mais en fait, qu'ils comprennent que ils souffrent parce qu'en fait, ils ont tellement aimé. Et donc en fait, il faut juste l'accepter. Et après, en plus de ça, on les aide aussi avec des mécanismes que nous aussi on a créés et qui nous ont aidés nous aussi. Voilà.
0: Et il est où votre événement?
1: À Paris, non, si tu peux nous dire exactement, moi je ne sais plus.
0: Nancy.
2: Alors, l'événement, il a lieu ce samedi, donc à Paris, 51 rue Jean-Jacques Rousseau. Donc,
0: le 11e. C'est le 11e, non, Jean-Jacques Rousseau?
2: C'est le premier.
0: Ah, donc, pardon.
2: 75-001 Paris.
0: D'accord. Et l'association, on vous trouve sur les réseaux, Restauration 90.
1: Donc, c'est ça, sur nos réseaux, vous pouvez trouver...
0: Complètement gratuit, je le dis aux auditeurs qui nous écoutent de la région parisienne, c'est aussi un moyen de se rencontrer, oui. De créer du lien, hein, de sortir de sa bulle.
1: Exactement. Ah, et oui. En plus de ça, de voir aussi des gens qui vivent des choses similaires. Et en plus de ça, le deuil, nous on dit toujours, hein, le deuil pour nous c'est comme si en fait on avait, enfin tout le monde connaît cette phrase, mais c'est comme si on avait un petit, on avait un caillou dans la poche quoi. Et plus on avance dans la vie, en fait c'est pas que le caillou il se fait plus petit, c'est juste qu'on devient plus fort. Et donc en fait on veut juste faire comprendre aux gens que on est tous en train de souffrir. On passe tous par un moment compliqué. Il y a des gens qui sont à des niveaux un peu plus avancés. Et du coup, en fait, le fait de rencontrer d'autres personnes, ça aide énormément. Oui, donc, on est contre l'isolement.
0: C'est le principe de la libre antenne, Kurt et Nancy. C'est-à-dire que l'expérience des uns servent aux autres. Et comme ça, on peut s'entraider. Voilà, s'entraider et être en lien les uns avec les autres. Merci à tous les deux de nous avoir raconté votre magnifique histoire. Merci beaucoup, beaucoup. Et très belle continuation à vous deux. Merci,
1: merci beaucoup.
0: Merci. Au revoir.
1: Au revoir.
0: Ainsi s'achève le best-of de ce week-end de la Libre Antenne sur l'antenne d'Europe 1. Passez un très beau congé de fin de semaine et puis n'oubliez pas, prenez soin de vous, des autres et du monde.

0: PS Olivier Faure fait un pas de plus vers la primaire sociale démocrate. Le premier secrétaire du Parti socialiste a prédit l'effondrement du bloc central à la présidentielle dans un discours aux accents de programme pour 2027 lors des journées d'été du parti. Jordan Bardella accuse la gauche de vouloir remettre en cause la paix civile en cas de victoire de Marine Le Pen à la présidentielle. Pour le président du RN, les appels à la désobéissance lancés à gauche sont un aveu de faiblesse qui remet en cause les grands principes de l'État de droit et du fonctionnement électoral. Marine Le Pen s'imposerait au second tour de la présidentielle face à n'importe quel autre candidat, selon un sondage Elabe. Quant à Jean-Luc Mélenchon, il perd du terrain au premier tour au profit d'Édouard Philippe ou encore de Raphaël Glucksmann. Sébastien Lecornu, lui, n'est pas candidat. Le Premier ministre l'a redit. Il est résolument tourné vers le budget 2027. Il a de nouveau alerté sur la situation financière gravissime que provoquerait une absence de loi de finances. Et d'ajouter, je demande aux candidats de ne pas entraver davantage l'action du gouvernement au service de l'intérêt général. Le chauffard de Caen qui a percuté des piétons mercredi soir a été placé en détention provisoire. Ce russe de 26 ans d'origine tchétchène a été mis en examen pour assassinat et tentative d'assassinat. Deux personnes sont mortes et 9 autres blessées. Saison estivale record pour les baignades à Paris. Les sites dans la Seine, le canal Saint-Martin et le bassin de la Villette ont attiré plus de 180 000 visiteurs cet été. Une fréquentation qui s'explique notamment par les différents épisodes de canicule. Le Venezuela et les États-Unis annoncent un accord pétrolier historique. Ce dernier va permettre aux États-Unis de prendre le contrôle majoritaire de plus de 65 milliards de barils des réserves du Venezuela en échange d'un investissement massif estimé à près de 100 milliards de dollars. Interpellation de 4 Marocains après avoir lancé des pierres contre des soldats espagnols en patrouille à Ceuta. Un incident qui survient au moment où l'enclave espagnole connaît de fortes tensions. Les électeurs islandais se prononcent sur la reprise des négociations d'adhésion à l'Union européenne. Un référendum qui s'annonce très serré. En cas de victoire du oui, les négociations reprendraient. Un second référendum serait nécessaire pour décider d'une adhésion formelle à l'Union européenne. Clavicule fracturé pour Tadej Pogacar, le leader de la Vuelta abandonne et cède son maillot rouge à l'Espagnol Enric Mas. Aujourd'hui, c'est Brian Cocard qui s'est imposé au sprint. Blandine Lirondelle survole l'ultra-trail du Mont-Blanc à Chamonix. La Française a brillé sur les 173 km chez les messieurs. C'est l'Américain Ben Diman qui l'emporte devant Baptiste Chassagne.
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2: Merci Frédéric, je vous souhaite une bonne nuit et je vous dis à demain. Allez, bienvenue à vous qui nous rejoignez peut-être à l'instant sur Europe 1. Nous avons rendez-vous tout de suite avec le comédien Jean-Claude Brialy qui, durant ses 15 saisons passées à Europe 1, a reçu les grands artistes de son temps dans son émission Jean-Claude Brialy reçoit. Nous allons donc le retrouver en compagnie de celle qui fut la reine de la nuit, menant de front une carrière musicale et un empire international de discothèques. Et oui, c'est Régine. Et dans cet entretien qui date de 1985, elle était venue présenter son livre « Appelle-moi par mon prénom ».

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1: Mademoiselle Régine. Bonjour Régine.
2: Bonjour Monsieur Jean-Claude.
1: Ça va ?
2: Ça va très bien.
1: Eh bien Régine, Régine, on est content que tu sois là ce dimanche, malgré le temps qui est incertain, mais toi, tu fais le beau temps, puisque même si tu es de la nuit, tu aimes bien le jour, parce que personne ne sait que, ou enfin peu de gens savent, et quand ils liront ton livre, appelle-moi par mon prénom, on saura que tu travailles beaucoup, que tu dors peu, depuis longtemps.
2: Oui, depuis longtemps, mais ça je crois que les gens le savent, parce qu'on le dit beaucoup. Je veux dire, chaque fois que... Comme ça étonne tellement tous les gens qui font ou des interviews ou qui me rencontrent, c'est vraiment la première. C'est vrai que vous dormez que 3 heures. Bon, c'est vrai que je dors que 3 heures. C'est vrai que ça ne me gêne pas. Sauf sur une chose, sur le poids. Voilà. Pour maigrir, il faudrait que je dorme 8 heures. On vient de découvrir ça. Alors, c'est, pour moi, c'est un dilemme. Alors, je préfère rester grosse parce qu'il n'est pas question que je dorme. C'est
1: grosse.
2: Une telle perte de temps. Enfin, grosse, je veux dire ronde.
1: Ah, voilà.
2: J'ai été grosse. J'étais voilà. Plus maigre. C'est bon, bref. Je crois que je suis née biologiquement, enfin biologiquement, je suis née sans besoin de dormir. Mon père était comme ça aussi, donc je connais un héritage. J'ai l'angoisse de dormir. J'ai l'angoisse de m'endormir.
1: De perdre du temps.
2: C'est de la perte de temps. Puis j'ai tellement de choses à faire, ou du moins je pense que j'ai tellement de choses à faire. Non, mais j'ai tellement de choses à faire.
1: Mais tu t'endors la nuit, quand tu t'endors le matin, tu n'as pas la peur de ne pas travailler quand même.
2: Ah non, je ne suis pas du tout dans ce trip-là. Non, pas du tout. Je n'aime pas m'endormir, parce que dans le fond, c'est vrai que quand je sors du club, et moi j'aime la fin de la nuit, comme tous les vrais noctambules, hein, c'est là où on dit, où on a nos langues aiguisées là, qui disent des bêtises sur les uns, sur les autres.
1: On fait le monde là.
2: Hein, et on fait tout le monde. Et puis quand on va se coucher, bon. Et si j'ai pas ça, évidemment, je veux dire, cette période qui est comme quelqu'un sort du bureau, c'est-à-dire après le bruit intense qui est jusqu'à 3h du matin, de 3h à 4h30, je suis un peu plus relax. Et j'aime pas rentrer avant 4h30, 5h. Ce sont pas mes heures. Et si je rentre chez moi à 4h, il n'est pas question que je dorme. Alors je lis, j'écris, je téléphone partout dans le monde. Je parle pas de mes notes de téléphone, c'est du délire. Donc il vaut mieux que je reste au club. C'est plus économique pour moi.
1: Alors, on va écouter quoi, mademoiselle Yann, qui est absolument médusée.
3: Ah oui, mais j'adore.
1: Les yeux.
3: Un plaisir fou à l'écouter.
1: Alors, on écoute quoi?
3: Alors, c'est le choix de Régine. Ouais. Je ne sais pas quel disque vous désirez en premier. Il y en a plusieurs qui ont tous des raisons particulières, d'ailleurs, d'avoir été choisis.
1: Bah oui, parce qu'on va parler de sa jeunesse, là.
2: Oui, bon, bah, on peut prendre. Quand on commence par les danses.
1: Voilà.
2: Hein, on peut mettre le cha-cha-cha, parce que c'était quand même avant le twist. On peut faire ça?
3: On peut faire ça. On peut faire le cha-cha.
1: Moi, je suis pas. Alors, ce qui est extraordinaire, c'est que je connais Régine depuis très très longtemps, et je dirais pourquoi je l'aime beaucoup, en dehors de la réussite exceptionnelle qu'elle a, parce que c'est une vraie amie. Mais je suis vraiment le contraire d'un homme de nuit, moi. Je me couche pas trop tard parce que je me lève très tôt.
3: Vous ne dansez pas, c'est sûr.
1: Non, et je ne sais pas bien danser. Non. Cela dit, elle m'a appris.
2: Je lui ai appris. Ouais.
1: Mais le cha-cha, tu l'avais appris à qui? Parce que dans ton livre.
2: C'est une histoire formidable parce que le cha-cha a été la première danse. On a toujours dit que c'était le twist qui avait séparé les gens. C'est pas vrai. C'est le cha-cha qui a séparé les gens. Le cha-cha, on le dansait vraiment séparé.
1: C'était quoi, 50, hein, 1950?
2: Ça, c'est 55, 56. Les gens qui dansaient très, très bien pouvaient danser ensemble. Mais pour les gens qui ne dansaient pas très, très bien, c'est impossible de danser le cha-cha l'un contre l'autre. Il fallait danser vraiment très, très bien pour faire ça. Et ça a été la première danse qui a séparé les gens. Et c'était drôle parce qu'on faisait vraiment des mouvements, le pied en arrière, on revenait sur le 10 pieds et on a fait une leçon de cha-cha avec Françoise, à qui j'ai appris le cha-cha.
1: François Sagan,
2: à qui j'ai appris le cha-cha. J'ai mis un an à peu près à lui apprendre. Et dès qu'elle a su, j'ai lancé le twist. Alors elle était absolument. Elle était furieuse après moi. Elle m'a dit comment? Je mets un an. On avait fait pour Barclay, qui nous avait demandé d'écrire une leçon de cha-cha. Et alors on était. C'est à ce moment-là, j'étais encore rue du Beaujolais.
1: Oui.
2: On était enfermé dans ce petit bureau et je lui disais, c'est-à-dire je lui montrais les pas et elle écrivait. Mmh. Alors elle écrivait mettre le pied gauche en arrière et porter le pied gauche de nouveau au milieu et porter le poids sur le 10 pieds. Enfin, c'était tellement compliqué que je ne crois pas qui que ce soit ait compris rien à cette leçon de cha-cha. Et alors à peine. Elle était en possession de tous ses pieds, de passer dans tous les sens. je lui ai lancé le twist. Alors elle m'a dit que vraiment je n'étais pas une amie. Et quand le twist a été là, on a commencé le surf. Enfin, elle était toujours
1: en retard d'une classe
2: de danse.
1: Elle redoublait la classe de danse.
2: Elle redoublait tout le temps.
1: Enfin, elle va être contente parce que maintenant que tu as écrit toi, elle pourra t'apprendre un petit peu à faire un deuxième livre.
2: C'est quelqu'un que j'adore et qui m'émeut. D'ailleurs, je parle d'elle, bien sûr.
1: C'est beaucoup, souvent.
2: Je parle d'elle souvent parce qu'elle a, elle fait partie de ma vie. Oui. Et puis surtout, elle a fait partie d'un tournant très important de mon existence par la confiance qu'elle m'a donnée. Enfin, je veux dire, la confiance totale, l'amitié qui était très importante.
1: Oui, c'est vrai que c'est quelqu'un de très rare.
2: Ah oui, très,
1: et qui en plus
2: très rare,
1: ne donne pas son amitié comme ça.
2: Qui affiche ce qu'elle veut bien afficher, comme tous les gens qui ont la vraie pudeur, parce que les gens qui ont une fausse pudeur, on en connaît plein, la vraie pudeur, et c'est quelqu'un d'extraordinaire.
1: Alors on va entendre quelques publicités.
2: J'espère qu'on la découvrira bien dans le livre.
1: Oui, oui, on l'aime. Quand on lit ton livre, tous les gens dont tu parles, on en parlera tout à l'heure, et surtout Françoise, qui est quelqu'un d'assez secret.
2: Très secret.
1: Donc on connaît uniquement deux ou trois...
2: Oui, que le côté qu'elle veut bien de
1: scandaleux, ou disons, oui. Enfin, qui était à l'époque...

0: Oui.
1: Et ce qu'on appelle,
0: non, c'est quoi?
1: Ce qu'on appelle les noms à coucher dehors avec un billet de logement. Ben, je me suis appelé successivement Rothstein, Zilberberg, Rothkage, Redenouveau Zilberberg, et maintenant Choucroune. Alors Choucroune, ça marche très bien.
0: Oui.
1: Ça marche très bien, les gens adorent. Même, ça va faire plaisir à Roger, ça.
0: À ton mari.
1: La semaine dernière, j'ai téléphoné dans deux endroits, j'ai dit bonjour, c'est Régine. Silence. J'ai dit Régine Choucroune. Ah oui. Alors là, je ne vous dis pas, c'est l'apothéose pour mon mari.
0: Ah oui, alors donc, ce livre qui est sorti là, maintenant, et tu y pensais depuis longtemps d'écrire un livre, parce que tu avais commencé, je me souviens, tu parlais d'une comédie musicale qui s'appelait Les Lumières de Belleville.
1: Qui est écrite, oui.
0: Qui est écrite, où tu racontais un peu ta jeunesse.
1: Oui, je racontais beaucoup mon père et mes rapports avec mon père, parce qu'ils sont tellement extravagants. Et là, je vois que tout le monde est en train de tomber amoureux de Joseph. C'est fou. Bon, Joseph, qui pour moi, comme je l'ai raconté, c'était l'horreur pour moi. Enfin, vraiment, je détestais tout ce qu'il faisait. Je le trouvais exhibitionniste. J'avais honte. J'étais mal à l'aise chaque fois que j'étais avec lui. Ses baisers sur la bouche, c'était très à la polonaise. Ok, comme il fumait le cigare tout le temps, qu'il buvait du schnapps, c'était pas absolument ce que je rêvais le mieux. Hein, surtout à ce moment-là, je rêvais tellement et de choses tellement sublimes. Et je voyais les gens, comme je l'ai décrit dans le livre, pensant qu'il y avait des perles qui sortaient de leur bouche. Évidemment, là, c'était pas... je parle des vraies perles, hein,
0: oui.
1: Pas des perles de culture, mais bon. Bon, et puis chaque fois il nous abandonnait, il nous reprenait, il nous abandonnait.
0: Enfin, il faut dire que tu...
1: Je pensais parler d'un mauvais père.
0: T'avais pas ta maman?
1: Non, elle a disparu quand j'étais très petite. Et
0: c'est
1: puis,
0: ça, donc c'est ton père.
1: Melville, elle est en Argentine, je la connais pas. Mais et c'est mon père qui nous a élevés, si on peut appeler
0: oui.
1: ça élevé, oui.
0: En vous prenant, en vous laissant, en vous prenant.
1: Voilà. Mais finalement, quand tout ça a été terminé, Joseph, c'est un héros. Et je vois tous mes amis qui me parlent de Joseph, mais alors vraiment, ils sont tous, oh, quel personnage fantastique, mais c'est formidable. Et ils me disent, tu sais, nos gosses, là, ils lisent ton livre, et ils sont tous amoureux de ton père. Alors on se demande si on ne doit pas un peu de temps en temps les planter quelque part et les reprendre, parce que visiblement, il leur plaît beaucoup. Je crois que tous les personnages extravagants plaisent.
0: Oui, c'est un personnage poétique parce que il est à la fois, on pourrait le détester, et en même temps, comme il est attachant, parce qu'il sait séduire aussi.
1: Il avait le charme total, oui.
0: C'est ça. Alors, il faut dire que quand même, tu viens de tu as une co-production, parce que tu as été conçu en Argentine, tu es né polonaise, en Belgique. Et au-dessus de la boulangerie paternelle, ton père était...
1: Au-dessus des moyens de papa.
0: Et au-dessus des moyens. Et ça, c'est vrai que tu as toute ta vie...
1: Qui me perdait rapidement carte, d'ailleurs.
0: Oui.
1: T'es un grand joueur. Il faut dire que sa principale profession, c'était joueur.
0: Oui. Mais c'est peut-être aussi ça qui quelque part, tout en rejetant oui. les choses, t'a fasciné peut-être un peu cette chose extravagante.
1: Oui, non, je crois que... Personnellement, je déteste le jeu. Je ne sais pas la valeur des cartes. Et c'est vrai que je n'aime pas être dans une salle de casino. Moi qui est plein d'endroits dans des casinos, je crois que c'est une façon pour moi de me venger, de leur reprendre les sous que mon père leur a laissés.
0: Ouais,
1: je crois que c'est ça. Si je devais analyser, si je faisais une psychanalyse totale de mon personnage, parce que j'ai plein d'endroits dans des casinos, et je pense que je suis contente dès que je peux rattraper l'argent que Oscar lui en a laissé.
0: Oui.
1: Il gagnait. C'est un homme qui savait gagner de l'argent, qui le perdait joyeusement comme ça, qui était très dépensier. Je crois que je lui ressemble beaucoup sur ce plan-là. Mmh. Mais sauf que je ne suis pas joueuse, je suis joueuse avec moi-même.
0: Oui, c'est ça, avec la vie. Oui.
1: Avec la vie. Mais mon frère est la même chose. Mmh. Pendant très longtemps, je ne voulais pas signer de chèque, parce qu'il signait tellement de chèques en bois que ça me faisait peur. Je me disais, chaque fois que je signais un chèque, j'étais absolument affolée. Et puis pendant très longtemps, je me carnet de chèques et je me suis fait supprimer. Enfin, je veux dire, sans arrêt, je fais ce jeu aussi, parce que j'ai pris la même habitude. Je veux dire, je vivais beaucoup très au-dessus de mes moyens physiquement et psychologiquement et financièrement.
0: T'es née une nuit de Noël ?
1: Je suis née, donc... non, en fait, je suis née une nuit de Noël, mais j'étais déclarée le 26. Parce que d'abord, c'était pas ouvert, les mairies.
0: Oui.
1: Que
0: mon père
1: n'avait jamais épousé ma mère,
0: oui.
1: seulement religieusement, c'est-à-dire devant le rabbin, en Pologne, juste avant de foutre le camp de la Pologne, quand il avait 19 ans et elle, je crois, 15 ans et demi. Et moi, je suis née 10 ans après. Et que tout était finalement pas illégal, mais presque. Ils passaient les frontières sans faire, sans avoir des faux papiers. Enfin, je veux dire, tout était à l'envers. Et j'ai porté pendant 7 ans le nom de ma mère, parce que comme civilement, il y avait

0: pas de reconnaissance. Et comme mon père jouait, il était frappé pendant 4-5 jours sans rentrer.
1: Au poker,
0: il nous a pas déclaré du tout. Mmh. On a été déclaré simplement par la sage-femme et le plombier d'à côté. Si on lit mon acte de naissance, c'est un roman. Mmh. C'est un roman, il est fabuleux. Mmh. J'ai l'acte de naissance le plus extravagant qui existe.
1: Donc déjà, quand même au départ de ta vie, il y avait quand même des signes.
0: Au départ de ma vie, je crois que j'étais absolument marquée pour être...
1: Il y avait une petite croix sur ta tête en disant, elle ne sera pas comme les autres.
0: Non, elle ne sera pas comme les autres.
1: Enfin, t'es capricorne,
0: comme Marie.
1: Comme Marie-Belle, mais comme Marlène Dietrich.
0: Comme Marlène Dietrich, oui.
1: Grand signe de, à la fois de courage, de volonté et de
0: solitaire.
1: Et de solitaire.
0: Oui, ouais. Je crois qu'au départ, en tout cas, si je dois parler pour moi, et pour Marie, que je connais quand même aussi.
1: Marie-Belle, oui.
0: Et Marlène... qui sont des femmes vraiment extraordinaires.
1: On parle de Marlène Dietrich, pas Marlène Jobert.
0: Non, non, on parle de Marlène Dietrich. Je ne connais pas le signe de Marlène Jobert, mais encore de Marlène Dietrich. Pas facile. Et vraiment, j'ai été très frappée. Pour moi, la petite fille qui est découvert, émerveillée, Marlène Dietrich, qui était mon rêve, enfin, ouais. Quand j'allais la voir et tout. Et que elle est venue chez moi la première fois. Elle s'est jetée sur mon lit. Elle était furieuse parce qu'un ami n'avait pas été la chercher. Et j'avais fait un dîner où il y avait Marie-Belle.
1: On peut le dire parce que dans le livre, tu racontes, c'est Paul Giannoli.
0: C'est Paul Giannoli qui n'avait pas été la chercher.
1: Qui était en retard parce qu'il travaillait. Enfin,
0: elle était furieuse. Elle a dit, je ne lui parlerai plus. C'est un salaud. Et je me suis vue en train d'être furieuse après un de mes copains. Parce que moi, si on me fait ça, je suis pareil. Et puis, alors, elle a commencé à parler de cuisine. Elle est allée dans la cuisine voir ce que j'étais en train de faire comme.
1: Préparer comme plat.
0: Qu'est-ce que je préparais comme bouffe. Elle m'a dit, oh, mais tu mets pas ça, tu fais pas ci. Et j'étais fascinée par ce personnage qui, tout d'un coup, c'est tout juste, elle n'a pas passé le tablier pour remuer les sauces, etc. Et puis, cette espèce de détresse en même temps que je voyais au fond de ses yeux, la solitude. Et je me suis dit.
1: Et cette fierté.
0: Et une grande fierté. Une fierté énorme. Mais énorme. Moi, j'ai essayé de la voir plusieurs fois. Elle est à Paris. Et elle veut qu'on la voie que dans toute sa splendeur. Et moi, je comprends ça. J'ai rencontré Greta Garbo aussi comme ça. Et je comprends que ces femmes, à partir d'un certain âge, décident qu'on les verra plus. Parce que c'est vrai que c'est tellement formidable de les voir si belles. Et finalement, je suis contente, moi, de ne pas être née très belle. Parce que finalement, je vais me montrer jusqu'à la fin. Moi, je ne vais pas rester comme ça. Je ne vais pas m'enfermer quelque part. Ça, c'est archi sûr. J'emmerdais tout le monde jusqu'au bout. Ce n'est pas question de m'enfermer.
1: J'espère bien. Alors, on écoute quoi, là?
2: Régine, que choisissez-vous?
1: Eh bien, on va prendre
0: Barbara.
1: Oui.
2: Alors, Gueule de nuit.
1: Alors, c'est un peu.
0: C'est la seule. Oui, je crois que. Je ne crois pas que ce soit la seule chanson qu'elle ait fait pour quelqu'un d'autre. Je crois qu'elle en a fait une ou deux. Mais c'est très rare que Barbara écrive pour quelqu'un d'autre. Et ça a été vraiment une expérience formidable pour moi d'aller chez elle. Et de choisir les musiques. Parce que comme je suis en même temps une réaliste musicale et tout, ça fait donc des mélodies très très diverses dans une seule chanson. Et ce titre de Gueule de nuit et ce qu'elle a écrit, c'est tellement moi. Je veux dire, c'est tellement formidable.
1: Alors voilà. Merci Barbara.

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1: Régine. Alors Régine, tu es française depuis 1969.
2: Oui, oui, je suis française depuis 1969. J'avais un passeport, j'avais pas de passeport après la guerre, bien sûr. Je me suis en plus mariée avec un Polonais qui est devenu lui français et moi pas. J'ai eu un fils qui est devenu français automatiquement et toujours moi pas, parce que mon père avait du diabète et que quand il avait demandé sa naturalisation, c'est vraiment la chose à laquelle il tenait beaucoup, on lui a répondu que comme il avait du diabète, c'était pas possible.
1: C'est incroyable.
2: Donc nous ne sommes jamais devenus français, ni moi ni mon frère. Ma sœur, oui, parce qu'elle est née à Paris.
1: Ta demi-sœur.
2: Ma demi-sœur, Evelyne.
1: Evelyne, oui.
2: Et bizarrement, quand j'ai divorcé, au moment où je devais devenir française, le divorce, à ce moment-là, c'était pas très bien vu. On a dit, cette femme qui divorce, on va pas la rendre française, hein, il n'y en avait pas question. Donc je suis encore restée polonaise et me déclarer comme réfugiée polonaise, moi qui n'avais jamais été en Pologne, et j'ai eu un passeport d'apatride. Alors ce passeport d'apatride, j'y tenais comme à la prunelle de mes yeux, parce que comme je connaissais tous les ambassadeurs, j'avais aucun problème, moi, pour avoir des visas, même plus longs que certains qui avaient des passeports français, et c'était devenu presque un amusement d'avoir ce passeport, qui s'appelle le passeport d'enseigne, et que peu de gens ont, sauf les réfugiés politiques en principe, et réfugiés tout simplement. Et ce passeport, j'y tenais beaucoup. Et puis, finalement, il y a 4 ou 5 personnes qui se sont mis d'accord, ou je sais pas, tout à fait par hasard, ils ont demandé ma naturalisation et m'ont fait signer des papiers en disant « Tu peux pas rester comme ça, c'est inadmissible, etc. » Bon, finalement, j'avais juré que je la redemanderais plus parce que j'étais tellement furieuse qu'on me l'ait refusé parce que je divorçais. Après, j'avais eu des histoires avec un inspecteur qui m'avait vraiment dit des choses désagréables. Je l'avais foutu dehors de chez moi, il a fait un rapport abominable sur moi, que j'ai lu 10 ans après. C'était vraiment terrifiant ce qu'il y avait dedans. Et puis, j'avais dit, mais j'en ai rien à foutre, je reste comme je suis très bien. Et puis, c'était un peu comme un fétiche, ce passeport. C'était quelque chose qui me plaisait, parce que j'étais pas comme tout le monde.
1: C'est comme dans les films d'avant-guerre, les aventurières.
2: Voilà, exactement. Ça me donnait tout ce petit côté.
1: Transsibérien.
2: J'étais assez contente. Et puis, je suis devenue française 8 jours avant d'épouser Roger. Je vous dis pas tout ce que j'ai subi comme contrôle, machin, truc. Enfin, c'était vraiment le... On aurait dit que je débarquais et qu'on faisait toute une enquête sur moi. Et vraiment, cette naturalisation a été une aventure incroyable. Une aventure incroyable. Et quand je suis arrivée à la préfecture, l'homme qui était là, il m'a regardé, il m'a dit « C'est pas possible, je vais prendre ma retraite. » Il me dit « Vous devenez française maintenant ? Je peux pas le croire. » Il était complètement affolé, parce que je l'avais vu déjà 4-5 fois.
1: Ouais.
2: Il était complètement affolé.
1: Et, pourtant,
2: et c'est lui qui recevait mon père tout le temps, qui l'aidait à rédiger ses demandes et tout le Bataclan.
1: Et pourtant, tu es arrivé à 4 ans à Belleville.
2: Je suis arrivé à 4 ans, non pas à Belleville, Paris, dans le 11e arrondissement, à Paris, oui, je suis arrivé à l'âge de 5 ans. Donc de l'âge de 5 ans, qui est donc 1934 à 1969, j'étais soit sans passeport, soit réfugié, soit complètement apatride, et puis je suis devenue française en 69.
1: Est-ce que tu as été en Pologne ?
2: J'ai été en Pologne juste une fois, à l'aéroport. Avec curieusement le prince Jean Poniatowski.
1: Oui.
2: C'était plutôt drôle comme comeback.
1: Oui.
2: Hein, et on s'est dit tous les deux, on s'est regardé, on était très émus, parce que lui non plus n'a jamais été en Pologne. Et c'était un voyage que Georges Craven avait organisé, qui a fait la une des journaux. Parce qu'on s'était mis devant une colonne militaire, on savait pas ce qu'on faisait, et on était très gays. Nous, on buvait du vodka, on buvait de la vodka, et on mangeait du caviar. Alors évidemment, pour nous, c'était pas... Quand on va 3 jours comme ça, un groupe de 100 personnes, où il y avait des princesses, des vicomtesses, des duchesses, je veux dire, c'était pas exactement la Russie comme on la voyait. Nous, on la voyait comme on voulait la voir. C'est-à-dire en 3 jours, rapidement, avec des fêtes organisées, des événements, et surtout la première de Béco, puisque c'était le but du voyage. Et pour ceux qui voulaient approfondir plus, c'est-à-dire qu'une dizaine de nous tous, on sortait après le couvre-feu et on passait des nuits dans des appartements.
1: Chez des amis.
2: Chez des amis, à discuter, à regarder des peintures cachées. Enfin, je veux dire, tout de même, ça c'est une autre chose. Mais si on prend comme ça le global, c'était... Et puis on introduit le twist, parce qu'on était dans un restaurant et j'ai demandé à l'orchestre de femmes, je dis, est-ce que vous connaissez le twist? Alors, elles ont dit, oui, une seule musique, elles connaissaient Twist Again. Et on a joué Twist Again, et Chazo et moi, on a absolument appris à danser le twist à tous les Russes qui étaient là. Ça a été un délire.
1: Alors, on va entendre un twist?
3: Mais oui, celui de Chubby Checker. Let's twist... Oh, pardon.
2: Let's twist again.
3: Oui.
2: qui a donné la fameuse twist again pour moi, puisque j'étais bien grosse à ce moment-là, et que ça a été les grandes plaisanteries des journaux.
1: Bien ronde, disons, allez. Mais alors le twist, dis-moi Régine, tu l'as appris à des tas de gens, des personnalités insensées, parce que j'ai vu une photo dans ton livre où tu danses avec le duc de Windsor.
2: Oui, je danse avec le duc de Windsor, mais grâce au twist et grâce à mes jambes et à mon talent de danseuse et de professeur, j'ai vraiment eu la chance de rencontrer plein de gens, simplement pour cette raison. Et après, mon personnage, ma façon de parler qui est assez directe, leur plaisait, et puis on est devenus des amis. Mais la première fois où j'ai été appelée au téléphone par la secrétaire personnelle de la duchesse de Windsor, c'était un soir à 10h30 chez Régine, rue Dufour, et on m'a dit, écoutez, il y a un dîner chez le duc et la duchesse de Windsor, est-ce que vous viendriez au café nous apprendre le twist? Alors j'ai dit, écoutez, moi j'ai l'habitude qu'on m'invite à dîner. J'ai jamais été nulle part pour le café. Alors si le duc et la duchesse veulent apprendre à danser, ils n'ont qu'à venir, moi je serais ravie de les avoir. Ils sont venus, c'était une vingtaine.
1: C'est sympathique.
2: Et c'est comme ça que nos relations ont commencé, des relations formidables d'ailleurs, parce que c'était des personnages
1: merveilleux,
2: d'une gentillesse, d'une simplicité et même d'une tendresse formidable. Et vraiment, on a passé des soirées formidables et il y a eu des photos comme ça du duc qui était presque à mes genoux parce que je lui apprenais des danses vicieuses, genre le surf où il fallait qu'il se baisse quand moi je me levais, alors il avait l'air d'être à mes genoux. Alors évidemment, la légende disait le duc de Windsor aux genoux de Régine.
1: Ouais.
2: Alors, ce qui nous faisait beaucoup rire. Mais c'était un homme délicieux et elle est une femme complètement abandonnée de tout le monde.
1: Ouais, oui.
2: Il faut le dire parce que ça c'est vraiment dégueulasse. Elle qui a tellement reçu.
1: Donné,
2: elle est malade et personne ne va la voir. Ouais. Vraiment, c'est la chose terrible de ce
1: Paris.
2: De ce Paris qui est vraiment l'abandon dès que vous ne donnez plus et dès que vous n'êtes plus.
1: En haut.
2: C'est fou.
1: Oui, c'est vrai.
2: C'est pour ça qu'il
1: y a une cruauté.
2: C'est pour ça que j'essaye de ne pas arriver en haut de la montagne le plus lentement possible, comme ça, je suis sûr de ne pas redescendre.
1: Et puis au nazisme aussi, il était un grand client à toi, un ami.
2: Oui, il était pas un grand client, parce que c'était pas un homme, bon, sauf de temps en temps, qu'il était avec des groupes de gens, mais autrement, il venait avec la calasse.
1: Il buvait du Coca-Cola.
2: Oui, et puis il se mettait au bord de la piste pour voir les pieds des gens, pour voir les gens danser. Elle adorait regarder les pieds des gens et regarder les pieds. Vraiment, comment les gens dansaient. Alors, ils prenaient vraiment la plus mauvaise table sous l'énorme haut-parleur. C'était intenable. Et ils buvaient chacun un Coca-Cola. Et ils restaient des heures à regarder les gens danser. Mais c'est un homme avec qui je riais beaucoup, qui avait un humour.
1: Qu'est-ce que t'avais dit ?
2: Fabuleux.
1: C'est du pétrole ici,
2: oui, t'avais dit. Oui, quand j'ai ouvert la rue de Pontieu, il m'a dit, ça sent le pétrole ici. Alors, j'ai dit, oui, on est au-dessus d'un garage, c'est normal. Il m'a dit, non, je veux dire.
1: Oui, monnaie.
2: Succès, oui, monnaie. Mais. Et un jour, il m'a dit, lui, il m'a dit, tu sais, toi, tu es la vraie richesse. Alors j'ai dit, ah bon ?
1: Venant de nazis.
2: Venant de nazis, j'ai dit, ah bon, vraiment ? Il m'a dit, oui, parce que tu as le cash tous les jours.

0: François.
1: Régine, alors Régine, on parlait de ton enfance, parce que tu as eu une enfance tourmentée, tumultueuse. Tu étais une enfant sauvage, réservée, renfermée, t'étais...
2: Moi j'étais sauvage, oui, renfermée, je crois pas. Non, j'étais une enfant...
1: Tu ne sais pas faire, quoi.
2: Violente, oui, ouais. mais méchante à bon escient.
1: Oui, ton père disait, quand tu en donnes une gifle, tu en rends quatre.
2: Oui, je raconte dans le livre comment j'ai été prise de fou rire quand j'étais cachée dans le couvent à Aix-en-Provence. Et la première fois que j'ai entendu prêcher vraiment, et que le prêtre a dit, quand on te donne une gifle, tu tends l'autre joue, j'ai été prise d'une crise de fou rire effrayante. Enfin, vraiment, c'était à tel point qu'il a fallu me sortir. Et quand après, après te me demander pourquoi j'avais eu cette réaction, je lui ai dit, mais moi, mon père, quand on me donne une gifle, j'en rends quatre. Parce que mon père m'a toujours dit qu'il fallait que je fasse ça. Alors il m'a tenu pendant une heure et il m'a expliqué. Je n'ai rien retenu de ce qu'il m'a dit parce que j'ai continué à appliquer cette formule. Mais toujours, j'ai essayé de raisonner différemment, je veux dire, après l'enfance. Mais vraiment, je ne l'ai appliqué que quand c'était plus possible de faire autrement.
1: Mais d'être juste. Parce que ton personnel, moi je le connais bien, qui travaille avec toi depuis longtemps, d'abord, tu es très fidèle, parce que tu as les garçons que tu as eu depuis le début.
2: Oui, il y en a qui sont là depuis 23 ans.
1: 23 ans, qui sont là. Et dans les affaires, je veux dire, dans ton travail, tu es quelqu'un de très professionnel et tu as l'œil partout.
2: Oui,
1: et...
2: parce que j'ai fait ce métier avant, bien sûr, je connais tout.
1: Oui, c'est ça. Tu as commencé par le plus petit échelon, et très vite, tu as eu le sens des responsabilités et aussi de la responsabilité vis-à-vis des amis. Parce qu'on ne peut pas parler de clientèle.
2: Non, moi je me sens très responsable de mes amis et des gens qui viennent chez moi. C'est-à-dire que je fais attention à leur sécurité, à leur bien-être. C'est très important pour moi.
1: Oui.
2: Et la qualité aussi.
1: Mais partout, parce que je t'ai vu faire, tu as de l'autorité et je me dis que ça marche droit. Et en même temps, il y a une espèce d'affection et de tendresse et de respect comme on dit, pour la patronne. Parce que comme quand Barbara chante, elle dit qu'elle est la patronne. Quand toi tu es de chez toi, tu es la patronne. C'est elle qui commande. Et qu'en même temps, les garçons, si on touche à la patronne, ils deviennent comme des fous. Parce que là, ils deviennent méchants. Parce qu'ils savent que tu es juste et que tu es honnête avec eux.
2: Je pense que ce mot patronne, c'est un mot très important. Parce que n'est pas patron et n'est pas patronne qui veut. C'est pas le fait d'employer des gens qui fait qu'on est un patron. C'est vraiment le fait de savoir ce que ça veut dire. Et il y a malheureusement beaucoup de patrons qui ne sont pas des patrons. Et je crois que ça, c'est une des choses qu'on doit apprendre dans les écoles de business. C'est à manier le fait d'être patron et le pouvoir. Ça, c'est une chose très importante.
1: On pourra aussi un peu donner quelques conseils à des hommes politiques.
2: Je crois que c'est valable pour tout le monde. C'est valable pour tout le monde. Et ça, évidemment, c'est pas une leçon que je donne dans le livre. J'essaie d'expliquer qui je suis, ce que je suis par rapport aux autres gens, mes amitiés, ma famille, ce qui aurait pu être complètement dramatique pour moi, qui a été positif, parce que je suis une personne positive.
1: Tu t'es battue.
2: Et que je me suis toujours battue quand j'ai considéré que les choses étaient injustes. Quand les choses sont justes, il n'y a pas à se battre. Mais quand c'est injuste, je considère qu'on doit se battre. C'est un devoir.
1: Et de dire la vérité.
2: Et de dire la vérité.
1: Enfin,
2: alors les gens prennent ça pour de la brutalité, parce que personne n'aime entendre la vérité. Les gens sont, en général, préfèrent dire, bon, ça ne me regarde pas. Ne nous mêlons pas des affaires des autres.
1: Ne nous mouillons pas.
2: Ne nous mêlons pas des affaires des autres quand c'est leurs propres affaires et que c'est personnel sur un plan. Mais quand ça concerne des choses plus importantes, en général, je considère que c'est une grande lâcheté de ne pas dire ce qu'on pense.
1: Alors on va écouter ton copain.
2: On va écouter.
1: Un de tes amours.
2: Non, c'est pas un amour.
1: Non,
2: c'est un amour d'amitié. C'est l'amitié amoureuse, dans le sens pur et de qualité.
1: Et fraternel.
2: Julio Iglesias, dans Meva Meva, parce que je l'ai forcé presque à faire cette chanson. Julio aussi, c'est la qualité, c'est l'amitié. Et nous connaissons depuis 17 ans.
1: Et c'est la générosité.
2: C'est de la générosité. C'est tout ça en même temps. Et finalement, si on lit ce livre, on s'apercevra qu'il y a dans ce monde que beaucoup de gens peuvent penser futile, ayant tout, beaucoup de qualité,
1: de cœur.
2: Beaucoup de cœur et beaucoup de générosité.
1: Oui, Régine, on a beaucoup parlé de, enfin, on a parlé un petit peu de ta jeunesse, de ta vie. Et puis là, tu as entrepris une croisade, parce que c'est, on peut pas dire un autre mot, c'est une croisade pour, parce que tu as eu beaucoup d'amis que tu as vu autour de toi dans ces endroits qui sont les boîtes où on se réfugie pour être moins seul. Et que ce soit l'alcool, que ce soit, la drogue, et la drogue est plus grave.
2: Oui, elle est plus grave parce que on est dépendant complètement de l'alcool aussi d'ailleurs, c'est pas le. J'ai surtout vu des gens qui avaient tout brillant, bien sûr, c'est détruire, mais c'est pas ça qui a provoqué qui provoque ce que moi et des amis dont tu fais partie avons décidé de faire. Nous avons décidé de mettre notre image de marque et l'intelligence qu'on peut avoir et notre énergie et ce qu'on aime faire pour les autres parce que toi comme moi et comme tous les gens qui sont avec nous aiment faire pour les autres. Nous avons une qualité, c'est l'amitié. Et on a décidé de faire un acte d'amitié vis-à-vis de la jeunesse. Parce que la jeunesse, c'est l'avenir, c'est le futur pour nous. Moi, j'ai malheureusement qu'un seul enfant. J'ai eu beaucoup de problèmes. J'ai eu un très très mauvais comportement. J'ai eu un rejet total. J'ai appris, avec la réconciliation, à considérer les choses. Et ces choses-là, particulièrement parce que j'étais, par ma qualité de patronne de club, j'étais très, très agressive sur le sujet de la drogue, toujours, et bien sûr, mais on doit tous être agressifs, mais dans le bon sens, c'est-à-dire que si on a ce problème chez soi, il faut aider, il ne faut pas condamner. Et surtout de voir ce phénomène nouveau, de voir des gosses de 10, 12 ans, et il y a beaucoup en France, bien plus que les gens ne le pensent. C'est énorme ce qu'il y a comme enfants qui vont à la prostitution par la difficulté de la vie, qui sont drogués, vont à la prostitution. Ça devient des épaves abominables et c'est plus grave maintenant, peut-être que le cancer ou même que la guerre nucléaire. C'est la destruction de notre jeunesse dans le monde entier et ça, c'est pas permis. Parce que des gens qui ont 25 ans décident de se droguer, bon, c'est pas bien et ils seront jamais les maîtres. Hein? Bien sûr, ça procure du plaisir. On va pas nier que ça procure du plaisir, parce qu'il faut pas parler que du côté négatif. Il faut comprendre pourquoi et qu'on a tout. On cherche tous du plaisir, mais il faut être plus fort que il faut dominer. Et on peut pas dominer ça. Personne ne le dominera jamais et on est foutu. Mais les enfants qu'on leur permette pas d'avoir leur jeunesse et de savoir ce que c'est que l'adolescence et tout ça, c'est absolument impossible. J'ai donc voulu faire ce que j'ai fait aux États-Unis, parce qu'aux États-Unis, quand on a du succès, il faut payer son succès, il faut aider au problème. Moi j'ai choisi l'anti-drogue abuse dont je fais partie depuis 8 ans parce que c'était un sujet qui m'était personnel, je veux dire j'étais très très à vif là-dessus et j'ai appris beaucoup de choses, j'ai appris vraiment beaucoup de choses et j'essaie de faire la même chose ici. En plus j'ai la chance de parler facilement, d'avoir du culot, d'ouvrir les portes et je veux faire en sorte que de les ouvrir et qu'on les tienne ouvertes. Et depuis un an, je pense qu'on a fait un bon travail. Je suis un plus pour les professionnels de ça, c'est-à-dire pour les gens qui sont les médecins qui aident et qui travaillent à sortir ces jeunes du problème. Je veux être le dernier dans notre action, Jean-Claude, tu le sais, on veut être la dernière boucle, c'est-à-dire réinsérer, apprendre aux jeunes quand ils sont sortis de cette période grave où plus rien n'existe, alors apprendre à reconnaître les gens, à se reconnaître, à s'aimer et à travailler. Donc c'est ça que nous allons faire et cette année ça va être une grande année parce qu'on a vraiment avec le punch de cette année. Et surtout je crois que par le fait de la volonté que nous avons tous eue et l'aide de la radio, de la presse, à travers la presse du sourire, je dirais, de la radio du sourire, d'avoir parlé de tout ça, ça a aidé à enlever le tabou qui faisait que personne n'en parlait et ça a aidé énormément. Ça a été notre première action et maintenant tout le monde suit. C'est un devoir national, c'est un devoir civique d'aider et de se mobiliser pour ça.

0: Brialy reçoit
1: Mademoiselle Régine. Alors Régine, on va parler un petit peu de feuilleter les pages de ton livre, qui est assez épais d'ailleurs, parce que je veux dire, tu as une vie bien remplie.
2: Oui, non, mais j'ai quand même enlevé beaucoup de choses, parce qu'on était à 600 pages, c'était pas possible.
1: Mais ce qui me frappe beaucoup dans ton livre, c'est que tu dis la vérité. Je veux dire que tu parles d'abord, il y a toute la première partie qui est sur ton enfance, sur ta jeunesse, sur tes solitudes, sur tes combats, sur cette affection merveilleuse que tu as pour ton frère quand tu étais petite, qui te manquait, que vous avez été séparés, vous êtes retrouvés, qu'il a fallu que tu te battes aussi, parce que pendant la guerre, on t'appelait Youpine, que faut pas oublier ces choses-là.
2: Non, faut pas les oublier, d'autant plus qu'on parle actuellement beaucoup de ce mouvement SOS racisme. Et moi, je suis une antiraciste totale, donc pour moi, je considère que c'est un mouvement formidable, à condition qu'il ne tourne pas, comme souvent, ces grands mouvements, ça tourne pas court et d'une façon...
1: Ou qu'ils soient récupérés.
2: Ou à les récupérer. Je pense que j'ai entendu les garçons qui sont à la tête, ils ont l'air bien équilibrés, donc c'est peut-être important. Mais vous savez, l'insulte comme ça, ça youpine, les gens le disent comme ça, le con, comme va te faire voir. Mais le problème, c'est que c'est atavique. Ils l'entendent chez eux, pas spécialement par des gens très méchants ni racistes, simplement dans la conversation, ah, c'est un juif, oh, c'est un arabe. Et les parents devraient faire attention à ce qu'ils disent devant leurs enfants, parce que effectivement cette phrase, et après maniée à l'école sur des gosses qui sont écorchés vifs et qui ne savent pas exactement comment réagir, et qui après, très souvent, deviennent honteux et n'osent plus dire ce qu'ils sont. Ils ont une religion, ils sont d'un pays, et je trouve dramatique que des gens manient cette façon de parler. Très souvent, pas par méchanceté profonde, ni par...
1: L'inconscience, souvent.
2: L'inconscience, c'est simplement de la vie qu'on en a toujours parlé comme ça, et ça sort tout seul.
1: Oui.
2: Et ça, c'est grave.
1: Et ça blesse.
2: Même dans des politiques, on a vu des phrases malheureuses comme ça qui sont sorties, parce que c'était des phrases qui ont toujours été entendues depuis l'enfance, voilà.
1: Et toi, t'étais alors au sud...
2: Des phrases maladroites.
1: T'étais au sud de Moulins. Ça s'appelait le château de la patate.
2: J'étais d'abord dans un château qui s'appelait château de Coulon, et puis à Moulins, j'ai été victime de la première sélection qui était destinée nulle part, puisque ça n'existait pas encore, les camps.
1: Oui.
2: Et on m'a envoyé dans un autre château où étaient récupérés tous les gosses en principe qui n'avaient pas retrouvé leurs parents. Et franchement, j'ai jamais analysé l'événement que je raconte dans le livre et qui m'a beaucoup marqué. Je ne l'ai pas encore compris aujourd'hui, parce que finalement, on m'a enlevé de ce train qui rentrait sur Paris, on m'a mis dans un autre train et on m'a emmené dans un château où j'ai retrouvé mon frère par...
1: Ça, c'était le bonheur.
2: Tout à fait, par...
1: Maurice.
2: Par accident, Maurice. Et j'ai été dans le château, simplement, où il n'y avait pas de contrôle allemand ni rien du tout. Je veux dire, c'était...
1: C'était quoi, une commune colonie de vacances?
2: C'était pendant l'exode, on nous mettait dans des châteaux, on nous avait enlevés de Paris pour nous protéger. Je ne sais pas pourquoi d'ailleurs on m'avait séparé de mon frère, parce qu'on avait le même nom à ce moment-là. Et finalement, dans ce château, j'ai appris à me battre plus, parce qu'il fallait aussi protéger quelqu'un d'autre que moi. Moi, personnellement, je n'avais jamais faim. Donc je me bataillais pas pour manger nulle part, mais quand il s'est agi de mon frère, évidemment, je suis devenue beaucoup plus
1: tigresse,
2: beaucoup plus agressive. Et puis surtout, quand j'ai vu la méthode qui était employée, je me suis dit bon, si c'est la règle, alors
1: allons-y
2: quoi. Et puis la bataille contre les directeurs, qui étaient en fait des anciens économes qui avaient pris la direction du château et qui vivaient eux merveilleusement bien. En fait, je retrouvais des choses du couvent, des choses de
1: l'injustice, quoi.
2: Oui, la justice, l'indifférence. Enfin, je veux dire. Et moi, je suis pas quelqu'un d'indifférent. Moi, je suis une passionnelle, une émotionnelle. Et j'ai jamais pu être autrement. Et je ne serai jamais autrement. Et évidemment, ça donne peut-être la violence du livre.
1: Oui, mais c'est ça qui est beau.
2: Et la violence que j'ai et qu'on me prête. Qu'on me prête pas sous le bon côté, peut-être, parce qu'on l'analyse que sur l'événement, sans souvent connaître les... Alors j'essaye d'expliquer, pas du tout pour justifier, ni parce que je me sens coupable de rien. Je me sens coupable de rien du tout. Hein. J'ai pas de revanche à prendre, je me sens coupable de rien du tout. Je suis parfaitement bien dans ma peau, bien avec mon âge, bien avec ce que je suis. C'est pas ça le problème. J'ai essayé d'expliquer comment je suis devenue cette Régine dont on parle dans les journaux, dont qu'on voit à la télé et tout ça, tout ce côté plume strass. Mais il n'y a pas que ça, il y a toute une vie, des épreuves, des événements qui m'ont oui. marqué et qui ont fait ce que je suis aujourd'hui et qui me plaît. Et qui, j'espère, va plaire aux autres aussi, enfin, bon, visiblement.
1: On va écouter quoi, là?
0: Que choisissez-vous, Régine?
2: On va écouter Les Petits Papiers. Voilà. Serge Gainsbourg et ma rencontre avec Serge Gainsbourg qui a été formidable.
0: Les Petits Papiers, c'était Régine, chanson que vous avez écrite de Serge Gainsbourg.
2: Oui, presque dès que j'ai commencé à chanter, je crois que c'était mon deuxième disque, et ça a été pour moi fantastique, parce que c'est devenu un standard. Et moi, quand j'étais barmaid, donc rue du Beaujolais, je faisais la porte, je vidais les gens, enfin, j'avais institué cette espèce de sélection qui était ma façon de devenir célèbre. Oui, de devenir célèbre, parce que je foutais des gens dehors, surtout qui avaient des grands noms, parce que les autres, ils en auraient parlé avec personne. Donc c'était vraiment un choix bien, bien profond.
1: C'est vrai que, parce que quand j'ai débuté à Paris, on disait oh là là, tu peux, si tu vas chez Régine, je te préviens, si t'as la tête qui lui revient pas, tu rentres plus dans le mal. Alors, t'avais intérêt à être bien avec la patronne.
2: Oui, alors Gainsbourg chantait lui à Milord Larsouille.
1: C'est ça, c'est en face.
2: Chantait à Milord Larsouille, et pour moi, cette rue du Beaujolais, c'était formidable parce que.
1: La rue de Colette.
2: La rue de Colette d'abord.
1: De Cocteau.
2: Je veux dire, toute la. Et j'ai rencontré Colette, j'étais deux, trois fois, je suis montée chez elle, c'était formidable pour moi.
1: Elle habitait au 9 rue de Beaujolais.
2: Elle habitait exactement en face de l'endroit où je travaillais. Et surtout, c'était formidable parce que son chien venait me visiter tous les soirs vers 9h30, parce que Goudquette emmenait le chien faire son petit besoin, et en même temps, on venait boire un petit verre, et moi j'avais le chien et le mari de Colette, c'était quand même formidable pour moi, c'est vrai. Et j'allais, moi, à Milord Larsouille, j'attendais l'heure où Serge passait, je traversais, et pour aller l'écouter, parce que je le trouvais fantastique. Il me fascinait, je le trouvais vraiment formidable, j'adorais ce qu'il chantait. Et lui, de temps en temps, venait boire un verre, comme ça, très, très détaché. Et quand j'ai chanté, la première chose que j'ai dit, je veux que Gainsbourg me fasse des chansons. Alors, on lui a téléphoné, il est venu, il était marié encore. Alors, je raconte dans le livre comment ça s'est passé, parce que c'est très, très drôle. Et je vous laisserai le découvrir, hein, ça. Voilà.

0: reçoit.
1: Régine, alors on passe un peu de... on part en avant, on revient en arrière. Ce qui est extraordinaire, c'est que grâce à ta belle-mère, tu remontes à Paris quand tu étais près de Moulins.
2: Oui, la mère d'Evelyne, donc.
1: Ouais, c'est
2: la
1: ça.
2: Belle-mère qu'on aimait bien.
1: Qui était gentille avec vous.
2: Qui était très gentille avec nous. Nous, pas très gentille avec elle au début, mais c'est la femme que nous considérons comme notre mère, oui.
1: C'est ça. Et alors, là, tu te fais une cure de cinéma, je veux dire, tu deviens...
2: Alors là, tous mes rêves, on va tout ce que j'ai voulu. Alors là, je débarque... J'ai droit encore à des pensions. Et après, il y a le couvent. Ouais. C'est quand je suis rentrée de Lyon, alors c'est après la guerre, donc 44. 44, là, j'arrive à Belleville. J'arrive à la Porte Dorée, cette fameuse Porte Dorée.
1: J'ouvre une petite parenthèse. À Lyon, tu étais en même temps que ton camarade Klaus Barbie.
2: Oui, c'était la même période. En plus, moi, je vivais chez la sœur du grand rabbin de Lyon, dans un refuge de vieillards. Après le pensionnat, le couvent et le dortoir de petite fille, j'étais dans un dortoir de vieille dame.
1: C'est pour ça que t'es protégée, finalement. T'as le bon Dieu, t'as tous les bons dieux.
2: Oui, mais moi, j'ai vécu religieusement toute la guerre. J'ai appris la première religion, c'est-à-dire la religion catholique, qui n'était pas la mienne. Et j'avais vite compris que tant que je ne comprenais pas très bien, j'étais privilégiée. J'étais la petite juive au milieu de ce couvent. Et j'avais droit à des cours privés. On m'expliquait les mystères de la nativité que je voulais absolument pas comprendre, parce que j'avais compris que ne pas comprendre, pour moi, c'était continuer à être favorisé. Bon, alors ça, c'était une chose. Mais je dois dire que les sœurs ont été fantastiques, parce que jamais elles n'ont usé de leur influence. Et c'est vrai que j'étais fascinée. Tous les matins, j'allais à messe. Je la disais mieux que tout le monde.
1: Tu te rends compte, on aurait pu avoir sœur Régine.
2: Absolument. Mais vous savez que mon médium dit que je suis comme Sainte Thérèse d'Avila, mais qu'au lieu d'ouvrir des couvents, je vous déboîte. C'est pas un problème. Et puis...
1: La sœur Thérèse du plaisir.
2: Mais j'aurais pu, avec la même frénésie, j'aurais pu soigner les lépreux, évidemment. Ça veut dire, c'est une question.
1: Peut-être qu'on partira à la fin.
2: Je l'explique bien dans le livre, d'ailleurs, ouais, ça. Vrai, j'explique bien ça aussi. Parce qu'il y a plein de gens malades autour de moi. Il y a plein de gens désespérés.
1: Bien sûr.
2: Je fais la mienne de mission. Bon, elle est considérée comme on voudra. Moi, je l'explique. Et je crois que c'est marrant de découvrir ce que je dis.
1: Bien sûr.
2: Je ne sais pas de faire l'article pour le livre, mais je veux dire, je crois vraiment que je l'ai bien expliqué. C'est pas facile d'expliquer, de faire un livre. C'est pas parce que des livres de show business, j'en ai lu aussi plein. Raconter sur les autres, raconter, c'est facile de dire des choses.
1: Oui, les anecdotes, les mémoires.
2: Un peu, c'est pas mon truc à moi. Mais vraiment, j'ai essayé d'expliquer comment j'ai fait,
1: comment tu aimes ton métier,
2: comment j'aime mon métier passionnément.
1: D'une façon passionnément.
2: Moi, je vais travailler chaque nuit. Enfin, je veux dire, je pourrais rester chez moi. Hein.
1: Ouais.
2: Bon, non, c'est pas ça. Je crois que je suis passionnée de la nuit. Je suis passionnée des gens. Je suis très curieux. Je suis très disponible, curieusement, avec ce que j'ai à faire, et que la disponibilité, comme toi, Jean-Claude, c'est une richesse formidable.
1: Ah oui.
2: C'est la plus grande.
1: Et puis c'est l'élégance pour les autres, parce que quand on a des problèmes, des soucis, on les raconte pas, on se cache, on s'en bat. Et puis quand on a besoin de vous, on doit être là, on doit se trouver là. Je me souviens, ça je peux le raconter moi, puisque c'est pas dans le livre. J'avais eu un problème sentimental et j'avais été me réfugier chez ma copine Régine, bon, où je suis pas un habitué des boîtes. Et alors, comme tu avais, c'était bourré à craquer, il y avait 2 millions de personnes, mais d'un coup, tu me vois là à une heure indue, qui était 3 heures du matin sans doute, devant un verre, tu m'as dit, il y a quelque chose qui va pas, alors je t'ai dit oui, je suis comme ça, rien. Bon, et puis je suis resté, j'ai bu un petit verre, t'es venu parler avec moi, on a rigolé, on a dansé, on s'est même proposé de s'épouser, mais Roger est arrivé avant moi. Et puis je suis rentré chez moi. Et bien, un quart d'heure après, elle m'a téléphoné pour savoir si j'allais mieux. Bon, je n'allais pas très fort, alors elle m'a dit, j'arrive. Elle a pris un taxi, elle avait apporté une boîte de caviar ou du foie gras, je ne sais plus quoi, une bouteille de champagne. Elle est montée chez moi, j'avais des rues Richelieu à ce moment-là. Elle s'est mise sur le banc de mon lit, on a bouffé, on a rigolé, j'ai mieux dormi, elle est repartie. C'est pour dire qu'elle est disponible à n'importe quel moment pour les gens qu'elle aime bien. Hein, on parlera tout à l'heure de...
2: Oui. C'est pas ça, c'est que je sais, parce que j'ai éprouvé les mêmes choses, je sais que c'est important d'avoir une personne à un moment précis. Parce que tout est tellement fragile.
1: Ah oui.
2: Et c'est important de pouvoir se dire que on peut téléphoner à quelqu'un. C'est très important.
1: Oui, et d'être là.
2: Et surtout, j'ai bien analysé le star system. Et c'est pour ça que je ne suis pas devenue que seulement une chanteuse ou une actrice. C'est que c'est finalement quelque chose de très dur. Et je veux le dire parce que Je crois que je comprends Jean-Claude très bien. Alors, si on fait pas la vie de Jean-Claude, et je comprends l'angoisse et j'ai compris très vite l'angoisse de ce métier, d'être simplement qu'acteur ou chanteur, d'attendre des coups de téléphone, d'attendre qu'on veuille de vous. Moi, je veux pas attendre qu'on veuille de moi. Moi, je suis une provocatrice. Hein, je veux aller vers les autres. Alors donc, je veux dire, je comprends d'autant mieux, et c'est peut-être pour ça que j'ai tellement d'amis dans les stars et dans les, parce que eux savent que j'ai compris tout ça et que je comprends tout ça. Et c'est vrai que je suis là pas seulement pour eux, je suis là pour mes amis. J'ai beaucoup d'amis femmes, contrairement à ce que tout le monde s'imagine. On pense que je suis une masculine surtout. Moi, j'aime chez les hommes le côté, j'aime pas les machos, j'aime le côté un peu féminin qu'il y a chez les hommes. Et chez les femmes, j'aime pas les femelles, j'aime le côté un petit peu, plutôt un peu fort, et que les femmes s'assument. Et j'ai donc beaucoup de femmes, parce qu'il y a plein de femmes qui s'assument, et de plus en plus, c'est formidable d'ailleurs. Et donc, j'ai pas voulu être ni simplement que la chanteuse, ni l'actrice, parce que moi j'ai compris le désespoir qu'il y a dans beaucoup de stars, presque toutes, et j'ai pas voulu être ça. Je veux pas être désespérée, je refuse d'être malheureuse, je fais la course du bonheur sans arrêt. Mais je trouve que j'ai déjà donné.
1: Et tu gagnes.
2: Je gagne parce que je suis disponible, ouverte, et que tu gagnes. Je veux.
1: Alors en France, en général, on n'aime pas les premiers, parce que dès que quelqu'un réussit, on trouve que c'est suspect.
2: Exactement.
1: Il a couché avec tout le monde.
2: On aime les seconds.
1: Et ben tu restes la première, va.
2: Non, c'est pas ça. Je pense que de temps en temps, je suis seconde aussi. Je veux dire, dans certains événements, c'est pas ça le problème. Je cherche pas je veux pas le malheur à la une. Ça m'intéresse pas. Vendre avec le malheur à la une. Vraiment, ce livre, je crois que c'est un truc de vitalité,
1: la
2: de ligne. Forme. Et ce qui me fait plaisir, c'est que je rencontre des gens qui me disent, vous savez, j'emmène votre livre et quand je vends mieux. Je trouve ça formidable. Des filles qui sont vendeuses ou qui sont n'importe quoi, qui disent c'est fou parce qu'on se dit qu'on peut réussir. C'est important de donner l'envie aux gens de réussir.
1: Et l'espoir.
2: Et c'était très important pour moi.
1: Alors on va écouter quoi, mademoiselle Viviane?
0: Régine.
2: Eh bien alors on va écouter Brel. Brel,
1: ah oui.
2: Brel qui pour moi a été aussi formidable.
1: Alors Régine, Jacques.
2: Oui, Jacques, c'était pas un octambule non plus, pas de la façon, pas de la mienne de façon. C'est un homme qui avait du mal à dormir, à se coucher. Mais alors moi, il débarquait toujours quand il avait un problème. Il se retrouvait à la rue, sans un sou, il ne savait même pas dans quel hôtel il fallait aller. Alors, c'est moi qui réservais, et on restait comme ça jusqu'à 5-6 heures du matin. Et une des nuits fantastiques, c'était, il y avait Barbara et Brel. Et on est resté comme ça jusqu'à 8 heures du matin. Et c'était fabuleux. C'est fabuleux.
1: J'aurais fait les spaghettis.
2: Oui, j'aurais fait les spaghettis. Il buvait de la bière. Non, les spaghettis. Et c'était formidable parce que j'avais réservé effectivement un hôtel quelque part, parce qu'il ne pouvait pas rentrer chez lui. Il ne voulait pas rentrer chez lui. Et c'était vraiment fantastique. Et chaque fois que j'ai rencontré Brel, et c'était souvent parce que j'étais à Deauville, il venait chanter chaque année à Deauville, ou c'était à Cannes, parce que j'avais un endroit à Cannes. Donc, je veux dire, au fur et à mesure des tournées, je l'ai toujours rencontré. Et à Paris, je le voyais débarquer régulièrement 3-4 fois par an, ce qui n'était pas beaucoup. Beaucoup pour lui, parce que ce n'était pas un homme qui vivait dans ce genre d'endroit, où il y a tout le bruit, parce que c'était un homme de parole, enfin, c'était un homme qui parlait. Et on se mettait dans l'entrée, ou en bas, dans le sous-marin. Et c'était formidable. Et jamais une parole, jamais une phrase qui sortait de sa bouche n'était pas merveilleuse. En tout cas, moi, j'ai trouvé merveilleuse. Et un jour, je lui ai dit, mais pourquoi, quand les gens sont debout pendant 3 quarts d'heure, tu ne reviens pas chanter une chanson? Il m'a dit, tu verras quand tu chanteras. Parce que moi, je n'étais pas encore sur scène, j'avais pas sur scène. Il m'a dit, tu verras qu'après n'est pas comme avant.

0: soi.
1: Régine, alors Régine, il faudrait faire, je sais pas, 6 épisodes de ta vie comme Château Vallon, parce que tu as une vie si intense et si pleine, et comme tu le disais tout à l'heure, d'une si passionnée, qu'on devrait... parce que là, je vois, tu as été à l'école seulement 6 ans, ton père a trouvé une deuxième femme, belle-mère, que tu n'aimais pas, tu retournes à Belleville, on te remet en pension, finalement tu deviens vendeuse, tu travailles très jeune, très vite.
0: Très jeune, oui, à l'âge de 13 ans, à Lyon d'ailleurs.
1: Il ne faut pas l'oublier ça, parce que tu as connu ce que aujourd'hui la jeunesse oublie un peu, c'est qu'à 13 ans, tu gagnes ta vie.
0: Oui, à 13 ans, je gagnais ma vie, pas beaucoup d'argent, mais assez pour faire des petits cadeaux autour de moi et aux gens que j'aimais, et m'acheter des bas. Parce que alors ça, c'était ma folie, c'était les bas, je voulais des bas absolument.
1: Ça t'est resté ça?
0: Ah oui, non, les chaussures, les bas, oui, juste complètement, je suis boulimique, c'est pas que ça m'est resté, c'est presque une tragédie, parce que bientôt je rentre plus chez moi.
1: Enfin, le soir de Noël est tranquille, tu peux en mettre dans toutes les cheminées dans le monde.
0: Oh ben oui, d'autant plus que les anniversaires n'ont pas été beaucoup fêtés pour moi.
1: Ouais, j'imagine.
0: Et je déteste ce jour-là, je déteste
1: ton anniversaire?
0: Je déteste le 25 décembre, je déteste. Mais non pas du tout parce que j'ai un an de plus, mais parce que c'est toujours mal, une tristesse.
1: C'est un souvenir épouvantable.
0: Et j'arrive pas à le rendre gay, j'arrive pas à faire de cette nuit une chose gay, maintenant où je peux vraiment presque tout avoir. J'y arrive pas. La plupart du temps, je me couche et je fais rien. Je bois du thé. Et c'est marrant, c'est pas un jour de... Je sais pas, j'y arrive pas. Bref, l'enfance pour moi, je raconte les choses tristes.
1: Oui.
0: Je les raconte avec mon humour, je les raconte comment je les vois. Quand je les regarde, il y a le deuxième personnage, il y a la deuxième Régine qui est là et qui critique
1: et qui
0: tout,
1: observe,
0: et qui observe et qui dit la vérité. Moi, j'allais danser pendant l'occupation. Je trouvais les endroits, j'entendais une surprise partie. En fait, c'était des cours de danse. Une surprise partie là, dès que j'ai pu marcher, j'ai dansé. Donc, j'étais tellement assoiffée, attirée par ça que je courais comme une folle. Et ce qui me fait rire, c'est que dans le livre, je parle du Royal Lieu, du Club des Champs-Élysées, qui sont en train de devenir à la mode le lundi, le mardi avec les punks, New Wave. Et que au moment où je sors ce livre, et c'était des thés dansants qui paraissent complètement rétro et démodés maintenant, et il y a des jeunes qui font occuper ces endroits et les animer le lundi et le mardi. C'est marrant parce que c'est là où je passais mes concours de tango, passe-doble, valse, etc. C'est là où moi j'allais simplement pour vivre, danser, et où il y avait les mecs avec les clés à la main qui draguaient, etc. Ça m'intéressait pas du tout. Moi j'étais là
1: pour danser.
0: Je regardais comment ça se passait au bar, je regardais comment ça se passait, comment était la vie. J'étais déjà complètement, complètement attirée par ça. Je venais de Belleville, du café de mon père.
1: Les lumières de Belleville, oui.
0: Et alors, c'était extraordinaire parce que, à Belleville, la rue de Belleville est bourrée de cinéma. Le boulevard de Belleville, il y avait 6 cinémas. Donc, moi, je passais d'un cinéma à l'autre.
1: Ouais,
0: c'est-à-dire, après l'heure du déjeuner où je servais avec les thés et le foie haché, enfin, je veux dire, toute la cuisine juivo-polono. Et tout ça, il y avait tous les gens du monde entier qui arrivaient, soit des camps, soit de des autres pays, réfugiés, souvent malades, et essayer de se refaire une vie. Ce qui est formidable, c'est qu'il y en a plein qui habitent maintenant au boulevard Suchet, dans les appartements merveilleux, et je les ai connus à Belleville. Et vraiment, c'était une tour de Babel fantastique, avec un trafic fabuleux de devises, d'échanges.
1: Et moi,
0: ça me déplaisait, j'étais malheureuse. Je me disais, moi, un jour, j'aurai mon truc à moi, je prendrai qui je veux. C'est de là, vraiment... que sûrement l'idée d'avoir cette porte qui sélectionnait est venue, parce que j'étais vraiment à la merci de tout le monde, hein. On me claquait du doigt, hey, viens là, bon, très bien. Et puis, moi j'étais déjà snob, hein. J'étais vraiment, j'étais déjà princesse, j'étais déjà reine. Enfin.
1: Tu rêvais, tu lisais autant n'importe le vent, tu voulais jouer Scarlett.
0: Ah, oui, j'étais Scarlett, à chaque fois qu'on me dérangeait, c'était l'horreur. Mais je le raconte bien dans le livre, c'est bien. Et je veux dire, c'est bien positionné par rapport aux choses de la vie, c'est-à-dire que la vaisselle, quand il n'y avait pas la plongeuse, et mon temps chantait.
1: T'avais une passion pour Montand, pour Piaf, pour Chevalier.
0: Bien sûr, mais Chevalier, Piaf, je les avais déjà vus à Aix-en-Provence. Montand, je l'avais jamais vu. Et je l'ai vu pour la première fois au Folies Belleville.
1: T'es tombée amoureuse de lui?
0: Ah, j'étais folle amoureuse de lui. Il le sait, je lui dis tout le temps. C'est un sujet de taquiterie, même avec Simone, que je trouve merveilleuse. Une femme pour qui j'ai respect, une tendresse formidable. Et vraiment, La première fois que j'ai été voir mon temps, la préparation pour aller voir, c'était comme le toréador, quoi. Je veux dire, ma belle-mère, je détestais, j'aurais pas mis un de ses vêtements pour rien au monde, j'ai piqué son tailleur noir, et le sac énorme, rouge, en cuir, dans lequel il n'y avait rien à mettre, même pas 3 francs 50. Et ma copine, c'était là, elle allait épouser le fils du patron des Folies Belleville. Et je m'étais alors vraiment préparée, et j'étais en pension à ce moment-là. J'avais été foutue en pension, à la porte des Lilas, qui était dans un film après de Vadim. Et alors j'avais enfin les cheveux qui avaient poussé, un peu. J'avais toujours des poux. Et 8 jours avant le passage de mon temps, peigne fin, poux. Rasage de tête. J'étais dans un état épouvantable. Alors j'ai pris un turban. Je fais un énorme turban. Et j'avais à peine 15 ans. Et c'est la première fois où j'ai vu mon temps. Et j'étais folle. Et après j'étais dans les coulisses. Et il était tout en train d'expliquer qu'il allait partir pour la Russie. Hein. Et moi j'étais là, je buvais ses paroles. J'étais prête à partir en Russie aussi. Hein. Pas de problème. Il me disait que prenait le métro. Moi je préférais les taxis. Il n'y en avait pas à ce moment-là. Où j'allais à pied. Mais.
1: Tu racontes très bien. Comment tu t'es préparé pour sortir, parce qu'il y a Louise de Villemorin qui t'a parlé du miroir.
0: Ah oui.
1: Et c'est très beau ça.
0: Oui, le miroir de la définition du miroir de Louise de Villemorin, vraiment j'ai trouvé ça fantastique. Et je dois dire que je l'applique vraiment. C'est vrai que quand on est chez soi et qu'on a l'habitude de son miroir, on a l'habitude de s'y voir, bah on se trouve bien. Alors moi je me regarde, je me prépare dans mon miroir et après ça, je ne me regarde plus de la nuit. Je suis contente de l'image que j'ai, et si je ne suis pas contente de l'image que j'ai chez moi, alors je passe une nuit épouvantable. Mais quand je sors de chez moi, je me prépare, il y a mon coiffeur, le maquilleur, enfin je veux dire, quand c'est des grandes nuits, autrement je me maquille moi-même. Vraiment, je me plais. Et je sors, je suis contente de moi toute la nuit.
1: Victorieuse.
0: Et je ne me regarde plus, parce qu'elle m'a dit, ton miroir c'est ton meilleur ami. On n'est jamais pareil dans le miroir des autres.
1: Oui, alors Régine, on a passé 7h30, 2h ensemble, ça a passé comme 10 minutes, parce que on a parlé de ta jeunesse, on aurait pu parler après de ton mariage, de ton fils, de tes amours.
0: On va pas raconter tout le livre.
1: Non, mais justement, on lira dans le livre qui s'appelle « Appelle-moi par mon prénom ». Et puis de tout ce que tu as fait, les amitiés, les fidélités. Et puis, je voudrais raconter simplement un petit truc, c'est que nous avions une amie, tous les deux, que nous aimions beaucoup, qui est Françoise d'Orléac. Et tu es venu la chercher à l'aéroport, et elle avait raté l'avion. Et malheureusement, elle a pris l'avion suivant, et en voulant prendre l'avion suivant, elle s'est tuée. Et Françoise, c'était quelqu'un que nous aimions beaucoup.
0: Ah oui, c'était
1: parce que...
0: C'était un personnage formidable. Formidable humainement, de talent, belle. De gaieté, de beauté. Et surtout, c'était la fidélité, l'amitié totale. Elle pouvait être n'importe où dans le monde, le 25 décembre, et c'est ça qui est formidable. Le 25 décembre, à minuit, il y avait des fleurs qui arrivaient au Jimmy's.
1: C'était d'Orléac.
0: Et c'était d'Orléac. Elle était au Brésil, ou elle était n'importe où. C'était quelqu'un qui avait le geste délicat, et surtout, mais pas le geste gratuit pour être bien avec quelqu'un, parce que vraiment, c'est une période où être Régine, c'était pas très important. Je veux dire, c'était l'amitié solide, la tendresse, et c'est vrai que je devais partir avec elle, c'est vrai qu'elle devait prendre l'avion d'avant, c'est vrai tout ça.
1: C'est le destin.
0: Et c'est le destin, un destin qui est tragique pour beaucoup de gens. Et qui nous a touchés particulièrement, toi, moi et quelques autres personnes. Et même encore aujourd'hui, chaque fois que je la vois dans un film, ou chaque fois que je retrouve une photo, ou chaque fois qu'il y a... Je suis très émotionnée.
1: Merci Régine. En tous les cas, je conseille à ceux qui ont envie d'aimer la vie, de lire « Appelle-moi par mon prénom », le livre de Régine qui est sorti là cette semaine. Et que si vous partez en vacances, eh bien vous passerez 6 heures au moins en le lisant, parce qu'il est très détaillé et il raconte bien à la fois ses amis, ses amours et sa vie.
2: C'était Jean-Claude Brialy reçoit Régine, une archive Europe 1 disponible sur notre site et l'appli Europe 1. Dans un instant, Omblin Roche va nous raconter les grands moments d'Indochine. Épisode issu de notre collection de podcasts Destin Extraordinaire, dont vous allez pouvoir revivre tous ces moments qui ont construit la légende du groupe à travers les archives d'Europe 1, bien sûr, mais aussi des témoignages et un spécialiste du groupe

0: Le petit pêcheur, c'était Manon Lisa sur Europe 1. Allez, tout de suite, les grands moments d'Indochine. Une plongée au cœur d'une carrière exceptionnelle, c'est écrit et raconté par Omblin Roche. Je vous souhaite une très bonne nuit avec nous sur Europe 1.
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0: Épisode 1, 1981-1983, les débuts et l'envol.
1: Nous sommes au début des années 80. Alors que la France découvre tout juste la New Wave, Nicolas Sirkis, 22 ans, se passionne pour ce courant musical venu d'Angleterre. Avec un complice guitariste, il crée alors son groupe Les Espions sans véritable succès. À la recherche d'un bassiste, il passe une annonce dans le magazine Rock and Folk. Dominique Nicolas y répond. Le coup de foudre musical entre lui et Nicolas Sirkis est immédiat. Bonjour Thomas Chaline.
2: Bonjour.
1: Vous êtes auteur et biographe spécialisé dans la chanson française. Vous avez publié plusieurs ouvrages sur la musique, dont Indochine en chanson, sorti chez Hugo Doc. D'où vient cette passion de Nicolas Sirkis pour ce genre musical, la New Wave, qui débarque alors en France?
2: Il est très jeune avec son frère. Ils sont passionnés par tout ce qui est outre-Manche. En fait, ils sont pas du tout. Ils n'aiment pas du tout la variété française. En fait, ils sont vraiment de cette génération passionnée de rock, passionnée par tout ce qui est underground à l'époque, musique contestataire. Donc ça commence avec le rock évidemment, et puis la new wave, c'est un peu la suite du rock finalement. Donc et puis ils sont très vite ils arrivent à choper des radios pirates, à entendre avant les Français tout ce qui se fait en Angleterre.
1: C'est cette musique qu'il souhaite jouer, Indochine, avant Indochine, Nicolas Sirkis avec les Espions, son groupe donc d'alors. Pourquoi ça ne fonctionne pas?
2: La France n'est pas encore préparée, fin des années 70, on est encore dans l'ère Claude François, Johnny Hallyday, Michel Sardou, enfin tous ces artistes populaires. Et il y a aussi le disco, rappelons-le. Ouais. Du coup, la mode n'est pas encore là, n'est pas encore prête. Alors il y a pas mal de petits groupes en France vraiment dans l'ombre, qui se produisent dans des clubs, mais ça, c'est un genre qui n'a pas encore éclos en France. Ouais.
1: Nicolas et Dominique abandonnent très vite les Espions pour créer leur propre formation.

0: Le nouveau groupe fait sa première répétition chez les Cirquis, un appartement situé à Châtillon, en région parisienne.
1: Le 10 mai 1981, c'était la date de la première répétition. Je suis rentré chez moi, je comprenais pas pourquoi tous les gens klaxonnaient, parce qu'on était un peu largués, et puis j'ai compris après. Donc je me suis dit, ça va être le bordel, mais au moins, on va pouvoir écouter du rock un peu plus souvent, parce que c'est vrai que avant, pour écouter du rock, fallait se coucher tard à la radio française.
0: Le groupe est formé, mais il leur faut un nom. Nicolas Cirquis trouve son inspiration dans l'univers de Marguerite Duras, à qui il voue une passion. C'est décidé, ils s'appelleront désormais Indochine.
1: C'est elle qui m'a guidé un petit peu dans les premiers mes premières lectures. Et effectivement, quand j'ai voulu trouver un nom pour le groupe, je trouvais que c'était bien. Alors ça a été vachement mal pris, hein, au début. Parce que personne n'avait fait le...
2: On a cru que c'était référence à la guerre.
1: Ouais, je sais pas quoi. Personne n'a fait la liaison avec Marguerite Duras.
2: Ouais. Ouais, aujourd'hui c'est fait.
1: Ah bah oui, heureusement, on le dit, on le redit, ouais. On le surdit. Ouais, ouais.
2: Pourquoi appréciez-vous Marguerite Duras?
1: Parce que je trouve que dans chaque phrase, dans chaque mot, il y a une sorte de petite mélodie. C'est très musical, Marguerite Duras. C'est-à-dire que pour décrire une porte, elle va en faire des tonnes. Donc comme on rajoute beaucoup de notes aussi, nous c'est un peu pareil. Et c'est... je sais pas, moi c'était beaucoup mieux que la drogue, Marguerite Duras. C'est-à-dire que on était en contemplation vraiment devant ces mots, j'étais en contemplation. Ouais, franchement, ces histoires, ouais. Son côté aussi de la décadence d'un empire français aussi, ça m'intéressait, oui. Beaucoup. C'est s'imaginer ces vieux colonialistes qui buvaient de l'alcool alors que tout s'écroulait autour d'eux, comme sur le Titanic, c'est assez intéressant. Enfin moi ça m'intéressait. Mais et puis bon moi l'écriture, son écriture, son rapport à la sensualité, au sexe, tout ça.
0: Thomas Chaline, on vient de le dire, hein, c'est presque mieux que la drogue. Nicolas Cirquis le dit très bien, Marguerite Duras. Qu'est-ce qui l'attire autant, parce que c'est pas vraiment sa génération, l'univers de Duras.
3: Non, c'est vrai, mais je pense qu'il a trouvé en Duras. Alors faut savoir quand même, les frères Cirquis ont une adolescence un peu morose, de parents divorcés, où ils vivent dans des pensionnats, notamment en Belgique. Et finalement, il y a cet univers littéraire de Duras. Un peu exotique, sensuel, comme il vient de le dire, qui évoque l'ancienne Indochine française. Il y avait ce désir d'Orient, de s'exiler finalement par la littérature, et ça fait écho en lui, et je comprends totalement, et vaut mieux se réfugier dans Duras que dans la drogue.
0: Nicolas et Stéphane sont jumeaux, c'était une évidence pour eux de travailler ensemble?
3: Pas forcément, puisque c'est Nicolas qui lance le groupe. Ils ont deux parcours en fin d'adolescence très différents. Stéphane, lui, s'éloigne de Paris. Nicolas reste et monte son groupe. Mais comme ils ont la passion commune du rock, donc ils se comprennent instinctivement en tant que jumeaux. Donc c'est ce qui fait qu'ils vont commencer à travailler ensemble. Stéphane, au départ, est régisseur pour le groupe. Et puis, il devient l'élément de l'ombre, et puis finalement être membre à part entière. Donc ouais, ce qui n'était pas forcément une évidence au départ, l'est rapidement ensuite, et puis vaut mieux faire confiance à son jumeau qu'à un étranger. Donc.
0: Le 29 septembre 1981, Indochine décroche une première date au Rose Bonbon, un club branché sous l'Olympia à Paris, où toute une jeunesse vibre au son des nouvelles musiques rock. Le répertoire d'Indochine est maigre, 6 chansons, dont une reprise de L'Opportuniste de Jacques Dutronc. C'est dans les loges de leur deuxième concert que le producteur du label Clémence Melody leur propose un premier contrat. Clémence Melody, la maison de disques créée par le chanteur Gérard Lenormand. Dans la foulée, Nicolas Cirquis, s'inspirant des Clash et de leur tube London Calling, écrit une chanson engagée composée

0: quand on a commencé en 1981, c'était Téléphone et Trust, qui étaient des groupes très sociaux, sociétal, comme on dit, qui parlaient du métro, qui parlaient des salaires. Nous, on voulait parler de tout sauf de ça, parce qu'on prenait le métro tous les jours. Donc, on n'avait pas envie de ça. Mais après, oui, sur la tolérance, sur l'humanisme, sur... Enfin, je pense que la musique, c'est ça, hein, c'est pas autre chose. C'est, enfin, on donne de l'âme à des sensations.
1: Dissidence politique, Thomas.

0: rébellion contre l'ordre établi. Dès le début, finalement, il y a une forme d'engagement chez Indochine dans l'écriture des textes.
1: Ah, complètement. Alors, ils ont une vingtaine d'années. Faut dire les choses, ils sont quand même nourris par le rock, très anarchiste, et donc finalement ils osent dire les choses dans l'écriture de leurs textes. Puis on est vraiment au début des années 80, donc oui. Ça y est, on est décomplexé, oui. au niveau des textes de chansons, ça fait de mal à personne. Et bon, s'il n'y a pas le grand succès, en tout cas cette chanson Dissidence politique est devenue une référence dans le répertoire d'Indochine bien longtemps après.
0: Cette chanson Dissidence politique ne connaît pas un grand succès, mais permet à Indochine d'assurer notamment la première partie de Dépêche Mode. Nicolas Sirkis, cheveux couleur noir corbeau, apparaît alors comme le double français de Robert Smith des Cure.
2: Comment ça s'appelait à l'époque? Dans les années 80, c'était quoi? C'était la New Wave?
3: C'était au départ la New Wave, absolument. Après, ça a un peu tilté sur le gothisme. Ouais. Mais bon, on n'était pas un groupe gothique, les gens, parce qu'on s'habillait en noir. Le rock, de toute façon, c'est noir.
2: Il y avait deux Cure et vous, en fait.
3: Non, alors, ça c'est très français. Ouais. Parce que quand on cartonnait au Québec, on était les U2 français.
2: Ah, c'est drôle.
3: Et en Suède, on était les Dépêche Mode français.
2: C'est vrai qu'en Suède, ça a été la folie.
3: Et en France, on était les Cure français. C'est vrai qu'il y avait... Moi, je m'étais même maquillé... En fait, la première fois que je me suis maquillé, parce que c'était ça aussi qui a fait le paradoxe, mais la filiation entre nous et les Cure, c'est... Moi, je me suis maquillé en 84, 82 pour le premier concert.
2: C'est quoi, du Kohl?
3: Rose bonbon. Oui, c'était du Kohl et du rouge à lèvres. Ouais. Et après, mais chacun a des univers parallèles, c'est ouais. Ça qui est intéressant.
0: Nicolas Sirkis n'imagine pas encore le raz-de-marée qu'Indochine s'apprête à provoquer. Inspiré par le héros du romancier belge Henri Verne, un aventurier, mi-justicier, mi-espion, il écrit un texte à propos de ce Bob Moran mis en musique une nouvelle fois par Dominique Nicolas.
4: Alors je dois dire que la pochette est très bande dessinée. D'ailleurs, je crois que vous êtes très inspiré un petit peu par la BD.
5: Ben, oui, beaucoup. Enfin, tous les titres sont tirés, on a fait ça sur des chansons qui ont rapport avec la BD.
4: Oui, mais vous dessinez avant de...
5: Non, on a lu les BD, surtout Nicolas, il s'occupe des textes, et ouais. Ça sur une chanson sur Bob Moran.
4: Et alors vous, Dominique, qu'est-ce que vous faites?
5: Moi, je fais les musiques, moi.
4: Vous êtes compositeur.
6: Il faut dire que ces musiques, ça inspire justement sur la bande dessinée, sur l'aventure, donc tout le concept de cet album.
0: En novembre 1982, le groupe sort son premier mini-album,

0: l'aventurier, porté par ce titre phare, se vend à plus de 250 000 exemplaires en un temps record. Lors de l'été 1983, cet aventurier se paye même le luxe de faire mieux dans les charts français que Beat It de Michael Jackson et Let's Dance de David Bowie. Comment expliquez-vous, Thomas Chaline, que ce groupe, inspiré par la scène anglaise, ait réussi à s'imposer si vite dans un paysage musical français dominé, parce qu'il n'aime pas bien d'ailleurs, la variété?
1: Bah justement, c'est une leçon d'authenticité en prenant, en piochant dans leurs références culturelles, voilà, la bande dessinée, Duras, on l'a dit. Oui. Finalement, oui. Ça parle aux jeunes de leur génération, et sans doute que la jeunesse de l'époque était en manque d'un groupe ou d'un artiste auquel se référer, s'identifier. Indochine, à ce moment-là, représente parfaitement la jeunesse. Donc, voilà, c'est un peu la clé du succès finalement, la jeunesse de l'époque.
0: Le clip, avec son esthétique futuriste et ses influences asiatiques, tourne en boucle dans les émissions musicales. Indochine n'est plus un simple groupe de club, il devient un phénomène national, s'imposant comme la nouvelle tête de proue de la New Wave française.

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1: 1985. Pour Indochine, le défi est immense. Il faut transformer l'essai après le succès de l'aventurier et les bonnes ventes de leur deuxième album, Le Péril Jaune, mixé sur les terres de la New Wave en Angleterre.
2: Il est évident que je surveille de très près quand même leur travail, que j'ai tous leurs disques, leurs cassettes, que je les écoute avec plaisir, que certains morceaux me plaisent et d'autres moins.
3: Quel est votre morceau préféré?
2: J'aimais beaucoup 7000 danses.
3: Stéphane.
4: Oui, non, mais c'est vrai que ma mère m'étonne parce qu'elle a toujours, enfin, elle dit qu'elle est pas très fan, mais elle est fan depuis le début. Même au début, quand on était dans d'autres groupes, elle nous suivait, elle voulait savoir exactement ce qu'on faisait comme morceau. Et chaque
2: non,
4: fois...
2: mais ce que je veux dire, fan, j'ai suivi, mais j'ai
4: oui,
2: suivi.
4: Oui,
2: voilà.
4: Oui, non, mais.
2: Voilà. Voilà.
4: Merci, ma mère.
3: C'est important la vie d'une maman quand
2: de
3: on fait.
2: Mon fils. Ta moto a démarré quand même.
4: Oui, ça va, elle a démarré, bon, c'est bon, merci.
2: C'est parti. Oui, non, quel morceau j'avais aimé la chevauchée des champs de blé aussi, celle minance, Kaobang, du temps.

0: Studio Ferber à Paris, mais aussi au Red Bus Studio de Londres. C'est là que va naître leur troisième album.
1: Vous y allez de temps en temps en Angleterre, voir ce qui se passe?
2: On est allé mixer l'album déjà, je veux dire, et là c'est une grande expérience au niveau professionnel, au niveau des sons et au niveau des gens, quoi.
1: Vous avez l'impression qu'ici en France on est un petit peu en retard de ce côté-là?
2: Pas en retard au niveau du matériel. Déjà, nous, quand on est allé, on s'était dit, bon, c'est snob d'aller mixer en Angleterre. Bon, en France il y a d'aussi bons studios, mais en fait c'est pas les studios, c'est le matériel, c'est les gens, je veux dire. Les gens, je veux dire, en France, un jour ils mixent Karen Cherry, le lendemain ils mixent un groupe de rock, donc effectivement il y a des trucs qui...
1: c'est pas le même créneau,
2: c'est ça,
1: pas du tout le même panier.
2: Voilà, tandis que là on a été mixé au studio Red Bus à Londres qui a fait plein de choses. Bon, ils ont fait Imagination qui est pas du rock mais qui a quand même un son, mais le lendemain ils mixaient Culture Club, les jams et tout ça, donc c'est des gens, je veux dire, déjà on sait de quoi ils parlent et on peut leur faire confiance à pleine vue, quoi.
0: Ce disque va définir l'ADN du groupe, une pop new wave à laquelle viennent s'ajouter des sons de synthé-pop et de post-punk. Nicolas Sirkis a mûri, son écriture devient plus incisive, explorant des thèmes sociétaux avec une audace rare pour l'époque. On est avec Thomas Chaline, vous êtes auteur et biographe spécialisé dans la chanson française. Vous avez écrit plusieurs ouvrages sur la musique, dont Indochine en chanson, publié chez Hugo Doc. À l'époque, ils sont peu nombreux, les groupes français, sur ce créneau synthé-pop, avec des textes forts, on l'a dit. Quand on commence si haut et dans un registre assez singulier, comment faire pour confirmer les premiers succès?
3: Je pense que c'est toujours une histoire d'authenticité, c'est-à-dire de pas forcément aller dans le sens de la vague du commercial, oui. Rester sur sa ligne, rester sur sa ligne vraiment. Et vous dites bien, c'est le troisième album, vraiment plante l'ADN du groupe et qui restera encore aujourd'hui. Et le public ne s'y trompe pas, vraiment. Il y a une logique en fait entre le premier album, le troisième et puis jusqu'à aujourd'hui, je trouve.
0: Il y a la New Wave qui, ça y est arrivée en France. Indochine arrive à se distinguer des autres partenaires particuliers, ou Jacques No ou Étienne Dao. Comment s'y prennent-ils?
3: Chacun après, Étienne Dao, comme Jacques No, comme un partenaire particulier, chacun a son univers. Et Indochine est en groupe avec la mise en lumière vraiment de tous les membres à l'époque, soit Nicolas, Dominique, Stéphane, Dimitri. Ça donne plus de chance au niveau du jeune public, encore une fois, de s'identifier. Et puis encore une fois, dans les textes, ils n'ont pas dévié de leur ligne, c'est-à-dire créer de l'évasion, vraiment prendre peut-être le contre-pied de téléphone, à ne pas ressasser les problèmes du quotidien. Donc c'est plutôt raconter des aventures, des choses belles, des choses sensuelles aussi, un peu provocatrices aussi, il faut bien le dire. Et ça a été l'image de marque d'Indochine au départ.
0: 4 ans après la formation du groupe, le troisième album

simplement 3, un chiffre à forte connotation religieuse et spirituelle qu'on retrouve dans plusieurs morceaux. Un titre inspiré à Nicolas Sirkis par la lecture d'un livre sur la génération du 3e siècle.

0: Nicolas Sirkis écrit sur l'identité, bousculant les codes conservateurs de la France d'alors. Le titre devient un phénomène de société, propulsant le groupe au sommet.
1: Troisième sexe, c'était dans le contexte où j'étais à Londres à ce moment-là, où il y avait une sorte de libération vraiment du côté androgyne des garçons, et surtout une tolérance incroyable. Et j'imaginais au fond de la Creuse, des gens habillés, maquillés, tout ça, ça n'aurait pas été pareil. Donc cette tolérance-là, je trouvais que voilà, j'ai fait tout un truc autour de ça. Moi, de toute façon, mes icônes vraiment musicales ont été Bowie et Patti Smith, qui étaient deux personnes les plus androgynes, les plus fortes dans le rock en général. Et pourquoi j'ai eu cette attirance, je sais pas, mais en tout cas c'est ça qui m'avait intéressé.
0: Mais cette chanson ne plaît pas à la maison de disques d'Indochine. Pour eux, les mentalités de l'époque ne sont pas encore prêtes pour un morceau remettant en question les constructions de genre traditionnelles. Indochine se montre finalement persuasif, à raison puisque Troisième Sexe se vend à plus de 600 000 exemplaires. Thomas Chaline, en quoi Indochine dénote dans le paysage musical français des années 80? Est-ce que c'est juste par ses textes, par cette audace dont on parle effectivement depuis le début de notre entretien?
2: Il y a ça, et en effet sur Troisième Sexe, il y a aussi le look, l'accoutrement, c'est-à-dire qu'ils osent se montrer. Alors est-ce que c'est de la provocation? Non, je pense que ça leur correspondait bien à l'époque, et ça va permettre une meilleure libération au niveau des jeunes toujours très complexés qui n'osent pas finalement être authentiques. Et je pense que la maison de disques était frileuse à juste titre, hein. Les années 80, on a beau dire aujourd'hui avec le recul, c'était une période de libération, il y avait encore quand même des réticences à pas mal de choses. C'est très bien qu'Indochine a su se montrer persuasif auprès de sa maison de disques et est sorti. Je pense que Troisième Sexe a eu un réel impact sur la jeunesse de l'époque et sur la société française de l'époque.
0: Sur la face B de ce single, la chanson « Trois nuits par semaine » puise directement sa source d'inspiration dans le roman

Nicolas Sirkis, grand admirateur de l'écrivaine, a été profondément marqué par cette œuvre lors de sa parution l'année précédente, en 1984. Le texte de la chanson transpose l'ambiance sensuelle, fiévreuse et dramatique du récit, évoquant une relation passionnée et interdite. Mais c'est avec un autre titre qu'Indochine entre dans la cour

0: cette chanson, Tes yeux noirs, écrite en l'honneur de sa petite amie, Nicolas Sirkis veut tourner un vidéoclip. À la réalisation, il rêve d'un grand nom. Ce sera Serge Gainsbourg. Et dans le rôle principal de l'héroïne, la toute jeune Elena Noguera.
1: Je devais avoir 15 ans à l'époque. Nous sommes allés les retrouver avec d'autres groupies dans les loges. Ils faisaient leur vie, et puis nous, on essayait de les voir, d'être proches d'eux. Et puis, on est arrivé vers la sortie des artistes. Ils sont rentrés dans une grande berline noire, et on les a regardés partir avec un peu la peine au cœur. Et puis là, à un moment donné, la voiture s'arrête. Nicolas sort de la voiture et court vers moi. Il me dit, mais tu ressembles à Yuko Tsuno, une petite héroïne de bande dessinée avec un carré comme ça, une petite tête japonaise. Il m'a demandé ce que je faisais la semaine prochaine et si je voulais tourner dans leur clip. Et donc, je me suis retrouvée sur le tournage réalisé par Serge Gainsbourg auprès de mon groupe fétiche Indochine.
0: Alors, racontez-nous, Thomas Chaline, ce clip est iconique à plusieurs titres. Comment se déroule le tournage avec Serge Gainsbourg?
2: Alors d'abord, déjà, le choix de Gainsbourg, c'est qu'il se murmurait à l'époque que Gainsbourg voulait vraiment s'investir dans la réalisation de vidéoclips musicaux. Le vidéoclip était tout récent à l'époque, apporté par Michael Jackson. Et donc, Gainsbourg, c'était évidemment une signature pour tout le personnage que c'est, la légende vivante que c'était. Le tournage se passe pas... C'est pas tant qu'il se passe pas bien, c'est qu'il est un peu surréaliste. C'est-à-dire que Gainsbourg est déjà passé en mode Gainsbourg. Il est dans ses tourments. Donc c'est assez surréaliste, quoi. Ça, évidemment, il y a beaucoup d'alcool sur le plateau. Serge se dit tout et son contraire. Il a du mal à les diriger. Il sait pas tellement ce qu'il veut. Il part dans tous les sens. Eux, ils trouvent ça marrant parce qu'ils adorent le personnage. Ils ont une immense tendresse pour Gainsbourg. Et c'est vrai que finalement, le résultat ne portera pas ses fruits pour le groupe. Maintenant, le clip a le mérite d'exister. Je sais qu'il ne regrette absolument pas d'avoir choisi Gainsbourg, ne serait-ce que pour l'aventure humaine que ça a été. Ouais.
0: À sa sortie, la réception de l'album 3 est triomphale avec plus de 800 000 exemplaires vendus. Le public, composé d'une jeunesse en quête d'icônes, s'identifie immédiatement à cette esthétique androgyne. Avec 3, Indochine ne se contente plus d'être un groupe à la mode, il devient le groupe phare d'une génération.
3: Ça a posé quelques problèmes.
4: Quel genre de problème?
3: Bien, écoutez, on n'était pas toujours très au calme.
4: C'est-à-dire?
3: Beaucoup de coups de sonnette, beaucoup de personnes qui campaient dans les escaliers, dans l'immeuble, ils ont été obligés de prévoir un code et ouais. De prévoir la fermeture de la porte de façon à éviter un peu. Mais enfin, maintenant, ils ont chacun leur pénate, alors je suis quand même un peu plus tranquille.
4: C'est ça, ce sont de grands garçons qui vivent seuls.
3: Ce sont de grands garçons, ils s'assument chacun de leur côté, et c'est eux qui ont les problèmes. J'en ai beaucoup moins.
4: Ben, on dirait que ça vous fait plaisir de plus vivre avec vos enfants.
3: Non, pas du tout, parce que je les vois constamment, je les vois très souvent, et je les dis non, je parle des problèmes.
0: Comme pour les deux albums précédents, Nicolas Sirkis signe les paroles, tandis que Dominique Nicolas compose les musiques.
5: Vous voyez régulièrement, ou bien vous travaillez chacun de votre côté, puis après vous faites une synthèse au cours
6: ben c'est comme ça, oui. Dominique, lui, reste tout le temps chez lui à composer tous les morceaux, à trouver des sons, etc., avec son magnétophone. Et puis bon, une fois qu'il a trouvé un morceau, moi je viens et puis je mets les paroles dessus. On fait le morceau en maquette.
5: Ouais, c'est très collectif, quoi.
6: Ouais, très collectif. Et puis dès que le morceau est concret et bien mis en place, il y a Stéphane et Dimitri qui interviennent et qui mettent dessus leurs instruments.
5: Personne ne décide au cas où il y ait discussion.
6: Non, en fait, je veux dire, pour l'instant, il n'y a pas encore eu de discussion, puisque toutes les chansons qu'on a amenées, que Dominique a amenées, ont plu, il n'y a pas de problème. Je veux dire.
0: Tandis qu'un nouveau membre, Arnaud Devos, a fait son apparition aux percussions, des premières tensions se font sentir au sein du groupe. Thomas Chaline, alors que le duo Nicolas Sirkis-Dominique Nicolas prend de plus en plus de place, quelle est la réaction des deux autres membres, Stéphane et Dimitri en l'occurrence?
2: Ah ben c'est clair que bon, ils viennent de connaître le gros succès, ce sont des stars, et c'est vrai que particulièrement Stéphane, qui est guitariste, claviériste, il commence à composer, et il aimerait bien être partie prenante en fait, parce que voilà, c'est aussi son groupe. Donc c'est vrai que le fait qu'il y ait un duo de composition Nicolas-Dominique quasi exclusif depuis le début, et qu'il n'y a pas tellement une ouverture d'esprit au départ, à ce moment-là, ça va générer des tensions forcément dans le groupe. Ouais. Les choses vont s'ouvrir un peu mieux, mais c'est clair qu'il y a des tensions à ce moment-là, ouais. Les premières tensions. Et c'est pas une histoire d'ego du tout, à qui veut tirer la couverture à soi. C'est que voilà, ils sont passionnés de musique tous, et que voilà, un groupe c'est 4 membres. Donc voilà.
0: C'est à cette période qu'Indochine commence à exporter sa musique, remportant notamment un véritable succès dans certains pays scandinaves et au Québec. Si le groupe savoure ce triomphe, il ignore que cet album marque rétrospectivement la fin d'un premier cycle doré. Les années qui suivent verront les départs fragiliser l'alchimie interne et le regard de la critique se détourner. Indochine s'apprête

0: la traversée du désert et le drame.
1: Après le triomphe colossal de l'album 3 en 1985, Indochine devient l'un des groupes les plus populaires de France, mais aussi l'un des plus clivants.

0: 1987 et Le Baiser en 1990 sont accueillis fraîchement. Les journalistes leur reprochent un style jugé daté face à l'émergence du rock alternatif français et de la scène électronique.
1: Moi, je réponds par une sorte de pirouette en disant qu'effectivement... Tu fais un peu comme le petit Harry Potter, le garçon qui a survécu à tout ça, quoi. C'est, je sais pas, c'est parce que j'ai jamais lâché, parce que j'ai toujours cru que c'était, quelque chose de, enfin, c'était en moi. Il y avait, c'était mon premier enfant. Indochine, et on laisse pas un bébé sur la route.
0: La fin des années 80 et le début des années 90 marquent une rupture. Le public adolescent de la première heure grandit et le virage musical du groupe est scruté avec une sévérité nouvelle par la presse spécialisée. On est toujours avec Thomas Chaline, vous êtes auteur, biographe, spécialisé dans la chanson française. Vous avez écrit plusieurs ouvrages sur la musique, dont Indochine en chanson, publié chez Hugo Doc. Pourquoi la presse se montre si dure avec Indochine alors qu'ils ont été adorés les années précédentes?
2: Oh, je pense que c'est la mode est passée. Je pense que les journalistes se sont un peu lassés d'Indochine. On rentre dans une nouvelle décennie. Il y a l'arrivée de nouveaux artistes, au niveau de la jeunesse, le succès grandissant, par exemple, en 89 de Rock Voisine, avec son tube Hélène. Oui. Et au niveau, oui, du rock, pareil, de nouveaux groupes un peu plus durs et purement rock apparaissent. Alors voilà, ça n'est que la critique musicale, hein, finalement. Après, peut-être qu'en effet, le dernier album de la décennie, ils ont du mal à se renouveler, clairement, et qu'il y a une lassitude de la part des journalistes. Ils en attendaient peut-être mieux à ce moment-là. Voilà, mais le noyau dur des fans est toujours là.
0: Indochine se retrouve dans une position délicate, coincée entre son statut d'icône des années 80 et une légitimité approuvée face à des critiques qui ne voient plus en eux que le souvenir d'une époque révolue.

1991, le trio des Inconnus enfonce le clou et propose un sketch devenu culte, Isabelle a les yeux bleus. Didier Bourdon, Bernard Campan et Pascal Légitimus se moquent de l'esthétique du groupe, des poses de Nicolas Sirkis et des paroles jugées creuses.

0: caricature cristallise un certain mépris critique envers Indochine, considéré par une partie de la presse rock comme un groupe pour adolescents pas assez sérieux.
1: Vous parlez toujours à la jeunesse, c'est important pour vous de leur parler à eux.
2: Mais je sais pas si moi je parle, je m'adresse pas à un public. Je pense que ce qui nous a vraiment aidé, c'est que dans les années 90, on est devenu un groupe totalement hors cadre, hors média, et qu'une génération est arrivée qui justement n'aimait pas ce qui se passait dans les médias et a trouvé dans Indochine un groupe. Mais qui c'est ce groupe? En plus, ils ont fait l'aventurier, personne ne parle d'eux, donc ils sont accaparés, donc ça a fait une deuxième génération. Ils ont fait des enfants, ça en fait une troisième, et donc voilà. Et c'est plutôt cool pour un groupe des années 80 d'avoir 4-5 générations, alors que je parle plutôt des conflits familiaux, des conflits sociaux, et qu'ils soient voilà, tous ensemble pour nous écouter, c'est cool.
0: Dans plusieurs interviews, Nicolas Sirkis confiera avoir très mal vécu cette période. Il dit « La presse était très violente. On a dénigré notre public en disant que c'était des petites groupies. » Il ajoute « Je n'en veux à personne, mais j'ai bien noté leur visage. Je n'oublie pas, je ne pardonne pas. » Est-ce que les inconnus, Thomas Chaline, ont vraiment joué un rôle dans ce désamour de la presse et des professionnels ?
3: Oui, mais c'est malgré eux, les inconnus, c'était le grand groupe d'humoristes français de l'époque, avec des parodies mémorables. Ils n'ont pas voulu vraiment vexer les membres du groupe Indochine. D'ailleurs, au départ, ils s'étaient plutôt inspirés de partenaires particuliers. Et même si au final, on a plutôt reconnu Indochine. Et encore récemment, Bernard Campan, s'en excuser, quoi. Le but n'était pas de blesser Indochine ni de les enterrer. C'était vraiment se moquer gentiment, comme ils ont fait tas d'autres sketchs avec d'autres personnalités. Moi, je trouvais que ça montre surtout l'importance d'un groupe aussi, finalement. Oui. Donc, voilà, la parodie était gentillette.
0: La caricature est une consécration, finalement.
3: Ah, pour beaucoup, ouais, pour beaucoup. Alors certains le prennent plus mal que d'autres, mais certains se disent si tel humoriste populaire m'a caricaturé, c'est que j'ai une importance dans le paysage public, et ce qui est pas faux. Mais voilà, comme ça arrive dans une période où ils sont vraiment, ils attaquent un désert médiatique, bon, bah c'est un peu la cerise sur le gâteau, quoi. Donc c'était peut-être pas le moment de le faire, quoi. Voilà.

0: juillet 1993, le groupe se retrouve au studio Miraval dans le Var pour enregistrer l'album Un jour dans notre vie.
1: On ne peut pas se permettre de vivre sur un acquis, même si nous on a une bénédiction des dieux qui est le fait que cet acquis est extraordinaire. Ça serait trop facile. On a cette chance-là d'être un vieux groupe, mais avec un jeune public donc qui attend un nouvel album comme si c'était un jeune groupe. Donc on redémarre vraiment de zéro à chaque fois.
0: Si la presse se montre cruelle, le véritable séisme se joue en interne. Ce qui devait être une étape de reconquête devient le théâtre d'une déchirure profonde. Après le départ de Dimitri, de nouvelles tensions émergent au sein du groupe. Thomas Chaline, qu'est-ce qui explique qu'entre Nicolas Sirkis et Dominique Nicolas, un fossé est en train de se former?
2: Bah justement, le manque de succès à ce moment-là, la critique musicale, tout ça fait qu'ils se remettent en question, et c'est très bien. Et là, on voit paraître en effet de sérieuses divergences au niveau artistique. Alors après, ils ont passé le cap de la trentaine, ils n'ont plus les mêmes aspirations. Je veux dire, la vie a avancé depuis 10 ans déjà, plus de 10 ans que le groupe existe. Bon, ben c'est normal, hein, qu'à un moment donné, c'est comme un vieux couple, j'ai envie de dire. Hein. Il y a des périodes de crise et de tension. Et c'est vrai qu'ils vont avoir du mal à s'accorder. Dominique Nicolas, le fait que le succès se fait absent depuis quelques années maintenant, bah, il déchante clairement, il n'y croit plus. En effet, il commence un peu à se résoudre à ce que disent les journalistes, c'est-à-dire que c'est un groupe des années 80 et qu'ils sont pas capables de passer la barrière des années 90. Alors que Nicolas garde une foi inébranlable vraiment son groupe, en son œuvre. Il y croit vraiment dur comme fer et c'est ce qui fait la longévité aujourd'hui. Donc voilà, ces différences d'humeur commencent à avoir un sérieux impact sur l'œuvre, malheureusement.
0: Le basculement définitif survient lors d'un concert à Strasbourg. En coulisses, Dominique Nicolas annonce à l'équipe technique que ce concert est son dernier, actant son départ immédiat après la tournée. Nicolas Sirkis, abasourdi, découvre la nouvelle en même temps que les organisateurs du concert. Pour le chanteur, le choc est violent. Il se retrouve abandonné par son partenaire de composition historique.

0: dépasse pas les 90 000 exemplaires vendus et devient le symbole de ce désintérêt. Pour l'industrie musicale, Indochine n'est plus qu'une ombre qui semble condamnée à disparaître.
1: On s'accroche à une période, il y a eu l'explosion, et puis après il y a eu quand même aussi d'abord la traversée du désert, vous êtes fait virer, vous avez dit, par les boys band.
2: Oui, comme des vieilles serpillères, la même maison de disques aujourd'hui, mais c'est pas les mêmes gens qui étaient en place, ouais. Non mais c'est marrant, mais c'est aussi intéressant de voir l'évolution, de voir l'évolution culturelle, entre guillemets, de la musique en France par rapport à ça.
0: Mais le destin leur réserve une épreuve encore plus terrible. Tandis que Nicolas tente tant bien que mal de maintenir le

0: ont quand même eu tous les problèmes inhérents aux jumeaux. Stéphane était peut-être enfant plus sérieux, plus renfermé, plus raisonnable que Nicolas.
1: Stéphane,
2: c'est vrai, absolument vrai, tout est très bien.
0: Oui, hein, c'est vrai Stéphane. Hein. Après, au moment de l'adolescence, j'ai l'impression que ça s'est un petit peu renversé et que celui qui était plus raisonnable bébé a commencé à prendre un petit peu de le devenir un peu moins et que celui qui était un petit peu foufou enfant a commencé un petit peu à devenir plus... Voilà.
1: Le grand mystère de l'adolescence.
0: Voilà, exactement.
3: Alors que l'enregistrement de l'album Denstaria débute, Stéphane Sirkis s'éteint dans un hôpital parisien. Après des années de lutte épuisante contre ses addictions, il est emporté par une hépatite C foudroyante. Stéphane Sirkis n'avait que 39 ans.
4: Vous croyez en Dieu, Nicolas Sirkis ?
5: Alors, ça c'est un vaste débat qui n'est pas très opportun de dire ça ici.
4: Dans une église,
5: mais
4: pourquoi pas en même temps ?
5: Oui. J'ai une chose que je n'ai jamais dit à la presse ni aux médias, c'est qu'effectivement pendant une bonne dizaine d'années, j'allais mettre un cierge pratiquement toutes les semaines ou tous les jours pour demander de l'aide par rapport à mon frère. D'accord.
4: Quand il est parti ou avant ?
5: Avant, quand il était malade. Oui. Pour que ça aille mieux, donc je priais. Oui, effectivement, j'ai cru en quelqu'un qui allait pouvoir m'aider. C'est une église qui était rue Saint-Honoré. Et j'ai arrêté du jour au lendemain où il est mort.
4: Vous pensez que l'âme disparaît ou qu'il existe quelque chose ?
5: Moi, je respecte beaucoup toutes les religions du monde à partir du moment où elles respectent toutes les autres, où elles respectent tous les gens.
3: Nicolas, la douleur est immense, il doit faire le deuil de son frère jumeau tout en assumant la responsabilité de la survie d'Indochine.
1: Comment vous avez trouvé la force de continuer, Nicolas Sirkis, après ?
5: C'est une façon de comment dire, pendant un mois on hésite beaucoup et puis après on se dit c'est la seule façon de vivre et pour lui et pour moi de continuer, je pense.
3: Après la disparition de son frère, à votre avis, Thomas Chaline, est-ce que Nicolas Sirkis a pensé à tout arrêter, à dissoudre le groupe Indochine ?
6: Non, je ne le pense pas et rien ne laisse penser. Alors c'est clair que y a un deuil à faire, surtout lorsqu'on perd un frère jumeau. Et en plus, son plus proche collaborateur musical. Donc il est sonné, mais c'est vrai que rapidement, pour lui, Indochine, c'est leur œuvre de vie. Donc la meilleure manière de faire honneur à son frère, à la mémoire de son frère, c'est de poursuivre le groupe. Il ne dévie toujours pas et d'ailleurs, voilà, pendant quelques années, il va rendre hommage à son frère qu'il aimait vraiment profondément. Et ben, c'était la meilleure réponse à apporter finalement. Il veut pas se laisser abattre par ce coup du sort, au contraire.
3: Ce traumatisme personnel s'inscrit dans un tournant musical radical. L'album Denstaria, marqué par ses épreuves, délaisse la pop lumineuse des débuts pour un romantisme noir, des mélodies spectrales et des arrangements plus sombres.

La trace de Stéphane Sirkis ne s'efface pas avec sa disparition. Au contraire, elle hante littéralement les sillons de Denstaria. Nicolas Sirkis choisit d'intégrer les derniers fragments de son frère à l'œuvre. 4 morceaux de l'album portent en eux les ultimes riffs de guitare composés par Stéphane.

0: de mélancolie profonde que s'opère une petite révolution sonore. Cette révolution scelle la fin d'une époque et pose les bases fragiles mais déterminées de la Renaissance à venir.
1: Épisode 4, la Renaissance et le triomphe.
0: Après la douleur absolue du deuil, 2002 marque le début d'une ère nouvelle.

0: perte de Stéphane Sirkis aurait pu sonner la fin du groupe. Mais elle a paradoxalement permis une introspection nécessaire. Indochine a dû mourir pour renaître.
1: On a un public incroyable qui fait que nos concerts sont des sortes de communions énormes. Et ce public nous suit envers et contre tout. C'est vrai qu'il y a trois générations. Aujourd'hui, il y a la génération des années 80, génération des années 90. Mm-hmm. On a des gens qui ont 14, 15 ans, qui nous découvrent, qui nous écrivent, etc. et qui découvrent d'autres albums.
0: Pour sortir du tunnel, Nicolas Sirkis ouvre le groupe à une nouvelle génération de collaborateurs. Parmi eux, Oli de Satt, jeune musicien qui va devenir l'architecte sonore de cette métaphore. Métamorphose. On est toujours avec Thomas Chaline. Vous êtes, je le rappelle, auteur et biographe spécialisé dans la chanson française. Vous avez publié plusieurs ouvrages sur la musique, dont Indochine en chanson chez Hugo Doc. Qu'est-ce que l'arrivée d'Oli de Satt apporte à Indochine ?
2: Alors, Oli de Satt, au départ, c'est un fan d'Indochine qui avait remixé les premiers morceaux et pour le plaisir, qui avait laissé une cassette dans la boîte aux lettres de Nicolas. Donc on lui a donné sa chance sur l'album précédent en 96, l'album Wax, et sachant qu'il était à la base de graphiste, c'est lui qui avait réalisé la pochette d'album. Et là il apporte clairement un vent de fraîcheur, un renouvellement, c'est-à-dire que il y a toujours l'esprit indo, mais en beaucoup plus moderne. C'est un multi-musicien qui joue de la guitare, qui joue du clavier, qui est plein d'idées. Tout ça, c'est ce qui manquait finalement à Nicolas, les albums précédents. C'est peut-être la pièce maîtresse qui manquait pour retrouver le grand succès. Donc Oli de Satt a été une bénédiction finalement.
0: Le 12 mars 2002, Indochine sort de l'ombre des salles confidentielles pour signer l'une des résurrections les plus spectaculaires de l'histoire du rock français. Le groupe revient alors en pleine lumière avec son 9e album studio, Paradise.

cœur de cet album se cache un miracle inattendu. J'ai demandé à la lune. Ce titre composé par Michael Furnon de Mickey 3D est une ballade que le groupe, dubitatif, peine à arranger. Nicolas Sirkis, lui, est possédé par une

0: J'ai demandé à la Lune envahit les ondes et devient le symbole d'une revanche historique avec plus de 750 000 exemplaires écoulés.
1: Ce qui est fou, c'est qu'effectivement, quand je dis que Marguerite Duras, elle a écrit des choses que j'avais envie de lire, aujourd'hui, c'est des lettres et des messages sur les réseaux sociaux où on me dit ce que tu dis, c'est ce que j'avais envie d'entendre. Donc la boucle se boucle. Alors je suis très honoré et très fier de ça. Je me mets pas du tout au même niveau que Salinger ou Duras, bien entendu. Mais voilà, ce que j'ai écrit apparemment, ou ce que j'écris, parle à des gens qui ont certainement eu comme moi,
2: touché par vos textes.
1: C'est ça, la même sensation que ce que j'ai eu quand je le lisais, Duras.
0: Ce succès inattendu prouve que le groupe n'est pas mort, mais qu'il a su se réinventer pour être en phase avec son époque. Paradise réussit le tour de force de séduire les nostalgiques des années 80, tout en captivant les adolescents des années 2000. Thomas Schelling, pourquoi cette fois ça a marché? Pourquoi cette fois ça a aussi bien marché?
3: Ah ben justement, je pense que d'abord on est à la fin des années 90, début des années 2000, toutes les modes qui a pu avoir se sont essoufflées, ont disparu, notamment sur les boys bands. Donc là, il y a à nouveau la place pour quelque chose de neuf, et Indochine revient vraiment tout neuf, hein, c'est le cas de le dire. Et Paradise est vraiment l'album parfait, hein, de la première chanson à la dernière. Tout a été... on peut pas faire mieux en tant qu'artiste comme album. Et voilà, et finalement ça touche de nouvelles générations également, avec ce nouveau rock. Depuis quelques années, il y avait plus tellement le rock des années 80, évidemment, et des années 90, voilà, avait aussi un peu disparu. On a à nouveau un groupe de rock en France, voilà, et c'est à nouveau Indochine qui l'incarne, et c'est tant mieux.
0: Avec 1,5 million d'albums vendus et une certification disque de diamant, Indochine n'est donc plus un vestige du passé, mais un véritable phénomène actuel.

0: plébiscité par le public, mais aussi par les médias. L'album Paradise est sacré meilleur album pop-rock aux Victoires de la Musique en 2003. L'occasion pour Nicolas Sirkis de régler quelques comptes.
1: C'est une victoire, bien sûr. C'est une belle victoire. L'album, je crois que c'est la des plus belles victoires parce que c'est un beau travail. Et justement, je voulais en profiter pour... Je pense que pour tous les musiciens qui nous regardent, tous les groupes qui se font de temps en temps jeter salement par des maisons de disques où on leur dit que... On leur dit que le pseudo directeur artistique, que leurs morceaux sont pas bien, que ça captera pas le public, qu'il y a toujours de l'espoir et que aujourd'hui en France, il y a quand même le public qui arrive à réimposer des groupes et c'est assez magique. Merci en tout cas pour ça. Et j'ai une pensée pour Dominique, Dimitri et bien sûr Stéphane. On vous embrasse encore sur la bouche. Merci beaucoup.
0: Ce public, Nicolas Sirkis ne l'a jamais abandonné. Il a toujours voulu garder un lien unique avec lui.
2: J'ai lu, Nicolas Sirkis, que vous répondiez vous-même aux fans, souvent, que ce soit par Twitter, mais que vous aviez déjà commencé à l'époque du Minitel.
3: Mais avant, non. Il y avait le courrier, ouais. Avant, le quand Minitel. On écrivait. Et oui, le Minitel, mais c'était il n'y a pas si longtemps, hein, c'était en 90, ouais. Donc ça fait que 25 ans. À un moment donné où on n'avait plus accès du tout, les médias s'intéressaient plus à nous, la seule liaison qu'on avait avec un public fan, malgré, après les concerts, c'était effectivement cette liaison qu'on avait soit par le courrier, soit par le Minitel. On avait fondé un 3615 Indo qui est l'ancêtre de l'ancêtre du site indo.fr et des Twitter. Ouais. Et j'avais le terminal chez moi, donc je répondais moi-même aux questions.
2: Minitel.
3: Oui.
2: Ça qu'il y a des gamins qui vous écoutent, qui achètent votre album aujourd'hui, mais moi, qui n'ont jamais connu le Minitel.
3: Ah, mais même ma fille, je lui ai montré la cassette parce qu'on a sorti une cassette. Elle a dit, c'est quoi ça?
0: En quoi le public d'Indochine, Thomas Chaline, est-il différent des autres publics?
4: Ah ben, tout simplement, je pense parce qu'il réunit plusieurs générations. C'est-à-dire qu'il y a la première génération des années 80. Il y a quand même une génération des années 90, quoi qu'on en dise, même s'il n'y avait pas le succès médiatique. Et puis la jeunesse du début des années 2000 qui découvre Indochine à travers J'ai demandé à la Lune. J'en fais partie d'ailleurs. Et donc, qui est à même de réunir plusieurs générations, c'est assez inédit, hein. On découvre quelque chose de nouveau finalement. Voilà. Et puis un public varié, c'est vrai que ça va de la jeunesse rebelle, contestataire, à aussi plus sage tout simplement, et parce que encore une fois les chansons c'est des textes simples, des mots qui parlent à tout le monde et de l'évasion, donc ce que cherchent finalement les gens à travers la musique, hein.
0: Une fois la machine relancée, plus rien ne semble pouvoir les arrêter. Durant la décennie 2000, Indochine enchaîne les albums à succès et les tournées en France mais aussi en Europe.